0: allait arriver, qu'il allait avoir un effet boule de neige et que terminer le travail. Donc, il fallait absolument qu'il me porte et qu'il me mette sur le bas-côté, sur le trottoir, pour éviter, voilà, justement, qu'un coup fatal m'arrive. Voilà.
1: Vous n'aviez pas conscience de la gravité, vous venez de le dire, et pourtant les séquelles, elles sont terribles sur votre corps.
0: Ouais, le bras, la jambe arrachée en partie, parce que il a tenu que par le tendon d'Achille, mais le bras lui était complètement arraché. Mais bon, de ce que je dis à mes proches, je leur dis, je dois avoir une entorse. C'est vrai qu'avec les chaussures, la botte, je me rends pas compte que mon pied est complètement arraché, en sang, et je vois pas du tout mon bras avec le cuir de la moto. Donc, je dis, ouais, je dois avoir une entorse. Dans 1 heure et demie, si je rentre pas de l'hôpital en béquille, il faudra venir me chercher en voiture. Mais sans vraiment prendre conscience de la gravité, vraiment, avec l'adrénaline, je pense.
1: Et lorsque vous avez pris conscience de vos blessures, quand vous avez découvert ce nouveau corps, comment vous avez réagi dans un premier temps, Nicolas?
0: Ah ben c'était après 3 semaines de coma, j'avais des intubations, j'avais des draps au niveau du cou, j'étais attaché au lit, on vous montre pas du tout votre corps, donc vous prenez pas vraiment conscience de l'état dans lequel vous êtes. Ça se passe par plusieurs étapes, les médecins le font voilà, par étapes, et donc voilà, pour éviter qu'on soit traumatisé dès le réveil. Mais par contre, je pouvais voir dans le regard de mes proches qui me rendaient visite 15 minutes par jour en réanimation, voilà, que la gravité des choses. Et je voyais la terreur et la tristesse dans leur regard. J'avais le bras droit qui n'avait rien, qui n'était pas attaché au lit, lui. Et donc j'avais demandé un papier, un stylo, et puis j'avais écrit qu'il ne fallait pas pleurer, qu'il y avait pire que soi, et voilà, que j'allais aider les gens dans les situations pires que moi. C'est, voilà, cette phrase à laquelle je me suis accroché en me disant que si, inconsciemment, j'avais pris conscience que je pouvais aider les gens dans les situations plus complexes que moi, il fallait que je m'accroche à ce message-là et que j'en fasse voilà, mon chemin de résilience.
1: Voilà, vous l'avez dit à l'instant, un chemin de résilience. Vous êtes rattaché à tout ça et c'est un nouveau corps qu'il faut forcément apprivoiser, presque une nouvelle identité et une nouvelle vie qui débute.
0: Ouais, voilà, c'est ça. Surtout quand on a un enfant qui a 2 ans et demi à l'époque. Voilà, l'important, c'est de dédramatiser au maximum la situation. Voilà, je voulais surtout pas que ce soit un traumatisme pour elle, même si ça l'a été, et puis il a fallu qu'elle voie des pédopsychiatres quand même pour l'accompagner. Mais c'est vrai que l'important était toujours pour moi de dédramatiser la situation pour mes proches, pour l'entourage, de tourner tout un petit peu à la rigolade, et puis d'éviter de me plaindre le plus possible. Mais bon, ce corps, je l'ai accepté. Je suis une personne très croyante, et pour moi, j'ai pris ça comme un cadeau du Seigneur. Je dis aujourd'hui que je suis plus heureux handicapé qu'avant mon accident, parce que je me dis, voilà, Dieu m'a donné la chance d'avoir une seconde vie et m'a offert cette enveloppe. Donc à moi d'en faire quelque chose qui puisse être utile à la société pour mon prochain.
1: Oui, la foi, elle vous a accompagné, elle vous a aidé dans cette épreuve.
0: Oui, énormément. Oui. Ce soir-là de l'accident, mon papa, lui, était décédé 1 an avant mon accident d'un cancer foudroyant, et je le recherchais un petit peu partout, à travers les nuages, les arbres, les animaux, souvent. Et j'avais besoin d'un témoignage comme quoi il était là, qui continuait à me voir avancer. Et le soir de mon accident, c'est pareil. J'ai eu cette apparition de mon papa quand j'ai volé en l'air, dans le ciel. Il a tendu ses 2 mains et j'ai glissé sur ses mains comme sur un coussin. Et quand je me suis réveillé du coma, j'avais cette partie du corps à droite, la jambe et le bras, qui n'avaient aucune égratignure. Et donc, après avoir écrit qu'il y avait pire que soi, j'ai écrit sur un papier, mon papa m'a sauvé la vie. Et pour moi, ce témoignage du Seigneur est très important pour moi. Ça a renforcé énormément ma foi, et ça m'a aidé à accepter et à comprendre la raison pour laquelle aujourd'hui je suis handicapé. Ouais.
1: Et vous reprenez votre vie en main, vous faites savoir que la vie, elle s'arrête pas. Et oui, malgré les drames, les épreuves qui nous frappent. Et tout ça passe aussi par des défis notamment sportifs.
0: Oui, voilà, oui. Donc là, pendant plusieurs années, j'ai créé des associations pour essayer d'aider les autres. Voilà, je me suis un petit peu oublié pendant presque 17 ans. Et puis, une fois qu'on a écrit, que j'ai écrit le livre, et puis qu'on a fait la chanson avec Pascal, qu'on a fait 1 an et demi de tournée, je me suis dit, peut-être qu'il est temps de un petit peu penser à moi. J'avais ce rêve de recourir, voilà, ma petite fille, quand elle était petite, les enfants, quand ils sont petits, ils courent un petit peu partout. Et je disais toujours à ma fille, oh, tu verras, un jour, papa va courir, c'est lui qui va gagner la course. Et donc, je me suis dit, ben, allez, pourquoi pas se raccrocher à ce rêve de recourir. Donc, j'ai tout mis en œuvre pour reprendre la course à pied. Ça fait 3 ans que je

0: cours. Et cette année, je me suis fixé pour objectif un peu exceptionnel de réaliser 10 marathons dans l'année pour sensibiliser justement à la prise en charge des prothèses de course, des fauteuils roulants, voilà, le matériel sportif pour les personnes en situation de handicap, parce qu'il n'y a aucune prise en charge. Il m'a fallu presque 14 ans pour pouvoir trouver un prothésiste qui veuille bien m'offrir cette prothèse pour pouvoir réaliser ce rêve. Mais autrement, c'est entre 7 et 10 000 euros pour une prothèse de course, entre 15 et 50 000 euros pour un fauteuil roulant de sport. Et il n'y a aucune prise en charge de la sécurité sociale qui existe aujourd'hui, malgré les Jeux paralympiques. Donc j'essaie de militer pour ça, parce que je trouve que c'est la meilleure façon de surmonter son handicap. C'est la plus belle image du handicap qu'on puisse donner à la société et aux futures générations. Et pour certaines personnes qui ont un peu du mal à accepter le regard de l'autre, je pense que c'est un second souffle, parce que c'est le regard, quand on enfile cette lame de course, il est complètement différent de celui de tous les jours dans la société avec la prothèse de marche. Quand on a cette prothèse de course, tout de suite, ça brise les barrières. Les gens ont besoin de venir vers nous, nous féliciter, nous montrer leur admiration. Alors que bon, dans la vie de tous les jours, avec la prothèse de marche, ils ont un peu l'impression que peut-être ils vont nous déranger, ou qu'on est un peu dans un combat, qu'il faut nous laisser tranquille. Voilà. Donc, je pense que ça peut être la meilleure façon pour une personne qui a du mal à se réexposer au regard de la société pour s'émanciper, puis voilà, vivre une nouvelle vie.
1: Le regard de l'autre. Et je pense à votre petite fille, toute jeune, au moment de l'accident, qui vous a vu avec ce corps meurtri, qui désormais vous voit accomplir des exploits sportifs. Le regard doit avoir changé. Maintenant, c'est de la fierté qu'elle doit ressentir pour vous.
0: Oui, elle a toujours été très fière de moi, tout au long de ma reconstruction. Mais c'est vrai qu'aujourd'hui, de réaliser aujourd'hui ces marathons, d'aller rivaliser avec les personnes valides, et puis d'être capable d'en réaliser autant, c'est une vraie leçon de vie, et c'est justement ce que je veux lui transmettre, voilà, parce que aujourd'hui les jeunes générations ont tendance à aller vers la facilité, les transports automatisés, etc. Et je veux vraiment montrer aux jeunes que voilà, dans le sport, il y a aussi des belles leçons, et puis plein de bonnes choses à acquérir. Ouais.
1: Et Pascal Obispo, cet ange gardien qui vous a sauvé la vie, vous êtes resté en contact avec lui, un lien s'est tissé?
0: Oui, voilà, oui. Pour moi, c'est comme un père. Hein. Voilà, nous avons une amitié indéfectible. Hein. Voilà, pour moi, c'est un vrai soutien. Il ne cesse encore aujourd'hui de me soutenir et de m'accompagner à travers mes défis. Et voilà, pour moi, c'est une personne très importante pour moi. Et j'essaye, voilà, année après année, voilà, d'être digne de ce nom qu'il m'a donné, et puis de donner la meilleure image qu'il puisse y avoir, à ses yeux, pour qu'il soit fier, voilà, de moi. Et voilà, c'est très important pour moi.
1: Merci Nicolas Lacambre, merci l'homme de fer, ce partage sur nos antennes. Et je renvoie à votre livre témoignage qui raconte votre histoire. Ça s'appelle « On n'est pas seul sur Terre » et c'est paru aux éditions Flammarion. Merci d'avoir été avec nous.
0: Merci à vous, merci infiniment.
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3: L'hiver qui arrive à son terme s'est inscrit dans mon épiderme et j'ai perdu toutes mes plumes. 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

Du livre des Nombres. Le Seigneur dit à Moïse : Voici comment Aaron et ses descendants béniront les fils d'Israël. Que le Seigneur te bénisse et te garde. Que le Seigneur fasse briller sur toi son visage, qu'il se penche vers toi. Que le Seigneur tourne vers toi son visage, qu'il t'apporte la paix. C'est ainsi que mon nom sera prononcé sur les fils d'Israël, et moi je les bénirai. »

Crée en nous, Seigneur, un cœur qui écoute pour accueillir ta parole. Affermis notre esprit, que nous puissions contempler ton amour et l'annoncer à nos frères. Garde-nous dans ta paix et nous pourrons construire un monde plus juste et fraternel. Prions le Seigneur. Seigneur Jésus, splendeur éternelle, en ce jour que nous donne la tendresse du Père, captive tellement notre regard qu'il soit ramené toujours à ton visage de lumière, toi qui règnes pour les siècles des siècles.

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1: Le peuple hébreu a dû quitter son temple, a dû fuir Jérusalem. C'est ce qu'on appelle l'exil. Quelle a été cette expérience religieuse pour le peuple juif? C'est ce que je vous propose de découvrir dans quelques instants. À tout de suite.

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1: C'est une histoire d'exil, une grande histoire qui a conduit l'élite juive à Babylone. Nous sommes au 6e siècle avant Jésus-Christ. Le roi Nabucodonosor II déporte le peuple hébreu. Comment cet exil a-t-il été vécu? Que savons-nous du temps où ces intellectuels continuent de chercher Dieu? Ont-ils eu envie de regagner leur terre et qu'ont-ils découvert loin de chez eux et surtout de Jérusalem, alors complètement détruite? Eh bien, c'est ce que nous allons essayer de comprendre avec vous, Anton van der Lingen. Bonjour.
2: Bonjour.
1: Vous êtes docteur en théologie, ancien élève de l'école biblique et archéologique française, l'EBAF à Jérusalem, et vous êtes pasteur de l'église protestante des Pays-Bas. Vous êtes l'auteur du livre « Exil à Babylone, une crise salutaire, Israël se divise, se perd et se réinvente ». C'est un livre publié aux éditions Olivetan. Anton van der Lingen, ce qui vous intéresse, on le redit, dans cette période vécue par le peuple hébreu, c'est dans quelle mesure cet événement a été déterminant dans l'écriture des textes de l'Ancien Testament. Arrêtons-nous sur ces journées passées en Mésopotamie, et l'expérience des déportés. Il y a peu de textes bibliques qui parlent vraiment du séjour des déportés à Babylone. Comment est-ce que ce que vit le peuple a pu se retrouver dans l'écriture?
2: D'abord, dans la Bible, on se réfère presque pas à l'exil. Pas du tout. Il y a une petite note de la libération d'un des rois qui était capturé, qui était en prison à Babylone, et la grande fin avec l'arrivée de Cyrus. Là, ça c'est tout. Et on retrouve par contre dans les psaumes, dans les lamentations, on trouve quelques indices de la souffrance. Mmh. Ça, c'est tout. Et pour le reste, il faut inventer l'histoire, en quelque sorte. Et alors, ça, c'est toujours dangereux.
1: Oui, c'est toujours dangereux d'inventer l'histoire, mais comme on dit, on fait aussi l'histoire avec les creux de l'histoire, en quelque sorte. Oui. En tout cas, on va se baser sur un texte qui, lui, existe bien, c'est celui de l'Ancien Testament dans les psaumes, le psaume 136. Je vous propose qu'on l'écoute, il est lu par Hubert Hartig.
3: Au bord des fleuves de Babylone, nous étions assis et nous pleurions, nous souvenant de Sion. Au sol des alentours, nous avions pendu nos harpes. C'est là que nos vainqueurs nous demandèrent des chansons, et nos bourreaux des airs joyeux. « Chantez-nous, disaient-ils, quelques chants de Sion. Comment chanterions-nous un chant du Seigneur sur une terre étrangère? Si je t'oublie, Jérusalem, que ma main droite m'oublie. Je veux que ma langue s'attache à mon palais, si je perds ton souvenir. Si je n'élève Jérusalem au sommet de ma joie. Souviens-toi, Seigneur, des fils du pays d'Édom, et de ce jour à Jérusalem où ils criaient « Détruisez-la, détruisez-la de fond en comble. Ô Babylone misérable, heureux qui te revaudra les maux que tu nous as valus, heureux qui saisira tes enfants pour les briser contre le roc. »
1: Ces derniers versets, au passage, sont entrecrochés. Ça veut dire que pendant plusieurs années, on ne les a pas lus, en tout cas dans l'Église catholique. Je dis ça parce que vous êtes pasteur, Anton van der Lingen. Qu'est-ce que ce texte évoque pour vous ?
2: Ça évoque quelque chose que beaucoup de gens reconnaissent. Aussitôt, quand j'entends ce texte, je vois Verdi, l'opéra où on trouve le cœur des esclaves. Je vois tout le monde en détresse. Est-ce que c'est ça la réalité? Est-ce que ça c'était la réalité? Je ne pense pas. Je pense que aussitôt qu'ils ont compris qu'il fallait rester là-bas très longtemps, comme les prophètes l'annonçaient, ils ont commencé à construire quelque chose. Et ça, c'est l'esprit qui a fait survivre dans l'amalgame des peuples qui se sont perdus à Babylone et en Mésopotamie. Ils ont survécu de cette manière l'attaque vers leur passé, vers leur actuel et vers leur avenir. C'est l'esprit qui, la confiance que Dieu était avec eux à cet instant-là. Naturellement, ils ont sans doute versé énormément de larmes, mais en plus, ils ont construit ils ont recommencé à faire quelque chose. Naturellement, on l'entend entre les règles, les pauvres prêtres qui soudainement devaient remanier la terre pour faire des canaux, qu'il fallait construire des ponts pour passer, qu'il fallait travailler sur les champs. Ça, c'est naturellement, c'était épouvantable pour des gens. C'est la souffrance.
1: Oui, mais parce qu'en fait, ce qu'il faut bien préciser, c'est que le peuple a non seulement été déporté, mais il a été mis en esclavage.
2: Oui, oui.
1: Il a été...
2: C'est pas si... ils avaient des obligations. Et ça, c'est différent. L'esclavage, ça veut dire qu'on se perd complètement. Là, ils avaient la possibilité, les Babyloniens, les donner des tels pour construire des villes, pour faire des champs, de faire de l'agriculture. Il y a même un bon exemple de l'habitant d'une des villes babyloniennes où on a trouvé une banque juive. Donc, ils ont pu construire vraiment une vie comme ils voulaient. Mais il fallait faire des tâches.
1: Donc, on comprend que le découragement n'a pas eu le dernier mot, en tout cas.
2: Non.

0: Anton von der Lingen, avec vous, on parle de l'exil du peuple hébreu en terre Babylone. On parle de la diaspora juive aussi. Dans plusieurs livres, le livre biblique des rois, le livre des prophètes, des chroniques, Esther et Tobit, est-ce qu'on a véritablement aussi évoqué le caractère collectif et le caractère individuel pendant ce temps de déportation ?
1: Oui, dans ce sens que on a découvert que l'individu et le groupe étaient punis aussi pour les fautes des générations précédentes. Et on a indiqué, les prophètes ont indiqué, voilà, vous êtes individuellement responsable pour ça et responsable pour le comportement. Donc ça, il y a donc une sorte de mélange de la collectivité et de l'individualité. Et là, c'est très particulier parce qu'en fait, autrefois, c'était le grand pardon dans le temple pour tout le monde. Et bon, maintenant, on est adressé personnellement sur son comportement religieux et sa position dans la société.
0: Et ça, c'est l'exil qui va conduire à ça.
1: Oui, en fait, je pense que les prophètes se sont servis de cette idée juste pour éviter que tout le monde dise c'est l'autre. C'est toujours l'autre. C'est le roi ou c'est l'élite, n'importe quoi. C'est du non-sens. Non, vous êtes responsable et vous êtes déporté et avec raison, parce que Dieu est fâché. Point.
0: Alors, ça veut dire qu'il y a effectivement la question de la responsabilité qui est posée.
1: Oui. Et cette responsabilité compte toujours. Mais ça compte aussi pour nous. Nous sommes collectivement responsables pour le comportement d'eux. De notre temps vis-à-vis des problèmes sociétaux. Et là, on ne peut pas dire non, c'est l'autre. Naturellement, on fait toujours l'effort de repousser ça aux autres. Et les prophètes ont insisté que tout le monde est responsable. On ne peut pas échapper à ça.
0: Est-ce que, Anton von der Lingen, ça vient changer aussi la question du salut ? Si le péché devient individuel, si l'aspect collectif n'est plus ce qui compte en premier. Alors, qu'en est-il du salut collectif et du salut individuel ?
1: Et je pense que c'est une façon tout à fait moderne de séparer la collectivité et l'individu. Et je ne pense pas qu'on peut couper ça en deux. On fait partie d'une société. Et juste là, à Babylone, en Mésopotamie, c'était très important de faire partie du peuple. Et de prendre cette responsabilité sur soi, mais pas sans les autres. Et nous avons notre temps s'individualise de telle manière que voilà, on peut couper. Je veux me couper de la société. Voilà, les autres sont faux. Là, à cette époque-là, c'est absolument inconcevable parce qu'on est peuple.
0: On est peuple.
1: Oui.
0: Quelle est la place du repenti ?
1: La place. Et là, il faut l'avoir, mais le problème, c'est que les prophètes ont toujours fait un petit échappatoire, que voilà, même si on ne se repent pas suffisamment ou de bonne manière, Dieu pardonne. Et c'est épatant, c'est très spécial, que Dieu surmonte nos péchés et nos fautes. Et nos erreurs. Et là, les prophètes ont changé un peu la perspective.

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1: Et nous sommes avec vous, Anton van der Lingen, pasteur protestant. On s'arrête sur cet événement qu'est l'exil. Je voudrais qu'on revienne sur le rôle de la famille royale au retour de ces exilés. Alors d'une partie parce que vous nous expliquez que tout le monde n'est pas revenu, tout le peuple hébreu n'est pas rentré au pays. Qu'en est-il de la famille royale et de la dynastie de David en quelque sorte ?
2: Il est très clair que le roi déporté en 597, qui s'est en fait donné pour sauver la ville, et qui a été déporté directement à Babylone, et qui était emprisonné pendant des dizaines d'années là-bas, que cet roi a eu une stature forte parmi le peuple. Et il y avait ses successeurs n'ont jamais arrivé à ce niveau de sainteté. Mm-hmm. Donc, mais après sa libération, il était absolument trop vieux pour faire quelque chose. Mais son fils et son neveu ont été pris comme peut-être ses successeurs. On vivait toujours dans l'espérance que, en rentrant, on pouvait réinstaller la royauté. Par contre, les Perses n'ont pas été tellement appréciés. Et on voit déjà que quand le neveu est rentré avec un groupe de personnes qui sont revenues en Terre Sainte, là, les Perses l'ont soudainement enlevé.
1: Enlevé le roi.
2: Oui, non, il était le gouverneur.
1: Donc
2: il y avait un titre un peu vague qu'on ne sait pas exactement ce que ça voulait dire. De toute manière, là, l'homme a été soudainement disparu de l'histoire. Mm-hmm. Et il a été averti par un des prophètes qui était sur place, qui disait « Faites attention, n'exagère pas, reste calme, blablabla bla ». Non, il a apparemment, il s'est gonflé un peu trop et c'est, à deux reprises, c'est passé avec le fils et le neveu du roi. On l'entend plus jamais et depuis, on parle plus de la royauté, sauf dans une sorte de théologie messianique, mais plus de la famille royale comme elle existait à ce moment-là.
1: Alors, vous parlez des Perses parce que c'est le roi perse Cyrus qui va vraiment donner le droit au peuple de retourner dans son pays d'origine, d'y réinstaller son système politique et religieux.
2: Oui, c'était son programme. Il voulait réinstaller ça compte pas seulement pour les Juifs, ça compte pour tout le monde. De toute manière, même dans son édit, on a découvert que Jérusalem et les Juifs n'étaient pas mentionnés, mais de toute manière, on a expliqué ça. Quand il a libéré les autres, un peu plus tard, lentement, les représentants du peuple juif ont pu rentrer avec les ustensiles du temple, par exemple. Et pour reconstruire le temple, il a donné de l'argent, du bois, blabla, etc.
1: Quelle a été l'influence perse, justement, sur ce peuple qui revient sur ces terres? Alors parfois, on le disait, les biens ont été confisqués. Quelle a été l'influence du roi perse?
2: En fait, il était le roi perse était le roi. Et il fallait surtout pas, comme je disais tout à l'heure, il faut surtout pas discuter sa position. Il faut surtout pas essayer de le supprimer ou de prendre trop de liberté. Il était rigoureux sur ce point-là. Et c'était n'importe Cyrus ou ses descendants, ça marchait de la même manière. Et naturellement, il y avait toujours internement, dans la cour perse, toujours des discussions qui était le roi légitime. Donc, il ne voulait surtout pas un juif qui voulait s'imposer comme roi local. Donc, ça c'est très simple. Et voilà.
1: Le zoroastrisme, par exemple.
2: Oh, mais ça, c'est une situation religieuse. Ça, c'est différent. Là, la religion perse, le zoroastrisme, j'ai toujours difficulté à le prononcer correctement, mais bon, bref, c'était une sorte de religion comparable avec la foi juive, comme elle se développait à l'époque.
1: Développement était comparable. En revanche,
2: Oui, non, mais c'est comme religion. Il y avait comme système, parce qu'en fait, la responsabilité de l'homme, de la personne, l'homme a la possibilité de choisir entre le bon et le mal. Sa vie,
1: le côté dualiste.
2: Non, ça c'est choisir entre bon et mal, c'est une volonté. Le côté dualiste, en fait, n'existe pas dans l'Ancien Testament de cette manière. Il n'y a pas un bon Dieu et un mauvais Dieu. Par contre, dans le zoroastrisme, ces deux côtés du firmament religieux existent. Et là, on retrouve ça par un petit chemin quand même dans la théologie chrétienne et juive.
1: Ça veut dire qu'il y a eu une influence alors ?
2: Il y a eu une influence, sans doute, oui. Et les anges et tout ça, ça vient de là-bas.
1: La lumière, les ténèbres.
2: Oui, il y a plein.

0: Avec vous, Anton van der Lingen, on revient sur cette période de l'exil et puis on est arrivé au moment où le peuple revient, une partie du peuple. On sait que les biens avaient été confisqués, les territoires avaient été pris. Qu'est-ce qui va en être de la restitution des terrains, peut-être des propriétés en tout cas, après le retour du peuple hébreu sur cette terre d'origine ?
1: D'abord, je redis, il y avait déjà une quantité du peuple juif qui était sur place. Point.
0: Qui est resté à Babylone.
1: Qui est resté pendant les 70 ans sur place. Avec leur religion, et avec le développement théologique, comme je vous disais, il y a quand même des petites différences dans l'implication religieuse, mais ça existait. J'ai même osé décrire que le culte dans le temple, bien que détruit, a continué d'une manière ou d'une autre.
0: Pour ceux qui sont restés, cette fois, à Jérusalem.
1: Oui. Donc, imaginez-vous, il y a soudainement quelqu'un qui arrive 70 ans plus tard avec un papier dans la main et dit « Vous êtes sur mon terrain. Regarde, je vous montre la déclaration de propriété. » Point. Ça ne marche pas. Il y avait un groupe de gens qui sont venus à Jérusalem, qui ont dit « Voilà, on va reconstruire le temple. » Et après, et pourquoi ? Parce que le roi perse nous a permis. Voilà, on les considérait comme des collaborateurs avec le pouvoir perse. Ça donnait énormément de tensions. Et naturellement, il y avait aussi des locaux qui avaient une influence politique, religieuse, économique, qui voulaient surtout pas que ça se mélange. Et ensuite, il y avait les gens qui venaient de Mésopotamie qui disaient, voilà, vous êtes marié avec une femme non très cachère. Non, non, ça ne marche pas. Donc, sur tous ces points, social, sociétal, et religieux, on avait des difficultés. Là, c'est un processus de dizaines d'années, peut-être des siècles, pour retrouver une unité.
0: Justement, comment est-ce que cette tension, on va la retrouver dans l'écriture ?
1: Comme j'ai expliqué dans le livre, il y avait deux grandes traditions d'écriture, et à un certain moment, ceux qui sont venus de Babylone et ceux qui étaient sur place ont dû combiner les textes. Mais il faut savoir, pendant les 70 ans, il y avait un échange entre Babylone et Jérusalem, Judée. La Bible nous décrit même qu'il y avait des lettres qui sont envoyées d'un côté à l'autre.
0: Ça veut dire que les textes ont été nourris en quelque sorte.
1: Oui, et là, à un certain moment, on avait deux grands paquets de cohérents de textes qu'il fallait lentement faire unifier. Ce qu'on a fait, par exemple, en faisant entre le paquet du début, donc les quatre premiers livres de la Bible actuelle, on a rajouté quelques textes deutéronomiques qui font le pont entre le reste, donc le Josué, Juge, le roi, et Samuel et roi.
0: Ça, c'est le nom des livres qu'on trouve dans l'Ancien Testament que vous citez.
1: Oui, et là, il y avait à part naturellement des textes prophétiques qui existaient aussi, probablement en Palestine ou en Canaan, se trouvaient encore les sources des textes prophétiques, comme par exemple de celui de Jérémie. Ça existait et on les a élaborés et naturellement ça a pris du temps encore.
0: Pour unifier des personnes qui rentraient, ceux qui étaient restés. D'une même pratique religieuse, en fait, c'est ça ?
1: Oui, disons que, comme je vous dis, en Mésopotamie, on était plutôt mono.
0: Un seul Dieu.
1: On croyait en un seul Dieu et. Et de l'autre côté, on était monolatrie. On avait une foi monolatrique qui impliquait que les autres dieux pourrait exister. Non, là,
0: là monothéiste, c'est un seul dieu.
1: Et l'autre,
0: et monolâtrie, c'est d'autres dieux coexistent avec celui auquel non,
1: on n'y croit absolument pas, mais il existe.
0: Oui, c'est ça. Oui.
1: Et c'est global. Hein. Disons donc, comment retrouver, et voilà, par exemple, un prophète comme d'autres, Ésaïe a aidé à intégrer ce genre de conception, et ça a duré naturellement aussi, parce que voilà. Si, pourquoi être si précis? Est-ce que c'est nécessaire? Bon, le développement religieux ne s'arrête pas au moment que l'exil est terminé. A terminé, non, non, ça continue.
0: Donc. Finalement, c'est une consolidation permanente. Est-ce que vous diriez que ça a été une expérience religieuse, l'exil? Comment en parler comme d'une expérience religieuse?
1: Disons, c'était sans doute important parce que... l'exil en soi posait des questions hein, sur la punition, par exemple, sur la position de Dieu envers son peuple. Donc, c'est profondément religieux que cette époque et cette expérience. Comment résoudre, comment donner une réponse d'une manière ou une autre à tout ce qu'on a été et comment intégrer ça dans l'histoire précédente? Ça, c'est une longue chemin. Et c'est difficile et c'est constitutif, en fait, pour ce que nous croyons actuellement.
0: Qu'ont-ils compris de la fidélité de Dieu, envers et contre tout?
1: Dieu est fidèle à son peuple, à ceux qui croient en lui. Et ça, c'est un message que, en fait, déjà pendant... qui existait d'avance, mais qui est devenu très très clair pendant l'époque de l'exil.

0: Antoine van der Lingen, vous êtes pasteur, donc vous êtes amené à prêcher, vous avez exercé à travers plusieurs prédications. Comment est-ce que l'exil pour vous trouve un sens aujourd'hui? Qu'est-ce qu'on peut en comprendre, que ce soit dans notre lien à la fidélité au Dieu, que ce soit justement peut-être dans ces déplacements que nous pouvons avoir?
1: Plusieurs remarques. En fait, depuis l'exil, on est toujours en voyage. Le peuple de Dieu, n'importe qui est le peuple de Dieu, est toujours en voyage. On n'est jamais stable. Il faut toujours réinventer ou inventer des réponses croyantes aux questions sociétales et aux questions intimes des personnes. Il faut toujours se retrouver avec les traditions et discuter ensemble, qu'est-ce que c'est le plus important pour nous à cet instant-ci. Donc, l'exil n'a pas terminé. On est toujours en voyage, on est toujours en route pour l'avenir, pour le royaume de Dieu, comme nous disons. Ça, c'est une donnée très importante que nous retenons. Et il faut dire que en route, il y a toujours des gens qui nous avertissent, qui nous disent ça va pas dans le bon sens. Il faut les écouter. Il faut se rendre dans nos églises. Il me manque cet esprit prophétique. Oser regarder un peu plus loin. Si je me permets une remarque, peut-être pas très gentille, mais de toute manière, je vois que les églises deviennent de plus en plus, ont de plus en plus peur de l'avenir. Et dans ce sens, ils deviennent un peu plus conservatrices parce que, voilà, sinon on perd des croyants. Si le pauvre Jérémie aurait pensé à ça, ses paroles auraient été absolument disparues.
0: Laissez souffler un vent de prophétisme dans les églises. Merci, Anton van der Lingen. Vous êtes docteur en théologie, ancien élève de l'école biblique et archéologique française, les BAF à Jérusalem. Et vous êtes pasteur de l'église protestante des Pays-Bas. Vous êtes aussi l'auteur du livre « L'exil à Babylone, une crise salutaire. Israël se divise, se perd, se réinvente ». C'est un livre publié aux éditions Olivetan. Merci d'avoir été avec nous.
1: Merci bien pour la possibilité de parler de ça. Oui, merci.

0: On retrouve Thierry Lyonnais avec l'émission Visage.
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0: Prix Nobel de la paix en 2018, le docteur Denis Mukwege consacre sa vie aux femmes victimes de sévices sexuels dans la partie est de la République démocratique du Congo, que l'on surnomme tristement la capitale internationale du viol. Mais derrière ces actes de barbarie, Denis Mukwege dénonce, au risque de sa vie, la responsabilité des groupes armés rwandais, ougandais, congolais, qui utilisent le viol comme une arme de guerre pour terroriser les populations locales et s'accaparer leurs terres, riches en métaux rares, en or, en pierres précieuses. Ce courage, Denis Mukwege le puise dans la force des femmes, pour reprendre le titre de son livre publié chez Gallimard. Ces femmes violées, meurtries par la violence et la cupidité des hommes, il les aime, il les admire. De passage à Angers, où Denis Mukwege a fait ses études de gynécologue obstétricien, et j'ai eu le privilège de pouvoir le rencontrer pendant une heure et réaliser cet entretien que je vous propose d'écouter aujourd'hui. Ma première question fut de lui demander comment il fallait comprendre cette phrase tirée de son livre « Je me tiens aux côtés des femmes, jamais devant elles ». Docteur Denis Mukwege.
1: Se tenir à côté des femmes et pas devant elles, ça signifie tout simplement que je considère que nous sommes égaux. Et que dans cette notion d'égalité, elle m'apporte beaucoup et je peux aussi les rapporter quelque chose. Et je n'ai pas à faire valoir mes compétences médicales, mes compétences culturelles ou quoi que ce soit, je pense qu'elles ont beaucoup aussi à m'apprendre. Et donc, nous marchons ensemble et pas moi devant elles.
0: Mais vous savez ce que vous représentez sur place. Elles vous appellent souvent papa. Hein, vous êtes comme un père pour elles. Vous avez cette notoriété internationale aujourd'hui. Ça n'a rien changé.
1: Non, je crois que ces femmes m'apportent beaucoup.

0: horreur qu'elles ont vécue souvent.
1: Puisque j'ai eu aussi à soigner les hommes, et je pense que les hommes, même si en apparence ils montrent qu'ils sont forts, mais lorsqu'ils sont confrontés aux mêmes difficultés que les femmes, on voit que les hommes s'écroulent beaucoup plus facilement. Et quand je l'observe de plus près, je trouve que les femmes trouvent aussi les résiliences dans le fait qu'elles ne vivent pas pour elles-mêmes, elles vivent pour les autres, elles vivent pour leurs enfants, elles vivent pour leur famille. Et je crois que cette notion...
0: Mais pas les hommes, pas les hommes. Pourtant, ils pourraient vivre de la même manière pour leur famille,
1: pour leurs
0: enfants.
1: Je crois que les hommes, leur égo l'emporte sur l'ensemble.
0: Vous le dites très clairement dans votre livre, hein, Denis Mukwege. Vous donnez l'exemple d'un homme qui a été émasculé et qui s'en remet pas, alors que vous parlez de ces femmes qui ont vécu des viols à répétition avec des gestes de barbarie ignobles qu'on ne va pas trop décrire, et vous dites qu'elles, elles arrivent à se relever.
1: C'est ça la grande différence que je trouve. Et je trouve que ces différences se trouvent dans le fait que les femmes ne vivent pas pour elles-mêmes. Elles vivent pour les autres. Elles vivent pour leur famille. Et les hommes, lorsque ils subissent la même chose que les femmes, c'est comme si, à partir du moment où un homme perd, je dirais entre guillemets, ses capacités sexuelles, il a le sentiment qu'il n'existait plus. Alors que les femmes que je soigne, ce sont des femmes qu'on a complètement détruites. Leur appareil génital a été complètement détruit. Mais j'ai vu, j'en connais, qui adoptent, qui essayent de créer quand même une famille et qui donnent aux autres, même aux enfants, qu'elles n'ont pas eu. Et ça, je trouve que c'est formidable, ça m'impressionne. Je suis très touché par ce don de soi.
0: Alors Denis Mukwege, on va reparler bien sûr de ces femmes tout au long de cet entretien, mais j'ai envie de mieux vous connaître, on a envie de mieux connaître l'homme qui est derrière ce docteur Denis Mukwege. On peut parler de vocation chez vous quand on parle de médecine? Vous êtes devenu médecin par vocation?
1: Je suis devenu médecin par vocation. Je crois que j'avais fait un deal avec mon père.
0: Qui lui était pasteur.
1: Était pasteur. Enfin, médecin. J'avais 8 ans. Et mon père, allant prier pour les malades, quand on l'appelait pour les malades, et je crois qu'un jour, il priait pour un enfant. Et je me suis, en quelque sorte, représenté. Donc, cette image de cet enfant, je me suis représenté dans cet enfant, puisque moi-même, j'étais malade quand j'avais son âge. Et mon père avait prié, mais n'avait pas donné d'autres soins, alors que...
0: Ah oui, vous avez donné des médicaments, mais à l'enfant, il n'avait pas donné de médicaments.
1: Il n'avait pas donné des médicaments. Et c'est vrai que j'avais un sursaut, je m'étais dit, mais mon père, il n'est pas juste. Il ne fait pas la même chose que ce qu'il fait pour moi. Parce que pour moi, il payait, mais il donnait aussi les médicaments. Et j'ai posé la question naïvement, papa, pourquoi pour cet enfant, tu ne donnes pas des médicaments? Mon père m'avait dit, je ne suis pas médecin. Et ces mots a commencé à tourner en moi. Ah bon?
0: Alors moi, je serai médecin, c'est ce que vous êtes dit.
1: Et puis, j'ai dit à mon père, alors moi, je serai médecin. Toi, tu prieras et moi, je vais donner les médicaments. Comme ça, on peut avoir...
0: On va travailler ensemble.
1: Travailler ensemble. Ouais. On aura des guérisons rapides. Et mon père m'a tapoté sur l'épaule en disant, allez, Denis, oui, tu seras mon ganga. Mon ganga, c'est soignant dans ma langue. Mm-hmm. Et je crois que c'était parti comme ça. Et tout ce que j'ai fait après dans ma vie, c'était atteindre cet objectif.
0: Soigner. Et vous êtes aujourd'hui, pasteur.
1: Oui.
0: Et médecin. Donc vous pouvez prier et soigner.
1: Exactement.
0: En même temps. Mais alors, on parle de votre père, mais il faut quand même dire un mot de votre mère, parce que c'est quand même elle, et là encore on voit les femmes, c'est quand même elle qui vous a poussé, non? Si vous êtes médecin aujourd'hui, c'est grâce à elle.
1: C'est grâce à elle. C'est grâce à elle sur plusieurs plans. Parce qu'en 1955, j'avais fait une infection néonatale, une infection ombilicale. Et ces infections continuent à tuer jusqu'aujourd'hui en Afrique.
0: Mais vous auriez dû mourir à votre naissance,
1: voilà,
0: quoi,
1: exactement.
0: En 1955.
1: Exactement. Mais ma mère, c'est vraiment... Elle a fait tout ce qu'elle pouvait faire.

0: pour obtenir des soins, pour que j'obtienne des soins appropriés. Et à cette époque-là, les antibiotiques, on ne les trouvait pas dans la première pharmacie. Et je crois, ce qu'elle m'a raconté, comme médecin, j'ai compris que j'avais la fièvre, et j'avais un ictère. Et donc, ce sont des signes de gravité d'une infection néonatale.
1: Et donc, si mais vous avez pu survivre, c'est parce que vous avez été soigné par un ou une médecin.
0: Hein. Je ne sais pas, ça devrait être des sœurs, des religieuses qui, à cette époque-là, tenaient les centres de santé ou les dispensaires, mais ça a été un traitement efficace. Mais quand je vois le parcours de ma mère, c'est un parcours de combattant pour essayer d'obtenir les soins de son fils. Et ça, quand elle m'a raconté ça, devenu médecin, gynécologue obstétricien, donc je vois des bébés qui viennent dans notre service avec des infections néonatales et les taux de mortalité qui restent très élevés, même jusqu'à aujourd'hui. Je dis, bon, ben, non seulement c'est à ma mère que je dois le fait d'être médecin aujourd'hui, mais tout simplement d'être en vie et une mère qui se bat pour son enfant.
1: Et qui s'est battu pour que vous deveniez médecin et qu'à votre tour, vous sauviez les autres, quoi. Comme vous aviez été sauvé.
0: Absolument. Et même quand j'étais déjà médecin, elle disait toujours, vous faites aux autres ce qu'on a fait pour vous.

0: Alors Denis Mukwege, on vous connaît beaucoup aujourd'hui avec ce surnom de l'homme qui répare les femmes, c'est-à-dire que vous soignez en tant que gynécologue beaucoup de femmes qui sont violées, abîmées dans leur corps. Mais au début, votre vocation de gynécologue, c'était pas ça. C'était pour lutter contre la mortalité enfantine.
1: Effectivement, les deals que j'avais fait avec mon père, c'était on était au chevet d'un enfant malade. Et donc, j'ai fait ma thèse en pédiatrie sur la vaccination contre l'hépatite virale B en 1982-83. Et je commence à travailler dans un hôpital où le médecin, il fait tout. Il est chirurgien, il est pédiatre. Ce sont des hôpitaux ruraux. Et là, je découvre les drames des femmes. Chaque jour, au moins, on m'a amené une femme qui a saigné au village, qu'on n'a pas pu même faire arriver à l'hôpital. Il y en a qui sont mortes en cours de route, d'autres mouraient à l'hôpital, puisque bon, ben, le temps de commencer à les transfuser, les réanimer, ben, c'était trop tard. Et là, effectivement, je commençais à faire une autre réflexion. On ne peut pas soigner des bébés sans leur maman. Il faut absolument sauver ces mamans braves qui donnent leur vie pour leur bébé, mais malheureusement, souvent, c'est elles qui perdent leur vie. Et donc, j'ai changé d'option, j'ai décidé de faire l'obstétrique pour sauver la mère et l'enfant.
0: Alors, Denis Mukwege, on ne peut pas refaire tout votre parcours. On se retrouve ici pour cet entretien à Angers. C'est dans cette ville que vous avez fait une formation, une spécialisation comme gynécologue obstétricien. Vous avez un attachement à cette ville d'Angers. Donc, très heureux de vous y rencontrer, même si j'aurais aimé vous rencontrer à Panzi, dans votre hôpital à Bukavu. Mais j'aimerais qu'on parle maintenant de ce qui a complètement changé votre vie et changé votre orientation de vie. C'est l'accueil de ces femmes violées. Vous vous souvenez la première fois où dans votre hôpital on vous a amené une femme qui avait été violée avec barbarie?
1: C'était la première patiente que nous avions traitée à l'hôpital de Panzi. Cet hôpital, quand je l'avais créé, c'était pour lutter contre la mortalité maternelle. Et avant même qu'on inaugure, les gens ont su qu'il y avait un médecin gynécologue qui était dans cet hôpital et une femme venait d'être violée avec une barbarie inouïe. Et les gens sont venus en courant. Docteur, docteur, je pensais que peut-être c'est une femme qui vient accoucher, qui a eu des problèmes pour accoucher. Mais quand j'ai posé la question, non, elle était violée. Après avoir violé, son appareil génital a été tout simplement éclaté par une arme à feu. Et donc, je me suis retrouvé à réparer, faire d'abord l'hémostase, arrêter les saignements, faire des dérivations pour que cette sphère génitale soit propre. Et devant ces drames, je me disais, ça doit être un malade mental. Un homme normal ne peut pas faire des choses comme ça. Violer, c'est déjà très grave.
0: Mais tirer le vagin d'une femme.
1: Dans l'appareil génital d'une femme, c'est une barbarie inouïe.
0: Oui. Donc vous avez dit, j'ai affaire à un malade, mais vous n'êtes pas dit, c'est quelque chose qui va se généraliser.
1: Jamais. Je pouvais jamais imaginer que ça pouvait être une stratégie de guerre. Je l'ai découvert plus tard, et aujourd'hui, j'ai soigné plus de 70 000 femmes victimes de violences sexuelles.
0: Alors justement, Denis Mukwege, on ne peut pas refaire toute l'histoire de cette zone du Congo de l'Est, mais j'aimerais que vous nous aidiez à comprendre quand même de manière un peu simple, parce qu'on n'est pas très bien informé sur ce qui se passe dans votre pays, et ça c'est aussi dramatique. C'est une guerre qui a fait entre 5 et 6 millions de morts depuis 25 ans, une guerre qui ne porte pas son nom, mais qui pourtant est une guerre terrible. Comment expliquer que le viol dans votre région est devenu une arme de guerre? Comment est-ce possible?
1: Le viol comme arme de guerre, d'abord, ce n'est pas un rapport sexuel non consenti. C'est une stratégie de terreur, une stratégie de guerre. Et lorsque nous avons repris les plaintes et les histoires que les femmes ont racontées, nous sommes arrivés quand même à se rendre compte que ces viols étaient méthodiques et que pour que les groupes fassent ces viols de façon, je dirais, codifiée, ça veut dire que quelque part, il y a une planification.
0: Une organisation et une volonté derrière.
1: Et une volonté derrière de pouvoir commettre le viol, mais le commettre, par exemple, en public, viol collectif, viol avec des tortures, soit par des armes à feu, des armes blanches, ou avec le feu ou des produits chimiques pour détruire l'appareil génital. Ce sont des actes qui sont pensés en avance.
0: Mais donc, quelle est la volonté derrière de ces hommes qui commettent ces actes de barbarie?
1: La deuxième chose que nous avions constatée, à part le fait que c'était avec une certaine méthode, et la méthode dépendait beaucoup plus des groupes armés. Donc ça veut dire que chaque groupe armé avait sa façon de faire. La deuxième chose, c'est que ces viols sont systématiques. Ils ne tiennent pas compte, ce n'est pas des viols pour un désir sexuel. Un bébé de 6 mois ou une vieille femme de plus de 90 ans, tout y passe. On a eu même des hommes qui étaient violés. Mais le fait de les violer aussi en public et obliger la famille, obliger l'entourage d'assister à cette scène macabre, c'est une façon de jouer sur la psychologie, non seulement de la victime, mais aussi de toutes les personnes qui vont voir ces scènes qui sont indescriptibles dans une société.
0: Donc le but, c'est de les terroriser et de les faire fuir.
1: Et les faire tout simplement partir.
0: Pour prendre les terres sur lesquelles ils sont installés.
1: Sur lesquelles ces populations sont installées et les exploiter en toute liberté, être en terre conquise.
0: Et tout ça parce qu'il y a des mines sur ce terrain. Est-ce que la cause première, finalement, c'est terrible à dire, mais c'est la richesse de votre région? Vous êtes très riche en or, en pierres précieuses, en métaux rares, en terres rares, comme on dit.
1: Oui.
0: C'est ça, la cause?
1: Je crois que c'est ça, la cause. Puisque, malheureusement, aujourd'hui, on ne peut pas parler de l'électronique sans penser au Congo. À cause de ces terres rares qui sont utilisées dans tous les appareils électroniques. Dimanche, dans une mine d'or à Mongolou, c'est dans l'Ituri, et plus de 50 personnes ont été tuées à la machette. Combien ont été violées? On n'a pas encore les statistiques. Et le lundi, donc il n'y a pas 48 heures, dans une autre mine à Fataki, les enfants, plus de 14 enfants, ont été massacrés. Combien de femmes aussi ont été violées? On ne sait pas. Et donc, ces massacres qui se sont passés, donc cette semaine, quand j'étais déjà ici à Angers, se sont passés dans des carrés miniers, dans des endroits où il y a des exploitations minières. Et donc, ces minerais, que ce soit l'or, le coltan, la cassitérite, tungstène, ce sont des minéraux qui devraient normalement nous apporter la prospérité. Aujourd'hui, ces minéraux tant convoités nous apportent tout simplement un lot de misère comprenant les viols avec extrême violence.
0: En vous écoutant, Denis Mukwege, et en lisant votre livre « La force des femmes », j'ai mieux compris votre discours d'acceptation du prix Nobel de la paix en 2018, ce discours que vous avez donné avec une force qui est impressionnante. Et moi, j'encourage tous les auditeurs à regarder sur YouTube ce discours que vous avez prononcé, qui est d'une puissance étonnante. Et vous dites « Réfléchissez au coût humain de ces objets. Vous aimez les beaux bijoux, vous aimez les téléphones, les ordinateurs. Réfléchissez au coût humain de ces objets. Fermez les yeux, dites-vous, devant ces drames, ces têtes complices. Qu'est-ce qu'on peut faire, nous, là, aujourd'hui, face à cette interpellation que vous nous lancez à la face, quelque part? On a tous un téléphone portable. J'allais pas dire on aime tous les bijoux, mais beaucoup de femmes aiment les bijoux. Qu'est-ce qu'on peut faire?
1: Nos auditeurs aujourd'hui, je crois que Il faudrait d'abord qu'ils comprennent qu'ils ont une force, qu'ils ont la capacité, le pouvoir d'échanger l'histoire, le cours de l'histoire. Ils ont cette capacité. Pourquoi ? Puisque lorsqu'on est consommateur, on choisit ce qu'on consomme. Et je ne dis pas ici qu'il faut qu'on arrête d'utiliser nos appareils électroniques, nos téléphones. C'est devenu un mode de vie. On ne peut pas s'en passer.
0: C'est indispensable aujourd'hui.
1: C'est indispensable. Mais si on demande aux producteurs de fournir de preuves que les mines ou les minerais qui sont utilisés dans ces téléphones sont propres, c'est tout à fait notre droit de les faire comme consommateurs et ne pas consommer les yeux fermés. Nous avons cette obligation de savoir l'origine des minerais que nous consommons, les bijoux que nous portons. Nous avons cette obligation éthique et morale de savoir d'où viennent les minerais.
0: Donc si je vous entends bien.
1: Puisque moi je pense que quand on voit dans les mines des enfants qui ont 5 ans en train d'être envoyés dans la profondeur des mines, puisque et ils peuvent se faufiler, mais beaucoup y restent. Je crois que personnellement, j'ai cette obligation, je sens cette obligation de pouvoir poser cette question. Et moi, personnellement, je n'achète jamais un gadget électronique sans discuter avec le vendeur. Je sais qu'ils peuvent ne pas nous dire la vérité, mais nous avons aussi la capacité de demander à nos élus de pouvoir légiférer par rapport à ces minéraux de conflit.
0: Mais si je vous entends bien, Denis Mukwege, les vrais responsables donc de ces viols, qui sont organisés oui. par des groupes armés. Ce sont les commanditaires de ces métaux, de ces matières premières qu'ils achètent ?
1: De toute façon, je crois qu'aujourd'hui, ce qu'on voit, ce sont des pays voisins qui sont membres des Nations Unies, comme la République démocratique du Congo, qui envahissent le Congo, qui envoient leurs armées, soit sous forme de groupes rebelles qu'ils entretiennent, qui financent, c'est équiper les armes, etc.
0: Donc on peut les citer, c'est le Rwanda, le Burundi et l'Ouganda.
1: L'Ouganda, à l'est du Congo. Et je pense que c'est connu de tous, c'est pas un secret. Et je pense que quand un pays envahit un autre, il y a des conventions internationales qui s'appliquent dans ces cas. Pourquoi ça ne s'applique pas quand il s'agit de la République démocratique du Congo ? Ça, ce sont des grandes questions. Et ça montre très bien que la chaîne peut-être part du Congo, des pays voisins, mais cette chaîne va plus loin, où vont ces minéraux, et où les entreprises ou les multinationales qui profitent de ces minéraux font en sorte qu'il y ait un silence total par rapport à ces agressions qui, au Congo, chaque jour, on compte le nombre des morts. Et le monde ne s'émeut pas par rapport à ça. Et ça, c'est ça qui fait mal.
0: Puisque... Mais Denis Mukwege, comment vous comprenez que depuis 25 ans, le monde sait ce qui se passe au Congo ? Aux Nations Unies, on le sait. Les présidents de la République de votre pays, la RDC, le savent. Les présidents de tous les pays environnants le savent. Notre président français le sait. Pourquoi est-ce que ça ne change pas ?
1: Il faut que ça change.
0: Oui, mais pourquoi ça ne change pas ?
1: Il ne peut pas y avoir une raison pour que ça ne change pas. La souffrance est universelle. Et je crois que les réactions par rapport aux personnes qui imposent la souffrance aux autres, ces réactions doivent être aussi universel. Je crois que aujourd'hui, encore plus qu'hier, je suis plus révolté, puisque je me rends compte que le monde a la capacité, avec une célérité incroyable, pour dire nous ne voulons pas la guerre. Et ils ont la capacité d'arrêter une guerre.
0: Mais en utilisant excusez-moi, Denis Mukwege, mais vous ne me répondez pas. Vous êtes prix Nobel de la paix.
1: Moi, je crois que
0: vous avez fait des discours, vous avez secoué le cocotier, comme on dit. Et ça ne change pas, ça ne bouge pas.
1: Il serait très important que vous puissiez poser cette question aux membres du Conseil de sécurité des Nations Unies. Et parmi ces membres, je vous cite, la France, les États-Unis, l'Angleterre, la Russie et la Chine. Ils sont au Conseil de sécurité, ils sont informés. Je les ai rencontrés tous.
0: Et vous leur avez posé la question. Pourquoi ils ne bougent pas? Pourquoi ça ne change pas? Pourquoi des femmes sont encore violées tous les jours? Pourquoi des enfants sont exploités tous les jours? Alors qu'on sait.
1: Moi, je crois que j'ai l'impression que c'est un cynisme pour les intérêts économiques. C'est dur à dire, mais je ne vois pas une autre raison. Puisque... En fait, toutes ces atrocités se passent dans des zones minières. Nous avions fait même des études qui montrent très bien que là où ces crimes se commettent, c'est là où se trouvent ces minéraux, ces terres rares, et c'est là où se regroupent tous ces groupes armés qui ne se battent pas pour une idéologie. Qu'on ne vous trompe pas, ce n'est pas une guerre ethnique, ce n'est même pas une guerre officiellement, ce n'est pas une guerre entre les États, même si ce sont des États... qui organisent, qui envahissent, et nous qui sommes sur terrain, nous le voyons. Mais les médias officiels, ils ne parlent jamais de l'agression, alors que c'est une agression que le Congo est en train de subir. Et moi, je crois que j'aurais bien voulu que, par exemple, vous posiez cette question aux membres du Conseil de sécurité, avec ce que vous savez, comment on peut expliquer le silence en dehors du fait qu'il y a un cynisme incroyable lorsqu'il s'agit des intérêts

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1: Denis Mukwege, je vous l'ai dit, cette émission Visage, c'est pas une émission de géopolitique, c'est l'humain qui m'intéresse, c'est l'homme, la femme que je rencontre, et là je suis heureux de vous rencontrer vous, parce que ça fait 20 ans aujourd'hui que vous dénoncez les horreurs de ces viols de femmes dans votre pays, et bien sûr, vous avez, comme vous venez de le faire, expliqué comment ces viols sont organisés, commandités.
2: C'est un chaos organisé pour exploiter les ressources naturelles de la République démocratique du Congo. Et malheureusement, ces chaos organisés, ces atrocités se font sur le corps des femmes et des enfants.
1: Alors vous le dites clairement, on a essayé de vous faire taire, y compris dans votre pays. Et moi, j'ai été halluciné en lisant votre livre de voir le ministre de la Santé de l'ancien président Kabila qui vient vous voir aux Nations Unies en 2011 alors que vous deviez adresser un discours pour expliquer la situation dans votre région du Kivu. Et ce ministre vous invite à déjeuner avant le discours et vous dit clairement, si vous parlez, vous savez qu'il sera impossible de garantir votre sécurité à votre retour. Comment on vit ça, Denis Mukwege?
2: Je peux vous dire que c'est, pour moi, c'était tout simplement dramatique. Je suis devant quelqu'un qui est supposé me protéger, qui est là pour moi, de surcroît, un confrère médecin, mais qui me dit cette phrase terrible, si vous parlez, si vous faites ces discours, votre sécurité ne sera pas garantie en République démocratique du Congo. Et en fait, c'est une phrase qui résonne à moi. Et toute ma réaction, c'était, voilà, je sors mes notes et je dis, vous pouvez peut-être le corriger s'il y a quelque chose que vous trouvez qui ne convient pas. Vous pouvez l'échanger. Moi, je suis flexible. Il dit, non, il n'est pas question d'échanger. Je vous dis tout simplement, ne faites pas les discours.
1: Il va plus loin, il dit « Laissez-moi être plus clair, si vous parlez, vous faites un choix. Vous ne pourrez plus retourner au Congo, ça sera trop dangereux. » Vous comprenez la situation ?
2: Voilà, exactement. Wow. Et j'ai mon épouse et mes enfants au Congo. Je me dis « ici, je ne pourrai pas vivre si quelque chose les arrive à cause de mon discours. » Et c'était la seule raison qui avait fait. Je ne pouvais pas prendre une décision aussi grave pour mon épouse et mes enfants.
1: Et donc là, cette fois-ci, vous avez renoncé à faire ce discours.
2: Je renonce. Après une réflexion, je me dis, c'est quand même grave qu'un responsable puisse me tenir ouvertement et devant témoin un tel discours. Donc, si j'ose faire ces discours, je ne sais pas ce qui pourrait arriver. Peut-être moi, je peux me réfugier comme j'étais déjà à l'extérieur du pays. Mais que vont devenir mes enfants ?
1: Et ma femme.
2: Et ma femme. Et donc, j'appelle le secrétaire général des Nations Unies, j'appelle sa représentante spéciale pour la question des violences sexuelles en conflit, et on discute, et elle me dit, Margot Wallström, vous devez faire le choix, et le bon choix.
1: Elle vous laisse face à votre choix.
2: Voilà. Et ma responsabilité était de ne pas faire le discours. Mais avec une telle souffrance, de sentir que je ne suis pas protégé par mon pays.
1: Plus que ça, vous êtes menacé.
2: Menacé même. Par mon pays. C'était grave.
1: Pourtant, quelques mois plus tard, vous faites un autre discours. Et là, vous avez osé parler.
2: Une année après, je suis invité par William Hague, le ministre des Affaires étrangères de la Grande-Bretagne. Et là, je fais le discours. Et après mon discours, je retourne dans mon pays. Effectivement, le 25 octobre, il y avait des hommes en armes qui m'attendaient. Et après avoir pris mes filles en otage, ils ont tout simplement procédé à leur sale besogne. Je ne sais pas comment j'ai échappé.
1: Joseph,
2: mais malheureusement,
1: votre employé,
2: Joseph, mon employé,
1: a été tué
2: sur le champ. Et j'étais par terre avec Joseph couvert du sang. Et quand j'ai repris mes esprits, je pensais également que je saignais et que ce n'était plus qu'une question de temps avant que... Et j'avais trouvé que je n'avais rien, mais Joseph a eu 2 balles. Et j'ai compris comment, puisqu'il a essayé, quand le monsieur a commencé à tirer, il a plongé pour me faire sortir dans le champ des tirs, et c'est lui qui a attrapé les balles. Et en fait, il s'est couché sur moi, mais il était déjà blessé.
1: Et ils ont cru que vous étiez mort, et ils sont partis
2: donc,
1: avec la voiture.
2: Et ils vous ont pris abandonné.
1: Six tentatives d'assassinat auxquelles vous échappez. Aujourd'hui, vous êtes protégé en permanence. Quand vous êtes dans votre hôpital, vous, médecin, là pour soigner, vous êtes protégé par 12 casques bleus des Nations Unies qui vous protègent en permanence. Comment on vit ça? Ce fait d'essayer de dénoncer l'injustice, comme vous le faites, et en même temps d'avoir sa vie qui est menacée en permanence. Comment on vit ça?
2: Je crois qu'à ce moment-là, ma réaction immédiate était « ce n'est pas acceptable, je n'ai fait aucun mal ». Et je viens d'échapper à la mort pour la 6e fois. Je ne peux pas continuer à vivre dans ce pays. J'ai fait ce que je pouvais et je crois qu'il faut prendre ses responsabilités par rapport à ses enfants, par rapport à son épouse, par rapport à sa famille. Et j'avais pris la décision de quitter le Congo. Malheureusement, ça a été pour une courte période, puisque les femmes rurales s'étaient organisées, les femmes d'Idjui, c'est en République démocratique du Congo, elles se sont organisées à écrire d'abord au président de la République, et leurs lettres étaient sévères, où elles réclamaient les retours sans condition de leur médecin.
1: Alors ça, c'est extraordinaire, ce passage. J'encourage vraiment tous les auditeurs à lire ce passage dans votre livre, parce que vous, suite à cette tentative d'assassinat, vous décidez, à regret, de partir vous réfugier, d'abord à Bruxelles, ensuite vous allez
2: à Boston.
1: Ouais. Et là, vous êtes avec vos filles, votre femme, vous êtes à l'abri, ça dure 3 mois, et puis les femmes de cette île, hein, Didjiwi,
2: ouais,
1: elles... Vous écrivez au président de la République, et puis, qu'est-ce qu'elles proposent de se cotiser pour vous faire revenir?
2: Elles écrivent, il n'y a pas de suite. Hein. Elles écrivent au secrétaire général des Nations Unies. J'ai cherché parmi ces femmes, il n'y a pas une seule universitaire. Ce sont des femmes rurales, mais enseignantes. Et lorsqu'elles n'ont pas eu de réponse à ces 2 instances, elles ont décidé de venir chaque vendredi vendre le produit de leur récolte, les fruits et les légumes, et mettre de l'argent, $50. Elle s'était fixée un plafond de $50 chaque vendredi jusqu'à ce qu'elle puisse payer les billets, mon billet retour et de ma famille. C'est vrai que moi, j'avais pris ça comme une blague, puisque bon, je me disais, ce sont des femmes qui n'ont pas $1 par jour pour vivre. Comment elles vont trouver un billet d'avion? C'est pas possible.
1: Et puis elles se proposaient de vous protéger, hein, c'est ça. C'est
2: exactement
1: ça qui est incroyable.
2: Mais après qu'elles soient venues 3 vendredis de suite, j'ai compris qu'elles avaient déjà $150 dans leur cagnotte et qu'elles n'étaient pas en train de blaguer, mais je savais que c'est un prix fort, puisqu'elles se privent, elles privent leurs enfants de la nourriture, peut-être de la scolarité, pour me faire revenir. Et là, c'était fort. Je ne pouvais pas. C'était fort pour moi de voir à quel point les femmes savent donner, à quel point les femmes savent se donner pour les autres. J'ai posé la question à mes enfants. Eh bien, c'était une histoire émouvante. On était tous en larmes et la décision était prise.
1: Unanimement.
2: Sans négociation.
1: C'est là où on salue toujours votre courage, mais moi je tiens à saluer le courage de votre femme, hein, Madeleine, qui est incroyable, et vos filles, hein, qui vous ont toujours suivi et encouragé.
2: Et ces deux filles sont toujours... Elles ont décidé, elles ont fait leurs études maintenant à l'étranger, et elles ont décidé de rester à côté de moi. Et c'est vrai que c'est très, très encourageant. Ouais.
1: Mais alors, Denis Mukwege, on peut être ému par le courage et la générosité de ces femmes, mais vous, c'est votre vie qui est en jeu. Vous avez quand même osé revenir et pas vous mettre à l'abri et mettre à l'abri vos filles et vos femmes. Qu'est-ce qui vous pousse à faire ça, Denis
2: Mukwege ? Je crois que lorsque les femmes vont jusque accepter de donner leur propre vie, pour vous, vous comprenez très bien que c'est des vies, des milliers, des millions de vies, quand vous mettez dans la balance entre ma vie et la vie des millions de personnes qui sont prêtes à donner leur vie pour moi, eh bien, elles pèsent plus que moi.
1: Attendez, c'est très évangélique, là, ce que vous dites, hein, cette phrase que vous dites. Prêtes à donner leur vie pour moi. Et vous, vous êtes prêt à donner votre vie pour elle ?
2: Je crois que je ne mérite rien. Et pour être évangélique, c'est tout simplement une grâce.
1: Parce que vous êtes pasteur évangélique. Oui, donc absolument. La Bible, vous la lisez tous les jours.
2: Puisque je crois que ces femmes ont montré l'exemple. Elles ont prêché par l'exemple. Et on n'a pas besoin d'être évangélique. On a tout simplement besoin de comprendre ces mystères de l'amour qui donne jusqu'à donner sa propre vie pour les personnes qu'on aime.
1: Attendez,
2: les femmes nous enseignent ça tous les jours.
1: C'est ces femmes qui vous ont converti quelque part, vous le pasteur ?
2: Oh, je crois que ces femmes m'ont beaucoup appris. Je crois que j'ai appris beaucoup de choses en étant à côté de ces femmes et comprendre même ce mystère de l'amour qui consiste à donner sa vie pour des personnes qu'on aime.

0: Denis Mukwege, on vient de parler de ce mystère de l'amour. Moi, j'aimerais qu'on parle aussi de ce mystère du mal. Parce que vous êtes confronté, vous, Denis Mukwege, en tant que médecin, cet homme qui répare les femmes, comme on dit, à, je vous cite, hein, ce qu'on dit souvent des médias parlant de vous, vous êtes confronté à l'horreur absolue. L'horreur que vous nous décrivez dans ce livre où on voit des femmes qui sont violées, mais violées pendant des semaines et des semaines, attachées à des arbres, traitées pire que des animaux. Des femmes qui sont violées, dont on fait pénétrer la machette dans leur vagin. Enfin, des scènes d'une barbarie absolue.
1: Absolue.
0: Comment on vit ça, Denis Mukwege, quand on est croyant, comme vous l'êtes, quand on dit que Dieu a fait l'homme à son image et à sa ressemblance? Comment on peut croire à ça, quand on a vu ça?
1: Moi, je continue à croire dans l'humanité, je crois dans l'homme créé à l'image des dieux.
0: Encore, mais, malgré tous les violeurs?
1: Absolument. Mais Dieu, c'est pas un dictateur. Les dieux à qui moi je crois, c'est un Dieu qui nous donne la liberté de choisir. On peut choisir de faire le bien, comme ces femmes déduites, et tout comme on peut choisir de faire le mal, comme ces hommes qui commettent ces viols avec toutes ces atrocités. Mais c'est un choix personnel, et ça, c'est pas de la responsabilité de Dieu. Si Dieu nous imposait à tous être bons, il n'y aurait aucun mérite de les suivre, puisque bon, ben, on est créé, mais il nous crée à son image, mais nous avons le choix.
0: Le choix de lui dire
1: de
0: non,
1: faire le bien,
0: de se retourner et de faire le mal.
1: Bien ou de faire le mal. Et je vais vous donner un exemple qui, moi, me frappe et qui me parle. Nous sommes des produits, parfois, de la société qui nous déforme. Mais je crois, je continue à croire que même dans une société, c'est à nous de résister au mal. Vous avez déjà vu les petits-enfants. Les petits-enfants, ils n'ont pas toutes les notions que la société a. Les petits-enfants, ils ont, quand vous le voyez jouer dans un jardin, etc., vous allez voir que les enfants, ils jouent, c'est toujours amical, ils veulent se faire des câlins, etc. Ils sont purs.
0: Ouais, il y a parfois un peu de jalousie quand même. Vous avez des enfants comme moi, vous le savez. Parfois, même petits, ils peuvent être un peu bagarreurs ou jaloux, quoi.
1: Mais les enfants, ils font pas la méchanceté comme on le voit chez les adultes. C'est quand on grandit que la jalousie commence. Pourquoi lui? Pourquoi pas moi? Pourquoi lui, il a ça? Moi, je ne l'ai pas. Et même, c'est nous qui, parfois, créons ces jalousies. Quand vous donnez à un enfant un jouet et que l'autre ne peut pas l'avoir, eh bien...
0: Donc vous voulez dire que c'est culturel, en fait, que l'on transmet le mal quelque part aux enfants qui viennent des adultes.
1: Et c'est un choix.
0: Alors justement, Denis Mukwege, vous avez rencontré un violeur de 20 ans, un ancien enfant soldat, parce que ça aussi, on ne l'a pas dit, mais beaucoup de ces groupes armés enrôlent de force des enfants et leur lavent le cerveau. Là, vous avez rencontré un violeur et vous avez pu discuter avec lui. Et vous lui dites, pourquoi violer? Mais pourquoi violer avec tant de sauvagerie? Qu'est-ce qu'il vous a répondu?
1: Écoutez, moi, la réponse qui m'avait... C'est ce jeune homme, la réponse qu'il m'avait donnée, c'est une réponse qui m'a tout à fait... cassé. J'étais dans une situation, je me disais, c'est incroyable qu'on puisse faire un lavage de cerveau à un jeune et qu'il arrive à un point de considérer la femme tout simplement comme une poule. Mmh. Et qu'on peut couper la tête, on ne sent pas, on n'a pas du mal en égorgeant une poule et qu'il puisse comparer.
0: Il vous dit ceci. Sa réponse m'a glacé le sang, écrivez-vous. Quand on tranche la gorge d'une chèvre ou d'un poulet, on ne se pose pas de questions.
1: Ouais.
0: Une femme, c'est pareil.
1: C'est pareil.
0: On fait ce qu'on veut avec.
1: Oui. Et je pense que c'est lavage des cerveaux. Apprendre aux enfants que les femmes ne sont pas égales aux hommes. Apprendre aux enfants l'inégalité du genre. c'est extrêmement dangereux. Puisque quand ce jeune homme m'a répondu, quelle est la différence ? Eh bien, j'ai compris qu'il était totalement... Il a subi un lavage des cerveaux qui lui permet de faire des choses inacceptables, inadmissibles, impensables.
0: Mais vous dites aussi que la possibilité des relations sexuelles, c'est devenu un argument de recrutement pour ces groupes armés. Pour leur dire, tu auras de l'argent, des armes.
1: Les armes et les femmes.
0: Et les femmes que tu veux.
1: Que tu veux. Et en fait, ces petits garçons, ils croient, ce sont des adultes qui leur disent. Et parfois, ces adultes sont dans une opulence qui fait rêver ces petits adolescents. Et ils sont attirés par cette opulence, en fait, qui est tout simplement mensongère, puisqu'ils n'ont rien fait pour avoir ce qu'ils ont, en dehors de ces faits de tuer, et pour prendre les biens d'autrui.
0: Il n'avait aucun regret dans ses propos,
1: non,
0: ce jeune violeur que vous avez rencontré.
1: Je n'avais pas vu des regrets dans sa façon de s'exprimer, son non, il n'avait pas de regrets. Et c'est comme si ce qu'il disait, il était sincère. Il était gêné de ne pas pouvoir retourner dans son village à Bouniakiri, mais il était tout à fait à l'aise par rapport à ce qu'il me disait.
0: Denis Mukwege, je voudrais qu'on parle quand même un peu de ce que vous vivez dans l'hôpital de Panzi, avec la fondation Panzi que vous avez montée à Bukavu pour aider ces femmes qui subissent des viols, pour les reconstruire. Vous avez quatre piliers, vous dites quatre piliers de la prise en charge holistique des victimes. J'aimerais que vous nous expliquiez. Alors, je rêverais de venir chez vous faire un reportage sur le terrain. Mais bon, à défaut de cela, on va essayer quand même de montrer ce que vous faites. Parce que vous ne vous contentez pas de réparer, je le remets entre guillemets, des femmes qui ont été violées. Donc il y a les soins physiques, mais il y a aussi tout un accompagnement psychosocial, il y a de la réinsertion socio-économique et il y a du soutien juridique. Alors j'aimerais que vous nous parliez un peu de ces aspects, qu'on comprenne votre action sur le terrain pour aider ces femmes qui ont subi des viols. Et ce n'est pas 10, 15, c'est des milliers de femmes. Hein. Vous nous avez dit 70 000 femmes depuis le début.
1: En effet, je crois que nous, comme médecins, lorsque les femmes arrivent à l'hôpital, c'est puisqu'elles ont des problèmes de santé dû à ces viols. Ça peut être des blessures, ça peut être des infections, ça peut être des complications de ces infections. Et au départ, on les traitait comme médecins, on s'arrêtait là. Mais on avait constaté que ces femmes, même si nous, sur le plan médical, on les considérait guéries, elles ne partaient pas. Elles revenaient avec d'autres plaintes et ça ne finissait pas. Et progressivement, on ne savait pas garder tout le monde à l'hôpital, c'était difficile, on n'avait pas suffisamment de place, mais aussi lorsqu'on leur demandait quand même de partir un peu forcé, ça créait des émotions, elles pleuraient, elles se roulaient par terre, donc c'était très très difficile pour moi. Je crois que dans les livres, je parle d'une femme que j'avais envoyée à 300 kilomètres. Elle était venue à l'hôpital par Médecins sans frontières. Et quand elle était guérie, je l'avais obligée de quitter l'hôpital parce que les autres avaient
0: besoin... Pour faire la place aux autres.
1: Faire la place aux autres. Mais quand elle est revenue, j'avais une conscience lourde puisque ce qu'elle craignait, c'est ce qui était arrivé.
0: Parce que ce qu'il faut dire, c'est qu'elles sont rejetées par leur famille.
1: Rejetées
0: suite au viol, on les rejette dans les familles, les maris divorcent.
1: Les maris les quittent, la communauté ne les reçoit pas, elles sont considérées comme des femmes de malédiction, etc.
0: Double peine, quoi.
1: Ouais, exactement. Et donc, nous avions compris qu'il faut faire plus. Et le plus, c'était ajouter la prise en charge, l'accompagnement psychologique. Et quand on a fait cet accompagnement, effectivement, les soins médicaux physiques ont porté leurs fruits. On voyait que les femmes, elles étaient beaucoup plus heureuses, elles étaient prêtes à partir. Mais quand elles étaient prêtes à partir, elles posaient quand même cette question. Je n'ai plus de famille. Toute ma famille a été massacrée. Mon mari m'a rejeté. La communauté m'a rejeté. je vais retourner dans mon village, mais qu'est-ce que je vais faire? Qu'est-ce que je vais devenir? C'est à ce moment-là qu'on va créer le troisième pilier, qui est le pilier socio-économique. Et nous avions observé que quand les femmes se portaient bien physiquement, psychologiquement, ça allait mieux, et que économiquement, elles étaient capables de se nourrir, nourrir leurs enfants, les envoyer à l'école, peut-être qu'elles s'arrangent pour avoir un petit toit. C'est à ce moment-là que les femmes reviennent à l'hôpital avec une demande de les accompagner en justice.
0: Et là, c'est le quatrième volet, le soutien juridique.
1: Le soutien juridique. Et quand on a commencé à faire ce soutien juridique, on s'est aperçu une chose très, très importante, c'est que les femmes ne vont pas en justice pour se venger. Elles ne vont pas en justice pour forcément qu'on mette leur bourreau en prison. Elles vont en justice pour qu'il y ait une autorité qui leur dise « ce n'était pas de votre faute ». Cette culpabilité, il faut avoir quelqu'un qui a de l'autorité et qui dit qui a commis la faute.
0: C'est fou parce que ces femmes qui ont été violées de manière aussi sauvage ont encore une culpabilité en elles.
1: Ben, puisque la société les culpabilise. Elles sont culpabilisées. On les sépare de leurs enfants, on les prive de tout. C'est comme si on les envoyait mourir alors qu'elles ont été violées. Elles sont victimes, mais on les culpabilise pour la deuxième fois de ce qu'elles ont subi. Et donc, je crois qu'aujourd'hui, ces quatre piliers, nous les proposons, on ne les impose pas. Les femmes sont libres de choisir un seul pilier, ou deux, ou trois, ou les quatre. Mais les femmes, lorsqu'elles sont culpabilisées, le fait d'avoir été violées, être rejetées, ce désir, ce besoin d'avoir un appui sur le plan légal est très, très important.
0: Que la justice soit faite, que la justice soit prononcée.
1: Que vraiment les droits soient...
0: Mais bon, un des gros problèmes, vous le savez, vous le vivez, c'est l'impunité.
1: Malheureusement.
0: Dans votre pays, c'est incroyable, par la force de la corruption.
1: Il y a l'impunité, la corruption, etc. Mais également, l'administration de la preuve. C'est qu'une femme qui est violée en pleine forêt, qu'on retrouve après 6 mois, 1 année, 2 ans d'esclavage sexuel, si elle n'a pas eu un enfant avec son bourreau, quand elle arrive, elle n'a parfois aucune trace.
0: Même si elle est détruite physiquement.
1: La destruction physique, on la voit souvent chez les enfants. Mais chez les adultes, le viol peut se passer sans qu'il y ait forcément une destruction physique. Et je crois que ça pose un gros problème pour les femmes.
0: Mais
1: aller en justice, mais en justice, sur le plan pénal, on leur demande d'apporter des preuves.
0: Vous insistez beaucoup, Denis Mukwege, sur la création d'un tribunal pénal international, parce que ce qui se vit depuis 25 ans au Congo est inadmissible. Ça avance ou pas?
1: Le conflit en République démocratique du Congo, c'est un conflit internationalisé, ou des conflits internationaux, parce qu'il y en a eu beaucoup. Et donc, je ne vois pas comment on peut régler la question de l'impunité avec un tribunal national. Il faut absolument qu'il y ait un tribunal pénal international, puisque la crise elle-même, elle est internationale.
0: Mais vous l'avez demandé clairement, Denis Mukwege, en 2018, quand vous avez eu le prix Nobel de la paix.
1: Je demande ce tribunal depuis 2010.
0: Mais là, vous aviez eu une tribune en 2018. Est-ce que ça a fait bouger les choses?
1: Pas du tout. Jusqu'à aujourd'hui, aucune recommandation du rapport Mapping n'a été mise en œuvre.
0: Ce rapport Mapping qui montre les exactions, un certain nombre d'exactions dans votre pays,
1: 617,
0: il est toujours dans un tiroir.
1: Toujours dans un tiroir. 617 crimes qui peuvent constituer des crimes de guerre, des crimes contre l'humanité, voire même des crimes de génocide. Mais malheureusement, ces rapports sont toujours dans un tiroir et ces rapports donnent des pistes et des solutions. Car ces rapports, ils ont également enquêté sur la capacité de la justice congolaise de rendre justice. Et ils ont conclu que, après 32 ans de dictature et 26 ans maintenant de conflits armés, le système judiciaire n'est pas fonctionnel. Il est complètement dysfonctionnel et ne peut pas rendre justice. Et donc, ils ont proposé qu'il y ait un tribunal pénal international pour le Congo et où, à défaut, des chambres spécialisées mixtes où on aurait des juges qui viennent d'autres pays et des juges congolais qui peuvent travailler ensemble. Nous attendons.
0: Qu'est-ce qui vous fait tenir, Denis Mukwege? Ça fait des années que vous criez comme ça, vous dénoncez cette injustice. Qu'est-ce qui vous fait tenir?
1: À chaque fois quand je pense que c'est trop, je ne peux plus continuer, il y a toujours un événement, des femmes qui me montrent que tu n'as pas subi ce qu'elles ont subi, et elles continuent à espérer, elles continuent à se battre.
0: C'est la force des femmes.
1: C'est la force des femmes qui me fait continuer la lutte, parce que je crois qu'elles sont exceptionnelles.
0: Merci beaucoup, Denis Mukwege. Vraiment, c'est un grand honneur de vous rencontrer. Merci pour tout ce que vous faites, pour toutes ces femmes. Et puis, merci de nous interpeller aussi, nous, qui devons réfléchir comment nous achetons et ce que nous achetons. Je renvoie vraiment à votre livre, La force des femmes, que vous publiez aux éditions Gallimard. Et puis, bien sûr, tous ceux qui veulent vous soutenir, il suffit de taper sur Internet Fondation Panzi, P-A-N-Z-Y, du nom de votre hôpital. Merci Denis Mukwege, bon retour dans votre pays.
1: Je vous en prie.
0: Prenez soin de vous.
1: Merci.
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3: Bonjour à toutes et à tous, on vous emmène aujourd'hui dans l'ouest de la France et plus précisément dans le Marais Poitevin, situé aux frontières de la Vendée, la Charente-Maritime et des Deux-Sèvres.
4: Vous pensez partir combien de temps ?
5: Deux heures, c'est bien.
3: La personne qui accueille les clients et leur propose un tour en barque sur le Marais Poitevin, c'est Didier Vergniaud.
4: Voilà ce que vous allez voir.
3: Avec sa femme, il est co-directeur du camping du Lidon, situé sur la commune de Saint-Hilaire-la-Palud, dans les Deux-Sèvres, à la frontière avec la Charente-Maritime.
4: Effectivement, en 2 heures, vous allez pouvoir venir jusqu'au canal de Forges, ici. Donc vous allez pouvoir faire un peu ce territoire-là, si vous voulez. Voilà. Après, il y a plein de possibilités. Hein.
3: Pendant que Didier Vergniaud continue sa présentation du parcours, nous, on va rejoindre notre petit groupe qui nous attend là-bas pour une visite commentée en barque du Marais Poitevin.
6: Comme tu vois. On
7: va peut-être venir plus derrière, effectivement. Ouais. Tiens, vas-y, hop, attention à toi. Allez, tout le monde s'assoit. Tiens, assieds-toi, s'il te plaît.
6: Je vais me mettre au milieu.
8: Je me mets plutôt derrière. Ouais,
7: à l'arrière.
3: Nous ne sommes donc pas seuls dans la barque. Aujourd'hui, une famille a également décidé de s'évader sur les canaux du Marais Poitevin. Il s'agit du jeune Aubin, sa mère Karine et son grand-père Pierre-Yves. Le batelier du Lidon, c'est Samuel Belléculé.
7: En fait, à la base, le Marais Poitevin, c'est tout ça. C'est un marécage, en fait. Même à l'origine, c'est un golfe marin. Donc là, on est quelques milliers d'années avant Jésus-Christ. Qui va de Niort jusqu'à l'océan, ça fait à peu près 60 km de long. Et golfe marin qui s'est comblé, envasé au fur et à mesure des millénaires. Donc les vases marines, l'argile marine, ce qu'on appelle le bris, qui vient se déposer. Et puis après, les fleuves et les rivières qui alimentent le marais en eau vont apporter leur dose d'alluvion. Les roseaux vont se fixer dessus, se décomposer. Bref, un marécage se forme. Donc face à ces terres alluvionnaires extrêmement riches, le but du jeu, c'est de les valoriser. Donc plutôt qu'en gros, j'exagère le trait, mais que d'avoir 30 cm d'eau partout et des roseaux, creuser un quadrillage de canaux pour faire baisser les niveaux d'eau et valoriser les terres.
9: Ouais. La différence entre le marais sec et le marais mouillé, c'est un ancien marais mouillé qui s'est asséché ou...
7: Non. Quand on a commencé à vouloir valoriser ces terres, l'objectif, c'est d'avoir des terres non inondables. Quand on parle de... Là, on est dans le marais mouillé qui est inondable, le marais desséché... Le contraire n'est pas inondable, théoriquement. Alors si on fait une description de paysage, marais mouillé, on est plutôt sur une grande densité de canaux, donc du petit parcellaire, très arboré. Le marais desséché, c'est un peu tout le contraire, on va être plutôt sur du très très grand parcellaire, donc forcément il y a moins de densité de canaux, et comme c'est peu arboré par endroit, même pas du tout, et comme ça n'inonde pas, on est plutôt sur un paysage céréalier.

0: La mer à marée basse, mais en dessous à marée haute. Donc avant d'assécher les terres, la première chose à faire qui a été faite, des digues à l'océan pour empêcher l'océan de remonter à l'intérieur des terres à marée haute. Ça a commencé dès l'époque médiévale, on est au XIIe siècle. Les frontières en fait entre marée mouillée et marée desséchée, c'est-à-dire les digues définitives qui protègent le marais desséché des crues, elles sont courant du XVIIIe siècle. Comme on est dans cette partie du marais qui est une zone inondable, l'activité dominante, c'est l'élevage. C'est de la prairie. Voilà, le blé, ça se plante au mois de novembre. Donc forcément, s'il y a des crues hivernales, ce n'est pas des terrains qui vont être totalement adaptés pour le céréal, notamment. Fut une époque, on emmenait le bétail en bateau, parce que c'était le seul moyen d'accès qu'on avait au marais. Mais c'est un temps assez court, au bout du compte. Parce que maintenant, on n'emmène plus le bétail en bateau de nos jours. Parce que tout simplement, à partir des années 60... C'est-à-dire que ça coïncide avec la démocratisation du tracteur. On commence à façonner les ponts et les chemins agricoles. Donc même si là, on ne s'en rend pas compte, toutes les parcelles à gauche et à droite sont bien accessibles à pied, en tracteur du moins.
1: Hier, j'ai appris qu'il n'y avait plus d'élevage dans le marais de Poitevin.
0: Il y en a, mais effectivement, c'est incomparable... C'est incomparable à ce qu'il y avait autrefois. Effectivement, si on prend l'exemple de Saint-Hilaire-la-Palue, donc qui fait 1500 hectares, on va dire dans les années 50, 60, 70, je ne sais pas, mais on pouvait au moins compter peut-être 1000 vaches. De nos jours, ouais, quand je fais le compte, on en avait peut-être 100, 120. Voilà. Donc ça change énormément, effectivement.
2: Et comment ça se fait
0: Comment ça se fait, c'est comme partout en France, en fait. Ça va être le jeu. Beaucoup d'éleveurs... attends, on croise des gens là.
3: Quelle ronce, alors on évite.
1: Ouais, tant qu'à faire, vaut mieux éviter. Oui.
0: Alors, comme partout, en fait, les éleveurs ont arrêté de faire de l'élevage pour s'en concentrer sur le céréal en plaine. C'est question de rentabilité, en fait, où l'élevage ne paye moins bien. D'ailleurs, les éleveurs que je connais ici dans le secteur, ils jouent sur les deux tableaux. Ils font de l'élevage dans le marais, ils font du foin dans le marais, mais ils vont faire aussi un peu de céréales en plaine à côté. Même du foin en plaine, il faut jouer sur les deux tableaux. On va pas parler des jeux de subventions, de la politique agricole commune, mais au bout d'un moment, c'est concret. On fait les comptes à la fin du mois et on voit bien ce qui est le plus rentable. On ne vit plus de l'élevage comme on vivait autrefois. Donc c'est vrai que rien que là-dessus, le paysage a énormément évolué. Mais notamment sur... l'entretien du marais, parce que c'était le bétail qui entretenait le marais, tout simplement. Hein. Donc là, c'est vrai qu'on va avoir des zones un peu plus sauvages, un peu plus en friche, alors ce n'est pas forcément mal. Il y a d'autres biodiversités qui se développent, mais ça évolue, effectivement.
4: Et je me tourne vers vous maintenant, Pierre-Yves. Ce n'est pas la première fois que vous venez ici, au camping du Lidon, et puis dans le marais Poitevin en général. Pourquoi revenir régulièrement? Qu'est-ce qui vous attire?
1: Disons que la première fois, je me souviens plus pourquoi on est venu dans le marais Poitevin, mais on adore le terrain de camping ici. C'est très familial, c'est très calme, et puis...
5: On fait de la poterie avec l'argile du marais.
1: Voilà, on fait de la poterie.
5: Il a été mardi à la pêche aux écrevisses avec un animateur.
1: Tu veux dire quelque chose dans tout ça?
6: Et le camping aussi, il est un peu très naturel. Parce que là, c'est un camping qui est calme, entouré de canaux, donc c'est un peu bien.
1: Et puis aussi, regardez, c'est hyper sympa, quoi. Là, il faut voir, on est sur une petite conche qui doit faire les 5 mètres de large. Il fait 34 degrés au soleil. Là, on sent, on est ombragé, je veux dire. C'est super agréable, c'est hyper joli. Là, vous avez les arbres qui se reflètent dans l'eau. Et puis, même si on l'a fait déjà plusieurs fois, le marais Poitevin, ça change. Je me rappelle, la dernière fois on est venu, c'était 3-4 ans, il n'y avait presque pas d'eau.
0: Ouais.
1: J'ai vu un reportage l'autre jour là, sur le marais Poitevin. Ils parlaient qu'ils allaient remplacer les arbres par des chênes.
0: Effectivement, dans le marais, là, regarde, tu peux le voir ici, là, regarde les branches là, nues là. C'est qu'il y a un champignon qui est arrivé, une petite dizaine d'années, la calarose. Donc ça vient d'Asie centrale, enfin le jeu des échanges commerciaux. Et c'est arrivé, dans le marais, il y a une dizaine d'années. Donc c'est ce champignon microscopique, en fait, il va, en gros, boucher les veines de certains rameaux et empêcher la sève de couler. Donc ça fait tomber les feuilles de manière prématurée. Là, on voit bien, il y a quelques branches. Alors on manque peut-être un peu de recul sur ce que ça va devenir. Est-ce que ça va vraiment tuer le frêne? Est-ce que ça va l'empêcher de vieillir? Est-ce que ça va... Bon, on verra, on en reparlera dans 10 ans. Les essences dominantes qu'on a dans le marais, c'est le

0: comprennent le Saulne et l'Aulne. Et les anciens, donc au XIXe siècle, quand ils ont creusé tous ces canaux, ben, ils ont planté le frêne, tout simplement pour le rendre bon en bois de chauffage. Parce que le Saulne et l'Aulne, ça maintient super bien les berges aussi, hein, mais ça fait pas de bois, c'est pas du bois de chauffage, enfin moins. Depuis 10 ans, là, via le parc, en fait, où ben, on incite les propriétaires à replanter de nouvelles essences d'arbres qui ont été sélectionnées par des gens du CNRS. Donc, on a sélectionné, je ne connais pas tous, mais il y a au moins l'érable, le charme, le chêne aussi, on le peut, mais ça, faut pas être pressé. Et ça, c'est pour le, si on veut continuer à faire du bois de chauffage pour plus tard.
1: Bah, parce que à l'origine, c'était pour maintenir les berges.
0: Ben oui, c'est ça. Et donc, il faut toujours maintenir les berges. De toute façon, parce que si on ne maintient pas les berges, ben, bon, il n'y a pas beaucoup de courant ici, donc l'érosion, on va dire, est tranquille. Effectivement, ça peut faire écrouler les berges s'il n'y a pas de réseau racinaire.
2: Un peu plus loin, notre guide Samuel là, va nous montrer une des particularités du marais Poitevin. Il s'agit du feu sur l'eau. Alors concrètement, sur la barque, là, Samuel remue l'eau, remue surtout la vase qui est au fond. Et puis il prend son briquet, il rapproche son briquet de l'eau et les flammes restent pendant quelques secondes sur l'eau.
0: C'est des canaux ici qui s'envasent énormément. Hein. C'est d'ailleurs un entretien qu'il faut faire dans le marais, c'est le curage. Avec la densité de végétation qu'on peut avoir, bah, toutes les feuilles qui vont tomber dans l'eau vont se retrouver dans cette vase et se décomposer en gros en l'absence d'oxygène. Donc ça va donner des. De la méthanisation en fait qui va se faire tout naturellement. Effectivement, en brassant bien le fond, on libère ce gaz qui remonte à la surface. On l'enflamme avant qu'il s'échappe dans l'atmosphère. Mais ça marche ici parce qu'on a une très très grosse densité de végétation en fait.
3: Est-ce que juste avant la ouais. fin, du coup, c'est possible un petit peu de décrire pour les auditeurs cet espace
0: Ben là, on se balade, là, on est sur un canal, un petit canal donc très ombragé, c'est-à-dire le canal, il fait à peu près 4 mètres de large, profond d'un mètre 50. Et puis, ben, c'est, là, par exemple, on est sur des vieux frênes taillés. Donc là, on est sur des frênes qui sont énormes, hein, les troncs, c'est des frênes qui ont au moins, 100, je dirais, 150 ans, on va dire ça comme ça. Et puis, très, très vert. Là, un peu de chant d'oiseaux, mais il y a un peu de vent, donc on entend un peu moins, là. Ouais, c'est, il y a le pinson là qui vient que je viens d'entendre là. Mais voilà le paysage. Donc quelque chose, un paysage très vert, très boisé, des petits canaux, 4 mètres de large, avec de l'eau qui court tout doucement. Et quand on regarde après, si on regarde un peu plus sur les bords de berge, oui. Et pour qu'il y ait une belle diversité de plantes aussi également. Voilà.
3: Justement, dans le marais, quelles sont les espèces sauvages qu'on peut retrouver actuellement
0: Alors en termes de mammifères, on est c'est très boisé, donc un peu tout ce qu'on peut trouver dans les forêts, donc les martres, les fouines, genettes, putois, belettes, voilà. Mammifères aquatiques, donc ragondin, donc une espèce invasive qui vient à l'origine de l'Amérique du Sud. Hein, c'était pour la fourrure alors qu'il avait été ramené en Europe pour le business de la fourrure. Après, il s'est échappé des élevages. Le ragondin, le problème qu'il peut avoir, c'est qu'il va creuser des terriers et puis ça peut abîmer les berges en fait. Faire des percements de digues aussi, hein, pour l'écoulement, pour la gestion de l'eau, ça peut poser problème par moment. Alors autre animal aquatique, lui du coup, un peu emblématique du marais, c'est la loutre. Alors par contre, très très dur à voir, c'est très discret, c'est un carnivore, un grand territoire, donc non, on n'en voit pas tous les quatre matins. Mais si on va dans le marais desséché, où c'est plutôt des grandes étendues, sans trop d'arbres, on va trouver d'autres espèces d'oiseaux. Et puis si on se rapproche de la mer, à la baie de l'Aiguillon, sur ces grandes vasières, également on va trouver d'autres espèces d'oiseaux. Donc c'est vrai que de Niort jusqu'à l'océan, en 60 km, on est sur un très très gros panel d'oiseaux. Donc pour les ornithos amateurs ou pros, c'est vrai que c'est une destination qui est pas mal.
1: Ben voilà. Merci beaucoup Sam.
0: Voilà, avec plaisir.
1: C'était sympa.
0: Alors je vais descendre en premier.
4: Ouais,
0: allez, vas-y, à toi, mon gros.
4: Merci.
2: Après un tour de barque d'environ une heure, on quitte nos quatre compagnons pour retrouver Didier Vergniaud, le co-directeur du camping du Lidon. Il nous explique que certains viennent de loin pour découvrir le marais Poitevin.
5: On va voir qu'actuellement au Lidon, on parle portugais, hein, parce qu'on a des croupes, voilà. Et puis il y a 15 jours, 3 semaines, bon, on parlait hollandais avec un très gros club de canoë. Hein, ils nous avaient choisi comme spot On a les pieds dans le marais hein, pendant. Alors, on en a les avantages et les quelques inconvénients pendant la période hivernale, où effectivement, il faut sortir le tracteur du camping en général. Et c'est ce qui nous permet de rejoindre la civilisation, puisqu'il y a quand même 1,6 km, 2 km de route qui peuvent être sous l'eau. Donc, on peut être coupé du monde pendant quelques jours, hein, tous les ans. Et puis, le spot, et là, il parle de lui-même, quoi. Hein, donc, les clients qui viennent là, c'est la découverte du marais, évidemment. C'est un spot incroyable, que ce soit pour les départs en canoë, pour les départs à pied, à vélo, c'est idéalement situé, quoi, si vous voulez. Hein, on va aller voir quelles sont les langues parlées alors, en ce moment, au Lidon. Voilà.
3: En général, le Marais Poitevin, ce n'est pas forcément le lieu touristique en France qui porte le plus, et pourtant...
5: Exactement. Alors ça, c'est toujours ça. C'est souvent méconnu des Français, et pourtant, on arrive de l'Europe, hein, voilà, pour le découvrir, ce marais. Il y a quelque chose de très paradoxal. Moi, je vois arriver des gens de la côte qui ont envie de le découvrir, qu'ils connaissent pour certains, qui veulent découvrir d'autres espaces dans ce marais Poitevin. Puis, à côté de ça, il y a une clientèle étrangère qui est là, qui vient, et on a l'impression qu'ils connaissent. Donc, on est toujours surpris.
2: Et justement, on arrive dans le camp des élèves portugais. On retrouve le professeur Julio Cunhan, qui est actuellement allongé, qui se repose sur l'herbe. Julio, vous avez, avec votre collègue, la responsabilité d'une 50aine d'élèves venus en vacances dans le Marais Poitevin. Julio Cunhan, est-ce que vous pouvez nous expliquer comment vous en êtes arrivé à venir ici, dans le Marais Poitevin? Ce n'est pas forcément le lieu le plus emblématique en France.
6: On trouve que c'est un endroit assez paisible, en pleine nature, c'est ce qu'on cherche, normalement quand on est en groupe comme ça. Et après, donc, à partir d'ici, on a visité beaucoup d'endroits ici en France, on a été à Nantes, voir quelques expositions, les machines de Nantes. Nous sommes allés au Puy du Fou hier. Nous sommes à La Rochelle aussi, on a fait une petite visite à La Rochelle, au musée maritime. Et donc, on est bien installé, voilà, c'est bien.
2: Merci beaucoup, Julio Cunhan.
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1: Et si la barque est l'un des moyens les plus connus et les plus relaxants pour découvrir le Marais Poix de Vin, ce n'est pas le seul. Au camping du Lidon, comme à d'autres endroits, le cyclotourisme se développe. Les structures mettent donc en place des dispositifs pour les attirer. C'est le cas du camping La Venise Verte à Coulon, dans les Deux-Sèvres. En mai 2025, l'établissement a reçu le titre du meilleur camping en France pour les cyclistes. Et celui-ci était décerné par les clients eux-mêmes. Et justement, nous arrivons au camping de la Venise Verte et c'est Grégory Davio, copropriétaire du lieu, qui vient à notre rencontre.
2: Nous avons des hébergements pour eux, nous installons deux tentes de 4 et 5 personnes pour pouvoir les héberger parce que la plupart viennent sans tente, sans rien. Donc c'est vrai que pour eux, c'est beaucoup plus simple que de venir avec une tente. Et si il y a des jours pluvieux, ils sont contents d'avoir une tente déjà toute prête et aménagée. Donc les tentes, elles sont ici. Nous avons deux tentes ici. Et en fait, c'est des tentes qui sont toutes équipées. Il n'y a personne dedans, mais ce soir, il y aura certainement du monde. On a mis des vrais lits pour que ce soit plus confortable. Hein, on n'a pas mis de matelas gonflables. C'est ce qu'on avait à l'époque quand on est arrivé. Et puis on a retiré les matelas gonflables pour mettre de vrais matelas. C'est plus confortable pour nos randonneurs. Et puis c'est des tentes qui sont toutes équipées avec une gazinière, un frigo, de la vaisselle, une table, des chaises. Les gens arrivent, ils déposent leur valise. Et après, ils peuvent profiter du camping comme la piscine, le bar, le restaurant. Nous proposons aussi de réparer les vélos. Nous avons tout ce qu'il faut pour réparer leur vélo s'ils le souhaitent. Soit ils le font, soit on le fait pour eux. On peut aussi stocker leur vélo dans un garage fermé aussi. Les infrastructures autour sont faites pour accueillir les vélos. Tout est mis en place pour les cyclistes, sachant que toutes les pistes ont une signalétique pour ne pas se perdre. Et tout est fait pour accueillir le cycliste dans le Marais Poix de Vin.
3: Et c'est où le petit choucron, William, il est où?
1: Et justement, nos premiers cyclotouristes arrivent. Ce sont William, Pauline et leurs trois enfants. La plus jeune, c'est Louise. Elle a 1 an et voyage dans le chariot à vélo. Les deux garçons sont Gabin et Victor. Ils ont respectivement 11 et 13 ans.
4: C'est là-bas le 33. On voit avec les sols. À gauche.
1: Ici, on est au fond. Pour Pauline et sa famille, ses vacances à vélo sont une première.
5: Et l'idée, c'est venu des enfants en fait, qui voulaient faire du vélo, qui s'intéressent de plus en plus au Tour de France, de suivre le cyclisme en fait.
6: Les étapes Tadej Pogacar.
5: Et donc, du coup, on s'est dit bah, pourquoi pas faire du vélo pendant les vacances. Et puis, bah, le défi, voilà, comme on était aux portes du Marais Poix de Vin, bah, de prendre le temps de le découvrir et d'aller jusqu'à la mer. On ne voulait pas transporter notre toile de tente parce qu'on a déjà les bagages en fait. Donc on a toutes nos étapes, c'est soit des toiles de tente comme ça toutes prêtes, soit des mobilhomes que les gens acceptent, enfin les campings acceptent de nous louer à la nuit en fait, ce qui est plutôt rare à cette période parce qu'ils veulent les questions enfin, à la semaine. Et du coup ben là c'est des compromis qui sont intéressants pour ne pas tout transporter.
6: William, il y aura quoi pour le biberon Louise?
7: Oui, c'est mieux.
5: Et donc là, juste la question en vélo, c'était la logistique avec notre bébé qui a juste 1 an. Et du coup, de tout faire suivre. Donc là, la question, c'était est-ce qu'on aura de quoi faire chauffer le biberon ce soir? Et voilà, Victor a regardé, c'est bon. C'est ce qu'il faut.
6: Tu peux même te faire goûter.
5: Okay.
6: Et on peut même faire chauffer les plats.
5: Et à chaque fois aussi, notre critère, c'était d'avoir soit une piscine ou quelque chose qu'on s'est dit qu'en juillet, on allait avoir trop chaud.
6: On va se rafraîchir.
5: Et que voilà, on est forcément un point d'eau pour pouvoir se baigner. Quoi.
1: Parce que là, ouais, le programme, une fois les valises défaites, c'est d'aller mettre...
5: dans l'eau, se rafraîchir, ça c'est sûr. Et puis que les enfants puissent jouer, voilà, le camping ira sûrement aussi d'autres enfants de leur âge. Donc voilà, que ce soit des vacances un peu sportives, mais aussi agréables pour tout le monde. Quoi. C'est la nature en fait, c'est aussi Gabin à l'école à Niort, il a fait un programme là, sur les bords de Sèvres. Et du coup, bah, on lui demandait qu'il nous explique ce qu'il avait appris avec son guide. Donc il nous a fait tout un petit cours sur les libellules, voilà, on a appris des choses. Puis on respire, enfin on est au milieu de la nature.
6: Plaisir, c'est un plaisir.
5: Bah oui. Et puis là, en fait, il n'y a quasiment personne, donc c'est agréable. Tout à l'heure, on a traversé Coulon, on l'a fait plusieurs fois déjà l'été, de venir faire de la barque, il y a plein de monde. Là, début juillet, c'est génial. On est un peu tout seul, c'est agréable. Et même sur les pistes cyclables, on est bien. Parce que, par exemple, La Rochelle ou l'île de Ré ou l'île d'Oléron, faire du vélo l'été, c'est juste même pas envisageable. Enfin, c'est voilà, touche-touche, c'est pas agréable. Alors que là, on est un petit peu tout seul, on va à notre rythme. On a fait un pique-nique voilà, improvisé. Donc c'est vraiment voilà, le plaisir, la détente.
1: Des familles comme celle-ci, le propriétaire du camping La Venise Verte, Grégory Davio, en croise de plus en plus.
2: On a de plus en plus de gens qui viennent en famille, ou même des gens solo qui viennent aussi faire la vélo française parce qu'elle passe à Coulon. Et on s'aperçoit qu'on en a de plus en plus de monde chaque année.
1: Un succès qui a poussé certains à en faire leur spécialité, c'est le cas de l'agence La Bicyclette Verte. Présentation de l'entreprise avec Bérénice Amizé, responsable d'agence.
0: La Bicyclette Verte, c'est une agence de voyage à vélo qui propose des circuits en France et en Europe, à des clientèles françaises et étrangères. Donc on va organiser tout votre voyage de A à Z, que ça soit de la réservation des hôtels, transport de bagages, la location des vélos si vous en souhaitez, parce que beaucoup de nos clients viennent avec leur propre vélo, et aussi parfois le rapatriement des personnes jusqu'au point de départ, parce que ça peut être contraignant de prendre le train. Donc on s'occupe de tout ça, et une fois que tout est réservé, on envoie les documents de voyage aux clients, et il n'y a plus qu'à pédaler. Il y a une vraie demande, et surtout depuis le Covid, les gens ont besoin de prendre l'air, de respirer. Et depuis ce moment-là, le voyage à vélo a fait un boom qui ne désemplit pas. Nos clients sont toujours demandeurs de partir en voyage à vélo. On a beaucoup de nouveaux clients, mais aussi des réguliers qui viennent d'année en année, parce que c'est un style de voyage qu'ils apprécient particulièrement. Et je pense que dans l'époque dans laquelle on vit aujourd'hui, on a besoin aussi de se recentrer, de revenir au slow tourisme et avoir une empreinte carbone moins importante. Donc voilà, donc les clients partent à vélo, et de plus en plus.
1: La structure s'est désormais bien développée puisqu'elle comporte également aujourd'hui une filiale qui s'appelle BC Bag. Lucie Delavenne en est l'assistante commerciale et logistique. Elle nous précise le concept.
7: On fait aussi une activité de portage de bagages, donc c'est-à-dire qu'on va aller chercher les bagages au jour le jour, au fil du périple des clients.
1: En 2024, la France était la deuxième destination des cyclotouristes après l'Allemagne, avec 9 millions de séjours enregistrés. Sur le territoire national, les itinéraires à vélo ne cessent de s'allonger. L'un d'entre eux passe justement dans le Marais Poitevin. Il s'agit de la Vélo Française. Selon Lucie Delavenne, cyclotourisme et Marais Poitevin, ça matche plutôt bien.
7: Je pense que le Marais Poitevin est très connoté nature, voilà, ralentissement, découverte, etc. Et les gens sont friands de ça, sont friands de faire une activité simple, peu coûteuse, qui permet l'émerveillement de l'environnement, et le vélo est vraiment bien pour ça dans le Marais, en tout cas.
1: Et pour s'en rendre compte, nous allons désormais retrouver deux de leurs clientes. Elles sont belges et entament leur visite à vélo du Marais. C'est donc Laurent Dany qui leur livre leur matériel en échange de leurs bagages.
8: Et bonjour.
9: Bonjour.
8: Donc là, vous récupérez les bagages.
9: Les bagages aussi, oui. Tout ça bien ascensé.
1: Mais avant de partir, petite découverte de leur vélo électrique.
9: La batterie, alors vous avez...
10: Le chargeur, oui, mais c'est comment on l'enlève, c'est ça que je voulais.
9: Vous avez une petite clé qui est là, vous voyez. Donc, hop, sur le côté.
10: Ah oui, d'accord.
9: Vous mettez la clé
10: la clé entière.
9: Et puis vous tirez, okay, tout simplement.
10: Comme ça, comme d'habitude.
9: Voilà.
1: Pour ce duo, le cyclotourisme n'est pas une première, c'est devenu un rendez-vous annuel, comme l'explique Brigitte.
11: Les vacances à vélo, on en fait depuis quelques années. On choisit chaque fois une région différente en France. Et le Marais Poitevin, on ne le connaissait pas. Voilà. On loue les vélos et puis les bagages nous suivent parce que ça simplifie les vacances, surtout qu'on doit pas, on va dans des petits hôtels, des gîtes et choses comme ça. C'est beaucoup plus agréable de terminer une étape à vélo en terminant par un hôtel, un gîte, une maison de... Voilà.
1: Et c'est un confort en plus, Sophie.
12: Ce système, oui, permet que, là, avec les transporteurs, qu'on puisse prendre ce qu'on veut dans nos valises et pas se limiter à 3 t-shirts et 2 shorts, quoi.
9: Oh. Bon. Je vous souhaite une bonne journée.
12: À demain matin.
9: Et à demain matin. À 9h, je serai là.
12: Ok, ça va. Voilà.
1: Il est désormais l'heure du départ, c'est donc le strict nécessaire qui est emmené sur le vélo. Les plus grosses valises, c'est Laurent Dany qui les prend en charge.
9: Je fais le transfert des bagages en même temps. Là maintenant, je déboule les bagages des clients que j'ai pris ce matin au gîte.
1: Et après plusieurs heures de pédalage et de découverte, notre duo atteint leur deuxième logement. C'est donc l'heure du bilan pour Brigitte.
11: D'abord, on est passé par beaucoup de champs, puis après, on est rentré dans les marais de vin ici, enfin, dans les marais, c'était très sympa.
1: Rebelote le lendemain matin, une fois le petit déjeuner pris, le duo repart.
13: Bonne route, merci.
1: Au programme aujourd'hui, 70 km et une grande majorité du parcours dans le marais Poitevin.
13: On découvre autrement, que si on est sur l'autoroute pour aller de Namur à La Rochelle, quoi. C'est vraiment, et puis on a le temps, super beau.
11: Je ne connaissais pas du tout, c'est vraiment très beau. C'est plus comique. Non, c'est super vert, il y a des fleurs partout, c'est beau. Et puis, des marais.
12: Des champs quand même avec un petit peu de, d'arbres, quelques fleurs. Ça, c'est ce qu'on voit ici, mais... Dans, peut-être que dans 5 km, ce sera autre chose, ou dans 10 km, on sera vraiment au bord de l'eau. Voilà, c'est toujours différent.
14: C'est ça qui vous plaît ?
12: Oui, c'est ça qui nous plaît, c'est que c'est très varié. D'autant plus que moi, là où j'habite en Belgique, je fais toujours les mêmes balades et c'est toujours la même chose. Donc ici, voilà, on découvre plein de choses. C'est gai.

0: C'est la fin de cette visite du Marais Poitevin. Merci de l'avoir suivi. Bon été à toutes et à tous sur RCF Notre-Dame.
1: À suivre sur votre radio chrétienne, Christophe Maury pour des arts et des lettres. 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
3: Jean Desportes était venu ici même pour son roman Le Vestiaire américain. C'était déjà une histoire de transfuge de classe. C'était, vous savez, l'histoire d'un jeune homme qui avait fait une très grande école de commerce et qui se retrouvait dans la vie active, dans un monde qui n'était pas du tout fait pour lui. Et ce Vestiaire américain, il avait tous les codes, mais tous ces codes avaient volé en éclats. Et bien là, il va encore plus loin dans ce livre qui s'appelle Clandestin familial, un roman publié aux éditions du Rocher. C'est une histoire de coming out, eh oui, un peu à la Lagarce, qui est d'ailleurs mentionnée dans le livre. C'est l'histoire d'Antoine, Antoine qui est élevé dans une famille catholique. Les parents, Hubert Dubreuil et Marie-Cécile Vuillard, vous savez, Vuillard, c'est les parfums Vuillard, eh ben, c'est l'entreprise familiale que dirige le gendre Hubert. Ils sont croyants, peut-être, mais ils sont surtout très cathos. Ils participent tous les mois à un groupe de réflexion biblique autour du père Armand. Et c'est assez souvent que ces choses se passent. Je vais vous lire un extrait. Leur groupe des équipes Mater Dei se réunit 2 fois par mois et ils se reçoivent à tour de rôle le temps d'une soirée d'échange et de prière. Les Dubreuil-Villard, avec les amis qu'ils y ont retrouvés et les autres couples participants, forment une petite communauté qui s'est soudée au fil des ans. Une église miniature, comme Hubert aime à se le figurer. Les équipes sont un mouvement catholique s'adressant aux ménages qui souhaitent vivre leur amour conjugal à la lumière de leur foi. Ils considèrent qu'avec Dieu au sein de leur mariage, ils sont plus forts pour surmonter les difficultés de la vie, se relever après leur chute, dépasser leurs égoïsmes, se pardonner mutuellement, dilater leur cœur et renforcer leur désir de fidélité. Les équipes sont en quelque sorte une méthode pour pallier l'amenuisement inéluctable de la flamme des premiers temps en favorisant le développement d'un amour plus profond de l'autre, davantage tourné vers l'âme. Un amour englobant le projet familial dans son entier sous le signe de la sainteté. Hubert présente ainsi cette organisation à la fin de la messe dominicale lors des annonces diverses. En nous associant à d'autres ménages partageant le même désir, les équipes nous permettent de nous soutenir les uns les autres et de cheminer ensemble vers le Christ, véritable but de toute existence, voulant s'affranchir du néant pour se réaliser dans sa pleine dimension spirituelle. Pouvons-nous encore être catholiques sans être de droite ? C'est la question qu'a posée Bertrand de Rogeroux à la petite assemblée. L'heure est grave, il s'alarme de la menace que fait peser la gauche sur la famille chrétienne, c'est-à-dire la famille traditionnelle, celle de la crèche. On voit bien ici que les parents sont très engagés sur le plan catholique, sur le plan de la religion, sur le plan de la foi, du couple et de la famille. Mais cette famille ne serait-elle pas un carcan? Est-ce que la religion qui empêche, ou plutôt la façon de la vivre, qui nous empêche? Et ça, c'est encore une question que pose le livre de Jean Desportes dans « Clandestin familial ». Mais ne se sont-ils pas trompés sur toute la ligne, je le cite encore. Et si le plus grand malheur de l'Église était d'avoir été séparés de l'État par leur faute à eux, catholiques de France, qui s'inscrivent encore aujourd'hui dans une tradition justifiant la lutte contre la constitution civile du clergé à la Révolution. Quand naguère, elle naviguait de concert avec le pouvoir politique, n'avait-elle pas remarquablement bien servi ses intérêts en lui donnant une sacralité et en structurant la spiritualité des foules ? Le grand écart entre la défense de l'institution avec sa tradition défaillante et leur adhésion aux valeurs qu'elle revendique devient intenable. Et d'ailleurs, pourquoi toujours l'Église, comme le fait valoir justement Marie-Cécile? Pourquoi ne va-t-on pas regarder ce qui se passe à l'école républicaine, par exemple, avec la différence notable qu'un enseignant n'est pas appelé à la sainteté? Il semble à Hubert que tout comme le ciel n'appartient pas à Air France, Jésus n'appartient pas à l'Église catholique. S'il le faut, et en dernier recours, il changera de compagnie, le Seigneur devrait lui conserver ses miles. Vous voyez que même Hubert Dubreuil, ce père de famille catholique, peut changer et peut prendre de la distance par rapport à sa foi, ou en tout cas à sa foi dans une institution. Qu'est-ce qui a fait le changement? Eh bien, c'est le rejeton, le garçon qui s'appelle Antoine. Car Antoine, depuis son enfance, se pose un certain nombre de questions. Pourquoi il est toujours rejeté? Pourquoi au scout, on le met plutôt à l'écart? Et puis, on trouve qu'il est un peu efféminé. Et puis, il y a des mots qui vont sortir, tarlouse, tapette, pédé. Mais il est enfermé dans un carcan, Antoine. Et il se demande si ce n'est pas l'Église qui l'a rendu gay. À croire que l'institution repousse les plus vaillants, ce qui est assez grave finalement. Et le pauvre Antoine va faire un réquisitoire terrible envers la religion et envers la catholicité et l'Église catholique en particulier. Donc c'est intéressant de voir ce côté-là parce que il pose des questions, il nous interroge. Et c'est un moment important, je trouve, que de lire ce roman qui est assez épais. Il fait 455 pages. Et il pose encore une fois les questions de la religion, de notre religion et surtout de notre adhésion. C'est-à-dire quelle est la façon dont nous, on met en avant sur un piédestal un certain nombre de prêtres, de religieux, mais aussi de concepts. Je le cite encore, une famille devait être le premier cercle de compréhension et de soutien de ses membres, et certainement pas le petit théâtre des conventions et du monde enchanté. Avec son regard presque exalté et sa veste en cuir, il a un instant fait penser à son père, à un jeune militant de gauche en guerre contre les institutions, tandis qu'il les désignait de sa petite cuillère en argent. Marie-Cécile a renvoyé par réflexe Louisia à l'office avec son plateau de pâtisserie, tant le déjeuner leur donnait l'impression d'avoir été saccagé. Une grenade avait explosé dans la bonbonnière. Et oui, c'est le moment où le fils annonce à ses parents qu'il est homosexuel. Naturellement, la guettitude qui va être un moment de fête et qu'il nous raconte, ce qu'il nous raconte aussi, c'est-à-dire que on a à la fois la famille qui est un carcan, la religion qui est un carcan, et lui, il y croit toujours parce que il aime ses parents, mais en même temps, il se sent fondamentalement rejeté. Alors, qu'est-ce qui pourrait l'informer éventuellement? Famille chrétienne, le magazine. Allez, on y va. Leur hebdomadaire préféré, Famille chrétienne, s'est chargé de faire la promo de l'événement. Il s'agit du mariage pour tous, je vais y revenir. Il entraîne toujours deux ou trois numéros sur la table basse du salon. Je le feuillette régulièrement, même si je ne trouve pas ça passionnant. On y découvre les dernières égéries cathos à la mode, prêtres, politiques ou écrivains. Il y a des reportages sur des abbayes ou des cathédrales, des témoignages de gens qui racontent comment Jésus leur a parlé dans des expériences de mort imminente, ou des toxicomanes qui sont sortis de la drogue grâce à la Vierge Marie. Il y a des scoops, comme l'interview du prêtre qui était au chevet de la princesse Diana. Il y a aussi des pubs pour des médailles miraculeuses et des bouteilles d'eau de Lourdes en forme de Sainte Vierge, ou encore des petites annonces de jeunes filles au père catholiques cherchant familles nombreuses débordées ou de célibataires voulant trouver âme sœur pour fonder foyer dans la lumière du Christ. C'est d'ailleurs Famille Chrétienne qui décide de ce que nous pouvons regarder, mes sœurs et moi, avec son programme télé. Alors je suis bien obligé de le consulter pour connaître la teneur de nos soirées ciné. Les parents lui font une confiance aveugle, évidemment. Les films qui m'intéressent sont souvent marqués d'un ou plusieurs points rouges de déconseiller à éviter, complété de symboles d'affinage, V, scène violente, X, scène suggestive, ce qui vaut condamnation. Comme les damnés au basique instinct, alors va pour Bénure et Thalassa, tout de noté, quatre cœurs. Voilà les... comment ce jeune homme, Antoine, peut-il grandir, s'émanciper, trouver sa liberté lorsque tout dans la famille des parents d'Hubert Dubreuil et de Marie-Cécile Villard, tout

et de ses sœurs, tout est organisé, formaté pour se mettre, malheureusement, et c'était ce qu'il disait tout à l'heure sur la relation de l'Église et de la politique, c'est pour que malheureusement ce soit mis en marge. C'est-à-dire que l'Église se mettant de plus en plus en marge, la foi devenant quelque chose de privé, eh bien forcément, ça ne peut que grincer envers le monde. Et c'est le talent de Jean Desportes dans Clandestin familial que de le dire et que de le répéter, parce que c'est son homosexualité, signe de sa liberté finalement, donne une révélation de lui-même, mais qu'il ne peut absolument pas ni avouer, c'est-à-dire qu'il ne peut pas la vivre tout simplement. Alors faut-il rentrer dans une hypocrisie, c'est-à-dire faire semblant? Et en effet, il y a beaucoup de semblance. J'ai enfin trouvé un milieu où j'ai mon utilité, où je me sens accepté tel que je suis. On me regarde ostensiblement, on projette sur moi des désirs, on me nomme, on me comprend, on me lit, on me touche, on me consomme, on me perçoit dans ma totalité. Et c'est là où il va trouver, en effet, grâce à des rencontres, où il va trouver franchement sa propre authenticité. On m'a dénudé, on m'a dépouillé de cette couche de mystère qui n'était qu'un secret mal vécu, une peur d'être au monde, qui n'était qu'une chose tout à fait banale, une bête orientation sexuelle, une couleur de cheveux qu'on montait en épingle, dont on faisait grand cas à force de ne pas voir ou d'accepter cette évidence de rien du tout. Il est différent. Il n'est pas comme tout un chacun. Il est ceci, il est cela. Il était parfaitement banal et ne demandait qu'à le rester comme un veau au milieu du troupeau, ni au-dessus ni à côté. On a retiré mes vêtements avec plus ou moins de transport. On a défait les liens de ma cuirasse forgée dans la peur et le doute, mon armure pour mettre à distance les questions et les regards, empêcher les gestes traîtres, tenir loin de moi l'hostilité et ses menaces. J'étais un esprit enfermé dans un parpaing. On a massé mes membres, on a caressé mes cheveux. J'ai retrouvé les câlins perdus de mon enfance. On m'a rendu mon corps quand tant de croyances s'attachent à nous en déposséder. Personne ne se souvient de sa naissance, de sa venue au monde. Moi et quelques autres, parce que nous l'avons choisi. Si, et c'est très beau. Et on comprend que par-delà cette gravité, il y aura évidemment le sens de la fête, et on se souvient tous de ces folles années au palace. C'était les années avant le sida où tout semblait possible.

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Je suis bien désolé que Trump ait dévoyé le message de Village People que nous venons d'entendre et qui reste un hymne qui a rassemblé dans la fête tant d'hommes qui ne se cachaient plus. C'était une libération finalement, cette libération que l'on peut lire dans Clandestin familial de Jean Desportes, ce livre que je vous présente aujourd'hui et qui est publié aux éditions du Rocher, qui me semble un livre tout à fait essentiel parce que à travers la question de la clandestinité, de l'homosexualité clandestine et du carcan qu'apporte la famille, la religion, tout ça, ce sont des questions qui se posent vraiment. Et la question essentielle, c'est est-ce que le carcan vient de l'univers, le monde, la religion, la famille, ou est-ce que ce n'est pas nous-mêmes, ou plutôt le narrateur, puisque ce n'est pas moi qui ai écrit le livre, le narrateur qui se met dans le carcan. Donc c'est son regard sur le monde, ou est-ce que c'est le monde qui le regarde? C'est peut-être un peu des deux. Alors, il va nous parler de la manif pour tous, des pages qui sont saisissantes et qui, j'avoue, nous touche parce que nous étions ici à Radio Notre-Dame très engagés d'une certaine façon et cet engagement, eh bien, on l'écoute Jean Desportes parce qu'il nous parle de façon assez étonnante. Je le cite. Un papa et une maman, ils sont tétanisés qu'on les prive de leur dyade fondatrice Joseph et Marie. Un papa, une maman et aussi un bœuf et un âne gris. De ces derniers, on ne manque pas, avec les moutons qui bêlent derrière. J'imagine qu'un jour, quand le soufflet sera retombé, la loi digérée comme la loi Veil, comme le Pax, comme tous ces textes qui, après avoir dépassé le fiel et la violence, apportent un peu d'air frais aux gens, Frigide Barjot aura trouvé une autre cause. Après avoir existé sur le dos des homosexuels, sur les besoins de famille, sur leur désir de stabilité, sur leur idéal de fidélité, elle prendra peut-être la tête de la lutte contre les éoliennes, parce que ça tourne avec le vent. À moi, à nous, il restera une blessure profonde et inguérissable, celle d'avoir été renié avec véhémence par ceux-là même qui nous ont engendrés tels que nous sommes. Il nous restera du dégoût et du mépris, celui qu'on a pour l'inconséquence, la tragique faiblesse de ceux qui n'assument pas leurs responsabilités, dont ce n'est jamais la faute, qui font tout bien et qui ne comprennent pas, cherchant toujours un responsable autre qu'eux, au-dessus d'eux, quand les choses ne tournent pas telles qu'elles se les étaient stupidement imaginées. Moi qui réfléchis sans relâche la bonne façon de leur dire, de la manière la plus douce, provoquant le moins de heurts et de défiances inutiles, je me demande si cela est encore possible face à ce déchaînement de haine collective contre laquelle je me sens si faible. Peut-on s'ouvrir à des gens fermés ? On voit bien la blessure de ce pauvre Antoine. D'ailleurs, vous lirez les chapitres, parfois il dit « je » et parfois on est à la troisième personne du singulier, c'est Antoine qui est le personnage, le héros. Mais parfois il se raconte aussi. Et là, on voit toute la mesure de la blessure qu'il ressent, une blessure sociale. Alors, le roman est moins festif que ce que nous avons écouté tout à l'heure, et plutôt grinçant sur la famille. Quand tout s'effondre, la famille vacille. Mais est-ce que c'est la famille en déclin qui fait tout sombrer? Et puis, il n'hésite pas à pousser la porte du politique, ce qui m'avait déjà beaucoup plu dans le précédent roman. On ne peut plus continuer sur la croissance. Et l'on assiste non pas à un coming out, on le laisse pour le fils, mais une volte-face du père Hubert. Il faut dire que les affaires ne vont pas très bien et les parfums Villard sont pratiquement au dépôt de bilan, je vous en dis pas plus. Toutefois, ça va donner une grande modification dans la vision d'Hubert, le père, et la vision par rapport au pays et par rapport notamment au capitalisme. Je cite encore le roman. Peut-être faudrait-il faire sauter davantage de bars et les remplacer par des pavillons propres où les habitants seraient relogés, découvrant alors ce trait si français du chacun chez soi. Peut-être faudrait-il ajouter des squares, des skateparks, des terrains de foot et des mosquées, tout ce qui permettrait de continuer à les fixer. Mais comment y arriver avec une famille politique qui n'a que les mots économie et croissance à la bouche? L'économie a-t-elle d'ailleurs jamais été un vecteur d'adhésion dans ce pays? Hubert ne voit qu'une solution radicale, quitte à choquer tout le monde. Voter socialiste. La gauche est quand même plus souvent utile. Évidemment, pas la gauche rousseauiste, dangereusement utopique,
mais la gauche voltairienne, pragmatique. D'ailleurs, Lionel Jospin, le précédent Premier ministre, n'a-t-il pas procédé à plus de privatisations en valeur absolue que les gouvernements d'Édouard Balladur et d'Alain Juppé réunis ? Mais qui voudra l'entendre ? L'exploration minutieuse de voies sans issue apporte souvent le sommeil. Et le père Hubert va petit à petit réfléchir sur notre société, sur le capitalisme. Et la retraite arrivant, eh bien, il va être beaucoup plus détendu sur toutes ces questions-là. Il lui semble, je le cite, « Il lui semble que le capitalisme devient cannibale, s'il ne l'a toujours été. » Alors qu'il fut un temps pas si lointain, celui de son apprentissage auprès de son beau-père, où les choses étaient certes plus lentes, mais aussi plus attentives dans tous les sens du terme, c'est-à-dire plus douces et équilibrées. Il se rappelle très bien de l'importance qu'accordait Maurice à la fidélisation des clients de la maison, une politique qui passait selon lui par un souci presque religieux de la qualité de ses parfums, aimant à répéter que le produit faisait le nom et pas l'inverse. Cela avait en outre la vertu de lui permettre de dormir sur ses deux oreilles, convaincu que si d'aventure ses jus ne plaisaient plus, cela aurait trait au goût ou à la mode, mais pas aux fondamentaux de la maison qui étaient la meilleure garantie pour rebondir. Faut-il croire qu'au cours des dernières décennies, les consommateurs sont devenus une matière plus inépuisable que les énergies fossiles et par conséquent que leur souci de leur fidélisation, c'est-à-dire de leur conservation, coûte désormais très cher. Les retraités savent-ils l'avenir que leur réservent les fonds de pension qui investissent leur épargne dans les groupes de maisons de retraite en exigeant toujours plus de profitabilité ? On voit bien le non-sens que décrit Jean Desportes dans « Clandestin familial » publié aux éditions du Rocher. On voit bien le non-sens de cette société. Non-sens de cette société qui court à sa perte. Alors, il faut raconter comment Antoine rentre dans une comme stagiaire dans une boîte de pub. Et alors là, naturellement, c'est le temple de la consommation et le temple à la fois du sexisme, de cette espèce de modernité où tout le monde se croit absolument tout permis et où les gens se sentent, tout puissant, bien sûr. On s'épuise à tenter de raisonner des postes à dos têtus, se prenant pour Vinci et voulant tout sacrifier à la beauté de l'idée. Ils n'avaient qu'à être artistes, mais visiblement, ils n'ont rien d'autre à exprimer. Ce que les marques ont besoin de dire, c'est la culture beauf, érigée en valeur cardinale. Étant donné que je ne regarde pas le foot et ne sais pas faire des blagues sexistes, j'ai eu du mal à m'intégrer. Tout un art du slogan qui fait mouche, de la répartie cinglante que je ne maîtrise pas. La faute à un environnement trop préservé ? À ce sentiment de ne pas être à ma place à cause d'une éducation dont les corsets souffrent de ces attitudes et langages relâchés ? Je me suis forcé à fendre le moule, à me détendre, à jouer de mon personnage de BCBG, finalement devenu pop culture et sympathique grâce à Clapiche, me disant qu'autrement mon horizon professionnel se bornerait assez vite à un poste d'attaché de communication à la mairie de Versailles. Je me suis aussi rendu compte à mes dépens que les gays n'ont rien à faire dans ce genre de boîte. Ils sont juste bons comme sujet de campagne antidiscrimination vendue au gouvernement. C'est souvent bien fait, mais par des homophobes et misogynes, notamment les patrons. Une agence de publicité, c'est comme la société, mais en pire. Pas devant, mais à la remorque. Après tout, on leur demande d'abord de vendre des burgers, des télégéantes et des abonnements au foot. Entre le directeur commercial qui envoie ses photos de pénis à toute nouvelle recrutée qui ne pourra plus fuir, et le patron du planning stratégique qui estime qu'il a perdu au change parce que la remplaçante de son assistante a moins de seins et de fesses, ça n'arrête pas. Sans parler des remarques dégradantes pour dresser les juniors ou les stagiaires. Tu es à moins deux sur une échelle de zéro. Tout ce qui sort de ta bouche, c'est de la merde. Voilà l'ambiance dans la maison dans l'univers de la publicité où se trouve ce pauvre Antoine. Alors, Clandestin familial de Jean Desportes exprime un monde qui change, une charnière qui grince douloureusement. Politique toujours, et toujours l'idée de la contradiction et du paradoxe. Parlons d'immigration. N'y a-t-il pas un paradoxe à orienter avec ses votes le financement par ses impôts de politique de surveillance des frontières plus strictes, tout en soutenant, avec ses dons et la déduction fiscale à laquelle il donne droit, des missions d'accueil et de fixation. Et il y a cette
terrible question, cette terrible phrase. Au fond, peut-on encore avoir le luxe d'être chrétien ? C'est ce roman interroge, interpelle, nous bouscule. Et c'est bon d'être bousculé. C'est bon d'être bousculé, de terminer le roman qui se termine bien par une formidable lettre d'amour, évidemment. Et c'est l'amour qui sauve tout. Et quand on a terminé ce livre, que l'on voit que tout semble avancer masqué, que l'hypocrisie, je parle d'étymologie, l'hypocrisie règne à la fois en politique, dans les religions, dans la famille. Ce n'est pas évidemment de faire de l'homosexuel un surhomme ou un héros, mais simplement de voir que notre société, notre religion, notre famille, souvent, ne rassemble plus. Alors, lorsqu'on quitte ce roman, et bien forcément, on a envie de rentrer dans une église. Et c'est peut-être ça le plus important pour aller s'y rassembler, pour aller se retrouver et pour aller y chanter, puisqu'il n'y a rien de mieux pour se rassembler que de chanter, bien évidemment. Alors, ce roman est-il enchanteur ? Oui et non. Il l'est, bien évidemment, parce que le ton d'Antoine est tout à fait singulier, tout à fait heureux. Non, parce que c'est grinçant, parce que c'est violent. C'est violent au sens où il nous envoie une sorte de miroir. Et j'avoue que c'est assez compliqué pour moi qui suis chrétien, catholique et hétérosexuel, blanc, comme on dit. Eh bien, j'ai lu ce livre avec vraiment beaucoup de passion. Parce qu'encore une fois, les mots sont justes. Et qu'on n'est pas dans la victimisation, c'est ça qui est important. On n'est pas dans la victimisation, on est dans le regard d'un homme qui a été particulièrement élevé, élevé à la fois dans une culture générale, dans la religion catholique, parmi les scouts, parmi... Alors, il y a des scènes de rallye qui sont très, très drôles dans l'adolescence. Et puis, en même temps, qui n'arrive pas à trouver sa place. Est-ce que nous sommes capables, nous, d'ouvrir les bras pour permettre à chacun de trouver sa place ? Je vous parle peut-être comme un prêche, mais c'est quand même la conclusion qui sort de ce clandestin familial de Jean Desportes, publié aux éditions du Rocher. Merci Cédric Cobat pour la réalisation de cette émission, Philippe Malpeuch, François Dieudonné pour la réussite technique de notre rendez-vous et Camille Meyer pour le partage sur les réseaux sociaux. Bon, vous avez bien compris que Jean Desportes n'était pas dans le studio, que je n'ai pas pu l'interviewer, mais j'espère que je vous ai donné envie de lire ce livre qui m'a vraiment passionné. Demain, mercredi, nous irons au cinéma parler, commenter les films à l'affiche. Nous en choisissons trois, vous le savez. D'ici là, prenez soin de vous et des autres. Et puis surtout, soyez heureux. C'est très urgent. Je vous embrasse.

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1: Le génie du christianisme vous propose aujourd'hui le tombeau des ducs de Bretagne. Et pour évoquer ce monument emblématique de la Loire-Atlantique, peut-être de la Bretagne, nous recevons aujourd'hui Sophie de Gourcy. Bonjour Sophie.
2: Bonjour Émeline.
1: Alors vous êtes historienne de l'art, vous êtes enseignante, vous êtes conférencière et vous êtes surtout l'autrice d'un ouvrage, Le tombeau des ducs de Bretagne, un miroir des princes sculptés, avec une préface de Martin Aurel qui nous permet peut-être de voir et de comprendre un tout petit peu mieux ces tombeaux qui n'ont finalement rien à voir avec, j'allais dire, nos pierres tombales actuelles.
2: Effectivement, ils sont l'objet d'une très belle commande. Et ici, avec le tombeau des ducs qui a été commandé par Anne de Bretagne en 1499, la reine Anne veut faire passer un message politique et religieux. Donc il y a une intention qui est très précise et que l'on va pouvoir suivre grâce aux allégories qui flanquent le tombeau, donc les vertus cardinales. Et puis, il y a de très nombreux détails qui sont charmants, un peu disséminés partout, et qui permettent une lecture suivie, un enseignement.
1: Donc, ce qui signifie qu'un tombeau, ce n'est pas uniquement, ou c'est peut-être, comment dire, une manière de se souvenir du défunt, en tout cas quand on est duchesse ou reine, et c'est une sorte de manifeste politique ?
2: Mais ça peut l'être, enfin c'est très rare, mais dans le cas de ce tombeau des ducs, il a une dimension exceptionnelle. Donc généralement, un tombeau, cela permet de faire songer à, de se souvenir d'eux, et donc en fait là, Anne de Bretagne veut honorer ses parents, donc François II et Marguerite de Foix qui sont sur la dalle supérieure en tant que gisant, et elle veut honorer ses parents, mais cela rentre en même temps dans une série de commandes, puisque au même moment elle va commander le tombeau de son premier mari Charles VIII, et elle veut aussi en 1507 honorer ses enfants. Elle a eu de nombreux enfants avec Charles VIII, avec Louis XII, et les héritiers de la couronne sont morts en bas âge. Donc les deux petits garçons, Charles Orlan et puis son petit frère Charles, sont honorés dans un tombeau qui se trouve à Tours. Donc cela rentre vraiment dans une commande qui est très spécialisée dans ce domaine finalement du tombeau et honorer la mémoire.
1: Alors ce tombeau des ducs de Bretagne ne se trouve pas à Tours par contre?
2: Non, il se trouve dans la cathédrale de Nantes. Mais ce n'était pas sa première destination. La première destination, c'était la chapelle des Carmes, qui était un lieu piété pour les ducs de Bretagne, lieu aussi de mariage.
1: Alors comment se fait-il que finalement ce tombeau ait été placé dans cette cathédrale de Nantes?
2: Eh bien c'est la Révolution française, donc la chapelle des Carmes a été détruite et un architecte s'est douté que le monument était en péril et l'a fait démonter de nuit pour le cacher dans les murs d'un couvent voisin, et il n'a été ressorti qu'en 1817 pour être disposé dans la cathédrale.
1: Ah oui, donc vous avez là presque matière à un film d'aventure sur ce tombeau perdu, retrouvé,
2: démonté nuitamment et donc est caché dans de nombreuses années.
1: Si on entre dans la cathédrale de Nantes, qu'est-ce que l'on voit exactement ?
2: Eh bien, en fait, pour trouver ce tombeau, il faut aller dans le bras sud de la cathédrale, c'est-à-dire dans le transept. Et là, on voit un tombeau qui est cerné de figures féminines, qui sont grandeur nature. Et on arrive devant le tombeau en étant presque accosté, dévisagé par la vertu de prudence.

0: c'est-à-dire simplement la lecture, et que pour être prudent, il faut être suffisamment humble pour connaître la mémoire du passé et se référer à l'expérience. Donc en fait, la prudence regarde vers l'avenir, mais elle est mûrie par l'enseignement du passé.
1: Donc d'une certaine manière, la prudence s'inscrit dans une forme de tradition, et il faut accueillir tout l'héritage de l'Église, la sagesse de l'Église, pour pouvoir se projeter vers l'avenir.
0: Oui, et puis en fait, la connaissance de l'histoire, parce que ce message est destiné bien sûr aux fidèles qui va passer, mais aussi à une réflexion pour les gouvernants. C'est-à-dire, d'abord, il y a prudence, et puis juste derrière, une autre vertu, tempérance. Et Anne de Bretagne a suivi le programme de près avec ses artistes, et on sent bien sa volonté de diriger cette réflexion. Et elle dit que d'abord, un gouvernant doit être capable de se maîtriser lui-même, de bien se gouverner, pour ensuite gouverner l'État. Donc c'est pour ça que prudence et tempérance font réfléchir, et quand on regarde tempérance juste derrière, donc elle est très belle, c'est peut-être la plus belle, elle a un visage d'une grande pureté, et cela veut dire que il faut savoir maîtriser ses sens, ses pensées. Alors comment est-ce que cette lecture est-elle indiquée? Dans la vertu de tempérance, dans ses mains, il y a les rênes d'un cheval et le mort. Donc les rênes, eh bien, c'est une allégorie tout à fait connue, c'est-à-dire qu'il faut savoir mettre un frein à son tempérament. Et donc c'est le frein moral, mais pour un homme politique, eh bien, c'est le frein aussi que bien les lois ou bien la tradition lui impose. Et le mort, donc, se met dans la bouche du cheval, c'est une indication sur la maîtrise de ses paroles, ne pas dire n'importe quoi, et puis surtout être avoir un fond profond qui provient de la Bible. Alors ici, eh bien, cette lecture est très belle, et puis est suivie, et l'on comprend que la tempérance est un très beau visage, puisqu'elle se maîtrise parfaitement, et bien cela se révèle sur les traits de son visage qui devient harmonieux.
1: Alors, on a déjà fait deux vertus. Qu'est-ce qu'Anne de Bretagne essaye de dire à ses successeurs avec les autres statues que l'on peut voir en faisant
0: donc
1: le tour
0: en fait,
1: du tombeau?
0: Nous faisons le tour, et il y a un sens, il faut commencer un sens de lecture par prudence, tempérance. Alors ensuite, nous arrivons au pied du duc et de la duchesse, François II et Marguerite deux fois. Et au pied du duc, eh bien là, changement de programme, c'est un programme plus masculin, puisque les vertus ont beau être féminines, mais elles expriment la force et la justice, qui sont des vertus nécessaires au bon gouvernement de l'État. Et donc force sous les traits d'une très belle femme, mais cette femme, elle le porte des armures. Donc ici, c'est une représentation chevaleresque, et elle tient dans sa main une tour. La tour est fendillée, et de cette tour, elle extirpe un dragon. Alors, il y a dans cette pensée médiévale plusieurs niveaux de sens. Que représente le dragon? D'abord, le mauvais ver qui est dans le cœur, c'est-à-dire les mauvaises pensées, les mauvaises action que l'on pourrait préméditer. Et il faut maîtriser donc son cœur. Et puis le dragon exprime aussi donc l'ennemi qui est aux portes de l'État. Et c'est une indication pour le prince, savoir défendre l'État de le royaume, donc de ses ennemis, pour que le bon prince, en fait, pense intensément à la paix. Et s'il protège donc son royaume, il protège ses sujets. Alors, pourquoi la tour est-elle fendillée? Parce que une tour, c'est tout à fait étonnant. Alors, dans ce tombeau, il faut regarder ce qui se faisait dans l'habitude, et ce qui est nouveau. Alors, la nouveauté, c'est cette tour fendillée. Eh bien, cela indique le mauvais gouvernement, donc une ville ruinée, et le bon prince doit veiller, justement, à la paix dans les villes, par exemple. Donc, ici, il y a deux niveaux de sens, un niveau privé, puis un niveau plus public. Alors ensuite, si on continue le parcours, voilà, nous arrivons à la vertu de justice qui, elle, bien sûr, c'est très connu, à une balance avec des plateaux qui sont sur le même niveau pour indiquer que la justice doit être égale pour tous. Mais ici, dans ce tombeau, la vertu de justice est armée d'une épée tenue verticalement, que l'on appelle épée tenue en pale. Et la nouveauté, qui ne s'impose pas dans les allégories de justice ordinaires, c'est que la pointe de l'épée soit recouverte d'un drapé. Donc cela attire notre regard, cela veut dire quelque chose. Il faut chercher. Et dans la pensée de, d'Anne de Bretagne, puisque c'est une reine et une femme qui commande ce tombeau, c'est que la justice doit être quelquefois amendée ou bien modérée pour certains cas, et qu'il faut en fait, alors ce drapé évoque la justice aveugle, c'est-à-dire d'abord le drapé qui pourrait cacher les yeux du juge, mais il faut savoir l'enlever. Et puis, elle vient donc cacher la pointe acérée de l'épée pour montrer que le prince doit être capable de savoir écouter lui-même et d'être donc plein de bonté. Et justement, le Moyen-Âge a une passion, un grand amour pour les princes qui jugent eux-mêmes, mais en écoutant donc les parties. Par exemple, on sait que Saint-Louis jugeait sous un chêne à Vincennes, mais Louis XII a aimé aussi réformer la justice et montrer qu'il était important que l'on écoute les différents parties pour avoir une justice vraiment honnête.
1: Est-ce que le modèle serait le jugement de Salomon, où on écoute réellement, finalement, là, ces deux femmes et essayer de comprendre de manière extrêmement humaine, en proposant une solution assez étonnante, mais qui paraît logique une fois qu'on l'a entendue.
0: Donc des solutions humaines et adaptées. Mais surtout, alors, le côté génial du sculpteur, alors rappelons-le, c'est Michel Colombe, c'est l'un des plus grands sculpteurs de son temps, du temps d'Anne de Bretagne. Anne de Bretagne a choisi les artistes les plus éminents de son temps pour réaliser ce tombeau. Donc ici, eh bien, Michel Colombe va nous montrer des détails inédits.

0: une musique de circonstance, dans la mesure où nous sommes en train d'évoquer le tombeau des ducs de Bretagne avec Sophie de Gourcy, qui a synthétisé toutes ses observations dans son ouvrage « Le tombeau des ducs de Bretagne, un miroir des princes sculptés ». Ce qui est intéressant, c'est que effectivement le tombeau, c'est un memento mori, c'est évidemment rendre mémoire et rendre hommage, en l'occurrence, aux parents d'Anne de Bretagne, mais qu'en même temps, on le découvre avec vous, c'est qu'il y a tout un message politique extrêmement fort qui se niche, vous le disiez en préparant l'émission, dans les détails. Et des détails qui relèvent finalement d'une forme de nouveauté, même si ça nous paraît très classique aujourd'hui, si vous me permettez l'expression.
1: Oui, c'est vrai. Alors, les détails, en fait, sont quelquefois récurrents. Par exemple, mettre dans la main de justice un livre, c'est fréquent. Mais quand on regarde le détail, et là, on est avec cette pensée aussi médiévale qui nous oblige à bien regarder l'image, à la détailler. Eh bien, la vertu de justice tient dans ses mains non seulement une épée, mais de l'autre côté, elle tient un livre ouvert. Alors, on pourrait penser qu'il s'agit, bien sûr, des actes de loi, en fait, du code de loi qui va réglementer toute cette justice. Mais en regardant d'une façon plus précise, on voit que Michel Colombe y a introduit un détail certainement voulu par la reine, c'est que le livre est légèrement plié. Donc il y a une ombre qui s'installe au milieu du livre et les plateaux de la balance, eh bien, vont avoir eux aussi leur ombre. Et quand on prend un peu de recul, l'ombre forme une croix. Donc il faut se mettre dans la pensée médiévale qui lisait en quelque sorte tout et qui comprenait que toute bonne justice s'exerçait à l'ombre de la croix. Et d'ailleurs, dans les tribunaux autrefois et jusqu'à la Révolution, il y avait un jugement dernier où il y avait un crucifix pour bien rappeler aux juges qu'ils devaient juger comme le Christ jugeait les hommes ou bien comme dans la Bible, Salomon l'avait fait avec beaucoup en même temps de connaissance, de rigueur, mais d'humanité.
0: On voit à quel point, en vous écoutant, le christianisme imprègne l'intégralité du message et de la vie politique comme de la vie religieuse, comme finalement le rapport à la mort et le quotidien.
1: Oui, et le quotidien.
0: Je me demande si aujourd'hui, avec nos yeux contemporains, sans avoir votre livre entre les mains, on serait capable de repérer tous ces détails en circulant autour du tombeau.
1: Alors en fait, il faut, ce que l'on oublie de faire à notre époque, c'est prendre le temps de regarder et se poser des questions. Donc tout a une raison et puis cette vertu de justice est la seule à être couronnée. Donc on a dit

0: que cela pourrait être éventuellement le portrait d'Anne de Bretagne. Ah. Parce que Anne de Bretagne, au moment de son veuvage, eh bien, avait été représentée sur une monnaie que l'on appelle la cadière. Elle était assise en tenue de, en habit de sacre et elle était couronnée. Elle tenait une épée aussi en pâle. Et donc, l'épée était avec ce drapé qui en émoussait le, finalement le côté dangereux. Mais en fait, si justice est couronnée, c'est parce qu'elle est reine sur toutes les autres vertus pour le prince, donc elle enseigne. Et je ne pense pas que là se trouve un portrait d'Anne de Bretagne, mais il existe bien. Parce que dans la vertu de justice, c'est un visage idéalisé et presque inexpressif. Donc, en fait, qui a beaucoup de solennité. Mais si nous continuons notre parcours, alors tout d'abord, il faut s'arrêter. Sous la tête des ducs, il y a deux personnages qui sont importants et qui sont en petit format. Mais logiquement, au pied de la vertu de justice, il y a un modèle pour les ducs et pour tous ceux qui règnent. C'est le modèle de Saint-Louis. Donc Saint-Louis se trouve dans une niche au pied de la vertu de justice et l'on comprend qu'il y a un ordre extraordinaire dans ce tombeau et que tout a un sens. Donc Saint-Louis étant modèle de justice, il faut qu'il soit un exemple pour les juges. Mais il y a encore une chose étonnante quand on regarde avec attention le Saint-Louis au pied donc de la vertu de justice, c'est qu'il a, lui, des traits contemporains et on peut le comparer aux traits de Louis XII. Donc Anne de Bretagne, au moment de son remariage avec Louis XII, donne plusieurs allusions au gouvernement de l'époque. C'est un tombeau lié à l'actualité. Et puis en plus, c'est un tombeau qui témoigne de l'amour d'Anne pour son mari, pour Louis XII.
1: Alors, j'ai une photo sous les yeux et j'engage ceux qui auraient la chance d'aller à Nantes, évidemment, d'aller visiter la cathédrale et de prendre le temps de parcourir attentivement le tour du tombeau. Il y a quand même, au-delà de Saint-Louis, un certain nombre d'autres petites statues tout autour, dans des niches. Alors avec cette pierre blanche assez extraordinaire.
0: Ce beau marbre de Carrare, donc un marbre de qualité qui a été choisi là par celui qui a dessiné le tombeau et qui s'appelle Jean Péréal, qui était le portraitiste officiel d'Anne de Bretagne. Donc lui va donner le plan et puis Michel Colombe et son atelier vont le sculpter. Et dans l'atelier Michel Colombe, il y a des Italiens. Donc encore une allusion à l'actualité. L'actualité, c'est l'entreprise italienne, la conquête, la reconquête de Naples par Charles VIII, mais qui n'a pas duré longtemps, et la reconquête du Milanais par Louis XII. Donc l'actualité italienne est tout à fait visible à travers ce tombeau.
1: Et inversement, la conquête par les Italiens du cœur des Français qui finalement s'imprègne de tout cet art extraordinaire. Alors que représentent ces différentes petites statues?
0: Alors, si l'on regarde vers le haut, et bien logiquement, il y a un ordre, cet ordre médiéval. Donc sur la dalle du tombeau qui représente la terre et puis le passage par la mort, mais ces morts, ces défunts sont maintenus par trois anges. Alors ici, eh bien, les anges sont ce qu'on appelle les psychopompes, c'est-à-dire ceux qui vont accompagner les âmes au paradis. Mais là, de façon exceptionnelle, dans ce tombeau, c'était une surprise de s'en rendre compte finalement, c'est de voir que les anges ont un rôle actif, bien sûr ils sont accompagnateurs, mais ils soulèvent les coussins de la duchesse et du duc. Alors pourquoi soulever les coussins sur lesquels repose leur tête? Eh bien simplement parce que c'est une indication de la résurrection. Relevez-vous, vous allez être parmi les élus. Et donc ce message est compréhensible aussi quand on voit que le duc est mort à l'âge de 55 ans, mais il est représenté dans un âge idéal, celui des 30 ans.
1: Donc,
0: du Christ, c'est l'âge idéal de la résurrection des hommes dans ce corps parfait. Donc, allusion à la résurrection, parce que les marbres sont blancs, parce que les anges ont un rôle actif, parce que les gisants sont représentés jeunes, et puis parce qu'au pied du duc, il y a aussi le lion. Et le lion, bien sûr, est l'image de la force, mais dans les textes médiévaux, le lion est l'image de la résurrection. C'était fondé sur une histoire qui était tirée de Pline, de l'histoire naturelle. On pensait que les jeunes lionceaux à la naissance n'étaient pas actifs, ils semblaient morts-nés. Et au cri du lion, donc à son rugissement, le troisième jour, les lionceaux se mettaient à s'animer, s'agiter et donc à gagner la vie. Et c'était donc tiré de la nature, cette idée que dans la nature, il y a plein d'exemples qui illustrent la résurrection, notamment justement ce

0: de Lyon.
1: Donc il y a aussi un message, j'allais dire religieux derrière ce tombeau. C'est pas simplement une logique politique. Oui. Il y a l'espérance chrétienne de la résurrection. Exactement. Qui fait que il n'y a rien de morbide en fait quand on regarde ce tombeau. C'est au contraire d'une beauté formelle qui relève aussi de la beauté du message d'espoir et d'espérance délivré par le christianisme.
0: Exactement. Donc le tombeau n'est jamais un lieu de tristesse. C'est un lieu où l'on se recueille, mais dans le tombeau ici voulu par Anne de Bretagne, il y a une multitude de petits messages d'espérance, donc les anges bien sûr, mais il y a, quand on regarde dans les pilastres, des représentations de coupes de fruits, des représentations d'oiseaux qui s'envolent, de griffons ou bien d'animaux qui se métamorphosent. Mais tout cela derrière, eh bien, c'est l'image de la renaissance, de la résurrection et d'un nouveau printemps. Donc quand on regarde bien, surtout du côté féminin, des hampes florales, donc on a l'impression que le tombeau est végétal. Et du côté masculin, sous le duc, en revanche, il y a des éléments qui évoquent les monnaies de l'époque, pour rappeler aussi que si le gouvernement est un bon gouvernement, le royaume est prospère et la monnaie circule. Donc tous ces détails ont beaucoup de valeur.
1: Alors, on parlait tout à l'heure du lion, mais ce n'est pas le seul animal qui est représenté quasi en taille réelle.
0: Oui, et donc au pied de la duchesse, vous avez le lévrier, et qui est là un lévrier vraiment étudié d'après nature, puisqu'il semble respirer quand on le regarde.
1: Oui, c'est vrai.
0: La peau adhère à ses côtes et révèle ses côtes. Donc c'est vraiment un animal qui est traité à la mode italienne, c'est-à-dire avec beaucoup de naturalisme, avec beaucoup de réalisme, et il a une sorte de fierté, il élève la tête, il est le porteur des armoiries, donc de Marguerite de Foix, et il nous montre que ces animaux pouvaient être étudiés puisque les princes de l'époque avaient des ménageries. On sait que dans la ménagerie de François II, il y avait des lions, il y avait autour d'Anne de Bretagne des lévriers de très grande élégance, donc les artistes pouvaient voir en réalité ces véritables animaux.
1: Alors, ma question va être celle d'une béotienne, mais à vous entendre, tout fait sens. J'imagine que ce lévrier n'est pas simplement le lévrier préféré de la reine dont elle a voulu garder un souvenir sur son tombeau. Il doit y avoir un sens derrière
0: oui,
1: tout ça.
0: Oui, alors bien sûr, Anne avait ses lévriers dans sa ménagerie ou autour d'elle. Le chien est l'image de la fidélité, donc c'est un animal qu'on retrouve au pied des femmes dans les tombeaux. Et donc c'est l'image de l'élégance, et en fait il y a un lien avec cette image de la fidélité sur la dernière image de vertu, celle que l'on avait accostée en premier, qui est Prudence. Quand on fait le tour du tombeau, on revient à Prudence et l'on voit qu'elle est ceinturée d'une cordelière. Et cette cordelière, eh bien, c'est la cordelière de Saint François d'Assise. Et donc les nœuds qui sont autour de la taille de cette vertu féminine, eh bien, évoquent la fidélité. Donc dans la vie, même si on n'a pas fait de vœux religieux, on peut être fidèle au mariage, à une certaine chasteté, à un certain désintéressement, donc ne pas être capté uniquement par les biens de ce monde. Donc là, on peut transposer les vœux de Saint François d'Assise dans une vie quotidienne. Donc des vœux de fidélité à la prière, à la chasteté, et puis aussi au détachement des biens de ce monde.
1: Donc on a l'impression que dans le marbre blanc de Carrare, il y a une sorte de résumé de toute la vie, toute la mort et toute la résurrection, une sorte de mode d'emploi du parfait chrétien.
0: Exactement, et c'est pour cela que finalement on pourrait dire qu'Anne de Bretagne a voulu sculpter un miroir des princes. Un miroir, c'était un ouvrage qui servait à éduquer les princes. Donc elle nous éduque quand on regarde, elle éduque donc les contemporains, justement à la fidélité, à la tempérance. Et où a-t-elle trouvé ce programme? Eh bien, tout simplement dans la Bible, dans le livre de la sagesse. La devise Anne de Bretagne, c'est « à ma vie ». « À ma vie », c'est une devise de fidélité. Mais si on le lit en latin, « à ma vie », c'est « j'ai aimé ». Et si l'on regarde dans la Bible où on trouve ces mots, eh bien « j'ai aimé » commence le chapitre du livre de la sagesse, et « j'ai aimé la justice », et « j'ai aimé » aussi donc celle qui enseigne force, tempérance, prudence et justice. Donc le programme vient directement de la devise d'Anne de Bretagne et en même temps de la Bible. Donc, et c'est un véritable miroir des princes, donc un livre d'éducation.
1: Alors un miroir des

0: prince qui finalement ne s'applique pas simplement au prince et est une leçon pour nous aujourd'hui.
1: Oui, bien sûr, chacun peut s'y retrouver, mais c'est une leçon encore d'actualité. Et ici, eh bien, finalement, on voit que Anne de Bretagne était une très grande reine, qu'elle avait des idées sur le gouvernement et qu'elle essayait, en restant à sa place, d'infuser ses idées dans la société.
0: Et là aussi, en vous écoutant, je retrouve un certain nombre de nos émissions sur l'idée que le catholicisme a quand même permis l'apparition de belles figures de femmes qui n'étaient pas cantonnées à un rôle finalement subalterne. Et là, non seulement elle se fait reine, mais elle se fait éducatrice.
1: Exactement. Et elle reprend finalement le programme qui est dans son prénom, Anne. Sa sainte patronne, c'est Sainte Anne, éducatrice. Donc Anne voulait être digne de cette sainte patronne.
0: Absolument extraordinaire. Merci beaucoup Sophie de Gourcy. Pour ceux qui veulent retrouver cette déambulation autour du tombeau des Ducs de Bretagne et toute la leçon, lisez Le tombeau des Ducs de Bretagne, un miroir des princes sculptés. Merci encore, merci à notre technicien et à la semaine prochaine.

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3: Bonjour et bienvenue à l'École de la prière, une émission qui vise à vous introduire à l'art de la prière. Aujourd'hui, j'ai le très grand plaisir d'accueillir Grégory Solari, qui est le directeur des merveilleuses éditions Ad Solem, qui écrit également pour de grands titres de la presse chrétienne. Et enseigne à l'Aquato, je crois, hein, depuis quelques temps.
4: Tu as fait beaucoup de choses.
3: Bonjour Grégory.
4: Bonjour Xavier Accard.
3: Alors vous avez été parmi toute votre œuvre éditoriale, vous avez été un des principaux éditeurs du cardinal Newman en France. Est-ce que vous pouvez nous présenter Newman, dont nous allons évoquer la prière aujourd'hui?
4: Newman, c'est une des très grandes figures de la théologie, de la spiritualité, du christianisme en Angleterre. Il couvre tout le 19e siècle, il naît en 1801, il meurt en 1890, c'est donc un pur victorien. Et son existence est partagée en deux périodes, coupée à l'âge de 45 ans, entre une première période dans le protestantisme anglican et une deuxième période dans le catholicisme. Il va être cardinal et il a été fait bienheureux par Benoît XVI en septembre 2010.
3: Oui, on a beaucoup dit que c'était un précurseur du Concile Vatican II, qu'un ensemble de ses intuitions avait vraiment porté les pères conciliaires.
4: Oui, on a dit que c'était le père invisible de Vatican II, comme on a pu dire que saint Athanase l'avait été, non pas invisible, mais visible, puisqu'il était vivant, du Concile de Nicée ou saint Thomas d'Aquin du Concile de Trente.
3: Alors Newman, c'est un grand théologien. Mais chez lui, la théologie n'est pas dissociée de la prière, c'est aussi un grand priant. C'est vrai qu'aujourd'hui, on a un peu tendance à opposer le dogme à la mystique, en quelque sorte. C'est même un lieu commun dans les médias. Mais chez Newman, il y a une profonde unité entre ces deux aspects de sa vie.
4: Il y a une profonde unité. Le dogme, pour lui, était une question centrale parce que c'est ce qui a décidé de son passage du protestantisme, qui était un protestantisme pour lequel seule la Bible avait autorité dans le rapport de l'homme avec Dieu et pour la vie chrétienne. Le dogme était quelque chose qui se surajoutait de l'extérieur, et Newman s'est rendu compte en étudiant les pères de l'Église qu'en fait le dogme ne doublait pas la parole de Dieu, mais la continuait et permettait au contraire, alors à la vie spirituelle, de ne pas être dirigé vers un personnage du passé ou un héros d'un livre, à savoir le Christ dans l'Écriture sainte, mais un personnage vivant, un être vivant qui se donnait dans une institution qui était animée par l'Esprit Saint, qui s'appelle l'Église. Et les dogmes permettaient en fait non pas d'éloigner le Christ en faisant écran à lui, mais bien au contraire de nous rendre contemporains, de le toucher, de le voir, d'avoir, dit Newman, un point de visée pour le regard de la prière.
3: Alors peut-être partons de sa conversion. Vous dites que, donc vous citez cette phrase, il n'y a que deux êtres absolus dont l'existence s'atteste et s'éclaire mutuellement, moi-même et mon Créateur. Pour vous, c'est une pierre d'angle dans la conversion de Newman?
4: C'est central dans la conversion de Newman, c'est central dans sa pensée, dans sa vie, dans son rapport avec le monde, avec Dieu évidemment, avec lui-même. Qui est-il? Sur quel socle, fondement repose-t-il? Cette réponse, c'est Dieu. Au fond de nous, il y a un maître intérieur. Et cette phrase qu'on peut lire dans l'Apologia, qui est son autobiographie, qu'il écrit au milieu de sa vie pour justifier, non, il a une soixantaine d'années, pour justifier en fait son passage à l'Église catholique. En fait, on se rend compte que ce qui est décisif dans le rapport de l'homme avec Dieu, c'est d'abord d'avoir conscience de cette intériorité de Dieu en nous, pour ensuite voir le monde, voir les autres, dans le regard que Dieu porte sur nous, que nous découvrons en nous, grâce à l'Église, et dans la prière. Donc si vous voulez, il y a d'abord un premier mouvement pour Newman, qui est celui de l'ouverture du cœur à la présence de Dieu en nous, pour que dans cette ouverture du cœur et ce regard de Dieu qu'on découvre, découvrir alors les autres et découvrir le monde. Et c'est la condition pour Newman de vraiment connaître les choses en vérité.
3: Et en quoi le dogme a aidé Newman à découvrir ça?
4: Alors, c'est dans cette phrase de l'Apologia, elle est précédée par une autre phrase qui en fait, donne le branle à cette, ce qui va être cette conclusion. Il n'y a que deux êtres absolus, moi-même et mon créateur. C'est, dit-il, l'impression du dogme. C'est-à-dire que, pour lui, il vient alors d'un protestantisme un peu vague, et dans les milieux dans lesquels il se trouve, qui est un milieu en fait calviniste, dans lequel il y a quand même une doctrine très, très marquée, en tout cas le credo, il fait l'expérience, il réalise, il prend conscience, je sais pas, vous mettez comme vous voulez, en tout cas il comprend enfin que le dogme n'est pas un écran, mais bien au contraire, on pourrait dire comme une icône, si vous voulez, et qu'alors il nous montre le Christ. Et alors ce personnage qui est un peu... diffus dans les évangiles, c'est-à-dire que le portrait exact de la personnalité du Christ, qui est-il, etc., est comme condensé dans la doctrine, dans le dogme que nous donne l'Église, et alors l'intelligence et le cœur peuvent se reposer en lui, le contempler, encore une fois, comme on contemple une icône dans une église ou une très belle mosaïque. Il y a vraiment un effet de révélation, d'illumination.
3: Une sorte de support de contemplation, de porte du mystère.
4: Exactement, complètement.
3: Et donc, à partir de là, le dogme, enfin les dogmes, vont nourrir la prière de Newman.
4: Oui, à tel point que ce qu'on appelle le symbole de Saint Athanase, qui est un ancien credo construit sous la forme d'un hymne, qui est très théologique, très doctrinal, il va lui attribuer les qualités et les effets et les fonctions d'une prière, purement et simplement. Lire pour lui le credo de Saint Athanase, c'est lire un psaume, c'est lire l'hymne aux Philippiens, c'est vraiment faire l'expérience d'une forme, on pourrait dire, d'une forme d'intelligence qui ne sépare pas, vous le disiez au début, ce que l'on comprend du mystère qui lui nous comprend, à savoir le Christ. Parce que c'est pas nous qui comprenons le Christ, c'est lui qui nous comprend. Et la prière nous découvre que nous sommes en lui, que nous vivons en lui, que nous pensons en lui.
3: Mais alors, est-ce qu'on a trace de cette espèce de je ne sais pas, est-ce qu'on peut appeler ça une sorte de lectio à partir du dogme ou de méditation du dogme? Est-ce que du coup il en tire des prières? Est-ce qu'il y a un journal dans lequel il nous fait partager cette méditation priante sur le dogme?
4: Alors, il avait pour ses paroissiens de la période catholique à Birmingham rédigé une espèce de livre de prière, un manuel de prière dans lequel il écrit des prières pour lui et pour ses paroissiens, des méditations sur la doctrine chrétienne, justement, qui sont précisément des méditations conçues comme des supports de méditation, des supports d'oraison, qui abordent tous les grands mystères, création, trinité, ou dans l'ordre inverse, trinité, création, incarnation, vie de l'esprit dans l'Église, la vie spirituelle, les mystères de la vie du Christ, son enfance, sa mission, l'annonce du royaume, la passion, la résurrection, etc. Et donc, c'est une méditation en trois points, et ensuite une prière qui la conclut. Et ça a un effet, quand vous le lisez, véritablement, entre guillemets, mystagogique. C'est-à-dire que ce n'est pas une réflexion intellectuelle ou cérébrale, ni même, à l'inverse, faite de piété un peu sentimentale. C'est vraiment la conjonction du cœur, quand le cœur est l'intelligence, et quand l'intelligence se découvre être le cœur. C'est très pascalien, dans ce sens-là.
3: Alors j'imagine, enfin je ne sais pas s'il en a témoigné, mais le moment de la profession de foi à la messe, la récitation du credo, devait être un vrai moment de contemplation, de jubilation, je ne sais pas.
4: On se pose souvent la question, pourquoi y a-t-il ce moment du credo qui vient comme apporter une série d'informations sur le mystère que l'on vit? C'est un peu étrange. Si on y réfléchit, c'est un peu étrange. Mais en fait, à la lumière de Newman, on se rend compte que, en fait, quand nous disons, par exemple, qu'il reviendra, le Christ reviendra dans la gloire, juger les vivants et les morts, on a l'impression qu'on annonce un événement à venir. Mais on n'a pas assez conscience que nous allons communier dans quelques minutes, hein, quelques instants qui vont suivre le credo, et que le Christ va venir, et que, comme nous dit saint Paul, si nous ne discernons pas la présence du Christ dans l'Eucharistie, nous mangeons et buvons notre propre condamnation. Donc, dans l'Eucharistie, dans cette venue et toute la liturgie est une advenue, un événement, une manifestation du Christ, s'accomplit ce que nous avons dit dans le credo. Donc il faudrait vivre le credo comme ce que nous vivons dans le mystère de la liturgie. Et je pense que Newman peut nous y aider.
3: Enfin, à travers cela, donc, il approfondit sa connaissance du Christ, sa relation au Christ, parce que pour lui, affirmez-vous, la prière est avant tout un dialogue entre l'âme et son Créateur.
4: C'est la seule vraie parole. Saint Dominique nous dit « parler à Dieu, parler de Dieu ». Saint Newman a à peu près la même position. Il n'est pas, dans cette conception de la prière comme dialogue, il n'a pas de théorie de l'oraison. Il a une façon de prier, les témoignages que l'on a de ceux qui assistaient à sa prière, qui le surprenaient en prière, c'est une prière très dépouillée, très simple, qui puise dans la parole de Dieu, c'est-à-dire dans les psaumes, dans l'écriture sainte, et puis encore une fois dans ces credos qui sont pour lui comme des hymnes. Et Newman les dit, il ne fait pas que les lire, il les dit. Et on a des témoignages où, revenant dans le collège où il résidait, à Auriel, un de ses étudiants voit la chapelle privée de Newman allumée et il entend dans la cour du collège une parole qui résonne. Et en fait, c'est la voix de Newman qui lit les psaumes en fait, de l'office du soir, tout seul dans sa chapelle. Seul devant le sol, cœur à cœur devant Dieu.
3: Merci beaucoup, Grégory Solari. Je trouve que c'est vraiment très intéressant pour notre époque, finalement, où la question de la vérité est malheureusement souvent secondaire et on n'y accorde pas tellement d'importance. Or, vraiment, comme le montre Newman et toute la tradition chrétienne, le credo, les dogmes sont des supports de contemplation, sont le cœur du mystère. Donc j'invite tous les auditeurs à prier le credo. Voilà, merci beaucoup, Grégory Solari.
4: Merci, Xavier.
3: Chers auditeurs, je vous donne rendez-vous la semaine prochaine et d'ici là, je l'espère, dans le mensuel Priez. À très bientôt. Au revoir.
5: Dans un instant, place à Bruno Fuma pour faire un point sur l'histoire.

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1: Aujourd'hui, nous sommes le 16 juillet. 8 mois après la révolution d'octobre et la prise du pouvoir par les bolcheviks de Lénine, le tsar de Russie, Nicolas II et sa famille sont exécutés sans jugement à Ekaterinbourg le 16 juillet 1918. Quelques mois après cette mort, la ville passera brièvement sous le contrôle des soutiens du tsar qui enverront un enquêteur sur place.
2: Nikolaï Sokolov y remet en cause les déclarations soviétiques en affirmant que la famille tout entière, y compris les 4 filles et le jeune tsarevitch, ont bel et bien été exécutées dans la maison Ipassiev avec leurs parents. Selon l'enquêteur, les soldats auraient tué plusieurs de leurs victimes à coups de crosse et de baïonnette. Nikolaï Sokolov apprend également que le capitaine Yurovsky avait prévu de soustraire les corps aux partisans du tsar et aux vandales en les jetant dans un puits de mine abandonné au fin fond des bois qui entourent Ekaterinbourg.
1: Extrait d'un documentaire de National Geographic. 80 ans plus tard, le 16 juillet 1998, les corps de Nicolas II et de sa famille seront enterrés dans la nécropole impériale de la cathédrale Pierre et Paul de Saint-Pétersbourg. Siège du pouvoir royal depuis 1682, le château de Versailles connaît le 16 juillet 1701 un changement d'importance. En effet, le roi Louis XIV s'installe dans sa nouvelle chambre. Elle est située au centre du château, au premier étage. C'est dans cette pièce que le roi Soleil mourra le 1er septembre 1715. Plus qu'une date, une tache dans l'histoire de France. Avec la rafle du Veldiv, elle a lieu le 16 juillet 1942.
3: Le 16 juillet, à environ 4h du matin, les policiers requis prennent leur service. Au total, plus de 4500 agents sont mobilisés. Avant 5h du matin, les policiers commencent à frapper aux portes. Beaucoup d'hommes, habitués à être ciblés, se cachent. Mais cette rafle ne ressemble à aucune autre. Pour la première fois, des familles entières sont arrêtées.
1: Extrait d'un documentaire de France Télévisions. Ils seront 13 000 juifs à être arrêtés par la police française, dont 4 000 enfants. Après avoir passé de nombreuses heures parqués dans le vélodrome d'hiver de Paris, ils seront tous déportés. Quelques dizaines en reviendront.
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1: Place à présent à la culture avec la disparition le 16 juillet 1982 de l'acteur Patrick Devers. Enfant acteur, il est révélé au grand public en 1974 dans le film Les Valseuses aux côtés de Gérard Depardieu. On le retrouve également dans des films comme Adieu Poulet, Le Juge Fayard dit le shérif ou encore Coup de tête. Patrick Bourdeau, de son vrai nom, était né en 1947. Autre disparition en 2019, celle du chanteur sud-africain Johnny Clegg, surnommé le Zoulou Blanc, inlassable défenseur de la culture africaine, est aussi un militant anti-apartheid. Johnny Clegg était né en 1953.

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1: Bonjour, en ce 16 juillet, nous fêtons les Carmen et les Carmels, deux prénoms espagnols dont l'origine est la fête de Notre-Dame du Mont Carmel. Carmel en hébreu signifie jardin. Le Mont Carmel, qui se situe en Terre Sainte, est un haut lieu spirituel. Dans les Écritures, le Carmel est synonyme de beauté. Quand l'époux du Cantique des Cantiques magnifie les beautés de sa bien-aimée, il cite le Carmel. Quand le prophète Isaïe annonce des temps de gloire pour Israël, il évoque la splendeur du Carmel. Lieu où jadis le prophète Élie avait ramené le peuple d'Israël à adorer le Dieu vivant. Lieu où, au temps des croisés, des ermites en recherche de solitude se retirèrent dans des grottes et constituèrent, au XIIIe siècle, un ordre voué à la contemplation avec le patronage de la Vierge Marie, le Carmel. Ordre qui garde toujours aujourd'hui pour saint patron Élie et Notre-Dame du Mont Carmel. Je vous propose d'écouter ces quelques extraits du Cantique des Cantiques, au chapitre 7. Comme ils sont beaux tes pieds dans tes sandales, fille de prince. Les courbes de tes hanches dessinent des colliers, œuvre de main d'artiste. Ta tête se dresse comme le Carmel, sa parure est de pourpre. Un roi s'est pris dans ses tresses. Ah, que tu es belle! Souhaitons donc une bonne fête, tout spécialement aux carmélites et aux carmes du monde entier.
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3: En ce temps-là, Jésus prit la parole et dit : Venez à moi, vous tous qui peinez sous le poids du fardeau, et moi, je vous procurerai le repos. Prenez sur vous mon joug, devenez mes disciples, car je suis doux et humble de cœur, et vous trouverez le repos pour votre âme. Oui, mon joug est facile à porter et mon fardeau léger. »

Les paroles de Jésus font écho au psaume 45, qui est comme un chant d'amour pour un roi. En endossant cette description d'un roi à la fois puissant et plein d'humilité, Jésus veut encourager ses disciples à la persévérance dans un contexte d'indifférence, voire d'hostilité. Le règne que Jésus veut apporter est celui d'un Dieu dont l'amour renverse les oppositions. Le joug, c'est ce qui pèse sur le cou ou les épaules de la bête de somme. Mais c'est aussi ce qui réunit parfois un attelage. Il n'est pas seulement contrainte et soumission, mais aussi union et partage d'une tâche. Quelle vision nouvelle pour nous qui vivons des temps marqués par de nombreuses guerres et des dominations sans limite, imposées à des peuples séduits, subjugués, divisés par la violence et l'orgueil des puissants. Le Christ s'annonce comme celui qui provoque la joie de son peuple par la douceur, l'humilité, la justice. Jésus nous appelle à devenir ses disciples. C'est donc qu'il souhaite que nous apprenions avec lui. Car c'est un apprentissage et son règne n'est pas une fulgurance, mais il s'étale largement dans le temps, dans notre temps aussi, malgré les apparences. Nous pouvons nous mettre à son écoute pour nous défaire des mauvaises habitudes de la violence et de l'arrogance. Nous avons peut-être fini par les trouver normales, par les accepter. Il nous faut nous convaincre à nouveau que la justice et la vérité sont possibles pour nous aussi dans notre vie quotidienne avec le Christ. Il nous montre qu'une autre manière d'être au monde est possible, qu'il nous appartient de choisir comme nous choisissons un maître pour apprendre une nouvelle discipline. L'invitation qu'il nous adresse aujourd'hui est celle d'un ami qui voudrait nous aider à retrouver notre chemin.

Notre Père qui es aux cieux, que ton nom soit sanctifié, que ton règne vienne, que ta volonté soit faite sur la terre comme au ciel. Donne-nous aujourd'hui notre pain de ce jour. Pardonne-nous nos offenses, comme nous pardonnons aussi à ceux qui nous ont offensés. Et ne nous laisse pas entrer en tentation, mais délivre-nous du mal. Car c'est à toi qu'appartiennent le règne, la puissance et la gloire, pour les siècles des siècles. Amen.

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6: Alberto Fabio Ambrosio, j'aimerais qu'on s'arrête maintenant dans ces entretiens sur cette fameuse théologie du vêtement. Vous parlez même dans votre livre de christologie textile.
7: Oui.
6: Alors, ça, c'est deux mots qui peuvent surprendre ensemble.

0: en tant associé. Si vous deviez la résumer, cette théologie du vêtement, qu'est-ce que vous diriez ?
1: C'est que le vêtement, les vêtements, et encore mieux, la dimension vestimentaire dans les textes du Nouveau Testament dégage une véritable dimension de la pensée des rédacteurs et donc en dernière instance de l'Esprit Saint, autrement dit, et donc de Dieu lui-même. Autrement dit, la dimension vestimentaire cache, voile, c'est le cas de le dire, un message religieux. Ou par certains côtés va plus loin en fait, hein, c'est-à-dire que voile vraiment une dimension assez puissante qui, encore une fois, est là depuis le début du récit biblique à cause du péché d'origine jusqu'à la fin. En fait, j'ai envie de dire que c'est fondamental parce que en fait la métaphore vestimentaire dévoile tout le message chrétien et je m'étonne parfois que j'ai mis en forme ce qui me paraît presque normal parce que si Romains 13 au chapitre 13 la lettre aux Romains dit qu'il faut se revêtir du Christ, c'est que la métaphore vestimentaire, s'il en était une, parce que en plus ce n'est pas que de la métaphore, parce que comme je dis il y a un garde-robe du Christ, on parle de vrais vêtements, mais la métaphore elle va tellement loin que toute la vie chrétienne est pensable comme une forme de vêtement. L'incarnation elle-même, le mystère de l'incarnation depuis saint Augustin, est pensé et compréhensible par la métaphore vestimentaire, la kénose elle-même.
0: Mais alors ça passerait par quoi ? Par quel type de mouvement ? Se dépouiller, un dépouillement, un abandon de tous ces oripeaux dont on se couvre pour cacher, vous le disiez dans un de nos premiers entretiens, le fait qu'on est marqué par le péché ou par le mal, par nos fragilités, par des fragilités.
1: Si on veut rester sur le plan typiquement théologique et donc dans sa dimension spirituelle, alors que je pense qu'on peut faire une christologie textile au sens physique, hein, donc comme on a déjà eu l'occasion de faire et de dire, en partant de la garde-robe du Christ jusqu'à la résurrection, les linges de la résurrection, là c'est du concret. En fait, c'est des signes concrets que les textes nous donnent. Et s'ils ont existé, ces signes sont là, ces signes vestimentaires sont là pour construire une véritable dimension théologique. Mais si on veut encore se livrer à quelque chose de plus spirituel, et oui, bien sûr, le paradoxe du vêtu et du dévêtu est résolu en disant que ce paradoxe, justement, du vêtu et dévêtu comprend entièrement la question du salut. Parce que comment on sera habillé ? Est-ce qu'on sera habillé dans l'au-delà ? Bon, question à laquelle on pourrait essayer de répondre. Et même, ce paradoxe du vêtu et des vêtus est complètement dépassé grâce au Christ en disant que le vêtement est la nudité et la nudité est un nouveau vêtement. Alors, ce n'est pas un jeu de mots, parce que si on le réfléchit bien, c'est que dans l'au-delà, il y aura le corps de lumière. Quand on parle du corps de grâce et corps de lumière, ça, on le tient dans la foi, en fait. Hein, si on va un peu plus loin que dans notre chemin de foi, dans notre compréhension, on parle d'un corps de lumière, mais qui est un véritable corps, hein, donc le corps de résurrection. Mmh. Eh bien, ce corps de lumière, la lumière est un vêtement.
0: Mais comment est-ce qu'on peut revêtir le Christ ? Qu'est-ce que ça veut dire, revêtir le Christ ?
1: Celle-là est une très bonne question. Eh bien, je répondrai de manière tout à fait classique, en fait. Hein. Il faut être revêtu de la grâce. Hein. Et là, c'est un peu plus compréhensible. Pourquoi ? Parce que grâce, qui est le terme technique pour la théologie chrétienne et catholique a fortiori, la grâce, c'est la participation à la vie divine. Donc pourquoi on grandit dans la vie en Christ ? Eh bien parce que il y a cette participation, c'est ce partage, hein, pour utiliser un mot un peu plus facile. Mais techniquement, on l'appelle en philosophie, en théologie, on l'appelle une participation, on partage la vie de Dieu. Eh bien ce partage, on l'appelle grâce. Et comme par hasard, même le mot grâce renvoie à quelque chose du comportement, de la posture et de l'élégance, si j'ai envie de dire. Et qui dit élégance, dit quelque chose immédiatement par rapport aussi à la tenue. Et donc, je ne m'étonne pas qu'Augustin ait pu aller chercher du côté de la métaphore vestimentaire le fait que l'incarnation du Christ est plus facilement explicitée par la métaphore, c'est-à-dire que le Christ, il se dépouille de sa nature divine et il s'habille d'un vêtement. Or, revenons. Qu'est-ce que ça veut dire revêtir le Christ? Eh bien, revêtir, se revêtir de la grâce, avoir une forme d'élégance aujourd'hui.

0: aujourd'hui on parle beaucoup du style aussi, pas de la théologie du style, mais le christianisme comme un style et comme forme de vie, eh bien c'est ça qu'on dit. C'est ça que je veux dire, c'est que revêtir le Christ, c'est revêtir un style et ça revêtir suppose, un vêtement.
1: Mais ça suppose d'avoir donc lâché nos vieux vêtements. Évidemment, quand on évoque ça, on pense à François d'Assise, qui abandonne ses vêtements de jeune homme riche, qui se met nu comme un ver devant l'évêque pour dire, voilà, maintenant, j'ai plus besoin de rien parce que j'ai le Christ.
0: Dans mon livre, je parle aussi, pour chaque chapitre, pour chaque moment de cette christologie textile, je donne un saint comme référence. Et là, le cas échéant, c'est François d'Assise, c'est la dénudation devant l'évêque. En fait, c'est une scène chrétienne, mais d'une très, très grande puissance, parce que François est en train, par cette scène, de vivre quelque chose que le Christ a vécu sur la croix, c'est-à-dire un dépouillement total. En fait, il dit « je veux revenir à la vie d'origine ». Mais pour lui, c'est dans une tension eschatologique, parce que tant qu'on sera...
1: Qu'est-ce que ça veut dire, une tension eschatologique ?
0: Eh bien, il montre ce qui sera. On sera nu, mais cette nudité, dans l'eschatologie, donc dans l'au-delà, au paradis, pour le dire encore avec un terme classique, au paradis, on sera à la fois nu, mais d'une nudité qui est comme une forme de vêtement.

0: Alors vous parlez aussi de grands mystiques hein, comme Teresa d'Avila. Oui. Mais il y a une scène très intéressante, j'en reviens aux écritures, qui concerne Pierre, qui était nu dans la barque, et pour se jeter à l'eau et aller à la rencontre de Jésus, il s'habille.
1: Tout à fait.
0: C'est incroyable cette scène.
1: C'est contre-intuitif en fait.
0: Oui.
1: Non seulement c'est contre-intuitif, mais en fait là pour comprendre, c'est déjà que en fait les pêcheurs ils pêchaient nus. Hein. Donc nous, on... parce que en fait la question des vêtements dans le Nouveau Testament, elle est perturbée du fait que nous pensons que tout ce qui touche aux vêtements c'était à l'époque pareil. Et non, parce que
0: il y a un contexte à prendre en compte
1: et qu'on a totalement oublié, c'est que les pêcheurs les exégètes le disent. Il pêchait pratiquement nu. Mais là, Pierre, il doit se voiler parce que justement, il va à la rencontre du Christ. On revient à cette question de pudeur parce que nous sommes aussi, tant qu'on est dans le régime de la nature humaine, après le péché, nous sommes vêtus. Nous ne pouvons pas. Et la preuve, c'est qu'encore dans nos sociétés, même très, très émancipées, très postmodernes, eh bien, si on se promène nu, tout de suite, il y a les flics qui viennent nous chercher, chrétiens ou pas, laïcs ou pas, etc. Donc, c'est quelque chose de profond. Et le récit biblique, en fait, il est magnifique parce qu'il prend en compte ça depuis toujours, en fait, depuis l'origine. Donc, François, qu'est-ce qu'il fait, lui ? Ben, il montre ce que nous serons. Alors, il peut se permettre, quelque part, parce qu'il était tout simplement François d'Assise, l'alter Christ.
0: Mais Pierre, il est Pierre, quand même.
1: Pierre, il est Pierre. Il s'habille, lui, oui, parce que c'est une pudeur face au Christ. En fait, pour comprendre ce que j'ai fait aussi dans ce livre, mais au-delà du livre, du contenu, c'est que le vêtement est fondamentalement la loi du vêtement. Quel qu'il soit, elle est paradoxale, elle est ambivalente. C'est dans les travaux sur le vêtement, sur la mode, etc., on apprend très vite que le vêtement en lui-même, il est paradoxal. En France, on a Roland Barthes qui nous a appris et qui a appris au monde entier en fait ce langage de la mode, mais parce que le vêtement, il demande à être expliqué. Et pourquoi il demande à être expliqué ? Parce qu'il est ambigu, il est ambivalent. Pour ne pas utiliser le mot ambigu, il est ambivalent. On se couvre pour se dévoiler. En fait, hein, on pense qu'on se couvre. Oui, on se couvre. Contraire de ce qu'on pense, le moine, l'habit ne fait pas le moine, c'est faux. En fait, c'est un ange, le vêtement. Et donc, on se révèle, même lorsqu'on ne veut pas se révéler par le vêtement, il nous révèle quand même, quoi qu'il en soit, et de quel habit qu'on s'habille. Donc, c'est ce langage du vêtement dans le Nouveau Testament est aussi fortement paradoxal et ambivalent. Et pourrait dire, tout au cas de ce que je viens de dire, et non pas parce que je viens de me contredire, mais pour dire qu'en fait, ce qui relève du vêtement est un langage paradoxal. Donc on pourrait dire qu'effectivement, Pierre...

0: En se voilant, il s'est dévoilé devant Christ. Et c'est là que je conclue ce livre sur la tension eschatologique, c'est-à-dire que nous serons revêtus, bien sûr, nous serons revêtus selon les orations théologiques de tradition chrétienne et catholique en particulier, nous serons revêtus, mais de la nudité ordinaire. Vous voyez, le paradoxe est que, la solution du paradoxe, c'est que les deux pôles de tension sont tenus ensemble.
1: Et à demain, conclure. Merci beaucoup.
0: Merci.

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2: Bonjour, ce 16 juillet, nous fêtons les Carmen et Carmel, prénom espagnol dont l'origine est la fête de Notre-Dame du Mont Carmel. Carmel en hébreu signifie jardin. Le Carmel, qui se situe en Terre Sainte, est un haut lieu spirituel. Dans les Écritures, le Carmel est synonyme de beauté. Quand l'époux du Cantique des Cantiques magnifie les beautés à bien-aimer, il cite le Carmel. Quand le prophète Isaïe annonce les temps de gloire pour Israël, il évoque la splendeur du Carmel, lieu où jadis le prophète Élie a ramené le peuple d'Israël à adorer le Dieu vivant. Lieu où, au temps des croisés, des ermites en recherche de solitude se retirèrent des grottes et constituèrent au XIIIe siècle un ordre voué à la contemplation avec le patronage de la Vierge Marie, le Carmel. Ordre qui garde toujours aujourd'hui pour saint patron Élie et notre du Mont Carmel. Je vous propose d'écouter ces quelques extraits antiques des Cantiques au chapitre 7. Mais ils sont beaux tes pieds, tes sandales, filles de prince. Les courbes de tes hanches dessinent des liés, œuvres main d'artiste. Ta tête cesse comme le Carmel, sa parure pourpre. Un roi s'habille dans ses tresses. Ah, que tu es belle. Souhaitons donc une bonne fête, tout spécialement aux Carmélites et aux Carmes du monde entier.

0: En ce temps-là, Jésus prit la parole et dit « Venez à moi, vous tous qui peinez sous le poids du fardeau, et moi, je vous procure le repos. Prenez sur mon joug, devenez mes disciples, car je suis doux et humble de cœur, et vous trouverez le repos de votre âme. Oui, mon joug est facile à porter et mon fardeau léger. »
1: Les paroles de Jésus font écho au psaume 45, qui est comme un chant d'amour pour un roi. En endossant cette description d'un roi à la fois puissant et plein d'humilité, Jésus veut encourager ses disciples à la persévérance dans un contexte d'indifférence, voire d'utilité. Le règne que Jésus veut apporter est celui d'un Dieu dont l'art renverse les oppositions. Le joug, c'est ce qui pèse sur le cou ou les épaules de la bête somme. Mais c'est aussi ce qui unit parfois un attelage. Il n'est pas seulement contrainte et soumission, mais aussi don et partage d'une tâche. Quelle vision elle pour nous, qui ont des temps marqués par de nombreuses guerres et des dominations sans limite, imposées à des peuples séduits, subjugués, divisés par la violence et l'orgueil puissant. Le Christ s'annonce comme celui qui provoque la joie de son peuple, la douceur, l'humilité, la justice. Jésus nous appelle à devenir ses disciples. C'est donc qu'il souhaite que nous apprenions à lui. Car c'est un apprentissage, et son

0: n'est pas une fulgurance, mais il s'étale largement dans le temps, dans nos temps aussi, malgré les apparences. Nous pouvons être à son écoute pour défaire des mauvaises habitudes de la violence et de l'arrogance. Nous avons peut-être fini par les normales, par l'accepter. Il nous faut convaincre à nouveau que la justice et la vérité sont possibles pour nous aussi dans notre vie quotidienne avec Christ. Il nous montre qu'une autre manière d'être au monde est possible, qu'il nous vient de choisir comme nous choisissons un maître à prendre une nouvelle discipline. L'invitation qu'il nous adresse aujourd'hui est celle d'un ami qui voudrait nous aider à retrouver notre chemin.
1: Notre Père qui es aux cieux, que ton nom soit sanctifié, que ton règne vienne, que ta volonté soit faite sur la terre comme au ciel.

0: Priez pour nous, pauvres pécheurs, maintenant et à l'heure de notre mort.
1: Voici la servante du Seigneur.
0: Qu'il me soit fait selon votre parole. Je vous salue, Marie, pleine de grâce. Le Seigneur est avec vous. Vous êtes bénie entre toutes les femmes, et Jésus, fruit de vos entrailles, est béni. Sainte Marie, de Dieu, priez pour nous, pauvres pécheurs, maintenant, à l'heure de notre mort.
1: Et le Verbe s'est fait chair.
0: Et il a habité parmi nous. Je vous salue, Marie, pleine de grâce. Le Seigneur est avec vous. Vous êtes bénie toutes les femmes, et Jésus, le fruit de vos entrailles, est béni. Sainte Marie, Mère de Dieu, priez pour nous pauvres pécheurs, maintenant et à l'heure de notre mort.

0: pour nous, Sainte Trinité, Mère de Dieu,
1: afin que nous soyons rendus dignes des promesses du Christ.
0: Daignez, Seigneur, répands votre grâce dans nos... afin qu'ayant connu par la voix de l'an l'incarnation de notre Fils Jésus-Christ, nous puissions parvenir par sa passion, sa croix, à la gloire de sa résurrection, par le même Jésus, votre Fils, notre Seigneur.

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3: Bonjour à tous, bon réveil. Merci de votre fidélité à RCF Notre-Dame. Nous sommes le jeudi 7 juillet, c'est parti pour une nouvelle matinale estivale. Et on respire avec le retour progressif de la fraîcheur sur le du pays, température moins instable. Alors on en profite, on se détend avec des idées, lecture, des idées de sortie, de l'actualité religieuse et des invités font l'actualité. Aux invités de la matinale, trop de Louis Dauphren sera Régis Passer, avocat et essayiste. Que ce vote sur la loi fait désormais comment la société civile peut agir. Réponse Louis du côté de 8h10 dans l'immédiat, il est tout juste 7h. Titre Mathias Troué à la une, c'est fait. L'Assemblée nationale a définitivement la loi fin de vie.
4: 291 voix pour 240 contre, un vote très libre où presque aucun groupe n'a voté uniformément. Aucun signe d'acte mis en vue entre l'Iran et les États-Unis. Cinquième nuit consécutive de frappe qui paralyse le détroit de Skom, les ports iraniens. L'actualité aussi les fuites de l'affaire Liane. Principal suspect est mis en examen pour viol et meurt quand le ministre de la Justice dresse un propre bilan de la réétude des plaintes pédocriminalité. Puis Espagne-Argentine, telle sera l'affiche de la finale de la Coupe du Monde de foot dimanche, 2-1 pour l'Albicélé face à des Anglais qui avaient ouvert le score hier.
3: Merci Mathias. Eh bien, l'actualité se poursuit désormais au plus proche de chez vous sur RCF Notre-Dame.
5: Dans l'actualité en Charente, 10 instances de la fête de la source ce week-end à Vasse avec le thème de la domestication animale qui sera décliné dès demain donc, et jusqu'à dimanche. Lecture de textes, projection de docteurs et beaucoup d'échanges et de partages sous différentes formes. 40 apprentis des centres de formation de la chambre métier de l'artisan de Nouvelle-Aquitaine se projettent déjà vers les finales régionales des OED des métiers, ce sera en octobre prochain. Et puis la chaire des industries culturelles créatives dans les univers virtuels a été officiellement lancée la semaine dernière à l'UT d'Angoulême.
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5: Pour anticiper les tensions sur la production d'eau potable, l'ensemble du département est placé au niveau alerte. Le préfet Charente a pris cette décision face à une situation qui s'est rapidement dégradée avec de précipitations et des épisodes de forte chaleur. Et pourtant, le département a pu recharger ses nappes avec un hiver pluvieux. Le constat d'un étiage précoce est donc d'actualité aujourd'hui. Ils sont là pour éviter toute tension ou difficulté à venir. Le département est donc placé au niveau alerte pour les usages de l'eau potable. Des restrictions s'appliquent pour les collectivités, les entreprises, les équipements sportifs et les particuliers. Plus ainsi, par exemple, de remplir ou de manger sa piscine privée ou encore arroser son jet entre 11h et 20h, comme d'arroser aussi les terrains de sport sur le même créneau horaire. Un week-end de fête pour revenir à la source. Il y a 10 ans, à Vars, Stéphane Arson décide de faire revivre la ferme de grand-mère au lieu-dit Rousseau, un lieu à découvrir une campagne vivante de voisinage, de culture et d'élevage. Ainsi, depuis 10 ans, mi-juillet, la fête de la source s'invite sous l'ombre du grand noyer, devenu arbre à pabre, ce qui fait réfléchir à un autre modèle de vie agricole. Les acteurs de ce changement, venus du Carica, d'Haïti, du Cal et d'ailleurs, alimentent les débats. Stéphane Persson, un gérant en agronomie tropicale, spécialiste en foresterie rurale, tient à d'échanges fructueux.
6: Cette année, on aura une invitée importante qui s'appelle Jocelyne Porcher, qui défend l'élevage paysan, qui s'interroge sur la place de l'élevage paysan dans nos sociétés, dans nos ruralités aujourd'hui, voire de nouvelles ruralités, en ayant une approche sur la bienveillance, sur le confort animal, etc. Donc, c'est un point de vue qui est intéressant. On aura aussi d'autres personnes qui parleront de l'histoire.

0: l'histoire du paternalisme et du rapport aux animaux, et ces questions en fait du lien avec l'animal, dans le grand basculement qu'on est en train de connaître, ce sont des veilleurs précieux pour nous.
1: Dans les années 60, la ferme familiale de Sven Persson était un élevage laitier avec un rapport aux animaux de la ferme privilégié. Ce rapport entre l'homme et l'animal sera le thème de l'invention de Thibaut Véron, formé à l'archéozoologie au Muséum d'histoire naturelle de Paris. Il abordera la question de l'homme et de l'animal il y a 2,1 millions d'années.
2: L'homme est un comme les autres. Au début de l'été, il est la des grands prédateurs d'époque comme les machairodus ou des hyènes préhistoriques. Et peu à peu, pour l'animal va changer. Avec l'élan de l'homme, capacité crânienne, à partir du moment où l'homme va sortir d'Afrique, il va utiliser l'animal, la fourrure, pour créer ses armes. À partir du moment où il a vraiment domestiqué son milieu, par le biais de domestication animale dans un premier temps, le rapport va vraiment considérablement changer.
1: Pour ceux de cette domestication animale, pour la première fois depuis 10 ans, une démonstration de bardage attelé sera proposée samedi à midi. Mais la source à Var, ce sont aussi des moments festifs, poétiques et éducatifs à partager. Samedi soir, le groupe Georges Bûche, ensemble contrebasse, guitare, percussion, chargera de l'ambiance musicale. Une participation de 10 euros demandée pour les repas comme pour le concert. 40 apprentis formés dans les centres de formation de la Chambre de métier de l'artisanat de Nouvelle-Aquitaine se projettent déjà vers les finales régionales de la 49e édition des Olympiades d'été. Elles sont organisées ces finales par la région du 15 au 17 octobre prochain à Bordeaux. 400 candidats total y participeront dans 70 métiers répartis en 7 pôles professionnels, dont 40 jeunes issus des centres de formation de la Chambre de métier de l'artisanat. 4 candidates sont du site de Cognac, toutes en soins esthétiques. Avancer avec le territoire et ses acteurs sur les enjeux socio-économiques et juridiques liés aux univers virtuels, la chaire industrie culturelle et créative de l'Université de Poitiers a été pensée et lancée avec cette ambition-là la semaine dernière.

0: et à l'IAE de Poitiers, est à l'origine de la réflexion et donne un exemple d'axe.
1: Xlim intervient évidemment en informatique sur toutes les IA, puisque c'est au pluriel. On parle d'IA en général, mais en fait, il y a plein d'IA différentes, des IA explicatives, des IA plus ou moins transparentes, des IA éthiques. Qu'est-ce que ça peut vouloir dire dans les industries culturelles et créatives?
0: Et cette chaire se veut ancrée sur son territoire pour écrire les axes de recherche. Des interviews ont été menées avec des entreprises du pôle Magélis. David Beauvalet, directeur marketing et communication, insiste sur le fait que Magélis est un organisme de coopération territoriale.
2: Pour Magélis, qui coopère avec les entreprises, avec la gouvernance politique, avec les écoles, avec les talents qui sont présents à Angoulême, c'est très important dans la phase actuelle économique et technologique de développer de la recherche, en tout cas de la R&D à Angoulême. Alors Magélis n'est pas un opérateur en lui-même, évidemment, ce genre de choses. En revanche, c'est un stimulateur. On peut vraiment aider à mettre en relation des chercheurs avec des entrepreneurs, avec des formateurs, avec des talents pour développer les bons outils ici à Angoulême, dont l'écosystème va pouvoir se saisir le plus vite possible.
0: Et cette chaire industrie culturelle et créative sur le territoire avec des regards croisés va permettre de participer à une réflexion bien plus globale, notamment à l'échelle européenne. Nicolas Louveton, enseignant-chercheur en ergonomie cognitive au laboratoire CERCA, est engagé depuis 2 ans dans la démarche qui se veut bien ouverte.
3: On est totalement volontaire, et c'est déjà le cas, pour rencontrer des entreprises du territoire. On travaille déjà avec nos étudiants et c'est vraiment tout le sens de la chaire. C'est de faire circuler l'information, les connaissances, que les entreprises nous présentent leurs cas d'usage, qu'on soit capable après de les transformer en sujets de recherche qui nourrissent nos étudiants, qui leur permettent aussi de monter en compétence sur des sujets qui sont émergents, et qu'ensuite ça bénéficie aussi bien aux entreprises mais aussi au grand public avec les recherches qu'on produit, parce que ça reste quand même des recherches publiques.
0: Et cette chaire industrie culturelle et créative dans les univers virtuels de l'université de Poitiers ne demande maintenant qu'à s'enrichir avec une participation large.
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0: Le temps pour cette journée de jeudi en Charente, avec ce matin un ciel nuancé, beaucoup de nuages avec des averses faibles possibles et quelques éclaircies aussi au programme. Et puis l'instabilité qui va s'installer pour cet après-midi, avec la possibilité de voir se développer des orages plutôt sur le nord du département ou des averses orageuses plutôt sur le sud. Les températures actuellement 19 à 22 degrés cet après-midi, 30 à 33.
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7: Vous écoutez RCF Notre-Dame, il est 7h10, l'actu chrétienne et la fraternité sacerdotale Saint-Pie-X contestent l'excommunication de ces 6 évêques décidés par Rome, Pauline de Torsiac.
8: Oui, la fraternité sacerdotale Saint-Pie-X ne compte pas en rester là. Elle a déposé un recours dit préliminaire le 11 juillet. Il fait suite au décret d'excommunication publié par le Saint-Siège le 2 juillet. Juste après l'ordination d'évêques sans l'aval de Rome. Alors, dans un communiqué, la fraternité sacerdotale Saint-Pie-X affirme qu'elle entend par ce recours exercer le droit que l'Église reconnaît à toute personne qui s'estime lésée par un acte administratif, eh bien, de demander sa rectification. Pour Emmanuel Boudet, canoniste et officiel de Paris, il faut être prudent sur la portée de ce recours, pour le moins assez flou.
9: On a juste un communiqué. Et le communiqué, il nous dit, voilà, on a fait un recours. Alors, pour les juristes, c'est très compliqué parce qu'il y a des étapes avant de faire le recours dont nous ne savons rien. Le code de droit canonique, de manière assez claire, dit que la première chose, c'est qu'il faut écrire à la paix.

0: personne qui a émis le décret. Et donc là, c'est un décret du préfet du dicastère pour la doctrine de la foi. Il faut lui écrire en disant « on vous demande de changer votre décret pour telle et telle raison ». Là aussi, on ne nous donne pas les raisons pour lesquelles on veut changer le décret. Et puis, deuxièmement, le préfet, le dicastère, a un certain temps pour répondre. Ils ont 30 jours pour répondre. Tant qu'ils n'ont pas répondu, ben on ne sait pas si on peut faire un recours ou si on ne peut pas faire un recours. Voilà. Donc, le petit communiqué qu'on a, il pose plus de questions qu'il n'apporte de réponses.
1: La fraternité sacerdotale Saint-Pédis affirme que cette démarche a pour effet de suspendre l'exécution du décret et donc la suspension de l'excommunication de ses évêques. Mais pour Emmanuel Boudet, pour qu'il y ait suspension de l'exécution du décret, il faut d'abord que le recours préliminaire soit recevable. Et selon lui, c'est peu probable. Car si l'on se fie au communiqué, c'est la fraternité Saint-Pédis qui fait le recours et non pas les évêques excommuniés.
0: La vraie question pour l'instant, c'est est-ce que le recours, la demande et le formalisme permet que le recours soit reçu ? C'est exactement la même chose que devant un tribunal. Si vous n'avez pas suivi la bonne procédure, eh bien le tribunal dit que vous êtes déchu de votre droit de faire le recours. Pour l'instant, nous n'en savons rien et c'est trop rapide pour venir dire « Ah ben bien sûr, il peut y avoir une décision qui est suspensive ». Je pense qu'on sera plutôt dans l'idée qu'il y aura un rejet dès le début de cette procédure en disant qu'elle n'est pas conforme au droit parce qu'elle est portée par un groupe qui n'a pas compétence pour agir.
1: Rappelons que le 1er juillet, 4 évêques ont donc été ordonnés à Écône en Suisse par la fraternité Saint-Pédis. Ces nominations n'ont donc pas été reconnues par Rome, le Vatican, et dans la même configuration qu'en 1988. Des condamnations avaient été prononcées par Rome après les premières ordinations épiscopales célébrées sans l'aval de Rome par Monseigneur Lefebvre.
2: Merci Pauline de Torsiac, l'actu chrétienne, tous les jours de l'année, même l'été, sur RCF Notre-Dame et en podcast rcf.fr. Il est 7h13, il y a de bonnes, de mauvaises nouvelles, mais sur RCF Notre-Dame, on fait le pari tous les matins de la bonne info. Vous allez partir en vacances, et bien vos animaux aussi vont partir en vacances, on en parle avec Lara Desvillacois.
3: On sait que la période des vacances, et principalement estivale, devient synonyme d'abandon. 60 000 chiens, chats entre autres, sont abandonnés chaque année entre juillet et août. Et si au lieu de vous en débarrasser, vous les emmenez avec vous, il existe des lieux spécialement dédiés à vos compagnons à quatre pattes. Guillaume Brun, bonjour.
4: Oui, bonjour.
3: Vous êtes directeur des opérations pour Azureva. C'est un réseau de villages vacances 100% pet friendly en France. Alors est-ce que c'est vrai, Guillaume, que les animaux ont besoin de vacances ?
4: Alors oui, déjà merci de nous recevoir. Alors juste pour précision, nous gérons des villages vacances, mais aussi des hôtels et des résidences de tourisme un petit peu partout en France. Nous avons une trentaine de destinations. On pense effectivement que les animaux ont toute leur place chez nous. Alors comme vous, moi j'ai un animal, j'ai un chien, je ne pars jamais sans mon chien en vacances, en tout cas quand je reste en France. Nos animaux, oui, ont besoin de vacances. Nos animaux n'ont pas forcément besoin de se retrouver, alors soit surtout pas abandonnés, mais pas non plus dans des box à attendre que leur cher maître revienne. Je pense qu'ils ont toute leur place avec leur famille.
3: Et alors que propose Azureva pour ses chiens, pour ses chats ?
4: Alors pour les chats et chiens, déjà la plupart des hébergeurs en fait acceptent. Nous on les accueille réellement. On a certains villages même qui sont dédiés avec des activités dédiées pour avec des animations canines notamment. On a mis en place une charte du propriétaire responsable. Nos animaux sont admis et accueillis dans nos accueils, dans les logements, sur les terrasses des bars, dans les parcs. On a mis en place des distributeurs de sacs de déjection sur l'ensemble de nos établissements. On a mis un cadre clair et responsabilisant. Un animal par logement, vacciné, identifié et tenu en laisse.
3: Vous avez dit que vous organisiez des activités spécialement dédiées pour les chiens, c'est-à-dire ?
4: Alors, c'est principalement sur notre village de Longeville-sur-Mer. On a des balades éducatives avec des éducateurs spécialisés. On a des ateliers d'éducation canine, des balades de découverte de plage, des activités de pistage, des initiations au premier secours pour son chien, des parcours d'obstacles. C'est déjà pas mal.
3: C'est déjà pas mal, effectivement. Est-ce que toutes les personnes qui viennent, ce sont des personnes, donc des maîtres avec leurs chiens, ou est-ce qu'il y a aussi des personnes qui n'ont pas d'animaux et qui veulent justement en profiter pour être un petit peu proche d'animaux ?
4: Alors, on n'a pas vraiment identifié des personnes qui viennent en vacances pour être proches d'animaux, mais néanmoins, sur Longeville, pour ne pas le nommer à nouveau,

0: on a des rencontres en fait entre propriétaires et non propriétaires pour parler chats et chiens.
1: Vous parlez de Longeville-sur-Mer parce que ce site est particulier par rapport aux autres ?
0: Ce site a été en fait un site pionnier chez nous à accueillir les animaux et notamment les chiens. On en avait fait en fait un village spécialisé dans cet accueil-là. Et puis après de vastes discussions, chez nous, j'ai fait part encore une fois que j'aimerais partir au sein de nos établissements, mais que je ne partirai jamais sans mon chien. Et nous accueillons maintenant les chats et chiens depuis 2024 sur l'ensemble de nos établissements.
1: Mais que vous disent alors les personnes qui viennent en vacances justement dans ce type de village avec leurs animaux de compagnie ? Est-ce que vous auriez des témoignages à nous partager ce matin ?
0: On peut avoir quelques témoignages. On a des clients qui viennent depuis de nombreuses années et qui traversent toute la France. C'est amusant de voir comment les chiens retrouvent leurs copains d'année en année. L'année dernière, nous avons remis un trophée à un chien et ses maîtres. C'était le millième chien accueilli à Longeville.
1: Et donc même les chiens sont contents de se revoir alors.
0: Il faut croire.
1: Est-ce que vous, avec votre chien, du coup, Guillaume Brun, vous allez justement donc dans ce type de village alors ?
0: Tout à fait. Quand je voyage en France, je vois souvent mon fils, notamment, avoir la petite larmichette quand on quitte le chien. Et aujourd'hui, on reste avec notre chien, on part partout avec notre chien, il nous suit partout. Et puis, tant pis pour les établissements qui ne souhaitent pas nous accueillir. On souhaite rester en famille.
1: Et donc vous restez en famille, donc avec votre chien aussi également qui fait partie de la famille. Un grand merci Guillaume Brun, je rappelle, vous êtes le directeur des opérations pour Azureva. Vous nous parliez ce matin de ces nombreux hôtels, de ces réseaux de villages vacances qui accueillent les animaux partout en France. On le rappelle, ce sont 60 000 chiens et chats qui sont abandonnés chaque année entre juillet et août.
2: Merci.
0: Et vous êtes la bienvenue chez nous.
1: C'est noté, merci beaucoup.
2: Et voilà une bonne initiative. On imagine déjà chiens et chats au camping en train de faire leur petite partie de pétanque ou un petit barbecue. Voilà une bonne info. La bonne info, un rendez-vous qui vous accompagnera tout l'été sur notre radio chrétienne.
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2: Et 7h19, nous sommes le jeudi 16 juillet, c'est peut-être les vacances, vous cherchez à vous occuper. Eh bien écoutez, on peut buller, on peut lire des idées de lecture pour vous détendre. Nos libraires à l'air libre ont sélectionné des titres. Aujourd'hui, on file à la librairie des Danaïdes à Aix-les-Bains. Le coup de cœur au micro d'Élodie Fayard.
4: Nous sommes à la librairie des Danaïdes, une librairie indépendante depuis 2003 à Aix-les-Bains. On est ici à deux pas du parc floral des Thermes, qui est un endroit très coloré et très frais en plus en cette saison estivale. Et depuis 2008, c'est Romain et Bénédicte Cabanne qui dirigent cette librairie généraliste. L'idée que vous avez eue, Bénédicte, quand vous vous êtes installée ici, c'était celle d'un lieu chaleureux, vivant, habité par une équipe de passionnés qui organise régulièrement d'ailleurs des rencontres littéraires. Cette idée, elle vous porte toujours aujourd'hui, Bénédicte ? Bonjour.
5: Bonjour. Oui, nous, avant tout, c'est un lieu, une librairie pour nous, c'est un lieu de rencontre. D'où le fait d'organiser des manifestations un peu de toutes sortes. Bien sûr, en premier lieu, des rencontres littéraires, mais aussi, on a de temps en temps des concerts, des pièces de théâtre, des lectures théâtralisées. L'idée, c'est vraiment d'animer le lieu, que les clients se l'approprient aussi. Il y a un club polar qui est animé par un passionné de romans policiers. Pareil pour la poésie, il y a un petit groupe de fidèles clients qui sont passionnés de poésie. Et bah, régulièrement, ils nous proposent le samedi des lectures improvisées dans la librairie. Certes, c'est notre librairie, mais aussi, entre guillemets, tout un chacun peut se l'approprier.
4: Et pour conseiller ses lecteurs, ses clients fidèles, il y a 6 libraires qui travaillent ici. Chacun a sa spécialité, BD, littérature, nature, voyage. Et vous, Bénédicte, votre dada, c'est la littérature jeunesse. C'est pourquoi votre coup de cœur aujourd'hui pour cet été, c'est un livre pour ados.
5: Alors, l'autrice de ce roman, c'est Mathilde Delagosi. C'est un premier roman publié aux éditions du Rouergue. Alors, pour moi, c'est le must des éditeurs en littérature ados. C'est vraiment eux qui trouvent à chaque fois les petites pépites magnifiques, enfin, qui sortent de l'ordinaire. Et son roman, il a un titre un peu compliqué, Walter Cobb, Nos chemins d'or et de poussière.
4: Donc, ce Walter Cobb, comme on le voit en plus en gros caractère sur la couverture, on se dit c'est le personnage principal.
5: C'est le personnage principal, mais ce n'est pas le narrateur. Le narrateur, c'est un jeune garçon, Sam Carson. On est aux États-Unis en 1910, sur les États du sud-ouest des États-Unis. Et en fait, Sam se loue à la journée dans les grands domaines agricoles. Il loue sa force de travail. Et un jour, il rencontre ce Walter Cobb qui, lui, c'est un homme adulte qui a une force. Il est présenté quand il arrive comme un cheval de trait, quoi. Il est fort, il est puissant. Et Sam se dit qu'en s'associant avec lui, eh ben, ils vont tout réussir. Donc, ils se font un petit duo. Ça fonctionne bien. Jusqu'au jour où il tombe sur une jeune fille noire qui a quelques soucis, c'est un euphémisme, hein, j'en dis pas trop parce qu'après ça déflore le livre, et eux vont lui venir en aide. Les trois, c'est un road movie, quoi. On est sur les routes, hein, clairement, voilà, c'est l'Amérique rurale, alors l'esclavage a été aboli, mais en fait, Mercy est la première victime de ce statut, donc cette poussière, on la ressent vraiment, et en même temps, l'or, moi je pense à cette qu'est-ce qu'ils ont dans les mains, surtout ce Walter Cobb, en fait, sa façon d'être au monde, son empathie. Et en fait, c'est, pour moi, c'est ça l'or, c'est-à-dire où on pourrait dire la résilience. Pour moi, c'est un livre qui marque profondément et clairement, ça donne aussi envie d'aller lire ou relire Steinbeck, qui est quand même aussi un grand auteur américain. Et clairement, elle a puisé son inspiration, pas que, hein, c'est pas que ça, parce qu'elle a sa propre patte, mais c'est magnifique.
4: Bénédicte Cabanne, vous nous rappelez un peu les références du livre ?
5: Alors, Walter Cobb, Nos chemins d'or et de poussière, écrit par Mathilde Lagosi, publié aux éditions du Rouergue.
2: Et voilà, c'était le coup de cœur de la librairie des Danaïdes à Aix-les-Bains. Petite pépite jeunesse. Eh bien écoutez, lisez ce livre et dites-nous ce que vous en pensez. Tiens, la famille Souchon, vous en pensez quoi ?

0: penses, maman? À quoi tu penses? À quoi tu penses?
1: À quoi tu penses, la famille Souchon, à savoir Alain, Pierre, Ours? Ils prennent tellement de plaisir à travailler ensemble qu'ils ont déjà d'autres projets. Allez, à 7h25 sur RCF Notre-Dame, on part en balade de l'été. Nous filons pour une visite de la brasserie de l'abbaye Saint-Vendry. Notre guide, Guillaume Lemoine.
2: Nous avons cherché une activité pour contribuer à notre vie quotidienne, financièrement, mais aussi pour respecter cette règle monastique qui est d'équilibrer notre existence entre vie de prière et travail des mains. Le terme bénédictin pour l'équilibre, c'est la discrétion, c'est-à-dire vraiment discerner ce qui est bon pour nous, c'est-à-dire qui nous permet de toujours faire ce pour quoi on est entré, à savoir chercher Dieu dans la prière, dans la vie fraternelle. Et en effet, il ne faut pas qu'une activité prenne le pas sur l'essentiel. Cette activité fut-elle d'ailleurs très recommandable. Nous pourrions très bien fabriquer des chapelets, ce qui est vraiment recommandable. Mais si ça devenait une industrie trop prenante et trop distrayante, il faudrait envisager autre chose. Alors donc, comme les deux exemples précédents l'ont montré, ça peut être l'appel à de la main-d'œuvre, mais à ce moment-là se pose la question un peu de la légitimité, puisque les produits que l'on vend sont vendus comme tels, c'est-à-dire comme fabriqués par des moines. Si l'acheteur découvre que finalement les moines ne sont là que pour toucher les bénéfices, il est un peu déçu, pour ne pas dire plus.
1: Et voilà, c'est un petit peu tôt hein, pour la bière, on est plutôt au café à cette heure-là. En tout cas, voilà pour cet extrait de Radio Guidage, la balade de l'été, que vous retrouverez en intégralité. Notez bien, ça sera à 10h sur RCF Notre-Dame. Allez, à venir, le point sur l'actualité dans moins de 3 minutes. Et avant cela, on s'intéressera également à la couleur du ciel pour ce jeudi 16 juillet.
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1: La météo, Mathias, la France, on a bientôt fini avec cette troisième canicule de l'année.
7: Oui, même si 31 départements restent en vigilance orange, surtout à l'ouest, aucune maximale ne devrait dépasser les 35 degrés. Les orages et la pluie domineront le pays d'est en ouest en fin de journée, c'est simple. Seul le sud-ouest et le littoral nord devraient y échapper.
1: Merci Mathias, à tout de suite.
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1: 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Le point sur l'actualité, Mathias, l'actualité, c'est la France qui rejoint la Suisse, les Pays-Bas et 9 autres pays en créant un droit à l'aide à mourir.
7: Loi adoptée hier soir par l'Assemblée nationale, un vote très partagé avec 50 voix d'écart. Les députés ont été salués pour les débats, ont été salués pour leur bonne tenue. Le parcours du projet de loi, lui, était plus chahuté. Tout a commencé par une convention citoyenne, puis 2 ans de navette parlementaire, une dissolution, 3 gouvernements, 4 votes des députés. Parcours qui n'est d'ailleurs pas totalement terminé. Le président du Sénat et le Premier ministre saisissent le Conseil constitutionnel pour d'ultimes vérifications. Un pompier volontaire placé en détention provisoire. L'homme de 18 ans, suspecté d'un départ de feu dans la forêt de Fontainebleau, avait d'abord avoué avoir enflammé des brindilles. Il est revenu sur ses propos hier avant d'être écroué. Les incendies sont fixés mais pas éteints. Emmanuel Macron est attendu sur place ce matin.
1: 126 milliards d'euros d'efforts budgétaires seront nécessaires d'ici 2032.
7: Conclusion de 4 économistes indépendants missionnés par le ministère de l'économie. Sans changement de politique majeure, disent-ils, le déficit atteindra 6,8% du PIB et la dette 130% en 2030. C'est un changement

0: Changement de paradigme aux États-Unis, près de la moitié des démocrates de la Chambre des représentants ont voté pour supprimer les 3,3 milliards de dollars d'aide militaire à Israël. C'est un nouveau signe de l'effondrement du soutien d'Israël au sein de la société américaine, même si la mesure n'est pas passée. Et puis, les Argentins rejoignent l'Espagne en finale de Coupe du Monde. Une victoire renversante contre l'Angleterre valide leur deuxième finale consécutive. Ils tenteront de remporter un deuxième titre, une première depuis le Brésil en 1962.
1: Et puis, la petite finale avant cela qui opposera la France à l'Angleterre. Merci Mathias, on vous retrouve dans une demi-heure. Allez, à 7h32, on sort cahier et stylo, on s'installe derrière notre bureau. Le professeur Louis Dauphren nous donne sa petite leçon d'histoire.
2: Louis Dauphren, on vous retrouve pour vos leçons d'histoire.
3: Oui, nous allons aller du côté des Vikings, et en particulier des femmes. Avec Lucie Malbos, maître de conférence en histoire médiévale à l'université de Poitiers, spécialiste des sociétés scandinaves et qui publie « Vikings, enquête sur les femmes des terres gelées » aux éditions Talendier. Bonjour Lucie Malbos.
4: Bonjour.
3: On ne le sait peut-être pas ou pas assez, c'est que, alors d'abord, même à des époques reculées, les femmes travaillaient, et c'était leur cas, et sans le travail des femmes, eh bien, l'épopée viking n'aurait sans doute pas eu lieu.
4: Oui, c'est souvent quelque chose qu'on méconnaît. Alors, on a souvent en tête l'image des femmes qui partent à bord des bateaux, mais on ne pense pas souvent que sans les femmes et sans le travail des femmes, les bateaux et les fameuses expéditions vikings n'auraient probablement pas pu avoir lieu, parce que ces bateaux sont très largement propulsés à la voile et que ces voiles eh bien, sont tissées hein, par les femmes. C'est un travail qui est colossal. Hein. Il y a eu des estimations qui ont été faites. Et pour des voiles d'à peu près une centaine de mètres carrés, on estime qu'il faut à peu près 150 km de fil qui va être patiemment tissé après avoir été patiemment filé. Et ça, c'est très largement un travail féminin, qui est un travail également très physique, hein, qui sollicite beaucoup le dos, les articulations. On tisse sur des métiers à tisser verticaux, donc on n'est pas assis, on reste debout hein, en permanence.
3: La femme viking n'est pas nécessairement... comment dirais-je, le reflet d'un certain stéréotype. Elle peut être trapue, musclée, pas nécessairement blonde.
4: Oui, effectivement, c'est un autre aspect du livre. On essaye de déconstruire un certain nombre de clichés et d'idées reçues. Et c'est vrai qu'il y a beaucoup ce portrait qui a été très largement véhiculé depuis le 19e siècle. Hein, alors ça vaut pour la femme, ça vaut pour l'homme aussi d'ailleurs, hein, du grand ou de la grande viking, blonde, aux yeux bleus. Il y en avait bien sûr, mais les études, notamment génétiques, ont montré qu'il y avait une très grande diversité en fait de profils, de portraits. Il y a des vikings qui étaient plus petits, il y en a qui étaient rousses ou roux, il y en a qui étaient plutôt châtains. Et ça tient aux importants mélanges et métissages qui se sont déroulés durant toute la période viking. Hein. Les vikings ont beaucoup voyagé, ils se sont aussi beaucoup mélangés. Et ça se retrouve dans leur ADN et dans leur physique.
3: Dans le mythe viking, écrivez-vous, la femme n'est pas comme dans la Genèse, présentée comme un dérivé de l'homme. Il y a une forme d'égalité statutaire au départ.
4: Oui, dans le mythe de la création du monde et de la création du premier couple humain, les dieux en fait sculptent deux troncs de bois qui sont bien distincts. Et donc ces deux troncs de bois qu'ils ont trouvés sur le rivage, ils leur donnent une forme humaine et ils sont tellement fiers de leur travail qu'ils décident de leur insuffler le souffle vital. Et donc le premier couple naît ainsi, mais voilà, il y a vraiment bien deux troncs et deux entités distinctes. On ne prend pas une côte ou un morceau de l'un pour créer la femme.
3: Ça a une incidence sur la société viking ?
4: Alors ça a une incidence, oui et non. C'est vrai que la femme a un certain nombre de prérogatives, peut avoir un statut reconnu lorsqu'elle est mariée. En même temps, il faut pas non plus pousser à l'excès exagéré. On dit, parfois, ou on entend, ou on lit, que les sociétés vikings étaient des sociétés parfaitement égalitaires. En fait, ce sont des sociétés patriarcales. Et malgré les droits que les femmes peuvent avoir dans certaines conditions, et notamment quand elles sont veuves aussi, quand elles sont libérées d'une tutelle masculine, bien malgré cela, ce sont quand même les hommes qui décident pour la vie politique, publique, qui décident aussi au sein du foyer. C'est un père avant tout qui va décider à qui il marie sa fille, par exemple.
3: Lucie Malbos, est-ce que ces femmes sont arrivées dans ce qui devient

0: prendra la Normandie demain, enfin demain, ce qui est devenu la Normandie. Est-ce qu'il y a des traces en fait de cette épopée viking et de la tra les traces de ces femmes qui étaient aussi des voyageuses audacieuses, comme vous le dites?
1: Alors, des traces de voyageuses, on en a. C'est d'ailleurs le point de départ du livre. On part d'une tombe découverte en Islande, qui est la tombe probablement d'une Norvégienne ou d'une descendante de Norvégienne hein, qui est arrivée dans l'île. Pour la Normandie, c'est un peu plus compliqué. Parce que c'est un espace pour lequel, en fait, on a très peu de sources archéologiques. Il reste très peu de traces dans le sol. Alors, on a retrouvé quand même, par exemple, une paire de broches ovales, hein, qui sont ces broches qui étaient portées par les femmes vikings du côté de Pitre, donc dans les terres, enfin par chez nous, j'ai envie de dire. Mais voilà, on a vraiment très peu de traces. Alors, il y avait probablement hein, des femmes qui sont venues s'installer.
0: Merci.
1: Les hommes vikings ont laissé peu de traces aussi en Normandie.
0: Merci beaucoup, Lucie Malbos, de nous avoir fait partager votre savoir sur les Vikings et les femmes en particulier au travers de cette enquête sur les femmes des terres gelées publiée aux éditions Talendier. Invité d'un jour, une histoire. Merci beaucoup.
2: Et merci à vous, Louis Dauphren. On vous retrouve à 9h10 pour un débat spécial avec l'abbé Raffray et le père Alibert.
3: Oh là là, un hologramme, une intelligence artificielle. Non, c'est Pierre-Hugues Dubois, de retour de vacances, qui vient de prendre le micro derrière mon épaule. Allez, Pierre-Hugues, retournez vous reposer. Vous prendrez la tête de la matinale estivale à partir de lundi. Merci à Louis Dauphren pour cette petite leçon d'histoire. Louis, on vous retrouvera à 8h10 pour l'invité de la matinale qui sera Régis Passerieux, haut fonctionnaire, ancien dirigeant du Parti Socialiste, président de l'Institut pour la Refondation public. Il sera question, eh bien, après le vote sur la loi fin de vie désormais, comment la société civile peut-elle agir. Avant cela, vous aurez la prière du matin. Nous ferons aussi un bond dans l'histoire pour découvrir les 16 juillet à travers les âges grâce à Bruno Fuma. Mais dans moins de 2 minutes désormais, figurez-vous que nous allons commencer à changer le monde.
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3: RCF Notre-Dame, il est 7h40, il est temps de changer le monde et ça commence ici et aujourd'hui. À Rouen, le restaurant inclusif, le 21, emploie 11 jeunes en situation de handicap. Mais les temps sont durs. Une belle mobilisation de l'équipe et des clients a permis dernièrement de réinjecter un peu d'argent pour permettre la poursuite de cette aventure humaine. Catherine Manet.
6: Bonjour, c'est Hélène.
7: Oui, c'est
6: bonjour,
7: ça.
6: Bonjour Hélène.
8: Hélène est chef de salle au 21, ce restaurant inclusif situé en plein cœur du centre historique de Rouen, au 43 rue aux Ours. Un restaurant né de l'audace entrepreneuriale de quelques parents de jeunes en situation de handicap, inquiets de leur devenir. Alors malgré un démarrage un peu contrarié en 2020 par le Covid, le restaurant le 21 prend son rythme de croisière. Aujourd'hui, 11 jeunes y travaillent, dont 6 en cuisine, qui assistent le chef Benjamin Prévost.
9: C'est plaisant de travailler avec des jeunes qui ont la volonté, qui savent qu'ils ont des lacunes et des difficultés, mais tous les matins, ils arrivent avec le sourire. Et ce que j'aime par-dessus tout, c'est qu'il n'y a pas de filtre. Et

0: c'est noir, ils vont vous dire noir. Si c'est blanc, ils vont vous dire blanc. Ils font pas semblant et c'est ça, j'aime beaucoup ça. J'apprécie beaucoup.
1: Mais voilà qu'en juin dernier, le restaurant essuie une première tempête. Éric Van de Winkel, l'un des fondateurs du restaurant.
2: Donc on avait fait un très bon début d'année et là en milieu d'année, enfin à partir du mois de juin jusqu'à septembre, un peu catastrophique de juin à septembre. Alors, on n'a pas trop les raisons. Est-ce que c'est le contexte national, international, la météo, enfin bref, peu importe. Mais c'est vrai qu'on passait d'une situation plutôt positive, vu notre historique, à une situation franchement très négative. Et là, on a dû tirer la sonnette d'alarme. Sinon, c'était vraiment la fermeture du 21. On était en limite de découvert et on a rebondi. Et je tiens à remercier RCF aussi pour me donner la parole. Et on commence à rebondir. Donc voilà, c'est vraiment une très, très bonne chose pour nos jeunes.
1: Et Hélène Ansal confirme, ils ont eu peur.
3: Ah oui, un coup dur là. Mais bon, on a pu remarquer qu'il suffisait de demander pour avoir du soutien et que les gens viennent en fait. Juste demander, on s'est aperçu de ça. Ça fait vraiment chaud au cœur. Hein. Tout ce qui s'est mis en place là pour nous sauver, c'est touchant.
1: Grâce à un appel aux dons bien relayé sur les réseaux et par les médias locaux, voilà qu'à nouveau le restaurant Le 21 affiche complet, à la plus grande joie de Véronique, serveuse au 21.
4: On a 43 couverts, midi.
1: Et ce soir
4: Je n'ai pas encore regardé, mais ce sera sûrement pareil.
1: Là, ça repart bien, j'ai l'impression.
4: Apparemment, ça repart très bien et ça veut du bien. Le plus important, c'est que les gens soient heureux, soient contents et dans la joie. Et le restaurant, c'est très agréable, une ambiance sublime. Et les entrées, le plat et les desserts, très raffinés.
1: Et c'est très bon.
4: Et c'est très bon. On est toujours là pour les clients. On est des équipes du choc, et nous sommes cet esprit d'équipe.
1: Oui, ça se sent, cet esprit d'équipe. Oui. Merci beaucoup, Véronique.
4: Je vous en prie.
5: Et voilà pour cette chronique Changer le monde, d'ores et déjà à retrouver en podcast rcf.fr. Allez, nous sommes le 16 juillet. Que s'est-il passé les 16 juillet à travers les âges? Eh bien, Bruno Fuma a la réponse.
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7: Aujourd'hui, nous sommes le 16 juillet. 8 mois après la révolution d'octobre et la prise du pouvoir par les bolcheviks de Lénine, le tsar de Russie, Nicolas II et sa famille sont exécutés sans jugement à Ekaterinbourg le 16 juillet 1918. Quelques mois après cette mort, la ville passera brièvement sous le contrôle des soutiens du tsar qui enverront un enquêteur sur place.
8: Nikolaï Sokolov y remet en cause les déclarations soviétiques en affirmant que la famille tout entière, y compris les 4 filles et le jeune tsarevitch, ont bel et bien été exécutés dans la maison Ipassiev avec leurs parents. Selon l'enquêteur, les soldats auraient tué plusieurs de leurs victimes à coups de crosse et de baïonnette. Nikolaï Sokolov apprend également que le capitaine Yurovsky avait prévu de soustraire les corps aux partisans du tsar et aux vandales en les jetant dans un puits de mine abandonné au fin fond des bois qui entourent Ekaterinbourg.
7: Extrait d'un documentaire de National Geographic. 80 ans plus tard, le 16 juillet 1998, les corps de Nicolas II et de sa famille seront enterrés dans la nécropole impériale de la cathédrale Pierre et Paul de Saint-Pétersbourg. Siège du pouvoir royal depuis 1682, le château de Versailles connaît le 16 juillet 1701 un changement d'importance. En effet, le roi Louis XIV s'installe dans sa nouvelle chambre. Elle est située au centre du château, au premier étage. C'est dans cette pièce que le roi Soleil mourra le 1er septembre 1715. Plus qu'une date, une tache dans l'histoire de France. Avec la rafle du Veldiv, elle a lieu le 16 juillet 1942.
9: Le 16 juillet, à environ 4h du matin, les policiers requis prennent leur service. Au total, plus de 4500 agents sont mobilisés. Avant 5h du matin, les policiers commencent à frapper aux portes. Beaucoup d'hommes, habitués à être ciblés, se cachent. Mais cette rafle ne ressemble à aucune autre. Pour la première fois, des familles entières sont arrêtées.
7: Extrait d'un documentaire de France Télévisions. Ils seront 13 000 juifs à être arrêtés par la police française, dont 4 000 enfants. Après avoir passé de nombreuses heures parqués dans le Vélodrome d'hiver de Paris, ils seront tous déportés. Quelques dizaines en reviendront.
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7: Place à présent à la culture, avec la disparition le 16 juillet 1982 de l'acteur Patrick Devers. Enfant acteur, il est révélé au grand public en 1974 dans le film Les Valseuses aux côtés de Gérard Depardieu. On le retrouve également dans des films comme Adieu poulet, Le juge Fayard dit le shérif ou encore Coup de tête. Patrick Bourdeau, de son vrai nom, était né en 1947. Autre disparition en 2019, celle du chanteur sud-africain Johnny Clegg, surnommé le Zoulou Blanc, inlassable défenseur de la culture africaine, est aussi un militant anti-apartheid. Johnny Clegg était né en 1953.

0: Et voilà, qui donne envie de se replonger dans la discographie de Johnny Clegg, le Zoulou Blanc. Et voilà donc une partie des 16 juillet à travers l'histoire. Merci Bruno Fuma.
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0: Tellement de joie dans les titres, dans les chansons de Johnny Clegg. Une ode à la vie, et justement, vivant, on l'écoute tout de suite. Malik Judy.

0: vivant de Malik Djoudi, le choix de Pierre-Henri Paget pour ce matin. Allez, restez à l'écoute, à venir, le Saint du jour, et avant cela, dans quelques instants, la prière du matin.
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0: Vous écoutez RCF Notre-Dame, il est 7h50, la prière du matin vous est commentée aujourd'hui par le pasteur Magali Girard.

En ce temps-là, Jésus prit la parole et dit « Venez à moi, vous tous qui peinez sous le poids du fardeau, et moi, je vous procurerai le repos. Prenez sur vous mon joug, devenez mes disciples, car je suis doux et humble de cœur, et vous trouverez le repos pour votre âme. Oui, mon joug est facile à porter et mon fardeau léger. »

Les paroles de Jésus font écho au psaume 45, qui est comme un chant d'amour pour un roi. En endossant cette description d'un roi à la fois puissant et plein d'humilité, Jésus veut encourager ses disciples à la persévérance dans un contexte d'indifférence, voire d'hostilité. Le règne que Jésus veut apporter est celui d'un Dieu dont l'amour renverse les oppositions. Le joug, c'est ce qui pèse sur le cou ou les épaules de la bête de somme. Mais c'est aussi ce qui réunit parfois un attelage. Il n'est pas seulement contrainte et soumission, mais aussi union et partage d'une tâche. Quelle vision nouvelle pour nous qui vivons des temps marqués par de nombreuses guerres et des dominations sans limite, imposées à des peuples séduits, subjugués, divisés par la violence et l'orgueil des puissants. Le Christ s'annonce comme celui qui provoque la joie de son peuple par la douceur, l'humilité, la justice. Jésus nous appelle à devenir ses disciples. C'est donc qu'il souhaite que nous apprenions avec lui. Car c'est un apprentissage et son règne n'est pas une fulgurance, mais il s'étale largement dans le temps, dans notre temps aussi, malgré les apparences. Nous pouvons nous mettre à son écoute pour nous défaire des mauvaises habitudes de la violence et de l'arrogance. Nous avons peut-être fini par les trouver normales, par les accepter. Il nous faut nous convaincre à nouveau que la justice et la vérité sont possibles pour nous aussi dans notre vie quotidienne avec le Christ. Il nous montre qu'une autre manière d'être au monde est possible, qu'il nous appartient de choisir comme nous choisissons un maître pour apprendre une nouvelle discipline. L'invitation qu'il nous adresse aujourd'hui est celle d'un ami qui voudrait nous aider à retrouver notre chemin.

Notre Père qui es aux cieux, que ton nom soit sanctifié, que ton règne vienne, que ta volonté soit faite sur la terre comme au ciel. Donne-nous aujourd'hui notre pain de ce jour. Pardonne-nous nos offenses, comme nous pardonnons aussi à ceux qui nous ont offensés. Et ne nous laisse pas entrer en tentation, mais délivre-nous du mal. Car c'est à toi qu'appartiennent le règne, la puissance et la gloire, pour les siècles des siècles. Amen.

0: La prière du matin vous était commentée aujourd'hui par le pasteur Magali Girard. Allez, nous sommes le 16 juillet. Qui fêtons-nous le 16 juillet? Le saint à l'honneur, le saint du jour. Avec vous, Isabelle Delaunay. Bonjour, Isabelle.
1: Bonjour. En ce 16 juillet, nous fêtons les Carmen et les Carmels, deux prénoms espagnols dont l'origine est la fête de Notre-Dame du Mont Carmel. Carmel en hébreu signifie jardin. Le Mont Carmel, qui se situe en Terre Sainte, est un haut lieu spirituel. Dans les Écritures, le Carmel est synonyme de beauté. Quand l'époux du Cantique des Cantiques magnifie les beautés de sa bien-aimée, il cite le Carmel. Quand le prophète Isaïe annonce des temps de gloire pour Israël, il évoque la splendeur du Carmel. Lieu où jadis le prophète Élie avait ramené le peuple d'Israël à adorer le Dieu vivant. Lieu où, au temps des croisés, des ermites en recherche de solitude se retirèrent dans des grottes et constituèrent, au XIIIe siècle, un ordre voué à la contemplation avec le patronage de la Vierge Marie, le Carmel. Ordre qui garde toujours aujourd'hui pour saint patron Élie et Notre-Dame du Mont Carmel. Je vous propose d'écouter ces quelques extraits du Cantique des Cantiques, au chapitre 7. Comme ils sont beaux tes pieds dans tes sandales, fille de prince. Les courbes de tes hanches dessinent des colliers, œuvre de main d'artiste. Ta tête se dresse comme le Carmel, sa parure est de pourpre. Un roi s'est pris dans ses tresses. Ah, que tu es belle! Souhaitons donc une bonne fête, tout spécialement aux carmélites et aux carmes du monde entier.
0: Merci Isabelle Delaunay, on en sait un peu plus sur le saint du jour, grâce à vous qui êtes fidèle au poste tout l'été, tous les jours de l'été pour ce petit point éphémérine. Bonne fête donc au Carmen et au Carmel en ce jeudi 16 juillet. La matinale se poursuit, restez à l'écoute. À venir désormais, dans moins de 2 minutes, nous retrouvons Mathias Traude pour un point complet sur l'actualité du jour.
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0: 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Les titres de l'actualité, Mathias, la loi fin de vie définitivement adoptée par l'Assemblée nationale.
3: Emmanuel Macron voulait sa grande loi sociétale du second quinquennat. Il l'aura, il ne reste plus que le Conseil constitutionnel pour empêcher le droit à l'aide à mourir d'entrer en vigueur. L'affaire Liana continue avec la mise en examen de Jérôme Barella pour viol et meurtre, avec aussi le premier bilan de la réétude de tous les dossiers pédocriminels du pays. À la une également le détroit d'Ormuz, comme les ports iraniens quasi paralysés alors que la guerre continue entre Iran et États-Unis, et une finale 100% hispanophone en Coupe du Monde de foot. Espagne-Argentine, les coéquipiers de Lionel Messi tenteront de gagner 2 titres de suite. Ce n'est plus arrivé depuis le Brésil de 1962.
0: Vous êtes plutôt Espagne ou Argentine pour la finale?
3: Je pense que toute la planète sera avec l'Espagne.
0: Allez, l'actualité se poursuit au plus proche de chez vous.
4: Dans l'actualité en Charente, 10 ans d'existence de la fête de la source ce week-end à Vars, avec le thème de la domestication animale qui sera décliné dès demain jusqu'à dimanche. Lecture de textes, projection de documentaires et beaucoup d'échanges et de partages sous différentes formes au programme. 40 apprentis des centres de formation de la Chambre de métiers et de l'artisanat de Nouvelle-Aquitaine se projettent déjà vers les finales régionales des Olympiades des métiers. Et puis la chaire des industries culturelles et créatives dans les univers virtuels a été officiellement officiellement lancé la semaine dernière à l'IUT d'Angoulême.
5: Le journal local, Erika Walter, RCF Charente.
4: Pour anticiper les tensions sur la production d'eau potable, l'ensemble du département est placé au niveau alerte. Le préfet de la Charente a pris cette décision face à une situation qui s'est rapidement dégradée, avec peu de précipitations et des épisodes de forte chaleur. Et pourtant, le département avait pu recharger ses nappes avec un hiver pluvieux. Le constat d'un étiage précoce est donc d'actualité. Les besoins sont là. Pour éviter toute tension ou difficulté à venir, le département est donc placé au niveau alerte pour les usages de l'eau potable. Des restrictions s'appliquent pour les collectivités, les entreprises, les équipements sportifs et pour les particuliers aussi. Il n'est plus ainsi possible, par exemple, de remplir ou de vidanger sa piscine privée ou d'arroser son potager entre 11h et 20h, comme d'arroser d'ailleurs les terrains de sport sur le même créneau horaire. Tout un week-end de fête pour revenir à la source. Il y a 10 ans, à Vars, Stéphane Persson décide de faire revivre la ferme de sa grand-mère au lieu dit chez Rousseau, un lieu où il aimait découvrir une campagne vivante, faite de voisinage, d'entraide, de culture et d'élevage. C'est pourquoi la fête de la source, sous-titrée comme des bêtes, a pour thème cette année la domestication animale. Stéphane Persson.
6: Il y aura un intervenant, Guillaume Ballonini, sociologue, qui va faire une brève histoire du pastoralisme via la domestication, mais aussi la faune sauvage. Un autre intervenant qui s'appelle Renaud Frossard, qui est professeur en socio-économie à Nanterre, qui s'interrogera sur la place de l'animal dans les nouvelles ruralités et les enjeux autour de ça. Les nouveaux élevages, comme l'élevage d'insectes par exemple. On s'attachera aussi sur la place de l'animal dans le contexte actuel avec une explosion des prix des énergies fossiles. Cette question-là, en fait, de la réintégration de l'animal, en tout cas sur des petits modèles d'exploitation, est tout absolument pertinente.
4: Élément multiséculaire, l'animal a et joue toujours un rôle essentiel dans de nombreuses agricultures du monde, en France comme ailleurs. La fête de la source soulignera ainsi les différents services fournis par l'animal, mais aussi bien sûr pour ses produits divers. Cette fête de la source, au lieu dit chez Rousseau à Vars, s'ouvre demain soir à 19h par un moment de lecture poétique qui questionne Catherine Serre et Carlo de Boisset.
7: Qu'advient-il à une jeune femme que les hasards de la vie mènent à s'habiller en homme et à parcourir un moment de sa vie en homme. Comment elle s'en sort ou pas, voilà.
8: Ça, c'est la recherche de Carlo. Comment raconter aujourd'hui au XXIe siècle des contes qui sont millénaires? Comment continuer à en faire des objets transmissibles avec toute la réflexion actuelle? Bon, là, c'est sur le genre, mais aussi tous les rapports de domination. Et créer des chocs de pensée qui aident la personne qui va entendre à voir les choses un peu différemment et à agir.
4: La fête de la source à Vars, demain, samedi et dimanche, sont aussi des moments festifs, gustatifs et de découverte, comme l'apéro chitiné samedi à 19h avec sa dégustation d'insectes. Cet instant gustatif sera suivi d'un repas champêtre et du concert du groupe Georges Bûche, ensemble contrebasse, guitare, percussion. Une participation de 10 euros est demandée pour les repas comme pour le concert. C'était un reportage de Denis Charbonnier. 40 apprentis formés dans les centres de formation de la Chambre de métiers et de l'artisanat en Nouvelle-Aquitaine se projettent déjà vers les finales régionales de la 49e édition des Olympiades des métiers. Elles seront organisées par la région du 15 au 17 octobre prochain à Bordeaux-Lac. 400 candidats au total y participeront dans 70 métiers répartis en 7 pôles professionnels. Dans les 40 jeunes issus des centres de formation de la Chambre de métiers et de l'artisanat, 4 candidates sont issues du site de Cognac, toutes en soins esthétiques. Avancer avec le territoire et ses acteurs sur les enjeux socio-économiques et juridiques liés aux univers virtuels. La chaire Industrie culturelle et créative de l'Université de Poitiers a été pensée et lancée avec cette ambition-là. La semaine dernière, elle a été inaugurée officiellement à l'IUT d'Angoulême. La démarche de réflexion remonte déjà à 2016 avec le partenariat de Grand Angoulême, du département, mais aussi du pôle Magélis et de Récatech. Ces premières années ont permis aux différentes entités impliquées de bien se connaître et de comprendre les enjeux en matière de recherche interdisciplinaire. Les deux dernières années de préfiguration de cette chaire Industrie culturelle et créative dans les univers virtuels ont permis d'approfondir le travail et d'écrire les axes de recherche. 4 laboratoires de l'université sont directement impliqués. Valérie Inès Delaville, professeure des universités à l'IAE de Poitiers, est à l'origine de la réflexion et donne un exemple d'axe.
9: Il y a donc un axe sur les valeurs sociales. Qu'est-ce que ça veut dire interagir dans ces univers virtuels où l'on va s'amuser sur un jeu, mais en même temps, on va

0: C'est essentiel et même stratégique parce que dans tous nos domaines des industries créatives où on peut dire oui, c'est de la créativité, mais la créativité, elle est accompagnée de technologie, elle est accompagnée d'usage. Qu'est-ce qui fait que je crée aujourd'hui et comment un utilisateur va consommer, pardon du mot, entre guillemets, évidemment une œuvre. Les choses évoluent très très vite. On parle beaucoup de disruption tellement les changements sont brutaux et nous, ici, à Angoulême, on doit s'adapter le plus rapidement possible parce qu'on est un écosystème qui pesons en France et même en Europe.
1: Cette chaire industrie culturelle et créative sur le territoire avec des regards croisés va permettre de participer à une réflexion bien plus globale, notamment à l'échelle européenne. Nicolas Louveton, enseignant-chercheur en ergonomie cognitive au laboratoire CERCA, est engagé depuis 2 ans dans la démarche. Il travaille précisément sur les dark patterns, ces interfaces faites pour influencer les actions des utilisateurs d'Internet.
2: Je suis chercheur en psychologie cognitive. Je m'intéressais aux mécanismes de manipulation, les biais cognitifs. Mais on voit bien, par exemple, que Tania, par exemple, qui intervient sur les aspects juridiques, il y a une articulation. C'est-à-dire que finalement, il y a des lois qui existent. Elles sont difficilement appliquées parce qu'on a du mal à caractériser ces dark patterns-là. À quoi ils ressemblent exactement? Quand est-ce qu'on est dans un dark pattern? Quand est-ce qu'on est sur quelque chose de vraiment déloyal? Ou est-ce que c'est plus une erreur de design? Est-ce que ça fait partie du jeu, etc.? Tracer la limite n'est pas simple et justement, là, on peut travailler ensemble.
1: Et cette chaire industrie culturelle et créative de l'Université de Poitiers dans les univers virtuels ne demande qu'à s'enrichir avec une participation large au cours du temps.
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1: Le temps aujourd'hui en Charente avec ce matin un ciel plutôt couvert, beaucoup de nuages qui peuvent donner quelques averses faibles, des éclaircies aussi normalement au programme et puis de l'instabilité qui devrait s'installer dans l'après-midi. En tout cas, c'est un risque d'orage qui est possible plutôt sur le nord du département. Des averses orageuses plutôt au sud de la Charente pour ce qui est des températures 19 à 22 degrés actuellement cet après-midi, 30 à 33 degrés.
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6: RCF Notre-Dame, il est 8h10, dans 20 minutes, nous prendrons la direction de Rome pour le journal de Radio Vatican. À la une ce matin, le vote en France à une courte majorité de la proposition de loi créant un droit à l'aide à mourir. Vous entendrez les craintes au Vatican de l'Académie pontificale pour la vie, mais aussi celle de l'Église de France. Quelle parole pourra être celle du pape lors de sa venue dans l'Hexagone? Réponse à 8h30. Mais tout de suite, Louis Dauphren, votre invité est Régis Passerieux.
7: Oui, au lendemain de l'adoption au Parlement de la loi donc sur l'aide à mourir, un nouveau chapitre s'ouvre car c'est moins un épilogue qu'un prologue. Recours, action justice, nouveau texte, tous les moyens sont envisagés. Au minimum, le Conseil constitutionnel sera saisi par le Premier ministre Sébastien Lecornu et le président du Sénat Gérard Larcher. Mais Olivier Falorni dit n'avoir absolument aucune crainte eu égard à cette procédure. Hier, le représentant des évêques de France, Mgr Jordi, dénonçait une violence institutionnelle et un débat démocratique volé. Pourtant, le vote a bien eu lieu, l'euthanasie est passée donc à 50 voix d'écart. Au fonctionnaire, ancien membre du bureau national du Parti Socialiste, Régis Passerieux a aussi officié dans le privé en accompagnant plusieurs grandes entreprises françaises dans leur développement international, en particulier en Chine. Il connaît bien cette question, la question éthique dont nous allons parler, mais ce n'est pas le seul sujet qu'il a coutume d'étudier. Après avoir quitté le Parti Socialiste, il crée un mouvement qui s'appelle Refondation, porteur de valeurs, comme le personnalisme dans la sphère publique. Et puis depuis 2 ans, il préside l'Institut pour la Refondation publique, apolitique si on peut dire, qui vise à une transformation profonde des méthodes de gestion de l'État et du secteur public. Alors quelle lecture fait-il de cette loi sociétale majoritairement soutenue par la gauche, comme on l'a vu, mais qui transcende aussi les partis politiques? On va lui poser la question. Bonjour Régis Passerieux.
8: Bonjour.
7: Vous vous étiez impliqué quand même dans ce sujet? Bien sûr.

0: Oui, parce qu'à un moment donné, nous devons les uns les autres comprendre qu'il y a des tournants dans la vie de notre société, des choses qui touchent au symbole, à la conscience, qui impliquent un engagement et une certaine forme de prise de risque, parce que ce sont des sujets difficiles, et qu'il faut respecter à la fois les convictions de chacun, mais en même temps, à un moment donné, il faut prendre position, parce que notre société évolue sur une pente dangereuse.
1: En vertu de quel principe avez-vous pris position ?
0: Écoutez, je crois que ce qui est frappant dans ce qui se produit en ce moment, c'est que nous sommes un aboutissement. Enfin, quelque part, on est allé jusqu'au bout d'une société matérielle dans laquelle, petit à petit, tout ce qui est dépassement de soi-même est brisé par un individualisme purement matérialiste qui nous dévore tous. Au quotidien, qui nous dévore par l'information, qui nous dévore par la pression quotidienne de la consommation. Et on arrive maintenant à faire de la mort un choix marketing, pratiquement dans lequel on aura un package et là aussi un choix à faire sur la vertigineuse destinée du sens de notre vie. Et là, c'est un aboutissement d'une évolution profonde. Et c'est un moment assez grave parce que la dernière barrière, quelque part, vient d'être franchi. Alors à la fois, quand on arrive là, peut-être que tout d'un coup, on a la chance d'avoir un réveil, on le sent d'ailleurs un petit peu, par la force de la levée des consciences qui s'opèrent, qu'elles soient laïques, qu'elles soient spirituelles, on voit qu'elles viennent de plusieurs horizons, philosophes, penseurs, mais aussi hommes de foi, l'ensemble des gens se retrouvent. Et je pense que il ne faut pas se décourager à un moment comme celui que nous traversons. Nous devons justement peut-être considérer que c'est un nouveau mouvement qui doit se mettre en œuvre.
1: Régis Passerieux, il y a un élément quand même qui intrigue et je voudrais vous poser la question. Comment se fait-il que la gauche ait majoritairement soutenu cette initiative sociétale qui peut très bien s'inspirer de l'éthique libérale et de la manière extrêmement finalement individualiste de concevoir les choses, et puis surtout avec le risque que les pauvres soient finalement les premières victimes de ce genre de disposition, puisque ce sont sans doute les premiers qui se verront appelés à disparaître, et que d'une certaine façon, les personnes qui auront suffisamment de moyens pourront peut-être payer pour rester en vie et avoir le luxe des soins palliatifs.
0: Écoutez, ça fait un petit moment que la gauche, ce qu'on appelait la gauche, a abdiqué sur les règles, les valeurs, les liens sociaux, les liens personnels, l'enracinement des gens dans leur vie, dans leur environnement, pour accepter finalement une société liquide, une société fluide, une société dans laquelle on a surtout des droits et au fond, on consomme le social comme on consomme au supermarché. Ce qui est assez, assez dramatique, mais il y a une sorte de pont matérialiste qui s'organise. Je dirais que du côté du libéralisme progressiste très très tourné vers la mondialisation et une vision de flux qui me paraît aujourd'hui dépassée, et ce qui est aujourd'hui la gauche dominée par LFI, en fait, dans la réalité, mais culturellement, le combat, je dirais, le Kulturkampf de la gauche a été gagné par LFI, et y compris sur les écologistes, sur les socialistes qui ont totalement abdiqué. Il y a une espèce de matérialisme qui est commun. Et ce matérialisme, il peut être un matérialisme du politique qui va changer les choses par la capacité à mettre en place des leviers matériels, en redistribuant de l'argent, en redistribuant des moyens, ou de manière marchande. Mais finalement, c'est la même chose. C'est s'imaginer que l'homme va pouvoir uniquement par la mécanique matérielle. Et c'est curieux de voir cette espèce d'alliance qu'on retrouve d'ailleurs sur des sujets internationaux, qu'on retrouve sur la tolérance au communautarisme, et quelque part qui s'oppose au contraire à une vision du bien commun qui est pourtant la gauche portée en large partie, une partie de la droite portée aussi, et que les deux côtés ont abdiqué.
1: Finalement, Régis Passerieux, il y a d'une certaine façon deux camps. Il y a d'un côté la vision du bien commun, d'une unité de l'homme, et puis de l'autre l'extension infinie des droits.
0: Oui, je crois que la gauche a glissé petit à petit vers un consumérisme des droits, qui est un consumérisme tout de même, voire un consumérisme historique, matériel, de matérialisme historique qui est assez ancien, et que de l'autre côté, une certaine partie de la droite qui défendait des valeurs de stabilité, de transmission, a basculé vers l'identitaire. Et donc, entre les deux, il y a une société française stupéfaite qui attend qu'on reparle de la reconstruction d'une société subsidiaire, d'une société avec des corps intermédiaires, d'une société avec des voisinages, d'une société avec du partage. Et que les gens, les personnes qui ont envie que ça se reconstruise, qui sont d'un héritage culturel, spirituel, qui peuvent être différents, on n'arrive pas à converger ensemble, alors que potentiellement, ce qu'ils portent est très majoritaire dans le pays. Donc il y a une espèce de rapt, vous voyez, il y a une espèce de rapt de la vie politique qui est assez étonnant. Il y a une espèce de vol, vraiment, une razzia sur la politique, et c'est assez symptomatique. Et la manière dont cette loi d'ailleurs est passée est assez symptomatique de cela. C'est-à-dire que on a organisé une espèce de manip, comme on a organisé dans les AG des étudiantes des années 70 ou 80, avec beaucoup de sagacité, beaucoup d'habileté, pour vite passer. On a organisé une simili concertation publique au CESE qui était tout à fait téléguidée. Ensuite, on a organisé un calendrier assez subtil. On a fait appel à la motion et puis on passe comme ça très rapidement avant la vacance d'été. Et surtout, on ne voit aucune grande voie politique.
1: Alors c'est ce qui vous frappe, effectivement.
0: Ah oui, c'est-à-dire que cette espèce de rapt se fait avec une dépolitisation quand même assez grave. Quand la loi 1905 a été adoptée, vous aviez évidemment Aristide Briand, Jaurès à la tribune, un débat dans le pays, une opinion convoquée, une commission parlementaire qui était devant l'opinion, puis des grandes voix qui s'opposaient, puis un équilibre qui a été trouvé de sagesse intérieure par la République. Là, hier soir, qu'est-ce qu'on a vu ?
1: Une loi de pacification, 1905.
0: Oui, une loi, à mon avis, d'ailleurs, de pacification, malgré les heurts finaux. C'est une loi qui a trouvé un grand équilibre parce qu'elle a été construite dans une grande symbolique. Là, au contraire, on a vu hier soir l'absence de Premier ministre. Aucun candidat, enfin pratiquement aucun candidat à la présidentielle. Ils ont fait connaître leur vote et leur réserve ou leur adhésion, mais finalement aucun président de groupe parlementaire important n'était là. Aucun candidat présidentiel n'a pris la parole pour dire ce qu'il pensait au tréfonds de lui-même. Et on voit ainsi un soi anthropologique, un soi sociologique majeur de la société se faire, sans que et les candidats potentiels à la présidentielle
1: dans un effacement total,
0: être dans un effacement et s'effacer eux-mêmes, effacer la politique, effacer leurs responsabilités. Ça prouve qu'on est vraiment dans une liquéfaction qui n'est plus seulement sociologique, mais une liquéfaction du débat, et c'est d'une grande gravité.
1: Si on se situe par rapport à la présidentielle, si on ouvre éventuellement à d'autres sujets, Régis Passerieux, qu'est-ce qui mérite d'être refondé dans la vie politique ? La question est immense, mais elle ouvre le débat de la présidentielle.
0: Écoutez, moi je crois que j'étais de ceux qui ont essayé de faire une tentative pour rassembler justement et faire converger par le sommet, par l'acquisition d'une posture politique, un programme politique, une mobilisation politique. Ceux justement qui ont envie de rebâtir une société. Avec des divergences, hein, pour avoir plus ou moins libéral, plus ou moins pour le marchand, mais de reconstruire une société, quoi qu'il en soit. Aujourd'hui, je pense qu'on est arrivé à un tel état de décomposition du débat, d'éclatement du débat, de démission des grandes voies politiques, d'un affaiblissement de la culture des leaders, des chefs politiques, qui aujourd'hui ne comprennent pas les problèmes de notre société. On a tellement de coups de boutoir portés par le monde sur nos équilibres internes qui vont déstabiliser encore plus notre équilibre social. Et on sous-estime tout ce qui va se passer en termes d'émiettement encore dans les semaines, dans les mois qui viennent. Les gens s'accrochent sur le prix de l'essence, mais ça va être beaucoup plus de choses qui vont être déstabilisées dans les temps qui viennent.
1: Par exemple, Régis Passerieux.
0: Qu'il faut, oui, mais par exemple, vous avez aujourd'hui tous les circuits alimentaires de production agricole qui vont être déstabilisés par toutes les guerres sur les engrais, ça va.
1: Donc inflation, etc.
0: Donc enfin, tout va se trouver mis en cause. Et aujourd'hui, à partir de là, c'est pas par le sommet qu'on va pouvoir reconstruire. Je pense qu'aujourd'hui, toute action politique venant du sommet va échouer. Pourquoi ? Parce que il n'y a plus de relais dans la société pour accompagner un mouvement politique. Donc, les choses doivent se refonder aujourd'hui, comme vous le dites, à partir de la subsidiarité, en reconstruisant des initiatives horizontales, dans la société en refondant toute une série de relations. Enfin, il faut refaire de la politique au niveau local, mais pas pour reconduire et refaire au niveau local.
1: Repartir
0: de la base. Je dirais contre la pression un peu financière, marchande, et la pression des normes juridiques qui sont en train de tout vouloir homogénéiser. Il va falloir reconstruire une société en faisant de la politique à partir de la base. Et il y a des initiatives à prendre en ce sens. Nous allons, par exemple, lancer. Il y a deux choses à faire. Il faut que l'État change et coopère avec la société. Et il faut que nous soyons capables d'utiliser le numérique pour le bien. Et ça, ce que le pape vient de décrire, ouvre un chemin intéressant.
1: Merci beaucoup Régis Passeri. On aura l'occasion d'en reparler au travers donc de l'Institut pour la refondation publique que vous présidez. Merci, à bientôt.
2: Et merci Louis Dauphren. L'invité de la matinale est à retrouver en podcast rcf.fr.
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2: Allez, Radio Notre-Dame, RCF Notre-Dame, quasiment 8h22, l'actu chrétienne, la fraternité sacerdotale Saint-Pédis, contexte, l'excommunication de ces 6 évêques décidés par Rome, Pauline de Torsiac.
4: Oui, la fraternité sacerdotale Saint-Pédis ne compte pas en rester là. Elle a déposé un recours dit préliminaire le 11 juillet. Il fait suite au décret d'excommunication publié par le Saint-Siège le 2 juillet. Juste après l'ordination d'évêque sans l'aval de Rome. Alors, dans un communiqué, la fraternité sacerdotale Saint-Pédis affirme qu'elle entend par ce recours exercer le droit que l'Église reconnaît à toute personne qui s'estime lésée par un acte administratif, eh bien, de demander sa rectification. Pour Emmanuel Boudet, canoniste et officiel de Paris, il faut être prudent sur la portée de ce recours, pour le moins assez flou.
5: On a juste un communiqué. Et le communiqué, il nous dit, voilà, on a fait un recours. Alors, pour les juristes, c'est très compliqué parce qu'il y a des étapes avant de faire le recours dont nous ne savons rien. Le code de droit canonique, de manière assez claire, dit que la première chose, c'est qu'il faut écrire à la personne qui a émis le décret. Et donc là, c'est un décret du préfet du dicastère pour la doctrine de la foi. Il faut lui écrire en disant, on vous demande de changer votre décret pour telle et telle raison. Là aussi, on ne nous donne pas les raisons pour lesquelles on veut changer le décret. Et puis, deuxièmement, le préfet, le dicastère, a un certain temps pour répondre. Ils ont 30 jours pour répondre. Tant qu'ils n'ont pas répondu, ben, on ne sait pas si on peut faire un recours ou si on ne peut pas faire un recours. Voilà. Donc, le petit communiqué qu'on a, il pose plus de questions qu'il n'apporte de réponses.
4: La fraternité sacerdotale Saint-Pédis affirme que cette démarche a pour effet de suspendre l'exécution du décret et donc la suspension de l'excommunication de ses évêques. Mais pour Emmanuel Boudet, pour qu'il y ait suspension de l'exécution du décret, il faut d'abord que le recours préliminaire soit recevable. Et selon lui, c'est peu probable, car si l'on se fie au communiqué, c'est la fraternité Saint-Pédis qui fait le recours et non pas les évêques excommuniés.
5: La vraie question pour l'instant, c'est est-ce que le recours, la demande et le formalisme permet que le recours soit reçu ? C'est exactement la même chose que devant un tribunal. Si vous n'avez pas suivi la bonne procédure, eh bien le tribunal dit que vous êtes déchu de votre droit de faire le recours. Pour l'instant, nous n'en savons rien et c'est trop rapide pour venir dire « Ah ben bien sûr, il peut y avoir une décision qui est suspensive ». Je pense qu'on sera plutôt dans l'idée qu'il y aura un rejet dès le début de cette procédure en disant qu'elle n'est pas conforme au droit parce qu'elle est portée par un groupe qui n'a pas compétence pour agir.
4: Rappelons que le 1er juillet, 4 évêques ont donc été ordonnés à Écône, en Suisse, par la fraternité Saint-Pédis. Ces nominations n'ont donc pas été reconnues par Rome, le Vatican, et dans la même configuration qu'en 1988. Des condamnations avaient été prononcées par Rome après les premières ordinations épiscopales célébrées sans l'aval de Rome par Monseigneur Lefebvre.
2: Merci Pauline de Torsiac, l'actu chrétienne tous les jours de l'année, même l'été. Et en podcast rcf.fr. 8h25, on part en balade avec un extrait de votre rendez-vous Radio Guidage et nous filons pour une visite de la brasserie de l'abbaye de Saint-Vendril, notre guide Guillaume Lemoine.
6: Nous avons cherché une activité pour contribuer à notre vie quotidienne financièrement, mais aussi pour respecter cette règle monastique qui est d'équilibrer notre existence entre vie de prière et travail des mains. Le terme bénédictin pour l'équilibre, c'est la discrétion, c'est-à-dire vraiment discerner ce qui est bon pour nous, c'est-à-dire qui nous permet de toujours faire ce pour quoi on est entré, à savoir chercher Dieu dans la prière, dans la vie fraternelle Et en effet, il ne faut pas qu'une activité prenne le pas sur l'essentiel. Cette activité fut-elle d'ailleurs très recommandable. Nous pourrions très bien fabriquer des chapelets, ce qui est vraiment recommandable. Mais si ça devenait une industrie trop prenante et trop distrayante, il faudrait envisager autre chose. Alors donc, comme les deux exemples précédents l'ont montré, ça peut être l'appel à de la main-d'œuvre, mais à ce moment-là se pose la question un peu de la légitimité, puisque les produits que l'on vend sont vendus comme tels, c'est-à-dire comme fabriqués par des moines. Si l'acheteur découvre que finalement les moines ne sont là que pour toucher les bénéfices, il est un peu déçu, pour ne pas dire plus.
2: Voilà un extrait de Radio Guidage, la balade de l'été que vous retrouverez en intégralité à 10h sur RCF Notre-Dame.
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13: Le temps pour cette journée de jeudi en Charente avec ce matin un ciel plutôt nuancé, en fait un ciel plutôt couvert, beaucoup de nuages qui peuvent donner des averses faibles, des éclaircies également au programme normalement dans la matinée et puis une dégradation orageuse qui pourrait s'installer pour cet après-midi, en tout cas de l'instabilité au programme avec des orages qui pourraient se développer plutôt sur le nord du département et sur le sud ce seront plutôt des averses orageuse. Pour ce qui est des températures pour ce jeudi, actuellement 19 à 22 degrés. Et puis dans l'après-midi, pour les maximales attendues, 30 à 33 degrés.
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0: À la une ce jeudi, le vote en France a une courte majorité de la proposition de loi créant un droit à l'aide à mourir. Vous entendrez les craintes au Vatican de l'Académie pontificale pour la vie, mais aussi celle de l'Église de France. Quelle parole pourra être celle du pape lors de sa venue dans l'Hexagone? Réponse dès le début de ce journal. Les hostilités ont repris il y a une semaine entre l'Iran et les États-Unis. Des frappes iraniennes sont en cours sur des cibles américaines au Koweït et à Bahreïn. Mais c'est à Riyad que Washington vend des armes aujourd'hui. En Colombie, l'accord de 2016 entre les autorités et les FARC que scellait le souhait d'une réconciliation nationale. Nombre de guérilleros ont fait le choix de la paix pour se sentir 10 ans plus tard menacés par le président tout juste élu. Et puis enfin, quelle justice pour demain aux États-Unis? Le président Trump veut imposer un de ses avocats à la tête de ce ministère clé, mais cela ne se passe pas tout à fait comme il l'entend.
1: Radio Vatican, le journal, Marie Duhamel.
0: Bonjour à tous. La fraternité est au service de la vie, pas de la mort. L'Église répète qu'un frère ne peut donner la mort à d'autres frères. C'est pourtant le choix fait par les élus français. Hier soir à Paris, l'Assemblée nationale a définitivement adopté la proposition de loi créant un droit à l'aide à mourir. La France devient le 7e pays européen à faire le choix de rompre avec l'accompagnement de chaque personne jusqu'au terme naturel de sa vie, après les Pays-Bas, la Belgique, l'Espagne ou l'Autriche qui ont légalisé l'euthanasie ou le suicide assisté. En France, les députés ont donc inscrit dans la loi la possibilité de provoquer la mort, mais ils l'ont fait avec une courte majorité à 50 voix près et 29 abstentions, ce qui montre au moins la complexité que ce vote, que déplore Jean-Charles Puzelu, l'Église.
2: Oui, Marie, hier soir, dès l'adoption de la loi, l'Église de France regrettait un choix en rupture avec une longue tradition du soin dont la vocation est de soulager la souffrance et d'accompagner tout le monde jusqu'au terme de sa vie. Les évêques rappellent leur participation au dialogue autour de ce débat depuis 4 ans, soulignant l'expérience multiséculaire de l'Église dans l'accompagnement des malades, des mourants et de leurs familles. Ils estiment que les effets d'une telle législation vont modifier le rapport à la vulnérabilité, à la vieillesse, au handicap, ou même à la maladie. Mais il ne baisse pas les bras. L'histoire n'est pas terminée, estime-t-il. Un nombre significatif de recours est possible. Le Premier ministre français et le président du Sénat ont annoncé de leur côté un recours devant le Conseil constitutionnel. Des recours sont également possibles devant les juridictions européennes. Alors des recours, pourquoi? Pour un délai de rétractation du patient, ça c'est ce qu'ont annoncé les politiques. Les évêques, eux, souhaitent introduire une clause de conscience pour les pharmaciens qui, rappelons-le, pourraient servir de lieu de dépôt du produit létal en cas d'aide à mourir à domicile, et d'une clause d'établissement sur ce point. Écoutez, Mgr Mathieu Rouget, évêque de Nanterre et spécialiste des questions éthiques.
3: Le point le plus préoccupant, au-delà du fait même de l'autorisation d'euthanasie du suicide assisté, c'est que les établissements dont la charte éthique ou de le passé confessionnel réprouve la pratique d'euthanasie seront tenus de l'accueillir dans leur mur. Il ne s'agit pas d'une clause de conscience, parce que la conscience touche à personne. Il s'agit d'une clause d'établissement. Et là-dessus, le gouvernement avait donné quelques assurances à l'épiscopat français qui n'ont pas pour l'instant été tenues. Il y a beaucoup de préoccupations de la part d'établissements congréganistes ou d'origine congréganiste, je pense en particulier aux petits services pauvres, mais aussi au sein de Saint-Thomas de Villeneuve, aux petits services des maternités catholiques, et puis à des établissements comme Jeanne Garnier à Paris. Il faut vraiment espérer que dans les semaines qui viennent, les recours divers permettront que soit effectivement établie une clause d'établissement pour que les établissements dont l'histoire et le présent et la charte éthique réprouvent la mort provoquée puissent persévérer dans leur mission et dans leur éthique.
0: On entend l'inquiétude de l'Église de France après l'adoption de la proposition de loi qui légalise le suicide assisté avec exception d'euthanasie, un choix de la rupture, un basculement anthropologique qui fragilisera les plus vulnérables. Au Vatican, l'Académie pontificale pour la vie dit comprendre la complexité des processus législatifs qui révèlent la gravité et l'importance du débat sur la fin de vie. Son chancelier, le père Andrea Ciucci, révèle parmi les principaux points d'inquiétude d'une telle législation la solitude et la vulnérabilité des personnes.
2: Je crois que nous devons avant tout nous préoccuper de la solitude, car si une personne, peut-être dans un moment de grande détresse, se retrouve abandonnée à elle-même, c'est un péché qui crie vengeance. Nous sommes faits pour grandir et pour vivre ensemble, pour nous entraider. Nous sommes également préoccupés par les pauvres et les plus faibles qui n'ont pas accès à toute une série de possibilités. Nous sommes préoccupés par les différences sociales. Nous sommes préoccupés car derrière cette approche se cache le risque sérieux de voir réapparaître ce que le pape François François appelait la culture du déchet. Ainsi, lorsqu'une personne n'est plus capable d'accomplir davantage de choses, elle peut être mise au rebut. Nous sommes préoccupés lorsque le débat se réduit à des considérations idéologiques, c'est-à-dire lorsque nous nous attachons davantage à défendre des principes qu'à défendre des personnes.
0: Don Andrea Ciucci, le chancelier de l'Académie pontificale pour la vie, un entretien à retrouver en intégralité sur notre page internet vaticannews.va. La culture du rejet, l'expression est du pape François, mais elle est aujourd'hui reprise par Léon XIV. Encore récemment, dans ses intentions de prière pour le mois de juillet, il implore le Seigneur de pardonner le fait que parfois nous cessons, dit-il, de voir dans l'autre un être digne d'amour. Le pape, qui on le sait, a fait du respect de la vie un thème clé lors de son voyage récent à Monaco ou encore plus récemment en Espagne, où il affirmait devant le Congrès que toute vie humaine doit être reconnue et protégé depuis sa conception jusqu'à son terme naturel, quelles que soient les circonstances de son existence. Ce message le délivrera-t-il en France, où il est attendu fin septembre dans 2 mois? Quelles paroles les catholiques attendent-ils de Léon XIV? Je vous propose de retrouver Mgr Rouget.
3: Je suis sûr que le pape va nous dire des choses très importantes dans beaucoup de domaines, et notamment dans celui-là. Il a eu des paroles très fortes récemment à Rome, mais aussi en Espagne. J'ai beaucoup cité ces derniers jours une phrase très forte de l'encyclique Magnifique Humanité, où le pape déclare que le premier des droits qui conditionne tous les autres, c'est le droit à la vie, et que quand l'euthanasie est votée, ce droit à la vie est largement entamé. Et puis je pense aussi à la déclaration du Saint-Siège Bonus Samaritanus de 2020, qui est un texte très important sur ce sujet. Et donc je suis sûr que le pape va dire des choses fortes, à la fois aux chrétiens pour les aider à s'engager auprès des personnes en fragilité, et puis à toute notre société. Sa parole, sur ce point comme sur beaucoup d'autres, va nous être très précieuse et nous l'attendons avec beaucoup d'impatience.
0: Des propos recueillis par Jean-Charles Puzelu et à retrouver d'ici peu en intégralité, toujours à la même adresse vaticannews.va. Vous y retrouverez également et notamment les intentions de prière du pape pour le mois de juillet. Que Dieu accorde une paix juste à l'Ukraine. La prière en ukrainien de Mgr Matteo Zuppi à Kiev, hier au troisième jour de sa mission dans le pays en guerre depuis plus de 1600 jours, alors qu'était célébrée la journée de l'État ukrainien, une fête civile et religieuse commémorant le baptême de la Russe de Kiev. Le cardinal a déposé un bouquet de roses, prié pour que les prisonniers rentrent chez eux, que les enfants puissent retrouver leur famille, que les disparus soient retrouvés. Le président de la conférence épiscopale italienne, ancien émissaire du pape François pour la paix en Ukraine, a vécu lui aussi cette nuit, une nuit de peur, puisque la capitale ukrainienne vient de connaître une attaque aérienne russe qui a tué 2 personnes. Hier, déjà 13 Ukrainiens ont été tués dans des frappes à travers le pays, à Soumy, dans la région d'Odessa notamment. Et puis, signalons enfin la démission du ministre de la Défense ce matin, à la suite du remaniement annoncé dimanche par le président Zelensky. Dans le golfe Persique, cela fait maintenant une semaine que les hostilités ont repris et aucun signe d'accalmie. Cécile Mérieux, la nuit a été là aussi émaillée de nouveaux échanges de frappes et elles ont visé une large partie de la région.
4: Oui Marie, le système de défense antiaérien a été activé à Téhéran ce matin et des explosions ont été entendues dans plusieurs villes du nord et de l'ouest du pays. L'armée américaine indique avoir attaqué des cibles militaires cette nuit, notamment dans la ville portuaire de Bandar Abbas, afin d'empêcher que l'Iran puisse menacer le détroit d'Ormuz. Hier, c'est la ville portuaire de Bushehr, où se trouve la seule centrale nucléaire d'Iran, qui a été à nouveau visée par Washington. Les forces armées iraniennes ont, quant à elles, multiplié les cibles en attaquant à l'aide de drones des bases et des installations militaires états-uniennes au Koweït et à Bahreïn. L'armée jordanienne a annoncé avoir intercepté 8 missiles iraniens visant son territoire et des explosions ont également été entendues à Erbil, au Kurdistan irakien, près du consulat des États-Unis. Washington a annoncé hier avoir approuvé une vente d'armes à l'Arabie saoudite pour près de 2 milliards de dollars. L'Arabie saoudite a un allié majeur, selon le département d'État états-unien, qui voit en lui, je cite, un facteur de stabilité politique et de progrès économique dans le Golfe.
0: Merci Cécile Mérieux. Aux États-Unis, le ministre de la Justice par intérim a passé une partie de sa soirée sur le grill Todd Blanche, choisi par Donald Trump pour être confirmé à ce poste, a affronté en effet hier soir les sénateurs membres de la commission judiciaire lors d'une audition. Crainte de conflit d'intérêts, lien avec le président, gestion de l'affaire Epstein, ont poussé ce proche de Donald Trump dans ses retranchements. La correspondance de Gwenda Lavina.
5: Pendant près de 5 heures, Todd Blanche a subi le feu nourri des élus démocrates pour qui sa confirmation enverrait un très mauvais signal à l'institution judiciaire. Ce pays mérite un ministre de la Justice qui aime la Constitution davantage que n'importe quel président, a déclaré en préambule le sénateur Dick Durbin. Interrogé sur ses liens d'amitié avec le président, Todd Blanche a d'ailleurs fait un lapsus malheureux. « Je suis son avocat », a-t-il déclaré avant de se reprendre immédiatement. « J'étais son avocat ». Sa confirmation pourrait être compromise par la marge de voix serrée en faveur des Républicains au sein de la Commission et du Sénat. Défenseur du fonds anti-instrumentalisation qui devait compenser financièrement des alliés de Trump poursuivis sous Joe Biden, Todd Blanche avait aussi consenti à une immunité fiscale pour l'actuel président et ses proches. Les victimes de Jeffrey Epstein l'ont accusé de manquer de transparence et d'incompétence dans la gestion du dossier. Chose rare, plus de 1200 anciens fonctionnaires du ministère de la Justice ont signé une lettre pour s'opposer à sa nomination. Gwendal Lavina, New York, Radio Vatican.
0: Et toujours aux États-Unis, sous pression au lendemain de la mort d'un Colombien abattu dans le Maine au volant de sa voiture, après déjà la mort d'un Mexicain tué une semaine auparavant au Texas à bord de sa camionnette, le ministère de la Sécurité intérieure a interrompu les contrôles routiers de la police de l'immigration. C'était il y a moins de 48 heures et déjà cette décision est contestée par le président. Donald Trump donne un contre-ordre cette nuit à l'ICE, demandant à ses agents de poursuivre les contrôles routiers. Nouvelle manifestation des relations plus que tendues entre les administrations de Donald Trump et de Ignacio Lula da Silva. Le Brésil devient ce jeudi la première cible des nouveaux droits de douane américains. S'appuyant sur un texte de 1974, Washington annonce qu'il va imposer 25% de droits de douane sur un certain nombre de produits brésiliens. La présidence du Brésil a aussitôt rejeté ces taxes jugées illégales, promettant des mesures de réciprocité. En Colombie, Abelardo de Esprilla n'est pas encore entré en fonction, que les efforts de ses prédécesseurs pour construire la paix sont déjà bien affaiblis. 10 ans après la signature de l'accord de 2016 avec les FARC, qui acceptaient alors de déposer les armes, Rodrigo Londoño, l'ancien commandant des forces armées révolutionnaires de Colombie, a exprimé ses inquiétudes après des propos menaçants du président élu à son encontre. Le président élu qui a promis la guerre totale au groupe armé. La correspondance de William Guzzo.
6: Il est important que l'on baisse le volume de ces messages de haine. Ces mots, Rodrigo Londoño, alias Timochenko, les a adressés au prochain président colombien, Abelardo de la Espreya. L'ancien commandant des FARC s'inquiète des menaces répétées du président d'extrême droite contre les groupes armés et anciens combattants ayant rendu les armes. Le président élu, qui se fait surnommer le Tigre, a remporté les élections en promettant de mener une guerre sans merci contre les groupes armés qui dominent toujours certaines parties du territoire colombien. Surtout, Abelardo de la Espreya a qualifié Timochenko de criminel de guerre qui mérite la prison à vie. Or, voilà près de 10 ans que Timochenko a lâché son fusil, signataire de l'accord de paix en 2016 qui a permis le désarmement de plus de 13 000 combattants des FARC. Timochenko a bénéficié de la justice spéciale pour la paix. Il a été condamné en 2025 à 8 ans de travaux d'intérêt général en réparation des plus de 21 000 enlèvements perpétrés par la guérilla. Une peine alternative à l'enfermement, caractéristique de la justice transitionnelle. Elle a pour but de favoriser une forme de réconciliation nationale pour en finir avec le cercle vicieux de la vengeance qui alimente un conflit long de plus de 60 ans. Une justice qui n'en est pas une, selon Abelardo de la Espreya, qui a promis de mettre un terme à ce système qui, selon lui, lave les crimes commis par les anciens combattants. Le nouveau président prendra ses fonctions le 7 août prochain. Bogota, William Guzzo, pour Radio Vatican.
0: Et nous prenons la direction du continent africain. Lors de son voyage apostolique au Cameroun, le pape Léon XIV avait interpellé les autorités à faire un examen de conscience, à briser les chaînes de la corruption. Dans une lettre pastorale sur les conditions de détention, l'archevêque de Douala souligne aujourd'hui le rôle que joue la corruption dans le fonctionnement du système judiciaire et pénitentiaire dans le pays. On écoute Mgr Samuel Cléda.
7: Il y a des gens qui ne devraient pas être condamnés, mais ils finissent toujours par perdre le procès et être condamnés dans n'importe quelle prison. Je dirais, en Afrique, c'est cette situation-là que nous vivons. La corruption qui détruit tout, qui empêche le développement, n'est-ce pas, d'un pays, la construction d'un pays. Nos pays d'Africains, leur premier devoir devrait avant tout d'abord de tout faire pour bannir la corruption, que la corruption ne soit pas appliquée, que le partage de biens du pays soit donné à tous. Or, avec la corruption, non, l'homme n'est plus considéré par son état d'être homme. Mais parce qu'il est pauvre, il n'a pas de droit. À cause de la corruption, il n'a pas de moyens, donc on peut le condamner. Il faudrait peut-être que maintenant, qu'on approfondisse, n'est-ce pas, ces problèmes-là, pour pouvoir mettre fin à cela. Que la situation, n'est-ce pas, que nous vivons, que ce soit en prison, des relations entre nous, que tout soit basée, soit fondée sur le droit, sur la justice.
0: Des propos recueillis par Augustine Asta. Et puis enfin, soulignons que le Premier ministre français Sébastien Lecornu est arrivé hier soir à Rabat, accueilli par son homologue marocain.
8: Et voilà pour le journal de Radio Vatican. Prochain point sur l'actualité internationale en direct de Rome, ça sera à 13h. Mais dans l'immédiat, il est 8h45, RCF Notre-Dame. Nous sommes le jeudi 16 juillet. Juilletiste, vous êtes en plein cœur de vos vacances. Allez, nos libraires à l'air libre ont sélectionné des titres. On file à la librairie des Danaïdes à Aix-les-Bains.
9: Nous sommes à la librairie des Danaïdes, une librairie indépendante depuis 2003 à Aix-les-Bains. On est ici à deux pas du parc floral des Thermes, qui est un endroit très coloré et très frais en plus en cette saison estivale. Et depuis 2008, c'est Romain et Bénédicte Cabanne qui dirigent cette librairie généraliste. L'idée que vous avez eue, Bénédicte, quand vous vous êtes installée ici, c'était celle d'un lieu chaleureux, vivant, habité par une équipe de passionnés qui organise régulièrement d'ailleurs des rencontres littéraires. Cette idée, elle vous porte toujours aujourd'hui, Bénédicte ? Bonjour.
10: Bonjour. Oui, oui, nous, avant tout, c'est un lieu, une librairie pour nous, c'est un lieu de rencontre. D'où le fait d'organiser des manifestations un peu de toutes sortes. Bien sûr, en premier lieu, des rencontres littéraires, mais aussi, on a de temps en temps des concerts, des pièces de théâtre, des lectures théâtralisées. L'idée, c'est vraiment d'animer le lieu, que les clients se l'approprient aussi. Il y a un club polar qui est animé par un passionné de romans policiers. Pareil pour la poésie, il y a un petit groupe de fidèles clients qui sont passionnés de poésie. Et bah, régulièrement, ils nous proposent le samedi des lectures improvisées dans la librairie. Certes, c'est notre librairie, mais aussi, entre guillemets, tout un chacun peut se l'approprier.
9: Et pour conseiller ses lecteurs, ses clients fidèles, il y a 6 libraires qui travaillent ici. Chacun a sa spécialité, BD, littérature, nature, voyage. Et vous, Bénédicte, votre dada, c'est la littérature jeunesse. C'est pourquoi votre coup de cœur aujourd'hui pour cet été, c'est un livre pour ados.
10: Alors, l'autrice de ce roman, c'est Mathilde de Lagosi. C'est un premier roman publié aux éditions du Rouergue. Alors, pour moi, c'est le must des éditeurs en littérature ado. C'est vraiment eux qui trouvent à chaque fois les petites pépites magnifiques, enfin, qui sortent de l'ordinaire. Et son roman, il a un titre un peu compliqué, Walter Cobb, Nos chemins d'or et de poussière.
9: Donc, ce Walter Cobb, comme on le voit en plus en gros caractère sur la couverture, on se dit c'est le personnage principal.
10: C'est le personnage principal, mais ce n'est pas le narrateur. Le narrateur, c'est un jeune garçon, Sam Carson. On est aux États-Unis en 1910, sur les États du sud-ouest des États-Unis. Et en fait, Sam se loue à la journée dans les grands domaines agricoles. Il loue sa force de travail. Et un jour, il rencontre ce Walter Cobb qui, lui, c'est un homme adulte qui a une force. Il est présenté quand il arrive comme un cheval de trait, quoi. Il est fort, il est puissant. Et Sam se dit qu'en s'associant avec lui, eh ben, ils vont tout réussir. Donc, ils se font un petit duo. Ça fonctionne bien. Jusqu'au jour où il tombe sur une jeune fille noire qui a quelques soucis, c'est un euphémisme, hein, j'en dis pas trop parce qu'après ça déflore le livre, et eux vont lui venir en aide. Les trois, c'est un road movie, quoi. On est sur les routes, hein, clairement, voilà, c'est l'Amérique rurale, alors l'esclavage a été aboli, mais en fait, Mercy est la première victime de ce statut, donc cette poussière, on la ressent vraiment, et en même temps, l'or, moi je pense à cette qu'est-ce qu'ils ont dans les mains, surtout ce Walter Cobb, en fait, sa façon d'être au monde, son empathie. Et en fait, c'est, pour moi, c'est ça l'or, c'est-à-dire où on pourrait dire la résilience. Pour moi, c'est un livre qui marque profondément et clairement, ça donne aussi envie d'aller lire ou relire Steinbeck, qui est quand même aussi un grand auteur américain. Et clairement, elle a puisé son inspiration. Pas que, hein, c'est pas que ça, parce qu'elle a sa propre patte, mais c'est magnifique.
9: Bénédicte Cabanne, vous nous rappelez un peu les références du livre ?
10: Alors, Walter Cobb, Nos chemins d'or et de poussière, écrit par Mathilde Lagosi, publié aux éditions du Rouergue.
8: Et voilà, c'est sur ma liste de lecture.
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8: RCF Notre-Dame, 8h50, à la prière du matin vous est commentée aujourd'hui par le pasteur Magali Girard.

En ce temps-là, Jésus prit la parole et dit « Venez à moi, vous tous qui peinez sous le poids du fardeau, et moi, je vous procurerai le repos. Prenez sur vous mon joug, devenez mes disciples, car je suis doux et humble de cœur, et vous trouverez le repos pour votre âme. Oui, mon joug est facile à porter et mon fardeau léger. »

Les paroles de Jésus font écho au psaume 45, qui est comme un chant d'amour pour un roi. En endossant cette description d'un roi à la fois puissant et plein d'humilité, Jésus veut encourager ses disciples à la persévérance dans un contexte d'indifférence, voire d'hostilité. Le règne que Jésus veut apporter est celui d'un Dieu dont l'amour renverse les oppositions. Le joug, c'est ce qui pèse sur le cou ou les épaules de la bête de somme. Mais c'est aussi ce qui réunit parfois un attelage. Il n'est pas seulement contrainte et soumission, mais aussi union et partage d'une tâche. Quelle vision nouvelle pour nous qui vivons des temps marqués par de nombreuses guerres et des dominations sans limite, imposées à des peuples séduits, subjugués, divisés par la violence et l'orgueil des puissants. Le Christ s'annonce comme celui qui provoque la joie de son peuple par la douceur, l'humilité, la justice. Jésus nous appelle à devenir ses disciples. C'est donc qu'il souhaite que nous apprenions avec lui. Car c'est un apprentissage et son règne n'est pas une fulgurance, mais il s'étale largement dans le temps, dans notre temps aussi, malgré les apparences. Nous pouvons nous mettre à son écoute pour nous défaire des mauvaises habitudes de la violence et de l'arrogance. Nous avons peut-être fini par les trouver normales, par les accepter. Il nous faut nous convaincre à nouveau que la justice et la vérité sont possibles pour nous aussi dans notre vie quotidienne avec le Christ. Il nous montre qu'une autre manière d'être au monde est possible, qu'il nous appartient de choisir comme nous choisissons un maître pour apprendre une nouvelle discipline. L'invitation qu'il nous adresse aujourd'hui est celle d'un ami qui voudrait nous aider à retrouver notre chemin.

Notre Père qui es aux cieux, que ton nom soit sanctifié, que ton règne vienne, que ta volonté soit faite sur la terre comme au ciel. Donne-nous aujourd'hui notre pain de ce jour. Pardonne-nous nos offenses, comme nous pardonnons aussi à ceux qui nous ont offensés. Et ne nous laisse pas entrer en tentation, mais délivre-nous du mal. Car c'est à toi qu'appartiennent le règne, la puissance et la gloire, pour les siècles des siècles. Amen.

0: La prière du matin vous était commentée aujourd'hui par le pasteur Magali Girard. RCF Notre-Dame, nous sommes le 16 juillet. Qui fêtons-nous le 16 juillet? Quel est le saint à l'honneur? Le saint du jour, c'est avec vous Isabelle Delaunay. Bonjour Isabelle.
1: Bonjour, en ce 16 juillet, nous fêtons les Carmen et les Carmels, deux prénoms espagnols dont l'origine est la fête de Notre-Dame du Mont Carmel. Carmel en hébreu signifie « jardin ». Le Mont Carmel, qui se situe en Terre Sainte, est un haut lieu spirituel. Dans les Écritures, le Carmel est synonyme de beauté. Quand l'époux du Cantique des Cantiques magnifie les beautés de sa bien-aimée, il cite le Carmel. Quand le prophète Isaïe annonce des temps de gloire pour Israël, il évoque la splendeur du Carmel. Lieu où jadis le prophète Élie avait ramené le peuple d'Israël à adorer le Dieu vivant. Lieu où, au temps des croisés, des ermites en recherche de solitude se retirèrent dans des grottes et constituèrent, au XIIIe siècle, un ordre voué à la contemplation avec le patronage de la Vierge Marie, le Carmel. Ordre qui garde toujours aujourd'hui pour saint patron Élie et Notre-Dame du Mont Carmel. Je vous propose d'écouter ces quelques extraits du Cantique des Cantiques, au chapitre 7. « Comme ils sont beaux tes pieds dans tes sandales, fille de prince, les courbes de tes hanches dessinent des colliers, œuvre de main d'artiste. Ta tête se dresse comme le Carmel, sa parure est de pourpre. Un roi s'est pris dans ses tresses, ah que tu es belle !» Souhaitons donc une bonne fête, tout spécialement aux carmélites et aux carmes du monde entier.
0: Merci Isabelle Delaunay, on en sait un peu plus sur le saint du jour grâce à vous qui êtes fidèle au poste tous les jours de la semaine, tous les jours de l'été pour ce petit point éphéméride. En effet, bonne fête aux Carmen, aux Carmels qui nous écoutent en ce jeudi 16 juillet. Et justement, la matinale de ce jeudi 16 juillet, eh bien, elle touche à sa fin. J'étais très heureux de vous accompagner de 7h à 9h. Alors, si vous l'avez pris en cours, vous avez manqué une partie, vous souhaitez réécouter peut-être des temps forts de cette matinale. La séance de rattrapage, vous le savez, elle est bien sûr possible. Il vous suffit de prendre votre ordinateur, votre clavier, vous connectez au site rcf.fr où vous retrouverez tous les podcasts pour écouter de façon illimitée. Puis nos équipes web et digitales travaillent depuis tôt ce matin pour préparer des articles qui mettront en valeur les temps forts de cette matinale. Merci à Pierre-Henri Paget qui a assuré la réalisation. Moi, je vous retrouve dès demain 7h, 9h. Dans l'immédiat, il est quasiment 9h. Vous allez retrouver dans quelques instants Thierry Lyonnais, l'émission Visage. Aujourd'hui, son invité Éric-Emmanuel Schmitt. Je vous souhaite une excellente journée à l'écoute des programmes d'RCF Notre-Dame.

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3: L'émission Visage que vous allez entendre provient des archives de RCF Notre-Dame. Des années sont passées, certains invités sont décédés. La magie de la radio est de nous restituer leur voix. Éric-Emmanuel Schmitt, je vais être franc, je suis vraiment très heureux de vous accueillir de nouveau dans cette émission Visage, car le livre que vous venez de publier chez Albin Michel, La Nuit de Feu, je l'attendais depuis de nombreuses années. Plus de 20 ans, pour être exact, car vous m'aviez parlé alors, lors de notre première rencontre, de cette expérience dans le désert qui avait changé votre vie, qui avait transformé le jeune philosophe agnostique que vous étiez en croyant. Cette nuit du 4 février 1989. Depuis, vous avez publié de nombreux livres aux succès mondiaux, ainsi que des pièces de théâtre jouées également dans le monde entier. Alors pourquoi est-ce que vous avez autant attendu, hésité pour écrire ce récit, vous qui écrivez plutôt facilement d'habitude?
4: D'abord parce que c'était une aventure intime, personnelle, et je n'étais pas persuadé qu'elle devait devenir publique. C'est vraiment le cœur de ma vie, et tout ce que j'ai écrit vient de cet endroit-là. Mais je pensais que je n'avais pas à en dire plus.
3: Vous en aviez déjà parlé dans des interviews, par exemple.
4: Exactement. La vie m'a assez rapidement démenti. C'est-à-dire que assez rapidement, on m'a dit « Mais d'où vient que vous pouvez parler de sujets graves sans plomber, en gardant toujours une forme de lumière, en vous mettant du côté de la vie, du côté de l'espoir ?» Donc, au bout d'un temps, par honnêteté, j'ai dû avouer qui j'étais, c'est-à-dire le lieu d'où je parlais.
3: Et où s'enracinait cette lumière,
4: voilà,
3: quelque part.
4: Voilà, c'est-à-dire un homme croyant. Et donc j'ai dû dire que j'ai reçu la foi un jour dans le désert, enfin une nuit plus exactement. Je suis rentré dans le Sahara athée et j'en suis ressorti croyant. Donc j'avais commencé à en parler. Mais c'était cursif, c'était rapide, c'était pour satisfaire la curiosité de mon interlocuteur. Et puis, je me rendais compte qu'au fond, mon interlocuteur en voulait toujours plus. Et je me suis rendu compte aussi que j'avais rendez-vous avec ce livre. Pour moi, c'est un livre important dans mon trajet d'écrivain, parce que c'est un livre important, c'est une expérience importante de ma vie. Et je l'ai écrit non pas pour convaincre les autres, parce qu'on ne convaincra jamais personne d'avoir la foi, mais pour témoigner du fait qu'on peut être un incroyant et devenir un croyant.
3: Et ça, est-ce que ce n'était pas quelque part un témoignage que vous deviez transmettre aux autres?
4: J'ai compris que dans tout ce que m'avait donné cette nuit, c'est-à-dire la confiance, l'amour du mystère, l'optimisme, il y avait aussi des devoirs. Et un des devoirs, c'était pas seulement de transmettre cette confiance, cet optimisme, mais c'était de peut-être parler de cette nuit.
3: Ce que vous avez fait d'une certaine manière à travers tous vos livres, non?
4: Oui.
3: Parce qu'un jour, vous avez déclaré « Cette nuit dans le désert m'a révélé ce pourquoi j'étais fait, j'étais un scribe ».
4: Oui.
3: Le scribe, depuis cette nuit-là, n'a fait que parler, non, de ce que nous allons voir dans un instant de cette nuit de feu.
4: Cette nuit, c'est la matrice de toute mon œuvre. Souvent, mes personnages je les présente enfermés dans des convictions, et puis tout d'un coup, il se passe quelque chose, quelqu'un entre, c'est un visiteur ou c'est autre chose, et rebat toutes les cartes et montre que la vie est beaucoup plus riche qu'on ne croyait. Je ne peux pas, à travers ce livre, convaincre les gens de croire en Dieu, mais je peux peut-être les convaincre qu'il ne faut pas s'arrêter aux certitudes du moment. Elles sont malléables. La vie peut nous surprendre. La vie est plus riche que ce que notre intellect en croit. Gardons la part du mystère pour habiter l'existence et croyons à la possibilité d'être enchanté. Donc oui, toutes mes œuvres racontent ça.
3: Alors Éric-Emmanuel Schmitt, avant de rentrer dans cette nuit de feu que vous nous partagez dans ce nouveau livre, j'aimerais que l'on retrouve l'enfant que vous étiez. La part d'enfance tient toujours une très grande place dans vos livres, dans votre vie. J'aimerais qu'on revienne à Sainte-Foy-lès-Lyon dans les années 60, l'enfant de l'avenue Valliou. Quelle éducation religieuse ou spirituelle avez-vous eue quand vous étiez enfant ?
4: Mes parents ne croyaient pas. Mes grands-parents non plus, sauf ma grand-mère, qui faisait une figure d'exception dans la famille. Par contre, toutes les générations avaient sacrifié à la religion sociologique, c'est-à-dire au rite du mariage, du baptême. Donc j'ai été baptisé.
3: Ensuite, par convention ?
4: Par convention, par sens de l'événement, par goût du faste. Vous savez, la religion apporte ça aussi, c'est-à-dire une manière de marquer les grandes étapes de la vie. Et ça, qu'on soit profondément croyant ou pas profondément croyant, on doit en dire merci.
3: Et vos parents vous ont dit pourquoi ils vous avaient fait baptiser alors qu'ils n'étaient pas croyants, l'un et l'autre ?
4: Pour cette raison-là, parce que mais surtout parce que ma grand-mère, qui elle était profondément croyante, Marie Schmitt, qui était alsacienne d'origine, eh bien, elle avait demandé que ses petits-enfants soient baptisés. Mes parents, n'ayant pas de grandes convictions, pour faire plaisir à ma grand-mère, ils l'ont fait.
3: Et vous dites dans le livre, sans doute mon père souffrait-il de cet athéisme.
4: Oui, ça je l'ai senti très très jeune.
3: Il aurait aimé croire.
4: Il aurait aimé croire et il aurait aimé me dire que le monde était habité. Je crois qu'il souffrait beaucoup, c'était un athée douloureux. C'était un homme extrêmement angoissé, je pense qu'il a été... Je pourrais presque dire qu'il a été en dépression toute sa vie. Il nous a quittés il y a 3 ans.
3: Pourtant, un grand sportif. Hein.
4: Grand sportif, un homme physique. Très actif, très travailleur, très aimant, non pas par des paroles d'amour, mais par des preuves d'amour constantes. Profondément douloureux. Et puis, dans ce qui avait douloureux, c'était son ignorance du

0: pas qu'il m'ait transmis ça. Disons que mes parents m'avaient mis dans une espèce d'indifférence paisible. Et puis, j'ai fait ma communion, toujours pour sacrifier au rite et faire plaisir à ma grand-mère.
1: Donc, fait le catéchisme aussi.
0: Alors, je suis tombé à un moment, vous savez, on était après 68, donc j'ai eu un père extraordinaire qui s'appelait le père Ponce. Non, non, c'est vrai. D'ailleurs, je l'ai mis après dans un de mes romans, l'enfant de Noé. Et le père Ponce était un homme absolument lumineux, ouvert aux autres, qui avait transformé le cours de catéchisme en un débat sur les grands sujets de la morale et les grands sujets de société. Donc en fait, j'ai absolument reçu aucun enseignement religieux. De temps en temps, il nous demandait de faire un dessin qui représentait une scène de la Passion. Et je comprenais rien. Je me disais, mais attends, ils sont un sur la croix ou ils sont trois? Qu'est-ce que c'est? J'avais, non, mais alors vraiment.
1: Pourtant, vos parents vous avez mis là parce qu'il fallait connaître cette histoire-là. Hein,
0: c'était l'unique raison. Il m'avait dit comme ça, dans les musées, tu comprendras ce qu'il y a sur les tableaux, dans les livres, tu comprendras les références. Je suis tombé sur un homme extraordinaire, mais qui ne nous a absolument rien appris. Rien transmis. Il nous a appris ailleurs à débattre,
1: vous êtes
0: à réfléchir.
1: Sûr qu'il ne vous a rien transmis,
0: ce père Ponce? Il m'a transmis énormément.
1: C'est pas lui qui vous a orienté vers la philosophie?
0: C'était un cours de philosophie, au fond. C'était un débat. Il respectait les opinions de chacun. Il nous demandait de mieux les formuler. Il montrait quels arguments avaient du poids et quels arguments n'en avaient pas. Et puis pour moi, il était un confident. À cet âge-là, on a forcément des problèmes avec l'autorité parentale. Donc c'était quelqu'un qui a su m'expliquer que mon père m'aimait, mais maladroitement, que je ne devais pas prendre son autoritarisme pour du désamour. Il m'a vraiment beaucoup apporté.
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1: Éric Emmanuel Schmitt, la question de la mort, le mystère du mal, vous a habité très tôt. On le sent dans votre enfance. Dans La part de l'autre, vous racontez un événement. En juin 1970, vos parents vous emmènent au cinéma voir un film avec des images insoutenables sur Auschwitz et Hiroshima. C'était le côté pédagogique de vos parents. Ce questionnement du mal, ça s'enracine là, quelque part, dans cette vision d'horreur de ce film.
0: Le mal devient immédiatement un problème intime. Je vais vous dire pourquoi. D'abord, je découvrais qu'on avait pu tuer des êtres parce qu'ils étaient juifs. Et on tuait aussi des enfants parce qu'ils étaient juifs. Mais qu'avait-il fait? Qu'avait-il affirmé de l'identité juive? Rien. Donc, il suffisait d'être né pour être coupable? Alors, je me suis mis de ce côté-là.
1: Et ça, c'est le petit enfant qui se disait ça.
0: Enfant.
1: C'est pas Éric Emmanuel Schmitt d'aujourd'hui.
0: Non, ils se disent, si je suis né, s'il suffit d'être coupable aux yeux de ces gens-là en étant né, alors je suis né. Alors, je suis un juif imaginaire. Là, je le mets dans les termes d'aujourd'hui, mais je suis devenu un espèce de juif imaginaire, c'est-à-dire quelqu'un qui voulait absolument lutter contre toutes les barbaries. Et en même temps, il y avait un complexe très intime qui se créait dans le rapport que j'avais avec cette histoire. Cet Adolf Hitler qui était sur l'écran avec sa moustache et ses vociférations, il parlait allemand. Or, ma grand-mère, Marie, que j'aimais tant et qui, elle, était croyante, parlait allemand aussi, et alsacien. Et donc, pour moi, l'allemand, c'était la langue de la douceur, c'était la langue de la tendresse, c'était la langue de ma grand-mère. Et tout d'un coup, ça devenait la langue de la haine. Et là, je crois que j'ai aussi intériorisé quelque chose. Je me suis dit, alors la même langue peut servir à la haine ou à l'amour. C'est-à-dire au fond, dans une même conscience, il peut y avoir le bien et le mal. Ça dépend de nous. Donc en fait, tout de suite, j'ai intériorisé cette idée que c'est l'homme qui fait le mal. Il est libre pour le bien comme pour le mal. Et qu'on va pas se débarrasser du mal en disant « c'est l'autre, c'est pas moi ». Et donc, tout ce que j'ai écrit par exemple sur Hitler est une perspective pour essayer de dire « attention, le nazi, le monstre, c'est pas l'autre, c'est moi si ».
1: Mais on a l'impression chez vous que cette réflexion autour du sens du mal, du sens de la mort, c'est pas simplement dans le domaine de l'idée. On a l'impression que ça vous habite profondément.
0: Bien sûr.
1: Et que ça vous a taraudé dans l'adolescence notamment. Hein.
0: Oui.
1: Vous avez été même, on peut le dire, je pense, au bord du suicide.
0: Au bord du suicide, oui. Parce que
1: autour de cette question.
0: J'étais comme je suis aujourd'hui. C'est-à-dire, j'ai toujours porté dans mon corps mes émotions. Parce que je suis en fait quelqu'un d'extrêmement émotif. Je pense que si je suis devenu philosophe et intellectuel,

0: intellectuelle, c'est pour, en partie pour lutter contre cette émotivité dont j'avais peur qu'elle me détruise. Et donc oui, j'ai connu l'absence de désir envers la vie, c'est-à-dire la dépression et, à 15 ans et l'envie de mourir, et j'étais à deux doigts d'exécuter ça. Et puis après, jusqu'à cette nuit dans le désert, les nuits tumultueuses où vous vous réveillez en nage, en pensant au néant, à la disparition, tout ça, je l'ai autant porté dans mon esprit que dans mon corps.
1: Oui. Vous êtes la génération des années 80, avec beaucoup de vos amis qui sont morts,
0: bien
1: et
0: sûr,
1: morts du sida. Notamment.
0: Bien sûr. Sur les photos de classe, enfin surtout de classe préparatoire et puis ensuite de Normale Sup, la rue d'Ulm où j'étais, ben il y a eu assez rapidement des croix. Donc j'ai aimé des gens qui sont morts très jeunes, filles, garçons. Donc la mort était tout à fait là. Moi je crois que j'ai jamais pensé que j'étais immortel, quoi. Je fais partie des rares personnes, je pense, qui ont échappé à cette idée. Donc, ça finit par donner une forme de, un sens de la fragilité qui humanise, c'est certain.
1: Vous dites, c'est la philosophie qui m'a sauvé. Elle m'a appris à être moi-même. Elle est ma colonne vertébrale.
0: Alors, elle m'a sauvé, elle m'a protégé de mon extrême émotivité, mais elle ne m'a pas sauvé. Mon salut, c'est vraiment dans le désert que je le trouve.
1: Mais elle vous a permis d'arriver
0: jusqu'au désert.
1: Hein,
0: exactement.
1: C'est ça. Et vous étiez un philosophe, quoi, nihiliste, agnostique, jusqu'à vos 28 ans. Là, on va bientôt arriver dans ce désert, dans ce Sahara où vous avez vécu cette nuit de feu. Mais le jeune philosophe, entre 20 ans et 28 ans, il se situait comment par rapport à la spiritualité?
0: Il se cherchait. Je peux pas m'arrêter à une doctrine, c'est-à-dire que oui, Descartes tenait une grande place dans ma réflexion, ainsi que Kant, mais je me cherchais.
1: Vous n'étiez pas un nihiliste
0: à travers les philosophies? Non. La philosophie n'était pas une station d'arrêt, c'était un chemin. D'ailleurs, pour moi, toujours, faire de la philosophie, ce n'est pas adopter une idéologie, parce que être idéologue, ce n'est pas être philosophe. Faire de la philosophie, c'est posséder une boîte à outils qui permet ultimement de penser par soi-même. Et parfois, justement, de ne penser rien en disant que c'est indécidable. Donc, pour répondre à votre question, oui, j'étais agnostique. C'est-à-dire, j'étais arrivé à respecter la question de l'existence de Dieu, parce que j'étais dans une génération où on ne se posait même pas cette question quand on était un intellectuel.
1: Elle était réglée.
0: Dieu était mort et les religions étaient agonisantes. Bravo les prophètes. Mais donc j'étais agnostique, c'est-à-dire si on me posait la question est-ce que Dieu existe, je répondais je ne sais pas. Mais j'ajoute une chose, c'est qu'aujourd'hui encore, je suis celui qui dira je ne sais pas. Mais par contre, j'ajoute quelque chose absolument d'essentiel. Je vais vous dire, je ne sais pas, mais je crois que oui. Car ce qui est important pour moi, c'est de distinguer le savoir et la foi. La science produit des savoirs. Elle ne produit pas de la vérité, d'ailleurs, la science. Elle produit des savoirs qui sont conformes à la procédure, etc. Des savoirs qui vont être remis en question et déplacés ensuite par des avancées scientifiques. La science produit des savoirs. Dieu n'est pas un objet de science. Non pas qu'il soit...
1: Parce qu'il est au-delà de la connaissance.
0: C'est-à-dire qu'il est hétérogène à la connaissance. Donc, en termes de science, on ne peut pas dire « je sais que Dieu existe ». Quand je vois des gens dire « je sais que Dieu existe » ou « je sais que Dieu n'existe pas », je soupçonne qu'ils confondent une conviction intime avec une réalité de connaissance.

0: Éric Emmanuel Schmitt, fin janvier 1989, vous avez 28 ans, vous arrivez à Tamanrasset, dans le Sahara algérien, pour préparer un documentaire sur Charles de Foucault.
1: Un film de fiction.
0: Un film de fiction.
1: C'était carrément un grand film de cinéma sur Charles de Foucault, qui ne s'est jamais tourné, je précise.
0: Alors, dans quel état intérieur étiez-vous quand vous arrivez à Tamanrasset ?
1: Je venais de passer plusieurs mois à écrire la vie de Charles de Foucault pour ce film. Et c'était la récompense que m'offrait le metteur en scène, Gérard.
0: Alors, entre parenthèses, Charles de Foucault, pour ceux qui ne le connaissent pas, grande figure chrétienne de la fin du 19e et voilà. Du début du 20e siècle.
1: Et nous étions deux athées à avoir passé plusieurs mois sur cette figure-là, parce que Charles de Foucault est une figure qui peut aussi bien captiver un athée qu'un croyant. Pourquoi ? Parce que dans cette France coloniale, cette France qui considérait que certaines terres de l'Afrique étaient les siennes, eh bien, Foucault était un missionnaire. Mais un missionnaire tout à fait spécial. D'abord, le trajet qu'il avait amené à ça était spécial. C'est un converti. Il est d'une famille lorraine, assez argentée. Il est jeune, tout à fait cynique. Il est officier dans l'armée.
0: C'est un gros fêtard.
1: Voilà, dans une espèce de décadence comme ça, fin de siècle. Et il voyage pour des raisons militaires en terre d'islam. Et l'islam l'ébranle. Tout d'un coup, la foi qu'il ne respecte pas peut-être en Europe. Elle le saisit sous la forme des gens qui prient en islam.
0: Ce qu'on retrouve chez beaucoup de nos contemporains.
1: Ce qu'on retrouve chez
0: moi
1: aussi.
0: Ils vont mépriser le christianisme. Et chez vous aussi.
1: Non, c'est-à-dire, tout d'un coup, la simplicité d'un croyant comme ça dans le désert, celle de mon guide, Abbé Igur, me bouleverse. Et m'interroge. Alors que, pour moi, les gens qui faisaient les mêmes choses dans mon environ français ne m'intéressaient pas. Ce qui est de la pure bêtise.
0: C'est quoi
1: hein.
0: C'est de l'exotisme. C'était exotique, plus exotique de voir un Touareg faire sa prière dans le désert que qui vous accompagnait, que vous présentez dans le livre et qui était catholique et qui, elle, faisait sa prière discrètement dans son coin, dans le désert.
1: Non, je crois que ce qui frappe dans le désert, ce qui a dû frapper Foucault et ce qui, moi, m'a frappé, c'est que tout d'un coup, cette prière apparaît comme un moment essentiel. Parce qu'on est dans un tel dénuement. La nature, non seulement s'est simplifiée, mais est devenue agressive dans le désert. Il faut survivre.
0: C'est important de le dire. Le désert est rude et dur à vivre.
1: Ah, mais c'est carrément... Il est anti-vie.
0: Et là, vous l'avez expérimenté en étant dans le désert.
1: En marchant pendant plusieurs jours dans le désert. Et tout d'un coup, alors que nous, occidentaux, nous n'étions affrontés qu'à des problèmes physiques, de fatigue, d'ampoules, de crevasses, etc., il y avait cet homme qui, lui, résistait beaucoup mieux que nous à ce climat impossible, qui s'éloignait et qui faisait sa prière. Ça m'intriguait et je pense que je l'enviais. Alors, c'est ce qui s'est passé pour Charles de Foucault. Ce militaire, tout d'un coup, étant en Afrique, voit la profondeur et l'enracinement, je dirais, de la croyance et revient à Paris, va à l'église Saint-Augustin, qui était flambant neuf. Elle avait 2 ans, cette église. Et il voit voir un père, l'abbé Huguelin. Et lui dit, mon père, je n'ai pas la foi, mais je voudrais que vous m'instruisiez sur le christianisme. Et le père lui dit, confessez-vous.
0: Mettez-vous à genoux.
1: Oui.
0: Et confessez-vous,
1: ouais.
0: Tout de suite.
1: Drôle de réponse. Et Charles de Foucault proteste, puis s'exécute, et puis il sent un bienfait pendant qu'il parle. Et puis ensuite, on lui propose la communion. Et pendant la communion, la métamorphose s'achève. Il a vraiment la révélation. Alors voilà, cet homme, à partir de là, change. Il va d'abord être...
0: Mais attendez, ça vous attirait, cette vie-là ? Parce que vous étiez professeur de philosophie à l'université de Savoie à ce moment-là. On peut se dire, mais qu'est-ce qu'un philosophe agnostique pouvait faire avec cette vie d'un saint chrétien ?
1: Ce qui me plaisait en lui, c'était le type de présence qu'il a eu comme missionnaire. Il n'a pas cherché à convertir à tout prix. Il a voulu proposer le christianisme par l'exemple, c'est-à-dire vivre avec les gens, en l'occurrence les Touaregs.
0: Se faire le frère universel.
1: Voilà, faire le frère universel. Et ça, je l'admire, je le respecte infiniment, je trouve ça d'une humilité, d'un sens de l'autre, d'un respect extraordinaire. Donc ça m'emballait. Et puis en plus, la fin tragique de cet homme...
0: Assassiné.
1: D'ailleurs, ça va être son centenaire le 1er décembre de cette année. Assassiné par quelqu'un qui était un proche, mais qui était parti du côté de la violence. Il y a quelque chose d'un peu christique dans cette fin. Donc voilà, ce trajet nous passionnait, Gérard et moi, deux athées, et on avait écrit un film.
0: Mais sincèrement, Éric Emmanuel Schmitt, en partant à Tamanrasset sur les traces de Charles de Foucault, vous souhaitiez vivre une expérience spirituelle, vous souhaitiez avoir la foi, qu'il se passe quelque chose.
1: Non. Vous savez, on dit tu ne me chercherais pas si tu ne me trouverais pas si tu ne m'avais cherché. Non, moi je ne cherchais rien. J'ai trouvé quelque chose d'énorme, mais je ne cherchais rien. J'étais un homme normal, habité par des questions métaphysiques, habité par la question du sens, se demandant ce qu'il faisait sur Terre, se posant vraiment la question de l'existence de Dieu, mais normal. Et je n'étais pas en demande. En fait, je ne savais pas que Dieu me manquait. Il a fallu qu'il vienne. Faut que je découvre après, rétrospectivement, comme il m'avait manqué.
0: Mais il y a cette phrase de Pascal que vous avez citée il y a un instant, « Tu ne me chercherais pas si tu ne m'avais déjà trouvé ». Il n'y avait pas au fond de vous-même déjà cette quête, sincèrement. En réfléchissant et en écrivant cette nuit de feu, vous avez dû revenir
1: plus
0: là-dessus.
1: Plus de l'interrogation que de la quête. Très sincèrement,
0: C'était une question.
1: Je n'ai jamais souhaité avoir la foi. Je vais même vous avouer que j'avais une forme de petit mépris d'intellectuels pour les gens qui avaient la foi en disant eux ils se sont simplifié la vie. C'est trop facile de croire, me disais-je souvent. C'est trop facile de croire. J'étais absolument pas le bon client pour ce qui m'est arrivé.
0: C'est intéressant parce que vous avez un dialogue. Alors je sais pas si là on est dans le roman ou si c'est vraiment un souvenir. Vous nous présentez Ségolène qui est là, qui elle était une catho, qui faisait cette marche dans le désert avec vous, qui allait à la Sécrème sur les traces de Charles de Foucault avec vous. Il y avait des scientifiques qui eux étaient totalement athée,
1: militant.
0: Dans ce groupe, militant athée. Et puis il y avait cette Ségolène, et puis il y a un dialogue entre Ségolène et vous, où elle dit « Mais souhaites-tu avoir la foi ?» Et vous lui dites « Non, ce serait trop facile. »
1: Oui et non, je dis.
0: Oui,
1: parce que j'habiterais l'univers d'une façon sans doute plus confortable, c'est l'idée que je me faisais. Et non, parce que ça serait trop facile.
0: Voilà. Et vous pensiez sincèrement que c'est facile d'avoir la foi ?
1: Ben non, oui, je le pensais sincèrement, parce que je ne savais pas ce qu'était d'avoir la foi.
0: Et aujourd'hui, vous diriez la même chose ? C'est facile d'avoir la foi ?
1: Je dirais que c'est un bonheur d'avoir la foi, mais ça donne des devoirs. Voilà. Mais...
0: Ce que disait Ségolène.
1: Oui, elle avait parfaitement raison, mais c'était intéressant de montrer des personnages qui, au fond, disent la vérité, mais qu'on prend pour des crétins, parce qu'on n'a pas encore passé les portes qui permettent de se rendre compte que c'est profondément vrai.
0: Et notre société française, elle est quand même assez comme ça, non ? Prendre les cathos pour des crétins ou des candides ou des naïfs.
1: Oui, complètement. Ça, je l'ai découvert une fois que j'ai commencé, moi, à parler de ma foi. Le mépris de certains qui a pu gicler sur moi, qui m'a d'ailleurs fait aucun effet,
0: mais un mépris était énorme. Alors, peut-être un peu avant, non ?
1: Oui, mais ce mépris, je le comprends bien, puisque je l'ai éprouvé. Je pense que j'étais moins agressif que certains, parce qu'aujourd'hui, on a quand même des intégristes athées. J'étais moins agressif que certains pour considérer les croyants. Parce que pour moi, c'était indécidable, donc j'étais quand même en accueil. Mais oui, j'avais cette petite forme de mépris, vous savez, qui cache aussi une forme de jalousie et d'envie.
0: Croyez.
1: Oh, j'en suis persuadé. Quand j'entendais quelqu'un raconter ce que moi je vous raconte et ce que je raconte dans ce livre, j'étais hors de moi. Je me disais pourquoi lui et pas moi. Cet élitisme, entre guillemets, de l'expérience mystique était quelque chose que je trouvais insupportable. En plus, moi, ma vie s'était engagée sur l'anti-élitisme de l'expérience, puisque j'avais choisi la philosophie, c'est-à-dire le partage universel des arguments qui valent pour tous. Donc, voilà, il fallait se débrouiller avec la raison, Mais tout d'un coup, recourir à une autre instance que la raison, ça me semblait tricher.
0: Et est-ce que ça vous semblait seulement envisageable qu'il y ait une autre instance que la raison?
1: Oui, ça me semblait envisageable parce que je connaissais des croyants absolument sincères, intelligents, brillants, capables de s'exprimer d'une façon que je comprenais, et parce que j'avais énormément lu Pascal. Pascal, vous savez, c'est un auteur tragique qui nourrit aussi bien l'athée que le croyant. Donc j'étais continuellement en lecture de Pascal, mais j'étais un lecteur athée de Pascal. Mais comme lui disait, il y a un autre ordre qui est l'ordre de la charité, qui est l'ordre de la croyance. On croit pas avec la raison, mais on croit avec le cœur. Je respectais ça. Mais c'était un continent inconnu.
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0: Éric Emmanuel Schmitt, j'aimerais qu'on retourne en arrière dans le temps, en février 1989. Que s'est-il passé lors de cette ascension du mont Tahat, hein, le plus haut sommet du Hoggar, cette nuit où vous vous êtes perdu? Racontez-nous.
1: Eh bien, arrivé au sommet, j'étais heureux, enthousiaste, amoureux du désert. Et dans mon excès de joie, j'ai annoncé à l'équipe, je passe devant. Oubliant que je suis absolument nul en géographie, que je n'ai aucun sens de l'orientation, enfin, oubliant que je suis une catastrophe réputée pour ce genre de, pour les déplacements.
0: C'était le désir de vous retrouver seul, loin du petit groupe.
1: Je crois que je voulais avoir le désert qu'à moi, ou alors, c'est vraiment l'hypothèse, ou alors j'avais le pressentiment d'un rendez-vous. Il fallait que je me perde pour que je trouve quelque chose. Et qu'est-ce qui se passe? Effectivement, je descends pendant des heures sans jamais me retourner, sans jamais vérifier que j'ai pris le bon chemin. J'avance. Je suis concentré dans la force de mes cuisses. Je descends, je dévale, je suis heureux. Et puis j'arrive en bas, je me dis bon, bah là je tourne et je suis à l'Oued où on avait installé notre campement puisqu'on couchait à la Belle Étoile. Et puis non, je tourne, je ne vois pas l'Oued. Et puis je regarde un peu partout, je me rends compte qu'en fait je suis totalement perdu. Et là, c'est déjà 19h, on est en février, alors très vite la nuit tombe, le vent se lève, le froid arrive, et je me rends compte que je n'ai rien à boire, rien à manger, puisque je ne portais pas de sac ce jour-là, c'était une expédition un peu à part, et c'était notre guide qui avait emmené de quoi manger là-haut. J'avais juste une gourde où il ne restait plus grand-chose.
0: Et très peu habillé, quoi.
1: Et en plus en short et en t-shirt, vous voyez, donc...
0: Et il faut le dire, il peut faire zéro, moins 5 degrés dans le Sahara à ce moment-là.
1: Et donc, je me rends compte que je suis perdu, que c'est grave, et que je devais devoir passer la nuit dans cet univers hostile, et que de toute façon, je ne sais pas ce qui va se passer le lendemain. Parce que nous étions quand même en plein désert, nous n'avions jamais rencontré une caravane, nous étions vraiment seuls dans ces infinités.
0: Vous avez eu vraiment peur à ce moment-là?
1: Je me suis dit que j'allais avoir peur. Et puis, j'ai d'abord été pratique. Je me suis abrité derrière des rochers, je me suis ensablé pour lutter contre le froid, parce que dans les rochers et le sable, il y avait encore un peu de la chaleur du soleil. Et je me suis dit, c'est merveilleux, mon corps n'avait pas faim, enfin, m'a libéré de ça, et je me suis dit que j'allais quand même passer une nuit épouvantable. Et puis, c'est tout le contraire qui s'est produit. J'ai passé une nuit que les mots ne peuvent pas décrire. D'ailleurs, j'y consacre 3 chapitres dans le livre.
0: Vous avez eu du mal à mettre des mots sur cette expérience-là?
1: Oui, j'ai mis des années, j'ai mis 25 ans à mettre des mots sur cette expérience-là. D'abord parce qu'on s'expose beaucoup quand on raconte ça. Et puis, je raconte quelque chose d'incroyable. Comment le corps peut se scinder en deux. J'avais un corps qui était resté dans le sable, puis j'avais un corps qui s'était échappé. Je raconte l'extase, je raconte le sentiment d'approcher d'une présence, je raconte le moment où on se fond dans cette présence et qui est un moment totalement silencieux, dont on redescend.
0: Et là, vous n'étiez pas avec la raison, vous n'étiez pas avec l'intellect, c'était vraiment de l'ordre de l'expérience?
1: Complètement.
0: Au-delà du raisonnement et de la...
1: Complètement. De temps en temps, mon raisonnement essayait de me dire qu'est-ce qui se passe. Ma raison essayait de me dire qu'est-ce qui se passe. Et puis, très vite, je me suis abandonné à ce qui m'arrivait. Heureusement que je me suis abandonné. De temps en temps, je me dis, si je m'étais crispé...
0: Alors vous qui aviez très peur de la mort,
1: oui.
0: Là, vous n'aviez plus peur de la mort et vous avez réussi à vous abandonner ?
1: Oh bah, d'abord, la mort, elle pouvait être proche dans le sens où si je passais effectivement 3 ou 4 jours sans boire, j'allais crever. Mais tellement vite, cette nuit s'est transformée en nuit mystique que une fois que tout ça a été fini, que j'ai dormi un peu après cette expérience et que je me suis réveillé, je me suis dit, bon, ben voilà, peut-être que dans 3 jours, je vais mourir, mais je mourrai croyant, tout a changé. Ou soit je retrouve le campement ou mon équipe me retrouve et à ce moment-là, je vivrai croyant.
0: Mais revenons sur cette expérience-là, même si je sais que c'est difficile de mettre des mots. Vous parlez de décorporation quelque oui. part. Vous dites, incroyable, j'ai 2 corps, l'un sur terre, l'autre en l'air. Beaucoup de témoignages de personnes nous disent qu'ils ont vécu cette expérience-là au moment de ce qu'on appelle les EMI, les expériences de mort imminente, une sorte de dédoublement du corps. C'est ce que vous avez vécu là ? Vous avez senti qu'il y avait une...
1: Je me retrouve pas dans les récits de EMI, hein. Je me retrouve beaucoup plus dans les récits de tous les mystiques, quelle que soit leur religion d'ailleurs, y compris les orientaux, les indiens. C'est-à-dire ce moment de séparation de soi, ce moment d'extase, ce moment de lévitation, et puis tout d'un coup cette fondue dans l'absolu.
0: Et cet absolu, vous parlez de lumière, vous parlez de force, voilà. C'est les mots que vous utilisez.
1: C'est très difficile de trouver les bons mots. On est condamné à la poésie, on est condamné à la métaphore.
0: Comme les mystiques.
1: Voilà, parce que les mots ont été inventés pour décrire le visible, pas l'invisible. Donc, vous vous rendez compte de l'exercice d'écrire l'invisible avec les mots du visible. Donc, forcément, c'est métaphorique. C'est aussi pour ça que j'ai tellement repoussé ce livre, l'écriture de ce livre, parce que je voulais être en possession de mes moyens d'écrivain pour garder ma ligne claire et essayer de raconter ça.
0: Mais vous dites, j'ai compris que tout a un sens et que tout est justifié. Alors cette phrase, je me souviens, vous me l'aviez déjà partagée il y a des années. Qu'est-ce que ça veut dire, tout a un sens et tout est justifié ?
1: C'est énorme. C'est là le grand changement. Auparavant, j'étais comme la plupart des hommes du 21e siècle et du 20e. Lorsque je ne comprenais pas le sens du monde, eh bien, j'en concluais qu'il était absurde, c'est-à-dire qu'il n'avait pas de sens. Le sens que je ne percevais pas était donc un sens absent. J'étais donc dans les philosophies de l'absurde. Aujourd'hui, tout a changé. Quand je ne comprends pas, quand je ne perçois pas le sens... Je me dis que c'est de ma faute, que je suis un esprit fini qui n'arrive pas à comprendre l'infini. C'est-à-dire, je ne doute pas qu'il y ait du sens. Je ne doute pas que le monde soit plein, que le monde soit accompli. Et donc, désormais, je fais crédit au mystère. Je m'accuse, moi, de mes limites, au lieu d'accuser le monde de ses limites.
0: Mais ça demande de l'humilité.
1: Mais bien sûr, c'est là qu'on se rend compte qu'en fait, la philosophie du 20e et du 21e siècle n'est absolument pas humble, puisqu'elle fait de l'homme non seulement le gardien du sens, mais l'inventeur du sens. Donc, quand il n'en voit pas, c'est qu'il n'y en a pas. Et tout d'un coup, cette humilité qui est quand même millénaire de se dire « quelque chose me dépasse, il y a quelque chose que je ne comprends pas qui doit avoir un sens ». Et la foi, c'est ce rapport-là au sens. C'est poursuivre le chemin de l'interrogation, certes, mais avec la confiance. La confiance dans le mystère.
0: Et ça vous a été donné cette nuit-là ?
1: Complètement.
0: Vous l'avez reçu ?
1: Je l'ai reçu. Ça, c'est vraiment un cadeau, c'est une grâce. C'est énorme, parce que de temps en temps, je me rebelle. Parce que je ne trouve pas le sens des choses. Toujours pas.
0: Parce que justement, revenons à toutes ces interrogations du petit garçon et de l'adolescent face à la souffrance, face à l'absurde, et je le mets entre guillemets, guerre, d'Auschwitz, d'Hiroshima.
1: Alors quelque chose a changé.
0: Et qu'est-ce qui a changé ? Alors prenons ce drame abominable de la Shoah.
1: Oui, le rapport au mal, il a complètement changé. C'est-à-dire d'abord, je n'accuse pas Dieu des saloperies que se font les hommes, j'accuse l'homme. Et pour moi, j'appelle à un humanisme actif, c'est-à-dire à ce que l'homme cherche plutôt à accomplir la meilleure part de lui que se laisser aller à la barbarie. Donc, en fait, c'est une extrême... ça induit chez moi une extrême responsabilité humaniste. Et puis le rapport à la mort, il a aussi changé. D'abord, j'ai cessé d'être obsédé par ça, de m'interroger là-dessus. Je me suis rendu compte de tout ce qu'il y avait de narcissique et d'égocentrique dans l'obsession de sa fin. Parce que quand même, il faut s'aimer beaucoup pour penser continuellement que la plus grande des catastrophes, ça serait de disparaître. Donc ça, heureusement, je m'en suis éloigné. Non pas que je ne m'aime pas, mais je m'aime correctement.
0: Mais on reviendra sur la question de la mort, mais moi je voudrais rester un moment sur la question du mal, parce que la question du mal n'est pas résolue quelque part.
1: Mais elle n'est pas résolue, mais elle ne sera jamais résolue, je veux dire.
0: Je me souviens dans le
1: mal ne sera jamais éradiqué, il faut arrêter d'avoir cet espoir. Il faut être d'un volontarisme actif pour essayer d'aller toujours du côté du meilleur. Mais c'est jamais gagné et c'est toujours à refaire.
0: Mais c'est ce que font les philosophes, essayer de comprendre le pourquoi du mal, le sens du mal, s'il y a un sens.
1: Pour le sens du mal, c'est l'égoïsme. Le sens du mal, c'est la peur. Le sens du mal, c'est...
0: Et l'origine du mal. Parce que je me souviens, dans Le Visiteur, vous avez cette phrase superbe du personnage qui interroge, enfin c'est Freud même qui interroge ce visiteur et qui lui dit, mais attendez, Dieu, s'il est à l'origine du mal, quel salaud, et s'il n'est pas à l'origine du mal,
1: quelle impuissance. La réponse, c'est la liberté. Dieu nous a fait libres pour le bien, libres pour le mal. C'est à nous de nous servir bien ou mal de cette liberté. Si Dieu avait fait des automates, d'abord, nous n'aurions aucun mérite, nous n'aurions plus de part dans nos vies, nous n'aurions aucune responsabilité, nous n'aurions aucune autonomie. Dieu ne nous a pas fait automates. Il nous a laissé cette part incroyable de cette béance qui s'appelle la liberté. Donc, soyons responsables. C'est entre nos mains, et le plus grand cadeau, c'est ça. Et vous savez ce que je dis à la fin du livre, c'est que même en face d'une révélation, on reste libre. D'ailleurs, je ne me suis jamais senti aussi libre qu'après cette rencontre avec Dieu. Parce qu'il me restait la possibilité de la nier, ou de l'oublier, ou de la mettre dans ma poche. J'avais enfin un choix.
0: On peut vraiment, après une expérience aussi forte...
1: Alors moi, je crois que beaucoup de gens ont vécu cette expérience, ou étaient sur le chemin de cette expérience, et se sont secoués pour ne pas la vivre ou ont carrément pratiqué l'amnésie. Oui, je le crois vraiment. On reste libre parce que, je dirais même en étant fin libre. Avant, je n'étais pas libre de croire ou de ne pas croire, je ne croyais pas. Après cette expérience, j'étais enfin libre de choisir, de croire ou de ne pas croire, avec d'énormes raisons de croire. Donc en fait, la révélation, loin d'annihiler la liberté, elle la sollicite, elle l'aiguise, elle la fait exister.
0: Mais cette liberté dont vous parlez effectivement dans ce livre, après nous avoir partagé cette nuit de conversion, on peut utiliser le mot de conversion, hein, vous l'acceptez.
1: Oui. Pas de révélation.
0: De révélation. Vous dites, je suis libre d'y croire ou de ne pas y croire. Parce qu'à un moment, vous avez un passage où vous vous interrogez. Vous dites, mais finalement, est-ce que tout ça, c'est pas le fruit de mon cerveau, de ma fragilité au moment où...
1: Les hormones qui me rassurent, bien sûr. Ou alors des explications psychanalytiques. Attendez, moi j'étais payé pour fournir ce genre d'explications, puisque j'étais un philosophe intellectuel formé à l'école de Derrida et d'autres, que je respecte infiniment par ailleurs. J'étais formé à déjouer tous les discours et à les soupçonner tous.
0: Et alors, là, vous avez encore un doute sur la foi qui vous a été donnée à ce moment-là ?
1: Plus aucun aujourd'hui. Ou alors, ça serait me nier moi-même, me supprimer moi-même. J'ai l'impression qu'une grande partie de moi est cette foi, est cette confiance. Je ne peux pas aborder les... C'est là où je suis. Et puis c'est moi.
0: Alors, Éric-Emmanuel Schmitt, pourquoi une expérience aussi forte, dans laquelle, on le sent bien, vous avez des difficultés à mettre des mots, vous parlez de force, de lumière...
1: Pas trop de difficultés, j'espère.
0: Non. Dans le livre, vous nous le partagez, mais on sent bien que C'est insaisissable, c'est l'inconnaissable, c'est l'au-delà de tout que vous essayez de nous faire toucher du doigt. Pourquoi utiliser le mot de foi et le mot de conversion spirituelle?
1: Alors ça, j'en parle dans le livre. Même le mot de Dieu, à un moment, me pose un problème.
0: Vous hésitez à l'utiliser, ce mot de Dieu?
1: Oui. J'hésite à l'utiliser parce que je me dis, tiens, est-ce que le Dieu dont me parle Ségolène, qui est catholique, c'est le même que celui que j'ai rencontré au pied du Mont Tarat? Est-ce que le Dieu auquel croit Abbé Gour, le guide Touareg, et musulman, c'est celui-là? Est-ce que celui dont me parle Kant ou dont me parle Voltaire, c'est celui-là? Je me rends compte qu'évidemment, on habille Dieu de façon très très différente. Mais je me rends compte que aussi que justement Dieu c'est l'ineffable et que forcément on l'habille et que le sujet échappe à la façon dont on l'habille avec les mots.
0: Mais cette expérience, cette force dont vous parlez, c'est ce que les humains essayent de définir par le mot de Dieu,
1: exactement,
0: quelle que soit leur tradition
1: et donc
0: religieuse.
1: Moi aussi.
0: Et vous aussi.
1: Voilà, je me range à cette tradition qui appelle Dieu, cette force que l'on ressent et ce sens qui se manifeste parfois lors des expériences qu'on peut avoir.

0: Éric-Emmanuel Schmitt, nous poursuivons sur RCF cette émission Visage en votre compagnie. Vivre, quand on est agnostique, comme vous l'étiez, cette éruption d'une expérience spirituelle mystique, comme vous l'avez vécu dans cette nuit de février 89 dans le Sahara, vivre cette éruption spirituelle, c'est une chose. Choisir d'embrasser une religion, c'en est une autre. Alors pourquoi est-ce que vous avez fait le choix du christianisme ?
1: Alors ça, c'est une autre histoire qui arrive des années après. Je rentre en France fort de ce secret, parce que c'est un secret, je n'en parle pas. D'abord, je n'ai pas les mots pour le dire. Puis je suis un peu déstabilisé, c'est pas moi, enfin je ressemble pas à ça. Donc il fallait quand même que la métamorphose intérieure s'accomplisse, que l'alchimie de la foi fasse son travail. Mais donc en secret, je me mets à lire les grands mystiques. Qu'ils soient juifs, hindouistes, tibétains, chrétiens, Maître Eckhart, Sainte Thérèse d'Avila. Et à chaque fois, je me sens une fraternité essentielle avec eux. Et donc, pendant des années, cette révélation dans le désert ne prend pas de cadre religieux. Et je sens même que je n'en ai pas besoin. Alors, de toute façon, moi, je suis le dernier à pouvoir déceler mes besoins, parce que c'est toujours après que je me rends compte que, oui, je manquais de quelque chose.
0: Donc, vous embrassez une spiritualité universelle, on va dire.
1: Voilà. Et puis, une nuit, toujours une nuit, je lis les quatre évangiles, que je n'avais jamais lus, puisque je vous avais raconté mon éducation religieuse, qui était formidable, mais qui était tout sauf religieuse. Et je lis les quatre évangiles, c'est court, ça se lit facilement. Et je suis bouleversé. Je suis bouleversé parce que je trouve dans ces quatre récits quelque chose que je n'ai pas reçu dans ma nuit, quelque chose en plus, qui est l'amour. L'amour mis devant tout. L'amour remplaçant la peur comme ciment social. L'amour remplaçant, dépassant les lois, dépassant l'ordre. Et cette figure de Jésus me bouleverse, mais presque d'une façon romantique. J'y vois un héros de l'amour. Et puis à ce moment-là, je me mets à travailler sur le christianisme, à essayer de comprendre qu'est-ce qui s'est passé réellement. Je lis des récits historiques, je lis des contre-enquêtes, je lis des attaques, les attaques religieuses antichrétiennes les plus forcenées, je lis les défenses du christianisme, je lis comme ça, voilà, ce qui s'étale sur des siècles de christianisme, autant dans la critique que dans le prosélytisme. Et l'étude de Jésus devient une obsession. Et au bout de quelques années, je me rends compte que aux deux questions qui font le chrétien, je réponds oui. La question de l'incarnation, la question de la résurrection. À la question de l'incarnation, est-ce que Dieu est le Fils de Dieu venu sur terre ? Donc Dieu venu sur terre pour nous parler et témoigner, je réponds oui. Et à la question de la résurrection, je réponds oui aussi. Je réponds oui avec mon cœur, je réponds oui avec mon imagination, je réponds oui tout mon être. Donc voilà, je considère à partir de ce jour-là que je suis chrétien.
0: Éric-Emmanuel Schmitt, fondamentalement, cette expérience que vous avez vécue dans ce désert, qu'est-ce qu'elle a changé profondément en vous ?
1: Elle a totalement changé ma vie, à la fois au sens intime et au sens public. Quand je suis revenu de cette nuit, je me suis mis à écrire, enfin. J'écrivais depuis toujours. J'étais doué, j'avais été diagnostiqué par tous les professeurs, les instituteurs, les amis, les proches, la famille, depuis toujours. À 16 ans, j'étais reçu par Giscard d'Estaing à l'Élysée parce que j'avais réussi le concours général en français. Pendant toutes mes études, les profs s'extasiaient sur mes dons pour l'écriture. Je m'étais essayé à l'écriture très, très, très, très jeune.
0: Mais vous n'étiez pas satisfait ?
1: Non. Je considérais que, oui, j'étais doué, mais que ce talent n'était au service de rien.
0: C'était vain. Après cette nuit, vous avez vraiment pu écrire ?
1: Oui.
0: Parce que quand on regarde, c'est juste après que vous avez publié votre première pièce de théâtre.
1: Exactement.
0: Et que tout est parti.
1: Oui, mon talent n'était plus vain. C'est-à-dire que si j'avais été le réceptacle de quelque chose d'aussi important, je pouvais prendre la parole. J'étais plein. Voilà. J'étais harmonisé, enfin. Avant cette nuit au désert, j'avais l'impression d'être coupé en trois, moi. J'avais la tête qui partait d'un côté, j'avais le cœur qui partait d'un autre, ou qui partait nulle part, et le corps qui partait encore ailleurs. À partir de cette nuit au désert, il y a eu véritablement une harmonie entre ma tête, c'est-à-dire mon intellect, mon cœur et mon corps.
0: Donc vous, je dirais, premier roman, vos premières pièces de théâtre, on le sent très nettement, bien sûr, dans le cycle Invisible, avec Mila Repos, Carla Dame Rose, L'Enfant de Noé. Avec vos derniers romans, on s'interroge davantage parce que vous parlez beaucoup de la séduction.
1: Oui.
0: Et est-ce que c'est toujours dans cette même veine, je dirais, spirituelle?
1: Ah non, mais il ne faut pas quitter le terrain de la chair sous prétexte qu'on a une vie spirituelle. J'ai beaucoup parlé de l'amour, de la sexualité et de la séduction dans les derniers livres. Alors si on décrypte bien, par exemple les perroquets de la place d'Arezzo qui passent pour éventuellement une farandole incroyable de toutes les façons de se toucher et de se désirer, la structure est profondément spirituelle et je parle non pas d'un corbeau mais d'une colombe, c'est-à-dire de quelqu'un qui déclenche la révolution sur une place de Bruxelles en envoyant un mot anonyme à tous les habitants et ce mot anonyme c'est « n'oublie pas que je t'aime », signé qui tu sais, c'est toujours le même auteur que vous avez derrière
0: c'est le même
1: ces histoires-là.
0: Chez vous, pour écrire ces livres.
1: Oui, c'est un moteur de, comment dirais-je, de compréhension absolue de l'autre. Ce que je déteste, c'est juger les gens. Et moi, ce que m'a donné cette nuit, ce n'est pas une citadelle dans laquelle je pourrais monter et puis juger tout le monde du haut de cette citadelle. C'est tout au contraire une proximité extrême avec toutes sortes d'humains que j'ai pu éprouver.
0: Éric-Emmanuel Schmitt, fondamentalement aujourd'hui, qu'est-ce qui est le plus essentiel dans votre vie, là, aujourd'hui?
1: Écoutez, aujourd'hui, là, en face de vous, en plus, je suis bien. Parce que ce livre m'a fait du bien. Ce livre m'a... D'abord parce que j'étais capable, enfin, de l'écrire.
0: Vous êtes soulagé, quelque part?
1: Oui, parce que je pressentais que mon chemin d'écrivain comportait ce livre. Il y avait ce rendez-vous. Je voulais me rendre à ce rendez-vous. Puis on ne se rend pas compte qu'on vieillit. Et tout d'un coup, j'ai 54 ans, je n'ai toujours pas écrit ce livre. Et il s'est imposé totalement à moi. Et s'imposant à moi, il m'a remis là où je devais être.
0: Vous êtes apaisé, alors que vous pourriez être inquiet, savoir comment il va être reçu.
1: Oui, c'est curieux. Hein. Bon, d'abord, je sais qu'il est... commence à savoir qu'il est extrêmement bien reçu, mais j'étais autant apaisé avant de le savoir. Parce que je l'ai écrit honnêtement et humblement. Vous savez, j'ai carrément publié 40 volumes, si on prend les pièces, sans quasiment dire « je ». Donc pour moi, c'est très très embêtant et très gênant, et je suis très pudique, et parfois même plus que pudique, renfermé. Donc, mon mode d'expression, c'est l'imagination. C'est jamais me raconter moi, me confesser moi. Donc déjà, il y avait un tabou que je franchissais. Puis il y avait l'extrême transgression de parler de l'intime spirituel aussi. Donc, il y avait toute une course d'obstacles que j'ai franchi. C'est peut-être d'avoir franchi ces obstacles aussi qui m'a fait du bien. J'ai l'impression d'être un peu plus nu et un peu plus vrai devant les autres.
0: Alors, je reviens avec ma question de l'essentiel. Je dirais, au sens plus large, pas simplement maintenant, suite à la publication de ce livre, qu'est-ce qui vous semble essentiel dans l'existence humaine?
1: L'essentiel, c'est de partager le mystère de l'existence ensemble. Pour moi, nous sommes d'abord tous frères en ignorance. Ce qu'on a tous de commun, c'est ce qu'on ne sait pas et qu'on voudrait savoir. On est des questions sur pattes. C'est ça, les hommes. Et il faut avancer. On est frères d'abord en ignorance. Après, certains ont des croyances, certains ont des révélations, certains ont des convictions. Il faut les respecter. Mais les respecter au nom de quoi? Au nom du même. c'est-à-dire au nom du fait que nous sommes tous ignorants. Vous savez, tout à l'heure, j'évoquais Jacques Derrida, qui a été un de mes professeurs à Normale Sup. Il nous avait fait un très très beau séminaire sur le respect. Il nous expliquait que le respect, ce n'était pas le respect de la différence. C'était le respect du même. Qu'est-ce que je vais respecter en l'autre ? La même structure interrogative qu'en moi. L'autre, il est comme moi, celui qui s'interroge et qui ne sait pas. Donc, fondons notre humanisme sur l'ignorance et après, admettons que certains soient habités de façon joyeuse ou douloureuse par des convictions ou par la foi.
0: Merci beaucoup, Éric-Emmanuel Schmitt, d'avoir accepté cette invitation pour RCF, mais aussi pour ce livre que nous étions nombreux à attendre parmi ceux qui vous connaissent depuis un certain nombre d'années. Ce témoignage, on avait hâte de le lire. Il est disponible maintenant aux éditions Albin Michel, La nuit de feu d'Éric-Emmanuel Schmitt. Merci beaucoup.
1: Merci.

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5: Bonjour, je suis très heureux de vous retrouver pour un nouvel épisode de Radio Guidage qui va nous permettre de passer aujourd'hui une demi-heure en Normandie, dans le département de la Seine-Maritime et plus particulièrement dans la commune de Rives-en-Seine. Nous sommes attendus dans l'une des plus anciennes abbayes de la région, l'abbaye de Saint-Vandril, et plus particulièrement dans sa brasserie qui fête en 2026 son 10e anniversaire. Mais avant de découvrir la brasserie, ses origines, son fonctionnement et ceux qui la font tourner, prenons 2 minutes avec le frère Louis, chargé de l'accueil des visiteurs, pour en savoir un peu plus sur l'histoire de cette abbaye fondée en 649.
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6: Mesdames, messieurs, bonjour. Vous êtes les bienvenus au nom du Père Abbé et de la communauté. Nous sommes sur les traces de Vandry qui a fondé ce monastère au 7e siècle. Vandry qui est né vers 585 dans la région de Verdun. C'est un prince. Il a été élevé à la cour royale. Il sera l'intendant des domaines de Dagobert. Il va quitter la vie princière pour se faire moine à la façon des grands moines irlandais, Saint Colomban. Et il va aller fonder un premier monastère en Suisse. De là, il partira en pèlerinage sur le tombeau de Colomban qui est en Italie. Et c'est pendant ce pèlerinage qu'il va découvrir la règle de Saint Benoît. Il va revenir en Suisse, mais il va y vivre une vie exemplaire pendant une dizaine d'années. Et il décide de partir à nouveau en pèlerinage sur les grands lieux monastiques de l'Irlande. Il traverse le pays, il s'arrête à Rouen. Il veut saluer son ancien ami à la cour royale qui est alors l'archevêque, c'est Saint-Ouen. Saint-Ouen qui le stoppe dans son idée d'aller en Irlande et lui demande de fonder un nouveau monastère aux environs de sa ville. Vandry accepte. Il acquiert le domaine de Fontenelle. C'est un domaine gallo-romain qu'il acquiert et il va fonder son monastère. C'est l'époque mérovingienne. La construction va très très vite, la communauté se développe très très vite, même trop vite, puisque ils sont trop nombreux, trop rapidement, et ils n'ont pas le temps de défricher suffisamment de terrain pour subvenir à leurs besoins. Vandry est obligé de faire appel à la reine Bathilde pour qu'elle lui envoie des vivres pour sa communauté, car la famine s'est installée dans la communauté. Il va, Vandry, lui, partir pour son éternité le 22 juillet 668. Tous ses successeurs vont être d'éminents personnages qui vont tous devenir évêques ou archevêques.
5: Avec le frère Louis, ils sont au total 28 moines bénédictins à vivre dans l'abbaye selon la règle de Saint-Benoît. Ora et labora, prière et travail, en l'occurrence le travail de la bière. Alors pour en savoir plus sur l'histoire de la brasserie, Retrouvons de ce pas le frère Frédéric Perruta. Il est dans son bureau situé juste au-dessus de la brasserie et de la boutique de l'abbaye.
7: Je suis moine de Saint-Vendry depuis 1991 et j'ai été chargé de la boutique de l'abbaye il y a 4 ans en tant que gérant. Dans ce cadre-là, je m'intéresse notamment à la production de la bière et aussi aux autres produits que l'on vend dans notre boutique, ainsi qu'à l'extérieur dans d'autres boutiques de revendeurs, d'autres boutiques monastiques en particulier.
5: Il y a eu d'autres productions avant de se lancer dans la brasserie ?
7: En effet, parce que dans la règle de Saint-Benoît, il est bien dit que les moines seront vraiment tels s'ils vivent du travail de leurs mains. Alors, toutes sortes de travaux sont envisageables. Saint-Benoît pense surtout à l'agriculture, mais il y a eu tout un tas d'activités ici. En particulier, quand les moines sont revenus d'exil en 1931, ils ont lancé la production de produits d'entretien à base de cire d'abeille et de térébenthine. Cette production a été largement ensuite soutenue par de la main-d'œuvre laïque et elle s'est développée dans toute la France. On ne jurait que par la cire Saint-Vendry. Par la suite, nous avons dû externaliser cette production, donc actuellement elle n'est plus dans les locaux, en particulier en raison d'un incendie qui avait malheureusement détruit une partie des bâtiments où se trouve l'activité lucrative de l'abbaye et au cours duquel un moine avait perdu la vie. Donc actuellement ces produits sont confectionnés selon notre recette près de Besançon. Donc, comme ensuite une autre activité avait été lancée dans les années 70 qui consistait à reproduire des archives ou des plans par le procédé de la microcopie. Et cet atelier, là aussi, avait employé beaucoup de gens de l'extérieur. Et finalement, l'activité, après qu'elle avait évolué vers la numérisation, a été revendue à une société du Havre à la suite de ce transfert d'activité et aussi de la cessation du négoce de produits d'entretien. Nous avons cherché une activité pour contribuer à notre vie quotidienne financièrement, mais aussi pour, encore une fois, respecter cette règle monastique qui est d'équilibrer notre existence entre vie de prière et travail des mains ou autres travaux, parmi lesquels l'accueil des visiteurs, l'étude de la théologie, oui, ça peut être considéré comme un travail, mais moins lucratif.
5: Il faut finalement que les produits que vous fabriquez marchent assez pour pouvoir vous permettre de subvenir à vos besoins ici à l'abbaye. Mais finalement, il ne faut pas qu'il y ait un trop gros succès, sinon il ne vous appartient plus, c'est ça ?
7: Vous évoquez une question en effet très délicate. On veut rechercher un équilibre. Hein. Le terme bénédictin pour l'équilibre, c'est la discrétion, c'est-à-dire vraiment discerner ce qui est bon pour nous, c'est-à-dire qui nous permet de toujours faire ce pour quoi on est entré, à savoir chercher Dieu dans la prière, dans la vie fraternelle. Et en effet, il ne faut pas qu'une activité prenne le pas sur l'essentiel. Cette activité fut-elle d'ailleurs très recommandable. Nous pourrions très bien fabriquer des chapelets, ce qui est vraiment recommandable. Mais si ça devenait une industrie trop prenante et trop distrayante, il faudrait envisager autre chose. Alors donc, comme les deux exemples précédents l'ont montré, ça peut être l'appel à de la main-d'œuvre, mais à ce moment-là se pose la question un peu de la légitimité, puisque les produits que l'on

0: été choisi. On a pensé que ça pouvait être compatible avec notre vie monastique et que c'était un créneau viable économiquement. Voilà, alors entre-temps, les conditions économiques ont un petit peu changé. Le marché de la bière artisanale a évolué. Par certains côtés, il est en baisse. Et donc, c'est un nouveau défi. Comment continuer ?
1: La concurrence est de plus en plus rude ces dernières années.
0: Voilà, en Normandie, nous participons chaque année au salon de la bière artisanale normande qui a lieu à l'abbaye du Valas. C'est vers Pâques à chaque fois. Là, on est au moins 50 brasseurs. Et ils ne sont pas tous là, bien sûr. Ouais. Alors ça nous fait pas peur, au contraire, ça fait de la variété, de la diversité, et il règne entre les différents brasseurs des liens plutôt fraternels, on pourrait dire, en tout cas d'entraide, d'estime, d'échange, de techniques, de savoir-faire, dont nous avons largement profité au début, et puis on en profite encore, de notre brasserie. Mais certains ont noté en effet que le marché se sature, qu'il évolue aussi, comme je le disais, par exemple pour le choix des consommateurs pour des bières sans alcool, par exemple, enfin, qui actuellement, paraît-il, est de plus en plus important. Nous avons notre place dans ce paysage, mais surtout nous avons une place un peu singulière puisque c'est la seule bière brassée par les moines eux-mêmes dans leur abbaye. Il y a beaucoup d'autres bières d'abbaye. Parce que pour écrire bière d'abbaye sur l'étiquette, il suffit d'être effectivement lié à une abbaye qui soit occupée ou non par des moines ou des moniales. Mais la nôtre, donc, elle a le label monastique, voilà, certifiant qu'elle est vraiment en lien avec une communauté. Mais on peut aller plus loin en disant c'est la seule faite par les moines eux-mêmes. Ça nous donne un petit plus, quoi.
2: Est-ce qu'on peut en savoir plus sur la première bière qui a été brassée à l'abbaye ?
0: Au début, donc, nous avons voulu trouver une recette un peu originale. Et on a été conseillé par un biérologue, M. Hervé Marzouillou, qui a formé plusieurs frères à déguster les bières et les a fortement encouragés à être créateurs, novateurs pour ce qui était de la bière de Saint-Vendry, puisque, a-t-il dit, vous êtes devant une page blanche, il ne s'agit pas de faire comme les autres bières d'abbaye, puisque la plupart elles sont en Belgique ou encore en Allemagne ou en Hollande, etc. En France, on a champ libre pour créer un style d'abbaye qui soit reconnaissable comme abbaye, mais qui soit français. Et c'est ainsi qu'est née la première, à savoir la Saint-Vendry, justement. C'est une blonde ambrée. Ceci dit, elle a la légèreté d'une blonde, voilà, elle n'a que 6,5 degrés d'alcool, donc elle peut encore être bue pour la soif, presque. Mais elle est une bière d'abbaye, en ce sens qu'elle a un goût très riche, notamment avec le goût du malt, quoi. La céréale est bien présente, et surtout elle est très équilibrée, alors on en revient toujours à cette caractéristique de l'équilibre chez les bénédictins. Donc là, elle est équilibrée entre différents malts, différents houblons, et puis un petit peu d'épices. Elle est savoureuse, elle est gourmande, disent certains. Et elle peut aussi, alors, c'est un autre chapitre, c'est bien accompagner différents plats, comme charcuterie, c'est assez classique, le fromage aussi, mais également le plat de résistance, notamment des viandes rôties, etc.
1: Alors, frère Frédéric, vous nous avez parlé merveilleusement de la bière, mais si on allait à la rencontre de frère Mathieu pour faire découvrir à nos auditeurs comment cette bière est brassée, comment est-ce qu'elle est créée ?
0: Entendu, allons-y.
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2: Mais nous n'allons pas loin, je n'ai pas d'autre choix que de m'arrêter devant les très beaux tableaux qui sont entreposés dans le couloir, tout près du bureau du frère Frédéric.
1: C'est quelque chose aussi qui est connu peut-être un peu moins du grand public, mais que vous exercez aussi depuis longtemps. Vous avez un atelier de restauration de tableaux, d'œuvres d'art au sein de l'abbaye de Saint-Vendry.
0: Alors oui, nous avons créé cet atelier il y a 26 ans. Le frère Pascal Pradier a reçu donc le fonds de clientèle d'une dame amie de l'abbaye qui lui a en même temps donné quelques éléments aussi parce que lui, il connaissait très bien la peinture mais n'avait pas encore pratiqué la restauration. Et donc, il était associé de cette personne. Ensuite, il a repris son indépendance, mais il a donc développé une clientèle de gens surtout privés, mais aussi il restaure des grands tableaux d'église. C'est assez rare, évidemment, de pouvoir faire ce format. Et donc, nous voyons autour de nous des tableaux fort abîmés, mais dans quelques mois, peut-être un an ou deux, ils ressortiront de cet atelier presque comme neufs. On ne peut jamais revenir complètement à l'état neuf parce que c'est pas

0: possible, le temps continue d'avancer, mais en tout cas, ils seront vraiment sauvés, on peut dire. C'est des... Parfois, ils étaient au bord du naufrage, et quand on voit ce qui ressort, on est émerveillé. Et donc ça, c'est une activité où ce frère est le seul de la communauté, mais il y a un employé qui l'a formé et qui l'assiste très bien dans cette tâche. Effectivement, il est toujours prêt à prendre de nouvelles commandes.
1: Pour ce qui est de la clientèle privée, ce sont forcément des tableaux, des œuvres à caractère religieux ou ça peut être vraiment, j'allais dire, n'importe quel type de tableau. Je ne sais pas si la formulation est bonne, mais il n'y a pas de type d'œuvre précis.
0: Non, alors là, vous pouvez apercevoir à travers la porte vitrée des tableaux de tout sujet, paysages, portraits. Alors également, il a fait à un moment donné aussi des icônes, ça c'est plutôt religieux. Mais non, vraiment, c'est des gens qui, en général, ont ces tableaux dans leur famille et on se dit qu'il aurait besoin d'un coup de frais. Et en général, voilà, ils sont très contents.
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3: Après cet intermède pictural, descendons enfin au rez-de-chaussée derrière la boutique de l'abbaye pour découvrir la brasserie et son brasseur, le frère Mathieu Landry.
4: Bonjour, bonjour Guillaume Lemoine de RCF.
3: Le frère Mathieu est là depuis le début de cette belle aventure de la brasserie. Il nous accueille dans un contexte plutôt bruyant puisqu'il est en plein nettoyage des cuves.
4: Il y a 10 ans, lorsque tout a commencé, vous avez été désigné, vous vous êtes porté volontaire. Comment ça s'est passé pour que vous vous retrouviez brasseur ?
5: On ne présente pas son CV ni rien, c'est le père abbé qui appelle. Comme on fait vœu d'obéissance, bah voilà. Du coup, il a appelé un frère qui était disponible et c'est tombé sur moi et sur le frère Christian.
4: Qu'est-ce que vous avez ressenti à ce moment-là quand on vous a confié cette mission ? De l'inquiétude, de la joie peut-être à l'idée de se lancer dans une nouvelle aventure ?
5: Alors c'était vraiment un peu mêlé. Il y avait à la fois de la joie parce que c'est un produit que j'apprécie beaucoup. Aussi la bière. Donc moi j'ai fait mes études à Lille et donc oui, la bière c'était assez commun. Et donc voilà, d'un point de vue personnel, j'ai ressenti ça vraiment comme un signe du Seigneur sur ma présence ici. Après il y avait une part de stress aussi parce que du coup on était les premiers en France à en refaire. Il fallait pas faire n'importe quoi et sur les études de brasserie qu'on a fait par la suite, on s'est vite rendu compte que c'était quelque chose de très rigoureux, qu'il fallait suivre les brassins, être rigoureux sur les nettoyages pour pas faire n'importe quoi. Donc voilà, une part un peu de responsabilité que bien sûr on a tout de suite confié au Seigneur dans la prière pour qu'il nous protège et nous suive sur cette entreprise.
4: Vous parliez de la place que prenait l'activité brasserie dans votre vie. Est-ce qu'on peut la quantifier ? C'est combien d'heures par jour ou combien d'heures par semaine de travail ?
5: Alors on va plutôt compter par semaine. Donc par semaine, on a 2 jours de brassage et une journée de soutirage. Chaque journée de travail a une après-midi de préparation, donc on va dire 2 heures de préparation. En moyenne, par semaine, je suis autour de entre 25 heures et 28 heures peut-être sur la brasserie. Voilà, et donc ce rythme-là, on le fait 3 semaines sur 4 actuellement. On pourrait monter à 5 semaines, à 4 semaines sur 5 dans les grosses périodes de production. Mais après, il faut que le calendrier liturgique le permette. Donc quand il n'y a pas de fête au milieu de la semaine, des choses comme ça.
4: On a vu ces gros sacs de malt dans les couloirs qui n'attendaient plus que de passer par ici pour devenir un très bon breuvage. J'imagine qu'il faut les porter, c'est ça, qu'il y a les cuves à nettoyer. Il y a une grosse part quand même physique dans ce travail.
5: Il y a une petite partie physique quand même pour déplacer les palettes. Quand on met en bouteille, il faut aller attraper les bouteilles en haut des palettes, les mettre, les récupérer, les mettre dans les... Mais on a des aides, donc on a des chariots élévateurs, des gerbeurs. Sur les sacs de malt, c'est vrai qu'il faut monter le sac de 25 kg sur un escabeau pour le mettre dans le concasseur. Voilà, après, je pense que ça entretient un peu la forme, au moins pour nous.
4: Ce qui permet de consommer un peu de bière sans culpabiliser.
5: C'est ce que j'allais dire. Après, on est quand même assez jeune, ça maintient la forme. Et puis du coup, il y a une bonne récompense à la fin. Donc voilà, c'est un peu la petite carotte.
4: Si vous deviez partager avec les auditeurs de RCF, ce qui vous plaît le plus dans ce métier, je ne sais pas si on peut dire ce qui vous rend le plus fier, mais en tout cas, la partie de ce travail au quotidien que vous aimez particulièrement ?
5: Moi, j'aime bien un peu la solitude du brassage parce que du coup, on a le temps à la fois de faire d'autres tâches pour s'avancer dans la brasserie, à la fois de lire aussi un peu. On prend le temps de réciter l'office. Après, c'est plus sur la journée. Sur la charge de brasseur en général, j'ai beaucoup apprécié. J'apprécie encore beaucoup les contacts qu'on a eus chez d'autres brasseurs, qui est un milieu finalement très convivial. Il y a de la place pour tout le monde. où c'est vraiment une petite famille où on se connaît, enfin on apprend à se connaître de plus en plus. Et donc il y a vraiment des très belles amitiés qui sont nées chez d'autres brasseurs. Et ça, voilà, je pensais pas vivre ça intramuros. Enfin, quand on rentre pour s'enfermer et chercher Dieu, on pense pas forcément à ce qu'on va rencontrer des gens de l'extérieur, mais à l'intérieur.
4: Moi, je suis très content de vous avoir rencontré. Merci d'avoir partagé avec nous voilà, cette belle part de votre vie. Et puis, je penserai à vous la prochaine fois que je boirai une bière de Saint-Vendry. Maintenant, je sais comment elles sont faites et qui les fait. Merci beaucoup.
5: Merci à vous et bien des choses à tous les auditeurs.
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3: Nous laissons le frère Mathieu s'affairer dans le cœur du réacteur et nous retrouvons le frère Frédéric Perrutin dans un autre lieu essentiel de la brasserie. Après avoir produit la bière et après l'avoir embouteillée, il faut évidemment la stocker et l'expédier.
4: Là, on est dans la plateforme d'expédition, c'est comme ça que vous l'avez appelé. On peut voir beaucoup, mais vraiment beaucoup de cartons de bière qui sont prêts à partir. Alors, en France seulement ou à l'étranger également ?
0: La plupart, c'est en France. Donc, j'évoquais tout à l'heure le réseau des magasins d'abbayes ou alors de sanctuaires, mais aussi donc des caves ou des restaurants parfois. Nous avons quelques clients à l'étranger, mais pas pour la bière, car exporter la bière est très compliqué. Mais on exporte des produits alimentaires, donc nous avons toute une gamme de pâtisseries au miel qui sont assez connues.
4: Et alors, est-ce qu'on peut donner à nos auditeurs une idée de la quantité de bière, du volume qui est expédié peut-être chaque semaine ou chaque mois ?
0: Nous pouvons produire jusqu'à 700 hectolitres par an, donc ça fait 70 000 litres, ça fait en gros 140 000 bouteilles. Mais en fait, nous ne faisons pas que des bouteilles, mais aussi des fûts de 20 litres ou 30 litres pour des bars ou des restaurants. Donc la moitié, en gros, de cette production est vendue ici même en boutique. Et l'autre moitié est expédiée ou livrée quand c'est plus près. Ça peut être livré facilement en voiture.
4: Oui, j'allais vous demander si les moines de l'abbaye avaient développé leur propre service de livraison, mais c'est presque un peu déjà le cas.
0: Oui, ça reste modeste. Alors, c'est vrai que les moines ne sortent pas toujours eux-mêmes, mais ils envoient un employé.
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4: Frère Frédéric, après les origines de la brasserie, après la découverte de la brasserie elle-même, on finit un peu comme les visiteurs qu'on voit là. On voit qu'il y a beaucoup de monde même en semaine à l'abbaye, c'est la boutique. Alors, vous l'avez dit à nos auditeurs, évidemment, la boutique sert à vendre, à mettre en valeur votre production, la bière, on a parlé des produits ménagers, de la cire, mais pas que, il y a d'autres produits également.
0: Nous avons des produits d'origine monastique pour beaucoup. Par exemple, toutes les confitures, celles du Havre notamment, les carmélites. Nous avons les produits cosmétiques, par exemple des bénédictines de Chantelle ou du monastère de Ganagobi. Des produits d'entretien aussi faits par les sœurs de Notre-Dame-des-Neiges. Mais nous avons tout un rayon librairie religieuse. Nous avons un rayon d'objets de piété, donc chapelet, médailles, cierges, etc.
4: Vous êtes beaucoup aussi investi dans cette entreprise, dans la réussite de la brasserie. Comment vous faites-vous au quotidien pour que cette fonction que vous occupez pour la brasserie vous permette de continuer à mener votre vie spirituelle, à prier, à lire? Comment vous réussissez à aménager votre quotidien pour garder cet équilibre aussi précieux ?
0: Effectivement, il faut toujours être vigilant. Alors moi, je me fais des petits papiers pour organiser ma journée en essayant de caser toujours de façon équilibrée des temps de travail, des temps même de détente, en tout cas aussi de lecture, de formation, voilà, puis aussi de ne pas fuir les temps en commun avec les frères en récréation, par exemple. On pourrait me dire, non, je ne vais pas aller en récréation, j'ai du travail. Voilà. Ça, c'est un petit combat quotidien, au niveau aussi des préoccupations, des pensées. Hein. Donc les moines, depuis le début de la vie monastique, sont toujours dans le combat des pensées, c'est-à-dire, qu'est-ce que je rumine ? Est-ce que je rumine la parole de Dieu, ou est-ce que je rumine des soucis, ou est-ce que je rumine des inquiétudes plus ou moins fondées ? Ou bien alors, ce qui m'a permis de progresser, c'est de, comme dit Saint Paul, de de ruminer des pensées d'action de grâce. Voilà, donc d'être reconnaissant pour le quotidien, pour tout ce qui arrive, pour cette belle aventure, par exemple, de la brasserie, mais aussi, bien sûr, pour les belles restaurations qu'on a eues ces dernières années dans les bâtiments de la communauté, mais pour la communauté elle-même, son abbé, les frères, pour les visiteurs, pour les gens qui nous disent qu'ils sont contents qu'on soit là, etc. Il y a plein de sujets, et ça, c'est pas incompatible avec n'importe quel travail. Voilà.
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1: Quel bilan vous tirez de ces 10 années passées à faire de la bière ?
0: Il y a un bilan, bien sûr, au plan de la communauté, où on a vécu et on vit toujours une aventure. Notre père abbé, donc, dès le départ, a dit que c'était pas juste un gagne-pain, mais c'était quelque chose de communautaire et qu'il fallait chaque membre de la communauté participe d'une façon ou d'une autre. Donc, ça a permis effectivement de faire révéler les talents de chaque frère, hein, comme par exemple pour les talents pratiques, hein, donc le frère qui sait tout faire et qui sait réparer les machines, qui a toujours les bonnes idées. Voilà, bon, le frère qui était plus habile à goûter, justement, à déguster, à repérer les petites variations de recettes. Le père abbé nous a fait fonctionner souvent en commission, donc en mettant plusieurs frères ensemble, avec souvent un professionnel ou un amateur, mais enfin quelqu'un de l'extérieur qui pouvait aussi apporter un élément. Donc ça, c'est une belle aventure communautaire. Ça continue aujourd'hui, même s'il y a moins de créativité, mais en fait, il y en a à l'occasion notamment des 10 ans... Aujourd'hui, donc la communauté, par exemple, tous les jeudis, forme et les cartons et met les étiquettes sur les cartons de 6 bières, ce qui sont la façon la plus habituelle de vendre la bière. Et puis, d'autres frères contribuent à la mise en bouteille. Donc, je suis responsable de la mise en bouteille, mais on ne peut pas le faire tout seul, il faut toujours être plusieurs. Voilà, donc ça, c'est un bilan donc, au niveau de la vie de la communauté. Au niveau de l'image de la vie monastique, je pense que vers l'extérieur, ça donne une bonne image. C'est-à-dire que même si on n'aime pas la bière, beaucoup de gens apprécient de voir cette bouteille. Le message qu'elle transmet, un message plutôt dynamique, positif, hein, comme quoi les moines continuent de prendre soin de la création et aussi de la langue et du corps des gens en leur fournissant de quoi soutenir. Ça nous permet aussi d'être connus par des gens qui n'auraient jamais entendu parler de la vie monastique ou alors d'une façon erronée, en se disant c'est quelque chose du passé par exemple. C'est ce que je pensais moi aussi avant de rentrer à l'abbaye. Ça nous met en contact avec des gens qui n'ont pas forcément la foi. Et donc ça, c'est aussi un bilan positif. Bien sûr, on s'y retrouve financièrement. Donc c'est vrai que l'introduction de la bière dans notre boutique a fait monter les ventes globales de la boutique, pas seulement la bière elle-même, mais les autres choses que l'on vend. Or, nous vendons aussi des produits d'autres abbayes. Voilà, donc ça a contribué aussi au commerce de toutes les abbayes, on peut dire. On a aussi essayé que ça devienne de plus en plus respectueux pour l'environnement en introduisant l'an dernier la bouteille réutilisable, hein, alors qu'avant c'était une bouteille qui pouvait être recyclée, le verre pouvait être recyclé mais pas la bouteille en tant que telle. Donc maintenant nous travaillons avec ID Verre qui est près de Val-de-Reuil, à côté de la brasserie des Deux Amants, et qui lave nos bouteilles pour que nous puissions les re-remplir, les réétiqueter, les re-remplir.
1: Pour finalement toujours s'adapter à l'air du temps.
0: Oui, voilà, c'est aussi un élément de cette aventure, hein, c'est que par cette activité, nous nous insérons dans le monde tel qu'il est aujourd'hui, ça nous fait prendre conscience de tout ce que les gens vivent autour de nous.
3: Et cette aventure, ça fait 10 ans qu'elle dure, une décennie qui sera fêtée dignement par quelques événements marquants.
0: En effet, depuis novembre dernier, le frère Mathieu a commencé avec d'autres brasseurs de préparer des surprises, et on peut simplement laisser entendre que ce sont des bières qui vont vieillir dans des fûts ayant contenu d'autres alcools en général, et qui seront tous commercialisés en octobre, en gros, 2026, à préciser tout ça. Voilà, la première collaboration qui est déjà disponible, c'est la bière grue, disponible en canette, qui est dans notre boutique et chez de nombreux revendeurs, qui a été brassée à Bois d'Arcy avec la brasserie O'Clock. Mais il y aura encore la brasserie Deck et Donneu et la brasserie du Pays Flamand dont j'ai parlé, qui ont collaboré aussi pour nous aider à donner plus d'éclat à cette 10e année. Et le point d'orgue, si je puis dire, ce sera en octobre, effectivement, au début octobre, une journée avec les journalistes. Et à la fin d'octobre, une sorte de fête, enfin avec un bar éphémère ici même.
3: et les équipes normandes de RCF y seront, vous pouvez compter sur nous. C'est la fin de cet épisode de Radio Guidage consacré à la brasserie de l'abbaye de Saint-Vandrille. Merci aux frères Louis, Frédéric et Mathieu pour leur accueil. Merci également à Louis Bachelet pour sa collaboration. Et n'hésitez pas à profiter de l'été pour découvrir par vous-même l'abbaye de Saint-Vandrille et ses nombreux trésors, ainsi que, vous l'avez compris, ses bières délicieuses. Bel été sur les ondes de RCF Notre-Dame.

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3: Je vous retrouve toujours avec beaucoup de plaisir, c'est Oh Happy Day.

Réjouissez-vous et jubilez, car de nouveau, voici au Happy Day, le programme musical que nous consacrons semaine après semaine au Negro Spiritual, au gospel, à la soul music, à la funky music, au blues et au jazz parfois aussi. Ici, c'était assez jazzy, il faut bien le dire, et pourtant, c'était un gospel intitulé « It's me, oh Lord », c'est un classique du répertoire gospel traditionnel. C'est moi, Seigneur, qui suis devant toi et qui ai besoin de prière, in the need of prayer. Et c'était enregistré dans les années 80 par un certain Arthur Scales, qui était un saxophoniste ténor, mais qui s'était spécialisé dans des interprétations de thèmes de gospel. Alors c'est tout un album qui y est consacré en 1987 pour le label I Am Records, et dans lequel il interprète ce « It is me, O Lord » avec lequel nous avons ouvert notre programme. Et bien justement, cette semaine, je porte mon effort sur des artistes qui ont un rapport avec le jazz à la rencontre du spiritual et du gospel. Second volet, il y en aura plusieurs, en effet c'est un domaine assez large. Des artistes de jazz les plus divers ont joué des chants de gospel, pensons par exemple à Louis Armstrong et même jusqu'à Archie Shepp, c'est-à-dire des tenants d'un jazz beaucoup plus moderniste. Ils ont enregistré des albums de gospel. Alors ici donc c'était Arthur Scales, un saxophoniste assez peu connu, mais il y en avait un autre qui s'appelait Bernard Johnson, et qui lui aussi au saxophone a enregistré de nombreux albums de gospel. Donc, Negro Spiritual et gospel interprétés à la manière jazzistique ou par des jazzeux, c'est notre thème cette semaine. Alors voici un enregistrement par un groupe qui est assez connu dans les pays anglo-saxons, de l'organisation de l'Armée du Salut, de Salvation Army. Alors le groupe que je vous propose est américain, basé à Atlanta en Géorgie, et ils enregistrent en 1993, un album intéressant intitulé « Spiritual to the Bone », où ils interprètent des négros spirituels avec « the bone », ce n'est pas l'os, mais le trombone. Trombone, c'est l'abréviation du mot trombone en anglais, on dit « bone ». Donc c'est un petit ensemble de trombones, et ils nous interprètent ici le traditionnel « Go Down Moses ».

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1: Une bien agréable relecture du Godin Moses par cet ensemble de trombones originaires d'Atlanta. Ils font partie de la Salvation Army, de l'Armée du Salut. Et les amateurs de musique classique auront peut-être noté au passage cette citation de la Annie Trust Dance, extraite de la suite Peer Gynt de Edward Grieg, que l'on entend deux ou trois fois dans cette interprétation de Godin Moses. Donc cette semaine, le jazz à la rencontre du spiritual et du gospel en un second volet. Alors, certains thèmes de spirituals et de gospel ont intégré les répertoires des orchestres de jazz. C'est en particulier le cas du célèbre « When the Saints Go Marching In », qui est à l'origine, bien sûr, un thème spirituel. « When the Saints », quand les saints entrent au paradis. Alors, le gospel « Wade in the Water » fait aussi partie des compositions favorites des jazzmen. On en connaît une excellente version par le pianiste Ramsey Lewis, par exemple, qu'il avait enregistré pour Cadet en 1966. Mais c'est une autre version que je vous propose, enregistrée par un grand orchestre, dirigé par le saxophoniste Johnny Griffin en 1960, donc quelques années avant la version de Ramsey Lewis, dans un album qui était intitulé Big Soul Band. C'est un album dans lequel il nous offre aussi d'ailleurs sa vision de Nobody Knows the Trouble I've Seen et de Deep River. Mais ici, j'ai sélectionné pour vous Wade in the Water, un classique.

L'ensemble du saxophoniste Johnny Griffin nous donnait ici en 1960 sa version de Wade in the Water. Alors nous sommes très jazz cette semaine dans Happy Day puisque je vous propose un programme sur la thématique du jazz à la rencontre du spiritual et du gospel. Alors l'un des hauts lieux du jazz est sans conteste New Orleans, la Nouvelle-Orléans. On lui attribue la naissance du genre. La cité du croissant a donné naissance à de grands artistes, King Oliver, Jelly Roll Morton, Louis Armstrong, Sidney Bechet parmi des centaines. Aujourd'hui encore, le jazz est bien présent dans les clubs et bars du vieux quartier français, mais aussi dans les rues avec les brass bands. Alors des musiciens de rue se font aussi entendre quand on va à New Orleans et ils sont souvent talentueux. Alors c'est le cas de ce Herman Hank Bartholomew, qui porte d'ailleurs le nom d'un autre Bartholomew plus prestigieux, Dave, qui était trompettiste dans l'orchestre d'un certain Fats Domino. Et bien notre Hank Bartholomew est aussi chanteur et trompettiste et on pouvait le voir et l'entendre souvent dans les dernières années du XXe siècle devant le célèbre Café du Monde à la Nouvelle-Orléans. En 2003, il enregistre un disque de spiritual gospel intitulé « Lifting Jesus Up, Down in New Orleans ». Alors parfois funky, le plus souvent jazzy, je vous propose de réécouter ce grand tube des orchestres New Orleans, le célébrissime que j'ai cité précédemment, « When the Saints », affublé ici d'une introduction très militaire.

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1: Chanteur et trompettiste ici, c'était Herman Hack Bartholomew que l'on pouvait voir, vous disais-je, dans les rues de New Orleans à la fin du siècle dernier, au début de ce siècle, et très souvent devant le célèbre café du monde où se rassemblent les touristes. Et donc il faisait un peu la manche, dirions-nous, en jouant ce gospel de qualité. C'est un bon trompettiste et il a enregistré d'ailleurs deux disques compacts, celui que je vous ai diffusé et un autre, mais tous les deux un compte d'auteur sur des labels, donc labels privés. Voilà, donc jazz à la rencontre du spiritual et du gospel cette semaine dans Happy Day. Alors on sait bien qu'à la Nouvelle-Orléans, les premiers orchestres de jazz et les fanfares de rue ont très tôt incorporé des airs de negro spiritual dans leur répertoire avec des thèmes tels que When the Saints, que nous venons d'entendre, ou bien encore Lord, Lord, Lord, You Shall Be Good to Me, par exemple. Les groupes de gospel de la Cité du Croissant se sont souvent fait accompagner par des jazz bands, orchestre de jazz ou des brass bands, qui est une des spécialités de la Nouvelle-Orléans. Alors c'est le cas de ce groupe de chanteurs de New Orleans que l'on appelle les Zion Harmonizers, et je vous propose d'écouter, poursuivre dans notre programme jazz et spiritualité, ces Zion Harmonizers accompagnés par un brass band justement, dans un enregistrement qu'ils ont réalisé à la Nouvelle-Orléans en 1993. Les Zion Harmonizers étaient l'un des plus célèbres groupes à New Orleans entre 1960 et le début de ce siècle, emmenés par leurs deux fondateurs et leaders, les frères Nolan et Sherman Washington, qui malheureusement sont maintenant tous les deux décédés. Donc en 1993, ils enregistrent avec une fanfare de la Nouvelle-Orléans ce morceau que je vous propose d'écouter, qui est aussi un classique, « I shall not be moved ».

Les Zion Harmonizers, un groupe vocal typique de la Nouvelle-Orléans. D'ailleurs, Zion est le nom d'un quartier de New Orleans. Accompagné ici par un brass band. Et j'ai omis de vous signaler que cette fanfare était celle de l'Olympia Brass Band, qui est une des fanfares les plus anciennes de la ville. Elle a été formée à la fin du 19e siècle avec le trompettiste de légende Freddy Keppard. Et puis cet orchestre, ce brass band a été dissous, mais il est réapparu en 1958 sous la direction de Harold Dejean. Et c'est donc ce brass band, cette fanfare, dirions-nous en français, l'Olympia Brass Band, qui accompagnait ici les Zion Harmonizers. Alors, pour terminer ce petit programme sur le thème jazz à la rencontre du spiritual et du gospel, voici un artiste de gospel qui, pour s'exprimer, utilise des formes aussi jazzistiques, donc à l'inverse de ce que nous avons entendu jusqu'à présent, qui était plutôt des artistes de jazz interprétant des gospels. Le gospel compte quelques artistes qui s'expriment au travers d'un instrument, un piano, un orgue, un saxophoniste, comme nous l'avons découvert avec notre disque d'introduction, Arthur Scales. Eh bien, voici un musicien qui, lui, interprète son gospel à la guitare. C'est l'instrument choisi par l'artiste Roland Gresham, un musicien de jazz originaire de Nashville et grand admirateur de l'œuvre du guitariste de jazz Wes Montgomery. Alors, nous l'écoutons pour terminer notre programme dans son interprétation instrumentale du thème de gospel « Going Up Yonder ». C'est un gospel plus contemporain, c'est une composition qui est due à la plume de Walter Hawkins, le frère de Edwin, composé en 1975. L'enregistrement de Roland Gresham, lui, date de 1999. Et c'est avec ce morceau « Going Up Yonder » que nous allons donc refermer pour cette semaine notre Wapidem. Et réjouissez-vous et jubilez. Dès la semaine prochaine, je vous le promets, nous serons ensemble pour un nouveau numéro de Happy Day. La réalisation technique était assurée par Mathieu Goualard.

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3: Bonjour à tous, bienvenue dans ce studio pour cette nouvelle édition des Racines du Présent, comme chaque semaine, en partenariat avec le quotidien La Croix et en codiffusion, vous le savez, sur l'ensemble des radios chrétiennes en France. L'œcuménisme, les relations notamment entre catholiques et protestants, eh bien aujourd'hui tout cela nous semble bien naturel. Mais il faut se souvenir, lorsqu'on est passionné d'histoire, il faut se souvenir que cet œcuménisme est issu justement d'une histoire longue et douloureuse. Certains de nos terroirs portent encore la marque des violences religieuses entre chrétiens, entre français. Avec notre invité, nous allons scruter l'un d'entre eux, un village cévenol, et ce à l'époque de la révocation de l'édit de Nantes en 1685. Patrick Cabanel, bonjour.
4: Bonjour.
3: Merci beaucoup d'avoir accepté notre invitation. Vous êtes directeur d'études à l'École pratique des hautes études, spécialiste de l'histoire du protestantisme. Vous avez publié de nombreux livres sur le sujet. Le dernier aux éditions Passé Composé s'intitule « Un village sous la révocation de l'édit de Nantes ». Et avec vous, nous allons nous interroger « Que savons-nous de l'histoire des protestants en France ?»
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3: Alors Patrick Cabanel, vous savez tout des protestants, de l'histoire des protestants. Vous allez éclairer notre lanterne. Alors, votre petit livre « Un village sous la révocation de l'édit de Nantes » publié aux éditions Passé Composé est une initiative très très originale car vous postulez, au moins cette collection postule, que à partir d'un village, eh bien, pour reprendre l'expression, le plus local se nimbe de national. Et donc ce village, c'est Saint-Germain de Calberte. Alors expliquez-nous, ça se trouve où, Saint-Germain de Calberte?
4: Ça se trouve au cœur des Cévennes et de la châtaigneraie cévenole, un paysage très caractéristique. Et c'est au sud de la Lozère. Mmh. Les Cévennes se confondent d'ailleurs quasiment avec le protestantisme et appartiennent en fait à deux départements, le nord du Gard et puis le sud de la Lozère. Voilà. Et Saint-Germain-Calberte a été chef-lieu de canton, a été surtout une petite capitale locale du protestantisme. Et puis ensuite, on a essayé d'en faire une capitale locale de la reconquête catholique des Cévennes.
3: Alors on va détailler tout ce processus. Saint-Germain-de-Calberte, si je vous ai bien lu, Patrick Cabanel, comptait une centaine de familles. Peut-on véritablement parler d'une capitale religieuse protestante avec une centaine de familles?
4: Oui, parce qu'on est à l'échelle du rural profond, des Cévennes. Et par ailleurs, c'était ce qu'on appelait dans le jargon, les protestants ne parlent pas tout à fait à l'époque comme les autres français.
3: Ah oui.
4: On appelait ça, oui, ça reste d'ailleurs un peu vrai.
3: D'accord.
4: On appelait ça un colloque. C'est-à-dire, en fait, l'équivalent, si vous voulez, de, je sais pas, d'un conseil général aujourd'hui. C'est-à-dire, Saint-Germain-de-Calberte était à la tête d'une série assez nombreuse d'églises réparties dans cette châtaigneraie. Donc, il y avait une vraie. Effectivement, une vraie capitale religieuse et non politique, puisqu'on est dans le protestantisme, qui est une confession très démocratique dans son comportement,
3: fondamentalement,
4: dans son fonctionnement, dans l'élection, les pasteurs sont élus par des anciens qui sont eux-mêmes les. C'est le mot d'ailleurs technique d'anciens qui sont les principaux paysans ou notables du village. Donc, oui, ça, de Paris, ça peut paraître curieux, mais c'est bien, effectivement, ça a bien été une capitale.
3: C'était bien une capitale. Alors, on va plonger avec passion au cœur de cette histoire, comme vous le faites dans votre livre, Patrick Cabanel, mais d'abord un mot, Saint-Germain-de-Calberte existe toujours ?
4: Oui, bien sûr.
3: Oui.
4: Oui, c'est aujourd'hui un bourg qui n'est plus chef de canton, mais qui a encore une gendarmerie, qui a des écoles assez importantes.
3: D'accord.
4: Et dans un pays qui est revitalisé depuis maintenant un demi-siècle quasiment par toute une série d'immigrations. Alors des retraités, des intellectuels, des bobos, qu'on a appelé jadis les hippies, qu'on appelle aujourd'hui les néos.
3: Oui.
4: Donc la société, alors je crois que le protestantisme est plus très présent, mais il y a une vraie société très, très multiple,
3: bien
4: très
3: vivante.
4: Mêlée. Voilà, très vivante.
3: De gens venus d'ailleurs.
4: Voilà.
3: Bien, alors, faisons donc ce grand saut dans le temps. Votre livre, Un village sous la révocation de l'édit de Nantes, aux éditions Passé Composé, retrace tout ce qui s'est passé, et on va y venir, donc à Saint-Germain-de-Calberte pendant cette année 1685. Mais d'abord, il faut peindre le contexte, l'arrière-plan, la toile de fond, les guerres de religion en France. Alors, on a l'habitude de parler de guerre de religion, certains parlent de guerre civile. Quelles étaient les lignes de force de front? Qui était contre qui, en quelque sorte, Patrick Cabanel?
4: Alors, oui, on peut parler de guerre de religion, et ce sont des guerres évidemment très inégales, puisque les protestants ont toujours été une minorité. Au maximum, juste avant qu'éclate les guerres de religion en 1562, on est entre 10 et 12% de la population. C'est le maximum qui était atteint. Hein. Aujourd'hui, là, en 2025, on est à 3%. Au moment de l'édit de Nantes, on est à 4,5%. Et puis, on va être à 2% au moment de la révocation. Et ces guerres de religion, alors, donc c'est une majorité contre une minorité, mais en même temps c'est une minorité, les protestants, qui a séduit une grosse part de la noblesse française.
3: Voilà, c'est-à-dire
4: les Rouen, les Condés étaient des chefs de guerre, bon, les Navarres et le futur Henri IV. Donc le rapport de force n'était pas, je dirais, de 90 contre 10, parce qu'il y avait une vraie force militaire huguenote. Ils se sont battus pendant de très longues années. La France, c'est la principale caractéristique des guerres de religion, la France ne réussissait pas à s'en sortir.
3: Ah oui.
4: Bien sûr,
3: ça a duré combien de temps?
4: Ça a duré quasiment la seconde moitié du XVIe siècle. Mm-hmm. Voilà, on va dire de 1562 jusqu'à l'édit de Nantes de 1598.
3: D'accord.
4: Et le génie de l'édit de Nantes, c'est pas dans son texte lui-même, puisque ce texte de l'édit de Nantes reprenait mot pour mot, article pour article, des édits dits de pacification qui l'avaient précédé. Mais le génie de l'édit de Nantes, c'est que lui, il a réussi, il a duré. Mm-hmm. Il a duré près d'un siècle.
3: Alors, voilà. Vous l'avez dit, Patrick Cabanel, des grandes familles aristocratiques, donc proches du pouvoir royal, se sont fracturées autour de ces lignes de fracture. C'était des lignes religieuses. Qu'est-ce qui fait que les cousins se sont battus entre eux, Patrick Cabanel?
4: Alors, il peut y avoir des querelles de famille, des querelles de préséance entre grands, mais je crois aussi qu'il y a eu vraiment une vraie dimension religieuse. Lorsque le calvinisme, c'est le protestantisme à la française, apparaît en France, il a une vraie force de séduction. Il séduit peut-être plus les éléments modernes de la société que les éléments plus traditionnels. Il a eu du mal, par exemple, à mordre dans la paysannerie française, ce qui était d'ailleurs la racine de l'échec, puisqu'à l'époque la paysannerie c'est l'essentiel de la France. Les seules paysanneries où il a vraiment mordu, c'est précisément les Cévennes, entre autres, un peu le Poitou aussi, mais sinon c'est une religion qui passait pour intellectuelle, urbaine, et qui séduisait la bourgeoisie négociante.
3: Alors vous utilisez le verbe séduire, Patrick Cabanel. Qu'est-ce qui était séduisant dans l'approche protestante à l'époque?
4: Une autre façon une autre façon de croire en Dieu,
3: oui,
4: qui paraissait plus simple, plus proche de la source évangélique. C'est pas un hasard si en Allemagne, par exemple, le mot pour dire les protestants et les luthériens, c'est évangélique.
3: Oui.
4: Donc voilà, il y avait cette simplification. Il y avait aussi on cessait dans le calvinisme, et Max Weber en a parlé beaucoup dans ses

0: pas tout expliquer le protestantisme, mais c'est vrai que le protestantisme, c'est la parole de Dieu, si possible de manière immédiate, c'est-à-dire sans qu'elle soit traduite ou expliquée par le truchement d'un clergé, même s'il y a des pasteurs, mais c'est pas du tout la même chose que le prêtre dans l'Église catholique. Donc l'idée, c'est qu'il faut que la Bible soit traduite en langue vulgaire, donc en français.
1: Ce qui était une révolution.
0: Ce qui était, et surtout, le plus révolutionnaire, c'est pas tellement qu'elle soit traduite dans les langues vivantes, on dirait aujourd'hui, mais qu'elle soit traduite non plus à partir de la Vulgate, la grande Bible latine de l'Église, mais à partir des originaux, c'est-à-dire l'hébreu, l'araméen, le grec. C'est ça la révolution.
1: Donc un véritable retour aux sources.
0: Voilà.
1: Alors merci pour toutes ces précisions, Patrick Cabanel. Encore un mot de contexte. On a beaucoup parlé de la Saint-Barthélemy, notamment lorsque Jean-Paul II, Jean-Paul II est venu en France en août 1994, si je ne me trompe pas, parce que les dates coïncidaient et il y a eu une série de tensions assez fortes. Que représente la Saint-Barthélemy dans ce paysage général des guerres de religion ?
0: Un traumatisme fondateur.
1: Oui.
0: Elle a vraiment insufflé un très gros refuge, un exil religieux, notamment à Genève. Et Genève a achevé à ce moment-là, alors qu'elle est aux portes de la France, elle a achevé de devenir la capitale religieuse, missionnaire, éditoriale, libraire du protestantisme français. Voilà. Et puis la Saint-Barthélemy, mais je crois que les jeux étaient déjà faits très nettement avant. Les protestants comprennent qu'ils n'auront jamais le pouvoir en France, et c'est une sorte de souffrance que d'autres massacres, soit qui ont d'ailleurs précédé Saint-Barthélemy, soit qui l'ont suivi, n'ont cessé d'alimenter. Il y a un culte, d'ailleurs on publie dans ces années-là un livre qui a été une sorte de livre de chevet des protestants, le livre des martyrs d'un exil à Genève, Jean Crespin. Il y a vraiment, c'est une minorité qui jusqu'à nos jours quasiment va se bâtir sur ce souvenir martyrologique et victimaire. Et c'est très fort comme fondation d'identité.
1: Très bien, je rappelle le titre de votre livre, Patrick Cabanel, Un village sous la révocation de l'édit de Nantes, aux éditions Passé Composé. On va aborder précisément dans quelques instants ce qui s'est passé à l'époque de la révocation de l'édit de Nantes, dans ce fameux village Saint-Germain-de-Calberte. Mais avant ça, je voudrais que nous nous plongions un peu dans cette ambiance huguenote, et nous allons écouter un extrait de La Cévenole. La Cévenole, c'est une chanson, et c'est en quelque sorte la Marseillaise huguenote. On écoute.
2: Voici la Cévenole, appelée parfois Marseillaise huguenote. C'est le chant de ralliement des protestants du Midi de la France, écrite en 1885 par l'évangéliste Rubin Saïens et par Louis Pierdon. Elle fut mise en musique par Louis Roucotte. On l'a chanté pour la première fois le 23 août 1885 dans une châtaigneraie à Saint-Romain-de-Tousque, au cœur du pays Cévenol, à l'occasion du bicentenaire de la révocation de l'édit de Nantes.

0: Voilà, nous étions en 1885 et nous écoutions l'équivalent de la Marseillaise huguenote intitulée La Sévenole.
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0: Nous sommes aujourd'hui en compagnie de l'historien Patrick Cabanel, historien spécialiste de l'histoire du protestantisme qui publie aux éditions Passé Composé « Un village sous la révocation de l'édit de Nantes ». Et donc nous allons plonger avec lui au cœur de ce village, Saint-Germain-de-Calberte, dans la Châtaigneraie

0: Sévenol, vous nous avez dit tout à l'heure, Patrick Cabanel, qu'il s'agissait d'une capitale religieuse protestante. Il y avait 1300 habitants. Quelle était la situation, juste à la veille de cette révocation de l'édit de Nantes, dans ce village de Saint-Germain-de-Calberte, Patrick Cabanel?
1: C'est un village qui, comme l'ensemble du protestantisme français, est sur le qui-vive. C'est-à-dire que la révocation, si j'ose dire, elle ne tombe pas du ciel. Elle a été préparée depuis quasiment un quart de siècle par Louis XIV, qui, dès son accession à la majorité en 1661, décide que l'un des grands gestes de son règne sera, dans son vocabulaire, la réduction des protestants.
0: Et pourquoi donc était-ce une insistance de la part de Louis XIV ?
1: Il n'avait pas à se plaindre des protestants qui lui étaient restés fidèles, notamment pendant la Fronde, mais je crois que ça dépasse largement Louis XIV, c'est le rêve des princes et des sociétés du temps, le rêve de l'unité religieuse. Voilà, l'idée, le fameux slogan, un roi, une foi, en latin, le cuius regio, ius religio, et donc l'idée, la division est une souffrance.
0: Et en particulier la division religieuse.
1: La division religieuse, non pas qu'elle entraîne toujours aux yeux du prince la division politique, mais elle est vraiment une souffrance. Et Louis XIV, je crois, voulait offrir à Dieu, éventuellement au pape, avec lequel il était un peu en délicatesse sur des questions gallicanes.
0: Vieille histoire.
1: Voilà. Et il voulait au moins lui offrir cette chose merveilleuse, le retour du pays très chrétien, de la fille aînée de l'Église à l'unité religieuse. Donc ça a été vraiment son projet personnel qu'il a poursuivi avec une ténacité qu'on peut juger admirable ou détestable. Mmh. Et la révocation n'est que le couronnement d'un travail de sape qui fait que les protestants depuis quelques années, savait que les jeux étaient faits.
0: Il savait que ça allait mal se passer.
1: Oui, il se rattachait avec désespoir à l'idée d'un édit irrévocable. Mmh. Mais l'idée n'était pas irrévocable, il a été révoqué par le roi.
0: Alors, décrivez-nous, Patrick Cabanel, ce village de Saint-Germain-de-Calberte. Vous faites vivre plusieurs dizaines de personnages dans votre livre. Vous évoquez, je vous cite, un amphithéâtre de pierre. Vous évoquez le vertige des pentes, la surabondance du schiste. Ça ressemble à quoi, Saint-Germain-de-Calberte, en 1685, physiquement ?
1: Physiquement, c'est très différent d'aujourd'hui. C'est-à-dire, il n'y a pas de forêt, au sens de forêt, de résineux. Il n'y a pas de friche, rien n'est abandonné, tout est cultivé, tout est nu, si on peut dire. Et en revanche, il y a une forêt très particulière, une forêt vergée, c'est la châtaigneraie. Il ne faut pas du tout imaginer un paysage de maquis, de forêt sauvage. C'est un verger totalement cultivé, habité, constellé de petits séchoirs à châtaignes, qu'on appelle des clèdes en occitan.
0: Parce qu'on se nourrit des châtaignes.
1: C'est la nourriture principale.
0: C'est la nourriture
1: qui
0: de base.
1: Qui fait la richesse du pays.
0: Oui.
1: Qui fait que le pays, vu surtout du massif central, très froid, est un pays de cocagne. Avec une immigration, d'ailleurs, de catholiques du massif central, qui très vite, du reste, épouse et des femmes du pays et le protestantisme du pays. Oui, ça a été prouvé très facilement.
0: Et ils viennent rejoindre ce dit pays de cocagne.
1: Absolument, absolument. Ils fuient le froid et la misère des hautes terres, le Cantal, etc.
0: Oui.
1: Et donc voilà, il faut imaginer un pays très nu, très construit. La châtaigneraie, c'est pas naturel. Ce sont des arbres travaillés, construits.
0: Ce sont des vergers, en quelque sorte.
1: Voilà, des vergers qui occupent des versants entiers.
0: Oui.
1: Quand on n'est pas habitué, ça paraît inquiétant. Les gens du massif central trouvaient cette châtaigneraie un peu inquiétante parce qu'on n'est pas habitué à avoir des forêts aussi immenses. Pour le reste, ce sont des prés, petite agriculture. Et c'est un habitat très disséminé. Ce qui sera d'ailleurs très bon pour les périodes de clandestinité, sous la révocation, comme dans les années 40 avec les maquisards et l'accueil des juifs, il y a partout dans des fonds de vallée, des sommets, des coins perdus, des hameaux minuscules, des fermes isolées. C'est très disséminé et de temps en temps, il y a un bourg plus important avec l'église et le temple et c'est le cas de Saint-Germain.
0: Donc c'est disséminé mais ça n'est pas sauvage si vous entendez bien, Patrick Cabanel.
1: Non, c'est entièrement cultivé comme paysage.
0: C'est très, entre guillemets, civilisé.
1: C'est totalement anthropisé comme disent les snobs. Il n'y a pas un brin de nature, si on peut dire.
0: D'accord.
1: Tous les sommets sont pâturés par les troupeaux transhumants. La forêt, telle que nous la connaissons aujourd'hui, elle viendra sous le Second Empire, avec les grands reboisements.
0: Et donc, tout le monde est protestant ?
1: Quasiment.
0: Quasiment.
1: On a vraiment une immense majorité protestante, ce qui fait que, d'ailleurs, localement, les protestants sont les maîtres. Ils sont sur deux. Il y a une formule de mon collègue d'histoire Robert Sauzé qui est très juste. Il disait que les catholiques en Cévennes sont la minorité locale d'une minorité minorité nationale. Voilà. Oui. Donc les protestants, au niveau national, sont persécutés et savent que le pire va leur tomber dessus, et ça n'a pas manqué. Mais au niveau local, ils sont les maîtres, ils sont les plus grands propriétaires, les notaires, les passeurs sont des gens importants. Tous les maîtres d'une société rurale sont protestants.
0: Donc, d'une certaine façon, si je vous entends bien, Patrick Cabanel, les protestants à Saint-Germain-de-Calberte sont sûrs d'eux-mêmes à cette époque-là.
1: Ils sont localement,
0: localement.
1: C'est un peu schizophrène. Localement, ils sont sûrs d'eux, mais au plan national, ils sont totalement angoissés, y compris parce que autour de Saint-Germain, déjà, toute une série de temples ont été détruits avant la révocation, des églises ont été fermées, enfin des églises au sens de communauté humaine. Oui. Donc il y a, c'est devenu quasiment un des derniers villages qui a encore un temple au moment de la révocation.
0: Alors il y a des grands personnages. Et il y a un grand personnage que vous évoquez, la marquise de Porte. La marquise de Porte qui joue un rôle social éminent au sein de cette communauté. Vous la décrivez, je vous lis, Patrick Cabanel, comme laide, méchante, glorieuse et artificieuse, laïque, célibataire, pieuse, janséniste et riche.
1: Oui, alors tous les adjectifs ne sont pas de moi.
0: Ne sont pas tous de vous.
1: Ça serait scandaleux s'ils étaient de moi. Oui. Ils sont de Saint-Simon, qu'il a détesté, et dont on connaît la plume acerbe et géniale.
0: Alors, qui était-elle et quel rôle jouait-elle?
1: Elle était, c'était tout simplement une grande propriétaire locale, une suzeraine. On n'est plus au Moyen-Âge, mais il y a encore des rapports de suzerain à vassal. Elle était donc la patronne de l'ensemble du territoire, avec des représentants de sa justice seigneuriale, qui étaient naturellement des militants ultra-catholiques. Et elle était également introduite en cour à Paris. D'ailleurs, Louis XIV lui a dit « À vous de rentrer sur vos terres pour parachever et accélérer la reconquête. » Elle était quasiment envoyée en mission. Et alors, c'est vrai que sur le plan religieux, elle était plutôt janséniste, qui n'était pas être en odeur de sainteté dans l'église du temps, mais face aux protestants, elle était par excellence la championne du catholicisme. Mmh. Et on est, c'est important de comprendre, c'est un peu comme dans l'Andalousie de la Frontera. On est vraiment dans une des terres majeures de frontières, de front de confession entre un catholicisme de combat et un protestantisme de combat aussi. Le fait d'être voisin, d'être séparé, je dirais, comme au couteau entre deux groupes homogènes, fait que il y a une sorte de surenchère dans l'identité, et la marquise de Porte s'est donnée comme mission de reconquérir au catholicisme ceux qui sont, sur le plan politique et social, ses vassaux.
0: Ses vassaux, ses subordonnés.
1: Voilà.
0: Et donc elle a régné pendant 40 ans.
1: Oui, alors c'est vrai qu'elle est restée célibataire et qu'elle est venue à plusieurs reprises d'ailleurs, et surtout elle avait donc des représentants qui ont essayé avec une main de fer de faire céder le protestantisme bien avant la révocation. Elle fait partie de toutes ces forces liguées dans lesquelles, il faut bien le dire, il y avait l'Église catholique, il y avait toute l'administration de l'État, la justice aussi, l'ensemble des forces de la société française de l'époque se liguaient pour user, le mot de réduire est très juste, pour user jusqu'à la corde ce protestantisme. Il a résisté. Dans les Cévennes, il s'est avéré presque inentamable, inentamé. Et donc, il a fallu, dans des régions comme les Cévennes, ou le Poitou, ou le Vivarais, ou le Béarn, il a fallu en venir à la solution de force, la révocation.
0: Alors, on va y venir, mais vous utilisez les verbes user, réduire, et dans votre livre, vous évoquez cette fameuse patience de Huguenot. C'est-à-dire qu'il s'agit de, si je vous ai bien lu, subir sans se rebeller, supplier sans rien exiger. C'est une façon de faire le dos rond de...
1: Oui, c'est universel. Oui. Je pense, moi j'ai beaucoup enseigné l'histoire des Juifs dans l'Allemagne nazie, c'est ça. Mm-hmm. C'est-à-dire...
0: Ah oui, vous faites le parallèle.
1: Oui, je fais le parallèle. Uh-huh. Accepter jusqu'au bout. Les récriminations, les rancunes, les rancœurs, la violence de l'État tout-puissant.
0: Les mesures administratives, les recensements.
1: Voilà, ne pas protester, accepter, subir en essayant d'éviter l'irréparable. Sauf que dans les deux cas, l'irréparable est arrivé. Et la patience huguenot, c'est un proverbe de l'époque. Hein. Ce n'est pas les huguenots qui l'ont inventé. Oui. C'est les gens qui voyaient cette minorité se faire décimer, user, se faire confisquer l'ensemble de ses droits, édit après édit. un peu la même chose qu'ont fait d'ailleurs les antisémites dans l'Europe du XXe siècle. Mmh. Interdiction d'un certain nombre de métiers.
0: Par exemple.
1: Tous les métiers. Ben, la même chose que le statut des juifs, c'est-à-dire ah, oui. On ne pouvait plus être enseignant, notaire, sage-femme, huissier, etc. Parce que Louis XIV est persuadé que les protestants, au-delà de leurs différences religieuses, faisaient partie des élites et qu'il fallait au minimum asphyxier leur pouvoir supposé de nuisance sociale.
0: Donc, il fallait déraciner les élites.
1: Voilà, asphyxier le
0: oui.
1: pouvoir social reconnu, fantasmé et en partie d'ailleurs réel. Mm-hmm. Voilà ce qu'ils ont vécu et cette patience huguenot, ils n'en ont pas été récompensés puisque ouais. à l'arrivée, la catastrophe est quand même tombée sur eux.
0: Alors il y a eu ce qu'on appelle les conversions monnayées.
1: Oui.
0: Comment ça s'est passé ?
1: C'est un avocat de Castres monté faire carrière à Paris qui s'est converti avec un certain génie d'opportunisme et il s'est proposé d'utiliser l'argent d'Abbé qui n'avait plus d'Abbé à ce moment-là qui était tombé dans l'escarcelle au moins provisoire du roi, d'utiliser ces sommes d'argent pour acheter, il n'y a pas d'autre mot, et j'en parle sans jugement de valeur, pour acheter les conversions. Après tout, c'est une forme de violence qui est moins raide que la révocation et que l'envoi des dragons dans les foyers.
0: Et combien s'y sont prêtés ?
1: Alors, très peu, ça n'a pas beaucoup marché. Les sommes étaient dérisoires pour les très pauvres, pouvaient être assez importantes pour les notables, parce qu'un notable qui se convertit, c'était un exemple magnifique. Mais alors, ça a pu, il y a eu quelques conquêtes. Moi, j'ai travaillé ça de très près pour le département de la Lozère, la diocèse de Mende. On a mordu vraiment que c'est même très émouvant que sur des gens qui étaient déjà en marge de la communauté oui. protestante, des orphelines qui cherchaient à se marier, et c'était une dot, cette petite somme qu'on donnait le roi, des garçons orphelins qui cherchaient à devenir apprentis, et ça fonctionnait comme une dot. Donc le corps protestant n'a pas été entamé par cette dite caisse des conversions.
0: Mmh. Alors, nous arrivons à 1685. Comment s'est concrétisé ce fameux choc de la révocation de l'édit de Nantes à Saint-Germain-de-Calberte que vous avez étudié dans votre livre, Patrick Cabanel?
1: Alors, à Saint-Germain, comme partout, et moins gravement d'ailleurs à Saint-Germain, parce que l'essentiel avait été fait ailleurs, dans un premier temps, l'édit n'est pas révoqué. Dans un premier temps, un ou deux intendants futés, très oui. bons serviteurs, ont l'idée d'envoyer dans les familles protestantes, de loger, c'était une tradition d'ailleurs à l'époque, hein, on punissait des populations rebelles par le logement des soldats. Voilà. C'est ce que la mémoire huguenote a gardé sous l'expression de dragonnade, l'envoi des dragons. Alors, ça peut paraître folklorique, il faut imaginer qu'on envoie aujourd'hui, je vais faire un parallèle qui vaut ce qui vaut, la brigade Wagner. Vous voyez, imaginez qu'on envoie les hommes de la brigade Wagner dans des familles où ils ont le droit de tout casser, de tout bouffer, de tout boire,
0: de violer
1: les femmes.
0: Oui.
1: Voilà. Et ça a marché avec une efficacité dont les intendants et le roi ont été les premiers surpris. C'est-à-dire que dès qu'on envoie les dragons, et ensuite, sans même les envoyer, il suffit de dire que les régiments sont en route et des églises toutes puissantes, prestigieuses, Montauban, Montpellier, Nîmes, des églises qui semblaient n'avoir peur de rien, s'effondrent avant même qu'arrivent les dragons, dans une forme de terreur panique, de fin du monde, et se convertissent en masse.
0: En masse.
1: En masse, c'est-à-dire les gens se précipitent. À Nîmes, il y a une scène célèbre. L'évêque fait introduire tous les hommes protestants dans la cathédrale et il prête une sorte de serment d'abjuration, presque la main levée, voyez, ce qui nous rappelle, nous, du XXe siècle, des scènes oui. différentes. Et à partir de là, il suffit d'envoyer quasiment, je dirais, en promenade, les dragons dans les Cévennes, et les communautés tombent les unes après les autres. Et Saint-Germain tombe parmi les dernières, parce que les dragons reviennent d'une sorte d'excursion, de conversion.
0: Vous parlez de la promenade victorieuse des dragons.
1: Voilà.
0: Qui fait tomber les communautés des Cévennes comme un château de cartes.
1: Voilà, alors qu'on pensait qu'elles seraient les plus dures à convaincre, qu'elles allaient résister, en fait, elles se sont effondrées en quelques jours ou en quelques heures, mais, on le dira peut-être après, c'était un effondrement en fait quasi fictif, puisque très vite
0: on va y revenir.
1: A eu lieu.
0: On va y revenir. Cet épisode a été une source d'inspiration pour le cinéma, notamment dans les années 70, plus précisément en 1970, ce fameux film Les Camisards de René Alliot. Alors, dans quelques instants, vous nous direz précisément qui étaient ces Camisards, Patrick Cabanel. On va écouter la bande-annonce de ce film, Les Camisards de René Alliot. Nous sommes en 1970.
2: Thank you. J'avais entendu parler de ceux qui venaient de prendre les armes pour défendre notre foi, et j'avais résolu d'aller joindre leurs troupes au désert, d'examiner par moi-même leur conduite, et de demeurer avec eux si j'en étais édifié, ou de m'en retourner s'il en était autrement.
3: Vous êtes envoyé pour venger ce qu'on a roué, vendu, envoyé aux galets. Vous n'avez plus rien. Les papistes vous ont tout pris. Allez-vous mourir comme des lâches ? Nous sommes résolus, on nous suivra. Nous sommes persécutés, on nous aimera.
4: Monsieur, j'attends de vous les mesures les plus décisives, les actions les plus efficaces, la volonté la plus ferme pour exécuter les ordres du roi.
5: Souviens-toi de l'interdit.
3: Bien, vous battrez pour moi.

0: C'était la bande-annonce du film de René Alliot en 1970, Les Camisards. C'est un bon film, Patrick Cabanel ?
1: Oui, je crois que c'est un très bon film qui raconte les tout débuts de la révolte. On entend d'ailleurs Rufus là, prendre la parole au départ. Et c'est un film qui montre bien ce qu'a été cette révolte de paysans sans armes contre une des armées les plus puissantes du monde à l'époque et qui a tenu en échec pendant 2 ans cette armée.
0: Alors, s'est-il agi d'une véritable épopée militaire ou au contraire, vous évoquiez tout à l'heure, Patrick Cabanel, des paroissiens qui sont massivement devenus en quelques heures ou en quelques jours des nouveaux convertis. Quelle était la part de l'action militaire dont on peut dire que ça préfigurait en quelque sorte une forme de chouannerie par rapport à l'État central ou est-ce que tout s'est écroulé tout seul, Patrick Cabanel ?
1: Alors, tout s'est écroulé en 85, là, vraiment, ouais. Tout le monde, tout s'est écroulé. Pas mal de pasteurs se sont convertis. C'est le cas du pasteur Saint-Jean Calvert, qui est resté à la tête, en quelque sorte, de la communauté, mais en étant devenu catholique.
0: Ça devait être déchirant pour ces hommes-là.
1: Je pense que c'était déchirant, ouais. Oui. Certains sont ensuite, ont pris la fuite pour Genève. Ça a été une période... l'effondrement, une sorte de catastrophe, une minorité littéralement mise à mort. Alors, c'est pas un génocide, hein. C'est pas du tout.
0: Voilà.
1: C'est simplement, on est dans la violence du temps. Mm-hmm. C'est la disparition qu'on a crue totale, définitive, d'une minorité qui, jusque-là, occupait une place importante dans l'économie, dans la culture française. Mm-hmm. Et puis, c'était presque trop beau pour être vrai. Louis XIV a pu croire pendant quelques jours, ou quelques semaines, ou quelques mois, qu'il avait vraiment remporté son pari, que la France était redevenue toute chrétienne, Bossuet l'a célébrée, etc. Des médailles ont été frappées au Vatican comme à Paris pour célébrer l'extinction de l'hérésie. Le problème, c'est que au bout de quelques mois, quelque chose a commencé à sourdre.
0: Oui, les braises étaient là, encore chaudes.
1: Les braises étaient là, et elles se sont enflammées plus tard, en 1702. Les Camisards, c'est donc 17 ans après la révocation, mais... auparavant, il y a eu ce qu'on a appelé dans l'histoire protestante le désert. Aujourd'hui, on pourrait dire le maquis. Hein. Alors, les protestants ont appelé cette période le désert, ce qui suit à quelques mois après la révocation, parce que c'est leur culture biblique, scripturaire. Le désert, c'est ce qu'ont traversé les Hébreux. Et de même, les nouveaux Hébreux, le nouveau peuple d'Israël, c'était les Huguenots. Ils n'ont pas été les premiers à le dire. Hein. Les puritains anglais l'ont dit, les hussites l'ont dit. Dès que vous avez une minorité très biblique, un jour ou l'autre, elle considère qu'elle est le nouvel Israël. Ouais. Ils ont appelé ça le désert, et ils sont rentrés dans la clandestinité, donc une résistance sans armes, non violente, dans laquelle les femmes ont joué un grand rôle, avec des phénomènes de prophétisme. Il y a eu une histoire très riche, qui a fini par exploser en rébellion en 1702.
0: Alors, on va revenir là-dessus dans un moment, sur cet épisode de désert, mais je voudrais revenir sur ces conversions massives à un moment. C'est probablement des conversions donc opportunistes, telles que vous les décrivez, Patrick Cabanel, mais vous décrivez un paradoxe qu'on imagine volontiers. Des prêtres voient l'assistance à leur messe multipliée par une foule de malgré eux, de surcroît réputés bons connaisseurs de la Bible, c'est-à-dire que les prêtres catholiques voient devant eux cette nouvelle foule de convertis massifs, mais qui connaissent probablement mieux la Bible et les Écritures que eux-mêmes.
1: Oui, je pense on n'a pas assez réfléchi au traumatisme professionnel peut-être de ces prêtres. Alors, parce qu'il faut imaginer, Saint-Jean Calvert, à la messe avant la révocation, il devait y avoir 10 à 20 personnes.
0: Voilà, hein, et tout d'un coup
1: quelques immigrés pas encore convertis, quelques domestiques, voilà. Et du jour au lendemain, ils ont face à eux une église, j'imagine, pleine, avec les notaires du coin, les régents d'école qui étaient protestants, le pasteur en personne et son fils qui était aussi pasteur converti.
0: C'est fascinant, on imagine l'ambiance.
1: Voilà, on imagine l'ambiance. Je sais que j'avais vu à Uzès, par exemple, il a fallu agrandir, construire des... Uzès, c'est une petite ville dans le Gard, construire des tribunes supplémentaires. Donc, il faut imaginer un prêtre... Alors, les prêtres viennent de la Lozère rurale. Il a dû se trouver face à une clientèle peut-être très exigeante sur le plan intellectuel. Peut-être que son bonheur de voir une clientèle multipliée par 10 a été jointe à une difficulté. Voilà, parce qu'en plus, il y a de l'ironie. Ce sont des convertis, mais des convertis donc malgré eux. Ils ont cédé à une violence d'État, pas simplement la violence des dragons, mais la violence de l'État.
0: C'est ça.
1: Et la plupart d'entre eux, l'immense majorité d'entre eux, en fait, n'étaient pas convertis. Ils ont faim.
0: Oui, c'est ça. Mais vous évoquez aussi ce que vous appelez une sorte de viol anthropologique, Patrick Cabanel, c'est la confession obligatoire dans le catholicisme.
1: Oui.
0: Or, la confession n'existe pas dans le protestantisme. Alors, comment ça s'est passé?
1: Ça, je pense que ça a été... On n'a pas beaucoup de témoignages sur ça.
0: Ouais.
1: La question s'est posée, pas immédiatement, la question s'est posée, et c'est l'épreuve majeure de la révocation, aux Pâques qui ont suivi. Les Pâques 1686...
0: Et oui, il fallait faire ses Pâques.
1: Il faut faire ses Pâques, donc ça... Et il faut, pour faire ses Pâques, il faut s'être confessé avant de pouvoir communier dans l'Église catholique. Et dans la finance, ce sont des gens, des hommes et des femmes, c'est l'une effectivement des ruptures majeures de la réforme. Le refus de raconter ce qui se passe dans son âme à un être humain, un autre être humain.
0: Oui, oui.
1: Bien sûr, on s'accuse, on demande pardon, mais dans le silence et à Dieu. Voilà, et je pense que ça a été pour eux quelque chose qui a dû être une vraie souffrance.
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0: Nous sommes aujourd'hui en compagnie de l'historien Patrick Cabanel, directeur d'études à l'École pratique des hautes études, spécialiste de l'histoire du protestantisme, qui signe aux éditions Passé Composé un petit livre tout à fait passionnant intitulé « Un village sous la révocation de l'édit de Nantes ». Et donc nous nous transportons avec lui à Saint-Germain de Calberte dans les années autour de 1685. Nous venons d'entendre comment est-ce que c'est des conversions massives sous la pression d'une violence d'État ont pu avoir lieu. Et puis maintenant, c'est le moment est venu d'évoquer en quelques mots ceux qui prennent le maquis, ces nouveaux Hébreux que vous évoquez, Patrick Cabanel, avec ce surgissement du merveilleux. Vous évoquez à un moment le chant des psaumes dans les airs. Que s'est-il passé?
1: Oui, alors je l'évoque parce que c'est une réalité historique très, très dûment notée par les archives. Ça a commencé à Orthès, dans le Béarn, et puis ça s'est développé aussi dans les Cévennes. Les protestants se sont mis à entendre la nuit, dans l'air, le chant des psaumes. Ils ont reconnu toute une série de psaumes. Ils avaient une grosse culture du chant des psaumes. Ils ont été persuadés que c'était effectivement miraculeux, que Dieu leur venait en aide, que c'était un signal qui venait du ciel. Alors après, on peut faire une sorte d'analyse, je dirais, peut-être de psychologie, de psychanalyse. L'idée que le chant, c'est capital pour les protestants à l'époque. Les fameux psaumes de David, mis en poème par Clément Marot et Théodore de Bèze. Et donc une sorte de retour du refoulé. On leur a interdit de lire le livre, interdit de chanter. Et donc leur refoulé, je l'explique comme ça, à moins que ce soit vrai, leur refoulé fait que dans le ciel on a entendu le chant des psaumes et ça leur a rendu c'était capital. Ça n'a pas duré longtemps. C'est pas une religion du merveilleux, le protestantisme.
0: Oui.
1: C'est une religion très très
0: sérieuse,
1: raisonnable, très intellectuelle.
0: Oui.
1: C'est même peut-être son
0: austère,
1: défaut, le calisme, très austère.
0: Oui.
1: Voilà. Mais ce petit coup de merveilleux dans le ciel leur a rendu l'espoir. La nuit qui était tombée sur eux en 85, elle a été littéralement, c'est pas joué sur le mot, illuminée par ce petit surgissement du merveilleux, et à partir de là, ils ont commencé à remonter la pente.
0: Et peut-être s'agissait-il, pendant ces nuits un peu merveilleuses, des assemblées du désert qui psalmodiaient la nuit, peut-être, et dont l'écho se renvoyait.
1: Non, parce qu'ils se sont posé la question.
0: Oui.
1: Et il y avait des chants de psaumes dans des plaines où il n'y avait pas d'écho possible, comme dans les vallées profondes. Non, ils se sont vraiment posé la question.
0: C'était quelque chose de collectif, quoi.
1: Oui, absolument. Voilà. Une sorte d'hallucination collective.
0: Alors, vous décrivez une assemblée surprise qui a eu lieu sur le lieu dit le Closelet, le 22 avril 1686. Vous êtes même rendu sur les lieux, vous décrivez le Closelet tel qu'il est aujourd'hui. Que s'est-il passé et quelle était la signification de ce rassemblement, Patrick Cabanel?
1: C'est ce que les protestants ont appelé jusqu'à nos jours les assemblées au désert. C'est en fait des cultes en plein air, interdits, strictement interdits, poursuivis avec beaucoup de persévérance par les autorités. Les punitions étaient très claires. Hein, pour le prédicant, il n'y a plus de pasteur, donc ce sont des spontanés. Hein, le prédicant, c'est le mot de l'époque.
0: Donc c'est un homme du peuple parmi d'autres.
1: Voilà, un peu plus instruit, souvent des anciens régents d'école, un instituteur, lui c'est la peine de mort. Pour les femmes qui sont surprises, c'est la prison à vie. Et pour les hommes, ce sont les galères à vie, dans le bagne, on pourrait dire aujourd'hui. Donc c'est très sévère.
0: Donc on risque vraiment sa vie.
1: On risque sa vie. Et là, dans plusieurs cas, pour peu que les soldats aient eu le sentiment qu'en face d'eux, les paysans protestants étaient armés, il y avait autorisation de tirer. Donc il y a eu des morts sur place. Et ça a évidemment marqué la mémoire locale. Donc c'est vrai que j'y suis allé en sachant que c'est un lieu de mémoire. Mais il y en a comme ça, il y en a des dizaines. Des dizaines. Il y a même des lieux qui sont connus pour avoir fonctionné de manière presque régulière pendant un siècle comme lieu d'assemblée du désert. Une carrière au port de Nîmes, par exemple.
0: Donc les gens se rassemblaient plutôt le jour, plutôt la nuit, le soir.
1: Alors au départ, au départ, on a tellement peur dans les premiers mois, les premières années. C'est toujours la nuit. C'est très loin des lieux habités. Donc ça peut être des grottes, il y en a dans les Cévennes. Ça peut être des fonds de ravins, c'est le cas du Closet dont vous parliez. Ça peut être des sommets de montagne. Il y a des sentinelles. Quelquefois, les sentinelles sont armées, c'est vrai. Quelquefois, elles portent des bâtons et elles essaient de faire croire que ce sont des fusils. Parce que c'est vraiment une paysannerie. Et puis, ça sera au grand jour, mais beaucoup plus tard, c'est-à-dire dans les années 1760. Mais là, on aura changé de siècle et de régime.
0: Alors, face à cela, vous nous décrivez un personnage tout à fait saisissant. Une sorte je ne sais pas comment on pourrait dire, de général catholique qui se nomme l'abbé du Chéla. L'abbé du Chéla est une figure centrale de la légende noire de la révocation de la ligne Nantes en Cévennes. C'est un homme qui a une vie tout à fait curieuse. Il a été en mission au Siam. On imagine ce que ça signifie, se rendre en mission au Siam au XVIIe siècle. Le Siam qui est l'actuel Thaïlande, donc. On n'était pas sûr d'en revenir. Il en est revenu. Et quel rôle a-t-il joué dans les Cévennes, Patrick Cabanel ?
1: Une pression sur le Siam. Il a vraiment été au Siam avec l'abbé de Choisy, mais il n'a pas été en mission. C'est ensuite la légende dorée, parce qu'il y a deux légendes sur l'abbé de Chéla, comme toujours. La légende dorée a dit que c'est le premier grand missionnaire d'un diocèse, de ses mandes, qui a été particulièrement riche en figures missionnaires. J'avais fait ma thèse dessus. C'est une terre de prêtres admirable.
0: Un peu comme les Bretons.
1: C'est mieux que les Bretons. Ils évangélisaient la Polynésie, Tahiti, les Esquimaux, etc. En fait, il a été en ambassade que Louis XIV a envoyé auprès du roi de Siam. Il a vraiment joué le jeu. Il est revenu et par chance pour lui, en quelque sorte, c'est un prêtre sans paroisse, appartenant à une vraie petite noblesse de Haute-Lozère, catholique. Il est revenu au moment où la révocation venait d'être signifiée et on lui a offert un poste en or, si on peut dire, un très beau poste de carrière, mais un poste qui était ambigu parce qu'il était il avait à la fois des responsabilités religieuses et politiques. Il était à la fois le représentant de l'Église catholique dans les Cévennes et le représentant de l'intendant du Languedoc et du roi. Et cette
0: ambivalence... Donc il avait tous les pouvoirs.
1: Comment ?
0: Il avait tous les pouvoirs.
1: Et il en a beaucoup joué, il en a beaucoup abusé, et ça finit par le conduire à sa perte. La guerre des Camisards a commencé avec son exécution le 24 juillet 1702 en Haute-Cévennes,
0: Mais avant cela, il a mis en œuvre une stratégie extrêmement réfléchie, avec une sorte de catholicisme de reconquête fondé... Oui. Écrivez-vous, Patrick Cabanel, sur l'instruction obligatoire et gratuite, sur l'institution de bureaux de charité, sur la création de nombreux petits séminaires, la création d'un couvent de femmes amandes. L'objectif était de, entre guillemets, sucer l'affection pour le roi, pour l'État et pour l'Église. C'était bien une vision totalisante, pour ne pas dire totalitaire ?
1: Oui, totalisante, oui. Je dirais qu'intellectuellement, elle est très séduisante. Il faut vraiment dire bravo. Il avait... absolument. C'est un homme qui... Il voulait vraiment reconquérir les Cévennes sur le temps long. Alors, bien sûr, il s'est appuyé sur les forces militaires pour essayer de briser la résistance du désert, dont on vient d'évoquer. Mais sur le temps long, il avait compris qu'il fallait évangéliser. Donc, il a créé à Saint-Jean-Calberte, qui est vraiment devenu une capitale, il a créé un séminaire. Et là, pour le coup, un séminaire missionnaire. Il a compris qu'on n'évangélise pas des paysans de montagne très difficiles d'accès avec, des religieux habitués aux grandes villes, à la bourgeoisie. Il fallait des hommes de terrain dont la formation serait accélérée avec un côté pratique. il a vraiment tout préparé. Il a aussi, mais ça c'est classique, il a essayé de séparer les enfants des notables de leur père et mère, de les envoyer dans des couvents pour en faire des catholiques. Ça a d'ailleurs pas mal marché. Mmh. Ce qui lui a manqué, c'est le temps. Dans son, voilà, ce qui a manqué à la révocation, c'est le temps. C'est-à-dire, et puis de toute façon, au bout de quelques mois, la révocation était déjà un échec.
0: C'est-à-dire
1: Les protestants l'ont refusé. Tous ceux qui ont pu partir alors que c'était puni très sévèrement l'ont fait. Alors, au XIXe siècle, on disait qu'il est parti 800 000 protestants. C'était la totalité de ce qu'il y avait. Il n'avait pas parti autant. Mmh. Il est parti sans doute entre 120 et 180 000 maximum qui sont partis à Berlin, en Angleterre, en Hollande, à Genève, bien sûr,
0: partout.
1: Voilà. Oui. Et puis ceux qui ne sont pas partis, notamment les paysans, c'est difficile pour un paysan de partir, oui, d'abandonner son cheptel, la propriété. Ils ont très vite mis en place une résistance sourde, clandestine, à bas bruit, comme on dit, mm-hmm, au ras des pâquerettes, dont les assemblées du désert étaient, je dirais, la partie la plus visible. Et très vite, les principaux responsables, les prêtres de terrain, ils ont bien compris que c'est un échec.
0: Très vite, donc.
1: Très, très vite, oui.
0: Ouais. Ouais. Alors, il y a cette, comment dire, ce... Il y a un point qu'on n'a pas encore évoqué, c'est la question du prophétisme. Oui. Vous évoquez ce surgissement d'un ou de plusieurs, je ne sais pas, plusieurs prophétismes, mm-hmm, à l'occasion de cette lutte. Oui. Expliquez-nous, Patrick Cabanel.
1: C'est l'autre, après le petit surgissement de merveilleux des psaumes dans, oui, les airs, en 1687-88, ça a commencé dans la Drôme, c'est la même histoire, la Drôme protestante, mm-hmm, l'Ardèche, puis c'est venu dans le Gard, la Lozère, et ça a recommencé plus tard, en 1701, et les camisards ne se comprennent pas sans le prophétisme. Et là, on est là aussi, les médecins, les sociologues, les anthropologues ne savent pas l'expliquer.
0: Ah oui.
1: Mais il y a d'autres exemples, c'est-à-dire, le prophétisme, c'est une sorte de... Alors, c'est totalement irrationnel, c'est totalement étranger à la culture calviniste dont on a déjà dit combien elle était
0: austère,
1: rationnelle,
0: oui,
1: et cérébrale. Mmh. Le prophétisme, c'est le désordre des corps, le désordre de la parole. Ce sont des gens, des dominés, des bergers, des femmes, des ouvriers agricoles, des enfants qui se mettent à parler un français très pur, entre guillemets. C'est le français de la traduction en français de la Bible, le français du culte. Mmh. Des gens dont la langue naturelle était l'occitan, comme on dirait aujourd'hui. On annonce des choses, on dénonce des traites dans l'Assemblée, on est persuadé que les balles vont éviter les corps. Enfin, il y a vraiment...
0: Ah oui.
1: Je crois que c'est la réponse des corps, la réponse des âmes protestantes à cette violence folle qu'a, mmh, été la révocation.
0: En tout cas, une réponse populaire.
1: Elle a été très populaire, oui, voilà. Et elle a d'ailleurs mis très mal à l'aise les notables protestants.
0: Mmh. Alors, vous évoquiez cet exil des élites protestantes, Patrick Cabanel. Jusqu'où peut-on dire qu'à cette occasion-là, la France a accepté de se vider d'une partie de ses élites ?
1: On peut vraiment accepter, ouais, de dire, c'est... Je fais encore le parallèle avec l'Allemagne nazie quand elle a plus voulu des Juifs.
0: Oui.
1: Les Juifs qui sont partis et qui faisaient partie des élites allemandes, qui avaient fait la grandeur extraordinaire de la culture allemande jusqu'en 1933, ceux-là sont allés faire servir leur intelligence à d'autres pays, y compris la France, l'Angleterre, mmh, les États-Unis. C'est vraiment la même chose pour la France de Louis XIV. Elle a perdu une grande partie d'intellectuels, de journalistes, de techniciens, de militaires, mmh, des militaires du génie, etc., des techniciens, des artisans vraiment très très qualifiés qui sont partis avec leur savoir-faire. Pour ceux qui ont pu, les banquiers sont partis avec leur argent, ils sont partis, ça c'est positif pour la France, tout ce qui était intellectuel,
0: oui,
1: est parti avec la langue française, la culture française, qui sont allés faire rayonner je sais pas, à Édimbourg, à Londres, à Berlin en particulier, dans toutes les villes allemandes. Donc la France, effectivement, la langue française y a gagné par un destin européen. En revanche, la France y a perdu une partie de ses élites. Et ce qui est cruel, et ça a été beaucoup dit par les protestants et beaucoup dit par les historiens républicains anticléricaux du 19e, Quinet, Michelet ont, mmh, beaucoup aimé le dire, ces gens que la France a perdus, ils n'ont pas été perdus pour tout le monde. Ils sont allés faire la grandeur de deux pays qui se sont trouvés être des adversaires privilégiés de la France au 19e, l'Angleterre et la Prusse. On ne peut pas expliquer l'essor, très sincèrement, l'essor de la Prusse, le Brandebourg d'abord, puis la Prusse, sans ce coup de hasard génial, l'arrivée d'émigrés surdiplômés, on le dirait aujourd'hui, qui ont donné à ce jeune État très ambitieux, mais un peu perdu dans le Nord, le Brandebourg, ses cadres administratifs et notamment ses cadres militaires.
0: Ces émigrés venus de France.
1: Voilà.
0: C'est absolument fascinant ce que vous nous racontez, Patrick Cabanel. Alors, il faut se souvenir que, en réaction à cette réforme, l'Église catholique en France a construit cette contre-réforme qui elle-même se manifeste dans l'art, dans l'architecture, dans l'apparence extérieure des églises, mais plus sérieusement dans le statut du prêtre qui devient ultra sacralisé. Quel lien peut-on faire entre ce contre-coup de la réforme protestante en France qui a été donc mise à mal par Louis XIV et puis cette émergence d'un catholicisme peut-être triomphant, Patrick Cabanel?
1: Alors moi je vais botter en touche.
0: Allez-y.
1: Et je voudrais dire un mot, on a parlé tout à l'heure avec Maxime Porte, des jansénistes.
0: Oui.
1: C'est-à-dire que le jeu là, entre Louis XIV et protestants, ce n'est pas tout à fait un jeu à deux. Il y avait un troisième dans l'affaire, ce sont les jansénistes. Mmh. Moi ça m'a, pour un autre livre que je sais que j'ai passé composé sur les minorités en France, minorités religieuses, les calvinistes et les jansénistes avaient des points en commun.
0: C'est-à-dire
1: Notamment sur la question de la prédestination, sur la question de Saint Paul. Il y avait vraiment des choses qui les rapprochaient. Ils en étaient conscients. Et surtout, ils avaient un même adversaire qui était très conscient de liens éventuels théologiques, pour le coup, entre les jansénistes et calvinistes. C'était les jésuites.
0: Ah, voilà.
1: Et les protestants, ils ont dit aux jansénistes, arrêtez de nous combattre. Nous avons les mêmes adversaires et nous sommes plus proches que...
0: C'est le jésuite.
1: C'est le jésuite, voilà. Oui. Et ceci dit...
0: Le jésuite qui est supposé l'agent de Rome.
1: Absolument. Et les jansénistes avaient tellement peur d'être compromis par cette proximité en partie fantasmée, en partie théologiquement fondée avec les calvinistes, qu'ils en ont rajouté dans la controverse antiprotestante. Oui. Et ils n'en ont pas été récompensés, puisque moi ça m'est fasciné, Louis XIV c'est quand même l'homme qui s'en est pris... Deux fois dans son histoire à des cadavres, il s'en est pris au moment de la révocation aux cadavres des protestants qui, s'ils étaient enterrés secrètement, pouvaient être déterrés et un procès leur était fait. Il s'en est pris aussi, vous le savez bien, aux cadavres des religieuses de Port-Royal des Champs. Donc là, il y a d'étranges parallèles dans le malheur de deux minorités, les jansénistes et les calvinistes, sans lesquels le grand siècle dont on parle à juste titre aurait sans doute été un peu moins le grand siècle qu'il ne l'a été en vérité.
0: Que de paradoxes, Patrick Cabanel, tout cela à partir du petit village de Saint-Germain-de-Calberte, dont vous avez dressé le portrait dans votre livre « Un village sous la révocation de l'édit de Nantes ». C'est publié aux éditions Passé Composé. On voit qu'on part du microscopique pour arriver au macroscopique. Peut-être un dernier mot, parce que nous arrivons au terme de cette conversation, Patrick Cabanel. Quelles sont les traces aujourd'hui de ce passé difficile, sanglant, violent, très très dur?
1: Elles sont réelles.
0: Oui.
1: Et elles ne sont pas simplement objets de commémoration et de folklore. Il reste une vraie culture. Je dirais que chez un certain nombre de protestants, quand tout est parti, la pratique et la foi, ce qui dans une société sécularisée est assez banal, il reste précisément cette histoire huguenote, cette mémoire. Voilà. Il y a chaque année un grand rassemblement dans le musée dit du désert. Au-delà de ce côté identitaire, il y a aussi une culture politique. Les Cévennes sont très fiers dans leur histoire d'avoir toujours été de gauche. Et pour elles, ça peut paraître curieux, c'est la traduction politique de leur passé de minorité protestante. De manière très précise, parce que ça a été très fort Saint-Germain-de-Calberte est un village où on a accueilli pas mal de juifs. On les a cachés,
0: sauvés. Vous faites souvent le parallèle.
1: Hein. Oui, parce
0: entre
1: que je pense que c'est...
0: Entre la Deuxième Guerre mondiale et...
1: Je pense que ce parallèle est très parlant entre les deux minorités. Et dans les années 40, les descendants des Huguenots, se souvenant qu'ils avaient été persécutés, ont regardé les Juifs avec un autre regard que l'ensemble des Français.
0: Vous faites le lien très très précisément.
1: Oui, j'avais écrit des livres sur la question. Et les Cévennes, comme un village qui est très célèbre aussi, le Chambon-sur-Lignon, en Haute-Loire, ça a été vraiment une zone... On avait écrit un livre collectif sur les Cévennes, certaines terres de refuge. C'est-à-dire que les Juifs y ont trouvé tout un tissu géographique, social, humain, spirituel, d'accueil. Et ça, c'est la, je dirais, la traduction qui n'est pas folklorique. On ne commémore pas pour commémorer. On n'inaugure pas des plaques. On le fait aussi.
0: Mais c'est vital.
1: Voilà, quand on sauve des Juifs, on n'inaugure pas une plaque. On sauve des Juifs parce qu'on se souvient de la persécution qu'on a connue. Ouais. Voilà. Et ça, je pense que c'est l'un des... Et aujourd'hui encore, il y a une gauche sévenole ouverte à tous les immigrés du monde qui le fait aussi en mémoire de ce passé huguenot qui a tant marqué le pays.
0: Alors, vous évoquez les traces politiques de cette lointaine révocation de l'édit de Nantes. Sur la question de la laïcité, quelle est la position aujourd'hui des protestants? Alors, je parle bien au pluriel.
1: Oui.
0: Et quelle est... En quoi leur position sur la laïcité témoigne-t-elle de leur histoire?
1: Alors, il faut distinguer entre les protestants dits historiques, entre guillemets, et les évangéliques. Mm-hmm. Les protestants dits historiques, ceux de Saint-Jean-Calbert, leurs descendants, ont toujours été profondément attachés à la laïcité. Pour eux, la laïcité, de la Révolution française jusqu'à nos jours, c'est la garantie d'une vie libre dans un pays dans lequel ils sont une extrême minorité. Voilà. Et d'ailleurs, sous la Troisième République, un certain nombre de grands acteurs de laïcité, Ferdinand Buisson, le père de l'école laïque, sont des protestants. Et je crois que l'Église catholique a été, à une époque de son histoire, anti-laïque, parce qu'elle a bien vu que la laïcité, c'était une perte de pouvoir social et politique pour elle, au profit de deux minorités qui en attendaient beaucoup et qui ont eu beaucoup, c'est-à-dire les protestants, une fois de plus, les protestants et les juifs. Donc vraiment, plus laïque qu'un protestant français n'a pas été possible. Aujourd'hui, c'est un peu moins vrai parce que les évangéliques, qui sont souvent des convertis, n'ont pas précisément la même histoire que les protestants dits historiques. Et donc, ils n'ont pas le même mode de réaction. Et par ailleurs, la laïcité est en pleine évolution aujourd'hui. Donc, c'est devenu beaucoup plus compliqué pour tout le monde.
0: On imagine. Mais encore un dernier mot, Patrick Cabanel. Vous avez sillonné donc les chemins autour de Saint-Germain de Calbert. Aujourd'hui, les catholiques et les protestants, ils se parlent sur place.
1: Tout à fait. Oui. Tout à fait. L'œcuménisme auquel vous avez fait allusion au début, l'œcuménisme fonctionne tout à fait. Il n'y a plus du tout de problème autour de ces questions-là.
0: Et pourtant, les traces sont toujours là.
1: Les traces sont là, mais pas... L'hostilité a disparu depuis des décennies. Voilà. Et la meilleure preuve sont des mariages mixtes, comme on disait. Il y a donc des mariages mixtes par et d'autres de cette frontière confessionnelle depuis très longtemps, depuis une à deux générations.
0: Ah oui, donc c'est tout à fait récent.
1: C'est encore assez récent.
0: Et peut-être peut-on dire que c'est le résultat d'une forme de sécularisation.
1: Également.
0: Qui n'épargne ni les catholiques ni les protestants.
1: Absolument.
0: Un grand merci à vous, Patrick Cabanel. Je rappelle le titre de votre livre, Un village sous la révocation de l'édit de Nantes. C'est publié aux éditions Passé Composé. Et au fil de ces 230 pages, nous voyageons à travers la montagne Sévenole autour de ce village de Saint-Germain de... Oh là là, voilà, Saint-Germain de Calbert. On ne le dira jamais assez. Un grand merci à vous pour nous avoir fait vivre ce qui s'est passé dans ces montagnes que vous avez sillonnées, pour nous avoir rappelé ces personnalités de la marquise de Porte, de l'abbé Duchella, des liens entre les questions religieuses et les questions politiques sous Louis XIV. C'était très vivant, vous êtes un excellent conteur et nous vous en remercions. Vous pouvez retrouver cette émission ainsi que les références des livres de Patrick Cabanel sur les sites de RCF et de Radio Notre-Dame. Et vous pouvez évidemment nous écouter, nous réécouter en balado-diffusion, en podcast, quelle que soit votre situation, en marchant, en courant, en conduisant, en prenant les transports en commun, et de façon à vous aider à réfléchir sur ces liens entre le passé et le présent, car tel est l'objectif de cette émission, les racines du présent. Un grand merci à vous tous pour votre fidélité. À la semaine prochaine.

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3: Réseau Entreprendre de Poitou-Charentes a une nouvelle présidente, Stéphanie Vétu, bonjour.
4: Bonjour Gaëlle.
3: Vous êtes présidente depuis le 23 avril 2026, c'est tout récent. Et nous sommes également avec Justine Tardif, bonjour Justine.
5: Bonjour Gaëlle.
3: Vous êtes chargée de mission pour la Charente-Maritime pour Réseau Entreprendre et également responsable de la communication pour l'ensemble des antennes Poitou-Charentes de Réseau Entreprendre. Alors Stéphanie, nouvelle présidente, lourde responsabilité.
4: Alors, lourde responsabilité, mais pas toute seule, bien accompagnée, donc ça aide grandement à l'exercice.
3: Vous êtes avocate fiscaliste, hein, vous êtes la directrice du cabinet Fidal en Charente pour Cognac et Angoulême.
4: Exactement.
3: Juste un petit mot sur votre parcours, vous avez toujours toute votre carrière au sein du cabinet Fidal.
4: Alors exactement, depuis que je suis avocate, je travaille au cabinet Fidal avec des évolutions qui ont fait que finalement je ne me suis jamais ennuyée et que je trouve ce métier toujours aussi passionnant, donc je suis restée chez Fidal.
3: Et vous avez bougé géographiquement ?
4: Exactement, je suis rentrée en stage initialement à Fidal au Mans, j'ai bougé une première fois à Chartres et depuis 2019, donc je suis en Charente.
3: Donc nouvelle présidente, quand on devient présidente de Réseau Entreprendre, quelle est la première réaction que vous avez eue ?
4: Alors, il y a un côté de reconnaissance de ses pairs, de se dire, voilà, on m'a fait confiance sur ce projet-là. On m'estime capable de remplir la mission, qui est quand même lourde. Mais oui, je pense que la reconnaissance était l'un des premiers sentiments que j'ai eus. Et puis l'humilité, quand je regarde finalement les prédécesseurs, qui n'étaient effectivement que des hommes, mais... avec chacun des vrais parcours d'entrepreneurs et pas des moindres pour le dernier en date qui était Jocelyn, donc mon prédécesseur, voilà, qui impose le respect, donc aussi de l'humilité.
3: Et c'est la première fois qu'une femme prend la présidence ?
4: Oui.
3: Est-ce que vous avez commencé par faire un peu un état des lieux quand vous êtes arrivée à la présidence ?
4: Alors, j'avais un avantage concurrentiel par rapport à d'autres, même si en réalité il n'y avait pas d'autres candidats, c'est que je faisais déjà partie du bureau, puisque j'étais secrétaire donc sur la dernière année du mandat de Jocelyn. Et donc finalement, j'étais au courant de l'état de l'association et de la manière dont elle fonctionnait. Très bien d'ailleurs. Donc voilà, c'était un enjeu de savoir qu'il n'y avait pas de sujet majeur qu'il allait falloir prendre à bras-le-corps dès mon arrivée. Mais il y a quand même, quand on prend une nouvelle fonction de son type, en tout cas c'est la manière dont moi je vois les choses, un besoin, surtout vu la zone géographique qui est couverte par notre association, d'aller prendre le pouls finalement un petit peu dans chacune des antennes. Alors, je ne sais pas si c'est pour faire un état des lieux ou pas, mais en tout cas, voilà, prendre la température et voir ce qu'on peut éventuellement améliorer dans le fonctionnement de l'association, parce que, évidemment, comme tout organisme, on est toujours perfectible.
3: Est-ce qu'il y a beaucoup d'écarts entre les différentes antennes et des réalités très différentes ?
4: Alors, il y a des réalités, hein, forcément, qui sont différentes, puisque économiquement, chacun des quatre départements donc, qui composent notre association, à savoir la Charente-Maritime, la Vienne et les Deux-Sèvres, on est effectivement sur des territoires qui sont économiquement différents et qui n'ont pas non plus la même maturité, entre guillemets, en termes d'ancienneté sur Réseau Entreprendre, puisque certaines antennes sont toutes récentes, puisque notamment les Deux-Sèvres ont été lancées en début d'année 2026, alors que, par exemple, sur la Charente-Maritime, notre antenne a plus d'une dizaine d'années. Donc, on a forcément des réalités qui sont différentes d'un département et d'une antenne à l'autre.
3: Et la Charente, c'est encore plus d'antériorité.
4: Et la Charente est encore plus vieille, puisque c'est là qu'est né Réseau Entreprendre il y a plus de 20 ans, puisqu'on a fêté nos 20 ans l'année dernière lors d'une belle assemblée générale à Angoulême.
3: Qu'est-ce qui vous séduit dans Réseau Entreprendre, qui vous a donné envie d'accepter cette mission ?
4: Alors, je suis fondamentalement attachée aux valeurs de Réseau Entreprendre. Si on doit les résumer en un mot, c'est l'altruisme. Il y a vraiment cette notion de don des membres, hein, qui font partie de Réseau Entreprendre et qui vont se décliner de manière finalement différente, qui vont recouvrir à la fois une notion donc de gratuité, hein, c'est-à-dire que chacun des membres de Réseau Entreprendre qui va consacrer du temps aux autres entrepreneurs le fait de manière tout à fait désintéressée.
3: Donc, il y a bénévolement.
4: Bénévolement. Aucune notion de transaction financière. On va avoir aussi cette notion de réciprocité, c'est-à-dire qu'à un moment, à Réseau, on va donner, à un moment, on va recevoir des choses, notamment quand on est lauréat, puisqu'on est accompagné. Et la logique, c'est qu'une fois qu'on a reçu, on en donne à son tour. Et c'est comme ça que les parcours de jeunes lauréats se pérennisent pour ensuite devenir des membres. Et c'est une roue qui continue à avancer. Donc, cette notion de réciprocité est aussi très forte. Et puis, voilà, cette notion de solidarité entre les membres, entre les lauréats, pour échanger et pour rompre l'isolement qui est parfois celui des créateurs d'entreprises. Donc voilà, c'est beaucoup de notions qui finalement vont tourner au final autour de l'humain, de la bienveillance qu'on peut avoir les uns avec les autres et surtout de comment aider ces chefs d'entreprise qui sont des humains et qui peuvent avoir des vraies situations délicates auxquelles ils doivent faire face. Et c'est toujours plus facile d'échanger avec un ou deux accompagnateurs qui peuvent eux-mêmes, dans leur parcours d'entrepreneur, avoir fait face à ces difficultés-là. Et des fois, rien que d'en parler, ça fait beaucoup de bien.
3: Votre moteur, Stéphanie Vétu, pour vraiment porter cette charge ?
4: La conviction que c'est utile ce qu'on fait. Et encore une fois, je ne suis pas toute seule. Donc voilà.
3: Alors justement, Justine Tardif, vous êtes, on l'a dit, chargée de mission pour la Charente-Maritime et puis vous occupez de la communication pour les différentes antennes Réseau Entreprendre de Poitou-Charentes. Si on regarde un peu sur la Charente-Maritime, l'actualité de Réseau Entreprendre, est-ce que vous avez beaucoup de demandes de lauréats ? Quelle est un peu la situation actuelle ?
5: Alors la Charente-Maritime est un territoire qui est très dynamique au niveau de l'association Poitou-Charentes. On enregistre entre 48 et 50% de l'ensemble des candidatures entrantes, donc environ 150 par an. À l'heure actuelle, nous avons reçu depuis le début de l'année 62 candidatures, essentiellement par le biais d'Internet, mais ça peut être aussi de la recommandation d'autres organismes d'accompagnement locaux. Et 14 ont été reçus en entretien individuel, c'est-à-dire que 14 d'entre eux seulement correspondaient à nos critères de sélection. Pour mémoire, le Réseau Entreprendre accompagne les entrepreneurs qui créent et maintiennent de l'emploi sur notre territoire. C'est notre fer de lance et c'est notre principal critère de sélection. Bien évidemment, les valeurs dont parlait Stéphanie, au niveau de l'humain, donc qui est très importante aussi pour nous, ces valeurs de réciprocité, de bienveillance, parce que c'est l'humain qu'on accompagne avant le projet. Et après, des critères économiques, bien évidemment, pour pouvoir maintenir les emplois sur le territoire.
3: Sur l'emploi, est-ce qu'il y a un nombre d'embauches minimum pour pouvoir être lauréat ?
5: il faut au moins créer 3 emplois à 3 ans ou maintenir, dans le cadre d'une reprise, 3 emplois. Mais nous avons également un parcours d'accompagnement pour l'aide à la croissance. Et dans ce cadre-là, il faut avoir au moins 5 emplois.

0: progression, en régression? Comment ça se maintient?
1: Et bah, contrairement à ce qu'on aurait pu penser, ça se maintient. On est à peu près au même niveau que l'année dernière, en termes de quantité de candidatures, mais aussi de proportion par rapport aux autres départements. Ce que je peux noter, c'est qu'on a beaucoup plus de demandes concernant des reprises que de la création par rapport à l'année dernière. Et peut-être aussi davantage de franchises. On sent qu'il y a un besoin de sécurité quelque part de la part des entrepreneurs et qui ont envie de se lancer sur le territoire.
0: Stéphanie, ce que Justine nous dit sur la Charente-Maritime, vous le voyez également sur les autres départements du Poitou-Charentes?
2: Alors il y a un mouvement de fond hein, alors, sur notre zone géographique, mais même d'une manière beaucoup plus générale à Réseau Entreprendre, d'une vraie montée en puissance des dossiers de reprise. Si initialement Réseau Entreprendre accompagnait plutôt des dossiers de création d'entreprise, on est véritablement à un point de bascule, puisqu'aujourd'hui c'est quasiment 50% des dossiers qui sont des reprises. Et ça, on sait que c'est un mouvement de fond encore. Sans doute pour un certain nombre d'années, compte tenu en fait de l'âge d'un certain nombre de chefs d'entreprise qui exercent aujourd'hui leur activité et qui vont devoir d'ici 5 ans, 10 ans transmettre. Donc il y a un vrai enjeu sur lequel effectivement Réseau a sa part d'accompagnement des jeunes entrepreneurs qui vont reprendre ces entreprises.
0: Oui, Justine,
1: Et
0: voulez
1: d'ailleurs,
0: ajouter?
1: j'en profite pour faire un petit peu de teasing. C'est que dans le cadre justement de l'accompagnement des repreneurs d'entreprise, nous allons bientôt signer un partenariat au niveau du Poitou-Charentes avec le CRA qui accompagne les cédants et les repreneurs afin de créer une continuité dans le parcours d'accompagnement, que ce soit au moment de l'identification de la société qu'ils souhaitent reprendre jusqu'à la signature de la LOI après l'accompagnement et la pérennisation de cette reprise.
0: Et ça, Stéphanie, on en voyait vraiment moins avant des repreneurs au sein de Réseau Entreprendre.
2: Alors, initialement, hein, c'était vraiment plus
0: De la création.
2: de la création. Et on est véritablement là sur les toutes dernières années sur un point de bascule où la reprise va devenir majoritaire en fait. Donc,
0: Alors, il y a effectivement l'âge des chefs d'entreprise hein, qui vendent leur entreprise compte tenu de leur âge, mais il y a également une conjoncture qui, comme le disait Justine, laisse peut-être moins de place à la création et peut-être une reprise peut être plus rassurante, moins risquée.
2: Alors, je ne sais pas si c'est moins risqué, mais en tout cas, c'est sans doute plus rassurant de se dire qu'on ne part pas d'une feuille blanche où il faut absolument tout construire, mais que finalement, on va reprendre quelque chose qui existe déjà. Alors, même si l'exercice n'est pas forcément toujours si aisé, hein, parce qu'il faut réussir à faire sa place là où quelqu'un a créé quelque chose et s'approprier finalement cette entreprise. Mais oui, je pense qu'effectivement, ça participe peut-être d'une idée que l'on se fait qu'il est plus aisé de reprendre que de créer.
0: Justine, selon vous, bon, au-delà de l'âge, on l'a dit, de ceux qui vendent leur entreprise et peut-être d'une conjoncture, hein, est-ce qu'il y a d'autres facteurs qui expliquent le fait que ces reprises aient augmenté davantage par
1: Alors,
0: rapport aux créations?
1: effectivement, peut-être une communication accrue sur le nombre de reprises à horizon 2030, qui a été portée aussi par une action gouvernementale sur la facilitation à la reprise, avec notamment le développement de plateformes pour mettre en connexion les cédants et les futurs repreneurs. Ce qu'il faut garder en tête, c'est le chiffre des 700 000 entreprises qui se retrouveront potentiellement sans dirigeants à horizon 2030. Et donc, on sent que cet effort porte aujourd'hui ses fruits avec le nombre de reprises croissant.
0: Stéphanie, bon, on l'a dit, hein, donc vous supervisez l'ensemble du Poitou-Charentes. Est-ce que vous sentez quand même des dynamiques différentes en fonction des départements?
2: Alors, on a.
0: Au-delà de l'historique, hein, on l'a dit, il y en a qui sont plus anciennes que d'autres, mais est-ce que vous percevez en 2026, là, cette année, des différences?
2: Alors c'est justement l'objet de mon début de mandat, c'est que d'aller faire effectivement prendre le pouls hein, de chacune des antennes. Donc j'ai pas encore vu tout le monde, j'ai pas encore vu effectivement les Deux-Sèvres et la Vienne. La Vienne, ça sera la semaine prochaine, donc ça va venir
0: Ah oui, c'est un peu
2: assez
0: tôt
2: vite.
0: encore pour vous poser la question.
2: Mais j'ai le comparatif effectivement entre la Charente et la Charente-Maritime. Et des échanges que j'ai pu avoir finalement avec les membres des deux départements, des deux antennes, c'est vrai qu'on n'est pas tout à fait sur les mêmes attentes, on n'est pas tout à fait sur les mêmes besoins, même si l'ADN foncièrement reste le même, hein, à savoir.

0: effectivement d'accompagner les lauréats, voilà, on n'est pas tout à fait sur le même environnement économique, donc il y a forcément des différences hein, d'un département à l'autre, et les attentes des membres ne sont pas non plus tout à fait les mêmes. Donc voilà, il faut tenir compte de ça dans la manière dont on va fonctionner sur Poitou-Charentes.
1: Bon, on l'entend bien, du coup, vous faites déjà un peu l'état des lieux, ce qui est normal
0: oui.
1: en arrivant. Déjà,
0: fait.
1: Vous êtes dans cette phase-là. Mais est-ce que déjà, vous avez des idées de choses que vous avez envie de faire évoluer, améliorer, changer?
0: Alors, on a un vrai enjeu, en réalité, qui est celui de garder, de fidéliser et d'attirer des nouveaux membres. Parce que pour accompagner nos lauréats, il nous faut des membres. Donc
1: des membres bénévoles,
0: des membres bénévoles,
1: qui donnent de leur temps pour accompagner.
0: Des gens qui vont payer une cotisation pour en plus donner de leur temps. Donc, qui font preuve de beaucoup d'altruisme. Donc, au-delà finalement du côté enrichissant pour eux d'accompagner quelqu'un, parce que finalement, même l'accompagnement d'un lauréat est vraiment quelque chose, moi ça fait partie des retours que j'ai, et je l'ai aussi vécu, c'est très enrichissant en tant que membre de se confronter à un jeune entrepreneur. On peut même se dire, ah mais oui, il a pensé à ça, moi j'y avais jamais pensé, c'est génial. Donc, il y a vraiment cette réciprocité aussi, hein, finalement, dans l'accompagnement. Mais en fait, on a vraiment quand même besoin des membres, parce que, bon an, mal an, il faut quand même à peu près une dizaine de membres pour accompagner un lauréat. Donc, on a vraiment besoin de membres.
1: 10 membres pour un lauréat, de la réception du dossier.
0: Exactement, des différentes étapes de validation du dossier jusqu'à l'accompagnement finalement final. Bon an, mal an, on est à peu près à une dizaine de membres. Donc, on a besoin de membres. Et les membres, une fois qu'on les a, donc il faut faire venir de nouveaux membres. Il faut voilà, réussir à faire connaître notre association le plus possible. Alors, j'espère qu'une émission comme aujourd'hui peut être un vecteur qui donnerait envie à certains de nous rejoindre en tant que membres. Et de faire rester aussi ceux qui sont déjà dans l'association et les nourrir aussi quelque part, puisque c'est de l'intérêt qu'ils vont avoir chacun à trouver des missions, à trouver de l'intérêt dans ce que Réseau Entreprendre propose, qu'ils auront envie de rester. Et nous, on a vraiment besoin que nos membres restent et soient investis.
1: C'est un enjeu de fidéliser les membres.
0: On a besoin forcément. De membres pour accompagner nos lauréats. Donc... Je pense qu'il est quand même plus facile de garder les membres qui sont déjà bien au fait de la manière dont le système fonctionne. Alors après, évidemment, si nous avons des nouveaux membres, nous les intégrons, nous les formons, nous les accompagnons dans tout le process. Mais c'est toujours plus facile de garder des gens qu'on a déjà que d'aller chercher des nouveaux membres.
1: Justine, quelle actualité pour Réseau Entreprendre en Charente-Maritime?
2: Alors, le Réseau Entreprendre en Charente-Maritime a accueilli un nouveau lauréat depuis le début de l'année, que vous avez reçu d'ailleurs, il me semble, Gaëlle, à ce micro, Tristan Fondevieille, qui a repris l'entreprise Mise en Scène à Étré, qui fait donc la location et de la prestation de matériel événementiel, et qui est accompagné par un ancien lauréat, Gilles Renouf, on parlait de réciprocité tout à l'heure, avec la reprise de Retour de Plage, exactement, que nous avons d'ailleurs visité la semaine dernière. Il nous a fait le plaisir d'intervenir à un de nos clubs des lauréats sur le passage à l'échelle et la mise en œuvre d'une croissance réussie dans son entreprise, parce qu'on essaye aussi de former nos lauréats et de les enrichir à travers les différents clubs mensuels auxquels ils participent. Ça permet, comme le disait Stéphanie, de rompre quelque part avec la solitude du dirigeant, d'échanger sur des bonnes pratiques, mais aussi de s'enrichir du vécu de nos membres qui ont des expériences et voire des expertises particulières. Pour le reste de l'actualité, nous allons fêter, donc faire notre fête des lauréats annuelle cette année en Charente-Maritime. Donc tous les ans, ça a lieu sur un département différent, et cette année, c'est chez nous. Donc ça sera le 15 octobre prochain, également chez un de nos lauréats, John Laroche à Villarosa.
1: Et vous étiez présent lors de la visite du ministre Serge Papin à La Rochelle. Vous l'avez rencontré au nom de Réseau Entreprendre?
2: Oui, effectivement, nous avons eu la chance d'être invités à cet échange qui a eu lieu la semaine dernière à l'hôtel de ville en compagnie de notre maire, monsieur Olivier Farlorny, ainsi que du préfet, monsieur Brice Blondel. Des échanges très enrichissants autour d'un groupe restreint d'entrepreneurs locaux. Essentiellement autour des problématiques qui sont liées à la préservation des savoir-faire français, le Made in France, qui est un vrai fer de lance à l'international et qui est aussi porté par des membres et des lauréats du réseau Entreprendre qui fabrique sur notre territoire et qui s'exporte aujourd'hui sur le reste au niveau national, mais également à l'international. Donc ça, c'est comment est-ce qu'on fait pour le protéger, pour le conserver, pour le mettre en valeur, d'une part. D'autre part, beaucoup de questions aussi autour de la réindustrialisation de la France et donc du transfert, encore une fois, des compétences, notamment via l'apprentissage et la formation, qui est un vrai sujet de préoccupation pour nos chefs d'entreprise aujourd'hui.
1: Stéphanie, ces sujets-là, il y a un lieu au sein de Réseau Entreprendre pour échanger sur ces thématiques ?
0: Alors, en réalité, on ne mesure pas toujours que Réseau Entreprendre, ça se limite évidemment pas que au Poitou-Charentes, puisqu'en réalité, c'est une communauté de 15 000 chefs d'entreprise un peu partout en France, et avec une fédération donc au niveau national qui nous regroupe tous. Et dans ce cadre-là, on a effectivement des pôles de réflexion, des groupes de travail sur des sujets particuliers et une remontée d'informations, j'ai envie de dire, un message qui peut être porté également par la fédération nationale sur des sujets fédérateurs, notamment comme celui-ci.
2: D'ailleurs, Jean-François Nardot-Péry, donc notre président au niveau national, faisait partie de cette mission gouvernementale dont les retours ont été présentés justement à Serge Papin, notre ministre des TPE-PME, le mois dernier. Donc effectivement, on fait partie aussi au niveau national des discussions autour des problématiques qui concernent les chefs d'entreprise, puisque notre association est composée de chefs d'entreprise qui vivent justement dans leur activité des problématiques. Et donc c'est une façon effectivement de créer du lien avec les politiques au niveau national. Et l'objet de cette mission gouvernementale était essentiellement le sujet que nous évoquions tout à l'heure, la session reprise.
1: Justine, quand vous avez des lauréats qui sont accompagnés, est-ce que c'est facile de les transformer, de leur donner envie de devenir membres de Réseau Entreprendre ?
2: Alors effectivement, il faut leur donner envie de rester, mais généralement, nos lauréats sont sélectionnés par rapport à certaines valeurs, dont la réciprocité. Et d'ailleurs, le mois prochain, nous allons fêter le départ, la fin d'accompagnement d'Augustin Bondoneau, qui a repris l'entreprise X Composite avec la marque UCA à Périgny.
1: Qui était aussi venu à notre antenne.
2: Qui était venu, qui fait des arcs olympiques et qui fait gagner des médailles d'or à nos athlètes, qui sera présent au prochain JO, ainsi que Virginie Duret. Qui a créé des micro-crèches Loupiala qui est venue également ici et qui en ouvre une troisième à la rentrée. Et donc nous allons faire un événement assez symbolique le mois prochain. Nous privatisons un bateau avec les membres et lauréats pour un départ en mer, c'est-à-dire qu'ils quitteront le quai en tant que lauréats et ils reviendront à terre en tant que membres. Donc ils rejoindront effectivement le réseau Entreprendre pour faire bénéficier à leur tour les jeunes chefs d'entreprise de l'accompagnement qu'ils ont pu recevoir pendant ces 3 ans et 5 ans pour Virginie, puisqu'elle a enchaîné d'ailleurs 2 parcours d'accompagnement, la création puis développement croissance.
1: Stéphanie, c'est un enjeu ça, de transformer les lauréats en membres.
0: C'est un vrai enjeu et effectivement, comme l'expliquait Justine, quelque part, alors ça se joue pas totalement, mais ça se joue effectivement beaucoup dès le choix des dossiers finalement des candidats lauréats au départ sur cette notion de réciprocité et puis effectivement dans tout leur parcours leur donner envie finalement de redonner tout ce qu'ils ont reçu. Donc on peut jamais avoir un taux de conversion à 100%, mais vraiment pour nous ça fait partie de notre ADN de passer d'un rôle de lauréat à un rôle de membre d'avenir puis de membre à part entière. Et l'idée c'est vraiment de les accompagner, y compris quand ils vont changer de casquette. Et je sais que ça peut faire partie des réflexions qu'on a en ce moment de se dire mais est-ce que finalement on pourrait pas faire un accompagnement des nouveaux lauréats par un ancien lauréat entre guillemets un peu jeune et par un membre un petit peu plus expérimenté, on va dire les choses comme ça. En se disant que finalement, on arrive aussi à créer une proximité entre le lauréat actuel et celui qui vient juste de ne plus être lauréat, parce que finalement, ils vivent vivent les mêmes choses à très peu d'années d'écart. Et ça participe, en tout cas, on le pense, de vraiment cet accompagnement et de proximité des chefs d'entreprise entre eux et qui peut faciliter les échanges et l'entraide.
1: L'entraide, c'est quelque chose, on l'entend à travers tout ce que vous nous dites, qui est très important au sein de Réseau Entreprendre. Comment est-ce qu'on l'entretient, ça, dans la durée ?
0: J'en reviens à mes explications de tout à l'heure. On aurait la facilité d'abuser des gens qui disent toujours oui, parce qu'effectivement, il y en a qui sont peut-être plus disponibles les uns que les autres. Mais en réalité, il faut aussi qu'on arrive justement à avoir ce vivier de membres pour que ça tourne et que ça soit pas toujours les mêmes qui soient mis à contribution. Parce que si on demande toujours aux mêmes tout le temps, à un moment, ils vont s'épuiser, se fatiguer et peut-être qu'ils auront effectivement un peu moins envie et le temps de donner. Voilà, il faut effectivement que ça tourne dans les membres que l'on sollicite. Et en réalité, c'est un petit peu ce que j'évoquais tout à l'heure. On va donner, mais on va aussi, quand on fait un accompagnement notamment, recevoir, parce que finalement, on peut avoir aussi le prisme d'un entrepreneur qui vient de se lancer dans son activité. Et ça peut alimenter nos propres réflexions. Donc, cet accompagnement n'est pas complètement à sens unique. Et des échanges que je peux avoir avec tous les membres qui ont fait de l'accompagnement, en réalité, il y a là encore une vraie réciprocité finalement dans les échanges qu'il peut y avoir entre un accompagnateur et un lauréat et un enrichissement mutuel en fait en réalité. Donc il ne faut pas voir ça que dans une relation qui soit à sens unique. Et pour un membre accompagnateur, il y a vraiment aussi un côté très bénéfique finalement à cet accompagnement. Mais c'est bien que ça tourne aussi.
1: Stéphanie Vitu, vous projetez pour combien d'années comme présidente ? C'est une réflexion que vous avez eue ?
0: Alors, en principe, si les choses se passent bien, je suis là pour 3 ans. Si le conseil d'administration, lors de l'Assemblée générale l'année prochaine, décide que je m'occupe vraiment très mal de l'association, ça peut aussi tout à fait s'arrêter. Mais je pense que 3 ans, c'est un délai qui est suffisamment long pour essayer d'initier des choses et de mettre des choses en place. Et en même temps, je pense que c'est bien aussi qu'il y ait quand même un renouvellement aussi régulièrement du président ou de la présidente pour pas qu'il y ait d'épuisement ou de routine qui s'installe, parce que je pense aussi qu'on gagne beaucoup finalement avec des changements de personnalité. Hein. On ne remet pas tout à plat, mais finalement, chacun d'entre nous a sa propre personnalité, peut-être un prisme un petit peu différent sur Réseau Entreprendre. Et je pense que ça, c'est très riche.
1: Qu'est-ce que vous aimeriez avoir accompli dans 3 ans ?
0: Eh bien, écoutez, qu'on ait réussi à pérenniser et à développer l'ensemble des antennes de la région en termes de membres, en termes de lauréats. Enfin, voilà, c'est vraiment tout le mal que je nous souhaite et que les gens soient bien à Réseau Entreprendre et envie d'y venir et d'y revenir et qu'on ait un taux de conversion de 100% de nos lauréats en membres.
1: Stéphanie Vitu, merci. Je rappelle que vous êtes la présidente du Réseau Entreprendre pour le Poitou-Charentes. Merci Justine Tardif d'être venue aussi à notre micro. Je rappelle que vous êtes la chargée de mission pour la Charente-Maritime du Réseau Entreprendre et vous occupez de la communication également pour l'ensemble du Poitou-Charentes. Merci à toutes les deux.
2: Merci Gaëlle.
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0: Ce mois-ci, dans l'émission Au bonheur des herbes, on va parler d'une plante bien connue que l'on peut cultiver dans son jardin pour parfumer nos plats cuisinés. On parle de basilic, ou plutôt des basiliques, car oui, il existe beaucoup d'espèces différentes. Et pour en parler aujourd'hui avec nous, on reçoit notre spécialiste en plantes médicinales et produits naturels à l'herboristerie Les Herbes Folles à La Rochelle. Magali Lugan, bonjour.
1: Bonjour, bonjour RCF.
0: Alors, les basiliques, qu'est-ce que vous avez à nous dire là-dessus? Beaucoup de choses, non?
1: Ben oui, beaucoup de choses. Beaucoup de choses, déjà parce qu'il y a énormément d'espèces de basilic, en fait. C'est une toute petite plante que tout le monde connaît, hein. Vos tomates mozzarella, basilic, c'est pas une découverte, je présume. Mais en fait, on se doute pas souvent qu'il n'y a pas un, mais beaucoup de basilic. Ils font partie du genre Osimum, en fait. Ils font partie de la famille des Lamiacées, voilà, qui est une famille d'aromatiques assez puissante et bien connue dans les médicinales. Et le basilic, en fait, son petit nom latin, c'est le genre Osimum. Voilà, on parle de Osimum basilicum. Ça, c'est notre basilic provençal. Vous savez, c'est les grandes feuilles vertes, là, bien odorantes. Et puis, il y a aussi le Osimum minimum, avec des toutes petites feuilles, toutes pointues. Et puis, il y a le basilic thaï, le basilic indien, ou basilic sacré, le basilic tulsi. Voilà, enfin, on a bien une vingtaine d'espèces, en fait. Je vais vous parler donc des basiliques, voilà, parce que c'est des plantes qui ont tellement de propriétés, et il y en a deux en particulier qui ont des propriétés bien différentes et très intéressantes au niveau médicinal. Donc je vais vous parler des basiliques, voilà. Alors c'est des plantes qui poussent à l'état sauvage, hein, dans les zones tropicales d'Asie au départ. Donc c'est pour ça que notre basilic à nous, le basilic provençal, ben en fait son nom c'est basilic tropical. Voilà. Après, c'est une plante qui a migré, hein, qui a suivi un petit peu les colons un peu partout, et donc on peut la retrouver aussi en Amérique centrale, en Amérique du Sud. Voilà. Et donc, comme tout le monde le sait, c'est une plante aromatique annuelle, voilà, qu'on utilise en condimentaire, hein, très classiquement autour de la zone méditerranéenne, qui est pas rustique. Et donc, ça va être le moment de planter votre basilic, puisqu'il a besoin à peu près de 16 degrés en température minimum pour bien se développer au jardin. Voilà, on est au mois d'avril, ben. Allez-y, pensez à planter du basilic, vous serez content.
0: Donc pour avoir sa récolte cet été.
1: Ben oui, tout à fait, puisqu'on l'utilise beaucoup en aromate en cuisine, hein, ils ont une saveur parfumée qui est très caractéristique. Alors de tout ce qui est plat italien, plat méditerranéen, mais aussi pays asiatiques, notamment en Thaïlande.
0: Oui, le fameux basilic thaï.
1: Voilà, tout à fait.
0: Alors la couleur des feuilles et des fleurs, c'est quelle
1: couleur ? Alors, c'est une plante qui est facile à reconnaître, hein, donc c'est alors vous avez beaucoup d'espèces différentes et alors les variétés après, donc les sous-espèces là, vous en avez plusieurs centaines. Elles peuvent être très justement très jolies et très très agréables aussi à utiliser en décoration dans le jardin, parce qu'on a vraiment des plantes avec des caractéristiques très différentes, mais globalement vous êtes sur une plante qui peut atteindre à peu près 40 cm de hauteur, pas plus. Ces feuilles sont lisses, assez fines, en général elles sont bombées et vous avez l'odeur aromatique très caractéristique du basilic quand vous froissez ces feuilles. Après, au niveau de la couleur des feuilles et des fleurs, alors là, c'est l'arc-en-ciel. Vous pouvez aller du vert tendre au rouge pourpre, voilà, il y a plein de nuances différentes. Donc du coup, voilà, c'est vraiment des très belles plantes ornementales. Il y en a certaines qui ont des feuilles minuscules, hein, comme notre petit basilic, et d'autres qui ont des feuilles immenses. Il y en a même un qu'on surnomme le basilic laitue, c'est pour vous dire.
0: Ah oui, les feuilles voilà. Sont grandes.
1: Après, en termes de saveur, c'est très divers aussi le basilic. C'est ça qui est fou. C'est une plante qui a énormément de variétés. Le basilic thaï, par exemple, il va avoir une dominante de réglisse. On va avoir des variétés où on peut retrouver des arômes de cannelle, de citron vert et même de camphre. Voilà, il y en a du coup même qui ont des saveurs qui sont pas particulièrement agréables et qui, elles, sont employées essentiellement pour leurs vertus médicinales, comme le basilic de l'ouest de l'Afrique, qui a des grandes propriétés antiseptiques. Donc, forcément, là-bas, il est très, très utilisé à cause de sa richesse en thymol. Mais bon, en cuisine, c'est pas foufou, quoi.
0: Et le basilic, on peut aussi le faire chauffer, notamment le basilic thaï. Est-ce qu'il y a une saveur différente ou...
1: Alors, en termes de saveur, c'est une plante qui, globalement, est très intéressante quand elle est fraîche. Voilà. Au séchage, elle va quand même perdre de ses arômes et elle n'aime pas les températures trop fortes, en fait. Okay. En cuisine, quand vous l'utilisez, d'ailleurs, du coup, vous l'utilisez souvent soit fraîche sur des salades, fin à froid, soit vous le rajoutez à la fin des plats. Mais vous ne le faites pas cuire avec, ou alors vous êtes sur des cuissons douces, en tout cas, mais pas des cuissons trop fortes, parce que là, vous allez cramer l'arôme de la plante.
0: D'accord.
1: Voilà. Après, c'est une plante qui est très intéressante, effectivement, au niveau nutritionnel. puisque en gros vous avez 34 calories pour 100 grammes, donc c'est vraiment négligeable en termes de calories apportées par rapport aux quantités consommées. Et pour ce peu de calories, par contre, vous avez une très très bonne source de vitamines, puisque le basilic c'est plein de vitamine A, de vitamine C, de vitamine B9 notamment, et de vitamine K, qui sont pas des vitamines très faciles à trouver dans l'alimentation. Voilà. C'est aussi une très grande source de minéraux, notamment du fer, du calcium, du cuivre, du manganèse et du magnésium. Donc là aussi on est sur des minéraux dont on manque aussi très souvent avec nos alimentations actuelles. Et en plus de ça, c'est une plante qui est pleine d'antioxydants, notamment avec des molécules qui sont appelées les polyphénols. Voilà. Et donc, il est plein de protéines végétales, de lipides, de glucides, de fibres. Voilà. C'est aussi une plante qui est très pleine d'eau, en fait, et de bêta-carotène. Donc, c'est très intéressant, voilà, sur le plan vitaminique et nutritionnel. Donc, ça, n'hésitez pas. Vous pouvez le mettre à toutes les sauces. Et puis, ça tombe bien, puisque c'est un de ses petits noms communs. Hein. Au-delà de son nom latin, le basilic, on le connaît depuis très longtemps, donc il a plein de noms. Et c'est, entre autres, l'herbe aux sauces, justement. Mais c'est aussi l'herbe royale, l'oranger des savetiers, et puis le pistou. Ça, c'est son nom provençal, hein, puisque ben voilà, la fameuse soupe au pistou, c'est avec du basilic. Et le pistou, contrairement à ce qu'on peut penser, ça n'est pas le nom de la plante en provençal, mais ça veut dire broyer, piler en provençal. Parce que, classiquement, dans la cuisine méditerranéenne, on ne coupe pas le basilic, on le broie, on le déchire, on le pile. Voilà. Donc, comme le pesto d'ailleurs, hein, pesto pisto, c'est la même chose. Voilà. Et le basilic tulsi, qui est un des basiliques dont on va palser, lui a carrément le surnom de reine des plantes.
0: Quelle est l'histoire des basiliques ?
1: Alors, le basilic, bah déjà, le mot, en fait, est apparu dans la langue française au Moyen-Âge. Et à l'époque, ça désignait pas du tout la plante, mais un serpent mythique dont le regard pouvait tuer. Voilà, ça peut vous rappeler peut-être quelque chose. Voilà, exactement. Voilà, donc, sauf si on l'avait aperçu le premier. Voilà, donc c'est exactement ça, c'est Harry Potter. Donc le basilic en fait avait une petite réputation tout de suite un peu compliquée. À un moment on disait que ça pouvait faire surgir des scorpions. Enfin voilà, ça a tout de suite été considéré comme une plante puissante en fait. Le mot en fait vient d'un mot latin, de bas latin, basilicum. Ça vient même du grec au départ, basilikos, qui veut dire petit roi en fait. Et c'est la racine qui a donné le terme basilic. Voilà, donc et par contre, on a commencé à l'utiliser pour employer la plante que vers 1400. Voilà, et possiblement, alors puisque là il y a plusieurs interprétations, parce que son arôme était tel qu'il n'avait le droit de figurer que sur la table des rois. Voilà, c'était vraiment une plante puissante, et qu'on l'utilisait aussi pour d'autres historiens. Hein. Voilà, pour ses propriétés médicinales et qui faisait partie d'un onguent magistral très réputé à l'époque. Donc voilà, c'était vraiment une plante déjà, voilà, qu'on mettait à part. Voilà, qu'on mettait vraiment en avant pour ses propriétés. Mais par contre, c'est une plante que nous, on connaît depuis l'Antiquité, en fait. Hein. Les Égyptiens l'utilisaient en cuisine et dans leurs rites funéraires, puisque ça servait notamment à l'embaumement des pharaons. Là aussi, il y a peut-être déjà l'association entre l'herbe et la royauté. Et d'ailleurs, plus tard en Italie, le basilic deviendra l'emblème de l'amour qui survit à la mort. Donc ça, c'est très joli aussi. Voilà. On pense que voilà, le basilic viendrait du centre de l'Afrique et ensuite il aurait été domestiqué dans le sud-est asiatique, en Inde, voilà, d'où son nom de basilic tropical. Et puis de là il s'est diffusé, certainement grâce à Alexandre le Grand d'ailleurs. Les Grecs l'ont adopté tout de suite, ensuite les Romains, voilà, on le cultive partout dans le bassin méditerranéen. Et donc nous on en parle vraiment à partir du Moyen-Âge. Et donc, comme je vous disais, c'était une plante très remarquée. Au Moyen-Âge, seuls les seigneurs avaient le droit de le cueillir, en fait. Et on soignait les personnes de haut rang, voilà, grâce aux tisanes de basilic. Parce que c'était vraiment une plante qui a tout de suite été réputée pour ses vertus. À tel point qu'on pensait que le mal ne pouvait pas apparaître là où il y avait du basilic. Voilà, donc on parsemait dans les châteaux le sol de feuilles de basilic.
0: On plantait déjà un peu le basilic, on le cultivait
1: Oui, tout à fait. Là, c'est vraiment le moment où on a commencé à l'utiliser, le cultiver. Le basilic a tout de suite été associé aussi à l'amour, beaucoup, à cette époque-là. On pensait qu'aucune demoiselle ne pouvait résister au charme d'un homme qui sentait le basilic. Voilà, donc les Italiens d'antan portaient toujours beaucoup de basilic à leur oreille, paraît-il. Voilà. Ça se retrouvait beaucoup en Roumanie aussi, dans les pays de l'Est européen, puisque le basilic servait à confectionner les couronnes des mariées, là-bas. On mettait du basilic dans le premier bain du nouveau-né pour qu'il soit aimable et aimé. Voilà, donc le basilic a toujours été lié aussi à cette notion d'amour, en fait.
0: D'amour, de vie, de renouveau.
1: Voilà, de vie, tout à fait. Et puis, Il y a aussi autre chose qui vient d'Italie plutôt. C'était le lien du basilic avec l'argent. Voilà, les boutiquiers plaçaient toujours un pot de basilic à côté de leur caisse parce que ça favorisait les rentrées d'argent. Mais ça a toujours été une plante, voilà, qui a été associée à des choses très bénéfiques. Voilà, en Afrique, on l'employait pour conjurer les mauvais sorts, pour protéger contre les mauvais esprits. C'est vraiment une plante de guérison, de toute façon, dès le départ. Alors, qui est très symbolique, hein, des pays ensoleillés, hein, bien sûr. On le retrouve après aussi en Amérique, un petit peu plus tard, hein, forcément, vers le XVIIe siècle. Et maintenant, vous en trouvez absolument partout dans le monde, soit pour vendre en frais, soit pour fabriquer des huiles essentielles, puisqu'on utilise beaucoup les huiles essentielles de basilic.
0: Alors, est-ce qu'il y a des légendes qui sont associées au basilic ?
1: Oui, du coup, il y en a beaucoup. Elles viennent plutôt, là encore, de l'Est de l'Europe. Il y a une légende bulgare célèbre qui parle du basilic Saint-Esprit, puisqu'il disait que c'était une plante bénie par Dieu, parce que pendant la fuite de la Vierge en Égypte, il a aidé à sauver la Vierge Marie parce qu'elle s'était planquée dans une cachette pour éviter les soldats d'Hérode. Et puis il y avait un tout petit bout en fait de sa robe qui dépassait, qu'elle n'avait pas vu. Alors les feuilles de basilic se sont penchées pour recouvrir les pans de la robe. Les soldats d'Hérode sont passés et après, voilà, elle a pu continuer sa fuite hors de sa cachette. Voilà. Dans un autre sens, il y a une légende sur le basilic assez tenace, hein. On en parlait dans les campagnes il y a encore une cinquantaine d'années. On disait que le basilic pousse mieux s'il est insulté. Voilà. Donc, donc vous inquiétez pas, hein, votre voisin à côté, s'il est en train de maugréer sur son balcon, c'est pas qu'il va pas bien, voilà, ou qu'on lui a vendu des haricots qu'il voulait pas cuire. Il prend soin de son basilic, paraît-il. Et puis après, il y a beaucoup de légendes concernant le basilic Tulsi, qui est donc une espèce de basilic qui est le basilic sacré indien. Et lui, quand on parle de basilic sacré, c'est vraiment cette notion-là qu'il y a en Inde, puisque ça fait partie c'est une plante qui fait partie des 7 grands remèdes de la médecine ayurvédique. Et qui est considérée comme une plante vraiment vénérée au niveau des Indiens dans l'hindouisme. En fait, il est dédié au culte de Vishnu, voilà, qui est quand même la divinité des hindous qui assure la protection de l'univers, hein, rien que ça. Donc, il faut absolument pas toucher, enfin martyriser, arracher ou malmener un plant de basilic sacré en Inde, parce que sinon, on a peur que ça vous rende malchanceux, stérile. Enfin bref, tous les malheurs du monde vont vous arriver. C'est vraiment une plante qui est vénéré. D'ailleurs, on en trouve souvent à l'entrée des maisons. Il y a même parfois un petit autel pour protéger le basilic, voilà, à l'entrée de la maison. D'accord. Voilà, c'est vraiment une plante vraiment à part. Le basilic Tulsi en Inde, c'est ni plus ni moins que la divinité faite plante. Voilà. Ils considèrent même que le sol qui l'entoure est saint. Et là-bas, on ne mange pas du basilic Tulsi, en fait. On l'utilise qu'en remède.
0: Alors là-bas, on l'utilise qu'en remède, mais chez nous, pourtant, on le cuisine. Alors comment il se cueille avant de le cuisiner ?
1: Ah bah oui, parce que oui, non, là quand même ce serait du gâchis, hein. Pas la peine de rajouter, c'est vraiment une plante qu'il faut avoir dans son jardin ou même en balcon, hein. Sur un balcon, vous pouvez avoir une jardinière avec du basilic tropical.
0: C'est très résistant, le basilic.
1: Ah ouais, ça, il lui faut du soleil, bien sûr, ça a besoin, c'est une plante qui a besoin d'eau, hein, quand même, qu'on disait, elle contient beaucoup d'eau, mais c'est hyper intéressant d'avoir du basilic frais. Si vous le cultivez en pot, choisissez une variété à petites feuilles parce qu'elle se prête mieux à ce type de culture qu'à la culture en pleine terre, en fait. Elles seront plus résistantes. Et quand vous prélevez vos feuilles de basilic, pincez les feuilles, mais laissez les tiges. Comme ça, vous allez voir, ça va repousser et ça va vous faire tout votre été. Et à la fin d'été, si vous vous dites, là, j'en ai beaucoup, qu'est-ce que j'en fais ? Vous pouvez aussi le congeler. Vous faites en fait un début de pesto. Vous passez les feuilles fraîches au mélangeur. Vous faites une petite purée. En fait, vous ajoutez un peu d'huile de lys. Ça va permettre de conserver. Hop, vous mettez dans le bac à glaçons et vous congelez. Et puis ensuite, vous pourrez réutiliser.
0: Voilà, tout l'hiver, on pourra utiliser du basilic.
1: Exactement, parce que bon, ça s'utilise beaucoup en été, hein, en cuisine, hein, sur les salades, les pâtes, voilà, c'est un incontournable, notamment avec la fameuse soupe au pistou, hein, voilà, je suis provençale, alors, forcément. Il y a aussi le pesto alla genovese, que vous devez connaître, puisque le pesto, la recette du pesto, elle vient d'Italie, et il y a même des Génois au début des années 2000 qui ont proclamé la République du pesto, c'est pour vous dire à quel point...
0: Ah oui, c'est quelque chose de sacré,
1: ah,
0: là
1: oui,
0: aussi, en Italie.
1: Tout à fait, tout à fait. Je vous donnerai la recette, pour ceux qui ne savent pas, ça sera sur le site. Ouais. Par contre, quand vous l'utilisez en cuisine, évitez de ciseler les feuilles au couteau, parce que ça oxyde et on préfère les déchirer à la main. Et donc à les ajouter à la dernière minute. On les pile, on les passe au mortier. Ça permet vraiment de casser les molécules et de diffuser les arômes. Voilà. C'est mieux qu'une paire de ciseaux.
0: Quelles sont les propriétés, les utilisations du basilic ?
1: Eh bien, sur le plan médicinal, en fait, les basilics ont aussi beaucoup d'intérêt. Alors là, je vais me concentrer surtout sur deux des espèces. Je vais vous parler plus précisément du basilic tropical et du basilic tulsi. Donc, ils sont deux cousins aux propriétés assez différentes, mais tout à fait remarquables l'une comme l'autre. Donc, le basilic tropical, c'est le basilic de notre peste.
0: Voilà, c'est celui qu'on trouve chez nous.
1: Exactement. Et alors, c'est pas étonnant, on l'utilise beaucoup en cuisine. Eh bien, on a bien raison, parce qu'il a des grandes vertus digestives. Voilà. Au-delà, voilà, de sa richesse en vitamines et en antioxydants, hein. C'est un très bon tonique digestif. Donc, on va l'utiliser pour les troubles digestifs dans leur ensemble. Tout ce qui est ballonnement, indigestion, aigreur d'estomac. En particulier, c'est une plante qui est extrêmement antispasmodique. Donc, nausées, vomissements, spasmes digestifs, crampes intestinales, voilà. Règles douloureuses aussi, d'ailleurs, hein. C'est pas des crampes digestives, mais ça reste des crampes gynécologiques et il est très, très efficace. Il a un côté analgésique aussi. Donc, il réduit les crampes, il calme les douleurs, voilà. Et tout ce qui est état de fatigue musculaire. En fait, vous rentrez d'une petite rando, vous pouvez vous faire une infusion au basilic. Ça va être très bien aussi.
0: Donc, on le consomme en tisane ?
1: Alors, on peut le consommer en tisane, on peut le consommer sous d'autres formes aussi. Mais c'est ça qui est pratique avec le basilic. C'est déjà, vous pouvez en parsemer dans votre alimentation pour bénéficier de ses effets. Il a aussi un côté antibactérien, un côté fébrifuge. C'est une plante qui a des propriétés stimulantes. Il va permettre de calmer la fièvre ou les états fébriles. Combattre la fatigue. Donc ça, pour toutes ces propriétés-là, vous pouvez très bien l'utiliser en tisane. Après un repas copieux, le basilic, voilà, vous aurez vraiment un effet digestif et calmant nerveux. En plus, hein, on est vraiment sur une plante qui est une calmante nerveuse tout en étant une tonique digestive. Voilà. Donc, inappétence aussi, voilà, ballonnement, indigestion, pensez au basilic directement. Voilà.
0: On peut aussi soigner quelques maux comme les maux de gorge, par exemple ?
1: Oui, tout à fait, parce que c'est une plante qui a des belles qualités anti-inflammatoires, voilà, qui est une adoucissante. Hein. Donc, on va l'utiliser contre tout ce qui est inflammation du pharynx, en cas de toux, de rhume, toute la richesse en vitamines aussi, justement, et en minéraux qu'elle amène va permettre à l'organisme de retrouver l'énergie pour combattre les virus. Voilà. Et c'est aussi une plante qui va être intéressante pour maintenir la bonne santé du système ostéo-articulaire. Là encore, à cause de cette grande richesse en vitamines et en minéraux qui sont nécessaires au développement des tissus osseux, en fait. Donc, on peut l'utiliser aussi en externe, il faut le savoir. Le basilic tropical, vous pouvez en faire des gargarismes, des cataplasmes sur la peau, ça va calmer les démangeaisons, là encore. On retrouve son côté calmant anti-inflammatoire. Et en gargarisme, par exemple, vous allez soigner les infections buccales. Voilà, donc sur toute cette zone-là, le basilic tropical va être très, très intéressant.
0: Et le basilic tulsi, alors ?
1: Alors, le basilic tulsi, c'est encore autre chose. On va retrouver un petit peu de ses vertus digestives, mais là, on est vraiment sur la reine des plantes de l'Ayurveda. Voilà, le tulsi, il est connu pour apaiser les maux du corps et les maux de l'esprit. Tulsi, en sanskrit, ça veut dire incomparable, hein, techniquement. Donc voilà, là, on est vraiment dans la catégorie au top. Voilà. Et c'est vrai que c'est une plante, alors, qui, en Ayurveda, est censée faciliter l'absorption du prana, c'est-à-dire l'énergie vitale des aliments. Là, on retrouve encore cette notion avec cette richesse en vitamines, en minéraux, comme dans le basilic tropical. Et donc, le basilic tulsi est surtout un excellent stimulant immunitaire. Depuis une quinzaine d'années, il y a eu pas mal d'études scientifiques hein, sur les propriétés du tulsi qui ont effectivement permis de démontrer que c'était un puissant stimulant du système immunitaire, qui a de grandes propriétés antibactériennes et antivirales. Et c'est un très bon tonique, un très bon stimulant cardiaque, c'est un nettoyant aussi, il purifie le sang. C'est un très bon détoxifiant. Il réduit les problèmes cutanés et les problèmes d'allergie. Donc, il a un grand panel en fait de propriétés. C'est ce qu'on appelle une plante adaptogène. Voilà, c'est-à-dire qu'elle va adapter son mécanisme d'action en fonction des besoins de l'organisme. Elle va travailler à la fois sur un plan endocrinien, un plan immunitaire, un plan nerveux. Voilà, donc avant tout, c'est un super bouclier contre tout ce qui est bactéries, infections et virus. Voilà. Il agit en particulier sur le système respiratoire, donc qui permet vraiment de libérer la respiration. Il assainit les bronches. Il agit aussi donc en cas d'allergie respiratoire, hein, d'infection pulmonaire ponctuelle. En gros, dès que vous avez un petit problème sur cette zone-là, pensez au basilic tulsi. Il est aussi utilisé sur tout le plan allergique pour ce qui est rhinite. Il réduit les symptômes des rhumes des foins, par exemple, et de l'asthme allergique. Mais il doit être pris pendant plusieurs semaines pour être efficace. Parce que là encore, on travaille plutôt sur du basilic tulsi sec. Et du coup, il y a besoin d'une certaine durée pour que le corps imprime cette information-là.
0: Et là, il est utilisé comment, celui-là ?
1: Alors, vous allez l'utiliser pareil, soit sous forme d'infusion, soit sous forme de teinture mère, sous forme aussi de, d'huile essentielle. Mais l'huile essentielle de basilic tulsi, elle est beaucoup plus complexe d'utilisation que le basilic tropical. Le basilic tropical, quand vous avez voilà, quelques crampes menstruelles ou des crampes abdominales suite à un gros repas, vous pouvez en prendre quelques gouttes, vous diluez dans une petite huile d'amande douce ou d'huile d'olive, hein, si vous avez que ça sous la main. Et vous pouvez vous faire un massage externe au niveau du ventre, ça va vraiment très bien calmer les muscles. Le basilic tulsi, c'est plus compliqué en termes d'huile essentielle. On privilégiera plutôt une forme de teinture, donc quelques gouttes à diluer dans un verre d'eau, ou une forme d'infusion, mais sur une longue durée, parce qu'on est sur du basilic séché, exactement comme dans le cas du basilic tropical. Le tulsi, ce qui va être très intéressant avec lui, c'est qu'il a vraiment un très grand rôle détox. C'est un très gros purificateur de l'organisme. Il purifie le sang, il purifie le système digestif, comme c'est étonnant, c'est un basilic. Et il travaille aussi beaucoup en direction du pancréas. Il retonifie le pancréas. Voilà, donc il va, comme le basilic tropical, soulager les problèmes digestifs. Hein, c'est une plante réchauffante en Ayurveda. Il aide les individus qui n'en finissent pas de digérer. Mais il va travailler aussi plus largement à tout ce qui est syndrome métabolique. Donc ça, c'est très important dans nos sociétés actuelles. C'est quand même un problème qui touche presque un tiers de la population, je crois maintenant, des pays industrialisés. Et il va aider à réduire le niveau de glucose sanguin. Il va travailler aussi sur le cholestérol. Il fluidifie la pression sanguine, donc il va vraiment travailler sur le métabolisme en général. Et il va protéger aussi nos cellules contre tout ce qui est radicaux libres, donc un très gros effet antioxydant. On s'est rendu compte en fait qu'il permettait d'augmenter la production du glutathion, qui est un antioxydant majeur, qui est un très grand nettoyant au niveau de notre corps, qui travaille au niveau du foie, voilà, qui protège le foie, les reins et le cerveau, rien que ça. Voilà. Il protège aussi l'organisme contre les métaux lourds, le tulsi. Il aide le corps à les évacuer. Donc pour tout ce qui est plomb, arsenic, cadmium, chrome, mercure, voilà, tous ces métaux lourds nocifs pour l'organisme, le tulsi est vraiment super. Et il va jusqu'à encourager l'apoptose des cellules cancéreuses, c'est-à-dire qu'il permet en fait d'accélérer la mort des cellules cancéreuses. Voilà, donc c'est un très bon appoint aussi dans ce type de problématique.
0: Et en médecine ayurvédique, il est connu aussi pour agir contre le stress et l'anxiété ?
1: Ben oui, comme on disait, en fait, il apaise les maux du corps et de l'esprit. Et non seulement il a toutes ses vertus au niveau physique, mais il l'aide aussi, il est connu pour aider l'organisme à s'adapter au stress, en fait, à améliorer son endurance, à rétablir l'équilibre, en fait, au niveau nerveux. En fait. Donc du coup, alors on a fait des études hein, sur les humains hein, avec double aveugle, placebo, voilà, tout ce que vous voulez. Il a été prouvé que le basilic tulsi réduit le stress et l'anxiété, il réduit aussi la dépression, les problèmes de sommeil, les problèmes sexuels, la confusion, l'épuisement. En fait, c'est une plante qui est réputé en Ayurveda pour calmer le brouillard mental. Voilà, quand on est tellement stressé que le cerveau travaille à 400 à l'heure, les étudiants stressés à la veille d'un examen, pensez à la petite infusion de basilic tulsi, c'est très bien aussi. Ça permet de redonner les idées claires. Voilà, quand on n'arrive plus à penser clairement, qu'on est hyperactif, qu'on n'arrive pas à se concentrer. Donc du coup, c'est vrai que le basilic tulsi, il soulage doublement l'organisme de la pression physique qu'il peut avoir en nettoyant l'organisme de l'intérieur et de tout ce qui est pression psychologique, voilà, pour retrouver des bases saines. En fait, c'est pour ça que le tulsi, c'est un des remèdes incontournables de l'Ayurveda. C'est le moyen pour l'organisme de remettre les compteurs à zéro. Voilà, on repart sur des bases saines, voilà, physique et mentale. On clarifie, on allège et hop, on prend un nouveau départ.
0: On comprend donc pourquoi il l'appelle la reine des plantes.
1: Voilà, tout à fait. En fait, en Ayurveda, on dit que le basilic sacré, il est rasayana. Ça veut dire qu'il ramène l'individu vers la santé, quels que soient ses problèmes.
0: Le symbolisme du basilic, quel est-il ?
1: Alors, le symbolisme du basilic, on a déjà un peu parlé. C'est une plante du lien. Hein. Donc, c'est les liens amoureux. Voilà, on en parlait. C'est la plante des charmes amoureux positifs. Voilà, là où la mandragore, c'était celle de l'amour forcé. C'est aussi le lien à l'argent, le basilic, assez étonnamment. Le basilic est souvent le symbole de la pauvreté parce que dans les anciennes imageries du Moyen-Âge, le basilic était le seul trésor du pauvre artisan, voilà, qui avait toujours un pot de basilic sur sa fenêtre. Donc chez les anciens, quand on voulait symboliser la pauvreté, on mettait souvent un pot de basilic à côté. Donc le basilic est censé nous interroger sur notre relation à l'argent. Mais avant tout, pour moi, je trouve que le basilic, il nous interroge sur notre lien au divin, en fait, notre lien au sacré. On parle de basilic sacré, c'est pas pour rien, parce que symboliquement, c'est le protecteur du foyer. On l'a vu, hein, c'est le protecteur du foyer en Inde, puisqu'il est,
0: il est devant
1: les maisons. Mais c'est aussi le protecteur de votre foyer, votre corps, en fait. Hein. Mm-hmm. Donc, c'est le protecteur de votre maison comme de votre propre corps. Et il nous aide à faire face à toutes les pollutions, voilà, corps et âme, voilà, et à prendre conscience de la qualité de notre maison, en fait. Il travaille vraiment là-dessus. Donc, en gros, la symbolique du basilic, je dirais pour moi que c'est... il nous amène à nous poser la question de bah, comment on prend soin de notre foyer, de notre maison, mais aussi de notre corps. Ah bon, la basilique, c'est quand même le temple érigé par les hommes pour honorer Dieu. Ben, le basilic, c'est un peu le protecteur de la basilique, voilà, de notre temple personnel qui va rendre notre maison propre. Voilà. Et il est censé faire ce lien entre le visible et l'invisible, entre le sacré et le matériel. Voilà. Et puis la question du basilic, c'est souvent bah, et si tu étais sacré tel que tu es, tu pourrais peut-être prendre un peu soin de toi. Voilà.
0: Donc prendre soin du basilic pour prendre soin de soi aussi.
1: Exactement. Et accepter de se reconnaître tel qu'on est, voilà, en soi, un être sacré, porteur de vie. Et je trouve que c'est un beau symbole de nettoyage printanier. Voilà, donc planter du basilic.
0: Merci Magali Lugan de nous avoir fait découvrir toutes les spécificités du basilic ou des basiliques. Je rappelle que vous êtes conseillère en plantes médicinales et produits naturels au sein de l'herboristerie Les Herbes Folles à La Rochelle. Vous pouvez retrouver les recettes des basiliques et des sauces au pesto sur le site web des Herbes Folles. Merci Magali.
1: Tout à fait, merci Alice. Au revoir RCF.
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5: À la une de ce journal, le vote en France de la proposition de loi créant un droit à l'aide à mourir, adoptée par une courte majorité et aux grandes dames d'une église qui s'est pourtant mobilisée en France. Manifestation en Ukraine, des centaines d'Ukrainiens se sont rassemblés dans la capitale et plusieurs villes du pays pour protester contre la démission du populaire ministre de la Défense. Nous entendrons les vives inquiétudes de la population. Les États-Unis annoncent la réduction de leurs effectifs militaires au Nigeria, déployés dans le cadre d'une opération spéciale contre l'insurrection djihadiste qui menaçait notamment des chrétiens, selon Washington. Le Salvador accusé de crimes contre l'humanité et de nombreux décès de prisonniers. Amnesty International dénonce la multiplication des arrestations et plusieurs centaines de décès liés à des conditions de détention catastrophiques.
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5: Bonjour. Hier, à Paris, l'Assemblée nationale a définitivement adopté la proposition de loi créant un droit à l'aide à mourir, avec une courte majorité à 50 voix près et 29 abstentions, signe que la complexité des débats et des enjeux anthropologiques qu'ils soulèvent. Et pourtant, la réforme constitutionnelle est passée et avec elle une certaine rupture anthropologique. Au soir même du vote des députés, l'Église de France regrettait un choix en rupture avec la longue tradition du soin dont la vocation est de soulager la souffrance et d'accompagner chaque personne jusqu'au terme naturel de sa vie. Réaction d'une voix d'église avec Monseigneur Rouget, évêque de Nanterre.
7: Mes sentiments, moi, sont mêlés. Il y a la tristesse parce que ce vote, je pense, fragilise notre pacte social. Il y a de l'inquiétude parce que, comme nous l'avons dit et redit, la question de l'avenir du rapport de notre société aux personnes les plus fragiles se posent dramatiquement avec cette loi. Et puis, il y a aussi quand même beaucoup de reconnaissance à l'égard d'un nombre très très grand de personnes qui se sont impliquées depuis des mois pour dire que un chemin de fraternité n'était pas celui-là, que ce soit des acteurs de terrain, que ce soit des personnes concernées aussi, et puis beaucoup d'intellectuels, de juristes, de soignants. Alors, le vote est de fait définitif pour l'Assemblée nationale, mais l'histoire n'est pas terminée. Il y a un nombre significatif de recours parlementaires, mais aussi du Premier ministre, du président du Sénat, devant le Conseil constitutionnel. Il y aura des recours devant les juridictions européennes. Donc, ce vote est un moment très significatif de ce processus tout à fait préoccupant, mais en même temps, l'histoire continue.
5: La France devient le 7e pays européen à faire le choix de rompre avec l'accompagnement de chaque personne jusqu'au terme naturel de sa vie. On part maintenant en Ukraine où la population se mobilise. Des centaines d'Ukrainiens se sont rassemblés ce matin à Kiev et différentes villes du pays. Ils protestent contre la démission du populaire ministre de la Défense, Mykhailo Fedorov. Ce départ vu comme un limogeage après l'annonce par le président Volodymyr Zelensky d'un remaniement gouvernemental provoque de vives inquiétudes parmi la population. Sur place, Emmanuel Chaz.
8: À travers l'Ukraine, des manifestations quasi spontanées ont été organisées, décidées depuis la confirmation hier soir de Mykhailo Fedorov, qui ne continuerait pas à son poste de ministre de la Défense. Ces rassemblements traduisent le très fort mécontentement de la population ukrainienne et au-delà de Kiev, la capitale, où se sont réunis des milliers de personnes. À Kharkiv, la deuxième plus grande ville du pays, plusieurs centaines d'entre elles se sont aussi réunies. Elles réclament le retour de Fedorov. Certaines pointent la responsabilité du commandant en chef des armées, Oleksandr Sirski, dans son départ, car il se dit que les deux hommes ne s'entendent pas en raison des nombreuses réformes entamées par Fedorov et des licenciements auxquels il a procédé au sein de son ministère. D'autres enfin brandissent des pancartes où ils enjoignent la Rada, le Parlement ukrainien, à ne pas accepter les propositions de nomination de nouveaux ministres faites par Volodymyr Zelensky. Cette mobilisation populaire rappelle celle de l'été dernier qui avait fait suite à la tentative du gouvernement de museler les agences de lutte anticorruption. Et cette fois, la population craint qu'un ministre perçu comme honnête et très efficace n'ait fait les frais de sa popularité et que le pays retombe dans les mains d'une faction plus traditionnelle à un moment critique pour la défense ukrainienne. Emmanuel Chaz, Kharkiv, RFI pour Radio Vatican.
5: Israël n'a pas l'intention de quitter ses positions. Son ministre de la Défense a confirmé à son homologue américain la détermination d'Israël à maintenir ses forces déployées dans les zones de sécurité des territoires au Liban, en Syrie et dans la bande de Gaza. En cause, Israël avance la nécessité de protéger ses frontières et les communautés situées aux alentours contre les menaces que représentent les forces djihadistes. En visite à Bagdad, le patriarche chaldéen Paul III Nona a rencontré le président de la République et le président du Parlement irakien. À l'ordre des discussions, la situation des chrétiens en Irak, la protection de la diversité religieuse et culturelle et le renforcement de la cohésion nationale. Le patriarche et le chef de l'État ont examiné les moyens de renforcer le rôle de la communauté chrétienne au sein de la société irakienne. En Algérie, un incendie déclenché dans un orphelinat dans la banlieue d'Alger a fait au moins 11 morts et 19 personnes ont été blessées. Les services de protection civile tentent encore d'éteindre le feu. Au Nigeria, le président américain fait volte-face. Cet hiver, Donald Trump avait envoyé ses troupes et voulait mener une opération spéciale contre le groupe État islamique. Il l'accusait d'attaquer et d'assassiner brutalement, principalement des chrétiens innocents. Le républicain fait à présent machine arrière et réduit la présence militaire. Les États-Unis retirent une grande partie des 200 soldats chargés de contrer l'insurrection djihadiste dans le nord-est du pays. Plus de précisions avec Ishikia Adengboye.
9: Le nombre de soldats américains encore présents sur le sol nigérian reste inconnu. Aucune précision n'a été fournie par les autorités des deux pays. Selon le général Dagvin Anderson de l'Africom, l'armée nigériane s'est montrée très active depuis le début de l'opération, mais il s'agit donc d'un effort commun qui continue de se renforcer, a-t-il précisé. Le nord-est du Nigeria est en proie à une insurrection djihadiste depuis 2009, d'abord menée par Boko Haram, puis par sa branche dissidente et rivale, l'État islamique en Afrique de l'Ouest. ISWAP. La recrudescence des attaques meurtrières et des enlèvements ces derniers mois a conduit le président nigérian Bola Tinubu à décréter en 2025 un état d'urgence sécuritaire à l'échelle nationale et Donald Trump a menacé le Nigeria d'une intervention militaire. Le président américain avait affirmé que les chrétiens du Nigeria étaient persécutés et victimes d'un génocide perpétré par des terroristes. Ce qu'Abuja et la majorité d'experts nient fermement, les violences touchant en général indifféremment chrétiens et musulmans. Ishaka Deboye, Radio Vatican, Abuja.
5: Partons à présent au Salvador où sont dénoncés des crimes contre l'humanité et de nombreux décès de prisonniers. Amnesty International a dénoncé les 90 000 arrestations en 4 ans sous le gouvernement de Nayib Bukele. L'ONG déplore aussi plusieurs centaines de décès liés à des conditions de détention catastrophiques. Selon elle, derrière l'image du pays tout sécuritaire, il y a des violations des droits humains. Des épouses, des mères, des grands-mères disent avoir perdu toute trace de leurs proches depuis des années. Reportage sur place, Marie-Aimée Coupleutre.
10: Magdalena est vendeuse ambulante. Un soir, son fils est arrêté, soupçonné d'être membre d'un gang.
11: Lorsque les policiers sont venus l'arrêter, ils l'ont frappé sans aucune raison. Jusqu'à aujourd'hui, mon fils n'a toujours pas comparu devant un juge.
10: Pas de preuves, pas d'audience et aucune visite accordée aux familles. Céleste n'a pas vu son fils depuis 4 ans.
11: Je demande seulement une ou deux minutes avec lui pour savoir comment il va, s'il est malade, s'il a besoin de médicaments. Aujourd'hui, je supplie le président d'avoir un peu plus de cœur.
10: La crainte pour certaines mères, c'est aussi la mort de leur enfant en prison. Claudia y pense jour et nuit.
12: Ils ont emmené un de mes voisins en prison. Il est mort électrocuté. Son père était anéanti parce qu'on lui a rendu son fils mort. Et moi, je vis avec cette angoisse permanente pour mon enfant.
10: Une répression face à laquelle certains membres de l'Église s'opposent, le prêtre catholique Neftali Ruiz.
13: En tant qu'Église catholique, nous restons fermes sur notre position et nous disons non au régime d'exception parce qu'il y aura toujours des victimes. Le gouvernement fait croire à une liberté qui n'existe pas.
10: Et selon Amnesty International, au moins 500 prisonniers sont morts en détention ces 4 dernières années. San Salvador, Marie-Aimée Coplot pour Radio Vatican.
5: Le Brésil, dans le collimateur des États-Unis, nouvelle menace de droits de douane par l'administration Trump.

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1: Jérôme Batz, bonjour.
2: Bonjour.
1: Avec vous, nous parlons chaque mois de sécurité numérique et nous allons ce mois-ci détailler ce qu'est la sécurité numérique. Peut-être dans un premier temps, voir ce que ça regroupe au sens large et puis après on va un peu détailler ça. Je rappelle que vous êtes délégué à la protection des données chez Opton, dont vous êtes le fondateur. Alors Jérôme, qu'est-ce qu'on entend par sécurité numérique, vraiment au sens large,
2: hein? Au sens large, aujourd'hui on constate que au quotidien on se numérise toujours plus, on est toujours de plus en plus équipé, on voit arriver maintenant des objets connectés, hein, que ce soit maintenant les montres ou même notre frigo ou même notre cafetière qui peuvent être connectés à un Wi-Fi pour qu'on puisse les piloter à distance ou leur donner des ordres et des consignes. Que ce soit dans le cadre personnel mais aussi dans le cadre professionnel, on a des usines qui se connectent de plus en plus et les machines communiquent entre elles. Derrière, il y a toujours des opérateurs, il y a toujours l'humain qui est censé exploiter et puis faire fonctionner tout ça. Donc la sécurité numérique, ça englobe cet écosystème entre les interactions entre les hommes et les machines. Les machines vont être sécurisées avec certains protocoles, avec certains outils, et puis l'homme, lui, va être informé, acculturé, comme on essaie de le faire aujourd'hui ou toute l'année.
1: Le chiffrement, par exemple, on en parle entre autres avec les applications liées à des réseaux sociaux, des applications de chat. C'est quoi ce chiffrement exactement? Ça permet quoi?
2: Alors, le chiffrement, c'est une sous-discipline de la cryptographie. La cryptographie qui est elle-même une sous-discipline de la stéganographie. Donc la stéganographie, c'est l'art de la dissimulation. La cryptographie, c'est l'art de cacher un message. Ça va être le message que vous allez transmettre à votre ami sur un post-it où vous allez retirer des voyelles ou l'écrire d'une certaine façon et qu'elle sait que vous avez fait ça volontairement et elle va pouvoir comprendre le message. Et le chiffrement, c'est là purement numérique, c'est-à-dire que le message est transformé en une chaîne de caractères totalement illisible par l'humain à l'aide d'une clé de chiffrement qui nous permet effectivement au quotidien, dans le cadre des messageries sécurisées, comme on dit, chiffrées de bout en bout, qui permettent au consommateur, à l'utilisateur, d'envoyer un message donc, qui va être chiffré et au destinataire de le déchiffrer à l'aide d'une autre clé de déchiffrement. C'est-à-dire que seules les personnes qui possèdent ces deux clés peuvent transformer le message pour le protéger pendant son envoi et le déchiffrer au moment de la lecture sur un terminal.
1: Ce qui veut dire qu'avant, quand on envoyait par exemple un SMS, enfin avec une appli en tout cas non chiffrée, on pouvait intercepter le message?
2: Alors dans tous les cas, ça peut être intercepté sur le réseau, mais effectivement, un tiers, quelqu'un qui se mettait au milieu de cette communication, si le message n'était pas transformé et qu'il était en clair, comme on dit, il pouvait lire exactement ce que vous disiez. Donc le prestataire de service, si on prend les grands réseaux sociaux qui proposaient intégrer à leurs outils, à leur plateforme, un service de messagerie, avant ce n'était pas chiffré, donc le réseau social pouvait absolument tout lire et mieux vous connaître encore à des fins publicitaires.
1: Alors, beaucoup de gens utilisent sans faire de publicité, mais bon, c'est une appli qui est très utilisée, donc on va quand même en parler un petit peu. WhatsApp, qui dit être chiffré, est-ce qu'on peut se fier à ce chiffrement?
2: Alors, oui et non. Oui, parce qu'effectivement, il y a cette fameuse clé de chiffrement qui permet à l'utilisateur WhatsApp de chiffrer le message et de l'envoyer à un autre utilisateur WhatsApp. Dès lors que les deux personnes se sont connectées, elles vont s'échanger ces fameuses clés pour permettre d'interagir et de chiffrer et déchiffrer tour à tour les messages qu'elles s'envoient. WhatsApp est avant tout un réseau social, avant d'être un prestataire de services de messagerie. Ils ont une obligation en termes de modération et de protection, de sécurité vis-à-vis des lois, vis-à-vis des enfants, vis-à-vis des personnes vulnérables, et donc ils doivent modérer certains messages. L'utilisateur peut signaler un message qu'il recevrait d'un tiers avec un caractère interdit. Donc l'utilisateur peut dire je pense que ce message devrait être modéré et la personne devrait être sanctionnée pour diffuser telle information ou tel type de message. Ça veut dire qu'à un moment donné, le service modération de ce fournisseur de messagerie dispose de la clé de déchiffrement et donc de toutes les clés de déchiffrement. Donc est-ce qu'on peut dès lors, bien qu'il y ait un intérêt à la modération, est-ce qu'on peut vraiment appeler du chiffrement de bout en bout? Eh bien à un moment donné, non. Parce que si WhatsApp et son service de modération se fait lui-même pirater, n'importe qui peut obtenir les clés. Et c'est là où ça constitue ce qu'on va appeler une porte dérobée pour permettre l'activité de la modération, mais ça offre une fuite potentielle d'informations et c'est pas totalement chiffré. D'autres services de messagerie dont le business model c'est simplement fournir un service de messagerie, donc pour comparer on peut citer un prestataire français qui est Olvid, comme l'autre application Signal, mais là qui est développée par des développeurs indépendants, hein, c'est plus une association qu'autre chose, mais Olvid c'est une entreprise française. Eux garantissent le chiffrement de bout en bout et il n'y a pas forcément de service de modération parce que ce n'est pas un réseau social.
1: Une simple appli SMS, est-ce que l'appli est chiffrée?
2: Bonne question, ça dépend du prestataire, ça dépend. Alors le SMS en lui-même, la technologie

0: qui est utilisé aujourd'hui, les SMS ne sont pas chiffrés. Ils peuvent être interceptés entre le destinataire, l'expéditeur et le destinataire. Les technologies vont évoluer et les fournisseurs de télécommunications vont certainement faire que le SMS va prochainement être abandonné au profit d'une autre technologie qui permettra là le chiffrement de bout en bout. Peut-être que le fournisseur d'accès à Internet aura, lui, une obligation de surveillance et de modération, on ne sait pas. Ça dépend si notre société a envie, à un moment donné, d'imposer l'identité numérique de tous les consommateurs sur Internet.
1: Il y a quelque temps, on mettait en cause les conversations écrites que pouvaient avoir les députés ou certains politiques entre eux. Alors, je me souviens plus quelle est l'appli qu'ils utilisaient, mais qui, a priori, présentait justement des risques de cyberattaque. Je crois que c'est Telegram.
0: Telegram, oui, une application bien connue des plus jeunes et des moins jeunes, a priori, puisqu'on a quelques députés ou ministres qui ont pu l'utiliser. Oui, c'est une application destinée à la base ou utilisée principalement par les gamers ou youtubeurs pour s'échanger des messages, créer des communautés, des groupes de discussion et effectivement chiffrer de bout en bout.
1: Est-ce que vous avez connaissance, Jérôme, d'une application spécialement développée pour ces mêmes députés ou politiques ou pour une entreprise où vraiment ça serait sécurisé et il n'y aurait pas d'interférence possible?
0: Alors l'enseigne française que je citais avant, c'est un bon exemple, donc c'est un service payant, mais de plus en plus, et j'ai vu passer quelque chose, alors j'aurais pas de oui ferme à vous dire, mais les services techniques de l'État développent des outils à destination des fonctionnaires. Vraiment pour sécuriser leurs usages. Aujourd'hui, par exemple, ils disposent tous d'une boîte de dépôt. Si vous allez refaire, par exemple, des papiers d'identité ou autre en dehors du canal en ligne, vous allez pouvoir avoir un lien qui va vous permettre de déposer des documents sur un espace totalement sécurisé qui ne se passera pas par un prestataire et exploité directement par l'administration. Donc oui, les messageries, les systèmes de messagerie vont certainement arriver. Et peut-être que même nous, en tant que non-fonctionnaires, on n'en serait peut-être même pas informés puisqu'on n'aurait pas intérêt forcément à le savoir, si c'est pour leur permettre de travailler ensemble.
1: Et est-ce que vous savez comment transite une conversation, par exemple, entre deux politiques, Emmanuel Macron qui parle à Donald Trump? Est-ce que la conversation est cryptée?
0: J'imagine que oui, alors on va dire chiffré avant tout, oui. et pas crypté, parce que comme on le disait tout à l'heure, le chiffrement ça va se faire à l'aide d'une clé. Donc j'imagine que leurs communications sont protégées, hein, que ce soit des messages au téléphone ou par mail, en théorie, j'ose espérer que leurs messages sont chiffrés, bien que l'administration américaine ait été pointée du doigt, ou du moins le cercle restreint autour de Donald Trump a été pointé du doigt il y a quelques semaines ou quelques mois, pour avoir échangé des informations militaires sur WhatsApp, en invitant par inadvertance un journaliste. C'est lui-même qui a divulgué l'information. Donc quand on voit que certains politiques sont capables de faire de telles bévues, on peut se poser légitimement ces questions-là au sein de notre propre gouvernement. Mais je n'ai pas plus d'informations sur ce sujet.
1: Le téléphone maintenant, c'est de la voix sur IP. Donc ça veut dire que c'est de l'informatique, ce sont des 0 et des 1. Est-ce que ce n'est pas déjà une forme de chiffrement?
0: J'imagine, et encore une fois, la VOIP, je ne connais pas très bien, à vrai dire, mais j'imagine que les communications sont chiffrées, les communications vocales sont chiffrées également, mais je ne pourrais pas en dire davantage là-dessus.
1: Jérôme Batt, la sécurité numérique, c'est aussi bien savoir gérer ses mots de passe. On parlait dans une précédente émission de la synchronisation des applications, etc. Par exemple, personnellement, mon navigateur sur PC qui a mes mots de passe synchronise avec le même navigateur qui est sur mon smartphone. Déjà, peut-être quelques mots sur l'importance de faire de bons mots de passe et
0: Exactement.
1: De les gérer correctement.
0: C'est très important. On nous incite souvent à renouveler des mots de passe, parfois à tort, parce que ça engendre un biais de simplification qui va faire qu'on va généralement, l'utilisateur va garder à peu près la même structure de mot de passe en rajoutant un caractère ou en variant. Mmh. Et à chaque fois qu'on va lui demander de le remodifier, il va remettre celui d'avant. Donc maintenant, que ce soit au travail ou dans un cadre personnel, de plus en plus, il y a des verrous qui nous permettent de dire non, ce mot de passe n'est pas assez robuste, parce qu'on parle de robustesse de mot de passe, ou alors non, ce mot de passe a déjà été utilisé par vous il y a X temps. Et c'est important de choisir des mots de passe assez longs. La CNIL a publié des recommandations à ce niveau-là, surtout pour les professionnels dans le cadre de l'application du RGPD, mais des conseils également à utiliser à la maison. Le premier des conseils, c'est déjà de se dire, si on travaille, si on a encore une activité, que ça soit même peut-être bénévole, à côté de notre vie personnelle, ça va être de dire, on dissocie les mots de passe. Il ne faut pas mettre les mêmes mots de passe dans les machines de son employeur que celles qu'on utilise à la maison, de toute évidence. Il faut que le mot de passe soit assez long. Aujourd'hui, la CNIL recommande 12 caractères. Il y a quelques années, on recommandait 8 caractères. On va recommander donc 12 caractères avec des chiffres, des lettres en majuscules, des lettres en minuscules et des caractères spéciaux. Si on arrive à mixer ce mot de passe avec tous ces caractères et qu'il fait 12 caractères, un pirate qui voudrait essayer de comme on dit, craquer notre mot de passe par force brute, c'est-à-dire tester à la volée les combinaisons possibles, avec une machine, bien sûr, c'est pas lui qui les saisit. Donc la machine passe en boucle.
1: Et il le fait à la vitesse de la lumière, en plus.
0: C'est ça, ça va très vite, donc il enchaîne. Et ben, malgré cette technologie qui pourrait être à sa disposition, ça dépend bien sûr de quelle technologie il a, hein, de la carte graphique, du processeur qu'il utilise sur sa machine. Mais on peut imaginer que si on utilise déjà que des lettres, des majuscules et des minuscules en 12 caractères, et ben, notre pirate, il lui faudra 4000 ans pour déchiffrer ou trouver le bon mot de passe qu'on a utilisé.
1: Dans Mission Impossible, par exemple, quand on les voit déchiffrer justement avec des petites machines, pas forcément un mot de passe, mais un code, etc. En fait, c'est du flan.
0: Moi, je dirais plutôt qu'ils n'ont pas respecté les recommandations de la CNIL. voilà tout. Mais oui, sûrement que c'est un peu de la science-fiction et c'est un peu exagéré parce qu'il faut, encore une fois, c'est la puissance de calcul qui va permettre de travailler vite pour explorer tous les champs possibles. Donc avec l'informatique quantique qui arrive, là on parle de capacités qui vont être décuplées, encore le mot est faible. Donc on imagine que dans les films avec un tout petit matériel, bon, quoique peut-être on ne sait pas tout, hein, les espions sont peut-être super équipés, mais non, ça paraît être un peu de la science-fiction. Dans tous les cas, effectivement, à tous les usagers, on ne peut que recommander de choisir 12 caractères. Alors aujourd'hui on parle encore de mots de passe, mais c'est un mot valise, c'est un terme valise. Moi, je préfère parler, quand je donne ces conseils-là, de phrases de passe. On a tous des phrases qui nous ont marquées, des refrains de chansons, des poèmes, qui vont comporter plusieurs mots. Eh bien, imaginez retranscrire votre citation préférée ou vos paroles de chansons préférées en un mot de passe qui pourra faire entre 12 et peut-être 20 caractères, mais en le transformant suffisamment, en mettant des caractères spéciaux, des minuscules et des chiffres entre deux ou des points, en faire quelque chose qu'on sera capable de retenir en tant qu'utilisateur et qu'on pourra saisir facilement. Le risque derrière ça, c'est d'engendrer également une certaine complexité et d'avoir trop de mots de passe ou trop de phrases de passe qu'il nous faudrait retenir. Et donc le conseil que l'on donne maintenant, c'est de s'équiper d'un gestionnaire de mots de passe, de créer ces phrases de passe dans un gestionnaire qui va les enregistrer pour nous, qui va les stocker de façon chiffrée. Donc pour le coup, on sera les seuls à pouvoir les déchiffrer, à les lire au moment où on en a besoin, pour avoir accès à nos différents services. Donc,
1: alors ça fonctionne comment ? C'est-à-dire que l'application s'ouvre avec un mot de passe, justement
0: C'est ça.
1: Par exemple, sur le navigateur que j'utilise, il y a un onglet mot de passe et on peut visualiser les mots de passe. Donc, il suffit que quelqu'un d'autre soit sur mon PC pour prendre mes mots de passe.
0: Tout à fait. Donc, si quelqu'un qui n'a pas le droit d'avoir accès à votre ordinateur y a quand même accès parce que le mot de passe de l'ordinateur n'était pas assez robuste ou qu'on n'en met pas forcément tout le temps, effectivement, si les mots de passe sont enregistrés dans le navigateur, ils sont enregistrés en clair. Et cette personne-là pourrait les lire et les réutiliser. En sachant qu'on n'est pas forcément obligé de posséder l'appareil pour avoir ces droits de lecture. Hein. Un pirate pourrait, en toute discrétion, aller lire les informations dans le navigateur. Il est déconseillé aujourd'hui d'enregistrer ces mots de passe dans le navigateur. Il vaut mieux installer un outil spécifique dédié à ça.
1: Donc ce fameux gestionnaire.
0: Voilà. Par exemple, à titre personnel, j'utilise Proton pour ma boîte mail personnelle. Je paye pour avoir un niveau de sécurité. J'ai choisi de payer et pas prendre un service gratuit. Et ben, dans le package, il me propose un gestionnaire de mots de passe que j'ai pu installer également sur mon téléphone portable. Et donc, tout est enregistré et génère pour moi les mots de passe. C'est-à-dire que je n'ai pas besoin de m'embêter avec le conseil que je donnais tout à l'heure sur créer une phrase de passe. Ma phrase de passe, c'est la phrase qui me permet d'avoir accès à mon coffre-fort gestionnaire de mots de passe, et quand je veux créer un nouveau mot de passe, je clique sur un bouton et là il me met une chaîne de caractères extrêmement longue que je serais incapable de retenir, mais qui garantit un niveau de sécurité où le pirate qui pourrait tenter de se connecter à ma place passerait des milliers d'années avant de trouver la bonne combinaison.
1: Avant de se quitter, Jérôme, quelques mots sur au moins le petit réflexe pour tout un chacun qui ne serait pas forcément très porté sur cette sécurité des mots de passe. Comment est-ce qu'on fait ? Donc, j'ai bien compris, on évite de les enregistrer dans le navigateur. mais on les stocke où? Sur un carnet? Où est-ce qu'on les planque?
0: Alors, pour bien faire, on le voit, hein, et surtout les personnes les plus âgées notent leur mot de passe sur des carnets. Oui, pourquoi pas, si le carnet n'est pas rangé à côté de l'ordinateur, parce que la crainte qu'on peut avoir à ce niveau-là, c'est un cambriolage, que la personne parte avec l'ordinateur, le carnet qui est posé à côté, donc là, les mots de passe ne servent plus à rien. Quelqu'un m'a dit il n'y a pas longtemps, ben moi, mon carnet à mots de passe, c'est juste en cas de pépin, si jamais j'ai un problème avec mon gestionnaire de mots de passe ou un oubli, eh ben, il est rangé dans ma cuisine derrière les bonbons des enfants. Bon. Parce que je sais qu'un cambrioleur n'irait pas voler les bonbons des enfants. Pourquoi pas? C'est
1: À
0: déjà
1: moins
0: une
1: qu'il
0: bonne
1: soit
0: idée.
1: gourmand.
0: À moins qu'on tombe sur un gourmand. Ouais.
1: Jérôme Batte, merci beaucoup pour tous ces conseils et ces explications concernant la sécurité numérique. On se retrouve le mois prochain. Il y aurait tant de choses à dire. Peut-être qu'on parlera des antivirus la
0: Des
1: prochaine fois.
0: antivirus, pourquoi pas?
1: Je rappelle que vous êtes délégué à la protection des données chez Opton, dont vous êtes le fondateur.
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0: À la découverte du Tour de France du sens, nous allons découvrir la zositude. Zoé de Basler, bonjour.
1: Bonjour, merci de me recevoir.
0: Vous avez 24 ans, vous avez terminé vos études de droit après 5 ans, vous avez fait un master en droit du numérique pour tout ce qui est cybercriminalité et l'envie de voyager, d'aller
1: Exactement.
0: À la rencontre de votre génération, la génération Z, pour les questionner sur le sens de leur vie. Vous êtes partie, donc il y a 3 mois, Zoé, vous êtes
1: oui.
0: partie, quelle date exactement?
1: Je suis partie début avril de Lille.
0: Début avril de Lille. Et l'idée, c'est de faire le Tour de France.
1: Et donc l'idée, c'est de sillonner la France par... Donc je suis descendue par toute la côte Est, les Alpes, j'ai pris la côte méditerranéenne, les Pyrénées, je suis remontée par la côte basque. Et je suis à La Rochelle.
0: Et vous revenez par l'Ouest.
1: Je remonte par la Bretagne, la Normandie, etc. Et je rentre à Lille, voilà.
0: Et vous rentrez donc pour une arrivée à Lille fin juillet.
1: Prévu fin juillet.
0: Fin juillet 2026. Zoé, qu'est-ce qui vous a donné envie de faire ce voyage, ce Tour de France du sens?
1: Ce qui est sûr, c'est que moi, je sors de 5 ans de droit d'études. Et en fait, je me posais pas mal de questions sur le but de ma vie, où est-ce que je trouverais ma place et comment m'épanouir pleinement dans mon avenir pro. Et en fait, tous mes doutes et mes questionnements, je me suis dit que c'était dommage de me les poser seule. J'avais envie d'aller questionner mes pairs, donc ceux de la Gen Z, qui se posent probablement les mêmes. Et d'ailleurs, c'est ce que j'ai observé autour de moi. Et donc, je me suis dit que j'allais faire un tour de France à la rencontre de ces jeunes-là qui, pour moi, sont inspirants par des projets qu'ils mettent en place à leur échelle, l'impulsion qu'ils ont à des âges où on se pose pas mal de questions. Ils montent des projets, ils se mettent en action et c'est ce que j'avais envie d'aller voir pour moi-même me motiver et m'inspirer.
0: Oui, Zoé, pour vous, l'objectif, c'est un peu de vous nourrir
1: oui.
0: d'exemples, de parcours de jeunes
1: Exactement.
0: Qui réalisent des projets avec enthousiasme et de se nourrir de ça et d'échanger sur
1: voilà.
0: ces projets.
1: C'était détourner le regard d'une génération qui parfois est vue comme étant flemmarde ou addict ou aux écrans et un peu désengagée, alors que factuellement, quand les gens se mettent réellement dans leurs projets, dans leurs talents, ils se questionnent beaucoup et quand ils montrent quelque chose, c'est
0: il y a des initiatives très belles.
1: C'est très beau.
0: Et donc,
1: j'avais envie de détourner le regard de ce qui n'allait pas pour regarder un peu ce qui va, parce que sinon, on ne s'en sort pas.
0: Traquer le positif.
1: Exact.
0: Comment vous avez choisi ces jeunes?
1: Alors, j'ai choisi ces jeunes. J'ai fait en sorte de trouver des jeunes de divers domaines pour un peu ratisser tous les sujets que les jeunes pouvaient... connaître. Et donc j'ai trouvé ces jeunes à force de chercher sur les réseaux sociaux en scrollant, voilà, comme un pur produit de la Gen Z.
0: Donc quoi, sur Insta,
1: sur Instagram, YouTube, TikTok, il y a pas mal de jeunes qui se lancent et qui du coup documentent quand même leur activité, parce qu'aujourd'hui c'est un peu primordial. Et du coup je les ai trouvés en ligne. Et pour ceux qui se lancent réellement dans des initiatives municipales dans les villes ou dans les terrains ruraux, j'ai pris contact avec des mairies, avec des agents locaux, des associations qui souvent ont plus de pistes que moi et m'ont mis en contact avec des jeunes qui montent des initiatives localement.
0: Oui, donc pour structurer votre voyage, vous avez déjà défini l'itinéraire, hein, les villes dans lesquelles vous vouliez vous arrêter.
1: Oui.
0: Et après, vous avez contacté les mairies pour avoir
1: Exactement,
0: des contacts des jeunes.
1: Exactement, j'avais peaufiné les villes que moi j'avais envie de découvrir, parce que ça part aussi d'un voyage personnel, envie de découvrir la beauté de la France, des territoires que je ne connais pas du tout aussi. Et une fois que mes villes étaient ciblées, j'ai fait en sorte de trouver des jeunes dans la périphérie, enfin autour.
0: Vous restez combien de temps?
1: Je reste une semaine par ville. Voilà, le temps de m'implanter chez l'habitant quelques nuits, et ensuite je sillonne avec ma petite voiture, parce que oui, ce n'est pas un tour de France en vélo mais bien en voiture, et je suis désolée pour mon empreinte carbone, mais j'ai fait de mon mieux. Et je sillonne, après je vais évidemment voir la campagne, parce que la France n'est pas du tout que la ville. C'était seulement moi pour me rassurer, avoir un pied-à-terre citadin, et c'est souvent là que les jeunes aussi se logent pour monter leur projet.
0: Sachant que vous faites donc ce Tour de France en voiture, vous venez de le dire, mais vous dormez chez l'habitant à chaque fois.
1: Oui.
0: Et comment vous trouvez les maisons pour vous accueillir?
1: Eh bien, on a de la chance, c'est que par les études, par le réseau d'amis, etc., on a pas mal de personnes qui commencent à s'éparpiller en France. Donc certains m'ont fait signe de venir les rencontrer et c'était génial de m'implanter un peu dans leur vie. Et d'autres, ça a été vraiment des purs inconnus qui m'ont tendu la main au moment où j'étais...
0: Des rencontres à l'improviste qui vous accueillent.
1: Par les réseaux. Parfois, j'ai fait un appel à la communauté, la petite que je me suis créée, qui m'a deux, trois fois dépanné d'un contact local pour m'héberger.
0: Zoé de Basler, on comprend bien l'objectif de ce voyage, c'est de trouver un peu le sens que les jeunes donnent à leur vie, dans leurs projets. Comment est-ce que vous partagez ces échanges? Vous les filmez, c'est ça? Vous faites
1: Tout à
0: des
1: fait.
0: Interviews filmées?
1: Voilà, exactement. En fait, je suis plutôt fan depuis des années de la vidéo et du montage. Et donc, je me suis essayée à ce travail-là pendant ce voyage. Donc, c'est certes le voyage, mais aussi une manière pour moi de m'essayer un nouveau travail, qui n'est pas simple d'ailleurs. Et du coup, j'ai embarqué mon téléphone qui filme très bien et ma petite caméra, mon petit micro, et je vais filmer les jeunes et les villes par lesquelles je passe, les territoires que je découvre, les vues depuis ma voiture quand je prends des petites routes de campagne, tout ça que je documente donc sur les réseaux sociaux et par des petits formats assez dynamiques de thèmes un peu comme des vlogs, je pense que vous avez le terme, ça s'appelle du vlogging ou du storytelling et donc dans ces deux sphères-là, je partage mes aventures.
0: Vous travaillez sur quel format? Sur les interviews?
1: Sur des réels Instagram, c'est ça?
0: Oui, sur la durée.
1: Ah, la durée. Les entrevues avec les jeunes, j'essaye de le faire rentrer dans 5 minutes de vidéos pour que, étant donné la concentration de notre génération sur les plateformes des réseaux sociaux, je me suis dit qu'il fallait que je sois très brève et concise et que le message
0: soit
1: impactant dès le début. Donc parfois c'est frustrant parce qu'une rencontre avec un jeune qui dure une journée, je la condense en 5 minutes.
0: Voilà. Une journée parfois
1: mais vous, oui, en fait, j'ai pas précisé, mais le projet c'était de passer une journée avec un jeune dans chaque ville. J'ai pas mentionné. Une journée avec un jeune, dans l'idée, c'est de moi créer du lien avec la personne, créer un lien de confiance, on s'intéresse mutuellement à nos vies, la personne me fait découvrir sa ville ou une activité qu'elle aime bien, je m'implante un peu dans sa vie et je la suis sur cette journée. Et à la fin, j'allume mon micro et ma caméra et dans l'idée, on est quand même beaucoup plus à l'aise parce qu'on a passé la journée ensemble. Et là, les questions de sens qui sont quand même assez profondes et touchent parfois à l'intimité de certains, sont plus fluides.
0: Et vous filmez combien de temps cet échange?
1: Je dirais que ça dure une heure, le temps de poser toutes mes petites questions.
0: Ouais, et sur une heure, vous gardez.
1: Et sur une heure, je garde 5 minutes.
0: Que vous diffusez.
1: Voilà. Et je garde tous les rushs pour moi si un jour il faut que j'en fasse un format plus long.
0: Est-ce que vous donnez des exemples de projets de jeunes qui vous ont particulièrement marqué, Zoé?
1: Alors, j'ai pas envie de faire une hiérarchie de la beauté.
0: Quelques-uns,
1: mais oui,
0: ouais,
1: bien sûr. Non, mais tout le monde était super, vraiment. À partir du moment où on peut justifier de sa quête de sens perso, je veux dire, tout est bien. Moi, ce qui m'a. Il y a deux personnes qui me marquent pas mal. J'ai une rencontre que j'ai eue à Marseille, une jeune de 24 ans qui s'appelle Léna, qui a monté un documentaire sur la colère sociale en France et qui, elle, s'engage par ce documentaire. Elle est partie à la rencontre des anciens Gilets jaunes, qui est un mouvement, on connaît tous, mais assez puissant et qui a rassemblé pas mal de personnages de la société, autant des militants que des désespérés, que des agriculteurs, enfin un peu c'était la France quoi, en général. Et donc par ce documentaire elle appelle les jeunes à penser le monde politique de demain parce qu'elle estime qu'aujourd'hui on n'est plus capable de se mettre autour d'une table et de parler réellement de nos idées politiques et que d'ailleurs on parle trop en idées politiques et pas assez en émotion de ce que ressentent les autres, etc. Et que si on n'est plus en capacité de se parler avec en plus les présidentielles qui arrivent l'année prochaine, ça va être très compliqué. Et donc on peut donner toutes les leçons du monde, il faut qu'on apprenne à se parler et qu'on arrête la polarisation des débats. Voilà, donc cette jeune-là, en fait, elle a une vision de la vie, de la politique, du monde, de la société que j'ai trouvée folle. Et c'est un message d'espoir parce qu'en fait, factuellement, elle pousse les gens à penser qu'il y a une solution et qu'on va sortir d'un tunnel, d'un monde politique qui est pour nous un peu saturé.
0: Et donc son projet, c'était de réaliser un documentaire.
1: Voilà.
0: Où elle avait interviewé donc des personnes.
1: Elle a elle-même a créé tout son documentaire toute seule. Elle est partie de rien. Elle est partie sillonner la France après. Elle a changé d'études 3 fois. Enfin, un parcours avec des envies multiples, perdues, pas mal de doutes. Et un jour, elle s'est dit « Ok, je vais faire ça ». Et elle a mis 2-3 sous de côté et hop, elle l'a fait. Et donc, comme quoi, quand on est animé, on peut aller loin parce qu'aujourd'hui, elle cherche à diffuser le film et en fait, il marche, il cartonne.
0: Elle a réussi à trouver des diffuseurs ?
1: Pas encore, mais elle l'a... diffusé dans pas mal de salles de cinéma pour le montrer dans...
0: Dans des festivals ?
1: Dans des festivals, pas encore aussi. En fait, elle est allée le montrer dans les campagnes, notamment elle essaye de casser un peu cette routine de la salle de cinéma qui est très codifiée pour diffuser. Elle est partie dans des serres, dans des endroits un peu, un peu lunaires pour partager ce documentaire et que ce soit accessible à tous en gros. Voilà, donc belle rencontre.
0: Super. Et deuxième projet ?
1: Deuxième projet, c'est un jeune qui a été pas mal victime de violences familiales, touché par l'obésité et le harcèlement scolaire. Et il a pareil, il a mon âge, 24 ans. Il a monté une association pour... en fait, il s'est sorti de toutes ces difficultés-là par le sport. Et il a monté une association où il va dans les écoles pour partager son expérience et faire de la prévention pour sensibiliser au harcèlement scolaire. Il a monté tout un récit de son histoire par des bouquins qu'il donne aux enfants. Il a pas mal d'objectifs sportifs que les jeunes des écoles, grâce aux instituteurs, suivent ses aventures. Et puis,
0: il est un peu porté par cette communauté qui le suit et qui le motive pour atteindre ses objectifs sportifs.
1: Mais en fait, il a été très isolé, très seul. Et quand il a subi du harcèlement, il s'est dit qu'il fallait qu'il œuvre sur cette thématique. Et il a envie que cette association qu'il a créée devienne référente en prévention du harcèlement scolaire. Ouais. Et pareil, parcours de dingue.
0: Il était où ce jeune ?
1: Montpellier.
0: Montpellier, ok.
1: Voilà. Mais il y en a plein, vraiment, je pourrais en parler des armées.
0: Donc, et à chaque fois, est-ce que c'est compliqué de trouver un jeune ? Est-ce qu'il y a des villes où vous avez plusieurs choix, plusieurs projets, et c'est compliqué de faire un choix ? Ou à l'inverse, est-ce qu'il y a des villes où vous n'avez pas de projet très enthousiasmant, et c'est compliqué de trouver un jeune pour répondre
1: à votre cahier des charges ? Il y a quelques villes où j'ai pas eu de jeunes parce que, en fait, je me suis rendu compte, mais c'était pas tant que c'était compliqué de les trouver, c'était plus niveau moi, charge de travail avec tout le montage, j'ai pris du retard et en fait, je pensais pas que c'était aussi long. Donc, en fait, j'ai préféré sur certaines villes prendre le temps de rattraper et ne pas interviewer de jeunes. Donc, ce qui fait que j'ai pas totalement un jeune par ville, mais c'est pas grave, l'idée est là. Et sinon, non, j'ai pas trouvé que c'était difficile. D'ailleurs, j'ai été assez surprise de la réactivité des personnes quand je les contactais pour parler de leur projet. Souvent, le projet touche pas mal de monde parce que la quête de sens, ça parle à tous. Autant les autres générations que la mienne, hein, on est d'accord. Et pas mal de gens m'ont tendu la main et étaient ravis de mettre en avant leur projet. En fait, factuellement, c'est super pour eux, autant pour moi. Donc,
0: Est-ce qu'ils se livrent facilement sur cette quête de sens ? Est-ce que c'est facile de les amener sur ce terrain-là ?
1: Après la journée qu'on passe ensemble, j'ai l'impression que c'est plus simple que quelque chose où on se retrouve autour d'une terrasse et on ne connaît pas la personne, ça c'est sûr. On sent que parfois c'est un peu gênant. Parce que
0: ça touche l'intimité.
1: Ça touche l'intimité, ça touche la spiritualité de certains, ça touche l'enfance pour certains aussi, des déracinements, enfin pas mal de choses. Et donc, c'est pas des sujets simples. Et étant donné qu'on est aussi, nous, à un âge où on se questionne et on avance, on tâtonne, bon, on n'a pas les réponses claires. Je veux dire, peut-être que si je vous pose la question, vous savez un peu plus quelle était votre quête de sens à 24 ans. Mais nous, on est en plein dedans, donc on n'a pas encore le recul. Sauf que du coup, on essaye de faire émerger des messages de joie, d'espérance. En fait, le monde nous fait peur, mais en fait, on va y arriver. Et si on y met le cœur et l'engouement que ça mérite, eh ben, le chemin va se tracer, quoi. Il faut y croire.
0: Et est-ce que la dimension spirituelle ressort souvent de ces entretiens ?
1: C'est pas le sujet que je traite en premier, mais moi, c'est quelque chose qui m'anime, donc j'y mets mon regard personnel là-dessus.
0: Parce que personnellement...
1: Personnellement, je suis catholique pratiquante, je crois en Dieu à fond, et au fait que la temporalité de Dieu n'est pas forcément la nôtre, et donc il faut faire confiance tout en se mettant en action. Je veux dire, ça va pas se faire tout seul, mais voilà, faut faire confiance, c'est vraiment la thématique de mon voyage, faire confiance, et ça va se décanter en fait. Voilà, et en fait, souvent, il y a quand même un lien avec la spiritualité. Alors, elle n'est pas souvent, elle n'est pas forcément chrétienne. J'ai eu un musulman, j'ai eu des personnes qui croient en une entité divine, quelque chose qui les aide à avancer dans la vie, mais pas forcément ciblé catho. Et des cathos. Voilà.
0: Et donc, spontanément, oui, c'est une question qui arrive quand on parle de quête de sens, ou il faut un peu les chercher ? Alors, ce n'est pas l'objectif, hein, j'ai bien entendu.
1: Non, mais c'est... faut quand même aller chercher le sujet. Ouais. Hein. C'est tout de suite, c'est pas. C'est, on est assez pudique aussi, je trouve, en France sur tous ces sujets-là, surtout sur le monde catholique, j'ai l'impression. Mais et puis il s'avère qu'il y a des personnes d'un seul coup qui vont en parler très librement. Donc c'est parfois c'est ça fait ça change, ça bouleverse un peu, mais c'est super.
0: Ouais.
1: Et non, mais bien sûr que c'est relié. Oui, je pense que on se questionne tous sur. En fait, c'est aussi cette fameuse parabole des talons, si je peux me permettre. C'est aussi, on se cherche qu'est-ce qui fait notre côté unique. On a tous un talent et comment on le trouve pour permettre de rayonner un maximum avec ce de quoi on est doté, quoi.
0: Hmm.
1: Par Jesus. Voilà.
0: Zoé, après ces 3 mois de voyage, hein, est-ce que ça, vous sentez déjà que ça vous a apporté quelque chose ? Est-ce que ça vous a fait grandir ? Est-ce que ces rencontres ? Est-ce que vous ressentez déjà ça ou c'est trop tôt ou c'est trop récent ?
1: J'ai tendance à dire que c'est trop récent parce que j'ai pas encore tout le recul de mes rencontres et je pense que je ferai un gros travail en rentrant pour tirer les messages de toutes ces rencontres. Mais évidemment que je grandis, c'est sûr, que j'avance dans mes questions parce que je me rends compte que j'aime beaucoup ce que je fais, que j'aime beaucoup le lien quand même avec les autres. Poser toutes ces questions, ça me permet aussi de moi-même de me stocker en énergie, en motivation pour moi avancer en rentrant. Parce que c'est...
0: Vous réalisez que ça vous ressource en fait.
1: Ça me ressource, ouais.
0: Ouais.
1: Ça me ressource parce que déjà je pense que je tire pas mal mon énergie des autres et du beau que je vois. Et en fait, quand on se rend compte que certains sont animés, qu'avec le cœur, malgré les obstacles de la vie, si on est ancré dans ce qu'on veut vraiment et qu'on est animé par les projets qu'on lance, bah, les obstacles, certes, ils sont là. La vie n'est pas toute simple, c'est sûr. Mais on est beaucoup plus solide pour affronter...
0: pour surmonter les difficultés.
1: Pour surmonter les difficultés. Mmh. Et donc, c'est vraiment ce que j'aspire à faire dans mon futur professionnel et dans ce que je vais entreprendre par la suite. Voilà. Oui, ça me rebooste. Surtout que niveau voyage, insécurité, de sortir de sa zone de confort, etc. Je suis quand même partie de chez moi pendant... Ça fait déjà 3 mois que toutes les semaines, je change d'endroit, que sans cesse, je m'inclus dans un mode de vie qui n'est pas le mien. Je découvre une région qui n'est pas mon climat, étant donné que je viens de Lille. On se doute bien que le sud, c'était compliqué.
0: Surtout en ce moment, avec la canicule, vous n'avez pas l'habitude.
1: Mais je ne suis pas quelqu'un de très solitaire aussi, donc il s'avère que certes je suis entourée de personnes, mais en soi sur le projet en tant que tel, je suis vraiment seule. C'est-à-dire que dans les petits doutes que je vais rencontrer, dans les chutes d'énergie, dans les baisses de confiance en moi, mais en fait je suis seule.
0: Oui, vous éprouvez cette solitude. Est-ce que vous l'aviez déjà éprouvé ? Voyager seule, c'est la première
1: J'ai
0: fois ?
1: J'ai jamais fait seule.
0: C'est la première
1: c'est
0: fois ?
1: C'est la première fois.
0: C'est comment la première vous vivez fois. Ça ?
1: Eh bien, je suis très contente de l'expérimenter. Après, ce serait mentir, je suis vraiment pas dans la forêt amazonienne seule, voilà. Je suis vraiment tout le temps entourée quand même de Français, la culture est plus ou moins la même, enfin, ça va, je me mets pas non plus dans le rouge. Mais
0: le fait de voyager seule, quand même, c'est d'être seule entre deux étapes. Vous le vivez bien, ça ?
1: Je le vis bien. C'est pas simple tout le temps, et être seule, c'est aussi accepter sa propre compagnie, chose qui n'est pas aisée, mais... c'est aussi laisser place à ces questionnements, chose que je repoussais pas mal en étant souvent avec du monde. Donc aujourd'hui, je me dois de me les poser. Quand je suis toute seule dans ma voiture, je réfléchis et je pense et je cogite. Et c'est comme ça qu'on avance. Et en fait, je réalise quand même que c'est très important de passer un peu de temps seule. Je maintiens que c'est pas quand même mon mode de fonctionnement. Je suis pas solitaire. Je vais quand même sans cesse chercher du monde parce que c'est de là... où je tire mon énergie, mais voilà. C'est hyper beau de le vivre, de voir aussi tous ces paysages, de vivre une expérience que pour moi et pas forcément de la partager. Parfois, je suis frustrée de ne pas la partager et en même temps, je sais que ce sera mon voyage à moi et c'est ça qui est cool.
0: Est-ce que vous avez eu des coups de cœur dans ce voyage ? Vous avez découvert la France, on vous dit qu'il y a plein d'endroits que vous ne connaissiez pas.
1: Mais c'est magnifique en fait. Je réalise vraiment que c'est magnifique. Il n'y a pas un endroit où je me suis dit, bon, un peu platonique.
0: C'est vrai, vous avez aimé tous les endroits.
1: Mais vraiment, oui. Surtout que j'ai commencé par le nord qui est relativement plat. Et puis après, petit à petit, je suis descendue vers les montagnes et vers la côte avec la mer, l'océan, etc. Et c'était sans cesse plus beau qu'avant.
0: De l'émerveillement.
1: Un émerveillement perpétuel. Et j'ai fait le choix aussi de ne pas passer par les autoroutes parce que je voulais sillonner les petites routes de campagne, ce qui fait beaucoup de temps de trajet au final. Et j'en suis hyper heureuse.
0: Combien de kilomètres là en 3 mois?
1: Là, j'ai parcouru 8000 kilomètres. Et il m'en reste à peu près 2000. Donc, je pense que j'aurais fait 10 000. Et donc, toute seule dans ma petite voiture, c'est assez cocasse. Mais et c'est vraiment, je pense, les moments où je suis le plus heureuse. C'est quand je sillonne dans les petites routes et que je passe par des petits villages, par des étendues de paysages magnifiques. J'ai traversé la Roche, j'ai traversé les bords de mer. C'était franchement incroyable. À des endroits où je me dis, mais c'est pas possible, on est en France, en fait, il y a une diversité à notre porte, quoi, enfin, c'est fou. Voilà, donc ça, vraiment, je le conseille à tous ceux qui ont un peu de temps pour un trajet, pour aller en vacances, arrêtez de prendre l'autoroute et de tracer à 130 sans regarder autour de vous, parce qu'on passe par on loupe des territoires magnifiques. Mmh. Voilà, et mes petits coups de cœur.
0: Alors, qu'est-ce qu'il y a retenu?
1: Mes petits coups de cœur niveau ville, c'était vraiment la ville d'Annecy. Elle m'a régalée. par la montagne, le lac, la diversité d'activités à faire entre amis, en famille. Enfin, j'ai aussi fréquenté des gens qui habitent là-bas et qui vraiment je voyais être hyper épanouis dans le sport, dans la beauté de la nature, etc. Et c'est vraiment quelque chose, je pense, dont on a réellement besoin, parce qu'on est un peu déconnecté quand même de la nature et de tout ce qui s'y passe, la temporalité, la puissance en vrai de la montagne, de la météo qui est changeante, enfin plein de choses dont on est déconnecté, voilà. Annecy, c'était vraiment mon gros coup de cœur. Les Pyrénées orientales aussi, pas mal. Tout ce qui est Perpignan, Montpellier, un peu cette ambiance de autant Catalogne que méditerranéen, que début des montagnes. Enfin, c'était fou. Mais en fait, surtout que je viens encore une fois du Nord, donc pour moi, c'était totalement différent. Voilà. Mais en fait, je dirais que la Côte Basque aussi m'a émerveillée par ses couchers de soleil sur la mer. Je dirais aussi que Marseille, par le côté très vivant de la ville, j'ai hyper accroché. Voilà, il y a plein de trucs.
0: Et c'est pas fini, parce que vous avez.
1: Et La Rochelle, attendez, La Rochelle.
0: Et La Rochelle.
1: Les tours de La Rochelle, magnifique. Non, plein de trucs.
0: Zoé, au-delà de la découverte des lieux, est-ce que vous alliez aussi à la découverte des spécialités culinaires de chaque endroit?
1: Et oui, tout à fait. En tant que fan de la gastronomie française, quand même, je me suis dit que j'allais goûter les différentes spécialités. J'ai pas fait toutes les régions parce que finalement, ça passait souvent très vite et tout. Mais j'ai quand même goûté pas mal de choses. Les petits calamars grillés sur la côte méditerranéenne, les panis marseillais, la bouillabaisse marseillaise. J'ai goûté une choucroute à Strasbourg, une très bonne d'ailleurs. Je donnerai les références. J'ai découvert la fabrication de moutarde à Dijon. J'ai découvert la fabrication de champagne à Reims. La côte basque, qu'est-ce que j'ai goûté sur la côte basque? Je ne sais plus.
0: Ouais, ça n'a pas été systématique. Mais
1: ça n'a pas été systématique, mais oui, je me suis quand même essayée.
0: Sachant qu'on imagine, Zoé, que vous avez une contrainte budgétaire, hein,
1: tout à fait.
0: étudiante, quel est le budget de ce voyage de 4 mois?
1: J'ai établi un petit budget en amont de mon voyage qui s'élevait à 5000 euros, que j'ai réussi à récolter en travaillant pendant 6 mois avant de partir.
0: Qu'est-ce que vous avez fait comme job?
1: J'ai fait surveillante dans une école primaire et serveuse dans un restaurant. J'ai combiné les deux, ce qui m'a fait une petite rentrée d'argent que j'ai mis de côté pour financer ce voyage.
0: Donc voilà. 5 000 euros
1: pour les 4 mois. Donc il n'y a pas l'hébergement, mais il y a les frais d'essence. D'ailleurs, c'était grosse partie. L'achat de matériel, une caméra, un nouvel ordinateur pour bien travailler.
0: Oui, l'ordinateur, la caméra,
1: le téléphone,
0: la voiture,
1: le disque dur, enfin plein de la carte SD.
0: Et la voiture.
1: Et la voiture évidemment, que j'ai achetée pour l'occasion, qui est une petite Peugeot 107 trop mignonne que j'ai customisée et que j'ai achetée à hauteur pour la modique somme de 500 euros.
0: 500 euros, comment vous avez trouvé une petite voiture à 500 euros?
1: Écoutez, Zoé, j'ai travaillé dans une école privée et l'aumônier de l'école a été, on s'est pas mal entendu et m'a dit qu'il se libérait d'une voiture dans sa communauté religieuse pour la modique somme de 500 euros. J'ai dit, il n'y a pas de souci, je prends vraiment, je saisis l'opportunité. Ça n'arrivera pas deux fois. Voilà.
0: Et donc, elle est customisée comment, cette voiture?
1: J'ai fait un petit logo de mon voyage que j'ai mis sur les deux portières avant. Et puis, je lui ai mis des petits cils sur les phares, histoire qu'elle soit un peu différente des autres sur les routes. Enfin, voilà,
0: elle est
1: il fallait que j'attire l'œil. Elle est blanche.
0: Blanche.
1: Voilà.
0: Donc 5000 euros, vous rentrez dans le budget aujourd'hui parce qu'il y a eu la flambée effectivement de l'essence. Hein, que
1: tout
0: vous
1: à fait, je suis partie à la bonne période, c'était super. Oui, oui, ça va, je rentre dans le budget, j'avais quand même prévu un peu plus large. C'est vrai que ça a été un peu costaud, mais là ça redescend petit à petit. En même temps, c'est très léger, bon, voilà, mais on va pas se plaindre. J'ai bossé pour et j'ai un budget pour, enfin, je veux dire, tout va bien.
0: Ouais, sachant que le logement, en fait, à chaque fois, c'est chez l'habitant.
1: Le logement, c'était vraiment la grosse part financière que je voulais m'éviter et pour l'instant, je m'en sors plutôt bien. Voilà.
0: De temps en temps, vous avez quand même recours à un petit hôtel ou à... non, vous n'avez jamais eu besoin.
1: C'est jamais arrivé. Il y a quelques nuits que j'ai passé sous tente, voilà, à bivouaquer dans des lieux un peu beaux, mais c'était plus pour l'aventure plutôt que réellement, j'avais pas d'endroit où dormir. Voilà.
0: C'était plus par volonté.
1: Voilà.
0: Zoé, je voudrais qu'on revienne sur la diversité des rencontres que vous avez faites. Vous aviez des profils de jeunes très différents. Tous ces jeunes, aussi différents étaient-ils, est-ce qu'il y avait des préoccupations communes et qui ont peut-être rejoint vos propres préoccupations ?
1: Oui, tout à fait. Bien sûr, il y a la préoccupation de se trouver, de trouver son chemin. Il y a la préoccupation de créer un avenir, évidemment, dans le monde professionnel, cette quête d'argent, mais pas que. C'est ça que je suis allée aussi questionner. Il y a une grande difficulté à savoir pourquoi s'engager, étant donné qu'il y a une incertitude de l'avenir. Dû au climat politique français notamment, à la crise mondiale en fait, enfin, c'est quand même, on vit quand même une ère compliquée sur plein de sujets et donc effectivement il y a un climat un peu anxiogène chez tout le monde. Il y a une sensation d'impuissance chez beaucoup de personnes que je rencontre et une envie de juste se recentrer sur l'essentiel, à juste rayonner à son échelle et pas forcément vouloir changer le monde parce que factuellement ça va être trop dur de le penser de la sorte et qu'on a peut-être plus la motivation sur ces thématiques-là. Mais par contre, à notre échelle, on est capable de rayonner comme on peut, de tendre la main à nos voisins. Voilà. J'ai l'impression qu'il y a une grande peur du regret. Donc tout le monde veut essayer de trouver maintenant ce qui le fera vibrer parce que hors de question de se retrouver à 40 ans et de regarder derrière nous en disant « Ah, j'ai pas osé le tester ». Et en fait, on est à un âge où en fait, on peut tout tenter, on peut essayer, on peut se planter. Et on n'a pas encore d'engagement familial ou professionnel. Enfin, on est au début de tout et comme vous le disiez très bien, on a un choix, un champ des possibles énorme. Il faut qu'on s'en saisisse et qu'on se mette en mouvement sur tout ça. Et qu'on tâtonne, en fait. Et c'est comme ça qu'on arrivera à s'ajuster. Voilà.
0: Et l'objectif de se poser aussi ces questions et oui. De questionner les jeunes sur ces questions, pour vous aussi, c'est aussi l'idée de se poser les bonnes questions pour ne pas se retrouver coincé dans une situation frustrante. Il y a un peu ça, cette idée aussi
1: tout
0: derrière.
1: Tout à fait, ouais. La peur du regret, la peur de se réveiller un jour et d'avoir fait 40 ans dans un endroit qui ne nous convient pas, dans un système qui ne nous va plus. On n'accepte plus ça parce que j'ai l'impression que chez tout le monde, vraiment, dans ce que je ressens, c'est le travail n'est plus une finalité en soi. Mais c'est vraiment un moyen de générer une récompense pour voyager, rencontrer les autres, être épanoui et du coup rayonner autour de nous. Enfin, j'ai vraiment cette notion de rayon.
0: Un moyen d'épanouissement.
1: Voilà, c'est vraiment, on cherche réellement à équilibrer notre épanouissement perso avec notre vie pro. Ce qui peut faire de nous des gens, de la part des aînés, peut-être trop contraignants, voire... j'ai pas le terme.
0: Moins engagé professionnellement, c'est souvent
1: ouais,
0: ce qu'on
1: entend.
0: Ouais,
1: moins engagé et tourmenté par le flot de questions. Mais je maintiens qu'en fait, si on se les pose pas maintenant, ça peut être aussi quelque chose de refoulé pour plus tard et que pas mal de... J'aime bien dire que pas mal de mots MAUX de la société sont dus, je pense, à une frustration de certains de ne pas s'être questionné à des âges où tout était encore possible. Et qui retransmettent leur frustration dans une certaine colère de ne pas s'être trouvé, de ne pas avoir trouvé sa place et de ne pas être épanoui. Et je pense que quand le cœur est mis encore une fois dans notre métier ou dans nos actions, parce que ça peut être aussi pas pro, pardon, hein, je pense très professionnel, mais ça peut être un engagement associatif sur le côté, une vie de famille, enfin plein de choses, mais tant qu'il n'y a pas le cœur qui est mis en même temps que le rationnel, je veux dire, très vite, on est submergé, voilà.
0: Zoé de Basler, merci. Je rappelle que vous faites ce Tour de France du sens. 4 mois à travers la France à la rencontre des jeunes de votre génération, la génération Z. Et on peut vous retrouver sur les réseaux sociaux avec la Zositude.
1: Merci Zoé. Beaucoup.
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1: Je vous retrouve toujours avec beaucoup de plaisir, c'est au Happy Day.

Réjouissez-vous et jubilez, car voici au Happy Day, c'est un jour de joie où on écoute du gospel. Et en ouverture, c'était du plus pur gospel de la grande époque. La grande époque, c'est-à-dire, on appelle ça l'âge d'or, c'est les années 50-60. Et là, on avait même dépassé, on était en 1984, avec ce grand chœur de Chicago, d'une église qui s'appelait la Cosmopolitan Church of Prayer, et qui était dirigée par le docteur Charles Hayes. Alors, docteur Charles Hayes, c'est lui qui a fondé donc cette église, et il était tout jeune, il l'a fondé en 1959 à l'âge de 21 ans. Charles Hayes, le révérend Hayes, était né dans l'Alabama. Et puis, comme beaucoup, il a émigré vers le nord. Il a émigré vers Chicago à l'âge de 18 ans. Il a été ordonné à l'âge de 19 ans et il a fondé son église à l'âge de 21 ans. Et bien sûr, dans toute église qui se respecte, il y a un chœur. C'est celui que nous avons entendu et il a dirigé son chœur pendant une cinquantaine d'années jusqu'à son décès. Survenu en l'an 2014. Voilà pour ce disque d'ouverture qui était une galette vinylique non rééditée en disque compact, bien sûr, comme il se doit, qui a été publié par Savoy en 1984. Alors, cette semaine, je vous emmène à New York, et tout particulièrement à Harlem. Harlem que j'ai désigné comme le cœur vibrant de New York. Alors, c'est le cœur culturel vibrant de New York. Harlem, qui était dans l'île de Manhattan, qui se situe entre la 110e rue et la 155e rue, et qui était, fin du 19e siècle, un quartier chic. Et puis, début du 20e, il y a eu des émigrants qui ont commencé avec la Première Guerre mondiale à venir du sud et à peupler le quartier, mais bon, ça restait un quartier assez chicose, dirions-nous. Il y avait le célèbre Cotton Club, par exemple, dans les années 1920, où se sont illustrés des artistes tels que Duke Ellington ou Cab Calloway ou Ethel Waters, encore la chanteuse. Donc c'était un haut lieu de culture, Harlem, dans les années 20. D'ailleurs, on a appelé ça, cette période, la Harlem Renaissance. Il y avait de nombreux écrivains comme Claude McKay ou Langston Hughes, un grand poète Langston Hughes, des musiciens de jazz, donc comme je vous citais, Duke Ellington, Fletcher Anderson, Cab Calloway, mais aussi des compositeurs classiques d'ailleurs, qu'on connaît moins, des compositeurs africains-américains tels que William Grant Steele ou William Levi Dawson. Donc c'était un lieu qui était foisonnant de cultures très diverses. Et puis un peu plus tard, dans les années 40-50, ce sera le célèbre Apollo de New York, de la 125e rue, où se produisent tous les grands du rhythm and blues et de la soul music. Et puis malheureusement, Harlem s'est dégradé dans les années 60-70. C'est devenu un ghetto assez peu sûr jusqu'au début du nouveau millénaire, du 21e siècle, où le quartier a été réhabilité et est devenu de nouveau un peu chic et où il est maintenant très sûr de pouvoir se promener. Voilà, donc c'est une petite introduction sur ce quartier de Manhattan qui est fort sympathique et haut en couleur et qui comporte bien sûr de nombreuses églises noires, et dans les églises noires il y a du gospel. Et voici par exemple un groupe qui porte le nom de Harlem, il s'agit des Harlem Gospel Travelers. Alors là, c'est pas une grande chorale, c'est un quartet et c'est une production très récente. C'est un disque qui a été publié en l'an 2022, mais dans un style très traditionnel encore. Voici donc ces Harlem Gospel Travelers dans un morceau intitulé God's in Control, c'est-à-dire Dieu est aux manettes, Dieu contrôle.

quartier de Manhattan. Donc, on est au nord de Central Park, on est au-delà de la 110e rue. D'ailleurs, c'est le titre d'un film, Across 110th Street, au-delà de la 110e rue, où commence donc ce quartier noir de Harlem. Alors, dans les années 40, il y avait un morceau instrumental de jazz ou de rhythm and blues, c'était à la croisée des chemins, qui s'appelait Harlem Nocturne et qui évoque justement les nuits de Harlem avec une certaine ambiance, côté mystérieux de ces nuits de Harlem. Alors, c'est interprété par Johnny Otis, qui était un musicien batteur, qui est d'origine grecque, mais qui vivait en Californie et qui était très, très proche des communautés africaines-américaines. Il s'y plaisait. D'ailleurs, il disait s'il avait eu à choisir, il aurait voulu être noir, ce Johnny Otis. Il constituait des groupements régulièrement avec des musiciens de haut niveau, des musiciens de jazz, des musiciens de rhythm and blues. Et dans ce Harlem Nocturne, qui est un grand succès pour lui, il y a des musiciens de jazz qui étaient connus à leur époque, Teddy Buckner à la trompette, Paul Kinichette au saxophone et le pianiste-organiste Bill Doggett. Alors voici donc Johnny Otis et son ensemble. Donc c'est un instrumental dans Harlem Nocturne.

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1: Toute l'ambiance des nuits de Harlem avec ce côté mystérieux et puis ce côté africain aussi qui est évoqué ici par le drumming de Johnny Otis lui-même qui était batteur dans l'ensemble et puis le saxophone alto qui était joué par un certain René Bloch. Alors Harlem Nocturne qui était enregistré ici en 1945 par Johnny Otis avait été composé par un monsieur, un compositeur qui s'appelait Earl Harry Hagen qui était principalement compositeur de

thèmes pour la télévision et pour la radio. Et il en a composé, semble-t-il, quelques 3000. Voilà un personnage dont on ignore le nom aujourd'hui, mais qui était important dans les médias américains de ces années 40, 50, 60. Donc, nous évoquons la culture de Harlem. Dans cette émission, Harlem, le cœur vibrant de New York. Alors, il y a au sud du quartier proprement dit de Harlem, au sud-est, dirions-nous, un quartier qui est peuplé principalement par des populations hispaniques et que l'on a donc désigné sous le nom de Spanish Harlem. Alors, les hispaniques l'appellent El Barrio, qui est un quartier qui est peuplé essentiellement de portoricains, de dominicains, de cubains et de mexicains. Et la musique salsa s'y est développée et y est très présente. Les rythmes pratiqués dans le quartier ont influencé des musiciens de jazz tels que Dizzy Gillespie, par exemple, qui dès les années 40, seconde moitié des années 40, avait constitué un grand orchestre avec une influence cubaine très très marquée, avec notamment le percussionniste Chino Pozzo qui donnait ce côté exotique et hispanique à l'orchestre de Dizzy Gillespie. Alors il y a un morceau qui a été composé avec ce titre de Spanish Harlem. C'est un morceau qui a été popularisé par le chanteur Ben E. King, chanteur de soul, en 1960, et qui avait été écrit par Jerry Leiber et Phil Spector, le producteur bien connu dans ces années 60. Alors c'est pour Ben E. King un premier succès après son départ des Drifters, et la chanson sera reprise par les Mamas et les Papas en 1966, puis avec encore plus de succès en 1971 par la grande Aretha Franklin, la Queen of Soul, qui emmènera ce morceau de Spanish Harlem jusqu'à la deuxième position des classements pop dans le magazine Billboard. Alors c'est cette dernière version d'une qualité sonore supérieure à l'original de King que je vous propose de découvrir. Aretha Franklin, Spanish Harlem.

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1: Aretha Franklin en 1971 dans une reprise de Spanish Harlem qui avait donc été créée en 1960 par le chanteur de soul Ben E. King et qui évoque ce quartier de Harlem. On note d'ailleurs une influence hispanique dans ce morceau avec notamment une partie de guitare acoustique très hispanisante. Alors nous évoquons bien sûr Harlem cette semaine dans Happy Day. Alors après notre groupe entendu en ouverture, les Harlem Gospel Travelers, voici une chorale qui est dénommée les Boys Choir of Harlem, c'est-à-dire le chœur de garçons de Harlem, alors, qui a été fondé dans une église de Harlem en 1968 par son directeur musical qui s'appelait Walter J. Turnbull et qui a dirigé son ensemble pendant de nombreuses années. Alors c'est une chorale qui est constituée essentiellement de jeunes d'origine africaine-américaine et hispanique. Et ils ont eu une formation vocale intense, ils se sont fait une réputation internationale, ils se sont produits à travers le monde. Ils sont venus à Paris d'ailleurs en 1974. Ils ont chanté pour des présidents à la Maison Blanche, ils ont chanté aux Nations Unies et ils ont chanté lors de visites en Amérique de Nelson Mandela et du pape Jean-Paul II. Ils ont aussi participé à des bandes-sons de films, en particulier le film Glory et Malcolm X, donc film de Spike Lee. Et il figure aussi d'ailleurs dans d'autres films de ce réalisateur africain-américain, Spike Lee. Alors, ils ont enregistré plusieurs albums, dont un publié en France en 1988 sous le chapeau Fête traditionnelle américaine. Alors, il s'agit de morceaux qui sont essentiellement des gospels et des négros spirituels, mais aussi dans cet album, une reprise d'un thème qui avait été popularisé par Billie Holiday, God Bless the Child, que Dieu bénisse l'enfant. Alors, c'est pas à proprement parler un gospel, mais c'est une chanson d'inspiration et je vous propose de l'écouter.

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1: Le chœur de garçons de Harlem, The Boys Choir of Harlem, enregistré ici en 1988 et qui interprétait ce très beau titre de Billie Holiday, enfin, qui était chanté par Billie Holiday, qui s'appelait God Bless the Child. Voilà, alors nous allons poursuivre et terminer cette petite évocation de Harlem. Alors je vous le disais que Harlem était très très vivante dans les années 20, que c'était l'âge d'or un peu, ce qu'on appelait la Harlem Renaissance. Il y avait le fameux Cotton Club, et au Cotton Club, entre 1927 et 1931, s'exprimait un musicien qui fait partie des plus grands musiciens africains-américains, même musiciens américains tout court, Duke Ellington. Duke Ellington a composé un certain nombre de titres pour évoquer Harlem. Il a enregistré par exemple dès 1927 un morceau intitulé Harlem River Quiver, et puis Harlem Twist, Harlemania 1929, Harlem Flat Blues en 29, de nouveau des Jungle Nights in Harlem, les nuits de jungle à Harlem en 1930, Blue Harlem en 32, etc. etc. Donc il a été très marqué par ce quartier Où il résidait et où il jouait tous les soirs au célèbre Cotton Club. Alors il a, en 1961, il a enregistré un album avec un musicien de jazz parmi les plus grands aussi, Louis Armstrong. Donc c'était une belle session entre Duke Ellington au piano et Louis Armstrong et ses All Stars. Et parmi le répertoire, il y avait bien sûr une composition de Duke Ellington intitulée Drop Me Off at Harlem, c'est-à-dire Dépose-moi à Harlem, on pourrait dire. Et c'est un morceau que je voulais pour terminer cette émission, malheureusement, que nous devons déjà achever. Mais réjouissez-vous et jubilez, car dès la semaine prochaine, nous serons ensemble pour un nouveau numéro de Au Happy Day. La réalisation technique était assurée par Mathieu Goualard.

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2: 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Bonjour et bienvenue si vous venez de nous rejoindre. Comme chaque jeudi, tout de suite la messe pour les malades en direct de la basilique Notre-Dame des Victoires.

0: Nous sommes réunis au nom du Père et du Fils et du Saint-Esprit.
1: Amen.
0: Le Seigneur soit avec vous.
1: Et avec votre esprit.
0: Frères et sœurs, nous rassemblons ici dans cette basilique Notre-Dame des Victoires aujourd'hui à 14h30 pour cette messe tout particulièrement dédiée pour les malades, pour ceux aussi qui les soignent, qui prennent soin d'eux par compassion. Aujourd'hui, l'Église fait mémoire de la bienheureuse Vierge Marie du Mont Carmel. Nous souvenons combien Notre-Dame, qui a de nombreux titres, est toujours à côté des enfants, des fils de son fils, de tous ceux qui veulent bien le suivre, tous ceux qui veulent devenir ses disciples. Et aujourd'hui, nous lui demandons d'intercéder pour nous, pour tous ceux qui sont malades, pour tous ceux qui souffrent, pour tous ceux qui veulent les soigner, non pas leur donner la mort, mais les aider dans leur vie. Et au début de cette Eucharistie, reconnaissons que nous sommes tous pécheurs et demandons humblement au Seigneur son pardon et sa miséricorde. Je confesse à Dieu Tout-Puissant, je reconnais devant vous, frères et sœurs, que j'ai péché en pensée, en parole, par action et par omission. Oui, j'ai vraiment péché. C'est pourquoi je supplie la bienheureuse Vierge Marie, les anges et tous les saints, et vous aussi, frères et sœurs, de prier pour moi, le Seigneur, notre Dieu. Que Dieu Tout-Puissant nous fasse miséricorde, qu'il nous pardonne nos péchés et nous conduise à la vie éternelle.
1: Amen.
0: Amen.

0: Prions le Seigneur. Que l'admirable intercession de la glorieuse Vierge Marie vienne à notre aide, Seigneur, nous t'en prions, et accorde-nous par sa protection de parvenir à la montagne, qui est le Christ, lui qui vit et règne avec toi dans l'unité du Saint-Esprit, Dieu, pour les siècles des siècles. Amen.
1: Lecture du livre du prophète Zacharie. Chante et réjouis-toi, fille de Sion. Voici que je viens. J'habiterai au milieu de toi, oracle du Seigneur. Ce jour-là, des nations nombreuses s'attacheront au Seigneur. Elles seront pour moi un peuple, et j'habiterai au milieu de toi. Alors, tu sauras que le Seigneur de l'univers m'a envoyé vers toi. Le Seigneur prendra possession de Juda, son domaine sur la terre sainte. Il choisira de nouveau Jérusalem. Que tout être de chair fasse silence devant le Seigneur, car il se réveille et sort de sa demeure sainte. Parole du Seigneur.
2: Nous rendons grâce à Dieu.

0: Évangile de Jésus-Christ selon saint Matthieu.
1: Gloire à toi, Seigneur.
0: En ce temps-là, Jésus prit la parole et dit : Venez à moi, vous tous qui peinez sous le poids du fardeau, et moi je vous procurerai le repos. Prenez sur vous mon joug, devenez mes disciples, car je suis doux et humble de cœur, et vous trouverez le repos pour votre âme. Oui, mon joug est facile à porter, et mon fardeau léger. »

Nous nous souvenons, frères et sœurs, à un moment donné dans l'Évangile, quelqu'un dire à Jésus « Heureux la mère qui t'a allaité, heureuse la mère qui t'a allaité. » Et Jésus de lui répondre à cette personne « Bien heureux plutôt ceux qui écoutent et mettent en pratique les commandements de mon Père. » Frères et sœurs, malgré les vicissitudes de la vie, heureux sommes-nous si nous sommes les disciples du Christ. Heureux sommes-nous si nous nous attachons à lui avec confiance dans la foi. Heureux sommes-nous si nous écoutons ses commandements et nous le mettons en pratique. Car oui, nous trouvons auprès de lui le repos de notre âme. Aujourd'hui, Jésus nous dit dans l'Évangile de venir vers lui, de venir auprès de lui, même non seulement auprès de lui pour l'écouter, mais carrément de pencher notre tête sur sa poitrine. Et il le dit surtout pour tous ceux qui peinent sous le poids du fardeau, tous ceux qui ont des difficultés, tous ceux qui portent des souffrances, tous ceux qui portent des maladies. Et Jésus continue de nous dire, devenir ses disciples, c'est prendre sur nous son joug. C'est vrai que pour nous, à première vue comme ça, le joug est vu comme étant quelque chose de difficile, ou plutôt, vous voyez, comme pour les animaux qui prennent le joug. Et donc tout de suite, nous disons, ben voilà, c'est un esclavage quelque part. Alors que d'un point de vue biblique, le joug est un synonyme d'alliance, puisqu'il s'agit d'une alliance, voilà. Est-ce que les fiancés, quand on leur dit, voilà, vous allez vous marier, est-ce qu'ils vont dire, quel joug dans lequel je vais commencer? Bon, c'est les plus vieux qui vont dire, oh là là, c'était difficile, 30 ans, 40 ans de vie ensemble, ça a été compliqué. Mais les jeunes, quand ils partent, vous croyez qu'ils partent avec l'idée qu'ils vont entrer dans la souffrance? Non, ils vont partir avec la joie d'une nouvelle alliance. Et pour eux, l'autre, il n'est pas vu comme étant un fardeau. Il est plutôt vu comme étant une promesse de bonheur, une promesse de bénédiction. C'est exactement la même chose dont Jésus nous parle ici. Prenez sur vous mon joug, prenez sur vous mon fardeau. Il s'agit d'entrer en alliance avec lui, d'accepter son alliance pour laquelle il est venu lui-même, la deuxième personne de la Trinité, prendre notre nature humaine. Et il est venu aussi nous apprendre et nous montrer que ses commandements ne sont pas si difficiles que ça si nous le faisons par amour. Et que lui-même, il les vit pour nous. Et que lui-même, il s'attelle à notre croix pour nous aider à la porter, pour nous aider aussi, petit à petit, arriver à vaincre tout ce qui est pour nous trop difficile, tout ce qui pour nous est une entrave, justement, à la vocation à laquelle nous avons été appelés. Et pourtant, les peines du jour, surtout quand on est malade, sont bien difficiles à porter. Comment Jésus peut-il dire que son joug est facile à porter? Certainement, il le dit, comme je le disais tout à l'heure, parce qu'il nous offre de le suivre. Il nous offre aussi de le porter avec nous. Il n'est pas venu enlever la souffrance. Ça, c'est la tentation du diable. Dans les trois tentations qui sont présentes au début des évangiles synoptiques, l'une d'entre elles, c'est exactement ça, la tentation du diable. Enlève la souffrance. Et Jésus n'est pas venu enlever la souffrance. Parce que la souffrance, c'est une condition de l'homme, certes, marquée par le péché, mais il est venu vivre cette souffrance en aimant. Et il nous est venu nous montrer justement cet exemple, que par amour, tout est possible. Que par amour, notre cœur peut devenir liquéfié et ainsi il peut devenir compassion, surtout envers tous ceux et celles qui souffrent. Nous sommes, frères et sœurs, de plus en plus dans une société dans laquelle nous voyons le monde s'éloigner de Dieu et le monde qui transforme et pervertit l'amour en un eugénisme perfide. Il est bien probable qu'à partir d'hier, petit à petit, des équipes vont se former, des équipes de mort, pour sillonner dans les hôpitaux, dans les maisons de retraite, dans les foyers d'handicapés, pour persuader les malades d'abandonner le combat et d'accepter de se laisser tuer. Quand on souffre, la tentation est forte. Beaucoup d'entre nous, certainement, se laisseront prendre à ce piège, surtout quand nous serons seuls. Parce que, effectivement, dans les détresses de la souffrance,
on pourra te dire, bon, je te abandonne, de toute manière, qu'est-ce que ça me fait? Pour cela, frères et sœurs, plus que jamais, nous devons nous approcher nous-mêmes tout d'abord du Seigneur, et nous devons, en nous approchant de lui, apprendre de lui cette douceur, apprendre de lui cette humilité, et surtout apprendre de lui à devenir compatissant. Nous serons des véritables soutiens pour nos frères et sœurs, non en leur donnant la mort, mais en les accompagnant avec notre cœur, avec la petitesse de nos capacités. Mais si chacun peut faire un tout petit effort envers nos frères et sœurs qui souffrent, en prenant un peu plus de temps avec ceux qui sont isolés, ceux qui sont malades, ceux qui sont souffrants, en essayant davantage à les supporter, en essayant davantage aussi peut-être à avoir de la patience envers eux, ainsi ils ne seront pas seuls et ils ne vont pas se sentir rejetés. À nous, frères et sœurs, en revanche, nous qui voulons être les disciples du Christ, de rejeter cette culture de mort dans laquelle nous nous enfonçons de plus en plus. J'ai l'impression, en ces jours, après le 15 juillet, date funeste pour cette France, cette belle France, qu'on a l'impression qu'on est arrivé dans les années 30 avec le nazisme. On a l'impression que la mort commence à faire vraiment son œuvre de plus en plus visiblement. Et ça fait du mal. Ça fait du mal pour cela. Et puis ça fait du mal puisque nous ne voulons pas suivre une idéologie comme tous ceux qui ont mis ces lois, on veut mettre ces lois en pratique. Et parce que nous voulons suivre un Seigneur Dieu qui veut donner la vie. Et oui, le Seigneur Jésus, il vient encore vers nous aujourd'hui et il nous invite, et plus qu'il nous invite, il nous supplie. « Devenez mes disciples, car je suis doux et humble de cœur, et vous trouverez le repos pour vos âmes. » Et oui, auprès de lui se trouve le repos, auprès de lui se trouve la force pour aller de l'avant. Notre condition humaine, certes, n'est pas facile, mais ô combien elle est importante d'aller du début jusqu'à la fin, si nous donnons la main à ce Dieu qui nous aime et qui nous apprend à aimer, en offrant nos souffrances, peut-être aussi pour le salut du monde. Bien que cette journée, frères et sœurs, soit pour nous l'occasion de devenir un peu meilleurs, que le Seigneur nous accorde sa douceur et son humilité pour le suivre et pour avoir de la compassion pour nos frères et sœurs qui sont souffrants, qui sont isolés, qui ont le désir d'avoir quelqu'un à leur côté. Que par notre persévérance, nous obtenions le ciel et aussi que par notre douceur et humilité, nous soyons des témoins de Jésus dans le monde dans lequel nous vivons, car ce monde, malgré le fait qu'il est tellement attaché à la mort, a certainement soif de la vie. Amen.

Priez, frères et sœurs, que mon sacrifice qui est aussi le vôtre soit agréable à Dieu, le Père Tout-Puissant. Que le Seigneur reçoive de vos mains ce sacrifice. À la louange et à la gloire de son nom, pour notre bien et celui de toute l'Église. Dans son amour pour l'humanité, que ton Fils unique vienne à notre secours, Seigneur. Sa naissance n'a pas altéré, mais consacré l'intégrité virginale de sa mère, qui nous délivre de nos péchés et te rende agréable cette offrande, lui qui vit et règne pour les siècles des siècles. Amen.

Vraiment, il est juste et bon pour ta gloire et notre salut de t'offrir notre action de grâce toujours et en tout lieu. Seigneur, Père très saint, Dieu éternel et tout-puissant, en ce jour où nous célébrons la bienheureuse Vierge Marie, Notre-Dame du Mont Carmel, nous voulons te chanter, te bénir et te glorifier, car elle a conçu ton Fils unique lorsque le Saint-Esprit l'a couvri de son ombre, et gardant pour toujours la gloire de sa virginité, elle a donné au monde la lumière éternelle, Jésus le Christ notre Seigneur. Par lui, les anges célèbrent ta grandeur et les esprits bienheureux adorent ta gloire. Par lui s'inclinent devant toi les puissances d'en haut et tressaillent d'une même allégresse les innombrables créatures des cieux. À leur hymne de louange, laisse-nous joindre nos voix pour chanter et proclamer.

Toi qui es vraiment saint, toi qui es la source de toute sainteté, Seigneur, nous te prions. Sanctifie ces offrandes en répandant sur elles ton esprit, qu'elles deviennent pour nous le corps et le sang de Jésus, le Christ, notre Seigneur. Au moment d'être livré et d'entrer librement dans sa passion, il prit le pain. Il rendit grâce, il le rompit et le donna à ses disciples en disant « Prenez et mangez-en tous, ceci est mon corps livré pour vous. »

De même, après le repas, il prit la coupe. De nouveau, il rendit grâce et la donna à ses disciples en disant « Prenez et buvez-en tous, car ceci est la coupe de mon sang, le sang de l'Alliance nouvelle et éternelle, qui sera versé pour vous et pour la multitude en rémission des péchés. Vous ferez cela en mémoire de moi. »

En faisant ainsi mémoire de la mort et de la résurrection de ton Fils, nous t'offrons, Seigneur, le pain de la vie et la coupe du salut. Et nous te rendons grâce car tu nous as estimés dignes de nous tenir devant toi pour te servir. Humblement, nous te demandons qu'en ayant part au corps et au sang du Christ, nous soyons rassemblés par l'Esprit Saint en un seul corps. Souviens-toi, Seigneur, de ton Église répandue à travers le monde. Fais-la grandir dans ta charité, en union avec notre pape Léon, notre évêque Laurent, tous les évêques, les prêtres et les diacres. Souviens-toi aussi de nos frères et sœurs qui se sont endormis dans l'espérance de la résurrection. Et souviens-toi dans ta miséricorde de tous les défunts. Accueille-les dans la lumière de ton visage. Sur nous tous, enfin, nous implorons ta bonté. Nous te prions aujourd'hui pour Agnès. Nous te prions aussi pour nos frères et sœurs malades, pour ceux qui les soignent, pour ceux qui veulent les aider dans leur vie. Permets qu'avec la Vierge Marie, la bienheureuse Mère de Dieu, Notre-Dame du Carmel, avec Saint Joseph son époux, les apôtres et tous les saints qui ont fait ta joie au long des âges, nous ayons part à la vie éternelle et que nous chantions ta louange et ta gloire par ton Fils Jésus, le Christ.

0: comme nous l'avons appris du Sauveur et selon son commandement, nous osons dire « Notre Père qui es aux cieux, que ton nom soit sanctifié, que ton règne vienne, que ta volonté soit faite sur la terre comme au ciel. Donne-nous aujourd'hui notre pain de ce jour. Pardonne-nous nos offenses, comme nous pardonnons aussi à ceux qui nous ont offensés. Et ne nous laisse pas entrer en tentation, mais délivre-nous du mal. Délivre-nous de tout mal, Seigneur, et donne la paix à notre temps. Soutenus par ta miséricorde, nous serons libérés de tout péché, à l'abri de toute épreuve, nous qui attendons que se réalise cette bienheureuse espérance, l'avènement de Jésus-Christ, notre Sauveur, car c'est à toi qu'appartiennent le règne, la puissance et la gloire pour les siècles des siècles. Seigneur Jésus-Christ, tu as dit à tes apôtres, « Je vous laisse la paix, je vous donne ma paix. Ne regarde pas nos péchés, mais la foi de ton Église. Pour que ta volonté s'accomplisse, donne-lui toujours cette paix et conduis-la vers l'unité parfaite, toi qui vis et règne pour les siècles des siècles. »
1: Amen.
0: Que la paix du Seigneur soit toujours avec vous.
1: Et avec votre esprit.
0: Dans la charité du Christ, partagez un signe de paix.

Voici l'agneau de Dieu, voici celui qui enlève les péchés du monde. Heureux les invités au repas des noces de l'agneau. Seigneur, je ne suis pas digne de te recevoir, mais dis seulement une parole et je serai guéri.

unissons nos prières. En communion au sacrement du ciel, nous implorons ta bonté, Seigneur, puisque nous avons la joie de faire mémoire de la bienheureuse Vierge Marie, rends-nous capables de nous mettre à son imitation au service du mystère de notre rédemption par le Christ, notre Seigneur. Amen. Amen. Et comme nous le faisons ici tous les jeudis après-midi, nous allons maintenant prier pour nos frères et sœurs qui sont malades et qui souffrent. Prions. Dans ton amour, Seigneur notre Père, toi qui ne cesses de garder dans ta bonté sans borne ceux que tu as créés, regarde nos frères et sœurs malades, nos frères et sœurs qui souffrent. Nous te prions, redresse-les par ta droite, raffermis-les par ta puissance, apporte-leur le remède, guéris leurs souffrances. Ils attendent de toi le soulagement, qu'ils aient le bonheur de l'obtenir par leur foi, par la prière de ton Église et par pure grâce de ta miséricorde. Nous te supplions par Jésus le Christ, notre Seigneur. Amen. Tout de suite après la bénédiction, comme ici même dans cette basilique Notre-Dame des Victoires, nous avons l'habitude, nous allons dire ensemble une prière à Notre-Dame des Victoires, puisqu'à chaque fête mariale, nous prions Notre-Dame, et puis nous allons conclure avec le Salve Regina. Le Seigneur soit

ressuscité, en ne faisant aucun obstacle à l'œuvre de l'Esprit Saint en nous. Cœur immaculé de Marie, trésor inépuisable de grâce, nous nous confions à toi, ainsi que nos familles et ceux qui nous sont chers. Apprends-nous à répondre oui à Dieu, dans l'humilité, la pureté du cœur, la simplicité et l'abandon à sa volonté, pour notre salut et celui du monde entier. Refuge des pécheurs, garde-nous sous ta maternelle protection, que par tes mains nous soit donnée la miséricorde divine pour qu'elle sanctifie notre cœur et celui des pécheurs, les rendant semblables à celui de Jésus. Par ton intercession, ô Marie, fortifie notre foi, soutiens notre espérance et ravive notre charité. Amen.

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2: Frère Alberto Fabio Ambrosio, j'aimerais qu'on s'arrête maintenant dans ces entretiens sur cette fameuse théologie du vêtement. Vous parlez même dans votre livre de christologie textile.
3: Oui.
2: Alors, deux mots qui peuvent surprendre ensemble, en étant associés. Si vous deviez la résumer, cette théologie du vêtement, qu'est-ce que vous diriez ?
3: C'est que le vêtement, les vêtements, et encore mieux, la dimension vestimentaire dans les textes du Nouveau Testament dégage une véritable dimension de la pensée des rédacteurs et donc en dernière instance de l'Esprit Saint, autrement dit, et donc de Dieu lui-même. Autrement dit, la dimension vestimentaire cache, voile, c'est le cas de le dire, un message religieux. Ou par certains côtés va plus loin en fait, hein, c'est-à-dire que voile vraiment.

0: une dimension assez puissante qui, encore une fois, est là depuis le début du récit biblique à cause du péché d'origine jusqu'à la fin. En fait, j'ai envie de dire que c'est fondamental parce que, en fait, la métaphore vestimentaire dévoile tout le message chrétien. Et je m'étonne parfois que j'ai mis en forme ce qui me paraît presque normal. Parce que si Romains 13, au chapitre 13, la lettre Romains dit qu'il faut se revêtir du Christ, c'est que la métaphore vestimentaire, s'il en était une. Parce qu'en plus, ce n'est pas que de la métaphore. Parce que, comme je dis, il y a un garde-robe du Christ, on parle de vrais vêtements. Mais la métaphore, elle va tellement loin que toute la vie chrétienne est pensable comme une forme de vêtement. L'incarnation elle-même, le mystère de l'incarnation depuis saint Augustin, est pensé et compréhensible par la métaphore vestimentaire, la kénose elle-même.
1: Mais alors ça passerait par quoi? Par quel type de mouvement? Se dépouiller, un dépouillement, un abandon de tous ces oripeaux dont on se couvre pour cacher, vous le disiez dans un de nos premiers entretiens, le fait qu'on est marqué par le péché ou par le mal, par nos fragilités, par des fragilités.
0: Si on veut rester sur le plan typiquement théologique et donc dans sa dimension spirituelle, alors que je pense qu'on peut faire une christologie textile au sens physique, hein, donc comme on a déjà eu l'occasion de faire et de dire, en partant de la garde-robe du Christ jusqu'à la résurrection, les linges de la résurrection, là c'est du concret. En fait, c'est des signes concrets que les textes nous donnent. Et s'ils ont existé, ces signes sont là, ces signes vestimentaires sont là pour construire une véritable dimension théologique. Mais si on veut encore se livrer à quelque chose de plus spirituel, et oui, bien sûr, le paradoxe du vêtu et du dévêtu est résolu en disant que ce paradoxe, justement, du vêtu et dévêtu comprend entièrement la question du salut. Parce que comment on sera habillé? Est-ce qu'on sera habillé dans l'au-delà? Bon, question à laquelle on pourrait essayer de répondre. Et même, ce paradoxe du vêtu et des vêtus est complètement dépassé grâce au Christ en disant que le vêtement est la nudité et la nudité est un nouveau vêtement. Alors, ce n'est pas un jeu de mots, parce que si on le réfléchit bien, c'est que dans l'au-delà, il y aura le corps de lumière. Quand on parle du corps de grâce et corps de lumière, ça, on le tient dans la foi, en fait. Hein, si on va un peu plus loin que dans notre chemin de foi, dans notre compréhension, on parle d'un corps de lumière, mais qui est un véritable corps, hein, donc le corps de résurrection. Mmh. Eh bien, ce corps de lumière, la lumière est un vêtement.
1: Mais comment est-ce qu'on peut revêtir le Christ? Qu'est-ce que ça veut dire, revêtir le Christ?
0: Celle-là est une très bonne question. Eh bien, je répondrai de manière tout à fait classique, en fait. Hein. Il faut être revêtu de la grâce. Hein. Et là, c'est un peu plus compréhensible. Pourquoi? Parce que grâce, qui est le terme technique pour la théologie chrétienne et catholique a fortiori, la grâce, c'est la participation à la vie divine. Donc pourquoi on grandit dans la vie en Christ? Eh bien parce que il y a cette participation, c'est ce partage, hein, pour utiliser un mot un peu plus facile. Mais techniquement, on l'appelle techniquement en philosophie et en théologie, on l'appelle une participation, on partage la vie de Dieu. Eh bien ce partage, on l'appelle grâce. Et comme par hasard, même le mot grâce renvoie à quelque chose du comportement, de la posture et de l'élégance, si j'ai envie de dire. Et qui dit élégance, dit quelque chose immédiatement par rapport aussi à la tenue. Et donc, je ne m'étonne pas que Augustin ait pu aller chercher du côté de la métaphore vestimentaire le fait que l'incarnation du Christ est plus facilement explicitée par la métaphore, c'est-à-dire que le Christ, il se dépouille de sa nature divine et il s'habille d'un vêtement. Or, revenons, qu'est-ce que ça veut dire revêtir le Christ? Eh bien, se revêtir de la grâce, avoir une forme d'élégance. Aujourd'hui, on parle beaucoup du style aussi, pas de la théologie du style, mais le christianisme comme un style et comme forme de vie. Eh bien, c'est ça qu'on dit. C'est ça que je veux dire, c'est que revêtir le Christ, c'est revêtir un style et ça suppose, revêtir un vêtement.
1: Mais ça suppose d'avoir donc lâché nos vieux vêtements. Évidemment, quand on évoque ça, on pense à François d'Assise, qui abandonne ses vêtements de jeune homme riche, qui se met nu comme un ver devant l'évêque pour dire, voilà, maintenant, j'ai plus besoin de rien parce que j'ai le Christ.
0: Dans mon livre, je parle aussi, pour chaque chapitre, pour chaque moment de cette christologie textile, je donne un saint comme référence. Et là, le cas échéant, c'est François d'Assise, c'est la dénudation devant l'évêque. En fait, c'est une scène chrétienne, mais d'une très très grande puissance, parce que François est en train, par cette scène, de vivre quelque chose que le Christ a vécu sur la croix, c'est-à-dire un dépouillement total. En fait, il dit « je veux revenir à la vie d'origine ». Mais pour lui, c'est dans une tension eschatologique, parce que tant qu'on sera...
1: Qu'est-ce que ça veut dire, une tension eschatologique ?
0: Eh bien, il montre aussi ce qui sera. On sera nu, mais cette nudité, dans l'eschatologie, donc dans l'au-delà, au paradis, pour le dire encore avec un terme classique, au paradis, on sera à la fois nu, mais d'une nudité qui est comme une forme de vêtement.

0: Alors vous parlez aussi de grands mystiques hein, comme Thérèse d'Avila, oui. Mais il y a une scène très intéressante, j'en reviens aux écritures, qui concerne Pierre, qui était nu dans la barque, et pour se jeter à l'eau et aller à la rencontre de Jésus, il s'habille.
1: Tout à fait.
0: C'est incroyable cette scène.
1: C'est contre-intuitif en fait.
0: Ah, oui.
1: Non seulement c'est contre-intuitif, mais en fait là pour comprendre, c'est déjà que en fait les pêcheurs ils pêchaient nus. Hein. Donc nous, on... parce que en fait la question des vêtements dans le Nouveau Testament, elle est perturbée du fait que nous pensons que tout ce qui touche aux vêtements c'était à l'époque pareil. Et non, parce que la
0: il y a preuve, un contexte que, hein, à prendre en compte.
1: Ouais, à prendre en compte et qu'on a totalement oublié, c'est que les pêcheurs, les exégètes le disent. Il pêchait pratiquement nu. Mais là, Pierre, il doit se voiler parce que justement, il va à la rencontre du Christ. On revient à cette question de pudeur parce que nous sommes aussi, tant qu'on est dans le régime de la nature humaine, après le péché, nous sommes vêtus. Nous ne pouvons pas. Et la preuve, c'est qu'encore dans nos sociétés, même très, très émancipées, très postmodernes, eh bien, si on se promène nu, tout de suite, il y a les flics qui viennent nous chercher, chrétiens ou pas, laïcs ou pas, etc. Donc, c'est quelque chose de profond. Et le récit biblique, en fait, il est magnifique parce qu'il prend en compte ça depuis toujours, en fait, depuis l'origine. Donc, François, qu'est-ce qu'il fait, lui ? Ben, il montre ce que nous serons. Alors, il peut se permettre, quelque part, parce qu'il était tout simplement François d'Assise, l'alter Christ.
0: Oui, mais Pierre, il est Pierre, quand même.
1: Et oui,
0: mais
1: Pierre,
0: lui, s'habille.
1: Pierre, il est Pierre. Il s'habille, lui, oui, parce que c'est une pudeur face au Christ. En fait, pour comprendre ce que j'ai fait aussi dans ce livre, mais au-delà du livre, du contenu, c'est que le vêtement est fondamentalement la loi du vêtement. Quel qu'il soit, elle est paradoxale, elle est ambivalente. C'est dans les travaux sur le vêtement, sur la mode, etc., on apprend très vite que le vêtement en lui-même, il est paradoxal. En France, on a Roland Barthes qui nous a appris et qui a appris au monde entier en fait ce langage de la mode, mais parce que le vêtement, il demande à être expliqué. Et pourquoi il demande à être expliqué ? Parce qu'il est ambigu, il est ambivalent. Pour ne pas utiliser le mot ambigu, il est ambivalent. On se couvre pour se dévoiler. En fait, hein, on pense qu'on se couvre. Oui, on se couvre, mais en cachant, on dévoile. C'est pour ça que, tout au contraire de ce qu'on pense, c'est que le moine porte l'habit. L'habit ne fait pas le moine, c'est faux. En fait, c'est un langage, le vêtement. Et donc, on se révèle, même lorsqu'on ne veut pas se révéler par le vêtement, il nous révèle quand même, quoi qu'il en soit, et de quel habit qu'on s'habille. Et donc, c'est ce langage du vêtement, dans le Nouveau Testament, est aussi fortement paradoxal et ambivalent. Et on pourrait dire, tout au contraire de ce que je viens de dire, et non pas parce que je veuille me contredire, mais pour dire qu'en fait, ce qui relève du vêtement est un langage paradoxal. Donc, on pourrait dire qu'effectivement, Pierre, en se voilant, il s'est dévoilé devant le Christ. Et c'est pour ça que je conclue ce livre sur la tension eschatologique, c'est-à-dire que nous serons revêtus, bien sûr, nous serons revêtus selon l'élaboration théologique de la tradition chrétienne et catholique en particulier, nous serons revêtus, mais de la nudité originaire. Vous voyez, le paradoxe est que la solution du paradoxe, c'est que les deux pôles de tension seront tenus ensemble.
0: Et à demain pour conclure. Merci beaucoup.
1: Merci.

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2: Maman Marie, prie pour le repos de l'âme de Michel. Viens aussi me secourir de toutes mes angoisses et ne permets pas que mes yeux s'éteignent. Merci, Maman Marie, pour toutes les grâces déjà reçues. Merci aussi à tous ceux qui prient pour nous. Amen.
3: Sainte Vierge Marie, je remets sous votre protection ma sœur Isabelle qui reçoit un lourd traitement contre un cancer et ma nièce Estelle qui est à ses côtés. Apportez-leur votre soutien. Donnez-leur aussi, ainsi qu'à toute la famille, la paix, la confiance et la force dans les épreuves. Merci Sainte Vierge Marie et merci à tous les pèlerins de Lourdes pour leurs prières.
4: Bonjour Sainte Marie, j'ai rendez-vous avec la sage-femme demain à 11h. J'aimerais que cette consultation se passe bien et qu'il en ressorte des nouvelles joyeuses. Donc merci de prier pour moi.
5: Au nom du Père et du Fils et du Saint-Esprit.
6: Amen.
5: Aujourd'hui, chers frères et sœurs, 16 juillet, c'est la fête de Notre-Dame du Mont-Carmel. C'est l'anniversaire aussi de la 18e apparition ici à la grotte. Et aussi, c'est le jubilé des sœurs carmélites de Lourdes qui fête aujourd'hui 150 ans de leur présence ici, si proche de la grotte. Au XIIIe siècle, des ermites, hommes brûlants comme le prophète Élie du zèle pour le Seigneur vivant, se sont retirés sur le mont Carmel au nord d'Israël, se sont mis sous la protection de Marie, la Vierge de Nazareth, et la Mère des Contemplatifs. En cette fête, nous allons méditer les mystères lumineux du rosaire avec des réflexions de Sainte Thérèse de l'Enfant Jésus, carmélite elle-même. Aux intentions entendues, nous rajoutons les nôtres, celles du pape Léon et de tous ceux qui prient avec nous par la radio, télé ou Internet. Bien sûr, on n'oublie pas les carmes et les carmélites du monde entier. Avec Notre-Dame du Mont-Carmel, leur modèle et leur exemple de vie, nous professons la foi qui nous anime.
7: Je crois en Dieu, le Père Tout-Puissant, Créateur du ciel et de la terre, et en Jésus-Christ, son Fils unique, notre Seigneur, qui a été conçu du Saint-Esprit, est né de la Vierge Marie, a souffert sous Ponce Pilate, a été crucifié, est mort et a été enseveli, est descendu aux enfers. Le troisième jour est ressuscité des morts, est monté aux cieux, est assis à la droite de Dieu, le Père Tout-Puissant, d'où il viendra juger les vivants et les morts. Je crois en l'Esprit Saint, à la Sainte Église catholique, à la communion des saints, à la rémission des péchés, à la résurrection de la chair, à la vie éternelle. Amen. Notre Père qui es aux cieux, que ton nom soit sanctifié, que ton règne vienne, que ta volonté soit faite sur la terre comme au ciel. Donne-nous aujourd'hui notre pain de ce jour. Pardonne-nous nos offenses, comme nous pardonnons aussi à ceux qui nous ont offensés. Et ne nous laisse pas entrer en tentation, mais délivre-nous du mal. Amen. Je vous salue, Marie, pleine de grâce. Le Seigneur est avec vous. Vous êtes bénie entre toutes les femmes, et Jésus, le fruit de vos entrailles, est béni.
8: Sainte Marie, Mère de Dieu, priez pour nous pauvres pécheurs, maintenant et à l'heure de notre mort. Amen.
7: Je vous salue, Marie, pleine de grâce. Le Seigneur est avec vous. Vous êtes bénie entre toutes les femmes, et Jésus, le fruit de vos entrailles, est béni.
8: Sainte Marie,
7: je vous salue, Marie, pleine de grâce. Le Seigneur est avec vous. Vous êtes bénie entre toutes les femmes, et Jésus, le fruit de vos entrailles, est béni.
9: Sainte

0: Ô Marie, conçue sans péché.
1: Premier mystère lumineux, le baptême du Seigneur. De l'évangile selon saint Matthieu. Une voix du ciel se fit entendre. Celui-ci est mon fils bien-aimé, en qui je trouve ma joie. Jésus, le fils du Père, disait, « Laissez les enfants et ne les empêchez pas de venir à moi. » C'est la béatitude d'enfance. Sainte Thérèse de l'Enfant Jésus disait, « Ma joie, c'est de rester petite. Aussi, quand je tombe en chemin, je puis me relever bien vite et Jésus me prend par la main. » En regardant vers Jésus, le Fils bien-aimé du Père, apprenons à vivre en vrais enfants de Dieu.
0: Notre Père qui es aux cieux, que ton nom soit sanctifié, que ton règne vienne, que ta volonté soit faite sur la terre comme au ciel. Donne-nous aujourd'hui notre pain de ce jour.
2: Pardonne-nous nos offenses, comme nous pardonnons aussi à ceux qui nous ont offensés. Et ne nous laisse pas entrer en tentation, mais délivre-nous du mal.
3: Je vous salue, Marie pleine de grâce. Le Seigneur est avec vous. Vous êtes bénie entre toutes les femmes, et Jésus, le fruit de vos entrailles, est béni.
4: Sainte Marie, Mère de Dieu, priez pour nous pauvres pécheurs, maintenant et à l'heure de notre mort. Amen.
3: Je vous salue, Marie pleine de grâce. Le Seigneur est avec vous. Vous êtes bénie entre toutes les femmes, et Jésus, le fruit de vos entrailles, est béni. Réjouis-toi, Marie, comblée de grâce. Le Seigneur est avec toi. Tu es bénie entre toutes les femmes, et Jésus, ton enfant, est béni.
4: Sainte Marie, Mère de Dieu, priez pour nous pauvres pécheurs, maintenant et à l'heure de notre mort. Amen.
3: Je vous salue, Marie, pleine de grâce. Le Seigneur est avec vous. Vous êtes bénie entre toutes les femmes, et Jésus, le fruit de vos entrailles, est béni.
4: Sainte Marie, Mère de Dieu,
3: je vous salue, Marie pleine de grâce. Le Seigneur est avec vous. Vous êtes bénie entre toutes les femmes, et Jésus, votre enfant, est béni.
4: Sainte Marie, Mère de Dieu, priez pour nous pauvres pécheurs, maintenant et à l'heure de notre mort. Amen.
3: Je vous salue, Marie pleine de grâce. Le Seigneur est avec vous. Vous êtes bénie entre toutes les femmes, et Jésus, le fruit de vos entrailles, est béni.
4: Sainte Marie, Mère de Dieu,
3: je vous salue, Marie pleine de grâce. Le Seigneur est avec vous. Vous êtes bénie entre toutes les femmes, et Jésus, le fruit de vos entrailles, est béni.
4: Sainte Marie, Mère de Dieu, priez pour nous pauvres pécheurs, maintenant et à l'heure de notre mort. Amen.
3: Je vous salue, Marie pleine de grâce. Le Seigneur est avec vous. Vous êtes bénie entre toutes les femmes, et Jésus, le fruit de vos entrailles, est béni. Je vous salue, Marie pleine de grâce. Le Seigneur est avec vous. Vous êtes bénie entre toutes les femmes, et Jésus, le fruit de vos entrailles, est béni.
4: Sainte Marie, Mère de Dieu, priez pour nous pauvres pécheurs, maintenant et à l'heure de notre mort. Amen.
3: Je vous salue, Marie pleine de grâce. Le Seigneur est avec vous. Vous êtes bénie entre toutes les femmes, et Jésus, le fruit de vos entrailles, est béni.
4: Sainte Marie, Mère de Dieu, priez pour nous pauvres pécheurs,
1: maintenant et à l'heure de notre mort. Amen. Gloria Patri et Filio et Spiritui Sancto, sic ut erat in principio et nunc et semper, et in saecula saeculorum. Amen. Deuxième mystère lumineux, les noces de Cana. de l'Évangile selon saint Jean. Il y eut des noces à Cana de Galilée. La mère de Jésus y était. Sainte Thérèse écrivait, « Quand je demande une grâce à la Vierge Marie, c'est un secours immédiat que je reçois. » Demandons la grâce de la confiance dans l'intercession de la Vierge Marie auprès de son Fils.
0: Notre Père, qui es aux cieux, que ton nom soit sanctifié, que ton règne vienne, que ta volonté soit faite sur la terre comme au ciel.
4: Donne-nous aujourd'hui notre pain de ce jour. Pardonne-nous nos offenses, comme nous pardonnons aussi à ceux qui nous ont offensés. Et ne nous laisse pas entrer en tentation, mais délivre-nous.
3: Je vous salue, Marie, pleine de grâce. Le Seigneur est avec vous. Vous êtes bénie entre toutes les femmes. Et Jésus, le fruit de vos entrailles, est béni.
4: Sainte Marie, Mère de Dieu, priez pour nous pauvres pécheurs, maintenant et à l'heure de notre mort. Amen.
3: Je vous salue, Marie, pleine de grâce. Le Seigneur est avec vous. Vous êtes bénie entre toutes les femmes. Et Jésus, le fruit de vos entrailles, est béni.
4: Sainte Marie, Mère de Dieu, priez pour nous pauvres pécheurs, maintenant et à l'heure de notre mort. Amen.
3: Je vous salue, Marie, pleine de grâce. Le Seigneur est avec vous. Vous êtes bénie entre toutes les femmes, et Jésus, le fruit de vos entrailles, est béni.
4: Sainte Marie, Mère de Dieu, priez pour nous pauvres pécheurs, maintenant et à l'heure de notre mort.
3: Je vous salue, Marie, pleine de grâce. Le Seigneur est avec vous. Vous êtes bénie entre toutes les femmes, et Jésus, le fruit de vos entrailles, est béni.
4: Sainte Marie, Mère de Dieu, priez pour nous pauvres pécheurs, maintenant et à l'heure de notre mort. Amen.
3: Je vous salue, Marie, pleine de grâce. Le Seigneur est avec vous. Vous êtes bénie entre toutes les femmes, et Jésus, le fruit de vos entrailles, est béni.
4: Sainte Marie, Mère de Dieu, priez pour nous pauvres pécheurs, maintenant et à l'heure de notre mort. Amen.
3: Je vous salue, Marie, pleine de grâce. Le Seigneur est avec vous. Vous êtes bénie entre toutes les femmes, et Jésus, le fruit de vos entrailles, est béni.
4: Sainte Marie, Mère de Dieu, priez pour nous pauvres pécheurs, maintenant et à l'heure de notre mort. Amen.
3: Je vous salue, Marie, pleine de grâce. Le Seigneur est avec vous. Vous êtes bénie entre toutes les femmes, et Jésus, le fruit de vos entrailles, est béni.
4: Sainte Marie, Mère de Dieu, priez pour nous pauvres pécheurs, maintenant et à l'heure de notre mort. Amen.
3: Je vous salue, Marie, pleine de grâce. Le Seigneur est avec vous. Vous êtes bénie entre toutes les femmes, et Jésus, le fruit de vos entrailles, est béni.
4: Sainte Marie, Mère de Dieu, priez pour nous pauvres pécheurs, maintenant et à l'heure de notre mort. Amen.
3: Je vous salue, Marie, pleine de grâce. Le Seigneur est avec vous. Vous êtes bénie entre toutes les femmes, et Jésus, le fruit de vos entrailles, est béni.
4: Sainte Marie, Mère de Dieu,
3: je vous salue, Marie, pleine de grâce. Le Seigneur est avec vous. Vous êtes bénie entre toutes les femmes, et Jésus, le fruit de vos entrailles, est béni.
4: Sainte Marie, Mère de Dieu, priez pour nous pauvres pécheurs,
1: maintenant et à l'heure de notre mort. Amen.

0: et in saecula saeculorum. Amen. Troisième mystère lumineux, l'annonce du royaume de Dieu. De l'Évangile selon saint Luc. Jésus cheminait à travers les villes et villages, prêchant et annonçant la bonne nouvelle du royaume. Sainte Thérèse écrivait: Jésus veut que nous ayons part avec lui au salut des autres. Il ne veut rien faire sans nous. Demandons la grâce de dire oui aux appels de Dieu pour nous, pour les autres.
1: Notre Père qui es aux cieux, que ton nom soit sanctifié, que ton règne vienne, que ta volonté soit faite sur la terre comme au ciel. Donne-nous aujourd'hui notre pain de ce jour. Pardonne-nous nos offenses, comme nous pardonnons aussi à ceux qui nous ont offensés. Et ne nous laisse pas entrer en tentation, mais délivre-nous du mal.
2: Je vous salue Marie, pleine de grâce, le Seigneur est avec vous. Vous êtes bénie entre toutes les femmes, et Jésus, le fruit de vos entrailles, est béni.
3: Sainte Marie, Mère de Dieu, priez pour nous pauvres pécheurs, maintenant et à l'heure de notre mort. Amen.
2: Je vous salue Marie, pleine de grâce, le Seigneur est avec vous. Vous êtes bénie entre toutes les femmes, et Jésus, le fruit de vos entrailles, est béni.
3: Sainte Marie, Mère de Dieu,
2: je vous salue Marie, pleine de grâce, le Seigneur est avec vous. Vous êtes bénie entre toutes les femmes, et Jésus, le fruit de vos entrailles, est béni.
3: Sainte Marie, Mère de Dieu, priez pour nous pauvres pécheurs, maintenant et à l'heure de notre mort. Amen.
2: Je vous salue Marie, pleine de grâce, le Seigneur est avec vous. Vous êtes bénie entre toutes les femmes, et Jésus, le fruit de vos entrailles, est béni.
3: Sainte Marie, Mère de Dieu, priez pour nous pauvres pécheurs, maintenant et à l'heure de notre mort. Amen.
2: Je vous salue Marie, pleine de grâce, le Seigneur est avec vous. Vous êtes bénie entre toutes les femmes, et Jésus, le fruit de vos entrailles, est béni.
3: Sainte Marie, Mère de Dieu, priez pour nous pauvres pécheurs, maintenant et à l'heure de notre mort. Amen.
2: Je vous salue Marie, pleine de grâce, le Seigneur est avec vous. Vous êtes bénie entre toutes les femmes, et Jésus, le fruit de vos entrailles, est béni.
3: Sainte Marie, Mère de Dieu, priez pour nous pauvres pécheurs, maintenant et à l'heure de notre mort. Amen.
2: Je vous salue Marie, pleine de grâce, le Seigneur est avec vous. Vous êtes bénie entre toutes les femmes, et Jésus, le fruit de vos entrailles, est béni.
3: Sainte Marie, Mère de Dieu, priez pour maintenant et à l'heure de notre mort. Amen.
2: Je vous salue Marie, pleine de grâce. Le Seigneur est avec vous. Vous êtes bénie entre toutes les femmes. Et Jésus, le fruit de vos entrailles, est béni.
3: Sainte Marie, Mère de Dieu, priez pour nous pauvres pécheurs. Maintenant et à l'heure de notre mort. Amen.
2: Je vous salue Marie, pleine de grâce. Le Seigneur est avec vous. Vous êtes bénie entre toutes les femmes. Et Jésus, le fruit de vos entrailles, est béni.
3: Sainte Marie, Mère de Dieu, priez pour nous pauvres pécheurs, maintenant et à l'heure de notre mort. Amen.
2: Je vous salue, Marie, pleine de grâce. Le Seigneur est avec vous. Vous êtes bénie entre toutes les femmes. Et Jésus, le fruit de vos entrailles, est béni.
3: Sainte Marie, Mère de Dieu, priez pour nous pauvres pécheurs,
0: maintenant et à l'heure de notre mort. Amen. Gloria Patri et Filio et Spiritui Sancto, sicut erat in principio, et nunc et semper, et in saecula saeculorum. Amen. Quatrième mystère lumineux, la transfiguration du Seigneur. De l'Évangile selon saint Matthieu. Il fut transfiguré devant eux. Voici qu'une nuée lumineuse les prit de son ombre. Sainte Thérèse écrivait: Jésus, ton ineffable image est l'astre qui guide mes pas. Ah, si tu le sais, ton doux visage est pour moi le ciel ici-bas. Devenu enfant de lumière le jour de notre baptême, demandons au Seigneur la grâce de vivre fidèlement les engagements de notre baptême pour être lumière du monde.
1: Notre Père, qui es aux cieux, que ton nom soit sanctifié, que ton règne vienne, que ta volonté soit faite sur la terre comme au ciel. Donne-nous aujourd'hui notre pain de ce jour.
4: Pardonne-nous nos offenses, comme nous pardonnons aussi à ceux qui nous ont offensés. Et ne nous laisse pas entrer en tentation, mais délivre-nous du mal. Je vous salue, Marie, pleine de grâce. Le Seigneur est avec vous. Vous êtes bénie entre toutes les femmes, et Jésus, le fruit de vos entrailles, est béni.
3: Sainte Marie, Mère de Dieu, priez pour nous pauvres pécheurs, maintenant et à l'heure de notre mort. Amen.
4: Je vous salue, Marie, pleine de grâce. Le Seigneur est avec vous. Vous êtes bénie entre toutes les femmes, et Jésus, le fruit de vos entrailles, est béni.
3: Sainte Marie, Mère de Dieu, priez pour nous pauvres pécheurs, maintenant et à l'heure de notre mort. Amen.
4: Je vous salue, Marie, pleine de grâce. Le Seigneur est avec vous. Vous êtes bénie entre toutes les femmes, et Jésus, le fruit de vos entrailles, est béni.
3: Sainte Marie, Mère de Dieu, priez pour nous pauvres pécheurs, maintenant et à l'heure de notre mort.
4: Je vous salue, Marie, pleine de grâce. Le Seigneur est avec vous. Vous êtes bénie entre toutes les femmes, et Jésus, le fruit de vos entrailles, est béni.
3: Sainte Marie, Mère de Dieu, priez pour nous pauvres pécheurs, maintenant et à l'heure de notre mort. Amen.
4: Je vous salue, Marie, pleine de grâce. Le Seigneur est avec vous. Vous êtes bénie entre toutes les femmes, et Jésus, le fruit de vos entrailles, est béni.
3: Sainte Marie, Mère de Dieu, priez pour nous pauvres pécheurs, maintenant et à l'heure de notre mort. Amen.
4: Je vous salue, Marie, pleine de grâce. Le Seigneur est avec vous. Vous êtes bénie entre toutes les femmes, et Jésus, le fruit de vos entrailles, est béni.
3: Sainte Marie, Mère de Dieu, priez pour nous pauvres pécheurs, maintenant et à l'heure de notre mort.
4: Je vous salue, Marie, pleine de grâce. Le Seigneur est avec vous. Vous êtes bénie entre toutes les femmes, et Jésus, le fruit de vos entrailles, est béni.
3: Sainte Marie, Mère de Dieu, priez pour nous pauvres pécheurs, maintenant et à l'heure de notre mort. Amen.
4: Je vous salue, Marie, pleine de grâce. Le Seigneur est avec vous. Vous êtes bénie entre toutes les femmes, et Jésus, le fruit de vos entrailles, est béni.
3: Sainte Marie, Mère de Dieu, priez pour nous pauvres pécheurs, maintenant et à l'heure de notre mort. Amen.
4: Je vous salue, Marie, pleine de grâce. Le Seigneur est avec vous. Vous êtes bénie entre toutes les femmes, et Jésus, le fruit de vos entrailles, est béni.
3: Sainte Marie, Mère de Dieu, priez pour nous pauvres pécheurs, maintenant et à l'heure de notre mort. Amen.
4: Je vous salue, Marie, pleine de grâce. Le Seigneur est avec vous. Vous êtes bénie entre toutes les femmes, et Jésus, le fruit de vos entrailles, est béni.
3: Sainte Marie, Mère de Dieu, priez pour nous pauvres pécheurs,
0: maintenant et à l'heure de notre mort. Amen.

0: et in saecula saeculorum. Amen.
1: Cinquième mystère lumineux, l'institution de l'Eucharistie. De l'Évangile selon saint Matthieu. Et moi je suis avec vous tous les jours jusqu'à la fin du monde. Et le Seigneur est présent au milieu de nous dans son Eucharistie. Sainte Thérèse disait, ô mystère d'amour, mon pain de chaque jour, Jésus, c'est toi. Demandons la grâce de chercher le Seigneur dans l'Eucharistie pour qu'il soit pour nous force et amour à nos actes, à nos paroles.
2: Notre Père qui es aux cieux, que ton nom soit sanctifié, que ton règne vienne, que ta volonté soit faite sur la terre comme au ciel.
3: Donne-nous aujourd'hui notre pain de ce jour. Pardonne-nous nos offenses, comme nous pardonnons aussi à ceux qui nous ont offensés. Et ne nous laisse pas entrer en tentation, mais délivre-nous du mal.
4: Je vous salue Marie, pleine de grâce, le Seigneur est avec vous. Vous êtes bénie entre toutes les femmes et Jésus, le fruit de vos entrailles, est béni.
5: Sainte Marie, Mère de Dieu, priez pour nous pauvres pécheurs, maintenant et à l'heure de notre mort. Amen.
4: Je vous salue Marie, pleine de grâce, le Seigneur est avec vous. Vous êtes bénie entre toutes les femmes et Jésus, le fruit de vos entrailles, est béni.
5: Sainte Marie, Mère de Dieu, priez pour nous pauvres pécheurs, maintenant et à l'heure de notre mort. Amen.
4: Je vous salue Marie, pleine de grâce, le Seigneur est avec vous. Vous êtes bénie entre toutes les femmes, et Jésus, le fruit de vos entrailles, est béni.
5: Sainte Marie, Mère de Dieu, priez pour nous, pauvres pécheurs, maintenant et à l'heure de notre mort. Amen.
4: Je vous salue, Marie, pleine de grâce, le Seigneur est avec vous. Vous êtes bénie entre toutes les femmes, et Jésus, le fruit de vos entrailles, est béni.
5: Sainte Marie, Mère de Dieu, priez pour nous, pauvres pécheurs, maintenant et à l'heure de notre mort. Amen.
4: Je vous salue Marie, pleine de grâce, le Seigneur est avec vous. Vous êtes bénie entre toutes les femmes, et Jésus, le fruit de vos entrailles, est béni.
5: Sainte Marie, Mère de Dieu, priez pour nous, pauvres pécheurs, maintenant et à l'heure de notre mort. Amen.
4: Je vous salue Marie, pleine de grâce, le Seigneur est avec vous. Vous êtes bénie entre toutes les femmes, et Jésus, le fruit de vos entrailles, est béni.
5: Sainte Marie, Mère de Dieu, priez pour nous.
4: Je vous salue Marie, pleine de grâce, le Seigneur est avec vous. Vous êtes bénie entre toutes les femmes, et Jésus, le fruit de vos entrailles, est béni.
5: Sainte Marie, Mère de Dieu, priez pour nous pauvres pécheurs, maintenant et à l'heure de notre mort. Amen.
4: Je vous salue Marie, pleine de grâce, le Seigneur est avec vous. Vous êtes bénie entre toutes les femmes, et Jésus, le fruit de vos entrailles, est béni.
5: Sainte Marie, Mère de Dieu, priez pour nous, pauvres pécheurs, maintenant et à l'heure de notre mort. Amen.
4: Je vous salue, Marie, pleine de grâce, le Seigneur est avec vous. Vous êtes bénie entre toutes les femmes, et Jésus, le fruit de vos entrailles, est béni.
5: Sainte Marie, Mère de Dieu, priez pour nous, pauvres pécheurs, maintenant et à l'heure de notre mort. Amen.
4: Je vous salue, Marie, pleine de grâce. Le Seigneur est avec vous. Vous êtes bénie entre toutes les femmes, et Jésus, le fruit de vos entrailles, est béni.
5: Sainte Marie, Mère de Dieu, priez pour nous pauvres pécheurs, maintenant et à l'heure de notre mort. Amen.
0: Gloria Patri et Filio, et Spiritui Sancto, sicut erat

Ô Marie conçue sans péché, Seigneur, tu nous donnes de vénérer en la Vierge Marie, la Mère de l'Espérance. Accorde-nous par sa prière et son aide de mettre toujours notre espérance dans les biens du ciel, tandis que nous accomplissons nos tâches temporelles, et d'obtenir un jour ce que nous attendons avec foi. Par Jésus-Christ, ton Fils, notre Seigneur, qui vit et règne avec toi, Père, dans l'unité du Saint-Esprit, Dieu, pour les

Notre-Dame de Lourdes. Notre-Dame de Lourdes. 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

0: Du 25 juillet au 2 août, le Centre de musique internationale Jean-Sébastien Bach organise son festival annuel autour de la musique de Bach, mais pas que. Un événement qui a lieu dans la commune de Saint-Donat-sur-l'Herbasse, village d'un peu plus de 4000 habitants au cœur de la Drôme des Collines, dans le nord du département. Saint-Donat et sa collégiale, son palais Delphinal, une ville qui a notamment accueilli et caché pendant la résistance Louis Aragon et Elsa Triolet. Ça, c'est pour la partie carte postale. Mais revenons à ce qui nous occupe aujourd'hui, place à la musique avec vous, Franck-Emmanuel Comte. Bonjour.
1: Bonjour Antoine.
0: Directeur artistique du Centre de musique internationale Jean-Sébastien Bach et également directeur artistique

0: disais, ce festival, il a quasiment 70 ans. Comment il explique une telle longévité pour un festival dans un, on va dire, un petit village drômois, un village auquel on ne s'attendrait pas à trouver ce genre de festival? Comment on explique cette longévité?
1: Alors, d'abord, le festival s'inscrit dans une longue histoire. Vous parliez d'une époque très lointaine, la Seconde Guerre mondiale. En fait, voilà, c'est sans rentrer dans les détails, mais il y a eu de la part des créateurs du festival l'idée de reconstruire une amitié franco-allemande autour de la musique, en accueillant notamment après-guerre de nombreux jeunes musiciens allemands qui venaient en stage à Saint-Donat. Donc voilà, il y a quelque chose qui s'inscrit dans l'ADN de la vallée de Saint-Donat. Ensuite dans les pierres, puis dans l'orgue historique qui a été construit avec les premiers bénéfices du festival. Et maintenant, c'est évidemment les bénévoles, l'association qui font vivre ce festival à l'année. Les musiciens, bien sûr, invités, les musiciens de la région ou de toute l'Europe, qui viennent avec leurs talents partager leur passion. Et voilà, c'est la rencontre entre cette histoire, ce site extraordinaire, la volonté et la passion des bénévoles, et puis le talent des artistes. Il faut toute cette alchimie-là, c'est comme ça que je le ressens, qui fait que 70 ans après la création, le festival est toujours bien vivant.
0: Or, ce festival, justement, cette année, du 25 juillet au 2 août, c'est 9 rendez-vous. On va les esquisser les uns après les autres avec vous, Franck-Emmanuel Comte. Et avant de parler du premier concert, eh bien, je propose d'écouter justement un extrait de ce premier concert qui aura lieu le 25 juillet. C'est une œuvre de Rameau et l'air Vent furieux, interprétée par l'ensemble baroque de Nice et la soprano Heather Niehaus, qui sera justement à entendre à Saint-Donat-sur-l'Herbasse à l'occasion de ce festival.

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1: L'ensemble baroque de Nice et la soprano Heather Van Nieuwhuis.

0: cette tension, en fait, cette inquiétude, cette angoisse qui peut naître de ces phénomènes climatiques génère une inspiration chez les compositeurs et quelquefois des musiques trithéâtrales, quelquefois très contemporaines, très vivantes. Et c'est cette tension-là entre la fascination de la nature, l'angoisse que peut naître faire naître un événement non prévisible, et puis l'inspiration musicale qui va donc être le fil rouge de ce concert où nous allons parcourir des musiques françaises, italiennes, allemandes, autour du thème des tempêtes, des tremblements de terre et autres débordements de la nature.
1: Alors c'est un concert qui sera donné par, l'ensemble baroque de Nice. Pouvez-vous nous le présenter, cet ensemble ?
0: Oui, alors l'ensemble baroque de Nice était aussi un ensemble très, très ancien qui est dirigé par son violoniste fondateur, qui est donc Gilbert Bezzina, qui est un violoniste très connu en France, avec essentiellement un répertoire de musique italienne. C'est vrai que Nice est proche de l'Italie, répertoire vocal et instrumental, et qui vient avec cette soprane qui est canadienne, mais en fait qui habite Lyon. Hein, donc le Saint-Donat et les habitants de la Drôme connaissent bien, parce qu'elle a chanté de nombreuses reprises à Saint-Donat.
1: Comment la musique arrive à rendre compte justement cet esprit de tempête qui sera au cœur de ce concert? Comment on peut faire passer comme ça des événements naturels dans la musique? Par quel aspect, par quel biais?
0: Alors là, on a entendu un air de Rameau avec des flots de double croche au violon qui simulent, font penser à des vagues, en fait, à des vagues de la mer en furie, déchaînée. Maintenant, quelquefois, on peut trouver, donc ça, on va dire dans le rythme, hein, et dans les mélismes mélodiques, mais on peut trouver quelquefois dans l'harmonie, avec des harmonies dissonantes, tout en tension également. Ça peut se retrouver aussi dans l'orchestration, avec l'utilisation d'instruments avant. Voilà, les compositeurs baroques ont toute une palette d'outils pour, selon leurs propres critères esthétiques de l'époque, pour évoquer le tableau qu'ils souhaitent évoquer. Là, en l'occurrence, c'était une tempête, donc il faut faire naître dans l'imaginaire de l'auditeur des vagues, des vents, et puis cette tension théâtrale que l'on sent également dans la voix, avec ces longues notes tenues, ces grands crescendo. Voilà, tout ça est censé emmener, stimuler l'imaginaire de l'auditeur et l'emmener dans une théâtralité inspirante.
1: Mais ces émotions qui passent aussi via, et qui donnent l'impression de tempête, ça passe par les émotions.
0: Tout à fait. Les émotions, l'exaltation, l'angoisse, l'espoir aussi, tout ça transparaît dans cette musique forte, une musique souvent qui est rattachée à l'opéra, qui est rattachée au théâtre, et à tous ces affects forts qui font toute la richesse de la musique baroque.
1: Tempête baroque, donc premier rendez-vous de ce festival à Saint-Donat sur l'Arbasse le 25 juillet à 21h. Le lendemain, Franck-Emmanuel Comte, c'est un voyage à Venise qui nous sera proposé. Alors cette fois-ci, pas à Saint-Donat, mais à Mantes, au prieuré de Mantes.
0: Oui, la musique de chambre maintenant, après l'opéra, c'est la musique de chambre autour du trio Concordance, qui est composé de musiciens norvégiens qui ont une forte attache avec la région, puisqu'ils sont, ils développent une résidence en Auvergne depuis Trondheim en Norvège, qui est leur cité d'origine. Et donc là, ils nous emmèneront dans un voyage à Venise autour de la musique de chambre. Alors, des musiques de Vivaldi, bien sûr, mais aussi Marcello, Piccinini. On entendra notamment une des quatre saisons de Vivaldi dans un arrangement étonnant pour viol de gambe, violoncelle et guitare. Voilà, cette musique italienne qui, au début du XVIIIe siècle, envahit toute l'Europe pour supplanter bientôt la musique française que l'on a entendue dans l'exemple précédent avec Rameau. Voilà, c'est une musique, effectivement, là aussi, qui fait largement appel à l'imaginaire. Et donc, au moyen de cette musique, mais aussi de citations de Rousseau et de Casanova, ces grands voyageurs qui ont découvert, qui ont écrit beaucoup sur Venise, on emmènera les gens dans un voyage à la fois littéraire et musical dans la Venise du XVIIIe siècle.
1: Ce sera donc le 26 juillet. Je le disais, cette fois-ci, c'est pas à Saint-Donat, c'est à Mantes. C'est un peu plus au nord.

0: dans le département de la Drôme toujours. Et c'est important aussi que le festival Franck-Emmanuel Comte rayonne dans les communes environnantes aussi.
1: Tout à fait, tout à fait. La ville de Saint-Donat est une ville intéressante et riche par son patrimoine, mais c'est important de pouvoir valoriser tout le patrimoine de la Drôme des Collines. Donc il y a régulièrement des concerts décentralisés dans le festival et hors du festival. Bon, par exemple, hier soir, le festival et moi-même étions en concert à Hauterive, au palais du facteur Cheval, donc autre patrimoine célèbre du département. C'est important pour nous de valoriser le patrimoine, comme je le disais, de la Drôme des Collines, mais aussi de tisser des partenariats avec les associations du territoire, les associations culturelles ou patrimoniales, d'aller vers le public et d'emmener nos musiciens dans cette itinérance sur le nord de la Drôme.
0: On poursuit, Franck-Emmanuel Comte, la programmation de ce festival, de ce beau festival autour de Bach, mais pas que, à Saint-Donat-sur-l'Herbasse. Ça va être le troisième rendez-vous intitulé 1643 héritage. De quel héritage parle-t-on ?
1: Alors, on revient à la musique italienne qui est florissante au XVIIIe siècle, je le disais juste avant. Mais auparavant, au XVIIe siècle, il y a un certain nombre de maîtres français, je pense à Marc-Antoine Charpentier, qui se sont inspirés déjà du style italien qui était en train de se développer en Italie, qui bientôt allait conquérir toute l'Europe. Donc là, nous irons aux sources de ce premier baroque, la musique de Monteverdi, puis celle de Carissimi, et puis dans celle de Charpentier, qui s'inspire très largement de cet héritage italien. Donc là, les musiciens, l'ensemble baroque de Montauban, a voulu montrer ce lien entre la France et l'Italie au XVIIe siècle, cette fascination mutuelle, enfin c'est surtout la France fascinée par l'Italie, et de montrer comment toute cette musique du XVIIIe siècle, qui est celle de Bach, s'est nourrie aux racines italiennes du XVIIe siècle, de ce que l'on appelle du premier baroque.
0: Vous parliez de Marc-Antoine Charpentier. Bah justement, on va écouter un extrait des Litanies de la Vierge, joué, interprété par l'ensemble baroque de Montauban et qui sera l'un des morceaux sans doute à entendre en occasion de ce concert donné le 29 juillet prochain.

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1: Les litanies de la Vierge de Marc-Antoine Charpentier, qui sera repris à l'occasion de ce concert 1643 Héritage donné le 29 juillet prochain. Franck-Emmanuel Comte, comment on explique que ces musiques sacrées résonnent encore aujourd'hui, sont encore une source assez importante de spiritualité?
2: Alors, elles sont l'œuvre de compositeurs brillants du XVIIe siècle, mais aussi profondément croyants, qui voyaient en Dieu, pas uniquement une source de croyance, mais une inspiration pour leur art, pour leur l'occasion de mettre leur technicité en mouvement, en couleur, en son, avec inspiration. Elles ont donc une force intrinsèque qui a traversé les âges et qui leur donne un côté complètement intemporel. Et on sent bien de nos jours, malgré avec la distance du temps, ou même si on n'est pas croyant, on sent bien toute cette force spirituelle, toute cette beauté à la fois spirituelle et plastique qui transparaît dans ces harmonies, dans ce texte latin magnifié, dans le jeu, le mélange des instruments et des voix. On sent bien qu'il y a là quelque chose de magique, une sorte d'alchimie rare qui émeut, qui élève l'âme, encore une fois, qu'on soit croyant ou non, et qui apporte une forme à la fois d'apaisement et de lumière. Et bon, là, j'essaye, moi, à ma façon de l'expliquer, mais les gens ne font pas tout ce chemin-là. Ils ressentent juste cette fascination, ce plaisir de découvrir ces sons, ces architectures sonores, et ce sentiment de plénitude qui émane de ces musiques qui sont en harmonie au sens large, hein, au sens musical comme au sens philosophique.
1: Mais c'est la chose assez naturelle, en fait, qui est provoquée par ces sonorités, par ces musiques.
2: Tout à fait, voilà. On peut entendre, si on est spécialiste, on peut aller un petit peu analyser, mais si on est juste mélomane ou si on aime les choses belles, on peut juste se laisser porter et puis apprécier.
1: Et puis le cadre aussi, j'imagine, de la collégiale de Saint-Donat donne un peu plus de profondeur à cette musique.
2: Oui, le cadre, l'acoustique, les lumières. Donc, pour réussir un concert, effectivement, il n'y a pas que les musiciens et la musique. Il y a un ensemble d'ingrédients. Il y a, comme on dit, il y a plusieurs planètes à aligner, on va dire.
1: Alors, l'ensemble baroque de Montauban ne sera pas tout seul pour ce concert du mercredi 29 juillet. Il est accompagné par le chœur Dulci Jubilo, dont on va justement écouter un extrait de Lutz Eterna d'Edouard Elgar.

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1: Le chœur d'Utzi Jubilo qui reprenait Lutz Eterna d'Edouard Elgar qui sera à entendre à l'occasion de ce concert du mercredi 29 juillet à Saint-Donat-sur-l'Herbasse, 1643 héritage. Un mot à ajouter, Franck-Emmanuel Comte, sur ce qu'on vient d'entendre ou sur ce concert?
2: Oui, Dulci Jubilo, qui est un chœur qui nous vient du sud-ouest de la France, qui est un habitué déjà du festival que nous avions déjà accueilli pour le concert de Noël, et qui revient là avec l'ensemble baroque de Montauban, dans un programme baroque. Mais c'est un chœur qui est spécialisé sur les parallèles entre la musique baroque et la musique du XXe et du XXIe siècle. Et on sent bien, à travers notamment ce Lux Eterna que nous venons d'entendre, combien la spiritualité passe par-dessus les siècles, combien la musique baroque peut être spirituelle, mais celle du XXe siècle également. Et c'est une spécificité, un talent de ce chœur de pouvoir rendre la pureté des lignes vocales de ces deux époques.
1: Rendez-vous donc le 29 juillet pour ce concert. Franck-Emmanuel Comte, on change d'ambiance avec le rendez-vous du 31 juillet intitulé d'Eric Satie à Queen. Oui, Queen sera à entendre. Pourquoi ce choix? Quel est le concept de ce concert?
2: Alors, chaque année, pendant le festival, il y a une escale au prieuré de Charrières, à Châteauneuf-de-Galore, qui est aussi un lieu partenaire, un lieu tout à fait charmant, très bucolique. Et en général, dans cet endroit, à ce moment-là, on donne un concert un petit peu atypique, qui nous sort quelquefois de la musique baroque, quelquefois pas, mais qui est un concert un peu, on va dire, d'ouverture et qui se permet quelques incursions dans d'autres esthétiques. Ce sera le cas là avec le duo Lyra, une harpe et une mandoline avec leurs arrangements audacieux. Effectivement, on entendra de la musique classique, mais on ira jusqu'au Rolling Stone, Queens, à Nino Rota, musique de film. C'est l'occasion, voilà, d'une petite escapade à la fois bucolique et musicale dans une autre ambiance qui sera moins spirituelle. On s'éloigne un peu de la spiritualité que nous venons d'évoquer dans un moment qui sera sans doute un peu plus ludique. J'imagine avec une complicité entre les artistes et le public, un moment plus détendu, un moment aussi peut-être de se faire plaisir sans suivre nécessairement le programme de salle, mais juste en découvrant le talent de ces deux artistes incroyables.
1: Ouais, se laisser surprendre, c'est aussi ça. Le rôle d'un festival de musique aussi, c'est d'ouvrir d'autres portes auxquelles on n'aurait pas pensé aller. Et justement, pour avoir un aperçu de ce concert de Eric Satie à Queen, qui sera à entendre le 31 juillet, eh bien, je vous propose d'écouter un morceau du compositeur Eric Satie, intitulé Gnossienne numéro 1.

0: Eric Satie sur RCF Notre-Dame, c'était Niocienne numéro 1.
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0: On arrive doucement au dernier week-end du festival. Franck-Emmanuel Comte, vous le directeur artistique, je le rappelle, de ce centre de musique internationale Jean-Sébastien Bach à Saint-Donat-sur-l'Herbasse. Dernier week-end, les 1er et 2 août, avec pour commencer un rendez-vous intitulé « À table les musiciens ». Alors, il ne sera pas question de manger, quoique aussi, il sera question de manger de la musique.
2: Oui, alors... C'est l'occasion de rappeler qu'après chaque concert, le festival propose réellement à manger. Hein. C'est-à-dire qu'il y a toujours un petit cocktail offert gratuit au public avec de la pogne locale. Mais en l'occurrence, pour ce qui est de la partie musicale, effectivement, c'est plus un concept d'un concert qui est pensé comme un repas avec une entrée, des amuse-bouches, un plat principal, un dessert, etc. Et tout l'humour des musiciens qui vont dialoguer avec le public et présenter leur musique sous un autre aspect, un aspect plus ludique, plus dégustatif, sans rentrer dans la compréhension profonde des partitions, mais en s'efforçant de goûter chaque note, chaque proposition musicale de manière plus directe, instinctive. Et voilà, ça c'est le fond et la forme, effectivement, je le disais, le programme est structuré comme un menu de restaurant. Tout ça en plein air, dans le cloître du Palais Delphinal, donc c'est un endroit... à la fois propice au concert, mais en même temps, si la météo le permet, à passer un moment sous les étoiles, écouter de la belle musique sous les étoiles. C'est assez magique quand la météo est avec la musique, ce que nous espérons.
0: Et oui, pour le 1er août, on va demander le soleil, et pas trop chaud évidemment pour ce rendez-vous à 20h, à table les musiciens. Et enfin, la journée de clôture, le dimanche 2 août, journée de clôture de ce festival Androme à Saint-Donat-sur-l'Herbasse. Le premier de ces deux grands concerts, c'est du flamenco baroque, une aventure musicale hors format. Comment, Franck-Emmanuel Comte, flamenco et musique baroque peuvent se marier?
2: Alors ça, c'est tout le talent du duo composé de la mezzo-soprano grecque Daphné Souvadzi et de François Aria, qui joue de la guitare flamenca, qui ont cette double compétence sur le flamenco et la musique ancienne qu'ils ont choisi de croiser dans cette proposition musicale très atypique, j'en conviens, puisqu'en fait... La plupart de la musique sera de la musique baroque, celle de Monteverdi, Caccini, Charpentier, Rameau, mais vous l'imaginez bien avec des arrangements flamenco. Voilà, donc j'avoue que je suis curieux de voir ce concert, ces artistes que je connais de par leurs disques et leurs vidéos, mais que je n'ai pas vu encore en concert, et j'ai hâte de découvrir ce combo, cette rencontre étonnante, mais ce sont des artistes de grand talent qui font un travail d'arrangement très très fin, très subtil, très cultivé, et qui vont forcément nous faire voyager hein, entre Madrid et Versailles, entre la musique de Rameau et puis le flamenco espagnol. Ça va être, je pense, assez atypique. Et comme vous le souligniez précédemment, il faut aussi des fois se laisser surprendre et accepter de tenter des propositions artistiques étonnantes.
0: Alors justement, pour se donner un avant-goût de ce rendez-vous flamenco baroque, on écoute justement un extrait de Caccini Aria Fonte al Prato, justement joué par Daphné Souvadzi, mezzo-soprano, et François Aria à la guitare.

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1: Fonte al Prato de Caccini, interprété par Daphné Souvazzi et François Aria. C'est vrai, Franck-Emmanuel Comte, à l'écoute, on dirait plus du flamenco que de la musique baroque.
2: Oui, il faut faire la part des choses. La mélodie, elle, est bien de Caccini. Maintenant, le jeu et la guitare nous emmènent effectivement un petit peu loin. Mais les harmonies et la mélodie et le texte, c'est bien de Caccini.
1: Évidemment. Et enfin, pour terminer ce festival, Bach à Saint-Donat-sur-l'Herbasse, en Drôme des Collines, c'est vous, Franck-Emmanuel Comte, avec le concert de l'Hôtel Dieu, dont vous êtes le directeur artistique aussi, qu'allez-vous produire avec un programme autour de l'œuvre de Vivaldi. Alors, si vous voulez bien, avant d'en parler, je propose qu'on écoute un extrait, justement, le concerto en sol mineur de Vivaldi, interprété par le concert de l'Hôtel Dieu. Et puis, on évoque en détail ce concert juste après.

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1: Concerto en sol mineur de Vivaldi, interprété par le concert de l'Hôtel Dieu Franck-Emmanuel Comte. C'est ce que vous nous proposerez le 2 août prochain à Saint-Donat-sur-l'Herbasse-en-Drôme à l'occasion de ce festival. De quoi sera composé ce concert ?
2: Alors, 100% Vivaldi, alors des musiques instrumentales telles que le concerto que l'on vient d'entendre, mais aussi et surtout des musiques vocales composées pour la voix d'alto, et notamment une soprano, une mezzo-soprano très proche de Vivaldi, la mezzo-française Anna Giraud, qui était l'une de ses, on peut dire, égérie, on dirait, de nos jours, une star de l'époque, pour lequel il a composé des airs d'opéra, mais aussi ce que l'on appelle des motets. Ce sont des petits concerts spirituels qui durent environ 15 minutes chacun et que l'on donnera autour de ce concert Vivaldi, baptisé Vivaldi Divina Stella, l'étoile divine. Car ce sont des motets qui font à la fois la synthèse de leur époque, des angoisses, des difficultés, mais qui présentent toujours la musique comme une sorte d'étoile du berger, de guide qui vient apporter la lumière. Voilà, donc un concert à la fois brillant, lyrique et sacré, pour terminer le festival en beauté, avec notamment une chanteuse tout à fait extraordinaire, la mezzo-soprano Blandine de Sansal, qui fera revivre ses airs composés pour une de ses collègues du XVIIIe siècle, Anna Giraud. Mais c'est bien Blandine qui chantera ces musiques et pas Anna.
1: Évidemment, c'est des musiques de l'espérance qui ont été composées, Franck-Emmanuel Comte, à une époque pleine de crises au XVIIIe siècle.
2: Oui, oui, effectivement, Vivaldi compose ces musiques au couvent de la Pietà. À un moment où l'Europe traverse des difficultés, ce sont les dernières grandes épidémies, il y a des guerres aussi au sein de l'Europe, et voilà, Vivaldi apporte avec son génie, son talent qui est le sien, ses musiques d'espoir et de lumière. C'est une musique, un concert qu'on pourra mettre en parallèle du film qui est sorti il y a quelques semaines, qui s'appelle Vivaldi et moi, qui nous emmène dans le couvent de la Pietà, et c'est ce 18e siècle où Vivaldi, en maître de chapelle, formait ces jeunes orphelines recueillies couvent de la Pietà à l'art des instruments et de la voix, et donnait ces concerts absolument divins que tout Venise, même toute l'Europe, se pressait de venir découvrir. On ressuscitera le temps d'une soirée, la magie de ces concerts vénitiens du XVIIIe siècle.
1: On écoute un autre extrait avec un aria de Vivaldi, Nel profondo cieco mondo. Voilà, j'ai pas trop l'accent italien, j'espère que j'ai pas trop mal prononcé, avec le contre-ténor Xavier Sabata, et c'est toujours le concert de l'Hôtel Dieu qui interprète cet air.

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1: Vivaldi, l'aria Nel Profondo, Cieco Mondo, interprété par le concert de l'Hôtel Dieu et Xavier Sabata, qui ce morceau il sera sans doute à entendre le 2 août prochain avec ce concert que vous donnerez Franck-Emmanuel Comte avec le concert de l'Hôtel Dieu à Saint-Donat sur l'Herbasse. On le sent bien avec ce festival que vous allez piquer la curiosité des spectateurs qui s'arrêteront à Saint-Donat sur l'Herbasse du 25 juillet au 2 août pour ce festival organisé par le Centre de Musique Internationale Jean-Sébastien Bach. Franck-Emmanuel Comte, il y en a des auditeurs qui auraient peut-être un peu des craintes, qui se diraient c'est pas pour moi, c'est pas le style de musique que j'écoute, je ne connais pas, je vais pas comprendre. Qu'est-ce que vous leur direz pour leur permettre d'oser franchir le pas et de venir écouter ce style de musique?
2: Alors déjà, le menu est vaste, hein, donc chacun peut trouver chaussures à son pied. Il y a des concerts plus ou moins avec des affiches plus ou moins exigeantes, avec des programmations très ouvertes pour certains. Il y a des concerts gratuits, le concert d'ouverture est gratuit. On n'a pas parlé non plus des obades qui se font au parc de Saint-Donat les samedis matins au moment du marché, qui elles aussi sont gratuites et sont en plein air. Voilà, donc il y a plusieurs façons de se positionner, de tenter les choses. Et puis ensuite, la dernière chose pour les concerts dans l'église, dans la collégiale, il faut faire confiance aux artistes, qui ne sont pas des artistes du XVIIIe siècle, qui sont des artistes de nos jours, qui vivent, qui partagent la vie de nos concitoyens au quotidien et qui sont passionnés, qui donnent leur vie pour ce répertoire, pour ce métier qui est bien plus qu'un métier. Et il faut leur faire confiance et pour se laisser entraîner dans cette passion, dans cette découverte. Et franchement, c'est rare que de constater des situations d'échec où les gens sont pas enthousiasmés. En général, notre enthousiasme, celui des artistes, est contagieux.
1: Voilà, il faut, on le disait, se laisser surprendre et se laisser contaminer par cet enthousiasme. Donc, avec ce festival, les concerts sont possibles. On peut déjà réserver nos places pour les différents concerts. Il y a différents tarifs selon les concerts. Vous parliez des obades gratuites, le premier rendez-vous, Tempête Baroque, on évoquait au début de cette émission, et lui en libre participation. On précise aussi que tous les concerts sont gratuits pour les moins de 18 ans. Franck-Emmanuel Comte, c'est important, ça aussi, de permettre l'accès à tous à la musique.
2: Oui, alors, je pense au public de demain, il faut le construire, et je pense aussi aux familles, si vous avez 2 ou 3 enfants, et vous venez en couple, s'il y a 5 billets à payer, ça fait une charge, effectivement, c'est important pour nous que les familles puissent se rendre au concert, sur les différentes générations, et puissent permettre aux enfants, aux plus jeunes, de découvrir sereinement cette musique qui est sans âge, et qui est pour tous.
1: Et toutes les informations pratiques, évidemment, sur le site internet du CMI, du Centre de Musique Internationale Jean-Sébastien Bach de Saint-Donat sur l'Herbasse. Si nos auditeurs sont de passage dans le coin tout au long de l'été, plutôt entre le 25 juillet et le 2 août, arrêtez-vous à Saint-Donat pour ce beau festival. Merci beaucoup Franck-Emmanuel Comte, vous le directeur artistique de ce festival, d'avoir été avec nous pour nous en parler.
2: Merci à vous.
1: Et pour clore cette émission en musique, je vous propose d'écouter l'aria Perle Fauri en version instrumentale, extrait de l'Angelica de Fuchs.

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2: Innover quelle aventure nous fait découvrir chaque semaine l'innovation en Nouvelle-Aquitaine dans toutes ses dimensions et dans tous les secteurs d'activité. Cette semaine en Charente-Maritime, comment l'innovation peut répondre aux enjeux de l'ostréiculture? Comment concevoir des équipements pour moderniser la filière tout en valorisant le milieu et les savoir-faire traditionnels? Sylvain Charbonneau, bonjour.
3: Bonjour.
2: Vous êtes le directeur de Seaducer, concepteur, fabricant et installateur de systèmes innovants pour l'aquaculture marine. Vous étiez venu il y a quelques années nous parler de Roll Oyster, qui permet d'automatiser les tâches les plus pénibles. Et aujourd'hui, Seaducer a créé un nouveau produit. Alors, un petit rappel, le Roll Oyster, déjà, le premier produit, le produit phare de Seaducer, qu'est-ce que c'est ?
3: Donc c'est un système automatisé qui vient automatiser une partie des tâches pénibles de l'élevage qui est le retournement et l'exondation des huîtres. Donc c'est un système qui s'installe principalement en marais ostréicole.
2: Donc c'est quelque chose qui ne bouge pas en fait, pour comprendre.
3: C'est quelque
2: bien.
3: Chose qui est flottant, qui vient s'adapter au gré des mouvements de l'eau.
2: Et là, le nouveau produit que vous lancez, c'est quelque chose qui est plus adapté à l'estran.
3: Exactement. Donc, au bord de mer qui découvre par le jeu des marées. Et là, c'est un système plus basique qui vient s'installer directement sur les tables d'élevage à la méthode dite australienne, donc avec un panier australien.
2: Donc, l'objectif de Seaducer, c'est faciliter le travail des ostréiculteurs.
3: Exactement.
2: La pénibilité de ce travail.
3: Oui. Et de facto, de rendre le métier aussi plus attractif pour les jeunes générations qui souhaitent se lancer dans cette filière-là.
2: Votre métier, Sylvain, c'est donc de faire marier le vivant et le non-vivant.
3: Exactement.
2: Faire concilier l'ingénierie, l'industriel et la biologie.
3: L'idée, en fait, de Seaducer, je le présente souvent avec deux ADN. C'est on a un ADN plutôt industriel et un ADN plutôt biologique. Et l'idée, c'est effectivement de combiner les deux pour proposer des systèmes et des solutions qui soient vraiment durables et pérennes, avec un côté technologique, mais qui soient vraiment adaptés, en l'occurrence, au métier de nos clients, à savoir l'ostréiculture, et donc durable aussi, mais bénéfique pour l'élevage.
2: Aujourd'hui, vous êtes 8 salariés en équivalent temps plein. Dans cette équipe, donc, il y a des profils biologistes?
3: C'est ça, on retrouve un peu dans chaque personne ces deux ADN. Donc il y a des personnes qui sont plutôt côté industriel, il y a des personnes qui sont plutôt côté biologique, et puis il y en a qui naviguent un peu entre deux eaux avec un peu les deux casquettes.
2: Et est-ce qu'il y a des personnes issues de l'ostréiculture ?
3: Oui, tout à fait. Une personne qui est Pierre-Henri, qui a travaillé pendant plus de 15 ans dans l'ostréiculture avant de rejoindre Seaducer.
2: Alors vous avez rejoint Sylvain Charbonneau cette aventure il y a 5 ans. Vous veniez, vous, plutôt du côté industriel ?
3: Plutôt du côté industriel. Et quand on m'a présenté et proposé le poste, c'est vrai que j'ai trouvé très appétant ce côté-là vivant. Et de jour en jour, je trouve que de marier les deux, ça fait sens. Et ça fait sens plus spécifiquement dans ce secteur-là qui... est en questionnement, en chamboulement et qui a besoin qu'on lui apporte des solutions diverses et variées, dont des solutions technologiques sur l'élevage.
2: Oui, vous dites un secteur en chamboulement.
3: Oui, c'est un métier qui est complexe. Il travaille justement avec le vivant. Donc il y a des phénomènes qu'on maîtrise, d'autres qu'on ne maîtrise pas. Moi, je suis convaincu qu'il y a, pour faire une bonne huître, il y a des marqueurs, des trépieds, et la technique d'élevage en fait partie.
2: C'est un secteur aussi qui est difficile. Les ostréiculteurs, on les considère comme les paysans de la mer?
3: Oui, ils se nomment eux-mêmes paysans de la mer.
2: C'est eux-mêmes qui se nomment comme ça.
3: Je pense que c'est un terme qui leur correspond bien. Ouais.
2: Pourquoi les paysans de la mer? C'est,
3: c'est l'élevage du vivant, mais dans un domaine maritime. Il y a vraiment cette idée de semer, de récolter. Donc il y a beaucoup de similitudes avec le secteur agricole.
2: Et un secteur dans lequel il n'y a pas eu beaucoup d'innovations jusqu'à présent.
3: Paradoxalement, même s'il y a beaucoup de similitudes, on remarque qu'il y a eu beaucoup d'innovations dans l'agriculture sur les 20-30 dernières années. Avec certains des bons côtés, puis d'autres des moins bons, mais globalement, il faut retenir le bon. Et sur l'ostriculture, c'est un peu plus tardif, c'est arrivé tardivement. Là, on voit qu'il y a un virage qui commence à s'opérer, aussi de changement de mentalité, d'attrait vers la modernisation de la part des professionnels.
2: Donc c'est un secteur effectivement qui a eu peu d'innovation, donc qui n'a pas l'habitude non plus d'investir dans l'innovation. Donc ça, j'imagine que vous le voyez au quotidien, des ostréiculteurs à qui il faut convaincre d'investir d'un coup sur quelque chose de nouveau. C'est pas tellement dans leur gène.
3: C'est en partie dans leur gène et en même temps pas trop. Aussi, je pense et je trouve, parce que justement, ils n'ont pas... C'est comparativement à l'agriculture qui est un gros secteur, il y a eu beaucoup d'acteurs... des pendants de Siduceurs qui sont mis dedans et qui ont proposé des solutions technologiques. Là, c'est un secteur qui n'est pas énorme non plus, c'est un peu une niche. Et donc, il y a peu d'acteurs comme nous. On va y revenir peut-être, mais nous, on est appelés de l'extérieur dans d'autres zones géographiques du monde. Et les gens nous disent qu'on n'a pas, ils ne trouvent pas d'entreprise similaire à Siduceurs. Donc, on voit qu'il y a un virage. Et c'est vrai qu'en même temps, ils ont été plus habitués à investir dans des machines à terre, de calibrage, d'empaquetage, d'emballage. Et trop peu peut-être par rapport à l'enjeu que représente aussi la phase d'élevage. Quoi. Donc c'est pas une critique, c'est juste un constat. Et pour autant, on voit que par des facteurs aussi de ressources humaines qui est plus compliqué à trouver, qui est plus exigeante aussi sur la nature des activités, ils s'ouvrent un peu vers des nouvelles solutions qui peuvent permettre de les aider dans l'élevage.
2: Parce que cette phase d'élevage, c'est effectivement du quotidien. L'objectif de cette phase d'élevage, c'est de retourner les huîtres pour pas qu'elles aillent
3: d'agglomération entre elles. Alors, il y a une grande partie du travail qui est fait en mer, qui est effectivement de ce qu'ils appellent brasser ou virer les huîtres. Donc, et de faire en sorte que les huîtres ne se collent pas entre elles, parce que le consommateur final, il mange une huître unitaire, on va dire. Et en fait, ce travail-là, il est important pour cette raison-là, mais aussi parce que plus on vient travailler l'huître, plus j'ai tendance à dire que l'huître est un animal honnête, plus elle nous le rend bien. C'est-à-dire que plus je vais la travailler régulièrement, fréquemment, plus je vais façonner une huître qui va être ronde, et une huître ronde, elle va être charnue. Et une huître charnue, je vais mieux la valoriser, et ça va correspondre plutôt à une huître haut de gamme.
2: Donc c'est là où vous proposez des solutions innovantes pour aider sur cette phase-là. Et alors pour revenir sur votre innovation là, qui date d'il y a 6 mois, c'est le panier Siduceurs.
3: Tout à fait.
2: Donc expliquez-nous comment ça fonctionne. Donc c'est sur l'estran.
3: Donc aujourd'hui sur l'estran, en France mais aussi à l'international, la grande majorité de l'élevage se fait sur ce qu'ils appellent des tables, donc qui sont des morceaux de fer de la forme d'une table, sur lequel on met des poches, un maillage en PEHD dans lequel on met les huîtres.
2: Alors PEHD, on va
3: préciser. Polyéthylène haute densité,
2: voilà.
3: C'est le même matériau. Et donc là, cette poche, l'intérêt, c'est que les huîtres sont dedans et on peut les travailler. Par contre, l'inconvénient, c'est qu'elle est à plat. Et donc les huîtres ont peu de mobilité à l'intérieur. L'huître est un animal qui ne se déplace pas et donc elle a besoin justement d'être travaillée, et donc en l'occurrence par la main de l'homme. Nous, ce qu'on propose, c'est le panier Siduceurs, donc un panier dit australien qui est en fait si on schématise, une poche mais cylindrique dans laquelle il y a suffisamment d'espace à l'intérieur pour que les huîtres bougent par elles-mêmes et par un mouvement opéré, en l'occurrence par le panier qui contient des flotteurs et par le jeu des marées et des vagues. Ben, en fait, le panier va venir se balancer autour de la table et les huîtres vont bouger à l'intérieur.
2: Ouais, c'est la marée qui procure l'énergie nécessaire pour le mouvement de ces paniers.
3: Exactement. C'est la mère qui travaille en complément ou à la place de l'homme et qui vient l'assister sur ce travail-là qui est assez physique qui nécessite un travail régulier. Donc là, c'est la mère qui travaille pour eux en partie.
2: Donc pour le striculteur, cet équipement permet juste de surveiller que tout se passe bien sur cette phase-là d'élevage.
3: Il permet de diminuer la fréquence d'intervention des professionnels et d'y aller que pour des phases à plus forte valeur ajoutée de tri, de calibrage, de surveillance des cheptels, de vérifier la croissance, de vérifier la mortalité et puis d'intervenir si besoin.
2: Est-ce qu'il y a différentes tailles pour ces paniers hein, ou est-ce que ça s'est standardisé?
3: Oui, il y a différentes tailles. Après, nous, notre différenciation est située par rapport à nos concurrents sur le fait qu'on s'adapte totalement aux tables existantes. Que ce soit, donc c'est très technique, mais des tables de 16, des tables de diamètre de 18, de diamètre de 20, on est capable de s'adapter à tous ces maillages. Et donc, on peut présenter différentes tailles, mais surtout un système qui s'adapte sans que le professionnel n'ait à réinvestir dans une structure nouvelle.
2: Oui, sans qu'il y ait à changer ses tables.
3: Donc la transition, la transformation est plus facile pour eux et moins onéreuse forcément.
2: Sylvain Charbonneau, vous parlez de panier australien. C'est que l'Australie a innové plus tôt.
3: Oui, c'est vrai. Il y a eu quelques producteurs qui, il y a de ça quelques dizaines d'années à peine, ont créé ce concept-là d'une poche cylindrique dans laquelle les huîtres pouvaient bouger. Et c'est eux qui sont à l'origine de ce type de panier.
2: Aujourd'hui, en France, on produit 90 000 tonnes d'huîtres par an.
3: C'est ça, environ, oui.
2: 90% sont en technique de poche.
3: Oui.
2: Donc ça veut dire qu'effectivement, il y a du potentiel.
3: Il y a un gros marché potentiel.
2: Ouais.
3: Donc on est plusieurs acteurs sur ce segment-là. C'est plus des confrères que des concurrents parce que je pense qu'effectivement, il y a un potentiel où on le voit. On voit qu'il y a un virage qui s'est opéré ces derniers mois, ces dernières années, pour moderniser cette technique d'élevage-là, de basculer de poche à panier australien.
2: Est-ce que vous avez beaucoup de concurrents en France ?
3: Non, ça reste un marché de niche, donc on a 2-3 concurrents.
2: Alors ces concurrents, vous avez deux concurrents principaux,
3: oui,
2: c'est ça ?
3: C'est ça.

0: cette longueur d'avance.
1: Sylvain Charbonneau, on va faire une pause musicale. Qu'est-ce que vous avez choisi pour cette pause musicale?
0: Alors, j'ai choisi une musique qui résonne en moi ces derniers temps et qui me fait penser au Japon, qui s'appelle Hypnotica Akoviani.
1: Une belle transition pour parler après du marché international.

0: Innover quelle aventure, nous sommes avec Sylvain Charbonneau, directeur de Siduceur. Siduceur qui est concepteur, fabricant et installateur de systèmes innovants pour l'aquaculture marine et surtout l'ostréiculture. Sylvain, après avoir parlé innovation, marché français, je voudrais qu'on ouvre un peu à l'international. Cette musique était une belle transition. Siduceur est effectivement présent dans différents pays, en Europe, mais pas que. Alors en Europe, vous avez plutôt Europe du Sud, hein?
1: C'est ça, donc Italie et bientôt Espagne, il y a aussi le marché portugais qui est porteur. Et puis récemment, on a conclu aussi un partenariat de distribution avec une personne qui est basée en Roumanie, parce qu'il se trouve qu'il y a beaucoup d'essais qui sont actuellement en cours pour faire de l'ostréiculture dans la mer Noire, et a priori ça donne de très bons résultats.
0: D'accord, donc un marché donc ça devient potentiel qui nouveau, se développe en Roumanie.
1: Vraiment une volonté, notamment du gouvernement roumain, de créer un marché, une nouvelle filière pour eux. Et a priori, ce secteur-là, cette zone d'élevage en mer Noire est assez prometteuse.
0: Vous avez testé les huîtres roumaines ?
1: Moi, personnellement, non, pas encore. Mais je pense que je serai amené à y retourner, donc je serai amené à y goûter, oui.
0: Donc un nouveau marché qui se développe en Europe, mais vous allez aussi jusqu'au Japon.
1: Tout à fait. Donc là, on a depuis 2 ans et demi maintenant un client japonais qui est très très satisfait, qui nous a repassé commande encore récemment et avec lequel, là aussi, on a noué un partenariat de distribution. Et on a déjà plusieurs autres clients et des projets en potentiel. On a souvent en France cette image du Japon qui est très innovante, très technologique. Et c'est vrai que pour nous, ça se vérifie en tout cas.
0: Et alors, ce qui est intéressant, c'est est-ce que les problématiques sont différentes d'un pays à l'autre dans le cadre sur ce marché de l'ostréiculture ?
1: Alors, moi, je suis assez surpris parce qu'en fait, malgré des gaps culturels très importants, les techniques d'élevage, finalement, on retombe un peu sur les mêmes et surtout les problématiques sont les principales problématiques sont les mêmes partout dans le monde. C'est-à-dire que la difficulté d'attractivité du métier, la pénibilité au travail, les difficultés d'élevage induites aussi par le réchauffement climatique, le réchauffement des eaux, tout ça c'est quelque chose qui est un marqueur qu'on retrouve et où les professionnels sont en quête de réponse quel que soit leur coin du globe.
0: Oui, cette pénibilité du travail hein, qui fait que c'est compliqué de transmettre ce métier.
1: En partie.

0: D'après les études sociétales, oui, il y a une pyramide des âges qui est très à droite, donc
1: Qui est âgé, hein.
0: qui est âgée. Le fait que le métier soit pénible, bah, les personnes âgées, c'est plus compliqué, enfin, ou personnes en fin de carrière, c'est plus compliqué aussi pour elles. Et une nouvelle génération qui a pris conscience de ces limites-là de chaque métier, en l'occurrence là avec une forte contrainte et morale et physique, et donc qui, je vais pas dire y va à reculons, mais qui trouve que c'est moins attractif peut-être qu'un métier de bureau. Donc j'espère qu'on va y revenir, et surtout, en tout cas, nous, qu'on puisse apporter notre pierre à l'édifice pour apporter des solutions qui rendent ce métier-là moins pénible et donc plus attractif.
1: Ah oui, l'innovation peut déjà baisser le coût d'intervention,
0: C'est ça,
1: parce qu'il y
0: la
1: a moins
0: fréquence d'intervention,
1: d'intervention,
0: voilà.
1: donc moins de
0: Donc,
1: pénibilité.
0: qui dit moins d'intervention, dit moins de pénibilité à la fin de l'année, quoi, forcément.
1: Et permet peut-être de rendre le métier aussi plus attractif pour les
0: Tout à
1: jeunes
0: fait.
1: générations. Et en fait, ce phénomène de difficulté à recruter, il est vraiment général. Vous le constatez dans tous les pays où vous êtes
0: En tout
1: présent.
0: cas, ceux qu'on interroge et plutôt ceux qui nous font part de leurs difficultés du quotidien, c'est des marqueurs qui reviennent quasi systématiquement. Ouais.
1: Donc, il y a aussi la question de la transmission des entreprises
0: Tout à fait.
1: sur les jeunes
0: Tout à fait.
1: générations.
0: Et on voit qu'il y a quand même dans les nouvelles générations plus de facilité à proposer et à accepter des innovations techniques notamment, quoi.
1: Vous parliez également du réchauffement climatique.
0: Oui.
1: C'est l'augmentation de la température de la mer qui est aussi une vraie problématique qu'on retrouve partout.
0: Alors là, il y a des études, notamment IFREMER en France, qui extrapolent même au-delà du présent, qui démontrent que ça va être de plus en plus compliqué. L'huître est un animal filtreur, donc elle est très sensible aussi aux évolutions climatique. La chaleur, il y a un certain gradient de chaleur à laquelle elle est moins confortable, on va dire. Et si elle est trop fragile, bah, ça peut induire des phénomènes de mortalité assez importants, quoi. Donc c'est pas
1: Aujourd'hui, le
0: que la
1: lien
0: température.
1: est vraiment fait entre l'augmentation de la température de la mer et la mortalité chez les huîtres.
0: Alors au-delà d'un certain seuil, oui. Aujourd'hui, ce seuil-là de température, on n'y est pas. Mais après, c'est pas binaire non plus. C'est-à-dire que c'est comme, je compare souvent l'huître à l'humain, vous m'en voudrez pas, mais c'est comme si on est un peu faiblard, on sort d'une période où on a mal dormi, on s'est mal nourri, on prend un coup de froid ou un coup de chaud, bah, je vais pas être très bien. Par contre, si je suis en forme, que je fais mon footing quotidien, que je me nourris sainement, etc., là, si je prends un coup de froid, bah, ça va être juste un petit rhume, quoi. Donc c'est vraiment aussi une histoire de stress, et est-ce que ce niveau de stress est important, trop important pour l'huître, ou juste banal parce que je suis en bonne forme?
1: En tout cas, le constat est qu'il y a plus de mortalité.
0: Il y a des phénomènes de mortalité qui sont inexpliqués parfois
1: Qui
0: et
1: sont plus importants
0: qui peuvent être
1: aujourd'hui
0: plus importants aujourd'hui. Ouais. Ouais, tout à
1: par
0: fait.
1: rapport à
0: Par rapport à il y a quelques années. Ouais.
1: il y a quelques années. Et ça, on le constate partout?
0: On le
1: Est-ce que c'est
0: constate.
1: vrai aussi au Japon?
0: C'est vrai aussi au Japon. Là, récemment, j'ai un échange il y a moins de 10 jours avec notre client japonais. Il me disait, on a eu un épisode pendant 10 jours où, sur toute une zone ostréicole du Japon, ils ont eu 30-40% de mortalité en 10 jours,
1: Et sans
0: qui ne savent pas
1: expliquer.
0: trop expliquer. Ils pressentent que c'est un problème viral ou de virus dans l'eau ou d'herpès virus notamment. Mais c'est pas toujours évident de savoir pourquoi. Donc c'est là où c'est très subi. Et c'est là où nous, on espère, via la technique d'élevage, soit de prévenir, soit de diminuer les impacts, quoi.
1: En quoi la technique d'élevage va diminuer ses impacts?
0: Ben, je reprends le parallèle que je prenais juste avant. Si la technique d'élevage me permet d'élever des huîtres et de leur donner une meilleure santé, enfin une meilleure forme, elles vont être mieux préparées à des épisodes comme ceci.
1: Et en quoi elle risque d'être en meilleure forme? C'est le fait d'être mélangée plus
0: Ouais,
1: régulièrement,
0: donc là on
1: c'est ça?
0: touche à la fois un aspect technique et un peu biologique. Nous, on voit que la stimulation très régulière de l'huître permet de freiner sa croissance de coquille au profit de la chair. Et une chair en forme, bah, c'est un peu là où tous sont ses organes vitaux. Une chair en forme bien solide avec une coquille qui est dure. Bah, déjà, il n'y a pas de pathogène de prédation qui peut s'effectuer. Et elle va être en meilleure forme aussi pour le jour où il y a un épisode type virus.
1: Est-ce que vous avez mesuré l'impact des différentes tailles de paniers que vous avez? Vous disiez que tout à l'heure, vous aviez différentes tailles. Mmh. Est-ce que la taille a un impact sur cette efficacité pour l'huître et le fait qu'elle soit plus ou moins bien mélangée et travaillée?
0: Alors, il y a une question de longueur, largeur du panier. Ça peut influer, mais pas fondamentalement. Par contre, il y a une notion de taille de la maille, donc du diamètre de la maille, et ça, c'est très important. Donc, on va prendre plutôt des petites mailles pour les petites huîtres, un pour éviter qu'elles passent au travers, mais aussi des plus grandes tailles pour les plus grandes huîtres, pour avoir une meilleure circulation de l'eau, etc. Et ce côté-là hydraulique, oui, est très important dans le choix et dans la décision du professionnel de passer d'une taille à l'autre en fonction de la taille de l'huître.
1: Est-ce que Séduceur a d'autres projets de développement et d'innovation avec des nouveaux produits à venir?
0: Oui, donc là on a aussi introduit un système qu'on appelle le Silader, qui est plutôt pour les zones méditerranéennes, et là sur lequel je peux pas trop en dire encore, mais qu'on est en train de faire évoluer pour le rendre plus attractif, plus appétant aussi sur ce secteur-là plutôt méditerranéen.
1: Et toujours sur des techniques d'élevage?
0: Toujours sur les techniques d'élevage, oui.
1: Ça, c'est vraiment votre
0: C'est notre
1: cible,
0: marqueur, c'est notre ADN.
1: Votre
0: j'ai parfois des personnes qui nous demandent, mais pourquoi vous ne vous mettez pas à produire vous-même? Je ne sais pas si on en serait capable, mais chacun son métier. je sais que pour être performant, il vaut mieux être ciblé sur notre domaine. Nous, notre domaine, c'est l'ingénierie biologique, on va dire, et d'être au service des producteurs, et puis de laisser la part vraiment production aux professionnels et d'être vraiment en appui et de leur proposer des solutions.
1: Oui,
0: quoi.
1: Parce que vous ne produisez pas vous-même les produits.
0: Non, non.
1: Vous sous-traitez la fabrication.
0: Alors, quand je dis production, c'est production d'huîtres. Par contre, si la fabrication de nos systèmes, si on l'internalise, oui, en partie, oui.
1: En partie. Hein.
0: On est intégrateur, c'est-à-dire qu'il y a une partie des systèmes qu'on achète via des partenaires électroniques, automaticiens, la mécanique, etc. Et puis nous, on intègre une très grande partie, voire la totalité des opérations.
1: Pour développer vos produits, il faut bien les tester. Hein. Donc comment vous testez vos produits? Vous ne produisez pas d'huîtres.
0: Donc, on n'est pas producteur d'huîtres. Pour autant, c'est vrai que notamment le Rollster qu'on avait présenté il y a quelques mois, on a fait quand même 5 ans de tests et d'essais avec différentes expérimentations. Au début, c'était plutôt mécanique. À la fin, c'était vraiment biologique. Et là, le panier, on a testé aussi, bien sûr. Et puis, on teste avec aussi des clients partenaires avec lesquels on fait un travail particulier de bêta-test avant de lancer vraiment officiellement nos produits sur le marché. Donc on est très en lien avec tous nos clients pour s'assurer s'il faut faire évoluer des choses, pour les faire évoluer bien sûr.
1: Sachant qu'on parlait tout à l'heure de l'international en Europe, notamment l'Europe du Sud, la Méditerranée, on imagine bien que les contraintes, que ce soit Atlantique, Méditerranée, sont différentes.
0: Mer Noire, même, donc la technique d'élevage en Méditerranée en France, c'est étang de Thau, par exemple, près de Montpellier, ou étang de Leucate, ou plutôt Port-Saint-Louis, du Rhône, etc., sont très différentes. C'est-à-dire que là-bas, ils n'ont pas de marée, donc faut faire avec. Donc, ils ont une technique d'élevage qui est très différente, et d'où, là, nous, notre proposition de valeur qui est vraiment adaptée, là aussi, à leur technique d'élevage, à leur structure d'élevage. Donc là, c'est le fameux Silader dont on a parlé tout à l'heure.
1: Et donc sur chaque marché, forcément, il faut aussi adapter les produits et innover différemment.
0: Tout à fait. C'est-à-dire que ce qu'on développe sur l'estran ne peut pas s'appliquer en Méditerranée et vice-versa. Et les professionnels ne vont pas être intéressés par ces produits-là. Donc nous, notre travail, c'est vraiment de coller au plus près aux enjeux et aux modes d'élevage qu'ont les professionnels localement. Typiquement, sur la Méditerranée, il y a un gros problème de prédation par notamment les bandes dorades qui viennent manger les petites huîtres juvéniles. Et donc ça, c'est une problématique qu'ont pas forcément les professionnels du côté de la Charente-Maritime, par exemple.
1: Et est-ce qu'il y a des techniques aussi différentes qui se sont développées d'un pays à l'autre? Je pense au Japon, qui est plus loin de nous. Mm-hmm. On peut imaginer qu'il y a une culture différente et peut-être des techniques aussi et
0: oui,
1: des modes opératoires différents.
0: Tout à fait. Et en même temps, avec des similitudes là aussi. C'est-à-dire que la technique méditerranéenne, là, qui est avec des huîtres collées, plongées dans les tantos notamment, on retrouve un peu le même type de structure au Japon et en Corée aussi. Là, je suis en lien avec quelqu'un qui est en Corée, où là, ils ont des tables en bambou flottantes, mais avec un peu les mêmes techniques de suspendre des huîtres sur des cordes dans la mer. Et assez drôle aussi, ils ont une petite marée en Corée, et donc ils sont en train de développer la technique d'élevage qui, nous, est ancestrale sur table, sur estran, donc avec des zones qui sont moins larges en termes de géographie, parce que ces zones-là, il y a moins de littoral propice. Mais pour eux, c'est une innovation de produire comme ça, alors que pour nous, c'est ancestral, on va dire.
1: Sylvain Charbonneau, hein, on l'a dit, vous travaillez avec le vivant, avec les huîtres.
0: Oui.
1: J'imagine qu'il y a une vraie préoccupation environnementale aussi de travailler avec le milieu de la mer.
0: Oui, bien sûr.
1: On parlait du matériau que vous utilisiez, là, le plastique PEHD.
0: Oui.
1: Le plastique n'a pas forcément bonne presse.
0: Pas toujours. Alors, je pense qu'il n'a pas bonne presse, ou il a des défauts dans son utilisation épisodique ou unique. Par contre, là, on est sur une structure d'élevage. Donc, c'est quelque chose qui va durer 5, 6, 7 ans avant d'être renouvelé. Le PEHD est un matériau qui s'appelle le plastique noble. Alors, pourquoi ? Parce qu'il n'y a pas de pollution chimique de l'eau, parce qu'il est facilement recyclable. Parce qu'il est durable, il est résistant aux UV, et en même temps, c'est un matériau qui a assez peu d'accroche sur les micro-organismes, les coquillages ou les algues. Donc pour les huîtres, c'est quelque chose qui est très intéressant, parce qu'on va vraiment faciliter l'élevage des huîtres. Donc nous, nous et beaucoup de professionnels du secteur, que ce soit des équipementiers ou des ostréiculteurs, font le choix de ce matériau-là, même si c'est du plastique, parce que c'est le plus adapté à notre connaissance aujourd'hui pour être le plus durable et le plus efficient. Par ailleurs, nous, dans notre conception aussi de tous nos systèmes, on s'attache fortement à faire, il y a un enjeu aussi sur l'énergie, à faire des systèmes qui soient le moins énergivores possible, quoi.
1: Sylvain Charbonneau, merci. Je rappelle que vous êtes le directeur de Siduceur. Merci de nous avoir montré comment l'innovation peut répondre aux enjeux de l'ostréiculture aujourd'hui.
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1: À la découverte du Tour de France du sens, nous allons découvrir la zoositude. Zoé de Basler, bonjour.
3: Bonjour, merci de me recevoir.
1: Vous avez 24 ans, vous avez terminé vos études de droit après 5 ans, vous avez fait un master en droit du numérique pour tout ce qui est cybercriminalité et l'envie de voyager, d'aller
3: Exactement.
1: À la rencontre de votre génération, la génération Z, pour les questionner sur le sens de leur vie. Vous êtes partie, donc il y a 3 mois, Zoé, vous êtes
3: Oui.
1: partie, quelle date exactement ?
3: Je suis partie début avril de Lille.
1: Début avril de Lille. Et l'idée, c'est de faire le tour de France.
3: Et donc, l'idée, c'est de sillonner la France. Donc, je suis descendue par toute la côte Est, les Alpes. J'ai pris la côte méditerranéenne, les Pyrénées. Je suis remontée par la côte basque. Et je suis à La Rochelle.
1: Et vous revenez par l'ouest.
3: Je remonte par la Bretagne, la Normandie, etc. Et je rentre à Lille. Voilà.
1: Et vous rentrez donc pour une arrivée à Lille fin juillet.
3: Prévue fin juillet.
1: Fin juillet 2026. Zoé, qu'est-ce qui vous a donné envie de faire ce voyage, ce tour de France du sens ?
3: Ce qui est sûr, c'est que moi, je sors de 5 ans de droit, d'études, et en fait, je me posais pas mal de questions sur le but de ma vie, où est-ce que je trouverais ma place et comment m'épanouir pleinement dans mon avenir pro. Et en fait, tous mes doutes et mes questionnements, je me suis dit que c'était dommage de me les poser seule. J'avais envie d'aller questionner mes pairs, donc ceux de la Gen Z, qui se posent probablement les mêmes. Et d'ailleurs, c'est ce que j'ai observé autour de moi. Et donc, je me suis dit que j'allais faire un tour de France à la rencontre de ces jeunes-là, qui pour moi sont inspirants par des projets qu'ils mettent en place à leur échelle, l'impulsion qu'ils ont à des âges où on se pose pas mal de questions. Ils montent des projets, ils se mettent en action, et c'est ce que j'avais envie d'aller voir pour moi-même me motiver et m'inspirer.
1: Oui, Zoé, pour vous, l'objectif, c'est un peu de vous nourrir d'exemples, de parcours de jeunes qui réalisent des projets avec enthousiasme, et de se nourrir de ça et d'échanger sur ces projets.
3: C'était détourner le regard d'une génération qui parfois est vue comme étant flemmarde ou addict ou aux écrans et un peu désengagée, alors que factuellement, quand les gens se mettent réellement dans leur projet, dans leur talent, ils se questionnent beaucoup, et quand ils montrent quelque chose, c'est...
1: Il y a des initiatives très belles.
3: C'est très beau. Et donc, j'avais envie de détourner le regard de ce qui n'allait pas pour regarder un peu ce qui va, parce que sinon on s'en sort pas.
1: Traquer le positif.
3: Exact.
1: Comment vous avez choisi ces jeunes ?
3: Alors, j'ai choisi ces jeunes. J'ai fait en sorte de trouver des jeunes de divers domaines pour un peu ratisser tous les sujets que les jeunes pouvaient connaître. Et donc j'ai trouvé ces jeunes à force de chercher sur les réseaux sociaux, en scrollant, voilà, comme un pur produit de la Gen Z.
1: Donc quoi, sur Insta,
3: sur Instagram, TikTok. YouTube, TikTok, il y a pas mal de jeunes qui se lancent et qui du coup documentent quand même leur activité, parce qu'aujourd'hui c'est un peu primordial. Et du coup je les ai trouvés en ligne. Et pour ceux qui se lancent réellement dans des initiatives municipales dans les villes ou dans les terrains ruraux, j'ai pris contact avec des mairies, avec des agents locaux, des associations qui souvent ont plus de pistes que moi et m'ont mis en contact avec des jeunes qui montent des initiatives localement.
1: Oui, donc pour structurer votre voyage, vous avez déjà défini l'itinéraire, les villes dans lesquelles vous vouliez vous arrêter.
3: Oui.
1: Et après, vous avez contacté les mairies pour avoir
3: exactement,
1: des contacts des jeunes.
3: Exactement, j'avais peaufiné les villes que moi j'avais envie de découvrir, parce que ça part aussi d'un voyage personnel, envie de découvrir la beauté de la France, des territoires que je ne connais pas du tout aussi. Et une fois que mes villes étaient ciblées, j'ai fait en sorte de trouver des jeunes dans la périphérie, enfin autour.
1: Vous restez combien de temps ?
3: Je reste une semaine par ville. Voilà, le temps de m'implanter chez l'habitant quelques nuits, et ensuite je sillonne avec ma petite voiture, parce que oui, ce n'est pas un tour de France en vélo mais bien en voiture, et je suis désolée pour mon empreinte carbone, mais j'ai fait de mon mieux. Et je sillonne, après je vais évidemment voir la campagne, parce que la France n'est pas du tout que la ville. C'était seulement moi pour me rassurer, avoir un pied-à-terre citadin, et c'est souvent là que les jeunes aussi se logent pour monter leur projet.
1: Sachant que vous faites donc ce tour de France en voiture, vous venez de le dire, mais vous dormez chez l'habitant à chaque fois.
3: Oui.
1: Et comment vous trouvez les maisons pour vous accueillir ?
3: Eh bien, on a de la chance, c'est que par les études, par le réseau d'amis, etc., on a pas mal de personnes qui commencent à s'éparpiller en France. Donc, certains m'ont fait signe de venir les rencontrer, et c'était génial de m'implanter un peu dans leur vie. Et d'autres, ça a été vraiment des purs inconnus qui m'ont tendu la main au moment où j'étais...
1: Des rencontres à l'improviste qui vous accueillent.
3: Par les réseaux. Parfois, j'ai fait un appel à la communauté, la petite que je me suis créée, qui m'a deux, trois fois dépanné d'un contact local pour m'héberger.
1: Zoé de Basler, on comprend bien l'objectif de ce voyage, c'est de trouver un peu le sens que les jeunes donnent à leur vie, dans leur projet. Comment est-ce que vous partagez ces échanges ? Vous les filmez, c'est ça ? Vous faites
3: tout
1: des interviews filmées ?
3: Voilà, exactement. En fait, je suis plutôt fan depuis des années de la vidéo et du montage. Et donc, je me suis essayée à ce travail-là pendant ce voyage. Donc, c'est certes le voyage, mais aussi une manière pour moi de m'essayer un nouveau travail, qui n'est pas simple d'ailleurs. Et du coup, j'ai embarqué mon téléphone qui filme très bien, et ma petite caméra, mon petit micro, et je vais filmer les jeunes et les villes par lesquelles je passe, les territoires que je découvre, les vues depuis ma voiture quand je prends des petites routes de campagne. Tout ça que je documente donc sur les réseaux sociaux, et par des petits formats assez dynamiques de thèmes un peu comme des vlogs, je pense que vous avez le terme, ça s'appelle du vlogging ou du storytelling, et donc dans ces deux sphères-là, je partage mes aventures.
1: Vous travaillez sur quel format, sur les interviews ?
3: Sur des réels Instagram, C'est ça.
4: Oui, sur la durée.
3: Ah, la durée. Les entrevues avec les jeunes, j'essaye de le faire rentrer dans 5 minutes de vidéo pour que, étant donné la concentration de notre génération sur les plateformes des réseaux sociaux, je me suis dit qu'il fallait que je sois très brève et concise et que le message
4: soit
3: impactant dès le début. Donc parfois, c'est frustrant parce qu'une rencontre avec un jeune qui dure une journée, je la condense en 5 minutes.
4: Voilà. Une journée parfois.
3: Mais vous... Oui, en fait, j'ai pas précisé, mais le projet, c'était de passer une journée avec un jeune dans chaque ville. J'ai pas mentionné. Une journée avec un jeune, dans l'idée, c'est de moi créer du lien avec la personne, créer un lien de confiance. On s'intéresse mutuellement à nos vies. La personne me fait découvrir sa ville ou une activité qu'elle aime bien. Je m'implante un peu dans sa vie et je la suis sur cette journée. Et à la fin, j'allume mon micro et ma caméra. Et dans l'idée, on est quand même beaucoup plus à l'aise parce qu'on a passé la journée ensemble. Et là, les questions de sens qui sont quand même assez profondes et touchent parfois à l'intimité de certains, sont plus fluides.
4: Et vous filmez combien de temps cet échange,
3: hein? Je dirais que ça dure une heure, le temps de poser toutes mes petites questions.
4: Ouais, et sur une heure, vous gardez...
3: Et sur une heure, je garde 5 minutes.
4: Que vous diffusez. Hein.
3: Voilà. Et je garde tous les rushs pour moi si un jour, il faut que j'en fasse un format plus long.
4: Est-ce que vous donnez des exemples de projets de jeunes qui vous ont particulièrement marqué, Zoé?
3: Alors, j'ai pas envie de faire une hiérarchie de la beauté.
4: Quelques-uns,
3: mais oui,
4: ouais,
3: bien
4: ouais.
3: sûr. Non, mais tout le monde était super, vraiment. À partir du moment où on peut justifier de sa quête de sens perso, je veux dire, tout est bien. Moi, ce qui m'a. Il y a deux personnes qui me marquent pas mal. J'ai une rencontre que j'ai eue à Marseille, une jeune de 24 ans qui s'appelle Léna, qui a monté un documentaire sur la colère sociale en France et qui, elle, s'engage par ce documentaire. Elle est partie à la rencontre des anciens Gilets jaunes, qui est un mouvement, on connaît tous, mais assez puissant et qui a rassemblé pas mal de personnages de la société, autant des militants que des désespérés, que des agriculteurs, enfin un peu c'était la France quoi, en général. Et donc par ce documentaire elle appelle les jeunes à penser le monde politique de demain parce qu'elle estime qu'aujourd'hui on n'est plus capable de se mettre autour d'une table et de parler réellement de nos idées politiques et que d'ailleurs on parle trop en idées politiques et pas assez en émotion de ce que ressentent les autres, etc. Et que si on n'est plus en capacité de se parler avec en plus les présidentielles qui arrivent l'année prochaine, ça va être très compliqué. Et donc on peut donner toutes les leçons du monde, il faut qu'on apprenne à se parler et qu'on arrête la polarisation des débats. Voilà, donc cette jeune-là, en fait, elle a une vision de la vie, de la politique, du monde, de la société que j'ai trouvée folle. Et c'est un message d'espoir parce qu'en fait, factuellement, elle pousse les gens à penser qu'il y a une solution et qu'on va sortir d'un tunnel, d'un monde politique qui est pour nous un peu saturé.
4: Et donc son projet, c'était de réaliser un documentaire.
3: Voilà.
4: Où elle avait interviewé donc des personnes.
3: Elle a elle-même a créé tout son documentaire toute seule. Elle est partie de rien. Elle est partie sillonner la France après. Elle a changé d'études 3 fois. Enfin, un parcours avec des envies multiples, perdues, pas mal de doutes. Et un jour, elle s'est dit « Ok, je vais faire ça ». Et elle a mis 2-3 sous de côté et hop, elle l'a fait. Et donc, comme quoi, quand on est animé, on peut aller loin parce qu'aujourd'hui, elle cherche à diffuser le film et en fait, il marche, il cartonne.
4: Et elle a réussi à trouver des diffuseurs ?
3: Pas encore, mais elle l'a diffusé dans pas mal de salles de cinéma pour le montrer dans...
4: Dans des festivals ?
3: Dans des festivals, pas encore aussi. En fait, elle est allée le montrer dans les campagnes, notamment elle essaye de casser un peu cette routine de la salle de cinéma qui est très codifiée pour diffuser. Elle est partie dans des serres, dans des endroits un peu, un peu lunaires pour partager ce documentaire et que ce soit accessible à tous en gros. Voilà, donc belle rencontre.
4: Super. Et deuxième projet ?
3: Deuxième projet, c'est un jeune qui a été pas mal victime de violences familiales, touché par l'obésité et le harcèlement scolaire. Et il a mon âge, 24 ans. Il a monté une association pour... en fait, il s'est sorti de toutes ces difficultés-là par le sport. Et il a monté une association où il va dans les écoles pour partager son expérience et faire de la prévention pour sensibiliser au harcèlement scolaire. Il a monté tout un récit de son histoire par des bouquins qu'il donne aux enfants. Il a pas mal d'objectifs sportifs que les jeunes des écoles, grâce aux instituteurs, suivent ses aventures. Et puis,
4: il est un peu porté par cette communauté qui le suit, hein, et qui le motive pour atteindre ses objectifs sportifs.
3: Mais en fait, il a été très isolé, très seul. Et quand il a subi du harcèlement, il s'est dit qu'il fallait qu'il œuvre sur cette thématique. Et il a envie que cette association qu'il a créée devienne référente en prévention du harcèlement scolaire. Ouais. Mmh. Et pareil, parcours de dingue.
4: Il était où ce jeune ?
3: Montpellier.
4: Montpellier, ok.
3: Voilà. Mmh. Mais il y en a plein, vraiment, je pourrais en parler des heures.
4: Oui. Et à chaque fois, est-ce que c'est compliqué de trouver un jeune? Est-ce qu'il y a des villes où vous avez plusieurs choix, plusieurs projets, et c'est compliqué de faire un choix? Ou à l'inverse, est-ce qu'il y a des villes où vous n'avez pas de projet très enthousiasmant et c'est compliqué de trouver un jeune pour répondre à votre cahier des charges?
3: Il y a quelques villes où j'ai pas eu de jeunes parce que, en fait, je me suis rendu compte, mais c'était pas tant que c'était compliqué de les trouver, c'était plus niveau moi, charge de travail avec tout le montage, j'ai pris du retard et en fait, je pensais pas que c'était aussi long. Donc, en fait, j'ai préféré sur certaines villes prendre le temps de rattraper et ne pas interviewer de jeunes. Donc, ce qui fait que j'ai pas totalement un jeune par ville, mais c'est pas grave, l'idée est là. Et sinon, non, j'ai pas trouvé que c'était difficile. D'ailleurs, j'étais assez surprise de la réactivité des personnes quand je les contactais pour parler de leur projet. Souvent, le projet touche pas mal de monde parce que la quête de sens, ça parle à tous. Autant les autres générations que la mienne, hein, on est d'accord. Et pas mal de gens m'ont tendu la main et étaient ravis de mettre en avant leur projet. En fait, factuellement, c'est super pour eux, autant pour moi. Donc,
4: Est-ce qu'ils se livrent facilement sur cette quête de sens? Est-ce que c'est facile de les amener sur ce terrain-là?
3: Après la journée qu'on passe ensemble, j'ai l'impression que c'est plus simple que quelque chose où on se retrouve autour d'une terrasse et on ne connaît pas la personne, ça c'est sûr. On sent que parfois c'est un peu gênant. Parce que
4: ça touche l'intimité,
3: ça touche la spiritualité de certains, ça touche l'enfance pour certains aussi, des déracinements, enfin pas mal de choses. Et donc, c'est pas des sujets simples. Et étant donné qu'on est aussi, nous, à un âge où on se questionne et on avance, on tâtonne, bon, on n'a pas les réponses claires. Je veux dire, peut-être que si je vous pose la question, vous savez un peu plus quelle était votre quête de sens à 24 ans. Mais nous, on est en plein dedans, donc on n'a pas encore le recul. Sauf que du coup, on essaye de faire émerger des messages de joie, d'espérance. En fait, le monde nous fait peur, mais en fait, on va y arriver. Et si on y met le cœur et l'engouement que ça mérite, eh ben, le chemin va se tracer, quoi. Il faut y croire.
4: Et est-ce que la dimension spirituelle ressort souvent de ces entretiens?
3: C'est pas le sujet que je traite en premier, mais moi, c'est quelque chose qui m'anime. Donc, j'y mets mon regard personnel là-dessus.
4: Parce que personnellement...
3: Personnellement, je suis catholique pratiquante. Je crois en Dieu à fond. et au fait que la temporalité de Dieu n'est pas forcément la nôtre. Et donc, il faut faire confiance tout en se mettant en action. Je veux dire, ça ne va pas se faire tout seul, mais voilà, il faut faire confiance. C'est vraiment la thématique de mon voyage. Faire confiance et ça va se décanter, en fait. Voilà. Et en fait, souvent, il y a quand même un lien avec la spiritualité. Alors, elle n'est pas souvent... elle n'est pas forcément chrétienne. J'ai eu un musulman, j'ai eu des personnes qui croient en une entité divine, quelque chose qui les aide à avancer dans la vie, mais pas forcément ciblé catho. Et des cathos. Voilà.
4: Et donc, spontanément, oui, c'est une question qui arrive quand on parle de quête de sens ou il faut un peu les chercher? Alors, ce n'est pas l'objectif, hein, j'ai bien entendu.
3: Non, mais c'est... Il faut quand même aller chercher le sujet. Ouais. Hein. C'est, tout de suite, c'est pas... on est assez pudique aussi, je trouve, en France, sur tous ces sujets-là. Surtout sur le monde catholique, j'ai l'impression. Mais, et puis, il s'avère qu'il y a des personnes, d'un seul coup, qui vont en parler très librement. Donc, parfois, c'est ça fait... Ça change, ça bouleverse un peu, mais c'est super.
4: Ouais.
3: Et non, mais bien sûr que c'est relié. Oui, je pense qu'on se questionne tous sur... en fait, c'est aussi cette fameuse parabole des talents, si je peux me permettre. C'est aussi, on se cherche qu'est-ce qui fait notre côté unique. On a tous un talent et comment on le trouve pour permettre de rayonner un maximum avec ce de quoi on est doté, quoi. Par Jesus. Voilà.
4: Zoé, après ces 3 mois de voyage, est-ce que vous sentez déjà que ça vous a apporté quelque chose? Est-ce que ça vous a fait grandir? Est-ce que ces rencontres, est-ce que vous ressentez déjà ça ou c'est trop tôt, c'est trop récent?
3: J'ai tendance à dire que c'est trop récent parce que j'ai pas encore tout le recul de mes rencontres et je pense que je ferai un gros travail en rentrant pour tirer les messages de toutes ces rencontres. Mais évidemment que je grandis, c'est sûr, que j'avance dans mes questions parce que je me rends compte que j'aime beaucoup ce que je fais, que j'aime beaucoup le lien quand même avec les autres. Poser toutes ces questions, ça me permet aussi de moi-même de me stocker en énergie, en motivation pour moi avancer en rentrant. Parce que c'est...
4: Vous réalisez que ça vous ressource, en fait.
3: Ça me ressource, ouais. Ça me ressource parce que déjà, je pense que je tire pas mal mon énergie des autres et du beau que je vois. Et en fait, quand on se rend compte que certains sont animés, qu'avec le cœur, malgré les obstacles de la vie, si on est ancré dans ce qu'on veut vraiment et qu'on est animé par ce qu'on, les projets qu'on lance, bah, les obstacles, certes, ils sont là. La vie n'est pas toute simple, c'est sûr. Mais on est beaucoup plus solide pour affronter...
4: pour surmonter les difficultés.
3: Pour surmonter les difficultés. Mmh. Et donc, c'est vraiment ce que j'aspire à faire dans mon futur professionnel et dans ce que je vais entreprendre par la suite. Voilà, oui, ça me rebooste, surtout que niveau voyage, insécurité, de sortir de sa zone de confort, etc., je suis quand même partie de chez moi pendant, ça fait déjà 3 mois, que toutes les semaines je change d'endroit, que sans cesse je m'inclus dans un mode de vie qui n'est pas le mien, je découvre une région qui n'est pas mon climat, étant donné que je viens de Lille, on se doute bien que le sud c'était compliqué.
4: Surtout en ce moment avec la canicule, vous n'avez pas l'habitude.
3: Mais je ne suis pas quelqu'un de très solitaire aussi, donc il s'avère que certes je suis entourée de personnes, mais en soi sur le projet en tant que tel, je suis vraiment seule. C'est-à-dire que dans les petits doutes que je vais rencontrer, dans les chutes d'énergie, dans les baisses de confiance en moi, mais en fait je suis seule.
4: Oui, et vous éprouvez cette solitude. Est-ce que vous l'aviez déjà éprouvé, voyager seule, c'est la première fois ?
3: J'ai jamais fait seule.
4: C'est la première fois ?
3: C'est la première fois.
4: Comment vous vivez ça ?
3: Eh bien, je suis très contente de l'expérimenter. Après, ce serait mentir, je suis vraiment pas dans la forêt amazonienne seule, voilà. Je suis vraiment tout le temps entourée quand même de Français, la culture est plus ou moins la même, enfin ça va, je me mets pas non plus dans le rouge. Mais
4: le fait de voyager seule quand même, c'est d'être seule entre deux étapes.
3: Mais c'est vrai, voilà.
4: Vous le vivez bien ça ?
3: Je le vis bien. C'est pas simple tout le temps, et être seule, c'est aussi accepter sa propre compagnie, chose qui n'est pas aisée, mais c'est aussi laisser place à ses questionnements, chose que je repoussais pas mal en étant souvent avec du monde. Donc aujourd'hui, je me dois de me les poser. Quand je suis toute seule dans ma voiture, je réfléchis et je pense et je cogite, et c'est comme ça qu'on avance. Et en fait, je réalise quand même que c'est très important de passer un peu de temps seule. Je maintiens que c'est pas quand même mon mode de fonctionnement. Je suis pas solitaire. Je vais quand même sans cesse chercher du monde parce que c'est de là où je tire mon énergie. Mais voilà, c'est hyper beau de le vivre, de voir aussi tous ces paysages, de vivre une expérience que pour moi et pas forcément de la partager. Parfois, je suis frustrée de pas la partager et en même temps, je sais que ce sera mon voyage à moi et c'est ça qui est cool.
4: Est-ce que vous avez eu des coups de cœur dans ce voyage ? Vous avez découvert la France, il y a plein d'endroits que vous ne connaissiez pas.
3: Mais c'est magnifique en fait. Je réalise vraiment que c'est magnifique. Il n'y a pas un endroit où je me suis dit, bon, un peu platonique.
4: C'est vrai, vous avez aimé tous les endroits ?
3: Mais vraiment, oui. Surtout que j'ai commencé par le nord qui est relativement plat. Et puis après, petit à petit, je suis descendue vers les montagnes et vers la côte avec la mer, l'océan, etc. Et c'était sans cesse plus beau qu'avant.
4: Enfin, émerveillement.
3: Un émerveillement perpétuel. Et j'ai fait le choix aussi de ne pas passer par les autoroutes parce que je voulais sillonner les petites routes de campagne, ce qui fait beaucoup de temps de trajet au final. Et j'en suis hyper heureuse.
4: Combien de kilomètres là en 3 mois?
3: Là j'ai parcouru 8000 kilomètres et il m'en reste à peu près 2000, donc je pense que j'aurais fait 10 000. Et donc toute seule dans ma petite voiture, c'est assez cocasse, mais et c'est vraiment, je pense, les moments où je suis le plus heureuse, c'est quand je sillonne dans les petites routes et que je passe par des petits villages, par des étendues de paysages magnifiques. J'ai traversé la Roche, j'ai traversé les bords de mer, c'était franchement incroyable. À des endroits où je me dis, mais c'est pas possible, on est en France, en fait, il y a une diversité à notre porte, quoi, c'est fou. Voilà, donc ça, vraiment, je le conseille à tous ceux qui ont un peu de temps pour un trajet, pour aller en vacances, arrêtez de prendre l'autoroute et de tracer à 130 sans regarder autour de vous, parce qu'on passe par on loupe des territoires magnifiques. Mmh. Voilà, et mes petits coups de cœur.
4: Alors, qu'est-ce qu'il y a
3: mes petits coups de cœur niveau ville, c'était vraiment la ville d'Annecy. Elle m'a régalée. par la montagne, le lac, la diversité d'activités à faire entre amis, en famille. Enfin, j'ai aussi fréquenté des gens qui habitent là-bas et qui vraiment je voyais être hyper épanouie dans le sport, dans la beauté de la nature, etc. Et c'est vraiment quelque chose, je pense, dont on a réellement besoin parce qu'on est un peu déconnecté quand même de la nature et de tout ce qui s'y passe, la temporalité, la puissance en vrai de la montagne, de la météo qui est changeante, enfin plein de choses on est déconnecté. Voilà. Annecy, c'était vraiment mon gros coup de cœur. Les Pyrénées orientales aussi, pas mal. Tout ce qui est Perpignan, Montpellier, un peu cette ambiance de autant Catalogne que méditerranéen, que début des montagnes. Enfin, c'était fou. Mais en fait, surtout que je viens encore une fois du Nord, donc pour moi, c'était totalement différent. Voilà, mais en fait, je dirais que la côte basque aussi m'a émerveillée par ses couchers de soleil sur la mer. Je dirais aussi que Marseille, par le côté très vivant de la ville, j'ai hyper accroché. Voilà, il y a plein de trucs.
4: Et c'est pas fini, parce que vous avez
3: Et La Rochelle, attendez, La Rochelle.
4: Et La Rochelle.
3: Les tours de La Rochelle, magnifique. Non, plein de trucs.
4: Zoé, au-delà de la découverte des lieux, est-ce que vous alliez aussi à la découverte des spécialités culinaires de chaque endroit ?
3: Et oui, tout à fait. En tant que fan de la gastronomie française, quand même, je me suis dit que j'allais goûter les différentes spécialités. J'ai pas fait toutes les régions parce que finalement ça passait souvent très vite et tout, mais j'ai quand même goûté pas mal de choses. Les petits calamars grillés sur la côte méditerranéenne, les panis marseillais, la bouillabaisse marseillaise. J'ai goûté une choucroute à Strasbourg, une très bonne d'ailleurs. Je donnerai les références. J'ai découvert la fabrication de moutarde à Dijon, j'ai découvert la fabrication de champagne à Reims. La côte basque, qu'est-ce que j'ai goûté sur la côte basque ? Je ne sais plus.
4: Ouais, ça n'a pas été systématique. Mais
3: ça n'a pas été systématique, mais oui, je me suis quand même essayée.
4: Sachant qu'on imagine, Zoé, que vous avez une contrainte budgétaire. Hein,
3: tout à fait.
4: Étudiante, quel est le budget de ce voyage de 4 mois ?
3: J'ai établi un petit budget en amont de mon voyage qui s'élevait à 5 000 euros, que j'ai réussi à récolter en travaillant pendant 6 mois avant de partir.
4: Qu'est-ce que vous avez fait comme job ?
3: J'ai fait surveillante dans une école primaire et serveuse dans un restaurant. J'ai combiné les deux, ce qui m'a fait une petite rentrée d'argent que j'ai mis de côté pour financer
4: pour
3: ce voyage.
4: Donc voilà. 5 000 euros
3: pour les 4 mois. Donc il n'y a pas l'hébergement, mais il y a les frais d'essence. D'ailleurs, c'était la plus grosse partie. L'achat de matériel, une caméra, un nouvel ordinateur pour bien travailler.
4: Oui, l'ordinateur, la caméra,
3: le téléphone,
4: la voiture,
3: le disque dur, la carte SD.
4: La voiture,
3: évidemment, que j'ai achetée pour l'occasion, qui est une petite Peugeot 107 trop mignonne que j'ai customisée et que j'ai achetée à hauteur pour la modique somme de 500 euros.
4: 500 euros, comment vous avez trouvé une petite voiture à 500 euros?
3: Écoutez, j'ai travaillé dans une école privée et l'aumônier de l'école a été, on s'est pas mal entendu et m'a dit qu'il se libérait d'une voiture dans sa communauté religieuse pour la modique somme de 500 euros. J'ai dit, mais il n'y a pas de souci, je prends vraiment, je saisis l'opportunité. Ça n'arrivera pas deux fois. Voilà.
4: Et donc, elle est customisée comment, cette voiture ?
3: J'ai fait un petit logo de mon voyage que j'ai mis sur les deux portières avant. Et puis, je lui ai mis des petits cils sur les phares, histoire qu'elle soit un peu différente des autres sur les routes. Enfin, voilà.
4: Elle est quelle couleur ?
3: Il fallait que j'attire l'œil. Elle est blanche.
4: Blanche.
3: Voilà.
4: Donc, 5 000 euros, vous rentrez dans le budget aujourd'hui ? Parce qu'il y a eu la flambée, effectivement, de l'essence.
3: Tout à fait. Je suis partie à la bonne période. C'était super. Oui, ça va. Je rentre dans le budget. J'avais quand même prévu un peu plus large. C'est vrai que ça a été un peu costaud. Mais là, ça redescend petit à petit. En même temps, c'est très léger. Bon, voilà. Mais on ne va pas se plaindre. J'ai bossé pour et j'ai un budget pour. Enfin, je veux dire, tout va bien.
4: Ouais, sachant que le logement, en fait, à chaque fois, c'est chez l'habitant.
3: Le logement, c'était vraiment la grosse part financière que je voulais m'éviter. Et pour l'instant, je m'en sors plutôt bien. Voilà.
4: De temps en temps, vous avez quand même recours à un petit hôtel ou non, vous n'avez jamais eu besoin.
3: C'est jamais arrivé. Il y a quelques nuits que j'ai passé sous tente, voilà, à bivouaquer dans des lieux un peu beaux, mais c'était plus pour l'aventure plutôt que réellement j'avais pas d'endroit où dormir. Voilà.
4: C'était plus par volonté.
3: Voilà.
4: Zoé, je voudrais qu'on revienne sur la diversité des rencontres que vous avez faites. Vous aviez des profils de jeunes très différents. Tous ces jeunes, aussi différents étaient-ils, est-ce qu'il y avait des préoccupations communes et qui ont peut-être rejoint vos propres préoccupations ?
3: Oui, tout à fait. Bien sûr, il y a la préoccupation de se trouver, de trouver son chemin. Il y a la préoccupation de créer un avenir, évidemment, dans le monde professionnel, cette quête d'argent, mais pas que. C'est ça que je suis allée aussi questionner. Il y a une grande difficulté à savoir pourquoi s'engager, étant donné qu'il y a une incertitude de l'avenir. Dû au climat politique français notamment, à la crise mondiale en fait, enfin, on vit quand même une ère compliquée sur plein de sujets et donc effectivement il y a un climat un peu anxiogène chez tout le monde. Il y a une sensation d'impuissance chez beaucoup de personnes que je rencontre et une envie de juste se recentrer sur l'essentiel, à juste rayonner à son échelle et pas forcément vouloir changer le monde parce que factuellement ça va être trop dur de le penser de la sorte et qu'on a peut-être plus la motivation sur ces thématiques-là. Mais par contre, à notre échelle, on est capable de rayonner comme on peut, de tendre la main à nos voisins. Voilà. J'ai l'impression qu'il y a une grande peur du regret. Donc tout le monde veut essayer de trouver maintenant ce qui le fera vibrer parce que hors de question de se retrouver à 40 ans et de regarder derrière nous en disant ah j'ai pas osé le tester. Et en fait on est à un âge où en fait on peut tout tenter, on peut essayer, on peut se planter et on n'a pas encore d'engagement familial ou professionnel, enfin on est au début de tout et comme vous le disiez très bien, on a un choix, un champ des possibles énorme. Il faut qu'on s'en saisisse et qu'on se mette en mouvement sur tout ça et qu'on tâtonne en fait. Et c'est comme ça qu'on arrivera à s'ajuster. Voilà.
4: Et l'objectif de se poser aussi ces questions et oui, de questionner les jeunes sur ces questions, pour vous aussi, c'est aussi l'idée de se poser les bonnes questions pour ne pas se retrouver coincé dans une situation frustrante. Il y a un peu ça, cette idée aussi
3: tout
4: derrière.
3: Tout à fait, ouais. La peur du regret, la peur de se réveiller un jour et d'avoir fait 40 ans dans un endroit qui ne nous convient pas, dans un système qui ne nous va plus. On n'accepte plus ça parce que j'ai l'impression que chez tout le monde, vraiment dans ce que je ressens, c'est le travail n'est plus une finalité en soi. Mais c'est vraiment un moyen de générer une récompense pour voyager, rencontrer les autres, être épanoui et du coup rayonner autour de nous. Enfin, j'ai vraiment cette notion de rayon.
4: Un moyen d'épanouissement.
3: Voilà. C'est vraiment... on cherche réellement à équilibrer notre épanouissement perso avec notre vie pro. Ce qui peut faire de nous des gens, de la part des aînés, peut-être trop contraignants, voire... j'ai pas le terme.
4: Moins engagé professionnellement, c'est souvent
3: ouais,
4: ce qu'on
3: moins
4: entend.
3: Engagé mmh. Et tourmenté par le flot de questions, mais je maintiens qu'en fait, si on se les pose pas maintenant, ça peut être aussi quelque chose de refoulé pour plus tard et que pas mal de... J'aime bien dire que pas mal de mots MAUX de la société sont dus, je pense, à une frustration de certains de ne pas s'être questionné à des âges où tout était encore possible. Et qui retransmettent leur frustration dans une certaine colère de ne pas s'être trouvé, de ne pas avoir trouvé sa place et de ne pas être épanoui. Et je pense que quand le cœur est mis, encore une fois, dans notre métier ou dans nos actions, parce que ça peut être aussi pas pro, pardon, hein, je pense très professionnel, mais ça peut être un engagement associatif sur le côté, une vie de famille, enfin plein de choses. Mais tant qu'il n'y a pas le cœur qui est mis en même temps que le rationnel, je veux dire, très vite, on est submergé, voilà.
4: Zoé de Basler, merci. Je rappelle que vous faites ce Tour de France du sens, 4 mois à travers la France à la rencontre des jeunes de votre génération, la génération Z. Et on peut vous retrouver sur les réseaux sociaux avec la Zozitude.
3: Merci
4: Zoé.
3: Beaucoup.
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6: Bonsoir à toutes et à tous, bienvenue dans ce 18-19 de l'été. Chaque soir, on passe une heure ensemble sur RCF Notre-Dame avec de l'info, des reportages, de l'actualité et de la culture. Le 18-19, c'est d'abord ce qu'il faut retenir de l'actualité. Et tout d'abord, en Ukraine, un nouveau gouvernement pour poursuivre l'effort de guerre. Après le départ du ministre de la Défense sur fond de tensions au sein de l'armée, Kiev réorganise son pouvoir exécutif. Le Parlement ukrainien a approuvé la nomination de Serhiy Koretsky, ancien dirigeant du groupe énergétique public Naftogaz, avec pour mission de préparer l'Ukraine aux défis énergétiques de l'hiver. En France, Emmanuel Macron promet d'être intraitable avec les responsables des feux de forêt de Fontainebleau. Si le feu est fixé, près de 2000 hectares ont brûlé, soit environ 10% du massif. Le président de la République a également expliqué que plusieurs plans pour accueillir les dons étaient en action pour que partout la vie puisse reprendre ses droits. Une situation exceptionnelle de sécheresse. 99 départements français sont désormais concernés par des restrictions d'eau, dont 43 en niveau de crise. Il s'agit du niveau le plus élevé jamais observé depuis au moins 2013, a indiqué la ministre de la Transition écologique Monique Barbu. Pour comprendre l'état des ressources en eau et les conséquences de cet épisode inédit, l'ingénieur hydrologue Charlène Descollonges sera mon invité à 18h30. Un point sur la météo, fin de la canicule, place aux orages. Les fortes chaleurs reculent progressivement, mais 30 départements sont placés en vigilance orange par Météo France pour les orages, justement, avec des risques de fortes pluies, de grêles et de rafales pouvant atteindre localement 120 km par heure, notamment ce soir et demain. Prudence si vous habitez dans les régions concernées. Et nouvel épisode dans les relations tendues entre Rome et la fraternité sacerdotale Saint-Pédis. Le mouvement traditionaliste a contesté l'excommunication de plusieurs de ses évêques, estimant que cette sanction était infondée et incompatible avec sa mission au sein de l'Église, Pauline de Torsiac.
7: Oui, la fraternité sacerdotale Saint-Pédis ne compte pas en rester là. Elle a déposé un recours dit préliminaire le 11 juillet. Il fait suite au décret d'excommunication publié par le Saint-Siège le 2 juillet. Juste après l'ordination d'évêque sans l'aval de Rome. Alors, dans un communiqué, la fraternité sacerdotale Saint-Pédis affirme qu'elle entend par ce recours exercer le droit que l'Église reconnaît à toute personne qui s'estime lésée par un acte administratif, eh bien, de demander sa rectification. Pour Emmanuel Boudet, canoniste et officiel de Paris, il faut être prudent sur la portée de ce recours, pour le moins assez flou.
8: On a juste un communiqué. Et le communiqué, il nous dit, voilà, on a fait un recours. Alors, pour les juristes, c'est très compliqué parce qu'il y a des étapes avant de faire le recours dont nous ne savons rien. Le code de droit canonique, de manière assez claire, dit que la première chose, c'est qu'il faut écrire à la personne qui a émis le décret. Et donc là, c'est un décret du préfet du dicastère pour la doctrine de la foi. Il faut lui écrire en disant, on vous demande de changer votre décret pour telle et telle raison. Là aussi, on ne nous donne pas les raisons pour lesquelles on veut changer le décret. Et puis, deuxièmement, le préfet, le dicastère, a un certain temps pour répondre. Ils ont 30 jours pour répondre. Tant qu'ils n'ont pas répondu, on ne sait pas si on peut faire un recours ou si on ne peut pas faire un recours. Voilà. Donc, le petit communiqué qu'on a, il pose plus de questions qu'il n'apporte de réponses.
7: La fraternité sacerdotale Saint-Pédis affirme que cette démarche a pour effet de suspendre l'exécution du décret et donc la suspension de l'excommunication de ses évêques. Mais pour Emmanuel Boudet, pour qu'il y ait suspension de l'exécution du décret, il faut d'abord que le recours préliminaire soit recevable. Et selon lui, c'est peu probable, car si l'on se fie au communiqué, c'est la fraternité Saint-Pédis qui fait le recours et non pas les évêques excommuniés.
8: La vraie question pour l'instant, c'est est-ce que le recours, la demande et le formalisme permet que le recours soit reçu ? C'est exactement la même chose que devant un tribunal. Si vous n'avez pas suivi la bonne procédure, eh bien, le tribunal dit vous êtes déchu de votre droit de faire le recours. Pour l'instant, nous n'en savons rien et c'est trop rapide pour venir dire bien sûr, il peut y avoir une décision qui est suspensive. Je pense qu'on sera plutôt dans l'idée qu'il y aura un rejet dès le début de cette procédure en disant qu'elle n'est pas conforme au droit parce qu'elle est portée par un groupe qui n'a pas compétence pour agir.
7: Rappelons que le 1er juillet, 4 évêques ont donc été ordonnés à Écône, en Suisse, par la fraternité Saint-Pédis. Ces nominations n'ont donc pas été reconnues par Rome, le Vatican, et dans la même configuration qu'en 1988. Des condamnations avaient été prononcées par Rome après les premières ordinations épiscopales célébrées sans l'aval de Rome par Monseigneur Lefebvre.
6: Merci beaucoup Pauline de Torsiac, c'était l'actu chrétienne à retrouver sur l'appli RCF Notre-Dame. Et puis je vous invite également à retrouver notre dossier spécial sur cette fraternité Saint-Pédis sur notre site rcf.fr. Un peu de musique avec Julien Doré et Joseph Kamel sur RCF Notre-Dame. Et dans un instant, on prendra le large avec la bonne info de Mathias Troud.
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0: Joseph Kamel et Julien Doré pour vous accompagner en ce jeudi soir sur RCF Notre-Dame. C'était beau.
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0: Il est presque 18h09. La bonne info du jour avec Mathias Troude. Et au menu ce soir, on prend le large.
2: Une première en France, vous l'avez dit, un bateau 100% décarboné qui vogue en Bretagne. Il fait la liaison entre Port Navalo et Loch Mariaquet. Bonjour Jérôme Morveran.
3: Bonjour.
2: Vous êtes le cofondateur du Passeur des Îles, la compagnie maritime qui compte donc le Passavel dans sa flotte. Comment se passe déjà ce début de saison avec ce voilier? Est-ce qu'il y a assez de vent, de touristes?
3: Alors, on est gâtés là pour un début de saison. On a pas mal de vent. C'est vrai que l'été, parfois, on manque un peu de vent. Mais là, cette année, c'est plutôt pas mal. Donc, on exploite bien le potentiel du bateau. Très content.
2: Alors, ce navire électrique, mi-électrique, mi-voile, n'est pas écologique qu'à moitié. Il a aussi la particularité d'être made in Morbihan. Vous avez même été jusqu'au boutiste, hein, au point de vous faire livrer à la voile la peinture américaine, seul composant non français. Est-ce que vous pouvez raconter un peu la fabrication?
3: Ah oui, c'est une petite anecdote amusante. C'est-à-dire que c'est un anti-fouling vraiment écologique qui est tellement lisse, en fait, que les coquillages n'ont pas la possibilité de se fixer sur la coque. Et c'est vrai que c'est un fabricant américain. Et on a profité des collègues de Grandcell 2, le bateau de donc la société Grandcell qui fait des transats, qui faisait une escale à New York et qui a chargé notre peinture et qui nous l'a ramené à Saint-Malo.
2: Et le reste de la fabrication en 100% locale, combien ça vous a coûté en tout?
3: Alors en tout, c'est un investissement d'un peu plus d'un million d'euros, 1,1 million. Voilà, on est à peu près dans ce qu'on avait prévu au début, un petit peu plus que ce qu'on avait prévu au début. Mais voilà, ça valait le coup, on est très content du bateau, ouais.
2: Vous avez mis la main à la pâte vous-même avec vos collègues, vous avez bricolé?
3: Ah ouais, tout à fait. On fonctionne un peu comme ça, nous, au Passeur des Îles. On a des intervenants qui deviennent des amis, les mécaniciens, les gréeurs, etc. Du coup, on aime bien travailler avec eux, ça nous permet de bien connaître le bateau et puis d'apprendre des métiers qu'on n'a pas l'habitude de pratiquer en même temps, quoi.
2: Et vous allez réussir à rentrer dans vos coûts?
3: Eh ben, on espère. Alors, ce bateau-là, effectivement, en juillet-août, il va être exploité sur cette ligne Port Navalo Loch Mariaquet. Et puis ensuite, en dehors de juillet-août, il va travailler en faisant ce qu'on fait déjà avec nos autres bateaux, c'est-à-dire des affrètements. Le bateau est possible de l'affréter pour des entreprises ou des événements familiaux, des anniversaires, etc. L'idée étant de travailler toute l'année, puisqu'on travaille de manière saisonnière ici dans le Golfe. Et donc, on aimerait bien un peu élargir cette saison et travailler même l'hiver, puisqu'on sur Passavel, on a un grand salon qui peut être entièrement fermé et également chauffé. Donc, on a des très belles journées l'hiver. Il fait certes un peu frais, mais on peut profiter du Golfe avec une fréquentation beaucoup moins importante que l'été. Donc c'est des sorties qui peuvent être très sympas aussi.
2: Vous racontez aussi avoir eu des difficultés administratives pour mettre ce navire à l'eau. Qu'est-ce qui s'est passé?
3: Alors, c'est toujours compliqué, hein, la naissance d'un bateau, puisqu'on est soumis à des normes qui sont quand même très contraignantes. Et d'autant plus avec un bateau comme ça qui est tout nouveau et qui rentre pas tout à fait dans les cases. C'est pas vraiment un bateau traditionnel. Et donc, nous, notre autorité de tutelle pour la navigation, ce sont les affaires maritimes. Et c'est vrai qu'il a fallu négocier pas mal sur certains points, puisque c'était vraiment tout nouveau, quoi. Ne serait-ce que de faire marcher un bateau à la voile, c'était tout nouveau, malgré que ce soit une pratique historique qui était très répandue en Bretagne, mais aussi ailleurs en France. Hein, toute l'activité économique sur les littoraux se faisait grâce à la voile, que ce soit la pêche évidemment, mais aussi le transport de marchandises.

0: Alors, malheureusement, non. Nous, on sait qu'il y a certaines lignes qu'on pratique dans le golf où ce ne serait pas transposable, tout simplement parce que le vent n'a pas la bonne direction, ou voilà. Sur cette ligne Port Navalo, Loc Mariaker, donc c'est vraiment sur cette ligne-là qu'on voulait mettre en place ce bateau, puisqu'on a du vent vraiment en travers dans les deux sens. On relie Port Navalo à Loc Mariaker en faisant qu'un seul bord. Donc c'est vraiment l'idéal, ce qui n'est pas forcément le cas sur les autres lignes. Ouais.
1: Merci Jérôme Morveran, cofondateur du Passeur des Îles et armateur de ce fameux Passavel.
2: Et c'est la bonne info à entendre chaque jour en direct dans la matinale présentée par Simon Tatro. Allez, un petit coup d'œil sur la suite de ce 18-19. On parlera de la sécheresse en France. 99 départements qui sont aujourd'hui concernés par des restrictions d'eau, donc 43 placés en niveau de crise. C'est assez fou d'ailleurs de voir autant de sécheresse en France aujourd'hui et surtout dans cette période. On en parlera avec l'autre invité, Charlène Descollonges, qui est ingénieure hydrologue, à 18h30. Et puis un petit peu plus tard, 18h50 à peu près, hein, la bonne info, non, c'est pas la bonne info, c'est Demain dans l'info avec Philomène Dubois. Bonsoir ma chère Philomène.
3: Bonsoir Melchior.
2: Demain dans l'info, c'est une journée internationale.
3: Oui, elle célèbre la journée internationale de la justice pénale internationale, Melchior.
2: Oui.
3: Et donc, elle célèbre l'adoption du statut de Rome le 17 juillet 1998, qui a donc créé la Cour pénale internationale, une juridiction indépendante qui fait face depuis sa création à de nombreux obstacles et à de nombreuses oppositions.
2: À tout à l'heure, Philomène. Allez, que s'est-il passé aujourd'hui dans l'histoire ? Réponse avec Bruno Fuma.
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5: Aujourd'hui, nous sommes le 16 juillet. 8 mois après la révolution d'octobre et la prise du pouvoir par les bolcheviks de Lénine, le tsar de Russie, Nicolas II et sa famille sont exécutés sans jugement à Ekaterinbourg le 16 juillet 1918. Quelques mois après cette mort, la ville passera brièvement sous le contrôle des soutiens du tsar qui enverront un enquêteur sur place.
6: Nikolaï Sokolov y remet en cause les déclarations soviétiques en affirmant que la famille tout entière, y compris les 4 filles et le jeune tsarevitch, ont bel et bien été exécutés dans la maison Ipassiev avec leurs parents. Selon l'enquêteur, les soldats auraient tué plusieurs de leurs victimes à coups de crosse et de baïonnette. Nikolaï Sokolov apprend également que le capitaine Yurovsky avait prévu de soustraire les corps aux partisans du tsar et aux vandales en les jetant dans un puits de mine abandonné au fin fond des bois qui entourent Ekaterinbourg.
5: Extrait d'un documentaire de National Geographic. 80 ans plus tard, le 16 juillet 1998, les corps de Nicolas II et de sa famille seront enterrés dans la nécropole impériale de la cathédrale Pierre et Paul de Saint-Pétersbourg. Siège du pouvoir royal depuis 1682, le château de Versailles connaît le 16 juillet 1701 un changement d'importance. En effet, le roi Louis XIV s'installe dans sa nouvelle chambre. Elle est située au centre du château, au premier étage. C'est dans cette pièce que le roi Soleil mourra le 1er septembre 1715. Plus qu'une date, une tache dans l'histoire de France. Avec la rafle du Veldiv, elle a lieu le 16 juillet 1942.
7: Le 16 juillet, à environ 4h du matin, les policiers requis prennent leur service. Au total, plus de 4500 agents sont mobilisés. Avant 5h du matin, les policiers commencent à frapper aux portes. Beaucoup d'hommes, habitués à être ciblés, se cachent. Mais cette rafle ne ressemble à aucune autre. Pour la première fois, des familles entières sont arrêtées.
5: Extrait d'un documentaire de France Télévisions. Ils seront 13 000 juifs à être arrêtés par la police française, dont 4 000 enfants. Après avoir passé de nombreuses heures parqués dans le Vélodrome d'hiver de Paris, ils seront tous déportés. Quelques dizaines en reviendront.
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5: Place à présent à la culture, avec la disparition le 16 juillet 1982 de l'acteur Patrick Devers. Enfant acteur, il est révélé au grand public en 1974 dans le film « Les Valseuses » aux côtés de Gérard Depardieu. On le retrouve également dans des films comme « Adieu poulet »,« Le juge Fayard dit le shérif » ou encore « Coup de tête ». Patrick Bourdeau, de son vrai nom, était né en 1947. Autre disparition en 2019, celle du chanteur sud-africain Johnny Clegg, surnommé le Zoulou Blanc, inlassable défenseur de la culture africaine, est aussi un militant anti-apartheid. Johnny Clegg était né en 1953.

0: Voilà, ce jour dans l'histoire, un podcast à emmener sur la plage cet été avec Bruno Fuma et surtout à réentendre sur notre site rcf.fr. Changer le monde, ça commence ici, en l'occurrence ce soir en Normandie, à Rouen plus précisément, avec un restaurant inclusif, le 21, qui emploie 11 jeunes en situation de handicap, des jeunes qui traversent une période délicate et notamment à cause de ce restaurant qui fait face aux difficultés financières. Mais l'équipe n'a pas baissé les bras, portée par un formidable élan de solidarité. Une mobilisation des salariés, des bénévoles et des clients a récemment permis de récolter les fonds nécessaires pour donner un nouveau souffle à cette aventure humaine hors du commun.
1: Bonjour, c'est Hélène.
2: Oui, c'est
1: bonjour
2: ça.
1: Bonjour Hélène.
3: Hélène est chef de salle au 21, ce restaurant inclusif situé en plein cœur du centre historique de Rouen, au 43 rue aux Ours. Un restaurant né de l'audace entrepreneuriale de quelques parents de jeunes en situation de handicap, inquiets de leur devenir. Alors malgré un démarrage un peu contrarié en 2020 par le Covid, le restaurant le 21 prend son rythme de croisière. Aujourd'hui, 11 jeunes y travaillent, dont 6 en cuisine, qui assistent le chef Benjamin Prévost.
4: C'est plaisant de travailler avec des jeunes qui ont la volonté, qui savent qu'ils ont des lacunes et des difficultés, mais tous les matins, ils arrivent avec le sourire. Et ce que j'aime par-dessus tout, c'est qu'il n'y a pas de filtre. Et si c'est noir, ils vont vous dire noir, si c'est blanc, ils vont vous dire blanc. Ils font pas semblant, et c'est ça, j'aime beaucoup ça. J'apprécie beaucoup.
3: Mais voilà qu'en juin dernier, le restaurant essuie une première tempête. Éric Van de Vinckel, l'un des fondateurs du restaurant.
5: Donc on avait fait un très bon début d'année et là en milieu d'année, enfin à partir du mois de juin jusqu'à septembre, un peu catastrophique de juin à septembre. Alors, on n'a pas trop les raisons, est-ce que c'est le contexte national, international, la météo, enfin bref, peu importe. Mais c'est vrai qu'on passait d'une situation plutôt positive, vu notre historique, à une situation franchement très négative. Et là, on a dû tirer la sonnette d'alarme, sinon c'était vraiment la fermeture du 21. On était en limite de découvert et on a rebondi. Et je tiens à remercier RCF aussi pour me donner la parole. Et on commence à rebondir, donc voilà, c'est vraiment une très très bonne chose pour nos jeunes.
3: Et Hélène en salle confirme, ils ont eu peur.
6: Ah oui, un coup dur là, mais bon, on a pu remarquer qu'il suffisait de demander pour avoir du soutien et que les gens viennent en fait. Juste demander, on s'est aperçu de ça. Ça fait vraiment chaud au cœur. Hein. Tout ce qui s'est mis en place là pour nous sauver, c'est touchant.
3: Grâce à un appel aux dons bien relayé sur les réseaux et par les médias locaux, voilà qu'à nouveau le restaurant Le 21 affiche complet, à la plus grande joie de Véronique, serveuse au 21.
7: On a 43 couverts, hein, midi.
3: Et ce soir
7: Je n'ai pas encore regardé, mais ce sera sûrement pareil.
3: Là, ça repart bien, hein, j'ai l'impression.
7: Apparemment, ça repart très bien et ça veut du bien. Le plus important, c'est que les gens soient heureux, soient contents et dans la joie. Et le restaurant, c'est très agréable, une ambiance sublime. Et les entrées, le plat et les desserts, très raffinés.
3: Et c'est très bon.
7: Et c'est très bon. On est toujours là pour les clients. On est des équipes du choc, et nous sommes cet esprit d'équipe.
3: Oui, ça se sent, cet esprit d'équipe. Oui. Merci beaucoup, Véronique.
7: Je vous en prie.
0: Changer le monde, ça commence ici. C'était ici un reportage de Catherine Manet de RCF Haute-Normandie pour vous accompagner sur RCF Notre-Dame.
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0: Allez, 18h22, toujours en direct jusqu'à 19h dans ce 18-19. Et si on ouvrait un livre pendant les vacances? Tout cet été, on vous donne quelques idées de lecture et on va vous emmener sur les chemins de l'Amérique du début du XXe siècle, entre précarité et ségrégation raciale. C'est la bonté du cœur qui éclaire la marche. Voilà tout le programme, en tout cas, du roman jeunesse qui nous est conseillé ce soir par notre libraire à l'air libre. Elle s'appelle Bénédicte Cabane et nous la retrouvons dans ses rayons au micro d'Élodie Fayard de RCF Savoie-Mont-Blanc.
9: Nous sommes à la librairie des Danaïdes, une librairie indépendante depuis 2003 à Aix-les-Bains. On est ici à deux pas du parc floral des Thermes, qui est un endroit très coloré et très frais en plus en cette saison estivale. Et depuis 2008, c'est Romain et Bénédicte Cabane qui dirigent cette librairie généraliste. L'idée que vous avez eue, Bénédicte, quand vous vous êtes installée ici, c'était celle d'un lieu chaleureux, vivant, habité par une équipe de passionnés qui organise régulièrement d'ailleurs des rencontres littéraires. Cette idée, elle vous porte toujours aujourd'hui, Bénédicte ? Bonjour.
2: Bonjour. Oui, oui, nous, avant tout, c'est un lieu, une librairie pour nous, c'est un lieu de rencontre. D'où le fait d'organiser des manifestations un peu de toutes sortes. Bien sûr, en premier lieu, des rencontres littéraires, mais aussi, on a de temps en temps des concerts, des pièces de théâtre, des lectures théâtralisées. L'idée, c'est vraiment d'animer le lieu, que les clients se l'approprient aussi. Il y a un club polar qui est animé par un passionné de romans policiers. Pareil pour la poésie, il y a un petit groupe de fidèles clients qui sont passionnés de poésie. Et bah, régulièrement, ils nous proposent le samedi des lectures improvisées dans la librairie. Certes, c'est notre librairie, mais aussi, entre guillemets, tout un chacun peut se l'approprier.
9: Et pour conseiller ses lecteurs, ses clients fidèles, il y a 6 libraires qui travaillent ici. Chacun a sa spécialité, BD, littérature, nature, voyage. Et vous, Bénédicte, votre dada, c'est la littérature jeunesse. C'est pourquoi votre coup de cœur aujourd'hui pour cet été, c'est un livre pour ados.
2: Alors, l'autrice de ce roman, c'est Mathilde de Lagosi. C'est un premier roman publié aux éditions du Rouergue. Alors, pour moi, c'est le must des éditeurs en littérature ado. C'est vraiment eux qui trouvent à chaque fois les petites pépites magnifiques, enfin, qui sortent de l'ordinaire. Et son roman, il a un titre un peu compliqué, Walter Cobb, Nos chemins d'or et de poussière.
9: Donc, ce Walter Cobb, comme on le voit en plus en gros caractère sur la couverture, on se dit c'est le personnage principal.
2: C'est le personnage principal, mais ce n'est pas le narrateur. Le narrateur, c'est un jeune garçon, Sam Carson. On est aux États-Unis en 1910, sur les États du sud-ouest des États-Unis. Et en fait, Sam se loue à la journée dans les grands domaines agricoles. Il loue sa force de travail. Et un jour, il rencontre ce Walter Cobb qui, lui, c'est un homme adulte qui a une force. Il est présenté quand il arrive comme un cheval de trait, quoi. Il est fort, il est puissant. Et Sam se dit qu'en s'associant avec lui, eh ben, ils vont tout réussir. Donc, ils se font un petit duo. Ça fonctionne bien. Jusqu'au jour où il tombe sur une jeune fille noire qui a quelques soucis, c'est un euphémisme, hein, j'en dis pas trop parce qu'après ça déflore le livre, et eux vont lui venir en aide. Les trois, c'est un road movie, quoi. On est sur les routes, hein, clairement, voilà, c'est l'Amérique rurale, alors l'esclavage a été aboli, mais en fait, Mercy est la première victime de ce statut, donc cette poussière, on la ressent vraiment, et en même temps, l'or, moi je pense à cette qu'est-ce qu'ils ont dans les mains, surtout ce Walter Cobb, en fait, sa façon d'être au monde, son empathie. Et en fait, c'est, pour moi, c'est ça l'or, c'est-à-dire où on pourrait dire la résilience. Pour moi, c'est un livre qui marque profondément et clairement, ça donne aussi envie d'aller lire ou relire Steinbeck, qui est quand même aussi un grand auteur américain. Et clairement, elle a puisé son inspiration, pas que, hein, c'est pas que ça, parce qu'elle a sa propre patte, mais c'est magnifique.
9: Bénédicte Cabanne, vous nous rappelez un peu les références du livre ?
2: Alors, Walter Cobb, Nos chemins d'or et de poussière, écrit par Mathilde Lagosi, publié aux éditions du Rouergue.
0: Et ben voilà, une bonne idée de lecture à emmener, pourquoi pas, sur la route des vacances. Merci pour votre écoute en direct sur RCF Notre-Dame. Dans un instant, on parlera de la sécheresse avec 99 départements français qui sont désormais concernés par des restrictions d'eau. On en parlera avec notre invitée du soir, l'ingénieure hydrologue Charlène Descolonges. Elle sera l'invitée de ce 18-19 de l'été. A tout de suite après les Jackson 5.

0: Les Jackson 5 sur RCF Notre-Dame. I want you back. À tout de suite.
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0: Et il est 18h30, merci d'être avec nous en direct sur RCF Notre-Dame. Les titres de l'actu: en Ukraine, un nouveau gouvernement pour poursuivre l'effort de guerre. Après le départ du ministre de la Défense sur fond de tensions au sein de l'armée, Kiev réorganise son pouvoir exécutif. Le Parlement ukrainien a approuvé la nomination de Seri Koretsky, un ancien dirigeant d'un groupe énergétique public, avec pour mission de préparer l'Ukraine aux défis énergétiques de l'hiver. En France, Emmanuel Macron promet d'être intraitable avec les responsables des feux de forêt de Fontainebleau. Si le feu est fixé, près de 2000 hectares de forêt ont brûlé, soit environ 10% du massif. Une situation exceptionnelle de sécheresse, on va en parler dans un instant avec notre invité du soir. Ce sont 99 départements français qui sont désormais concernés par des restrictions d'eau, dont 43 en niveau de crise. Et puis un point sur la météo, c'est la fin de la canicule, mais place aux orages désormais. Les fortes chaleurs reculent progressivement. 30 départements sont placés en vigilance orange pour les orages par Météo France, avec des risques de fortes pluies, de grêle et de rafales pouvant atteindre localement 120 km à l'heure, notamment ce soir et demain. La France fait face à une situation de sécheresse d'une ampleur inédite pour cette période de l'année. Selon le gouvernement, je viens de vous le dire, 99 départements sont concernés par des restrictions d'eau, avec 43 qui ont été vraiment placés en niveau de crise. Une situation jugée exceptionnelle par sa précocité, avec près d'un mois d'avance, mais aussi par son intensité. Et ce qui interroge également, c'est que cette sécheresse survient alors que les précipitations du printemps étaient globalement dans les normales. Alors comment expliquer ce paradoxe ? Est-ce le signe d'un changement durable dans notre rapport à l'eau et dans le fonctionnement de nos réserves hydriques? On en parle en direct avec notre invité du 18-19. Bonsoir Charlène Descollonges.
5: Bonsoir.
0: Merci beaucoup d'être avec nous sur RCF Notre-Dame. Vous êtes ingénieur hydrologue, vous avez publié en février chez Actes Sud le livre Eau vive pour une hydrologie régénérative. Vous allez nous expliquer ce concept dans quelques minutes. Concernant la sécheresse, Charlène, la France est-elle en train de boire la tasse?
5: C'est un très beau jeu de mots, et malheureusement non, on est plutôt à l'inverse. Malgré les pluies effectivement très abondantes, 34 jours consécutifs qui ont marqué nos esprits et des records sur le territoire de l'ouest de la France, eh bien on se rend compte que la sécheresse a commencé à s'installer dès le mois d'avril, puisqu'on a eu un des avrils les moins pluvieux depuis 1959, et on a donc eu un déficit de 70%, une augmentation des températures, donc un printemps plutôt doux.
0: Oui.
5: Et cette vague de chaleur du mois de mai, précoce, exceptionnelle, inédite, du jamais vu. tout a bouleversé à partir de là, puisqu'il y a eu comme une sécheresse éclair, donc comme un sèche-cheveux, si vous voulez, ouais. Une combinaison de températures anormalement élevées, des sols très secs, des vents très forts, qui ont asséché les sols et provoqué la chute des débits dans les rivières.
0: Donc la France est plutôt à sec, finalement, c'est ce que vous nous dites ce soir, Charlène Descollonges. La ministre Monique Barbu, la ministre de la Transition écologique, parle d'une sécheresse exceptionnelle par sa précocité, avec près d'un mois d'avance. Qu'est-ce que ça signifie très concrètement d'un point de vue hydrologique?
5: En fait, on a pas forcément eu une sécheresse précoce comme ce fut le cas en 2022. 2022 est une sécheresse historique, oui. Reste à date aujourd'hui. Mais là, ce qui s'est passé, c'est la rapidité en fait. C'est d'ailleurs ce qu'elle a dit la ministre pour qualifier cet événement. C'est qu'on est passé d'un extrême à un autre, dans un pas de temps absolument inédit. Et effectivement, ça, c'est les deux revers, les deux faces du changement climatique qui nous amènent, ouais. Finalement ces précipitations abondantes et intenses autour de l'hiver et des sécheresses particulièrement intenses et généralisées autour de l'été.
0: Quand on parle d'une situation de sécheresse en France, on parle de ces cultures qui sont en souffrance, de certaines rivières qui sont à sec et bien sûr une maîtrise de l'eau qui doit être beaucoup plus importante. C'est un peu tout ça en même temps.
5: Alors, ce qui est en train de se passer montre notre vulnérabilité, oui. Finalement, des territoires. Et ce qu'on a essayé de dresser dans ce livre, Eau vive, c'est déjà un portrait de ce dont on hérite. Des paysages agricoles simplifiés, des haies arrachées, des prairies disparues, des zones humides aussi, des rivières qui sont rectifiées. Plutôt que d'avoir des méandres ou des tresses, on a des canaux qui évacuent l'eau très rapidement. On a des forêts qui sont malades et qui sont pour certaines drainées. Donc en fait, on a tout fait pour se rendre vulnérable à ces extrêmes hydriques, tant dans les précipitations abondantes que les sécheresses. Donc l'hydrologie régénérative, c'est pas finalement une solution qui va venir rafistoler ces territoires vulnérables. On vient remettre en question notre aménagement du territoire.
0: Et le cycle de l'eau, finalement.
5: Et c'est un changement de rapport.
0: De culture, peut-être.
5: C'est un changement de culture, exactement. Puisque plutôt que de solutions techniques, un catalogue de mesures, des solutions applicables partout, en fait, on vient amorcer un changement de culture. Plutôt que de considérer l'eau comme une ressource qu'on va exploiter, polluer, rejeter, c'est plutôt comment entretenir une relation de soins vis-à-vis de l'eau, puisqu'on en a véritablement besoin, pas que nous, les humains, mais aussi les autres vivants.
0: On a connu d'autres sécheresses, d'autres épisodes de sécheresse en France, évidemment, dans les années 70. La dernière qui avait été marquante, on en avait beaucoup parlé à l'époque sur RCF Notre-Dame aussi. Alors depuis 2013, il y en a beaucoup plus, mais en 2022, ça avait été aussi très marquant. On n'a rien appris de ces derniers épisodes.
5: Depuis 2022, il y a eu un plan amorcé par le gouvernement en 2023, le plan qui regroupait 53 mesures, mais qui évacuait soigneusement la question de l'usage agricole. Or, l'agriculture constitue le premier consommateur d'eau en France, consomme entre 2,5 et 3,5 milliards de mètres cubes d'eau. Et avec l'hydrologie régénérative, on essaye d'ouvrir d'autres voies qui permet de ne pas s'enfoncer dans des solutions hasardeuses de stockage aveugles et qui peut conduire à la maladaptation au changement climatique.
0: Voilà, c'est exactement ce que j'allais dire, parce que c'est ce qu'on peut lire aussi en quatrième de couverture de votre livre Eau vive, Charlène Descollonges, que vous avez publié aux éditions Actes Sud. C'est vrai qu'on parle souvent d'adaptation au changement climatique. Là, pour le coup, au niveau de la gestion de l'eau, on est dans une maladaptation. Vous l'assumez, ce terme ?
5: Oui, c'est assumé par ailleurs par de nombreux autres hydrologues qui pointent du doigt le risque de maladaptation qui est réel autour de ces grands ouvrages de stockage, puisqu'on peut envisager des solutions de stockage artificiel. Mais ce qu'on essaye de dire, autant du côté des agronomes que des hydrologues, c'est, et aussi des gestionnaires forestiers, c'est que nos principaux stocks d'eau naturelle se situent sous nos pieds, dans les sols, dans les nappes et dans les forêts.
0: Charlène Descollonges, vous êtes notre invitée sur RCF Notre-Dame. Alors, je l'ai dit tout à l'heure en introduction, les arrêtés de restriction se multiplient depuis l'apparition de cet épisode de sécheresse. Est-ce que, d'après vous, ces mesures sont-elles vraiment efficaces, ou alors est-ce qu'elles interviennent trop tard pour avoir un réel impact ?
5: Alors, on peut effectivement se questionner sur l'efficacité de ces mesures de restriction. Si on compare 2022 à actuellement, là, on a effectivement un mois d'avance, c'est-à-dire qu'on a des niveaux de restrictions que l'on aurait normalement, entre guillemets, fin août. C'est ce qu'on avait l'année dernière, c'est ce qu'on a eu en 2022. Là, on a des niveaux particulièrement préoccupants. Et effectivement, on pourrait dire que c'est trop tard, mais c'est surtout dans sa construction, c'est que c'est un outil de gestion de crise qui vient en réaction. Oui. Il ne vient pas en prévention. Il ne vient pas résoudre en fait tous ces problèmes structurels, ces problèmes de fond qui font qu'on a justement des niveaux de sécheresse qu'on n'a jamais atteints. Et ce qu'on essaye de proposer à travers l'hydrologie régénérative, c'est plutôt que de l'accélérer, de l'évacuer en surface, d'évacuer très rapidement l'eau vers la mer, eh bien on cherche à la ralentir. En faisant quoi ? En s'inspirant du vivant qui, depuis 400 millions d'années, à cultiver l'eau pour la garder au plus proche.
0: Oui, c'est ce que vous dites, hein. Vous vous basez vraiment sur des savoirs ancestraux, des pratiques qui ont fait leurs preuves dans le passé. Dans ce livre « Eau vive pour une hydrologie régénérative », vous avez quelques exemples, Charlène Descolonges, qu'on pourrait peut-être transmettre à Monique Barbu, tant qu'à faire.
5: Avec grand plaisir, et ce sont des exemples qui me réjouissent, puisqu'on a commencé nos projets pilotes il y a bientôt 3 ans. En Drôme et en Ardèche, on a engagé avec des collectivités volontaires et des agriculteurs volontaires, des projets d'expérimentation d'hydrologie régénérative en contexte agricole. Mmh. Et l'association est chargée de faire le suivi scientifique, le suivi aussi social, cognitif, pour entraîner le mouvement et le changement. Une de nos victoires, c'est l'adhésion du président de la Chambre d'agriculture de la Drôme, qui revendique l'hydrologie régénérative comme une solution. Et c'est très encourageant, puisqu'on a maintenant la confiance en fait, des élus, de certains agriculteurs qui sont les premiers ambassadeurs de ces sujets.
0: Très concrètement, quelles solutions on pourrait mettre en place pour retenir davantage l'eau ? Alors, on avait fait des émissions sur les haies, les zones humides également, les sols vivants, évidemment, la restauration des paysages. C'est un peu tout ça en même temps. Il faudrait remettre tout ça un peu sur la table.
5: Tout à fait. On a plusieurs principes clés. Un triptyque déjà. Oui. Eau, sol, arbre. Sur les sols, on a toute l'agroécologie, les arbres, l'agroforesterie, les haies, vous les avez citées. Mais en fait, ces techniques-là ne prenaient pas forcément en compte le relief. La cuvette naturelle qui achemine l'eau. Et donc, on met en place des techniques ancestrales qui sont éprouvées dans le monde entier pour répartir l'eau, ralentir, comme par exemple ces baissières. Ce sont des ouvrages, des fossés qui sont construits le long des courbes de niveau pour répartir l'eau et l'infiltrer doucement.
0: Parce que c'est vrai qu'on a tendance à s'arrêter uniquement sur les nappes phréatiques. D'ailleurs, on dit souvent que, et même cette année, on dit qu'elles étaient plutôt bien rechargées, en tout cas depuis cet hiver. Pourquoi ça ne suffit plus ?
5: Ça ne suffit plus puisque...
0: En tout cas, pourquoi ça ne suffit plus à éviter ces tensions justement pendant l'été ?
5: Il y a deux raisons à cela. Des facteurs naturels qui font que la recharge des nappes est menacée par le changement climatique. La raison est très simple. On a des hivers très doux. La végétation reprend plus tôt, en fait, et donc va pomper plus d'eau dans les sols. Donc la saison de recharge des nappes est resserrée finalement dans le temps. Et des raisons anthropiques, c'est-à-dire d'origine humaine, où la demande en eau augmente pour plein d'usages. Eau potable, industrie, agricole, data center, énergétique, etc. Donc, les nappes sont véritablement menacées. Si on souhaite les recharger, il faut la répartir cette eau de pluie et faire en sorte qu'elle reste le plus longtemps possible dans les sols et les sous-sols.
0: Que ce soit en ville ou à la campagne, même chose.
5: En fait, l'hydrologie régénérative, elle permet de donner un cadre de pensée à l'échelle du bassin versant, c'est-à-dire cette grande cuvette. Et dans cette cuvette, il y a des forêts, des espaces agricoles, des rivières et des villes. Et donc, autour des villes, par exemple, on a le concept de ville-éponge, des forêts éponges. En fait, ce sont des territoires éponges qu'on essaye de faire émerger. Et beaucoup de territoires se sont engagés dans cette voie-là.
0: Dernière question, Charlène Descolonges, parce que vous êtes une spécialiste de l'eau, en tout cas, vous êtes ingénieur hydrologue. Vous êtes passionnée aussi par l'eau, tout simplement, dans votre vie aussi personnelle. Qu'est-ce que ça évoque chez vous ?
5: Là, c'est...
0: Évoque l'eau.
5: Plein de choses. L'eau et les rêves.
0: Elle n'était pas préparée cette question,
5: Charlène. C'est très spontané, j'aime bien. C'est, Pour moi, ce sont des souvenirs d'enfance. Mon frère est pêcheur à la mouche. On a grandi dans les rivières avec ma petite sœur et en fait, on l'accompagnait dans ses parties de pêche. Et je trouve que c'est important de grandir auprès des rivières, ou de la mer, en fait, à un point d'eau. Ça permet d'éveiller la curiosité et de comprendre, en fait, comment fonctionnent ces rivières. Moi, j'ai appris finalement assez tard sur les bancs de la fac. Et de là, j'ai eu une sorte de vocation. J'ai voulu dédier ma vie à la santé des rivières.
0: Et à l'eau.
5: Et à l'eau.
0: Merci beaucoup, Charlène Descollonges, d'avoir été avec nous. Je rappelle que vous êtes ingénieure hydrologue, vous êtes l'autrice d'Eau vive pour une hydrologie régénérative, publiée chez Actes Sud. Merci d'avoir été avec nous et d'être venue de votre Savoie, la Chartreuse,
5: exactement,
0: en studio jusqu'à Paris. Merci à Sophie également qui a permis la réalisation de cette interview. Dans un instant, les leçons d'histoire de Ludo Frêne en direct sur RCF Notre-Dame. Ce sera après cette belle chanson d'Alyosha Schneider.
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1: Quelle douceur, c'est Alyosha Schneider pour vous accompagner en ce jeudi soir sur RCF Notre-Dame. C'était Ensemble.
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1: Et place à l'histoire avec un grand H, parce que comprendre le passé, c'est aussi mieux appréhender le présent. Nous retrouvons tout l'été le meilleur de Louis Dauphresne avec ses passionnantes leçons d'histoire.
3: Louis Dauphresne, on vous retrouve pour vos leçons d'histoire.
4: Oui, nous allons aller du côté des Vikings, et en particulier des femmes. Avec Lucie Malbos, maître de conférence en histoire médiévale à l'université de Poitiers, spécialiste des sociétés scandinaves et qui publie Vikings, enquête sur les femmes des terres gelées aux éditions Talendier. Bonjour Lucie Malbos.
5: Bonjour.
4: On ne le sait peut-être pas ou pas assez, c'est que, alors d'abord, même à des époques reculées, les femmes travaillaient, et c'était leur cas, et sans le travail des femmes, eh bien, l'épopée viking n'aurait sans doute pas eu lieu.
5: Oui, c'est souvent quelque chose qu'on méconnaît. Alors, on a souvent en tête l'image des femmes qui partent à bord des bateaux, mais on ne pense pas souvent que sans les femmes et sans le travail des femmes, les bateaux, les fameuses expéditions vikings n'auraient probablement pas pu avoir lieu, parce que ces bateaux sont très largement propulsés à la voile. Et que ces voiles, eh bien, sont tissées par les femmes. C'est un travail qui est colossal. Hein. Il y a eu des estimations qui ont été faites, et pour des voiles d'à peu près une centaine de mètres carrés, on estime qu'il faut à peu près 150 km de fil qui va être patiemment tissé après avoir été patiemment filé. Et ça, c'est très largement un travail féminin, qui est un travail également très physique, hein, qui sollicite beaucoup le dos, les articulations. On tisse sur des métiers à tisser verticaux, donc on n'est pas assis, on reste debout, hein, en permanence.
4: La femme viking n'est pas nécessairement, le reflet d'un certain stéréotype. Elle peut être trapue, musclée, pas nécessairement blonde.
5: Oui, effectivement, c'est un autre aspect du livre. On essaye de déconstruire un certain nombre de clichés et d'idées reçues. Et c'est vrai qu'il y a beaucoup ce portrait qui a été très largement véhiculé depuis le 19e siècle. Hein, alors, ça vaut pour la femme, ça vaut pour l'homme aussi, d'ailleurs, hein, du grand ou de la grande viking, blonde, aux yeux bleus. Il y en avait, bien sûr, mais les études, notamment génétiques, ont montré qu'il y avait une très grande diversité, en fait, de profils, de portraits. Il y a des vikings qui étaient plus petits, il y en a qui étaient rousses ou roux, il y en a qui étaient plutôt châtains. Et ça tient aux importants mélanges, métissages qui se sont déroulés durant toute la période viking. Hein. Les vikings ont beaucoup voyagé, ils se sont aussi beaucoup mélangés. Et ça se retrouve dans leur ADN et dans leur physique.
4: Dans le mythe viking, écrivez-vous, la femme n'est pas comme dans la Genèse, présentée comme un dérivé de l'homme. Il y a une forme d'égalité statutaire au départ.
5: Oui. Dans le mythe de la création du monde et de la création du premier couple humain, les dieux en fait sculptent deux troncs de bois qui sont bien distincts. Et donc ces deux troncs de bois qu'ils ont trouvés sur le rivage, ils leur donnent une forme humaine. Et ils sont tellement fiers de leur travail qu'ils décident de leur insuffler le souffle vital. Et donc le premier couple naît ainsi, mais voilà, il y a vraiment bien deux troncs et deux entités distinctes. On ne prend pas une côte ou un morceau de lin pour créer la femme.
4: Ça a une incidence sur la société viking ?
5: Alors ça a une incidence, oui et non. C'est vrai que la femme a un certain nombre de prérogatives, peut avoir un statut reconnu lorsqu'elle est mariée. En même temps, il faut pas non plus pousser à l'excès exagéré. On dit ou on entend ou on lit que les sociétés vikings étaient des sociétés parfaitement égalitaires. En fait, ce sont des sociétés patriarcales. Et malgré les droits que les femmes peuvent avoir dans certaines conditions, et notamment quand elles sont veuves aussi, quand elles sont libérées d'une tutelle masculine, bien malgré cela, ce sont quand même les hommes qui décident, hein, qui décident pour la vie politique, publique, qui décident aussi au sein du foyer. C'est un père avant tout qui va décider à qui il marie sa fille. Par exemple.
4: Lucie Malbos, est-ce que ces femmes sont arrivées dans ce qui deviendra la Normandie demain ? Enfin, demain, ce qui est devenu la Normandie, est-ce qu'il y a des traces en fait de cette épopée viking et de les traces de ces femmes qui étaient aussi des voyageuses audacieuses, comme vous le dites ?
5: Alors, Alors, des traces de voyageuses, on en a. C'est d'ailleurs le point de départ du livre. On part d'une tombe découverte en Islande, qui est la tombe probablement d'une Norvégienne ou d'une descendante de Norvégienne hein, qui est arrivée dans l'île. Pour la Normandie, c'est un peu plus compliqué. Parce que c'est un espace pour lequel, en fait, on a très peu de sources archéologiques. Il reste très peu de traces dans le sol. Alors, on a retrouvé quand même, par exemple, une paire de broches ovales, hein, qui sont ces broches qui étaient portées par les femmes vikings du côté de Pitre, dans les terres, enfin, par chez nous, j'ai envie de dire. Mais voilà, on a vraiment très peu de traces. Alors, il y avait probablement hein, des femmes qui sont venues s'installer. Les hommes vikings ont laissé peu de traces aussi en Normandie.
4: Merci voilà, beaucoup, c'est... Lucie Malbos, de nous avoir fait partager votre savoir sur les Vikings et les femmes en particulier, au travers de cette enquête sur les femmes des terres gelées, publiée aux éditions Talendier. Invité d'un jour, une histoire.
1: Et j'ai osé parler sur la voix de Louis Dauphren, qu'on retrouve pendant tout l'été dans ses leçons d'histoire, que vous pouvez également écouter sur notre application mobile RCF Notre-Dame. Demain, à 10h, dans un reportage radio-guidage, on part dans l'Indre pour découvrir le lien entre Georges Sand et ce département, en cette année 2026, marquée par les 150 ans de sa mort. Petit extrait.
6: George Sand, en fait, elle est une artiste écrivaine romantique, dans le sens où elle va utiliser des personnages avec une forme de morale, c'est-à-dire qu'elle va toujours vouloir éduquer le peuple. Les idées républicaines, démocratiques, de justice sociale, elle pouvait les faire passer par la littérature. Et en fait, elle utilise des héros et héroïnes qui sont des gens du peuple. Et en Berry, les gens du peuple sont souvent des paysans, des paysannes. Et donc, George Sand est une des premières à faire des paysans des vrais héros de romans. Elle n'est pas critique, comme souvent on peut l'imaginer chez Balzac, où le rural est un peu moqué. Georges Sand en fait des vrais héros, des philosophes, qui maîtrisent la sagesse un petit peu, la sagesse rurale, qui connaissent la nature, qui écoutent la nature et qui vivent bien avec.
7: Georges Sand faisait des allers-retours jusqu'à Paris, mais est-ce que des personnalités qu'elle côtoyait, comme Chopin par exemple, mais pas uniquement, venaient aussi de temps en temps à Nantes?
6: Elle a réussi à faire de ce lieu, qui est quand même, on va pas se mentir, un peu loin de Paris, il faut plusieurs heures, quelquefois plusieurs jours, en fonction si on vient en diligence ou en train à partir des années 50. Il n'empêche que c'était un périple. Et Georges Sand réussit, elle a une force d'attractivité incroyable et elle fait venir en fait ses contemporains, ses amis, quelquefois ses admirateurs aussi, qui aujourd'hui ne sont que des grands noms du 19e siècle. Alors bien sûr Chopin, mais on parle de Liszt, on va parler de Théophile Gautier, on va parler de Balzac, de Lacroix.
1: Pour écouter ce reportage radio-guidage dans son intégralité, ce sera demain à 10h sur RCF Notre-Dame au micro d'Hugo Sastre.
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1: Et bonsoir Philomène Dubois.
8: Bonsoir Melchior.
1: Demain dans l'info, c'est une journée spéciale pour la justice.
8: Oui, et plus précisément pour la justice pénale internationale. Cette journée mondiale commémore le 17 juillet 1998, jour d'adoption du statut de Rome, qui a permis la création de la CPI, la Cour pénale internationale. C'est la première institution judiciaire indépendante qui peut juger des personnes accusées de génocide, crimes de guerre, crimes d'agression et crimes contre l'humanité.
1: Et la CPI,
9: il faut bien comprendre que cette justice pénale internationale fait peur. Et ce n'est que pour cela que des hauts dirigeants s'y opposent. Ils ont peur de ce qu'elle peut représenter, puisque tous les États partis et même certains États non partis peuvent voir leurs dirigeants jugés devant la Cour. Donc, la contestation notamment de Donald Trump s'inscrit dans un mouvement général de contestation de la CPI.
1: Alors, c'est Mathilde Philippe que vous avez interviewé, Philomène Dubois, qui est professeur de droit à l'Université Jean Moulin à Lyon 3. Il faut savoir que la CPI a fait l'objet de plusieurs attaques cette année. C'est pour ça qu'on en parle aussi ce soir.
8: Oui, et elle a fait l'objet de contestations qui en fait se cristallisent autour de trois pôles principaux. Le premier, en fait, c'est une opposition interne, notamment avec les États-Unis ou Israël, par exemple, qui n'ont jamais ratifié le statut de Rome, donc le traité fondateur de la CPI, notamment parce qu'ils s'opposent à l'article 8 qui reconnaît la colonisation comme un crime de guerre. Ils n'ont donc pas les mêmes obligations que les États qui s'y sont engagés.
9: Le deuxième mouvement, c'est la contestation par les sanctions. En fait, on a l'impression que tout cela est nouveau, mais c'est vrai et c'est épouvantable. Nous avons des juges qui sont sous sanction des États-Unis, des juges qui n'ont à se reprocher que d'essayer de rendre la justice pour, encore une fois, les plus graves crimes qu'on puisse imaginer. Eh bien, ces sanctions ne sont pas nouvelles. C'était déjà le cas en 2020. La procureure Fatou Bensouda avait été mise sous sanction par les États-Unis.
1: Et finalement, Philomène, la dernière mesure, c'est de se retirer de la CPI.
8: Oui, c'est une mesure drastique. Certains États ont menacé de le faire, puis sont finalement revenus sur leur décision, à l'instar de la Hongrie, par exemple. D'autres, comme le Burundi en 2017, l'ont quitté. Et malgré cela, Mathilde Philippe pense que la Cour pénale internationale est en train de prendre son envol.
9: Je pense qu'elle va prendre son essor, et là je me réfère par exemple à Paul Ricoeur qui disait que pour qu'une norme soit valable, il fallait à la fois qu'elle soit universelle et qu'elle soit intériorisée. Nous avons des poursuites contre des chefs d'État ou des dirigeants de tous les continents. Et puis on a une intériorisation. On voit bien désormais que lorsqu'il y a des situations de crimes internationaux, les populations elles-mêmes conservent les preuves, elles-mêmes montent des dossiers pour pouvoir attirer ensuite l'attention du procureur de la Cour sur ces crimes. Donc on est en train d'assister à l'essor de la justice pénale internationale, comme l'aurait pensé Paul Ricoeur.
1: Et donc à quoi sert, Philomène, cette journée mondiale de la justice pénale internationale qu'on commémorera demain ?
8: Eh bien, à nous rappeler de croire en la justice dans laquelle nous pouvons tous, nous citoyens, jouer un rôle.
9: Comprendre le rôle que nous avons tous à jouer là-dedans. Un, de ne pas se faire avoir par les discours. Ceux qui ont peur, ce sont les puissants, puisque le but de la justice pénale internationale est de lutter contre l'impunité de ceux qui utilisent l'appareil d'État pour commettre les plus graves atrocités de masse. Deuxièmement, comprendre, nous aussi, que nous avons notre rôle à jouer. Les simples citoyens ont déjà réussi à faire juger des anciens responsables de premier plan. Cela va continuer. Et donc, défendons cette justice internationale. Elle est là pour, à terme, nous défendre tous.
8: Lundi, le secrétaire d'État américain Marco Rubio avait déclaré vouloir démanteler brique par brique la Cour pénale internationale à travers une série de sanctions démontrant la volonté des États-Unis de revenir à la loi du plus fort.
1: Et ça a le mérite d'en parler. Merci beaucoup Philomène Dubois, c'était passionnant de s'intéresser à cette journée internationale de la justice pénale internationale, tout simplement. Merci Philomène.
8: Merci Melchior.
1: Quel plaisir d'être avec vous. On se retrouve demain.
8: Et oui.
1: Toujours à la même heure pour le 18-19 de l'été. Merci à Jean-Paul et Mathias à la réalisation ce soir. Merci pour votre fidélité et pour votre écoute. L'info continue demain, en tout cas de 7h à 9h, dans la matinale présentée par Simon Tatrault. Mais dans un instant, vous avez rendez-vous avec Thierry Lyonnais pour l'émission Visage. Belle soirée et à demain.

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4: L'émission Visage que vous allez entendre provient des archives de RCF Notre-Dame. Des années sont passées, certains invités sont décédés. La magie de la radio est de nous restituer leur voix. Éric-Emmanuel Schmitt, je vais être franc, je suis vraiment très heureux de vous accueillir de nouveau dans cette émission Visage, car le livre que vous venez de publier chez Albin Michel, La Nuit de Feu, je l'attendais depuis de nombreuses années. Plus de 20 ans, pour être exact, car vous m'aviez parlé alors, lors de notre première rencontre, de cette expérience dans le désert qui avait changé votre vie, qui avait transformé le jeune philosophe agnostique que vous étiez en croyant. Cette nuit du 4 février 1989. Depuis, vous avez publié de nombreux livres aux succès mondiaux, ainsi que des pièces de théâtre jouées également dans le monde entier. Alors pourquoi est-ce que vous avez autant attendu, hésité pour écrire ce récit, vous qui écrivez plutôt facilement d'habitude?
5: D'abord parce que c'était une aventure intime, personnelle, et je n'étais pas persuadé qu'elle devait devenir publique. C'est vraiment le cœur de ma vie, et tout ce que j'ai écrit vient de cet endroit-là. Mais je pensais que je n'avais pas à en dire plus.
4: Vous en aviez déjà parlé dans des interviews, par exemple.
5: Exactement. La vie m'a assez rapidement démenti. C'est-à-dire que assez rapidement, on m'a dit « Mais d'où vient que vous pouvez parler de sujets graves sans plomber, en gardant toujours une forme de lumière, en vous mettant du côté de la vie, du côté de l'espoir ?» Donc, au bout d'un temps, par honnêteté, j'ai dû avouer qui j'étais, c'est-à-dire le lieu d'où je parlais.
4: Et où s'enracinait cette lumière,
5: voilà,
4: quelque part.
5: Voilà, c'est-à-dire un homme croyant. Et donc, j'ai dû dire que j'ai reçu la foi un jour dans le désert, enfin une nuit plus exactement. Je suis rentré dans le Sahara athée et j'en suis ressorti croyant. Donc, j'avais commencé à en parler. Mais c'était cursif, c'était rapide, c'était pour satisfaire la curiosité de mon interlocuteur. Et puis, je me rendais compte qu'au fond, mon interlocuteur en voulait toujours plus. Et je me suis rendu compte aussi que j'avais rendez-vous avec ce livre. Pour moi, c'est un livre important dans mon trajet d'écrivain, parce que c'est un livre important, c'est une expérience importante de ma vie. Et je l'ai écrit non pas pour convaincre les autres, parce qu'on ne convaincra jamais personne d'avoir la foi, mais pour témoigner du fait qu'on peut être un incroyant et devenir un croyant.
4: Et ça, est-ce que c'était pas quelque part un témoignage que vous deviez transmettre aux autres?
5: J'ai compris que dans tout ce que m'avait donné cette nuit, c'est-à-dire la confiance, l'amour du mystère, l'optimisme, il y avait aussi des devoirs. Et un des devoirs, c'était pas seulement de transmettre cette confiance, cet optimisme, mais c'était de peut-être parler de cette nuit.
4: Alors, ce que vous avez fait d'une certaine manière à travers tous vos livres, non ?
5: Oui.
4: Parce qu'un jour, vous avez déclaré « Cette nuit dans le désert m'a révélé ce pourquoi j'étais fait, j'étais un scribe ».
5: Oui.
4: Le scribe, depuis cette nuit-là, n'a fait que parler, non, de ce que nous allons voir dans un instant de cette nuit.
5: Cette nuit, c'est
4: la
5: matrice de toute mon œuvre. Souvent, mes personnages, je les présente enfermés dans des convictions, et puis tout d'un coup, il se passe quelque chose, quelqu'un entre, c'est un visiteur ou c'est autre chose, et rebat toutes les cartes et montre que la vie est beaucoup plus riche qu'on ne croyait. Je peux pas, à travers ce livre, convaincre les gens de croire en Dieu, mais je peux peut-être les convaincre que il faut pas s'arrêter aux certitudes du moment. Elles sont malléables. La vie peut nous surprendre. La vie est plus riche que ce que notre intellect en croit. Gardons la part du mystère pour habiter l'existence et croyons à la possibilité d'être enchantés. Donc oui, toutes mes œuvres racontent ça.
4: Alors Éric Emmanuel Schmitt, avant de rentrer dans cette nuit de feu que vous nous partagez dans ce nouveau livre, j'aimerais que l'on retrouve l'enfant que vous étiez. La part d'enfance tient toujours une très grande place dans vos livres, dans votre vie. J'aimerais qu'on revienne à Sainte-Foy-lès-Lyon, dans les années 60, l'enfant de l'avenue Valliou. Quelle éducation religieuse ou spirituelle avez-vous eue quand vous étiez enfant ?
5: Mes parents ne croyaient pas. Mes grands-parents non plus, sauf ma grand-mère, qui faisait une figure d'exception dans la famille. Par contre, toutes les générations avaient sacrifié à la religion sociologique, c'est-à-dire au rite du mariage, du baptême. Donc j'ai été baptisé.
4: Ensuite, par convention.
5: Par convention, par sens de l'événement, par goût du faste. Vous savez, la religion apporte ça aussi, c'est-à-dire une manière de marquer les grandes étapes de la vie. Et ça, qu'on soit profondément croyant ou pas profondément croyant, on doit en dire merci.
4: Et vos parents vous ont dit pourquoi ils vous avaient fait baptiser alors qu'ils n'étaient pas croyants, l'un et l'autre ?
5: Pour cette raison-là, parce que mais surtout parce que ma grand-mère, qui elle était profondément croyante, Marie Schmitt, qui était alsacienne d'origine, eh bien, elle avait demandé que ses petits enfants soient baptisés. Mes parents, n'ayant pas de grandes convictions, pour faire plaisir à ma grand-mère, ils l'ont fait.
4: Et vous dites, dans le livre, « Sans doute, mon père souffrait-il de cet athéisme ?»
5: Oui, ça, je l'ai senti très, très jeune.
4: Il aurait aimé croire ?
5: Il aurait aimé croire, et il aurait aimé me dire que le monde était habité. Je crois qu'il souffrait beaucoup. C'était un athée douloureux. C'était un homme extrêmement angoissé. Je pense qu'il a été... Je pourrais presque dire qu'il a été en dépression toute sa vie. Il nous a quittés il y a 3 ans.
4: Pourtant, un grand sportif. Hein.
5: Grand sportif, un homme physique. Très actif, très travailleur, très aimant, non pas par des paroles d'amour, mais par des preuves d'amour constantes. Profondément douloureux. Et puis, dans ce qui avait de douloureux, c'était son ignorance du destin, de ce qu'il faisait sur Terre, son effroi par rapport à la mort, sa difficulté à croire.
4: Il vous a transmis cela, quelque part ?
5: Non, absolument pas.
4: Non. Vous n'aviez pas, enfant ou adolescent, cette angoisse face au non-sens de l'existence ou
5: si,
4: face à la mort ?
5: L'angoisse de la mort, je l'ai eue très très vite. Mais pour moi, ce n'était pas un problème qui pouvait se résoudre par Dieu. J'avais d'ailleurs un peu tort, mais voilà, pour moi c'était normal qu'un homme ait l'angoisse de la mort. Non, je ne pense pas qu'il m'ait transmis ça. Disons que mes parents m'avaient mis dans une espèce d'indifférence paisible. Et puis j'ai fait ma communion, toujours pour sacrifier au rite et faire plaisir à ma grand-mère.
4: Donc, fait le catéchisme aussi.
5: Alors, je suis tombé à un moment, vous savez, on était après 68, donc j'ai eu un père extraordinaire qui s'appelait le père Ponce. Non, c'est vrai. D'ailleurs, je l'ai mis après dans un de mes romans, l'enfant de Noé. Et le père Ponce était un homme absolument lumineux, ouvert aux autres, qui avait transformé le cours de catéchisme en un débat sur les grands sujets de la morale et les grands sujets de société. Donc en fait, j'ai absolument reçu aucun enseignement religieux. De temps en temps, ils nous demandaient de faire un dessin qui représentait une scène de la Passion. Et je comprenais rien. Je me disais, mais attends, ils sont un sur la croix ou ils sont trois? Qu'est-ce que c'est? J'avais, non, mais alors vraiment.
4: Pourtant, vos parents vous avaient mis là parce qu'il fallait connaître cette histoire-là. Hein,
5: c'était l'unique raison. Ils m'avaient dit comme ça, dans les musées, tu comprendras ce qu'il y a sur les tableaux, dans les livres, tu comprendras les références. Je suis tombé sur un homme extraordinaire, mais qui ne nous a absolument rien appris, rien transmis. Il nous a appris ailleurs à débattre,
4: vous êtes
5: à réfléchir.
4: Sûr qu'il ne vous a rien transmis?
5: Il m'a transmis énormément.
4: C'est pas lui qui vous a orienté vers la philosophie?
5: C'était un cours de philosophie, au fond. C'était un débat. Il respectait les opinions de chacun, il nous demandait de mieux les formuler, il montrait quels arguments avaient du poids et quels arguments n'en avaient pas. Et puis pour moi, il était un confident. À cet âge-là, on a forcément des problèmes avec l'autorité parentale. Donc c'était quelqu'un qui a su m'expliquer que mon père m'aimait, mais maladroitement, que je ne devais pas prendre son autoritarisme pour du désamour. Il m'a vraiment beaucoup apporté.
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4: Éric Emmanuel Schmitt, la question de la mort, le mystère du mal, vous a habité très tôt. On le sent dans oui. votre enfance. Dans La part de l'autre, vous racontez un événement. En juin 1970, vos parents vous emmènent au cinéma voir un film avec des images insoutenables sur Auschwitz et Hiroshima. C'était le côté pédagogique de vos parents. Ce questionnement du mal, s'enracine là, quelque part, dans cette vision d'horreur de ce film.
5: Le mal devient immédiatement un problème intime. Je vais vous dire pourquoi. D'abord, je découvrais qu'on avait pu tuer des êtres parce qu'ils étaient juifs. Et on tuait aussi des enfants parce qu'ils étaient juifs. Mais qu'avait-il fait? Qu'avait-il affirmé de l'identité juive? Rien. Donc, il suffisait d'être né pour être coupable? Alors, je me suis mis de ce côté-là.
4: Et ça, c'est le petit enfant qui se disait
5: c'est
4: ça.
5: Enfant.
4: C'est pas Éric Emmanuel Schmitt d'aujourd'hui.
5: Non, ils se disent, si je suis né, s'il suffit d'être coupable aux yeux de ces gens-là en étant né, alors je suis né. Alors, je suis un juif imaginaire. Là, je le mets dans les termes d'aujourd'hui, mais je suis devenu un espèce de juif imaginaire, c'est-à-dire quelqu'un qui voulait absolument lutter contre toutes les barbaries. Et en même temps, il y avait un complexe très intime qui se créait dans le rapport que j'avais avec cette histoire. Cet Adolf Hitler qui était sur l'écran avec sa moustache et ses vociférations, il parlait allemand. Or, ma grand-mère, Marie, que j'aimais tant et qui, elle, était croyante, parlait allemand aussi, et alsacien. Et donc, pour moi, l'allemand, c'était la langue de la douceur, c'était la langue de la tendresse, c'était la langue de ma grand-mère. Et tout d'un coup, ça devenait la langue de la haine. Et là, je crois que j'ai aussi intériorisé quelque chose. Je me suis dit, alors la même langue peut servir à la haine ou à l'amour. C'est-à-dire, au fond, dans une même conscience, il peut y avoir le bien et le mal. Ça dépend de nous. Donc en fait, tout de suite, j'ai intériorisé cette idée que c'est l'homme qui fait le mal. Il est libre pour le bien comme pour le mal. Et qu'on ne va pas se débarrasser du mal en disant c'est l'autre, c'est pas moi. Et donc tout ce que j'ai écrit par exemple sur Hitler est une perspective pour essayer de dire attention, le nazi, le monstre, c'est pas l'autre, c'est moi si.
4: Mais on a l'impression chez vous que cette réflexion autour du sens du mal, du sens de la mort, c'est pas simplement dans le domaine de l'idée. On a l'impression que ça vous habite profondément.
5: Bien sûr.
4: Et que ça vous a taraudé dans l'adolescence notamment. Hein.
5: Oui.
4: Vous
5: oui.
4: avez été même, on peut le dire, je pense, au bord du suicide.
5: Au bord du suicide, oui. Parce que...
4: Autour de cette question.
5: J'étais comme je suis aujourd'hui. C'est-à-dire, j'ai toujours porté dans mon corps mes émotions, parce que je suis en fait quelqu'un d'extrêmement émotif. Je pense que si je suis devenu philosophe et intellectuel, c'est en partie pour lutter contre cette émotivité dont j'avais peur qu'elle me détruise. Et donc oui, j'ai connu l'absence de désir envers la vie, c'est-à-dire la dépression et à 15 ans et l'envie de mourir, et j'étais à deux doigts d'exécuter ça. Et puis après, jusqu'à cette nuit dans le désert, les nuits tumultueuses où vous vous réveillez en nage, en pensant au néant, à la disparition, tout ça, je l'ai autant porté dans mon esprit que dans mon corps.
4: Puis vous êtes la génération.

0: Ils ont échappé à cette idée. Donc, ça finit par donner une forme de... un sens de la fragilité qui humanise, c'est certain.
1: Vous dites, c'est la philosophie qui m'a sauvé. Elle m'a appris à être moi-même. Elle est ma colonne vertébrale.
0: Alors, elle m'a sauvé, elle m'a protégé de mon extrême émotivité, mais elle ne m'a pas sauvé. Mon salut, c'est vraiment dans le désert que je le trouve.
1: Mais elle vous a permis d'arriver
0: jusqu'au désert.
1: Hein,
0: exactement.
1: C'est ça. Et vous étiez un philosophe, quoi, nihiliste, agnostique, jusqu'à vos 28 ans. Là, on va bientôt arriver dans ce désert, dans ce Sahara où vous avez vécu cette nuit de feu. Mais le jeune philosophe, entre 20 ans et 28 ans, il se situait comment par rapport à la spiritualité ?
0: Il se cherchait. Je peux pas m'arrêter à une doctrine, c'est-à-dire que oui, Descartes tenait une grande place dans ma réflexion, ainsi que Kant, mais je me cherchais.
1: Vous n'étiez pas un nihiliste
0: à travers les philosophies. Non. La philosophie n'était pas une station d'arrêt, c'était un chemin. D'ailleurs, pour moi, toujours faire de la philosophie, ce n'est pas adopter une idéologie, parce que être idéologue, ce n'est pas être philosophe. Faire de la philosophie, c'est posséder une boîte à outils qui permet ultimement de penser par soi-même. Et parfois, justement, de ne penser rien en disant que c'est indécidable. Donc, pour répondre à votre question, oui, j'étais agnostique. C'est-à-dire, j'étais arrivé à respecter la question de l'existence de Dieu. Parce que j'étais dans une génération où on ne se posait même pas cette question quand on était un intellectuel.
1: Elle était réglée.
0: Dieu était mort et les religions étaient agonisantes. Bravo les prophètes. Donc j'étais agnostique, c'est-à-dire si on me posait la question « Est-ce que Dieu existe ?», je répondais « Je ne sais pas ». Mais j'ajoute une chose, c'est qu'aujourd'hui encore, je suis celui qui dira « Je ne sais pas ». Mais par contre, j'ajoute quelque chose absolument d'essentiel. Je vais vous dire « Je ne sais pas », mais je crois que oui. Car ce qui est important pour moi, c'est de distinguer le savoir et la foi. La science produit des savoirs. Elle ne produit pas de la vérité, d'ailleurs, la science. Elle produit des savoirs qui sont conformes à la procédure, etc. Des savoirs qui vont être remis en question et déplacés ensuite par des avancées scientifiques. La science produit des savoirs. Dieu n'est pas un objet de science. Non pas qu'il soit...
1: Parce qu'il est au-delà de la connaissance.
0: C'est-à-dire il est hétérogène à la connaissance. En termes de science, on ne peut pas dire « je sais que Dieu existe ». Quand je vois des gens dire « je sais que Dieu existe » ou « je sais que Dieu n'existe pas », je soupçonne qu'ils confondent une conviction intime avec une réalité de connaissance.

0: Éric Emmanuel Schmitt, fin janvier 1989, vous avez 28 ans, vous arrivez à Tamanrasset, dans le Sahara algérien, pour préparer un documentaire sur Charles de Foucault.
1: Un film de fiction. C'était carrément un grand film de cinéma sur Charles de Foucault, qui ne s'est jamais tourné, je précise.
0: Alors, dans quel état intérieur étiez-vous quand vous arrivez à Tamanrasset?
1: Je venais de passer plusieurs mois à écrire la vie de Charles de Foucault pour ce film. Et c'était la récompense que m'offrait le metteur en scène, Gérard.
0: Alors, entre parenthèses, Charles de Foucault, pour ceux qui ne le connaissent pas, grande figure chrétienne de la fin du 19e et voilà. Du début du 20e siècle.
1: Et nous étions deux athées à avoir passé plusieurs mois sur cette figure-là, parce que Charles de Foucault est une figure qui peut aussi bien captiver un athée qu'un croyant. Pourquoi ? Parce que dans cette France coloniale, cette France qui considérait que certaines terres de l'Afrique étaient les siennes, eh bien, Foucault était un missionnaire. Mais un missionnaire tout à fait spécial. D'abord, le trajet qui l'avait amené à ça était spécial. C'est un converti. Il est d'une famille lorraine, assez argentée. Il est jeune, tout à fait cynique. Il est officier dans l'armée.
0: C'est gros fêtard.
1: Gros fêtard.

0: voilà, dans une espèce de décadence comme ça, fin de siècle. Et il voyage, pour des raisons militaires, en terre d'islam. Et l'islam l'ébranle. Tout d'un coup, la foi qu'il ne respecte pas peut-être en Europe, elle le saisit sous la forme des gens qui prient en islam.
1: Ce qu'on retrouve chez beaucoup de nos contemporains.
0: Est-ce qu'on retrouve chez
1: ils
0: moi aussi.
1: Ils vont mépriser le christianisme. Et chez vous aussi.
0: Non, c'est-à-dire, tout d'un coup, la simplicité d'un croyant comme ça dans le désert, celle de mon guide, Abbé Igur, me bouleverse. Et m'interroge alors que pour moi les gens qui faisaient les mêmes choses dans mon environ français ne m'intéressaient pas ce qui est de la pure bêtise.
1: C'est quoi, c'est de l'exotisme, c'était exotique, plus exotique de voir un Touareg faire sa prière dans le désert que
0: peut-être
1: celle qui vous accompagnait, que vous présentez dans le livre et qui était catholique et qui, elle, faisait sa prière discrètement dans son coin, dans le désert.
0: Non, je crois que ce qui frappe dans le désert, ce qui a dû frapper Foucault et ce qui, moi, m'a frappé, c'est que tout d'un coup, cette prière apparaît comme un moment essentiel. Parce qu'on est dans un tel dénuement. La nature, non seulement s'est simplifiée, mais est devenue agressive dans le désert. Il faut survivre.
1: C'est important de le dire. Le désert est rude et dur à vivre.
0: Ah, mais c'est carrément... Il est anti-vie.
1: Et là, vous l'avez expérimenté en étant dans le désert.
0: En marchant pendant plusieurs jours dans le désert. Et tout d'un coup, alors que nous, occidentaux, nous n'étions affrontés qu'à des problèmes physiques, de fatigue, d'ampoules, de crevasses, etc., il y avait cet homme qui, lui, résistait beaucoup mieux que nous à ce climat impossible, qui s'éloignait et qui faisait sa prière. Ça m'intriguait et je pense que je l'enviais. Alors, c'est ce qui s'est passé pour Charles de Foucault. Ce militaire, tout d'un coup, étant en Afrique, voit la profondeur et l'enracinement, je dirais, de la croyance et revient à Paris, va à l'église Saint-Augustin, qui était flambant neuf. Elle avait 2 ans, cette église. Et il voit voir un père, l'abbé Huglin. Et lui dit, mon père, je n'ai pas la foi, mais je voudrais que vous m'instruisiez sur le christianisme. Et le père lui dit, confessez-vous.
1: Mettez-vous à genoux.
0: Oui.
1: Et confessez-vous, ouais. Tout de suite.
0: Drôle de réponse. Et Charles de Foucault proteste, puis s'exécute, et puis il sent un bienfait pendant qu'il parle. Et puis ensuite, on lui propose la communion. Et pendant la communion, la métamorphose s'achève. Il a vraiment la révélation. Alors voilà, cet homme, à partir de là, change. Il va d'abord être...
1: Mais attendez, ça vous attirait, cette vie-là? Parce que vous étiez professeur de philosophie à l'université de Savoie à ce moment-là. Mmh. On peut se dire, mais qu'est-ce qu'un philosophe agnostique pouvait faire avec cette vie d'un saint chrétien ?
0: Ce qui me plaisait en lui, c'était le type de présence qu'il a eu comme missionnaire. Il n'a pas cherché à convertir à tout prix. Il a voulu proposer le christianisme par l'exemple, c'est-à-dire vivre avec les gens, en l'occurrence les Touaregs.
1: Se faire le frère universel.
0: Voilà, le frère universel. Et ça, je l'admire, je le respecte infiniment, je trouve ça d'une humilité, d'un sens de l'autre, d'un respect extraordinaire. Donc ça m'emballait. Et puis en plus, la fin tragique de cet homme...
1: Assassiné.
0: D'ailleurs, ça va être son centenaire le 1er décembre de cette année. Assassiné par quelqu'un qui était un proche, mais qui était parti du côté de la violence. Il y a quelque chose d'un peu christique dans cette fin. Donc voilà, ce trajet nous passionnait, Gérard et moi, deux athées, et on avait écrit un film.
1: Mais sincèrement, Éric Emmanuel Schmitt, en partant à Tamanrasset sur les traces de Charles de Foucault, vous souhaitiez vivre une expérience spirituelle, vous souhaitiez
0: non.
1: Avoir la foi, qu'il se passe quelque chose.
0: Non, non. Vous savez, on dit tu ne me chercherais pas si tu ne m'avais, tu ne me trouverais pas si tu ne m'avais cherché. Non, non, moi je ne cherchais rien. J'ai trouvé quelque chose d'énorme, mais je ne cherchais rien. J'étais un homme normal, habité par des questions métaphysiques, habité par la question du sens, se demandant ce qu'il faisait sur Terre, se posant vraiment la question de l'existence de Dieu, mais normal. Et je n'étais pas en demande. En fait, je ne savais pas que Dieu me manquait. Il a fallu qu'il vienne pour que je découvre après, rétrospectivement, comme il m'avait manqué.
1: Mais il y a cette phrase de Pascal que vous avez citée il y a un instant, « Tu ne me chercherais pas si tu ne m'avais déjà trouvé ». Il n'y avait pas, au fond de vous-même, déjà cette quête, sincèrement, en réfléchissant et en écrivant cette nuit de feu, vous avez dû revenir là-dessus.
0: Plus de l'interrogation que de la quête. Très sincèrement,
1: C'était une question.
0: Je n'ai jamais souhaité avoir la foi. Je vais même vous avouer que j'avais une forme de petit mépris d'intellectuel pour les gens qui avaient la foi en disant bah voilà, bah eux ils se sont simplifiés la vie. C'est trop facile de croire, me disais-je souvent. C'est trop facile de croire. J'étais absolument pas le bon client pour ce qui m'est arrivé.
1: C'est intéressant parce que vous avez un dialogue. Alors je sais pas si là on est dans le roman ou si c'est vraiment un souvenir. Vous nous présentez Ségolène qui est là, qui elle était une catho, qui faisait cette marche dans le désert avec vous, qui allait à la Sécrème sur les traces de Charles de Foucault avec vous. Il y avait des scientifiques qui eux étaient totalement athée,
0: militant.
1: Dans ce groupe, militant athée. Et puis il y avait cette Ségolène, et puis il y a un dialogue entre Ségolène et vous, où elle dit « Mais souhaites-tu avoir la foi ?» Et vous lui dites « Non, ce serait trop facile. »
0: Oui et non, je dis. Oui, parce que j'habiterais l'univers d'une façon sans doute plus confortable, c'est l'idée que je me faisais. Et non, parce que ça serait trop facile.
1: Voilà. Et vous pensiez sincèrement que c'est facile d'avoir la foi ?
0: Ben non, oui, je le pensais sincèrement parce que je ne savais pas ce qu'était avoir la foi.
1: Et aujourd'hui, vous diriez la même chose ? C'est facile d'avoir la foi ?
0: Je dirais que c'est un bonheur d'avoir la foi, mais ça donne des devoirs. Voilà. Mais...
1: Ce que disait Ségolène.
0: Oui, elle avait parfaitement raison. Mais c'était intéressant de montrer des personnages qui, au fond, disent la vérité, mais qu'on prend pour des crétins, parce qu'on n'a pas encore passé les portes qui permettent de se rendre compte que c'est profondément vrai.
1: Et notre société française, elle est quand même assez comme ça, non ? Prendre les cathos pour des crétins ou des candides ou des naïfs.
0: Oui, complètement. Ça, je l'ai découvert une fois que j'ai commencé, moi, à parler de ma foi. Le mépris de certains qui a pu gicler sur moi, qui m'a d'ailleurs fait aucun effet,
1: mais un mépris est énorme. Alors, habitait peut-être un peu avant, non ?
0: Oui, mais ce mépris, je le comprends bien, puisque je l'ai éprouvé. Je pense que j'étais moins agressif que certains, parce qu'aujourd'hui, on a quand même des intégristes athées. J'étais moins agressif que certains pour considérer les croyants. Parce que pour moi, c'était indécidable, donc j'étais quand même en accueil. Mais oui, j'avais cette petite forme de mépris, vous savez, qui cache aussi une forme de jalousie et d'envie.
1: Croyez.
0: Oh, j'en suis persuadé. Quand j'entendais quelqu'un raconter ce que moi je vous raconte et ce que je raconte dans ce livre, j'étais hors de moi. Je me disais pourquoi lui et pas moi. Cet élitisme, entre guillemets, de l'expérience mystique était quelque chose que je trouvais insupportable. En plus, moi, ma vie s'était engagée sur l'anti-élitisme de l'expérience, puisque j'avais choisi la philosophie, c'est-à-dire le partage universel des arguments qui valent pour tous. Donc, voilà, il fallait se débrouiller avec la raison, mais tout d'un coup, recourir à une autre instance que la raison... Ça me semblait tricher.
1: Et est-ce que ça vous semblait seulement envisageable qu'il y ait une autre instance que la raison ?
0: Oui, ça me semblait envisageable parce que je connaissais des croyants absolument sincères, intelligents, brillants, capables de s'exprimer d'une façon que je comprenais et parce que j'avais énormément lu Pascal. Pascal, vous savez, c'est un auteur tragique qui nourrit aussi bien l'athée que le croyant. Donc j'étais continuellement en lecture de Pascal, mais j'étais un lecteur athée de Pascal. Mais comme lui disait, il y a un autre ordre qui est l'ordre de la charité, qui est l'ordre de la croyance. On croit pas avec la raison, mais on croit avec le cœur. Je respectais ça, mais c'était un continent inconnu.
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1: Éric Emmanuel Schmitt, j'aimerais qu'on retourne en arrière dans le temps. En février 1989, Que s'est-il passé lors de cette ascension du mont Tahat, hein, le plus haut sommet du Hoggar, cette nuit où vous vous êtes perdu? Racontez-nous.
0: Eh bien, arrivé au sommet, j'étais heureux, enthousiaste, amoureux du désert. Et dans mon excès de joie, j'ai annoncé à l'équipe, je passe devant. Oubliant que je suis absolument nul en géographie, que je n'ai aucun sens de l'orientation, enfin, oubliant que je suis une catastrophe réputée pour ce genre de, pour les déplacements.
1: T'as le désir de vous retrouver seul, loin du petit groupe?
0: Je crois que je voulais avoir le désert qu'à moi, ou alors, c'est vraiment l'hypothèse, ou alors j'avais le pressentiment d'un rendez-vous. Il fallait que je me perde pour que je trouve quelque chose. Et qu'est-ce qui se passe? Effectivement, je descends pendant des heures sans jamais me retourner, sans jamais vérifier que j'ai pris le bon chemin. J'avance. Je suis concentré dans la force de mes cuisses. Je descends, je dévale, je suis heureux. Et puis j'arrive en bas, je me dis, bon, bah là, je tourne et je suis à l'Oued où on avait installé notre campement puisqu'on couchait à la Belle Étoile. Et puis non, je tourne, je ne vois pas l'Oued. Et puis je regarde un peu partout, je me rends compte qu'en fait, je suis totalement perdu. Et là, c'est déjà 19h, on est en février, alors très vite la nuit tombe, le vent se lève, le froid arrive, et je me rends compte que je n'ai rien à boire, rien à manger, puisque je ne portais pas de sac ce jour-là. C'était une expédition un peu à part, et c'était notre guide qui avait emmené de quoi manger là-haut. J'avais juste une gourde où il ne restait plus grand-chose.
1: Et très peu habillé, quoi.
0: Et en plus en short et en t-shirt, vous voyez, donc...
1: Et il faut le dire, il peut faire zéro, moins 5 degrés dans le Sahara à ce moment-là.
0: Et donc, je me rends compte que je suis perdu, que c'est grave, et que je devais devoir passer la nuit dans cet univers hostile, et que de toute façon, je ne sais pas ce qui va se passer le lendemain. Parce que nous étions quand même en plein désert, nous n'avions jamais rencontré une caravane, nous étions vraiment seuls dans ces infinités.
1: Vous avez eu vraiment peur à ce moment-là?
0: Je me suis dit que j'allais avoir peur. Et puis, j'ai d'abord été pratique. Je me suis abrité derrière des rochers, je me suis ensablé pour lutter contre le froid, parce que dans les rochers et le sable, il y avait encore un peu de la chaleur du soleil. Et je me suis dit, c'est merveilleux, mon corps n'avait pas faim, enfin, m'a libéré de ça. Et je me suis dit que j'allais quand même passer une nuit épouvantable. Et puis, c'est tout le contraire qui s'est produit. J'ai passé une nuit que les mots ne peuvent pas décrire. D'ailleurs, j'y consacre 3 chapitres dans le livre.
1: Vous avez eu du mal à mettre des mots sur cette expérience-là?
0: Oui, j'ai mis des années, j'ai mis 25 ans à mettre des mots sur cette expérience-là. D'abord parce qu'on s'expose beaucoup quand on raconte ça. Et puis, je raconte quelque chose d'incroyable. Comment le corps peut se scinder en deux. J'avais un corps qui était resté dans le sable, puis j'avais un corps qui s'était échappé. Je raconte l'extase, je raconte le sentiment d'approcher d'une présence, je raconte le moment où on se fond dans cette présence et qui est un moment totalement silencieux, dont on redescend.
1: Et là, vous n'étiez pas avec la raison, vous n'étiez pas avec l'intellect, c'était vraiment de l'ordre de l'expérience.
0: Complètement.
1: Au-delà du raisonnement et de la...
0: Complètement. De temps en temps, mon raisonnement essayait de me dire qu'est-ce qui se passe. Ma raison essayait de me dire qu'est-ce qui se passe. Et puis, très vite, je me suis abandonné à ce qui m'arrivait. Heureusement que je me suis abandonné. De temps en temps, je me dis, si je m'étais crispé...
1: Alors, vous qui aviez très peur de la mort,
0: oui.
1: Là, vous n'aviez plus peur de la mort et vous avez réussi à vous abandonner?
0: Oh bah, d'abord, la mort, elle pouvait être proche dans le sens où si je passais effectivement 3 ou 4 jours sans boire, j'allais crever. Mais tellement vite, cette nuit s'est transformée en nuit mystique que une fois que tout ça a été fini, que j'ai dormi un peu après cette expérience et que je me suis réveillé, je me suis dit, bon, ben voilà, peut-être que dans 3 jours, je vais mourir, mais je mourrai croyant, tout a changé. Ou soit, je retrouve le campement, ou mon équipe me retrouve, et à ce moment-là, je vivrai croyant.
1: Mais revenons sur cette expérience-là, même si je sais que c'est difficile de mettre des mots. Vous parlez de décorporation, quelque part. Vous dites, incroyable, j'ai 2 corps, l'un sur terre, l'autre en l'air. Beaucoup de témoignages de personnes nous disent qu'ils ont vécu cette expérience-là au moment de ce qu'on appelle les EMI, les expériences de mort imminente, une sorte de dédoublement du corps. C'est ce que vous avez vécu là ? Vous avez senti qu'il y avait une...
0: Je ne me retrouve pas dans les récits d'EMI. Hein. Je me retrouve beaucoup plus dans les récits de tous les mystiques, quelle que soit leur religion d'ailleurs, y compris les orientaux, les indiens. C'est-à-dire ce moment de séparation de soi, ce moment d'extase, ce moment de lévitation, et puis tout d'un coup cette fondue dans l'absolu.
1: Et cet absolu, vous parlez de lumière, vous parlez de force, voilà. C'est les mots que vous utilisez.
0: C'est très difficile de trouver les bons mots, on est condamné à la poésie, on est condamné à la métaphore.
1: Comme les mystiques.
0: Voilà, parce que les mots ont été inventés pour décrire le visible, pas l'invisible. Donc, vous vous rendez compte de l'exercice d'écrire l'invisible avec les mots du visible. Donc, forcément, c'est métaphorique. C'est aussi pour ça que j'ai tellement repoussé ce livre, l'écriture de ce livre, parce que je voulais être en possession de mes moyens d'écrivain pour garder ma ligne claire et essayer de raconter ça.
1: Mais vous dites, j'ai compris que tout a un sens, voilà. Et que tout est justifié. Alors cette phrase, je me souviens, vous me l'aviez déjà partagée il y a des années. Qu'est-ce que ça veut dire ? Tout a un sens et tout est justifié.
0: C'est énorme. C'est là le grand changement. Auparavant, j'étais comme la plupart des hommes du 21e siècle et du 20e. Lorsque je ne comprenais pas le sens du monde, eh bien j'en concluais qu'il était absurde. C'est-à-dire qu'il n'avait pas de sens. Le sens que je ne percevais pas était donc un sens absent. J'étais donc dans les philosophies de l'absurde. Aujourd'hui, tout a changé. Quand je ne comprends pas, quand je ne perçois pas le sens, je me dis que c'est de ma faute. Que je suis un esprit fini qui n'arrive pas à comprendre l'infini. C'est-à-dire, je ne doute pas qu'il y ait du sens. Je ne doute pas que le monde soit plein, que le monde soit accompli. Et donc, désormais, je fais crédit au mystère. Je m'accuse, moi, de mes limites, au lieu d'accuser le monde de ses limites.
1: Ça demande de l'humilité.
0: Mais bien sûr, c'est là qu'on se rend compte qu'en fait, la philosophie du 20e et du 21e siècle n'est absolument pas humble, puisqu'elle fait de l'homme non seulement le gardien du sens, mais l'inventeur du sens. Donc, quand il n'en voit pas, c'est qu'il n'y en a pas. Et tout d'un coup, cette humilité qui est quand même millénaire de se dire « quelque chose me dépasse, il y a quelque chose que je ne comprends pas qui doit avoir un sens ». Et la foi, c'est ce rapport-là au sens. C'est poursuivre le chemin de l'interrogation, certes, mais avec la confiance. La confiance dans le mystère.
1: Et ça vous a été donné cette nuit-là ?
0: Complètement.
1: Vous l'avez reçu ?
0: Je l'ai reçu. Ça, c'est vraiment un cadeau, c'est une grâce. C'est énorme. Parce que, de temps en temps, je me rebelle. Parce que je ne trouve pas le sens des choses. Toujours pas.
1: Parce que, justement, revenons à toutes ces interrogations du petit garçon et de l'adolescent face à la souffrance, face à l'absurde, et je le mets entre guillemets, guerre d'Auschwitz, d'Hiroshima.
0: Alors, quelque chose a changé.
1: Et qu'est-ce qui a changé ? Alors, prenons ce drame abominable de la Shoah.
0: Oui, le rapport au mal, il a complètement changé. C'est-à-dire d'abord, je n'accuse pas Dieu des saloperies que se font les hommes, j'accuse l'homme. Et pour moi, j'appelle à un humanisme actif, c'est-à-dire à ce que l'homme cherche plutôt à accomplir la meilleure part de lui que se laisser aller à la barbarie. Donc en fait, c'est ça induit chez moi une extrême responsabilité humaniste. Et puis le rapport à la mort, il a aussi changé. D'abord, j'ai cessé d'être obsédé par ça, de m'interroger là-dessus. Je me suis rendu compte de tout ce qu'il y avait de narcissique et d'égocentrique dans l'obsession de sa fin. Parce que quand même, il faut s'aimer beaucoup pour penser continuellement que la plus grande des catastrophes, ça serait de disparaître. Donc ça, heureusement, je m'en suis éloigné. Non pas que je ne m'aime pas, mais je m'aime correctement.
1: Mais on reviendra sur la question de la mort, mais moi je voudrais rester un moment sur la question du mal, parce que la question du mal n'est pas résolue quelque part.
0: Mais elle n'est pas résolue, mais elle ne sera jamais résolue, je veux dire.
1: Je me souviens,
0: le mal ne sera jamais éradiqué. Il faut arrêter d'avoir cette, cet espoir. Il faut être d'un volontarisme actif pour essayer d'aller toujours du côté du meilleur. Mais c'est jamais gagné et c'est toujours à refaire.
1: Mais c'est ce que font les philosophes, essayer de comprendre oui. le pourquoi du mal, le sens du mal, s'il y a un sens.
0: Pour le sens du mal, c'est l'égoïsme. Le sens du mal, c'est la peur. Le sens du mal, c'est...
1: Et l'origine du mal. Parce que je me souviens, dans Le Visiteur, vous avez cette phrase superbe du personnage qui interroge, enfin c'est Freud même, qui interroge ce visiteur et qui lui dit, mais attendez, Dieu, hein, s'il est à l'origine du mal, quel salaud, et s'il n'est pas à l'origine du mal,
0: quelle impuissance. La réponse, c'est la liberté. Dieu nous a fait libres, libres pour le bien, libres pour le mal. C'est à nous de nous servir bien ou mal de cette liberté. Si Dieu avait fait des automates, d'abord nous n'aurions aucun mérite, nous n'aurions plus de part dans nos vies, nous n'aurions aucune responsabilité, nous n'aurions aucune autonomie. Dieu ne nous a pas fait automates. Il nous a laissé cette part incroyable de cette béance qui s'appelle la liberté. Donc soyons responsables. C'est entre nos mains et le plus grand cadeau, c'est ça. Et vous savez ce que je dis à la fin du livre, c'est que même en face d'une révélation, on reste libre. D'ailleurs, je me suis jamais senti aussi libre qu'après cette rencontre avec Dieu, parce qu'il me restait la possibilité de la nier ou de l'oublier ou de la mettre dans ma poche. J'avais enfin un choix.
1: On peut vraiment, après une expérience aussi forte.
0: Oh, moi, je crois que beaucoup de gens ont vécu cette expérience ou étaient sur le chemin de cette expérience et se sont secoués pour ne pas la vivre ou ont carrément pratiqué l'amnésie. Oui, je le crois vraiment. On reste libre parce que, je dirais même en étant enfin libre. Avant, je n'étais pas libre de croire ou de pas croire, je ne croyais pas. Après cette expérience, j'étais enfin libre de choisir, de croire ou de ne pas croire. Avec d'énormes raisons de croire. Donc en fait, la révélation, loin d'annihiler la liberté, elle la sollicite, elle l'aiguise, elle la fait exister.
1: Mais cette liberté dont vous parlez effectivement dans ce livre, après nous avoir partagé cette nuit de conversion, on peut utiliser le mot de conversion, hein, vous l'acceptez.
0: Oui. Pas de révélation.
1: De révélation. Vous dites, je suis libre d'y croire ou de ne pas y croire. Parce qu'à un moment, vous avez un passage où vous vous interrogez. Vous dites, mais finalement, est-ce que tout ça, c'est pas le fruit de mon cerveau, de ma fragilité au moment où...
0: Des hormones qui me rassurent, bien sûr. Ou alors des explications psychanalytiques. Bah attendez, moi j'étais payé pour fournir ce genre d'explications, puisque j'étais un philosophe intellectuel formé à l'école de Derrida et d'autres, que je respecte infiniment par ailleurs. J'étais formé à déjouer tous les discours et à les soupçonner tous.
1: Et alors, là, vous avez encore un doute sur la foi qui vous a été donnée à ce moment-là ?
0: Plus aucun aujourd'hui. Ou alors, ça serait me nier moi-même, me supprimer moi-même. J'ai l'impression qu'une grande partie de moi est cette foi, est cette confiance. Je ne peux pas aborder les... C'est là où je suis. Et puis c'est moi.
1: Alors, Éric-Emmanuel Schmitt, pourquoi une expérience aussi forte, dans laquelle on le sent bien, vous avez des difficultés à mettre des mots, vous parlez de force, de lumière.
0: Pas trop de difficultés, j'espère.
1: Non. Dans le livre, vous nous le partagez, mais on sent bien que c'est insaisissable, c'est l'inconnaissable, c'est l'au-delà de tout que vous essayez de nous faire toucher du doigt. Pourquoi utiliser le mot de foi ? Et le mot de, conversion spirituelle.
0: Alors ça, j'en parle dans le livre. Même le mot de Dieu, à un moment, me pose un problème.
1: Vous hésitez à l'utiliser, ce mot de Dieu.
0: Oui. J'hésite à l'utiliser parce que je me dis, tiens, est-ce que le Dieu dont me parle Ségolène, qui est catholique, c'est le même que celui que j'ai rencontré au pied du Mont Arat ? Est-ce que le Dieu auquel croit Abbé Gour, le guide Touareg et musulman, c'est celui-là ? Est-ce que celui dont me parle Kant ou dont me parle Voltaire, c'est celui-là ? Je me rends compte qu'évidemment, on habille Dieu de façon très très différente. Mais je me rends compte que justement, Dieu, c'est l'ineffable, et que forcément, on l'habille, et que le sujet échappe à la façon dont on l'habille avec les mots.
1: Mais cette expérience, cette force dont vous parlez, c'est ce que les humains essayent de définir par le mot de Dieu,
0: exactement,
1: quelle que soit leur tradition
0: et donc
1: religieuse.
0: Moi aussi.
1: Et vous aussi.
0: Voilà, je me range à cette tradition qui appelle Dieu, cette force que l'on ressent et ce sens qui se manifeste parfois lors des expériences qu'on peut avoir.

0: Éric-Emmanuel Schmitt, nous poursuivons sur RCF cette émission Visage en votre compagnie. Vivre quand on est agnostique, comme vous l'étiez, cette éruption d'une expérience spirituelle mystique, comme vous l'avez vécu dans cette nuit de février 89 dans le Sahara, vivre cette éruption spirituelle, c'est une chose. Choisir d'embrasser une religion, c'en est une autre. Alors pourquoi est-ce que vous avez fait le choix du christianisme ?
1: Alors ça, c'est une autre histoire qui arrive des années après. Je rentre en France fort de ce secret, parce que c'est un secret, je n'en parle pas. D'abord, je n'ai pas les mots pour le dire. Puis je suis un peu déstabilisé, c'est pas moi, enfin je ressemble pas à ça. Donc il fallait quand même que la métamorphose intérieure s'accomplisse, que l'alchimie de la foi fasse son travail. Mais donc en secret, je me mets à lire les grands mystiques. Qu'ils soient juifs, hindouistes, tibétains, chrétiens, Maître Eckhart, Sainte Thérèse d'Avila. Et à chaque fois, je me sens une fraternité essentielle avec eux. Et donc, pendant des années, cette révélation dans le désert ne prend pas de cadre religieux. Et je sens même que je n'en ai pas besoin. Alors, de toute façon, moi, je suis le dernier à pouvoir déceler mes besoins, parce que c'est toujours après que je me rends compte que, oui, je manquais de quelque chose.
0: Donc vous embrassez une spiritualité universelle, on va
1: voilà.
0: dire.
1: Et puis, une nuit, toujours une nuit, je lis les quatre évangiles, que je n'avais jamais lus, puisque je vous avais raconté mon éducation religieuse, qui était formidable, mais qui était tout sauf religieuse. Et je lis les quatre évangiles, c'est court, ça se lit facilement. Et je suis bouleversé. Je suis bouleversé parce que je trouve dans ces quatre récits quelque chose que je n'ai pas reçu dans ma nuit, quelque chose en plus, qui est l'amour. L'amour mis devant tout. L'amour remplaçant la peur comme ciment social. L'amour remplaçant, dépassant les lois, dépassant l'ordre. Et cette figure de Jésus me bouleverse, mais presque d'une façon romantique. J'y vois un héros de l'amour. Et puis, à ce moment-là, je me mets à travailler sur le christianisme, à essayer de comprendre qu'est-ce qui s'est passé réellement. Je lis des récits historiques, je lis des contre-enquêtes, je lis des attaques, les attaques religieuses antichrétiennes les plus forcenées, je lis les défenses du christianisme, je lis comme ça, voilà, ce qui s'étale sur des siècles de christianisme, autant dans la critique que dans le prosélytisme. Et l'étude de Jésus devient une obsession. Et au bout de quelques années, je me rends compte que aux deux questions qui font le chrétien, je réponds oui. La question de l'incarnation, la question de la résurrection. À la question de l'incarnation, est-ce que Dieu est le Fils de Dieu venu sur terre ? Donc Dieu venu sur terre pour nous parler et témoigner, je réponds oui. Et à la question de la résurrection, je réponds oui aussi. Je réponds oui avec mon cœur, je réponds oui avec mon imagination, je réponds oui tout mon être. Donc voilà, je considère à partir de ce jour-là que je suis chrétien.
0: Éric-Emmanuel Schmitt, fondamentalement, cette expérience que vous avez vécue dans ce désert, qu'est-ce qu'elle a changé profondément en vous ?
1: Elle a totalement changé ma vie, à la fois au sens intime et au sens public. Quand je suis revenu de cette nuit, je me suis mis à écrire, enfin. J'écrivais depuis toujours. J'étais doué, j'avais été diagnostiqué par tous les professeurs, les instituteurs, les amis, les proches, la famille, depuis toujours. À 16 ans, j'étais reçu par Giscard d'Estaing à l'Élysée parce que j'avais réussi le concours général en français. Pendant toutes mes études, les profs s'extasiaient sur mes dons pour l'écriture. Je m'étais essayé à l'écriture très, très, très, très jeune.
0: Mais vous n'étiez pas satisfait ?
1: Non. Je considérais que, oui, j'étais doué, mais que ce talent n'était au service de rien.
0: C'était vain. Après cette nuit, vous avez vraiment pu écrire ?
1: Oui.
0: Parce que quand on regarde, c'est juste après que vous avez publié votre première pièce de théâtre.
1: Exactement.
0: Et que tout est parti.
1: Oui, mon talent n'était plus vain. C'est-à-dire que si j'avais été le réceptacle de quelque chose d'aussi important, je pouvais prendre la parole. J'étais plein. Voilà. J'étais harmonisé, enfin. Avant cette nuit au désert, j'avais l'impression d'être coupé en trois, moi. J'avais la tête qui partait d'un côté, j'avais le cœur qui partait d'un autre, ou qui partait nulle part, et le corps qui partait encore ailleurs. À partir de cette nuit au désert, il y a eu véritablement une harmonie entre ma tête, c'est-à-dire mon intellect, mon cœur et mon corps.
0: Donc vous, je dirais, premier roman, vos premières pièces de théâtre, on le sent très nettement, bien sûr, dans le cycle Invisible, avec Mila Repa, Oscar, la Dame Rose, l'Enfant de Noé. Avec vos derniers romans, on s'interroge davantage parce que vous parlez beaucoup de la séduction.
1: Oui.
0: Et est-ce que c'est toujours dans cette même veine, je dirais, spirituelle?
1: Ah non, mais il ne faut pas quitter le terrain de la chair sous prétexte qu'on a une vie spirituelle. J'ai beaucoup parlé de l'amour, de la sexualité et de la séduction dans les derniers livres. Alors, si on décrypte bien, par exemple, les perroquets de la place d'Arezzo, qui passent pour éventuellement une farandole incroyable de toutes les façons de se toucher, de se désirer, la structure est profondément spirituelle. Et je parle non pas d'un corbeau, mais d'une colombe. C'est-à-dire de quelqu'un qui déclenche la révolution sur une place de Bruxelles en envoyant un mot anonyme à tous les habitants. Et ce mot anonyme, c'est « N'oublie pas que je t'aime, signé qui tu sais ». C'est toujours le même auteur que vous avez derrière
0: et c'est le même
1: ces histoires-là.
0: Chez vous, pour écrire ces livres?
1: Oui, c'est un moteur de... Comment dirais-je de compréhension absolue de l'autre. Ce que je déteste, c'est juger les gens. Et moi, ce que m'a donné cette nuit, ce n'est pas une citadelle dans laquelle je pourrais monter et puis juger tout le monde du haut de cette citadelle. C'est tout au contraire une proximité extrême avec toutes sortes d'humains que j'ai pu éprouver.
0: Éric-Emmanuel Schmitt, fondamentalement aujourd'hui, qu'est-ce qui est le plus essentiel dans votre vie ? Là, aujourd'hui.
1: Écoutez, aujourd'hui, là, en face de vous, en plus, je suis bien. Parce que ce livre m'a fait du bien. Ce livre m'a... D'abord parce que j'étais capable, enfin, de l'écrire.
0: Vous êtes soulagé, quelque part ?
1: Oui, parce que je pressentais que mon chemin d'écrivain comportait ce livre. Il y avait ce rendez-vous. Je voulais me rendre à ce rendez-vous. Puis on ne se rend pas compte qu'on vieillit, et tout d'un coup, j'ai 54 ans, je n'ai toujours pas écrit ce livre. Et il s'est imposé totalement à moi, et s'imposant à moi, il m'a remis là où je devais être.
0: Vous êtes apaisé, alors que vous pourriez être inquiet, savoir comment il va être reçu.
1: Oui, c'est curieux. Hein. Bon, d'abord, je sais qu'il est... commence à savoir qu'il est extrêmement bien reçu, mais j'étais autant apaisé avant de le savoir. Parce que... Je l'ai écrit honnêtement et humblement. Vous savez, j'ai carrément publié 40 volumes, si on prend les pièces, sans quasiment dire « je ». Donc pour moi, c'est très très embêtant et très gênant, et je suis très pudique, et parfois même plus que pudique, renfermé. Donc mon mode d'expression, c'est l'imagination. C'est jamais me raconter moi, me confesser moi. Donc déjà, il y avait un tabou que je franchissais. Puis il y avait l'extrême transgression de parler de l'intime spirituel aussi. Donc il y avait toute une course d'obstacles que j'ai franchi. C'est peut-être d'avoir franchi ces obstacles aussi qui m'a fait du bien. J'ai l'impression d'être un peu plus nu et un peu plus vrai devant les autres.
0: Alors je reviens avec ma question de l'essentiel. Je dirais au sens plus large, pas simplement maintenant suite à la publication de ce livre. Qu'est-ce qui vous semble essentiel dans l'existence humaine ?
1: L'essentiel, c'est de partager le mystère de l'existence ensemble. Pour moi, nous sommes d'abord tous frères en ignorance. Ce qu'on a tous de commun, c'est ce qu'on ne sait pas et qu'on voudrait savoir. On est des questions sur pattes. C'est ça, les hommes. Et il faut avancer. On est frères d'abord en ignorance. Après, certains ont des croyances, certains ont des révélations, certains ont des convictions. Il faut les respecter. Mais les respecter au nom de quoi ? Au nom du même. c'est-à-dire au nom du fait que nous sommes tous ignorants. Vous savez, tout à l'heure, j'évoquais Jacques Derrida, qui a été un de mes professeurs à Normale Sup. Il nous avait fait un très très beau séminaire sur le respect. Il nous expliquait que le respect, ce n'était pas le respect de la différence. C'était le respect du même. Qu'est-ce que je vais respecter en l'autre ? La même structure interrogative qu'en moi. L'autre, il est comme moi, celui qui s'interroge et qui ne sait pas. Donc, fondons notre humanisme sur l'ignorance et après, admettons que certains soient habités de façon joyeuse ou douloureuse par des convictions ou par la foi.
0: Merci beaucoup, Éric-Emmanuel Schmitt, d'avoir accepté cette invitation pour RCF, mais aussi pour ce livre que nous étions nombreux à attendre parmi ceux qui vous connaissent depuis un certain nombre d'années. Ce témoignage, on avait hâte de le lire. Il est disponible maintenant aux éditions Albin Michel, La nuit de feu d'Éric-Emmanuel Schmitt. Merci beaucoup.
1: Merci.

0: Cette émission que vous venez d'écouter provient des archives de RCF Notre-Dame. Des années se sont écoulées depuis les enregistrements. Ne soyez pas étonnés que certains aspects de la vie de nos invités ne soient pas abordés et même d'entendre des voix de personnalités qui nous ont quittés.
1: Madagascar est l'une des plus grandes îles au monde, au paysage paradisiaque. Mais la vie des habitants est synonyme de misère. Les trois quarts des Malgaches vivent sous le seuil de pauvreté. L'eau, l'électricité, l'éducation et même la santé font terriblement défaut. Les conditions de vie sont catastrophiques. Mais dans ce chaos, l'Ordre de Malte-France administre une maternité qui vient en aide aux femmes et aux enfants les plus fragiles. À tout de suite pour découvrir ce reportage.

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1: Contre-courant, Madeleine Vatel.
2: Madagascar, l'une des plus grandes îles au monde, aux paysages magnifiques, à la faune étonnante et aux plages paradisiaques bordées par l'océan Indien. Mais à Antananarivo, la capitale, quelques kilomètres suffisent pour être frappé par la misère, brutalement et partout. Ici, les trois quarts des habitants vivent sous le seuil de pauvreté. Aux problèmes d'eau potable, d'électricité, d'alimentation, s'ajoute l'urgence en matière d'éducation et de santé. C'est parce que l'aide aux plus démunis est sa priorité que l'Ordre de Malte France mène ici de nombreuses actions en direction des femmes et notamment des jeunes mamans. Une urgence sociale dont nous parle Pauline Guéraud, chef de projet à la maternité du pavillon Sainte-Fleur.
3: L'ADN de l'Ordre de Malte, c'est de se tourner vers les plus démunis. De nombreuses personnes sont encore très éloignées des systèmes de soins. Et si l'Ordre de Malte n'apportait pas tous ces soins aux mères et aux enfants, on enregistrait de nombreux décès supplémentaires. On a monté un projet social. L'objectif, c'est de rendre les soins mère-enfant accessibles à toutes les populations et même celles qui sont le plus éloignées des systèmes de santé. En fait, à Madagascar, de nombreuses femmes accouchent encore aujourd'hui à domicile, et ce qui cause de nombreux décès chez les mères et les enfants et n'ont pas forcément le réflexe de se rendre dans des structures de santé, même si celles-ci sont gratuites. On a monté une clinique mobile qui est une clinique avec un médecin qui se rend quotidiennement dans des centres de santé partenaires du pavillon Sainte-Fleur et qui va dans des quartiers défavorisés pour permettre à ces femmes d'accéder à des soins et donc des suivis de grossesse. L'objectif, ça va être aussi de proposer une prise en charge complète pour la mère et l'enfant. Donc ça va aller de la sensibilisation sur l'importance de faire un suivi de grossesse en milieu médicalisé, par exemple, des consultations prénatales, la prise en charge d'accouchement gratuit ici au pavillon Sainte-Fleur pour les femmes qui présentent des grossesses à risque, et puis ensuite tout un suivi post-natal pour s'assurer que après avoir accouché, les soins mère-enfant puissent continuer d'être prodigués.
2: La clinique mobile dont parle Pauline, c'est justement l'équipe qui nous attend devant la maternité, dehors. Solène Poli travaille depuis un an au pavillon Sainte-Fleur pour l'Ordre de Malte. Elle va nous accompagner avec à ses côtés médecins et sages-femmes, prêts à partir dans les périphéries de la capitale.
4: Tu vas chercher un interne ?
5: Avant de commencer la visite de la maternité, on va aller directement sur le terrain. Donc je vous propose qu'on monte en voiture. On en a à peu près pour 15 minutes pour nous rendre dans le premier centre, dans le quartier d'Amboudran. Et en fait, c'est vraiment le centre qui fait vivre le quartier. Les enfants sont tout le temps dans ce centre pour jouer, pour aller à l'école. Les femmes aussi peuvent s'y rendre si elles ont des questions de santé. Et c'est vraiment ce genre de structure très importante pour avoir des soins de première nécessité, pour avoir accès à l'éducation, qui souvent manque beaucoup à Madagascar.
6: On peut peut-être dire dans quel quartier on passe. Oui. Marius, vous êtes le chauffeur ?
7: Je suis conducteur au PSF. Chaque matin, on part par dispensaire. Donc aujourd'hui, on part à Boutarano Pefulu.
6: C'est très chargé.
8: Vous avez l'habitude
7: Oui, sur la route, il y en a beaucoup de monde, mais j'ai l'habitude. Il faut être prudent. C'est ça l'important. Et maintenant, tout le monde a des scooters parce que avec des embouteillages. Il faut être très très vigilant parce que de temps en temps, il y a quelqu'un qui coupe directement au devant de la voiture, donc il faut être très vigilant.
6: Alors, on voit beaucoup aussi, il y a les piétons sur cette route principale qui traverse un peu à tout bout de champ. Il y a beaucoup de cyclistes, on l'a dit. Il y a aussi des charrettes.
7: C'est plus souvent le matin.
9: Et parce que la population a beaucoup augmenté au fil des années.
2: La jeune femme que vous entendez, Greta, est médecin à la maternité du pavillon Sainte-Fleur et c'est elle qui coordonne les équipes de soignants installées dans les dispensaires de quartier.
9: On est passé environ de 22 à 30 millions de personnes.
6: Et là, vous diriez que le quartier dans lequel on va aller, c'est plutôt...
9: surpeuplé, majoritairement pauvre, pauvre, démunis, vulnérable, un peu de tout, quoi. Il y a très peu de ressources pour vivre. La plupart d'entre eux sont dans le secteur informel. Il y a beaucoup de maisons qui sont construites au-dessus des rizières et des pâturages. Vous en verrez beaucoup de petites maisonnées très petites, très basses, très serrées. Mais il y a toute une famille dedans, donc puisque c'est serré, vous verrez beaucoup de gens qui sont dehors juste pour s'asseoir et tout, qui n'ont pas de travail. Et qui ne rentrent qu'une fois que c'est l'heure d'aller dormir, parce que c'est serré. Quand il y a une maladie contagieuse, ça se répand très vite, ça se transmet très vite. Déjà, l'accès à l'eau, c'est vraiment compliqué. La pollution dans la capitale, il y a beaucoup de choses qui font que les gens tombent souvent malades, mais qui ont moins de ressources pour se soigner. Qui n'ont presque pas d'argent. Chez nous, il n'y a pas de mutuelle de santé.
6: Alors Solène, on vient de rentrer dans cette cour où se trouve le centre Amboudrane, centre d'aide aux plus fragiles.
5: Derrière nous, là, on a le petit espace où vivent les sœurs, les petites sœurs de l'Évangile. Et en fait, il faut avancer un petit peu dans la ruelle. Et là, on arrive dans l'espace où il y a le centre de santé. Il y a une cantine aussi pour les mamans dénutries qui peuvent venir manger avec leur bébé gratuitement dans la journée. Il y a la cantine aussi pour tous les élèves. Il y a des femmes du quartier qui font de l'artisanat, qui ont été formées par une des sœurs. Et l'argent revient à chacune des artisanes. C'est assez impressionnant. Et là, on est vraiment... c'est tranquille. Mais vous allez voir, elles nous disent... c'est incessant, en fait, les personnes qui essayent de rentrer ici. Elles sont obligées le soir de fermer les portails. Et les besoins sont vraiment incessants. Je vais peut-être aller voir sœur Iris. Je vais lui dire qu'on est là.
10: Oui. Je suis la sœur Perrine dans la congrégation des petites sœurs de l'Évangile. Je viens de prononcer mes vœux.
6: Là, on va sortir dans la rue.
10: Oui.
11: C'est un quartier qui s'appelle Amboudrane. C'est-à-dire on est vraiment au bord de l'eau. Parce qu'il y a de l'eau partout ici. Même quand il y a la pluie surtout, il y a beaucoup d'inondations. Même les maisons des gens, parce que les gens ici, la plupart ont des maisons dans l'eau. Et il y a des petites cabanes, des maisons en bois dans l'eau. Et quand il y a beaucoup, beaucoup de pluie, au moment des cyclones, l'eau monte et ça arrive même jusqu'à l'intérieur de la maison. Et les gens vivent dans l'eau, voilà. Donc, imaginez un peu, parce que les gens ici, on jette tout dans l'eau. Et quand il y a la pluie, toutes les saletés entrent à l'intérieur de la maison. Et il y a toutes les maladies possibles que les gens attrapent. Et c'est très compliqué, c'est très compliqué. Les pauvres gens, ils en souffrent beaucoup, beaucoup, beaucoup. Voilà. Parce que la plupart des gens ici, ils viennent de la région. Et ils viennent ici en pensant qu'ici, ça serait un peu plus facile de trouver de quoi se nourrir, de travail. Alors qu'ici, c'est le pire. Ils ont du mal à trouver du travail. Parce que la plupart du travail demande beaucoup de diplômes, certains niveaux. Alors qu'ici... pas beaucoup de gens ont terminé les études jusqu'au bout à cause de manque de moyens surtout. Il y en a beaucoup qui se retrouvent dans la rue, les garçons qui se droguent, voilà.
2: Nous rencontrons sœur Catherine, responsable de la fraternité de la communauté des petites sœurs de l'Évangile, installée dans la capitale de Madagascar depuis 1988.
6: Vous êtes heureuse de ce qu'est devenue cette fraternité ?
12: Ah oui, pour le moment, oui, parce que ça fait longtemps qu'on a travaillé ici. Il y a une évolution. Ce n'est pas seulement l'évolution, mais il y a cette prise en charge de sa vie, des personnes. Ça me réjouit beaucoup. C'est les petites sœurs qui travaillent. Bon.
6: Et l'ordre de Malte, c'est important pour vous?
12: Ah oui, parce qu'il y a toutes les femmes qui sont, vous voyez, dans un état critique, souvent parce qu'à cause de malnutrition, à cause des violences, les dons qu'elles nous donnent, ça nous aide beaucoup, et surtout par rapport à des personnes qui sont en danger.
6: Le plus grand danger ici, c'est quoi?
12: Ici, il y a des personnes qui sont malades, qui ne se soignent pas, et c'est à dernier stade. Des fois, c'est très difficile à les soigner. Moi, c'est là que ça me décourage beaucoup parce qu'il y a des parents qui se laissent aller pour leurs enfants. On essaye d'être à côté, mais des fois, c'est un peu... Et tout ça, ça travaille beaucoup à moi, oui. Par exemple.
6: Quel lien vous faites entre la charité et la prière?
12: Si je peux dire ainsi, c'est la soudure d'une vie. S'il n'y a pas la prière... La charité n'a pas de valeur. Tandis que la prière avec la charité, ça marque l'existence de Dieu. Parce que Dieu est amour. On veut exprimer ce don que Dieu nous a fait par notre vocation de petite sœur de l'Évangile à la suite de Frère Charles de Foucault. Il a donné tout.
6: Merci beaucoup, sœur Catherine. Bon après-midi.
12: Merci, à vous de même. Merci.
5: Au dispensaire, le jeudi, c'est le jour de la consultation prénatale.
13: Voilà. Donc il y a les femmes enceintes. Il y a les femmes enceintes qui viennent pour la consultation.
5: Nous sommes dans la salle de soins. Il y a la sage-femme qui reste ici en permanence du lundi au vendredi. Donc peut-être elle va expliquer un peu ce qui se passe ici.
14: Je m'appelle Nadia, je suis sage-femme ici. Ce que je trouve vital, c'est sauver la vie de la mère et du bébé. Parce qu'avant, les gens vont chez les matrones, il y a beaucoup de décès maternels et décès néonatales pour les enfants.
6: Qu'est-ce que c'est une matrone?
14: Matrone, c'est une femme qui fait le rôle de sage-femme, mais elle ne s'apprend pas, mais c'est avec l'habitude.
6: Donc c'est un peu une femme qui est connue par la famille ou qui est connue par le quartier, mais qui n'a pas les diplômes.
14: Oui, c'est moins sécurisé par rapport au centre de santé.
5: Voilà, c'est le centre de la tuberculose. Il y a Madame Florence qui est ici devant nous, qui est la responsable, et tout le jeudi... Il y a la distribution des médicaments. Donc, les gens viennent ici pour prendre les médicaments et on leur donne ça gratuitement.
6: Il y a beaucoup de cas de tuberculose?
5: Ah oui, il y en a beaucoup dans le quartier.
6: Ici, l'Ordre de Malte soutient particulièrement cet espace-là?
5: Oui, parce que du coup, nous, en tant que maternité, notre spécialité, c'est le suivi de grossesse et les accouchements. Et donc, on a nos médecins qui viennent régulièrement s'assurer en fait que les soignants des centres maîtrisent bien les gestes propres à un suivi de grossesse, à l'accouchement, à l'échographie.
6: C'est un peu une forme de formation continue qui est assurée par le pavillon Sainte-Fleur dans lequel vraiment travaille pour le coup l'Ordre de Malte.
5: Exactement. L'idée, c'est une fois que les centres sont plus autonomes, les personnels soignants sont complètement en capacité de gérer ces grossesses, l'idée, c'est de non pas les laisser tout seuls et toujours continuer une sorte un petit peu de parrainage en fait. Et puis il y a toujours des cas de grossesses à risque complexes qui sont durs à suivre aussi pour les personnels soignants des centres qui ont moins l'habitude de voir ce genre de cas. Et si besoin, du coup, de référer les femmes enceintes qui présentent des grossesses à risque et qui sont indigentes, qui n'ont pas les moyens d'accoucher dans un centre de santé, de pouvoir venir accoucher gratuitement à la maternité.
6: Vous précisez qu'elles viennent se faire soigner gratuitement parce que pour eux, le soin est quand même associé à quelque chose de payant, qui coûte et qui est le fruit d'un sacrifice pour les familles très souvent.
5: Oui, dans les centres, elles savent qu'elles ont accès à des soins gratuits ou souvent c'est moindre coût. Parfois, c'est juste symbolique, hein. C'est 5000 arrières, donc 1 euro, voire moins d'un euro la consultation pour illustrer la valeur du soin.
6: Oui. Alors Solène, on entre dans ce petit cabinet. Bonjour. Bonjour. Greta, on vous retrouve. Vous étiez avec nous dans la voiture tout à l'heure et vous êtes maintenant près de cette table de soins. Vous avez le masque. Vous êtes prête à recevoir votre patiente. Vous la connaissez?
15: Non, pas encore. En tout cas, c'est sa première consultation auprès de l'équipe mobile Pavillon Sainte-Fleur.

0: Et elle est bien prise en charge dans sa grossesse. C'est sérieux, voilà, c'est ce qui la rassure.
1: Est-ce que pour vous, avoir un enfant, c'est une joie ou c'est une inquiétude ?
0: Elle a dit que bien sûr, c'est une grâce d'avoir un bébé. C'est un don. Et surtout quand c'est bien suivi. Elle a ajouté ça. C'est un cadeau, c'est une grâce, c'est un don. Surtout quand c'est bien suivi. Elle pense, elle et son mari, avoir 3 enfants. Et oui, pour eux, ce sont des trésors. Les enfants sont des trésors.
2: Voilà.
0: Actuellement, elle est lessiveuse. Oui, à la main. La lessive des autres gens. Et elle est payée pour ça. Oui. En fait, tout le monde fait encore ça à la main. Soit les foyers font eux-mêmes, soit personne n'a le temps, vont à l'école et vont travailler. Donc, on a besoin d'une lessiveuse pour les faire laver. C'est eux qui lavent et c'est eux qui font sécher.
1: Et son mari, qu'est-ce qu'il fait ?
0: Porter des marchandises, par exemple les sacs de riz. Et c'est le mari qui les porte sur leur dos ou sur une charrette. Ils sont payés au service. Ça, déjà, on voit qu'elle est dans un quartier défavorisé, comme celui-là.
1: Alors là, l'échographie a commencé. Qu'est-ce que vous voyez ?
3: On voit que c'est une présentation céphalique, tête mobile, activité cardiaque positive, l'abdomen. Et on fait la mensuration. C'est une...
1: Tenez, un sexe.
3: C'est une fille. Le poids, c'est 653 grammes.
0: Elle est à combien de semaines ?
3: 23 semaines.
1: C'est classique que ça arrive assez tard comme ça ?
0: C'est classique pour les tantes, les mamans et qui disent si maintenant fais l'écho puisque tu entends le bébé boucher. Voilà, c'est leur repère à eux. Mais nous, on les apprend à connaître l'utilité de faire une échographie au premier trimestre. Parce qu'on repère si c'est intra-utérine ou extra-utérine. Il y a beaucoup de grossesses extra-utérines à Madagascar. Parce qu'il y a beaucoup d'infections génitales, des maladies sexuellement transmissibles. Mais il faut que tu la revoies dans 2 semaines ou 3 semaines, oui, pour s'assurer du terme. Okay.
4: Le premier enfant était décédé à l'accouchement. Et le deuxième, césarienne. Oui. C'est pour ça qu'elle a sauvé son enfant, parce qu'elle a eu la tension artérielle qui est montée beaucoup. Oui.
0: L'éducation manque. Et je me souviens de la sœur. Elle a dit, souvent, il n'y a pas pire que l'ignorance. Et les conséquences, ça a un coût. Et le coût n'est pas accessible. Parce qu'on n'arrive qu'à la dernière minute.
1: Alors, je vous vois sortir. Vous avez terminé.
5: Elle est un peu stressée parce qu'elle a peur quand on l'envoie à l'hôpital.
3: Oui, c'est terminé pour aujourd'hui, pour l'échographie avec le pavillon Sainte-Fleur. Et moi, je continue mon travail quotidien parce qu'il y a beaucoup de gens qui m'attendent aussi.
1: Donc là, vous avez été formée, entre guillemets. Enfin, en tout cas, il y a eu des allers-retours, des échanges avec Greta.
3: Oui, avec le docteur de pavillon Sainte-Fleur, elle donne beaucoup d'expériences et on a besoin de ça.
1: Alors, vous revoyez quand, Greta ?
3: Après 15 jours.
1: Rendez-vous dans 15 jours dans ce cabinet de soins.
3: Ah oui.
1: Pour à nouveau vous pratiquer en sa compagnie.
3: Oui, continuer à prendre des expériences.
1: Merci, Nadia.
3: Merci beaucoup, madame.

La future maman que nous avons rencontrée chez les petites sœurs de l'Évangile aura donc rendez-vous à la maternité du pavillon Sainte-Fleur pour continuer le suivi. C'est là que nous poussons la porte d'une des chambres. Une femme est avec son bébé de 2 mois. Elle arrive aussi d'un bidonville, heureusement envoyée par l'un de ses dispensaires locaux, animé par l'Ordre de Malte, au cœur de la capitale de Madagascar.

0: Je m'appelle Fan et mon mari s'appelle Sage et le bébé s'appelle Elio. J'ai été référée par le centre Tanzmat à la maternité Sainte-Fleur parce que j'ai eu des complications par rapport à la grossesse et j'ai été opérée en césarienne au pavillon Sainte-Fleur. Et Elio est né prématuré à 7 mois à 740 grammes. Le centre est assez loin de la maison et il faut aller à pied jusque là-bas. Et je suis allée au centre avec ma belle-mère. Et c'est au 7e mois que j'ai su qu'il y avait des complications par rapport à la grossesse.
1: Donc finalement, votre grossesse, jusqu'à 5 mois, vous n'avez eu aucun rendez-vous médical pour voir si ça se passait bien. Est-ce que c'est vous qui engagez les frais? Est-ce que vous vous êtes fait aider pour pouvoir payer cet accouchement?
0: Tous les frais ici ont été financés par le projet du pavillon Sainte-Fleur, qui est conduit par l'Ortomal France.
1: Et donc, entre l'accouchement et aujourd'hui, vous êtes retournée chez vous?
0: Elio est resté à la néonatologie pendant 2 mois. Oui, je suis rentrée au début, puis je suis retournée au pavillon Sainte-Fleur pour faire le kangourou. Et je suis restée ici 2 semaines avec le bébé. Le kangourou, c'est de prendre directement le bébé contre soi, peau à peau. Sans l'aide du centre et de la maternité pavillon Sainte-Fleur, on n'aurait pas su quoi faire, surtout avec cette complication par rapport au liquide amniotique. Et on n'a pas les moyens non plus pour payer l'hospitalisation. Et peut-être qu'on n'aurait pas eu notre bébé en bonne santé.
1: Quand vous allez sortir de cette maternité avec cet enfant qui, ça y est, qui va bien, c'est quoi la suite?
0: On a déjà notre propre foyer, mais on n'a pas encore de travail, ni l'un ni l'autre. Oui. Moi, j'ai 19 ans et le papa a 21 ans. La suite, ce sera de trouver un travail, lui comme moi, pour pouvoir financer l'avenir du bébé. Je me suis arrêtée à la classe de 5e au collège et je n'ai pas vraiment pensé au travail, mais je sais que je suis douée dans la broderie. Ça, on l'a étudié au collège. Pour nous, c'est une grande joie d'avoir eu Elio. Et maintenant, peut-être qu'il faudrait être plus mature parce qu'on est responsable du bébé et de sa santé. Merci grandement à la maternité Sainte-Fleur de nous avoir accepté et aidé, parce que sinon on n'aurait pas eu notre bébé et on n'aurait pas su quoi faire pour notre bébé.
2: J'ai fait une prière au Seigneur en arrivant ici en lui demandant de faire en sorte que jamais je ne m'habitue à cette pauvreté.
3: Patrick Rougevin-Baville, directeur de l'hôpital administré par la Fondation de l'Ordre de Malte, France.
2: Parce que j'ai vu, et j'ai constaté, j'ai vu des gens, des expatriés, des gens qui finissent par se blinder et fermer les yeux sur la misère qui les entoure. Et je trouve ça particulièrement dommageable. C'est vrai que c'est extrêmement difficile à vivre, de croiser la misère tous les jours. Mais je crois que si on se ferme le cœur, on passe à côté de ce que le Seigneur attend de nous. Ça ne veut pas dire qu'on peut changer les choses, mais c'est-à-dire que se laisser toucher par une personne, par un regard, par une attention, une demande, on ne peut pas répondre à tout, ce n'est pas possible. Mais je me dis que le minimum, c'est d'avoir peut-être une considération, ne pas fuir le regard et accepter de croiser le regard des gens et de leur porter une certaine reconnaissance.
1: Donc ici, on est à Antananarivo. Si vous deviez décrire cette misère?
2: Alors, elle est assez différente. En effet, dans la ville, ce qui est très frappant, c'est qu'on voit des gens de toutes sortes et de toutes conditions à la rue. Des familles avec des enfants tout petits, souvent mal nourris. On voit bien aux cheveux clairs, qui sont un des signes de la malnutrition. On voit des personnes handicapées, des personnes âgées, des jeunes mamans, des jeunes filles avec des bébés, elles ont parfois 13 ans. C'est très désarçonnant. Il y a vraiment des populations extrêmement variées et nombreuses. Et ça, c'est très saisissant. Au sein de l'activité du pavillon Sainte-Fleur, c'est un peu différent. Mais on essaie véritablement de faire en sorte que notre activité soit prioritairement tournée vers les plus vulnérables. D'où nos partenariats avec un certain nombre de dispensaires qui sont répartis dans les quartiers les plus défavorisés, qui sont les quartiers les plus pauvres, pour qu'on puisse les aider à développer leur activité par le soutien des médecins qu'on envoie pour former leur personnel. Et puis accueillir chez nous les femmes qu'on a le plus besoin. Voilà, c'est notre priorité.
1: Est-ce que cette charité, pour vous, elle a peut-être pris un autre sens en étant ici ?
2: En fait, je répondrai avec cet extrait de la règle fondatrice de l'ordre de Malte. Quand un malade viendra, qu'il soit porté au lit, et là, tout comme s'il était le Seigneur reçu, donner ce que la maison peut offrir de mieux. Et pour moi, c'est ça ce que j'apprends à vivre ici, de la charité. C'est pas donner le minimum, donner ce qu'il faut pour les pauvres. Non, c'est donner ce que la maison peut offrir de mieux. Et l'ordre de Malte vraiment propose ça de manière très concrète et active. C'est-à-dire qu'on ne fait pas de séparation entre les publics que l'on accueille, pas de distinction, et on a une mission prioritaire pour tous les pauvres et les plus fragiles. Voilà, ça pose plein de questions organisationnelles, financières, etc. Mais le Seigneur est là. Quand on essaie de se mettre à sa suite et à son service à travers cette devise, ben, le Seigneur pourvoit.
1: Patrick Rougevin-Baville, donc vous êtes directeur ici du pavillon de Sainte-Fleur. C'est une maternité au cœur de Tananarivo. Qu'est-ce que vous diriez de ce que signifie la dignité de la personne ?
2: Je dirais pour commencer que c'est le simple fait qu'elle soit, qu'elle existe. Voilà. Une personne est un mystère en soi. On rencontre une personne, on ne peut pas en faire le tour, on ne peut pas la découvrir complètement. Le simple fait pour moi ici d'accueillir une femme et de prendre soin d'elle est dicté par sa dignité qui lui vient du fait qu'elle existe. Si on regarde ça de manière spirituelle et théologique, c'est qu'elle a été voulue de toute éternité et que Dieu l'aime et l'a fait exister à l'instant présent. Et donc, d'un point de vue chrétien, la dignité, elle s'appuie évidemment sur cette vision-là. Mais même sans cette vision, le simple fait qu'une personne existe et qu'on constate par notre expérience qu'une personne est bien au-delà de ce que je peux en connaître et qu'elle est capable d'aimer, capable d'exercer son intelligence, même avec des déficiences, c'est une personne qui a des capacités et qui recèle un mystère. Et rien que pour ça, elle est digne de vivre, d'avoir le droit de vivre.
1: Alors ici, vous prenez soin des mamans, durant leur grossesse également, qui sont extrêmement suivies. Il y a la question de l'enfant derrière, parce qu'en fait, dans cette situation sanitaire qui est celle de Madagascar, la vie est très proche de la mort aussi.
2: Oui, c'est une très belle question, je trouve, parce que ici, les Malgaches nous apprennent à avoir un véritable attachement à la vie et un respect et une considération pour la vie. Pour eux tous, quel que soit, il y a des traditions religieuses différentes, la vie est un don du Créateur. L'enfant est un don. Véritablement, c'est un don. Ils ont ce sens sacré de la vie, et donc c'est très édifiant, je trouve. Après, ce qui est intéressant aussi dans votre question, c'est que la mort est omniprésente dans le pays, l'espérance de vie est quand même courte, et parce que quand on travaille pour la vie, on côtoie la mort. Voilà, dans un établissement comme le nôtre, on a de temps en temps des décès de bébés, voilà, soit à la naissance, soit dans les semaines ou mois qui suivent, et les équipes comme les patientes sont confrontées à la mort très régulièrement. Et là aussi, je suis très édifié. La plupart du temps, il est très frappant de voir que les Malgaches acceptent. Alors, ils ont parfois un petit côté fataliste, mais ils ont une confiance dans le Seigneur. Quand une personne meurt, il y a souvent beaucoup de sérénité, en fait. C'est très étonnant.
1: Aujourd'hui, l'urgence pour Madagascar, qu'est-ce que c'est ? Et en particulier pour Tananarivo ?
2: On a une action spécifique à l'égard de femmes qui souffrent de fistules obstétricales. Ce sont des lésions dans les organes génitaux féminins qui sont causées par des accouchements prolongés dans des conditions d'hygiène gravissimes, soit par la précocité de la grossesse. Des gamines de 13 ans qui sont enceintes, le bassin n'est pas encore suffisamment formé, et donc à l'accouchement, ça abîme les tissus. Donc en fait, ça crée une incontinence. Pour être très clair, elles sentent très mauvais. Voilà. Tous les organes sont perforés, en fait. Donc elles sont non seulement physiquement atteintes, et en plus rejetées par leur communauté très souvent. Donc c'est assez terrible à vivre, hein. C'est vraiment même terrible pour elles. C'est un fléau à Madagascar, parce que les pouvoirs publics estiment à 40 000 le nombre de femmes atteintes à Madagascar et 5 000 nouveaux cas par an. Donc pour elles, c'est une toute nouvelle renaissance. Quand elles sont opérées et que tout est réparé, ça leur change totalement et radicalement la vie. Voilà. Et donc là, elles peuvent réintégrer leur communauté. Et nous, on essaye deux fois par an d'accueillir à chaque fois 25-30 femmes pour pouvoir les opérer. À elles, ça leur change la vie. Voilà. Et ça, c'est quelque chose qu'on voudrait vraiment développer parce qu'on a toutes les infrastructures possibles, on a les personnels. Voilà. Donc c'est un des axes de développement parce que ça répond à un vrai besoin des femmes de Madagascar.
3: On entendait Patrick Rougevin-Baville, le directeur de l'hôpital administré par la Fondation de l'Ordre de Malte France. Merci à toute l'équipe de la maternité du pavillon Sainte-Fleur, située à Antananarivo, la capitale de l'île de Madagascar. Merci aux femmes qui ont accepté de témoigner et à l'Ordre de Malte France, qui a fait de l'action auprès des plus démunis sa priorité.

0: Rendez-vous dans quelques instants pour la prière monastique. 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
0: 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Retrouvons à présent la prière du soir. Aujourd'hui, ce sont les bénédictins d'Ankelkat dans le Tarn qui nous accompagnent.

de la deuxième épître aux Corinthiens, au chapitre 5 et 6. Notre cœur s'est grand ouvert. Nous sommes donc en ambassade pour le Christ. C'est comme si Dieu exhortait par nous. Nous vous en supplions, au nom du Christ, laissez-vous réconcilier avec Dieu. Celui qui n'avait pas connu le péché, il l'a fait péché pour nous, afin qu'en lui nous devenions justice de Dieu. Et puisque nous sommes ses coopérateurs, nous vous exhortons encore à ne pas recevoir en vain la grâce de Dieu. Il dit en effet, au moment favorable, je t'ai exaucé, au jour du salut, je t'ai secouru. Le voici maintenant, le moment favorable. Le voici maintenant, le jour du salut. Nous ne donnons à personne aucun sujet de scandale pour que le ministère ne soit pas décrié. Au contraire, nous nous recommandons en tout comme des ministres de Dieu, par une grande constance dans les tribulations, dans les détresses, les angoisses, sous les coups, dans les prisons, dans les désordres, dans les fatigues, dans les veilles, dans les jeûnes, par la pureté, par la science, par la patience, par la bonté, par un Esprit Saint, par une charité sans feinte, par la parole de vérité, par la puissance de Dieu. »

0: Seigneur, à qui pourrions-nous aller? Tu as les paroles de la vie éternelle, toi l'au-delà de tout. Souviens-toi de ta miséricorde et de ta puissance. Tes chemins mettent la joie dans les cœurs. Garde-nous confiants dans ton amour, par-delà nos doutes et nos faiblesses. Et que ta bénédiction, Dieu Tout-Puissant, Père, Fils et Saint-Esprit, descende sur nous ainsi que sur nos frères absents.
1: Amen.

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1: Frère Alberto Fabio Ambrosio, j'aimerais qu'on s'arrête maintenant dans ces entretiens sur cette fameuse théologie du vêtement. Vous parlez même dans votre livre de christologie textile.
2: Oui.
1: Alors, ça, c'est deux mots qui peuvent surprendre ensemble, en étant associés. Si vous deviez la résumer, cette théologie du vêtement, qu'est-ce que vous diriez ?
2: C'est que le vêtement, les vêtements, et encore mieux, la dimension vestimentaire dans les textes du Nouveau Testament dégage une véritable dimension de la pensée des rédacteurs et donc en dernière instance de l'Esprit Saint, autrement dit, et donc de Dieu lui-même. Autrement dit, la dimension vestimentaire cache, voile, c'est le cas de le dire, un message religieux, ou par certains côtés va plus loin en fait, hein, c'est-à-dire que voile vraiment une dimension assez puissante qui, encore une fois, est là depuis le début du récit biblique à cause du péché d'origine jusqu'à la fin. En fait, j'ai envie de dire que c'est fondamental, parce que en fait la métaphore vestimentaire dévoile tout le message chrétien, et je m'étonne parfois que j'ai mis en forme ce qui me paraît presque normal, parce que si Romains 13, au chapitre 13, la lettre aux Romains dit qu'il faut se revêtir du Christ, c'est que la métaphore vestimentaire, s'il en était une, parce que en plus ce n'est pas que de la métaphore, parce que comme je dis, il y a un garde-robe du Christ, on parle de vrais vêtements, mais la métaphore, elle va tellement loin que toute la vie chrétienne est pensable comme une forme de vêtement. L'incarnation elle-même, le mystère de l'incarnation depuis saint Augustin, est pensé et compréhensible par la métaphore vestimentaire, la kénose elle-même.
1: Mais alors ça passerait par quoi ? Par quel type de mouvement ? Se dépouiller, un dépouillement, un abandon de tous ces oripeaux dont on se couvre pour cacher, vous le disiez dans un de nos premiers entretiens, le fait qu'on est marqué par le péché ou par le mal, par nos fragilités, par des fragilités.
2: Si on veut rester sur le plan typiquement théologique et donc dans sa dimension spirituelle, alors que je pense qu'on peut faire une christologie textile au sens physique, hein, donc comme on a déjà eu l'occasion de faire et de dire, en partant de la garde-robe du Christ jusqu'à la résurrection, les linges de la résurrection, là c'est du concret. En fait, c'est des signes concrets que les textes nous donnent. Et s'ils ont existé, ces signes sont là, ces signes vestimentaires sont là pour construire une véritable dimension théologique. Mais si on veut encore se livrer à quelque chose de plus spirituel, et oui, bien sûr, le paradoxe du vêtu et du dévêtu est résolu en disant que ce paradoxe, justement, du vêtu et dévêtu comprend entièrement la question du salut. Parce que comment on sera habillé ? Est-ce qu'on sera habillé dans l'au-delà ? Bon, question à laquelle on pourrait essayer de répondre. Et même, ce paradoxe du vêtu et des vêtus est complètement dépassé grâce au Christ, en disant que le vêtement est la nudité et la nudité est un nouveau vêtement. Alors, ce n'est pas un jeu de mots, parce que si on le réfléchit bien, c'est que dans l'au-delà, il y aura le corps de lumière. Quand on parle du corps de grâce et corps de lumière, ça, on le tient dans la foi, en fait. Hein, si on va un peu plus loin que dans notre chemin de foi, dans notre compréhension, on parle d'un corps de lumière, mais qui est un véritable corps, hein, donc le corps de résurrection. Mmh. Eh bien, ce corps de lumière, la lumière est un vêtement.
1: Mais comment est-ce qu'on peut revêtir le Christ ? Qu'est-ce que ça veut dire, revêtir le Christ ?
2: Celle-là est une très bonne question. Eh bien, je répondrai de manière tout à fait classique, en fait. Hein. Il faut être revêtu de la grâce. Hein. Et là, c'est un peu plus compréhensible. Pourquoi ? Parce que grâce, qui est le terme technique pour la théologie chrétienne et catholique a fortiori, la grâce, c'est la participation à la vie divine. Donc pourquoi on grandit dans la vie en Christ ? Eh bien parce que il y a cette participation, c'est ce partage, hein, pour utiliser un mot un peu plus facile. Mais techniquement, on l'appelle techniquement en philosophie et en théologie, on l'appelle une participation, on partage la vie de Dieu. Eh bien ce partage, on l'appelle grâce. Et comme par hasard, même le mot grâce renvoie à quelque chose du comportement, de la posture et de l'élégance, si j'ai envie de dire. Et qui dit élégance, dit quelque chose immédiatement par rapport aussi à la tenue. Et donc, je ne m'étonne pas qu'Augustin ait pu aller chercher du côté de la métaphore vestimentaire le fait que l'incarnation du Christ est plus facilement explicitée par par la métaphore. C'est-à-dire que le Christ, il se dépouille de sa nature divine et il s'habille d'un vêtement. Or, revenons, qu'est-ce que ça veut dire revêtir le Christ? Eh bien, se revêtir de la grâce, avoir une forme d'élégance. Aujourd'hui, on parle beaucoup du style aussi, pas de la théologie du style, mais le christianisme comme un style et comme forme de vie. Eh bien, c'est ça qu'on dit. C'est ça que je veux dire, c'est que revêtir le Christ, c'est revêtir un style et ça revêtir suppose, un vêtement.
1: Mais ça suppose d'avoir donc lâché nos vieux vêtements. Évidemment, quand on évoque ça, on pense à François d'Assise, qui abandonne ses vêtements de jeune homme riche, qui se met nu comme un ver devant l'évêque pour dire, voilà, maintenant, j'ai plus besoin de rien parce que j'ai le Christ.
2: Dans mon livre, je parle aussi, pour chaque chapitre, pour chaque moment de cette christologie textile, je donne un saint comme référence. Et là, le cas échéant, c'est François d'Assise, c'est la dénudation devant l'évêque. En fait, c'est une scène chrétienne, mais d'une très, très grande puissance, parce que François est en train, par cette scène, de vivre quelque chose que le Christ a vécu sur la croix, c'est-à-dire un dépouillement total. En fait, il dit « je veux revenir à la vie d'origine ». Mais pour lui, c'est dans une tension eschatologique, parce que tant qu'on sera...
1: Qu'est-ce que ça veut dire, une tension eschatologique ?
2: Eh bien, il montre ce qui sera. On sera nu, mais cette nudité, dans l'eschatologie, donc dans l'au-delà, au paradis, pour le dire encore avec un terme classique, au paradis, on sera à la fois nu, mais d'une nudité qui est comme une forme de vêtement.

0: Alors vous parlez aussi de grands mystiques hein, comme Teresa d'Avila, oui. Mais il y a une scène très intéressante, j'en reviens aux écritures, qui concerne Pierre, qui était nu dans la barque, et pour se jeter à l'eau et aller à la rencontre de Jésus, il s'habille.
1: Tout à fait.
0: C'est incroyable cette scène.
1: C'est contre-intuitif en fait.
0: Oui.
1: Non seulement c'est contre-intuitif, mais en fait là pour comprendre, c'est déjà que en fait les pêcheurs ils pêchaient nus. Hein. Donc nous, on... parce que en fait la question des vêtements dans le Nouveau Testament, elle est perturbée du fait que nous pensons que tout ce qui touche aux vêtements c'était à l'époque pareil. Et non, parce que la preuve,
0: il y a un contexte
1: à prendre en compte. Ouais, à prendre en compte et qu'on a totalement oublié, c'est que les pêcheurs, les exégètes le disent. Il pêchait pratiquement nu. Mais là, Pierre, il doit se voiler parce que justement, il va à la rencontre du Christ. On revient à cette question de pudeur parce que nous sommes aussi, tant qu'on est dans le régime de la nature humaine, après le péché, nous sommes vêtus. Nous ne pouvons pas. Et la preuve, c'est qu'encore dans nos sociétés, même très, très émancipées, très postmodernes, eh bien, si on se promène nu, tout de suite, il y a les flics qui viennent nous chercher, chrétiens ou pas, laïcs ou pas, etc. Donc, c'est quelque chose de profond. Et le récit biblique, en fait, il est magnifique parce qu'il prend en compte ça depuis toujours, en fait, depuis l'origine. Donc, François, qu'est-ce qu'il fait, lui ? Il montre ce que nous serons. Alors, il peut se permettre, quelque part, parce qu'il était tout simplement François d'Assise, l'alter Christ.
0: Mais Pierre, il est Pierre, quand même.
1: Il s'habille, lui, oui, parce que c'est une pudeur face au Christ. En fait, pour comprendre ce que j'ai fait aussi dans ce livre, mais au-delà du livre, du contenu, c'est que le vêtement est fondamentalement la loi du vêtement. Quel qu'il soit, elle est paradoxale, elle est ambivalente. C'est dans les travaux sur le vêtement, sur la mode, etc., on apprend très vite que le vêtement en lui-même, il est paradoxal. En France, on a Roland Barthes qui nous a appris et qui a appris au monde entier en fait ce langage de la mode, mais parce que le vêtement, il demande à être expliqué. Et pourquoi il demande à être expliqué ? Parce qu'il est ambigu, il est ambivalent. Pour ne pas utiliser le mot ambigu, il est ambivalent. On se couvre pour se dévoiler. En fait, hein, on pense qu'on se couvre. Oui, on se couvre, mais en cachant, on dévoile. C'est pour ça que, tout au contraire de ce qu'on pense, c'est que le moine porte l'habit. L'habit ne fait pas le moine, c'est faux. En fait, c'est un langage, le vêtement. Et donc, on se révèle, même lorsqu'on ne veut pas se révéler par le vêtement, il nous révèle quand même, quoi qu'il en soit, et de quel habit qu'on s'habille. Et donc, c'est ce langage du vêtement, dans le Nouveau Testament, est aussi fortement paradoxal et ambivalent. Et on pourrait dire, tout au contraire de ce que je viens de dire, et non pas parce que je veuille me contredire, mais pour dire qu'en fait, ce qui relève du vêtement est un langage paradoxal. Donc on pourrait dire qu'effectivement, Pierre, en se voilant, il s'est dévoilé devant le Christ. Et c'est pour ça que je conclue ce livre sur la tension eschatologique, c'est-à-dire que nous serons revêtus, bien sûr, nous serons revêtus selon l'élaboration théologique de la tradition chrétienne et catholique en particulier, nous serons revêtus, mais de la nudité originaire. Vous voyez, le paradoxe est que la solution du paradoxe, c'est que les deux pôles de tension seront tenus ensemble.
0: Et à demain pour conclure. Merci beaucoup.
1: Merci.

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1: Bonjour et bienvenue dans Génération Laudato Si, votre rendez-vous hebdomadaire pour prendre soin de notre maison commune. Nous sommes toujours à l'éco-centre spirituel du Châtelard à Lyon, un centre qui a vécu ces dernières années une grosse transformation. C'est aujourd'hui un éco-centre avec une proposition spirituelle très originale pour les milliers de retraitants et stagiaires qui fréquentent le Châtelard chaque année. On va en parler ensemble aujourd'hui et pour cela, on retrouve à nouveau Xavier de Benazé, jésuite et coordinateur de l'éco-centre.
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1: Bonjour Xavier de Benazé.
2: Bonjour Claire.
1: Merci beaucoup d'être avec nous ici, chez vous, au Châtelard. Alors là, on est dans la chapelle qui est toute en pierre, en bois. On voit une croix assez belle en métal avec du lambris derrière. Chaque jour, à l'heure de la messe ici, les bancs sont pleins. C'est un lieu important pour le Châtelard ?
2: Alors les bancs, ils varient un peu suivant les gens qui sont là en retraite. Il y a 80 places, parfois la maison est pleine de 30 personnes et parfois le dimanche, on est obligé d'ouvrir la porte latérale parce qu'il y a une centaine de personnes. Voilà, donc c'est le cœur vivant. On s'y retrouve le matin pour les laudes et puis à la messe à midi. Voilà, comme les gens viennent prendre ici des temps de prière avec les exercices spirituels de Saint-Ignace qui ont un côté très personnel, on n'a pas d'autre office en commun que les laudes pour que chacun puisse mener son rite de prière là où il a besoin que le Seigneur vienne le chercher.
1: Alors vous, Xavier, vous êtes jésuite depuis 2011, vous avez été ordonné en 2022 et ça fait 3 ans que vous vivez ici. Qui sont les jésuites qui vivent avec vous à l'écocentre spirituel du Châtelard ?
2: Alors, ça varie chaque année. Quand je suis arrivé, on était 7, puis après on était 9, puis après on était 7, et puis pour cette année, on est 5. Voilà. Donc les jésuites qui sont là, c'est des jésuites qui sont, comme moi, envoyés en mission, et essentiellement en mission d'accompagnement spirituel et de formation à l'accompagnement spirituel. Après, avec le projet d'éco-centre spirituel, on peut dire qu'il y a un nouveau profil de jésuites qui est apparu dans la maison, qui sont des jésuites plus jeunes, et plutôt envoyés pour contribuer au changement concret de la maison, l'alimentation, les animaux, le jardin, le développement de retraites éco-spirituelles.
1: Alors, à part la chapelle où nous nous trouvons ici, il y a d'autres lieux pour prier au Châtelard, à la fois en intérieur et en extérieur ?
2: Oui, il y a des lieux dans la maison, il y a une crypte, il y a des oratoires, il y a la petite chapelle 17e qui reste du manoir noble de l'époque. Voilà, donc ça c'est et puis il y a encore un oratoire dans l'ancien bâtiment de la ferme. Donc ça permet aux gens, et c'est important dans les exercices spirituels, de choisir non seulement le moment où ils vont prier, mais aussi le lieu où ils vont prier. Donc d'occuper le temps et l'espace, de choisir et du coup de pouvoir arriver dans un temps de prière avec cette incarnation d'un choix déjà, d'un désir de rencontrer Dieu. Donc c'est important d'avoir différents lieux. Et ce qui se faisait déjà avant, depuis 100 ans, mais encore plus depuis 3 ans et l'éco-centre spirituel, c'est de valoriser les 40 hectares autour de nous, la richesse de biodiversité avec de la forêt, de la prairie, des mares, pour inviter les gens à aller prier dans la création, avec la création. Et alors, il y a 2 mois, on vient de terminer une petite cabane, un petit ermitage, un oratoire nature, dont on cherche encore le nom de baptême, mais pour aider les gens à aller prier dehors, y compris quand il pleuvra, il fera plus froid. Voilà. Donc, on est encore en train de développer cette capacité à aller prier dehors avec la création.
1: C'est très original comme lieu de prière et j'invite vraiment nos auditeurs à aller le voir par eux-mêmes. C'est à ça que servent également les jardins Ecospi que vous avez mis en place au Châtelard ?
2: Voilà, exactement. C'est toujours le même fil qu'on tire. Donc, on plante 9 jardins sur 1 hectare juste à côté de la maison pour réinviter les gens qui viennent ici à prendre soin de leur relation à eux-mêmes et à Dieu. Ils viennent essentiellement pour ça dans la maison. Souvent, ça vient questionner leur relation aux autres. Et la relation à la création, la 4e relation fondamentale dans Laudato Si, passait un peu à la trappe, même si les gens étaient contents de voir du vert. Et donc, du coup, ces jardins éco-spirituels à côté de la maison sont une invitation à plonger dans la création et on accompagne cette plongée par une pédagogie spirituelle, par tel ou tel exercice spirituel qu'on développera spécifiquement avec ces jardins. Par exemple, une haie sensorielle qui aidera à aller faire une prière des 5 sens dehors avec la création.
1: On aura peut-être l'occasion d'en reparler. Alors depuis 2023, Xavier, le Châtelard s'est transformé en éco-centre spirituel et votre programme de retraite, de session et de formation s'est lui aussi transformé. Vous nous en parliez la semaine dernière. Est-ce que cette transition et cette transformation a changé votre manière de prier ?
2: Alors, ma manière de prier, oui. Il se trouve que depuis 2 ans bientôt, alors pas en hiver, mais le reste de l'année, je me suis mis à aller prier dehors tous les matins au même endroit. Alors, quand j'en ai parlé à mon père spirituel, il m'a dit « Je comprends pas très bien, je connais rien, mais déjà, trouver une manière de prier avec la création, ça va être un exercice spirituel. » J'ai mis 2 mois à me dire, bah, en fait, si je me balade, si machin, en fait, c'est trop de mouvement. Donc, je vais trouver un lieu pas loin de la maison. De rentrer dedans et puis de goûter quelque chose de la même présence que je pouvais trouver dans une contemplation évangélique à l'école des exercices, bah, la même présence de Dieu, mais là, en écoutant la création. On pourra y revenir, mais voilà, il y a quelque chose d'assez nouveau pour moi et en même temps dont je sens une vraie profondeur spirituelle.
1: Et Xavier, on ne l'a pas encore dit, mais vous êtes ingénieur agronome de formation. De votre formation à votre travail de coordinateur ici à l'Écocentre, quel est le fil rouge finalement ?
2: En fait, je suis allé faire des études d'ingénieur agronome parce que j'ai grandi à Marseille, mais tous les étés, j'allais passer 2 mois dans les terres familiales entre Nantes et Ancenis et passer du temps sur la ferme. Et je crois qu'en relisant, ça a été une manière pour Dieu de me former, de m'appeler. Ma vocation et religieuse plus tard et d'ingénieur agro, elle est née sur ces terres dans le petit village de Couffé. Donc le fil rouge pour moi, il est cet appel de Dieu qui lentement nous forme, nous appelle, nous fait monter en compétence, on pourrait dire. Et puis ben, après, quelque part, l'Esprit Saint a mené les choses de manière assez simple. J'ai fait mes études d'ingénieur agro, le développement durable commençait à embaucher quand j'ai fini. Donc j'ai trouvé un poste dans un cabinet de conseil sur les questions de développement durable très facilement. C'est la seule candidature que j'ai eu à faire. Et puis je suis arrivé chez les jésuites au noviciat, il y avait un document qui venait de sortir. Puis pendant mes études de philosophie et de théologie, le pape sort Laudato aussi. J'ai 2 ans de stage à faire, il y a un projet qui s'appelle Campus de la Transition qui se lance, qui n'existe pas encore, mais le provincial me dit « bah vas-y ». Il y a un master de théologie qui se monte à Londres, d'éco-théologie, au moment où je dois faire un master. Et puis, on décide de lancer un éco-centre spirituel quand j'ai une première mission à recevoir. Donc moi, je me demande toujours quelle est la prochaine étape, mais je ne m'inquiète pas trop. L'Esprit Saint me devance toujours d'un ou deux pas et ce n'est pas trop dur à entendre.
1: Et finalement, votre conversion écologique, elle ne date pas de votre entrée chez les jésuites ou même de la publication de l'encyclique Laudato Si du pape François. J'ai l'impression que c'est antérieur à ça.
2: Oui, je ne sais pas si je parlerai d'une conversion écologique. J'ai grandi avec cette évidence pour moi que Dieu habite dans la création et que la création est un chemin vers Dieu. Voilà. Laudato Si, pour moi, ça a plutôt été comme une série d'évidences mises ensemble. Et donc, du coup, ça m'a aidé à tout voir ensemble. Et puis surtout, ça m'a aidé dans l'Église à pouvoir discuter avec d'autres. Enfin voilà, que l'Église à laquelle j'ai la joie d'appartenir se mette de manière plus évidente et plus collective en route sur ces chemins de conversion écologique.
1: Eh bien, comme vous, Xavier, de nombreux chrétiens se mettent en route dans leur conversion écologique et c'est la vocation du Châtelard de les accompagner. On va s'installer dans une salle de l'Écocentre pour en parler. C'est parti.
2: Allons-y.
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1: Xavier, une grande enquête menée en 2023 par les ONG Parlons Climat et Arocha a montré que 50% des catholiques pratiquants ne font pas le lien entre leur foi et l'écologie ou la sauvegarde de la planète. Et il y a même 30% des catholiques qui pensent que ça n'a aucun rapport. Comment vous expliquez ça ?
2: Disons que ça s'explique, je pense, assez facilement. Peut-être encore renforcé dans une société française laïque où on imagine que tout ce qui relève du spirituel relève de la pure sphère privée. Et donc du coup, faire le lien entre la pure sphère privée et des questions globales de bien commun n'est pas naturel dans notre société française. Et par ailleurs, le danger pour tout croyant et pour tout chrétien de cantonner Dieu dans le ciel à des questions spirituelles un peu flottantes, un peu nuageuses, est un vrai danger qu'on connaît bien depuis longtemps. Parce que quand on commence à faire le lien entre ce qu'on entend de Dieu et notre vie, on peut vite sentir le besoin de conversion. Or, humainement, le changement, on n'aime pas trop. Mmh. Et puis, conversion, ça veut dire qu'il y a un effort à faire pour se tourner vers Dieu, pour quitter des habitudes, plus ou moins, qui relèvent du péché. Et donc, ce n'est pas forcément notre premier élan. C'est là qu'on a besoin de la grâce de Dieu. Donc, ça s'explique finalement assez facilement. On peut le regretter, mais ça semble assez naturel.
1: Et est-ce qu'on n'aurait pas aussi une vision très anthropocentrée ? de notre rôle? Est-ce qu'on ne continuerait pas de voir la terre comme une simple ressource à exploiter, par exemple?
2: Alors, c'est sûr que on est les héritiers de la culture de consommation de masse autour de nous, qui considère en global que oui, tout ce qui est la nature, c'est un puits de ressources infinies et basta. C'est peut-être renforcé par le pape dit dans le chapitre 2 de Laudato Si, là, le pape François dit qu'on a pu mal interpréter, nous chrétiens, certains versets bibliques, dont le verset fameux du premier récit de la création dans la Genèse, de soumettre et dominer la nature. Bon, alors ça, le pape montre bien que cette interprétation qui dirait, bah, du coup, nous, les humains, on est une espèce de pharaon en haut de la pyramide qui pouvons écraser tout le reste du vivant, ça n'est pas du tout la logique des deux récits de création qui se succèdent au début de la Genèse. Voilà. Donc, oui, on peut avoir cette vision-là, mais le pape le qualifie très clairement d'anthropocentrisme dévié, déviant, à la fois dans la culture de consommation de masse et dans une interprétation erronée de certains passages bibliques. Et on peut en sortir finalement assez facilement en écoutant l'Évangile et la Bible.
1: Alors dans cette même enquête, il y a la moitié des chrétiens qui pensent que ce n'est pas le rôle des églises que de parler d'écologie aujourd'hui. Est-ce que vous trouvez, vous, Xavier de Benazet, qu'il y a des freins qui sont encore difficiles à lever dans l'église ?
2: Alors, je dirais, j'ai eu l'occasion de par exemple hier, de contribuer à une conférence en ligne qui va développer un programme de 6 conférences autour des 10 ans de Laudato Si. Et il y a une question qui a été posée, encore une fois, sur est-ce que les données du climat sont sûres, oui, non, bon. Le pape a passé tout un chapitre 1 de Laudato Si à expliquer que oui, c'est sérieux, a repris la parole 7 ans plus tard dans Laudato Deum pour dire oui, c'est sérieux. Le pape Léon rembraye.
1: Ça a l'air de vous fatiguer.
2: Oui, ça me fatigue parce que, en fait, on maintient des résistances qui n'ont plus lieu d'être. Voilà. Après, alors qu'il peut y avoir des lieux de résistance, des lieux de combat, y compris de combats spirituels plus profonds, qui me semble plus intéressant à mener. Et oui, se convertir, par définition, ça n'est pas simple. Voilà. Oui, on a besoin de demander l'aide de Dieu. Voilà, la grâce pour changer, mais aussi la grâce de Dieu pour mener ces combats, à la fois à l'intérieur de soi-même et à la fois collectivement, en Église et dans la société.
1: Vous savez, depuis 2023, le Châtelard s'est transformé en éco-centre spirituel. Est-ce que les personnes qui côtoyaient le Châtelard auparavant ont compris ce cap que vous avez pris ?
2: Alors, c'est sûr que la transformation en éco-centre spirituel, il faut imaginer que c'est un gros chantier. Ça veut dire toucher à l'alimentation, on a commencé par là. Ça va vouloir dire des gros travaux de rénovation thermique, de reconstruction. Ça veut dire des gros chantiers, plantation de haies, mares, enfin voilà, des choses concrètes. Et du coup, un cadre qui change. Et forcément, pour la communauté humaine ici, jésuites, religieuses, salariés, bénévoles, ça représente quand même 200-250 personnes au total, changer tout le cadre, ça peut faire un peu peur. Maintenant, dans l'ensemble, les gens, voyant la vitalité que ça a apporté, entendant assez bien l'appel à la conversion du pape, avec, je dirais, des résistances, des combats spirituels, mais aux bons endroits, pas les écrans de fumée dont on vient de parler, finalement, certains très vite, d'autres

0: Ben, en fait, on se dit, bah, y a ce constat-là, par exemple, de gens qui font pas le lien. Eh bien, très bien. Aidons-les à le faire. Y a pas à les juger. Et pour ça, bah, on a l'avantage ici de pouvoir s'appuyer sur la tradition spirituelle des exercices de Saint Ignace de Loyola qui existe depuis 500 ans, qui a fait ses preuves, auxquelles l'Église fait confiance, voilà, depuis 500 ans pour des discernements importants de vocation, de choix de vie, de réorientation. Donc, on s'appuie là-dessus. Et du coup, en s'appuyant là-dessus, par exemple, pour des gens qui voient pas trop le lien, qui hésitent un peu, ben, ils viennent avec confiance en disant, c'est pas un truc exotique à la mode du moment. Là, on s'enracine dans une tradition, dans un lien à l'évangile assez direct. Mmh. Et en même temps, on va dans des week-ends ou dans des retraites éco-spirituelles, ben, amener par exemple des temps de prière sur des textes de l'évangile qui ont des consonances éco-spirituelles évidentes. Par exemple, le pape Léon a promu en juillet une messe pour la sauvegarde de la création. Dans les lectures possibles pour cette messe, il y a Matthieu 6, l'appel de Jésus à regarder les lys des champs, contempler les oiseaux du ciel. Ben, on peut prier ce texte en orientant les gens vers l'appel à la providence, à la confiance envers Dieu, mais on peut aussi leur dire, comme le pape François dans Laudato si, mais écoutez, ça veut dire que quand Jésus dit « observez, contemplez », ben, il vous invite à le faire, prenez le risque de le faire, et puis entendez que s'il vous y invite, lui-même l'a fait. Et donc, comme chrétien, ben, on veut se rapprocher de Jésus illimité, et la prière de Jésus, chez Marc, Luc et Matthieu, dans les trois évangiles synoptiques, chaque fois qu'on dit que Jésus prie, le Verbe, eh bien, il est dehors. Donc, est-ce que nous, disciples du Christ, on prend le risque de prier comme lui, dehors, dans la création, à chercher les traces du Créateur?
1: Est-ce que cette dimension des quatre relations qui forment l'écologie intégrale, hein, la relation à soi-même, aux autres, à Dieu, à la planète, irrigue vos formations?
0: Il y a tout un public qui vient ici dans des retraites éco-spirituelles, qui est un public catholique, chrétien, quelques protestants. Pour l'instant, je crois qu'on n'a jamais eu d'orthodoxes. Engagés sur les questions d'écologie dans la société, dans leur travail, et qui viennent ici en disant « j'ai besoin de me ressourcer en profondeur pour continuer à porter cette mission ». Et eux sont très contents justement de tisser ces quatre relations fondamentales ensemble, à soi, aux autres, à la création. Et quelque part, ça, ils en sont souvent assez porteurs, assez conscients dans leur vie. Ce qui va, eux, les enrichir le plus, c'est de refaire le lien entre ça et leur croyance en Dieu, leur relation à Dieu. Mmh. Et de se dire, en fait, ils en ont souvent la conviction intime, mais on va leur proposer à la fois des textes bibliques à prier par eux-mêmes qui vont leur permettre d'aller plus en profondeur dans cette question de la relation à Dieu à travers leur engagement écologique. Mmh. Et puis, on va leur proposer des manières de prier avec la création. Et on se dit, mais en fait, dans ce que je vis, dans ce que je défends, ça peut être une prière. Voilà. Mon action peut être contemplation.
1: Est-ce que vous avez des propositions pour des personnes pas du tout chrétiennes qui sont très sensibles à la question écologique, mais qui ne font pas de lien avec la présence d'un Dieu, par exemple?
0: Alors, dans les retraites éco-spirituelles ou les week-ends qu'on fait autour de ces thèmes ici, on va dire que chaque année, il y a 300 personnes qui viennent. Il y en a 60%, c'est les chrétiens, cathos, écolos. Il y en a 30%, c'est les chrétiens essentiellement catholiques qui décident d'ouvrir une porte, qui savent pas trop s'il y a quelque chose, mais qui disent bah il y a peut-être un enjeu de conversion, donc je viens. Et puis ça laisse 10% de gens très éloignés de l'Église, qui ont quitté l'Église, où on a eu une fois une bouddhiste, quelqu'un en quête spirituelle très large, mais que la crise écologique et sociale met en crise intérieure, donc en quête de sens, donc en quête spirituelle, et qui sont prêts à écouter ce que les chrétiens ont à proposer de la bonne nouvelle de l'Évangile, à condition qu'ils agissent. Donc oui, on en voit venir, mais on n'a pas de proposition spécifique pour eux. On est en train de réfléchir avec une asso écolo ici à monter des espèces de séjours de ressourcement au vert, comme on le fait avec des gens en fait en situation de fragilité, mais pour des militants, des militantes, pas forcément croyants.
1: Alors vous l'avez dit tout à l'heure, à côté de ces propositions d'éco-spiritualité, vous continuez de faire des exercices spirituels, de proposer des retraites pour des couples, des personnes en individuel. Qu'est-ce que ça change pour eux de faire tout ça dans un éco-centre?
0: Alors, ces retraites suivant les exercices spirituels, ces préparations,

0: mariage, etc., reste le cœur de la maison et même l'activité principale. Les retraites éco-spirituelles, c'est 300 personnes sur les 2000-2500 personnes qui viennent dans le programme propre au Châtelard. Et puis, il y a 1500 personnes d'autres groupes chrétiens qui viennent. Donc, c'est peut-être 10%. Mais pour le reste, pour les autres qui viennent dans des propositions plus classiques, il faut voir que dans les exercices spirituels, Saint Ignace dit le cadre est très important. Voilà, parce que le cadre va être stable et va me permettre de mieux écouter les mouvements spirituels qui se passent en moi dans les temps de prière, dans le reste de la journée. Or, là, on change le cadre quand on change la manière d'habiter, la manière de manger, etc. Et donc, forcément, on s'attendait à ce que ça ait un impact sur l'expérience spirituelle. Et on a eu des très beaux exemples de personnes qui viennent ici pour des retraites non éco-spirituelles. Et par exemple, une retraitante se pose sur le banc voisin, ne voit pas qu'il y a une brebis à côté, et puis la brebis s'approche petit à petit, et tout d'un coup, la brebis finit par poser sa tête sur les genoux de la retraitante qui était les yeux fermés à prier au soleil. Et elle, en fait, qui est plutôt habitée, on l'apprend après, par une peur de l'animal, se trouve profondément touchée par cette douceur qui rejoignait quelque chose de sa prière.
1: C'est voilà. Magnifique.
0: Et ben ça, voilà, c'est de l'inattendu, ça ne se contrôle pas, mais en changeant le cadre, et ben, on ouvre des nouvelles portes à Dieu pour rejoindre les cœurs.
1: Eh bien justement, pour accompagner ces chrétiennes et chrétiens qui souhaitent apprendre à peut-être louer la création et l'intégrer dans leur vie de prière, le Châtelard a créé 9 jardins éco-spirituels. Ils sont dans la pente devant le bâtiment, juste devant la façade historique du Châtelard. Ce sont des jardins, des vergers, des potagers, des haies qui nous aident au quotidien à louer et contempler la création. Et c'est votre confrère jésuite, Noahoué, qui nous a fait visiter cet espace original au micro de Philippe Lansac.
2: Les jardins éco-spirituels sont en contrebas et ici nous passons près du potager. Et là aussi on a des plantes ornementales, des plantes aromatiques, des plantes médicinales avec différentes vertus. Et dans ces vertus on peut contempler, on peut goûter. Là par exemple quand vous prenez la feuille, vous goûtez, la feuille ça a le goût de la coriandre. Donc on appelle la coriandre vietnamienne, c'est utilisé dans les plats asiatiques.
3: Donc là, on est passé derrière le grand bâtiment du Châtelard, avec une vue magnifique d'ailleurs sur les alentours de Lyon. Et là, on descend la colline dans les sous-bois. Je peux juste vous demander de vous présenter ?
2: Ah, moi, je suis Owe Wangfeo, prêtre dans la compagnie de Jésus. Et au Châtelard, je m'occupe de tout ce qui est vivant, non humain, à l'extérieur.
3: C'est beaucoup de choses, ce qui est vivant, non humain à l'extérieur.
2: Oui, ce sont les arbres, les vers de terre, les limaces, les escargots, les brebis, les abeilles, en tout cas, tout ce qui se trouve à l'extérieur et qui constitue aussi un support aux activités spirituelles.
3: C'est-à-dire ?
2: Je prends par exemple le fait que nous sommes en train de marcher. La terre, on pense que c'est juste un support, mais c'est quelque chose de vivant. Quand c'est mou, tu sens qu'il y a une différence. Tout ça, ça aide à la méditation en fait. Si on est très attentif à cela, on se rend compte tout de suite que ah, là, ça fait moins de bruit. Et je peux rentrer dans une méditation, une contemplation de ce que je vois. Là, je vois Lyon.
3: Ouais, tout au loin, on a une vue très très large. Hein.
2: Oui.
3: On voit même la basilique de Fourvière là-bas au fond.
2: Fourvière, oui. Et c'est ici où on va monter les différents jardins éco-spirituels.
3: Alors c'est quoi ces jardins éco-spirituels du Châtelard ? Expliquez-nous.
2: En fait, c'est différents jardins pour aider à la prière. Et dans cette prière, on se rend compte qu'en fait, on n'est pas seul. Il y a des jardins où il y aura des arbres fruitiers. Et ces fruits qu'on va se les partager avec d'autres espèces, les oiseaux, les chevreuils, ainsi de suite.
3: On est dans le partage avec les autres créatures de la création.
2: Oui, on est dans le partage avec les autres créatures et on est au sein de la création, on n'est pas seul.
3: Ça, c'est un point de départ fort parce qu'effectivement, à la fois, quand on est dans un lieu comme ici, ou aussi on vient peut-être chercher le silence pour se retirer, mais à la fois pour prendre conscience qu'on n'est pas seul dans ce monde. Quoi.
2: Oui. On se retire pour aller à la rencontre, en fait. Aller à la rencontre du plus grand que nous, qui est Dieu. Mais dans cette rencontre du plus grand que nous, il nous renvoie vers les autres. Et ces autres-là, dans ce temps de recul, on se rend compte que ces autres, ça commence déjà sur ce lieu de retrait. Là, j'entends des criquets faire des bruits, j'entends des oiseaux. Tout à l'heure, il y avait une poule qui était en train de pondre. Ainsi de suite, la relation commence là et de plus en plus, ça s'ouvre au plus grand. Et si je continue à parler très fort, les brebis répondent. Elles me répondent là.
3: Ah oui, il y a des brebis en face de nous.
2: Oui,
3: et en
2: oui, oui, oui. Si on continue à rester là, elles vont venir tout de suite voir qu'est-ce qui se passe. Et l'âne, lui, il est déjà là avec sa curiosité.
3: Elle vient parler avec nous, l'âne.
2: Oui, oui. L'âne, quand je suis là, il sait qu'il y a quelqu'un et puis il entre en relation. C'est sa manière d'entrer en relation. Et les brebis aussi, c'est leur manière d'entrer en relation. Tout à l'heure, je parlais de rentrer en relation, aller à la rencontre. Oui, venez.
4: Génération Laudato Si.
1: Je vous vois sourire, Xavier, en écoutant votre confrère jésuite. C'est pas si facile d'entrer en relation avec tout le vivant comme ça. Comment on fait concrètement? Je pense aux auditeurs qui nous écoutent, qui n'arrivent pas beaucoup à faire le lien entre leur foi et l'écologie. Comment on fait concrètement pour faire un petit pas de plus?
0: Ben, je dirais, c'est un peu ce qu'évoquait Wowe, on fait confiance, voilà. Et puis, peut-être que, précisément, on a besoin d'aide. On n'ose pas. Ben voilà, on peut venir dans un éco-centre spirituel comme au Châtelard, où bah, d'autres frères et sœurs chrétiens vont nous accompagner là-dedans. Et il n'y a pas de honte. Enfin, on se fait accompagner pour apprendre à prier, pour apprendre à louer. On a appris, je sais pas, un jour à réciter le chapelet. Bah, pourquoi ne pas apprendre à prier avec la création qui nous mène vers le Créateur? Voilà.
1: Et prier pour la création, prier avec la création, c'est un lieu de ressourcement pour ensuite partir à l'action face à la crise écologique qu'on traverse. Vous le vivez comme ça, vous?
0: Oui, alors je dirais il faut faire la différence. On peut prier pour la création, voilà, intercéder, porter des prières universelles, ça c'est une chose, la présenter à Dieu. Et puis, il y a prier avec la création. Et par exemple, chaque jour de grande fête, chaque dimanche, les laudes, la première prière du matin de l'Église, prend le cantique des trois enfants dans le livre de Daniel et nous place au milieu de la louange des créatures. Donc on peut aussi entendre la louange des créatures comme un soutien à notre propre louange. Et alors que ce soit en présentant la création à Dieu ou en s'appuyant sur la louange de la création, de fait, ça nous aide à aller ensuite, nous, hein, aimer ce monde et donc le servir et donc s'engager, suivant nos caractères, soit dans des engagements plus prophétiques, plus militants, soit dans des choses plus du côté de notre vocation de roi, de reine et de gestion du monde avec ses compromis, sans être des compromissions. Voilà, donc, mais s'appuyer dans la prière pour tenir l'engagement et puis que notre engagement puisse venir nourrir notre prière. Saint Ignace a cette belle expression d'être contemplatif dans l'action. Je crois que c'est ce qu'on cherche ici et qu'on peut vivre comme chrétien, comme chrétienne dans nos vies ordinaires.
1: Finalement, Xavier de Bénazé, le Châtelard, c'est un lieu unique où on entend qu'on peut à la fois être écolo et catho, que c'est possible. Est-ce que les retraitants et les personnes qui viennent ici le ressentent comme ça?
0: Ah bah oui, en tout cas, c'est très clair. Pour ceux qui portent ce double engagement en même temps et leur engagement écolo au nom de leur foi catholique, j'ai souvent entendu littéralement ces mots-là. Ah, ici, je peux être catho et écolo et ça fait du bien, et je peux l'être avec d'autres, et on a besoin d'être en relation, de se soutenir. Donc je pense que c'est magnifique, parce que c'est une vraie expérience d'église, voilà, d'être ensemble, d'être rassemblés, d'être en communauté autour du Christ.
1: Eh bien, on invite justement celles et ceux qui nous écoutent à oser ouvrir la porte. Merci beaucoup, Xavier de Bénazé, de nous avoir reçus chez vous au Châtelard. Merci à toute l'équipe du Châtelard qui nous a accueillis pour ce tournage près de Lyon. Merci à Stéphanie Tesson, la rédactrice en chef de cette émission. Merci à Lourane Sarraoui qui l'assiste dans la conception de l'émission. Et merci à Clément Giraud, notre ingénieur son, qui fait un travail extraordinaire. Et moi, je vous dis à la semaine prochaine.
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7: Les deux royaumes, c'est le cinquième volume de l'audacieuse traversée des temps que vous poursuivez. Éric-Emmanuel Schmitt, bonjour.
8: Bonjour.
7: Quatre autres volumes sont à paraître ou à écrire. C'est pas encore fait, ça?
8: Ils sont pensés. Il faut les écrire.
7: Il faut les écrire. Vous étiez venu ici même pour La Porte du Ciel, pour Soleil sombre et La lumière du bonheur. Je ne veux pas désespérer l'auditeur qui n'aurait pas commencé à suivre cette traversée des temps. On peut lire les ouvrages dans le désordre, c'est un peu comme Tintin. Et pourquoi pas commencer par Les deux royaumes qui nous concernent aujourd'hui.
8: Oui, hein, je pense que ce que j'appelle Les deux royaumes, ce sont deux empreintes qui structurent notre monde aujourd'hui, c'est-à-dire le royaume de la réussite matérielle et le royaume de la réussite spirituelle.
7: Ben oui, ce sont deux royaumes qui s'opposent, et quand deux royaumes s'opposent, ils s'affrontent et l'un des deux doit disparaître. Or, cette logique-là ne prévaut pas ici par la nature même du second.
8: Oui, c'est en fait, dans ce livre, d'un côté, j'explore l'extase matérielle du royaume romain qui crée des routes, qui unifie la Méditerranée, qui apporte de la sécurité, alors certes avec des conquêtes, mais qui après offre la citoyenneté aux territoires, aux hommes des territoires conquis, avec une ouverture de la notion de citoyenneté extrêmement importante. C'est-à-dire qu'en fait, ce qu'on a appelé pendant un siècle et demi le rêve américain, c'était le rêve romain.
7: Ben oui.
8: Hein, c'est-à-dire voilà, une puissance matérielle qui intègre des éléments venus de partout ailleurs.
7: Et même sa propre mère.
8: Oui.
7: La Marine Nostrum.
8: Voilà. Et en face de ce monde-là, qui finalement identifie la réussite d'un homme au fait d'être puissant, riche, d'avoir du pouvoir, eh bien, il va y avoir sur les routes de la Galilée et de la Judée un clochard qui dit tout autre chose et qui dit que la réussite d'un homme, elle n'est pas là. La réussite d'un homme, elle est dans une façon d'être au monde, de regarder les autres, d'articuler ses actions. Et la réussite n'est pas plus facile, mais elle est autre. Et moi, je pense que notre univers est toujours habité par ces deux paradigmes, par ces deux modèles.
7: Un homme riche donne tout ce qu'il a, un homme pauvre donne tout ce qu'il est. Et c'est là où on a les deux royaumes. L'un qui possède et l'autre qui donne.
8: Exactement.
7: Alors, on retrouve...
8: Mais on n'est pas obligé d'avoir rien pour donner. Hein.
7: Absolument. Alors, on retrouve les quatre personnages principaux. Ils forment la boussole de l'épopée. Noam, Noura, Derek, Tibor. Noam, c'est le narrateur. Noura, c'est son grand amour, la femme qui l'obsède, dont il se sépare et qu'il retrouve toujours. Tibor est le père de Noura. Derek, enfin, est le personnage sombre, maléfique, le demi-frère maudit de Noam, l'acteur du mal. Donc, c'est bon. C'est posé, on a la boussole, on a les quatre points cardinaux, et maintenant on peut traverser le temps. Alors tout commence ici par le mystère de l'enfant, la parole, l'amour. C'est extraordinaire, les toutes premières pages,
8: ah oui.
7: C'est vraiment, vous plongez votre regard dans celui d'un enfant.
8: Oui, mais peut-être que dans cet enfant, il y a plus...
7: Oui.
8: Qu'un enfant, c'est-à-dire qu'une cire malléable, mais il y a peut-être des savoirs enfuis.
7: Évidemment.
8: Il y a peut-être une autre âme. Parce que, en fait, nos ancêtres, les Gaulois, même si nos ancêtres ne sont pas que Gaulois, ils sont aussi Romains, Francs, Huns, etc., etc. Mais nos ancêtres croyaient en la métempsychose. Ils pensaient que, au fond, l'âme était immortelle, mais pas du tout à la façon chrétienne. Parce que dans la façon chrétienne, c'est dire qu'elle est promise à l'éternité et non pas à l'immortalité. Et l'éternité, c'est se retirer du temps. Tandis que les Gaulois pensaient, comme les Pythagoriciens, les Bouddhistes ou les Indiens, que l'âme migrait de corps en corps. Donc, il pouvait y avoir, au fond de cette petite fille, une autre âme. Et évidemment, c'est l'âme qui intéresse Tibor.
7: Et évidemment. Alors, nous traversons la Gaule, Athènes et Rome, Jérusalem. Le récit est plein de rebondissements. Nous sommes bien dans le cœur du romanesque et bien des thèmes sont abordés. L'enfant, on vient d'en parler, l'amour, le clou. Vous avez une... Alors, il y a des notes en bas de page qui sont parfois très longues, mais qu'il ne faut surtout pas les rater, parce qu'il y a plein de choses dedans. Donc alors, le clou, la chaîne, la France, le coq, la crucifixion, l'infertilité, l'éternité, le progrès, le christianisme, enfin.
8: Le panache aussi.
7: Alors le panache, on le dira à la dernière page.
8: D'accord.
7: Parce que Le panache est tout le temps là, mais c'est un peu votre marque de fabrique, Eric Emmanuel Schmitt.
8: Oh, peut-être parce que je suis né au théâtre en voyant Cyrano de Bergerac.
7: Oui.
8: Donc ce panache me fascine. Et nos ancêtres, les Gaulois, étaient les rois du panache.
7: Oui.
8: Et le panache, c'est pas du tout de la gloriole, c'est l'art de perdre. C'est l'art de quitter la scène d'une façon élégante. D'une façon esthétique. Et il me plaît beaucoup qu'au cœur même de la mentalité française, il y ait cette idée qu'on n'est pas supérieur, mais qu'on sait quitter la scène.
7: À une époque, vous aviez acheté un théâtre, vous avez demandé pourquoi vous aviez fait ça, et vous m'aviez répondu, c'est une façon élégante de perdre de l'argent.
8: Je vous le confirme.
7: Alors, il y a les rapports hommes-femmes, l'égalité des sexes. L'égalité serait-elle étouffée par le patriarcat ecclésial? Et là, note en bas de page, Saint-Ècle.
8: Oui.
7: Donc ça, il faut en parler.
8: Ah oui, oui, oui. En fait, Jésus a dit des choses absolument inouïes, mais qui vont le rester longtemps. C'est-à-dire cette idée que tous les hommes sont égaux, je veux dire, on est encore toujours en train d'essayer de comprendre ce que ça veut dire. Mais le pire, c'est que les institutions religieuses elles-mêmes n'ont pas compris toute la force du christianisme. Cette idée qu'on ne doit pas faire de différence entre les hommes et les femmes, c'est pas une idée qu'a habité spécialement le catholicisme, qui ne l'habite toujours pas.
7: Non.
8: Ensuite, cette idée que tous les hommes sont égaux et ont une dignité égale, c'est-à-dire la lutte contre l'esclavagisme, c'est pareil. On peut dire que pendant des années, des siècles, il y a eu une complaisance, pour le moins, avec les systèmes esclavagistes.
7: Non, mais toujours.
8: Mais toujours. Et je le montre au présent qu'il y a toujours aux États-Unis une forme d'esclavage avec les migrants. En leur piquant leurs cartes et en les faisant vivre dans
7: même
8: la peur.
7: En France, hein.
8: Et même en France. Donc, c'est inouï ce que dit Jésus, et c'est toujours pas entendu pour moi.
7: Oui.
8: Et donc, c'est pour ça que je parle de Sainte Thècle, parce que Thècle est une des premières disciples, et c'est la première femme qui fait des prédications. Et c'est Paul, Saint Paul, qui lui permet de le faire. Et ça, c'est comme un refoulé ou un oublié de l'histoire de l'Église. C'est-à-dire que ça partait bien quand même. C'est-à-dire qu'il y avait une vraie place pour des figures spirituelles femmes. On voit Sainte Thècle apparaître, elle n'est pas sainte évidemment à l'époque, on voit Thècle apparaître, et après je fais dans une grande note une liste de saintes féminines.
7: On aurait pu aller jusqu'à Madame Guillon.
8: Oui. Alors, ce qu'il y a, c'est que moi, celles dont je parle sont celles qui sont déguisées en hommes.
7: Ben oui.
8: C'est les saintes travesties. Parce qu'il y a eu beaucoup de saintes travesties au début de l'Église. C'est-à-dire que pour pouvoir être dans des couvents ou pouvoir assurer des prédications, elles coupaient leurs cheveux, elles s'habillaient en hommes. Et Saint Paul était totalement d'accord, par exemple, pour Thècle, pour qu'elle agisse ainsi.
7: Alors, de même, l'oralité. Alors, donc, on a parlé de ces doubles. Il y a aussi un affrontement formidable entre l'oralité et l'écriture, qui, au lieu de se compléter, semble s'affronter. Les druides refusent l'écriture.
8: Alors qu'ils la connaissent.
7: Alors qu'ils la connaissent, parce qu'elle empêche la diffusion du savoir.
8: Oui.
7: La foi se transmet dans l'oralité, et les druides interdisent l'écriture.
8: Oui.
7: Alors là, c'est formidable. Tout ce passage-là, enfin, je vais dire tout le roman, mais ce passage-là, moi, m'a énormément frappé.
8: Moi, il m'a frappé aussi parce que c'est par respect pour l'intelligence des druides que j'ai essayé de comprendre pourquoi ils avaient privilégié l'oralité, alors qu'aujourd'hui, on considère l'oralité comme juste un manque d'écriture. Et en fait, il y a une grande puissance dans l'oralité, parce que, au fond, c'est un enseignement qui s'adapte toujours à la situation, qui est meuble, qui est plastique, et qui contextualise. Et puis, donc, c'est aussi un enseignement qui empêche un des grands vices, quand même, de l'histoire du monde, le littéralisme. C'est-à-dire en être à la lettre et abandonner l'esprit. C'est toujours l'esprit qui compte et non pas la lettre dans la transmission orale. En plus, l'oralité, elle a une magnifique conséquence, c'est qu'elle stimule la mémoire. Et nos ancêtres avaient beaucoup, un usage beaucoup plus exhaustif et complet de la mémoire que nous en avons. Et en plus, c'est en train de s'effacer avec le numérique, etc. Pourquoi apprendre, puisque le moindre renseignement est accessible en un clic. Et cette mémoire, pourquoi je l'aime, la mémoire? Parce que la mémoire, c'est pas du tout du rabâchage, de la répétition, etc. La mémoire, c'est une faculté d'attention. Moi, si je suis attentif, je retiens du premier coup. Parfois, il me faut une deuxième fois, etc. C'est comme ça que je peux apprendre des textes par cœur. C'est de l'attention. Et cette école de l'attention, l'attention à ce que dit l'autre, l'attention à l'univers, ça me paraît essentiel dans la conduite d'une vie.
7: Attention, la mémoire retient, l'écriture oublie, Serinet Tibor. En allégeant la mémoire, l'écriture la fragilisait, voire la dégradait. Et dans une longue note en bas de page, vous précisez que la parole est une présence vivante, un enseignement souple. Elle est un lien, un moteur de mémoire. Elle est formatrice, acte et rare. L'oralité, je vous cite, l'oralité en ce sens, offre une forme en renouvellement constant. Or, Noam écrit ses mémoires et participe ainsi à la grande aventure de l'écriture dans l'histoire. Mmh. Est-ce que c'est pas contradictoire, ça ?
8: C'est paradoxal, c'est pas contradictoire.
7: Vous écrivez, l'écriture raconte, la parole transforme.
8: Ben oui.
7: Et d'ailleurs, les évangiles ont commencé uniquement...
8: Ils étaient oraux.
7: Oraux. Et ce n'est qu'un siècle après qu'ils se sont dit, il faudrait peut-être commencer à...
8: Alors il y avait des bouts de texte qui circulaient quand même.
7: Ben, il faut bien quelques...
8: Quelques supports.
7: Quelques supports, quelques antisèches.
8: Voilà, quelques supports de mémoire. Mais les évangiles étaient oraux. Mais vous savez, moi je suis dans ce rapport avec le livre, c'est-à-dire à chaque fois que j'ai écrit un livre, je l'enregistre en audio libre. Mmh. Et j'aime monter sur scène. Mmh. Et le livre, moi je me le dis, je me le musicalise aussi dans la tête. Et d'ailleurs, j'avais rencontré un grand neurologue qui avait fait un livre sur la lecture et qui disait que de toute façon, quand on lit, même très vite, dans une lecture silencieuse, on vocalise.
7: Oui.
8: Donc en fait, voilà, l'oralité est première.
7: Alors vous vous amusez dans votre roman avec Emmanuel Schmitt dans les deux royaumes. Vous vous amusez avec des petits clins d'œil malicieux, personnels, un peu cabots parfois. C'est un soldat nommé Macron qui arrête un sénateur en pleine séance.
8: C'est vrai.
7: Mais non.
8: Ben oui, c'est pour ça que je l'ai mis.
7: Moi je me suis dit, tiens, il se marre.
8: Non, pas du tout.
7: Bon, alors... Ici, Daphné est une ville pleine d'amour. Il y a d'autres.
8: Mais petits... ce qui est vrai aussi, hein, la ville de Daphné était une station thermale très fréquentée.
7: On peut jamais vous prendre en défaut. Hein.
8: C'est
7: comme ça.
8: Si, on peut me prendre en défaut, mais rarement sur ce que j'ai écrit parce que c'est très réfléchi.
7: Le monde est-il au bord d'un abîme ? Il faudra attendre le 9e tome annoncé sous le titre Révolution pour le savoir. Tiens, c'est encore un titre à la Macron, ça. Mais la question se pose d'ores et déjà, Eric Emmanuel Schmitt, le monde est-il au bord de l'abîme ?
8: Moi, je vais faire une réponse qui va peut-être vous déplaire. Rien de neuf sous le soleil. Le monde a toujours été dans un déséquilibre qu'il faisait avancer.
7: Oui, mais vous qui êtes un homme du bonheur,
8: oui,
7: un homme qui vivait par le bonheur, c'est votre moteur.
8: Oui.
7: Et c'est ce qui fait que tout le monde vous aime et que tout le monde vous lit avec bonheur, parce que c'est vraiment urgent, le bonheur. Bon. Aujourd'hui, on pose la question, est-ce qu'on n'est pas au bord de l'abîme ? Vous, l'homme du bonheur, qui pose la question.
8: Mais
7: c'est déroutant pour nous, vos aficionados.
8: Non, parce que je pense qu'il y a l'état du monde et après la façon d'habiter le monde.
7: Mmh.
8: On n'a aucun pouvoir sur l'état du monde, ou très peu malheureusement, d'autant plus quand les votes sont confisqués ou quand sont réinterprétés. Par contre, on a un pouvoir sur notre habitation du monde. Et soit on cultive l'inquiétude et le manque, c'est-à-dire on regarde tout ce qui ne va pas, soit on cultive la joie, c'est-à-dire qu'on n'est pas dans le rapport à ce qui manque, mais dans le rapport à ce qui est. Et cultiver la joie, c'est de se dire chaque jour, oh là là, j'ai le bonheur d'être en vie, moi qui voudrais tellement que d'autres êtres qui sont partis soient toujours en vie. Et puis j'ai le bonheur d'être en relation avec X, Y, ceci, d'avoir cela dans ma vie, etc. Le bonheur d'être et d'avoir ce que j'ai, c'est mon socle. Et ça ne dépend que moi de cultiver la joie ou la tristesse. On a tous le bouton sur lequel on peut appuyer. Allez, je regarde ma vie sur le mode du manque, j'appuie sur le bouton tristesse, ma vie est épouvantable.
7: Le pessimisme est d'humeur, l'optimisme est de volonté, l'idéal.
8: Exactement, exactement. Et on a ce pouvoir-là sur la lecture de notre existence. On peut la lire sur le mode de ce qui manque ou sur le mode de ce qu'on est et de ce qu'on a. Donc il nous reste cet ultime pouvoir, je dirais même au fond d'une prison, il nous resterait ce pouvoir.
7: Soyons heureux, au moins pour montrer l'exemple.
8: Non, il ne s'agit pas du tout...
7: Prévert.
8: Oui, c'est joli, mais il ne s'agit pas d'être dans une pause et une démonstration, mais
7: alors,
8: dans une façon de...
7: Alors, vos quatre héros, nos quatre héros, parce qu'on se les approprie, on vit avec eux, et nos quatre héros passent pour des dieux parce qu'ils sont immortels. Alors ça n'enlève pas le poids des menaces dont ils sont les jouets et qui rendent la lecture d'ailleurs assez haletante. Et en face de ces héros, on a des et d'autres héros qui sont les héros de l'histoire, qui eux sont bien mortels. Alors c'est merveilleux parce qu'ils sont tous atteints par l'âge. Oui. On a Auguste qui a 75 ans, Livie, elle pleurait 52 années d'affection, de duplicité et de gloire, Tibère, ce gaillard aux larges épaules de 55 ans. Alors dès lors qu'on a un âge, on sait que le type est mortel.
0: Oui.
7: Et votre pauvre Tibor, il est devenu immortel au moment où il était moribond. Donc il va être moribond jusqu'à la fin de sa vie.
8: Bah oui, lui il n'est pas condamné à une vie immortelle, mais à une agonie sans fin.
7: C'est horrible.
8: Oui, c'est horrible. Mais de toute façon, je pense que l'immortalité est une horreur. Bon. Et je voudrais vraiment qu'à la fin du dernier volume, le lecteur tourne la page et se dise « Quel bonheur j'ai d'être mortel !» Car j'écris tout ça pour essayer d'apprivoiser pour moi-même et pour l'autre la condition humaine et de voir qu'il n'y a pas l'un sans l'autre.
7: Et avec un code client pour l'ami trouver.
8: Non, mais prenez par exemple un enfant dans le ventre de sa mère. Il a d'abord des palmes avant d'avoir des mains. Et qu'est-ce qu'il faut pour qu'il ait des mains? Il faut qu'il y ait des cellules qui meurent entre les doigts, pour qu'apparaissent les doigts. Il n'y a pas de vie sans mort. Donc c'est le même cadeau, la vie et la mort. Donc il faut aimer les deux.
7: Et alors nous suivons dans ce roman les deux royaumes, nous suivons la rébellion de Spartacus qui mène les hommes contre le pouvoir. C'est extraordinaire ça.
8: Quelle épopée.
7: Quelle épopée.
8: Ouais. Et en même temps, à la différence de livres écrits sur Spartacus, qui ont tous été écrits par des marxistes, qui voyaient en lui le héros de l'égalité, etc. Moi, je montre que non, c'est une révolte, ce n'est pas une révolution, parce qu'il manque le concept sur lequel tout appuyer, qui aurait pu donner une dimension juridique, politique et philosophique à Spartacus, le concept que va amener Jésus, celui d'égalité.

0: Voilà, vous avez reconnu l'adagio du ballet Spartacus de Khatchaturian. Enfin, c'était le début de l'adagio. C'est toujours délicieux. Nous sommes avec Eric Emmanuel Schmitt pour La traversée des temps. Les deux royaumes, ce nouveau roman qui nous poursuit dans La traversée des temps. Et puis alors, on parle du christianisme et on va parler de la crucifixion. Et le pauvre Noam, voici mon tour. On m'extrait du groupe, on m'encadre, on me bouscule à l'égard de la route, on me conduit à un pieu. Je ne sais que penser, j'obéis. Je ne sens plus rien, j'obéis. Ma façon de traverser l'épreuve, j'obéis. J'essaye de n'être qu'un objet. Un objet ne souffre pas, n'est-ce pas? On me jette à terre sur le dos. On replace mes bras sur la poutre. Les soldats m'y maintiennent, tandis que le bourreau s'approche avec ses clous et sa masse, il pue. Son marteau également. Je ferme les yeux, je ne suis pas là. Ce n'est pas à moi que cela arrive. Premier coup, douleur fulgurante. De la main au poignet, de la main à l'avant-bras, de l'avant-bras au cœur. Mon pouce, malgré moi, se tourne vers la paume. Maintenant, j'appréhende le deuxième coup. Il tarde. Odeur ignoble du bourreau, pestilence de ses aisselles. Coup, mon cœur se serre, comme s'il était frappé en même temps que mes os. Oh, qu'il se crispe définitivement, qu'il cesse de battre. Non, il palpite encore et je reprends mon souffle. On me hisse sur le stipes. Ça tangue, ça rate. Ça recommence, je suis ballotté, ça rouspète, ça s'engueule, ça progresse, ça exulte de victoire, ça se félicite. Le soleil entre violemment dans mes yeux, il viole mes paupières. On m'attrape les pieds, on les plaque l'un sur l'autre. Quelque chose de froid se pose sur la cambrure du devant. Le coup du feu, des flammes, tout mon corps incendié. Je vais me disloquer, mes articulations vont se rompre. On ne survit pas à ça, douleur, tue-moi. Les soldats reculent, professionnels. Ils contrôlent leur ouvrage, s'assurent qu'ils l'ont bien accompli, c'est-à-dire que j'agoniserai durablement. Ils se frottent les mains, pivotent sur eux-mêmes. Au suivant. Voilà. Je suis seul, je serai toujours seul désormais. Pour combien de temps? Quand on lit cette description vécue de la crucifixion, ensuite, lorsqu'on parlera de la crucifixion du Christ, on n'a plus besoin de description, non. On a déjà mal.
1: Voilà, je voulais absolument préfigurer ça, parce que la crucifixion, c'est un supplice romain, destiné à des hommes inférieurs, c'est-à-dire des gens qui ne sont pas citoyens, puisque par exemple Saint-Pierre, Saint-Paul, qui sera citoyen
0: romain, il sera décapité.
1: Il sera décapité. Saint-Pierre, lui, avait demandé à être renversé. Et mis la tête en bas sur la croix pour ne pas être comme le Christ, parce qu'il ne s'en sentait pas digne. Donc ce supplice romain qui est un supplice, pas seulement une exécution, c'est-à-dire qu'on met des jours à mourir.
0: Puis alors là, c'est sur toute la via...
1: Voilà, sur 6000 crucifiés entre Rome et Naples, sur toute la via Appia. C'est la répression de la révolte des esclaves de Spartacus. 6000 crucifiés. Vous imaginez l'agonie? Vous imaginez
0: les cris,
1: et puis on va les laisser exposer pendant des mois, c'est-à-dire ils finiront par des squelettes soulevés par le vent après avoir été dévorés par les corbeaux, etc. C'est l'horreur façon romaine, c'est la volonté d'instiller la peur pour qu'il n'y ait plus jamais de révolte d'esclaves. Et effectivement, comme j'avais déjà raconté la crucifixion du Christ dans le défi de Jérusalem, où j'avais fait le chemin de croix, je me suis dit non, j'aurais pas le courage de...
0: Non.
1: Ça m'avait déjà bouleversé. J'aurais pas le courage de la réécrire une deuxième fois. Et donc, c'est cette crucifixion de Noam qui fait partie de la révolte de Spartacus.
0: Alors ensuite, on va parler de stérilité et d'infertilité. Noura a parlé de sa stérilité, une réalité, mais sans en indiquer la cause. Elle a caché que l'infertilité constituait le prix à payer pour son immortalité. Quand on ne meurt plus, on ne met plus au monde. La chaîne de la vie est rompue. Les dieux sont infertiles parce qu'éternels, ils n'ont pas besoin de se reproduire. Mais l'infertilité vient aussi de cette forme d'impuissance que vous racontez, c'est un peu le au-delà de cette limite, votre ticket n'est plus valable, de notre ami Gary. Je vais retrouver la page parce que vous avez des mots formidables. Chaque fois que le désir pour Noura venait titiller mes pensées, mon corps demeurait sourd. Il ne répondait plus. De passagère, mes défaillances s'étaient muées en permanente. L'impuissance s'était installée. J'appliquais alors les conseils que les mâles confrontés à ce genre de difficultés se transmettaient à Rome. J'ouvris des huîtres, mangeais des asperges, bu du lait d'ânesse, mâchais des racines de céleri, cuisinais des testicules de taureau, assaisonnais mes plats de poivre. Aucun résultat. Je mis à profit mon savoir de guérisseur. Je me concoctais des infusions de myrrhe, de safran et de fenugrec en vain. Effondré, je consultai Tibor, qui me confectionna un élixir à base de mandragore, cette plante qui ne se lassait pas d'étudier depuis des siècles, autant labourer la mer. Mon membre refusait de se lever au moment opportun. Il ne ressuscitait qu'au gré des nuits, stimulées par des rêves dont je ne gardais pas mémoire, ou au matin, dans une rigidité purement mécanique. Cette déroute physique s'accompagnait d'une déroute mentale. Tout ce qui se rapportait au sexe me terrorisait. Je fuyais les gestes tendres de Noura, ses doigts qui cherchaient les miens, ses effleurements qui naguère me chaviraient. Je paniquais à la moindre lueur au fond de ses pupilles. L'idée seule de son attente me paralysait. Me retrouver au lit avec elle, sous des prétextes maladroits, j'obtins que nous fissions chambre à part. Elle comprit la manœuvre, bien sûr. Comment n'eût-elle pas perçu ma déchéance? Je me méprisais. Pas une seconde, je n'accusais Noura. Au-delà de notre entente intellectuelle et de la fascination que suscitait en moi son caractère inflexible, elle m'attirait, me séduisait, son corps me ravissait. J'avais un besoin vital d'elle. Aucune autre femme ne ranimerait mes sens à sa place. Je savais, avec une certitude douloureuse, que le problème venait de moi. Mmh. Formidable.
1: La fausse route de Noam, c'est qu'il va chercher des médicaments physiques et des explications physiques à une peine dont on va découvrir qu'elle est en fait psychique. Il a vécu un événement traumatisant, mais il n'arrive pas à penser que cet événement traumatisant a bloqué quelque chose dans son corps. On va le comprendre à la fin du livre.
0: Il reste quelques minutes pour passer tout à fait à autre chose. Deuxième couvert à l'Académie Goncourt et élu trésorier de la glorieuse Académie depuis cette année. J'imagine que ces semaines sont les plus marquantes de l'année.
1: Oui, et puis alors franchement, cette année, il y a vraiment plusieurs livres qui mériteraient le Goncourt.
0: Oui, c'est ce qu'on dit chaque année.
1: Pas du tout.
0: Bon,
1: alors certaines années, on se demande bien à qui on va pouvoir le donner, parce qu'on va le donner. Cette année, il y a une concurrence vraiment sévère entre plusieurs très bons livres. Moi, je sais que mes camarades disent chaque année ça. Moi, c'est la première fois que je le dis.
0: Au menu Goncourt chez Drouan, 8 asperges vertes suprêmes de pamplemousse, carpaccio de langoustine, pigeon sauce aux morilles, chaours composé de cassis et crème meringuée au café. Comment ça se passe? En arrivant à table, la décision est déjà prise ou on a le temps de déguster?
1: Vous êtes cruel. On n'a aucun avantage matériel à part un repas par mois qu'il nous a offert chez Drouan. Mais n'oubliez pas que nous faisons tout ça d'une façon totalement bénévole et ça représente des milliers d'heures de lecture.
0: Merci.
1: Non, on s'engueule bien. Je peux vous dire qu'il arrive qu'on commence à manger simplement à 2 ou 3 heures de l'après-midi. Tellement...
0: Merci Eric Emmanuel Schmitt. Vous continuez la traversée des temps avec ce nouveau volume Les Deux Royaumes, publié chez Albin Michel.
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4: Bonjour à tous, nous sommes très heureux de vous accueillir à nouveau sur votre radio chrétienne pour cette nouvelle édition de notre émission Où va la vie ? Comme chaque semaine, en partenariat avec les facultés Loyola Paris, les facultés jésuites, au micro Frédéric Mounier, et chaque semaine, donc, je vous accompagne au long de cette conversation consacrée aux questions éthiques d'aujourd'hui. Depuis déjà deux semaines, nous abordons la question des handicaps, des personnes en situation de handicap, qui sont aujourd'hui 12 millions en France, qui vivent avec un handicap, qu'il soit moteur, sensoriel, psychique ou autre. Et donc, depuis deux semaines, nous essayons de réfléchir avec nos invités sur les conditions de l'inclusion aujourd'hui, du changement de regard, de la conjugaison des talents, de l'interdépendance, pour reprendre les termes qui ont été travaillés pendant ces deux premières semaines, dont je rappelle que vous pouvez retrouver en podcast et en balado-diffusion sur les sites et les plateformes de RCF et de Radio Notre-Dame. Donc, nos invités pour cette troisième semaine, Dominique Coatanea, bonjour.
7: Bonjour.
4: Merci de poursuivre cette conversation avec nous. Vous êtes théologienne, maître de conférence aux facultés Loyola. Vous êtes responsable dans ces facultés du domaine éthique, sociale et environnementale. Et vous présidez l'ATHEM, qui est l'association, une association œcuménique, je précise, des théologiennes et théologiens pour l'étude de la morale. Avec nous également Joël Éluard, bonjour.
8: Bonjour.
4: Vous êtes chargé de mission auprès de la Conférence des évêques de France sur les thèmes handicap et inclusion. Vous exercez ces fonctions depuis 2022 pour quelques semaines encore. Et puis également avec nous le pasteur Christian Appel, bonjour.
9: Bonjour.
4: Merci beaucoup. Vous êtes aumônier à la fondation John Bost en région parisienne et en Normandie. Une fondation très importante qui accueille à travers toute la France, dans une quarantaine de lieux, plus de 2000 résidents. Avec 2400 professionnels, une fondation qui a démarré dans le sud-ouest, en Périgord. Voilà le thème de cette troisième conversation, troisième épisode. Dans quelle mesure, à quelles conditions les personnes handicapées peuvent-elles être des citoyens comme les autres ?
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4: Alors il y a un point qu'on n'a pas encore évoqué lors des premières semaines, c'est la question de l'inclusion au travail. Pasteur Christian Appel, vous avez particulièrement travaillé sur cette question-là.
9: Alors je dois dire que la Fondation John Bost, elle n'a pas d'atelier protégé, ce qu'on appelle les ESAT. Par contre, elle essaie de trouver des solutions de transition, de passerelle pour certaines personnes qui sont capables soit de travailler en ESAT, soit en milieu ordinaire. Il y a notamment donc un établissement qui s'appelle le CITVS à Jouy-le-Moutier, le Centre d'initiation au travail et la vie sociale, et qui essaye donc de préparer des jeunes adultes à une activité professionnelle. Dans différents domaines, blanchisserie, conditionnement, espace vert. Et ça nous a attisé notre curiosité. Qu'est-ce qui se vit dans d'autres lieux, en France et ailleurs. Il y a des voyages d'études qui étaient organisés par la Fondation John Bost au Canada, en Finlande, dans d'autres pays aussi.
4: Parce que ce thème est travaillé partout, évidemment.
9: Absolument, oui. Mm-hmm. Ouais. Et donc, le dernier voyage d'études nous a mené dans la région de Chartres, dans l'entreprise Andros, qui a développé un projet, notamment donc, pour des personnes autistes.
4: Andros, qui produit des
9: compotes.
4: Mm-hmm. Des confitures.
9: Des confitures, voilà.
4: D'accord.
9: Et qui a donc créé des postes de travail particulièrement adaptés pour des personnes autistes, mais pas seulement des personnes autistes très autonomes, mais des autistes qui sont assez dépendants, mais qui ont des capacités extraordinaires quand on leur donne les possibilités et l'encadrement aussi.
4: D'accord. Mais ça, c'est une obligation légale, ou est-ce que vous êtes témoin d'initiatives qui vont bien au-delà des obligations légales d'accueil des personnes en situation de handicap ?
9: Disons, les entreprises, ils sont tenus d'accueillir des personnes en situation de handicap. Beaucoup sont des douanes en payant tout simplement une amende.
4: Ah oui.
9: D'autres sont peut-être plus courageuses.
4: Alors,
9: je pense qu'il faut s'orienter sur les bons exemples et s'inspirer de cela. Et peut-être aussi être de bons conseils pour d'autres entreprises qui ont peur de mettre en place ces solutions-là.
4: Alors, on voit bien que vous pouvez faire les passerelles, mais vous avez évoqué ce nom quand même, enfin, qui fait un peu frémir, d'atelier protégé. Est-ce qu'il s'agit de sortir des institutions pour favoriser l'insertion en milieu ordinaire? Est-ce que c'est possible? Est-ce que c'est toujours possible? Voilà, à quelles conditions, pasteur Christian Appel?
9: Alors, je pense que ce n'est pas possible toujours et pas pour tout le monde, évidemment. Mais il y a ces possibilités-là et il faut tout faire pour les favoriser.
4: Joël et Loire, ce sont des domaines sur lesquels vous travaillez, vous, au sein de la CEF aussi?
7: Alors, nous, on ne travaille pas sur ce domaine-là. On est en lien, bien sûr, avec les responsables diocésains qui, eux-mêmes, sont en lien souvent avec des personnes en situation de handicap ou avec des familles. Et c'est une vraie question qui se pose pour les parents, parce que le travail, c'est une forme d'autonomie. Donc la question se pose surtout à ce niveau-là. Bon, moi, je pense à une petite jeune que j'avais rencontrée à Bordeaux qui était toute contente parce que elle avait pu aller travailler à la poste. Donc, c'était pas un ESAT. Et ça, je trouve ça vraiment super. Donc, il lui avait confié des tâches. Parce qu'en fait, il faut toujours se dire comment cette personne va être capable autrement. Elle est toujours capable de quelque chose.
4: C'est le postulat de base.
7: Voilà, mais capable autrement.
4: Toute personne est capable.
7: Toute personne est capable. Oui. Donc voilà, cette jeune fille travaillait à la poste, elle en était super heureuse. Donc elle avait un temps aménagé, elle ne faisait pas un plein temps. Mais voilà, c'est une forme d'autonomie. Je sors, j'y vais, je ramène de l'argent, je peux m'acheter des choses, etc. etc. Je pense à notre jeune avec qui, justement, je suis partie à Rome. Lui, c'est pareil,
4: pour il est autonome. Jubilé,
7: pour le jubilé, pardon, pour le jubilé des personnes en situation de handicap. Il travaillait dans une société où il remplissait des boîtes. Et il était très heureux de son travail. Il me dit, moi, je n'ai pas un bon travail. Les autres considèrent que je ne suis pas un ingénieur, je ne suis pas un médecin, etc. Donc moi, je lui dis, mais est-ce que toi, tu es heureux quand tu fais ce travail-là? Oui, je suis très contente de le faire parce que je suis utile. Et du coup, on avait pu échanger autour de ça. Donc voilà, quelle image on donne aussi du travail qu'on propose à toutes ces personnes.
4: Alors, on a l'impression, en vous écoutant les uns les autres, qu'il se passe plein de choses, il y a plein d'initiatives. On sait que dans les mondes religieux, catholiques ou protestants, il y a un nombre très important d'associations qui sont extrêmement actives, qui sont créatrices de projets, et qui jouent un rôle de soutien très très important. Mais on a l'impression qu'on est encore loin de ce qu'on évoquait dans les deux épisodes précédents, c'est-à-dire une sorte de vaste mouvement de société pour la prise en compte inclusive et pour que cette conjugaison des talents que Dominique Coatanea a évoqué puisse se mettre en œuvre. Alors, on a évoqué aussi, lors d'un épisode précédent, la loi de 2005. Est-ce qu'on est encore loin du compte? Au bout du compte, Dominique Coatanea.
8: Alors, peut-être qu'un premier point, c'est de dire à quel point l'insistance sur l'inclusion par le travail me semble une insistance qui est portée par l'ensemble de la pensée sociale chrétienne. C'est-à-dire que considérer que la dignité de chacun d'entre nous passe par sa capacité contributive, aussi petite que soit ma contribution, que je sois reconnue comme cet être capable d'apporter ma part. L'image de Pierre Rabhi sur le colibri, sur des questions écologiques, me paraît très très adaptée pour dire à quel point un travail qui permette que je sois inclus dans une dynamique collective et qui me permette aussi de me considérer comme contributif. Voilà, participant d'un projet commun. Et j'aime l'idée qui est portée par l'économie sociale et solidaire, notamment, dans lequel beaucoup d'associations, mais aussi beaucoup d'entreprises, de coopératives, exercent cette dynamique, qui consiste à dire que l'enjeu du travail doit être référé au sens du travail. Le sens d'une utilité sociale où chacun d'entre nous apporte pour tous quelque chose qui va créer de la richesse commune. Et la part de richesse que je reçois, c'est la part juste qui m'est attribuée compte tenu de ma participation à l'accroissement de cette richesse commune. Et donc vraiment entendre à quel point ces initiatives de création par des entreprises ou par des associations, je pense aussi à Territoire Zéro Chômeur de longue durée, qui n'est pas spécifiquement sur la question du handicap, mais dans les entreprises à but d'emploi, beaucoup de handicaps cachés et psychiques se révèlent au grand jour. Et tout l'enjeu de ces initiatives, c'est vraiment comment le collectif permet à certains qui étaient loin de l'emploi de retrouver par le travail, la dignité d'une citoyenneté pleine et entière. On pourrait dire ça comme ça. Mmh. Et du coup, j'ai un habitat dans lequel je peux inviter, j'ai des enfants qui peuvent être fiers de leurs parents quand ils vont à l'école, et je me sens, moi, réintroduit dans la vie commune. Donc, vous voyez, je crois qu'il y a là, depuis la Bohème Exercens, hein, pour l'Église catholique de Jean-Paul II, cette compréhension que le travail est un chemin extrêmement riche pour donner à vivre et donner à partager l'engagement de tous pour accroître la richesse commune. Et ensuite, évidemment, on pourrait dire que l'enjeu citoyen, c'est de consentir à l'impôt, c'est de consentir à ce que la répartition des richesses communes puisse être ajustée de manière aussi précise que possible, parce que tous ne peuvent pas contribuer à la même hauteur.
4: Alors, j'imagine, Joël et Loire, que vous êtes d'accord avec cette vision des choses, mais que le chemin pour y parvenir est un chemin qui peut s'apparenter, dans certains cas, à un chemin de croix plus qu'à un chemin semé de roses, non ? C'est très compliqué,
7: c'est au jour le jour. C'est très compliqué, à commencer par la scolarité, en fait.
4: Alors, racontez-nous.
7: Mais moi, je ne suis pas experte dans ce domaine, mais de ce que j'entends des parents, principalement, et des rencontres que je fais dans les associations, la scolarité est déjà un chemin de croix, parce que difficile, l'inclusion reste difficile. Alors, je ne suis pas pour une inclusion à tout prix. C'est-à-dire, il faut absolument pas forcer. Ben non.
4: Ah oui.
7: Ben non, parce qu'en fait, il y a certains handicaps qui sont lourds. À partir du moment où on veut faire de l'inclusion à tout prix, quel est le bien-être de la personne qu'on veut inclure ? Si c'est pour l'inclure à tout prix et qu'elle ne soit pas bien, qu'elle ne soit pas heureuse, qu'elle ne soit pas confortable. Donc je pense que faut pas en faire un dogme, en fait. Je dis pas que je suis contre l'inclusion. Je pense qu'il faut en faire beaucoup, mais qu'il n'y a pas d'inclusion à tout prix. Enfin, moi, je vois dans nos célébrations ou en catéchèse, on a de la pédagogie spécialisée pour les enfants. Alors, quand on peut les inclure dans une équipe, c'est super, il n'y a aucun souci. Mais quand on ne peut pas, parce que c'est trop compliqué pour l'enfant en situation de handicap ou pour l'équipe qui accueille l'enfant en situation de handicap. Je vais donner un exemple. Moi, j'ai eu un jeune en aumônerie qui avait un très, très gros retard mental, qui arrivait à peine à déchiffrer. Donc, moi, je l'ai eu dans mon équipe. Je l'ai inclus pendant 3 ans. Quand il est arrivé à l'âge de 14 ans, mais je me suis rendu compte que ça devenait de plus en plus compliqué. Il adorait toucher les cheveux des filles.
4: Mon Dieu.
7: Voilà. Alors, au début, ça allait très bien. Sixième, cinquième, il n'y avait pas trop de soucis. Mais quand on arrive à l'âge de l'adolescence, les filles, elles ne voulaient plus. Lui, il voulait absolument les toucher tout le temps. Et les filles ne voulaient pas. Mais lui, c'était juste caresser les cheveux. Il n'y avait pas d'autre chose derrière. Mais je me suis rendu compte qu'à un moment, on peut mettre en péril le groupe. Donc, l'inclusion, oui. L'inclusion peut-être à certains moments. Donc, ce qu'on a fait, c'est qu'on a créé un groupe pour... Il y avait un autre jeune qui était un peu dans le même cas. Donc, on a créé un groupe pour eux. Mais on a fait toutes nos sorties, toutes nos célébrations. Pour ceux qui habitent en région parisienne, on est parti au FRAT. Donc, il y a un grand rassemblement... de collégiens, on est parti avec eux. Donc il y avait des temps avec eux en petits groupes adaptés, et puis des temps d'inclusion avec tout le monde. C'est en ce sens-là où je disais, pour moi, c'est pas l'inclusion à tout prix.
4: Oui.
7: L'inclusion, elle est importante et essentielle, mais il faut tenir compte de la personne et du groupe aussi. Donc,
4: Et donc il faut faire preuve de beaucoup d'inventivité, de créativité. Pasteur Christian Appel, j'imagine que vous êtes confronté aux mêmes difficultés dans votre ministère, dans votre exercice.
9: En fait, il y a beaucoup de questions autour de la communication, en fait. Un des plus grands défis, je pense, que quand j'ai commencé ce ministère-là, c'était de ne pas être formé, mais de me former moi-même sur le tas.
4: Oui,
9: d'accompagner d'abord les collègues pour voir un peu comment ils travaillent aussi. Mais d'abord aussi, ensuite aussi d'adapter la communication. On a parlé des 5 sens, par exemple. On a parlé de différentes pédagogies. Et je pense que là, l'Église catholique, elle est exemplaire dans les pédagogies qui sont mises en place dans la catéchèse spécialisée. Et justement là, où le dialogue est très très important. Mais de développer donc des moyens, des outils.

0: pour l'inclusion au niveau du logement.
1: Alors, il y a un point qu'on n'a pas encore évoqué, mais qui va être important, notamment dans les mois à venir, de façon attendue ou inattendue dans notre vie politique, c'est la participation au vote. Quelle est la situation aujourd'hui? Quelles sont les modalités d'accès aux différents scrutins aujourd'hui, qu'ils soient locaux ou nationaux ou territoriaux, pour les personnes en situation de handicap? Qu'est-ce que vous avez pu observer sur ce plan-là, Joël et Loire?
2: Alors, toutes les personnes en situation de handicap, je parle là du coup des personnes sous tutelle, sont autorisées à voter de par la loi. Donc en fait, en dehors des problèmes d'accessibilité, normalement, elles peuvent toutes aller voter. C'est un droit.
1: D'accord. Okay. Dominique Coatanea.
3: Peut-être revenir sur ce que Joël soulignait autour de l'enjeu de la scolarisation. Et finalement, la scolarisation jusqu'on pourrait dire aussi loin qu'il est possible d'aller, puisque dans notre République, la laïcité permet à tous les enfants, quelle que soit leur situation économique, la situation économique des parents, d'être suffisamment aidés pour pouvoir accéder à une scolarité. Et du coup, la scolarité est aussi un creuset, non pas l'école comme premier lieu de la citoyenneté, mais aussi lieu de la citoyenneté. C'est-à-dire que pouvoir comprendre dans quelle République nous vivons à travers les éducation civique et l'histoire, saisir les enjeux du scrutin, se rendre compte que quelle que soit sa situation, on peut et on doit exercer ce droit citoyen et que la société met en place des outils, on pourrait dire, d'accompagnement de la scolarité. Je pense à ce qui se joue dans les universités, puisque je travaille dans le milieu universitaire. L'enjeu d'un référent qui est spécialisé pour adapter les pédagogies, de sorte que aucun des étudiants en situation qui pourrait être, vous le disiez tout à l'heure, des locaux avec pas de rampe d'accessibilité. Voilà, que ces éléments-là soient pris en compte dans l'organisation de l'université, de sorte que la responsabilité systémique de l'université prenne en compte l'enjeu d'une université inclusive.
1: Et non seulement derrière,
3: dans la pédagogie et dans l'accès aux cours, mais aussi dans l'accès aux locaux et dans la possibilité de participer à la vie étudiante, aux associations, aux fêtes. Voilà, comment un étudiant porteur de handicap est un étudiant qui vit pleinement sa vie dans la mesure où les locaux sont adaptés, où la scolarité est adaptée. Je pense notamment à un étudiant qui avait un problème de handicap visuel. L'enjeu pour les enseignants, c'était systématiquement de lui permettre d'utiliser soit son ordinateur, soit lorsque les textes étaient proposés il y a déjà quelques années, d'agrandir la police de caractère. Et du coup, c'est des choses qui paraissent toutes petites, mais qui en fait changent complètement la perspective. C'est ce que je disais autour de la capacité, parce que les outils sont adaptés, à vivre comme les autres, et du coup à se sentir parfaitement valide dans le système s'il est adapté.
1: Et du coup, Dominique Coatanea, tout le monde devient valide.
3: Exactement.
1: Voilà, c'est ça l'idée. Alors, oui, Joël Éloire.
2: Je voulais juste réagir parce que je donne des cours. Et une année, j'ai eu dans mon groupe un étudiant qui était non-voyant. Mais pour vous donner l'anecdote, en fait, personne ne m'avait prévenu. Donc moi, en fait, mes cours, j'ai pas mal de PowerPoint. Et avec des images, pas que du texte, des images. Et en fait, ce n'est qu'à la pause que ce jeune est venu me voir pour me dire, ben en fait, moi, je vois pas tout ce que vous projetez. Mais pour vous dire que notre système est fait en sorte que l'enseignant lui-même n'a pas été mis au courant qu'il avait un élève qui était non-voyant dans son groupe. Donc en fait, c'est des rouages.
1: Oui,
2: c'est des choses.
1: C'est ça.
2: Parce que moi, après la deuxième partie, comme je l'ai su, ben j'ai
1: qu'est-ce
2: dit,
1: que vous avez fait alors?
2: Ben j'ai raconté les images.
1: J'avais décrit. Oui.
2: J'allais pas refaire.
1: C'était
2: trop tard. Voilà, mais j'ai fait de l'audio description. Et du coup, voilà, il y a toujours des moyens de s'en sortir. Mais simplement, faut être au courant. Et donc ça, c'est vraiment un problème dans nos manières de travailler et dans nos dans nos administrations.
1: Alors, on arrive malheureusement au terme bientôt de cette série de trois émissions de Où va la vie consacrées à la question des personnes en situation de handicap. Alors, il est vrai, je le confesse à nouveau, que nous avons fait le pari de parler au nom des personnes en situation de handicap, parce que de fait, c'était difficile, l'accueil est difficile dans nos studios parisiens pour les personnes en situation de handicap. Mais je voudrais vous demander aux uns et aux autres, qu'est-ce que vous dites aujourd'hui à ceux qui nous ont écoutés au fil des semaines ou qui nous écoutent encore cette semaine aujourd'hui? Je pense aux parents, je pense aux entourages, je pense aux personnes aidantes de façon générale, qui cheminent aux côtés de ces invisibles que nous avons évoqués, de ces

0: personnes en situation de handicap très très divers. Ces entourages, ces familles, ces aidants peuvent être fatigués, épuisés, peuvent s'interroger, peuvent parfois s'inquiéter. Qu'est-ce que vous leur dites les uns et les autres pour, voilà, pour qu'ils puissent être stimulés à vouloir construire à nouveau, encore à nouveau frais, une société véritablement inclusive? Joëlle Éloire, pour commencer.
1: Moi, je leur dis déjà de ne pas rester seuls. Il faut oser parler pour eux. Oser aller, oser demander, ça c'est quelque chose pour moi de très très important. Parce que nous-mêmes, on ne voit pas forcément. Je vais raconter encore une anecdote. Allez-y. Pour terminer. Une personne que je connais qui est en fauteuil, un jour s'est garée sur une place à moitié adaptée et il n'arrivait pas à sortir de sa voiture. Donc c'était compliqué, il a trimé et il y avait une dame sur le trottoir qui le regardait. Mais qui ne bougeait pas. Et en fait, il se disait, mais elle pourrait venir m'aider, cette dame. Mais il n'osait pas lui demander, et elle, elle le regardait. Il a fini par s'extirper de sa voiture et s'asseoir dans le fauteuil. Et la dame est venue voir, lui dit, « Ah, enfin, vous y êtes arrivé. » Et là, il lui dit, mais vous auriez pu m'aider. Elle a dit, mais je n'ai pas osé. Parce qu'une fois, j'ai voulu aider une personne, et elle m'a dit, je n'ai pas besoin de vous. Et vous voyez l'incompréhension entre les deux.
0: Mutuelle. Oui.
1: Lui, il se disait, pourquoi elle ne m'aide pas? Et elle se disait, je ne veux pas y aller parce que je me suis fait jeter une fois. Et donc, je me dis, ne pas rester seul et parler les uns avec les autres. Communiquer et oser aller, que ce soit pour les personnes en situation de handicap ou pour les personnes qui ne sont pas en situation de handicap. Les deux doivent oser se parler.
0: Et ce n'est pas toujours facile.
1: Et ce n'est pas facile parce que chacun fait peur à l'autre. On ne sait pas.
0: Il y a
1: de la
0: pudeur.
1: On ne sait pas comment faire. On ne sait pas. Voilà, on ne sait pas.
0: Pasteur Christian Appel, qu'est-ce que vous dites à ceux qui nous écoutaient, les parents, les aidants, les entourages?
2: Mais moi, je pense qu'il y a de l'espoir parce que il y a des initiatives un peu partout qu'on a évoquées aussi qui doivent être plus connues les uns par les autres. Il faut aller les uns vers les autres. Comme disait Joël, aussi essayer de déconstruire tous les préjugés qu'on a les uns sur les autres, et aussi peut-être de dire aux personnes concernées, vous n'êtes pas seuls. Si je parle en termes d'église, on est une communauté. On peut aussi être dans votre situation un jour. Et ça devrait nous sensibiliser à cette question-là.
0: Oui, les accidents de la vie sont toujours possibles.
2: Exactement. Et ils sont de plus en plus probables, le plus qu'on avance en âge.
0: Oui.
2: Donc, on arrive peut-être par ce moyen-là de se mettre à la place de l'autre aussi.
0: Donc, vous n'êtes pas seul. Parler, échanger, oser parler. C'est tout ça qu'il faut continuer à faire. Dominique Coatanea, est-ce que ces conditions-là sont certes nécessaires, mais sont-elles suffisantes pour construire une société plus inclusive, celle que vous avez décrite par petites touches au fil de vos interventions dans ces trois épisodes de Où va la vie? Dominique Coatanea.
3: Peut-être que je pourrais aussi redire, mais ce que Joël soulignait tout à l'heure, il me semble que l'enjeu, c'est de percevoir à quel point il y a de la force dans la situation du handicap. Il y a aussi de la faiblesse, bien sûr, mais reconnaître à quel point il et elle manifestent du courage, de la joie de vivre, et que c'est diffusif. Et que cette aventure...
0: Diffusif,
3: oui, c'est-à-dire que...
0: c'est contagieux, vous voulez dire.
3: Exactement, c'est-à-dire que ça se diffuse au-delà de leur personne, dans leur personne, par leur personne, et que ça vient réveiller en nous une force qui peut s'épuiser quand on voit à quel point changer les mentalités, changer les structures, travailler encore et encore, peut nous décourager. Et je crois que vivre avec des hommes et des femmes qui se battent tous les jours, et qui tous les jours surmontent des obstacles qui sont, pour les avoir testés moi aussi dans Holy Game, sont assez redoutables, de se rendre compte à quel point il y a une puissance de vie qui nous émerveille et qui est partageable. Voilà. Ils nous apprennent à vivre et du coup, de ce point de vue-là, il y a quelque chose de fort et de valide en eux, alors que nous pourrions paraître beaucoup plus fragiles dans nos croyances.
0: Ce que vous dites en un mot, Dominique Coatanea, c'est que la force des plus fragiles peut nous faire du bien à tous. qui nous croyons forts, c'est ça ?
3: Exactement, parce qu'elle nous oblige à reconnaître que finalement, dans le plus faible, c'est quelque chose du travail de Dieu dans l'histoire qui se donne à partager. Voilà,
0: c'est une parole de théologienne. Voilà, un grand merci à vous tous. Je rappelle que pour cette série de 3 éditions de Où va la vie consacrée à la question du handicap et des personnes en situation de handicap, nous étions en compagnie de Dominique Coatanea, qui est théologienne, maître de conférence aux facultés Loyola, qui sont partenaires de cette émission Où va la vie. Dominique Coatanea est responsable du domaine éthique, sociale et environnementale et elle préside l'association des théologiennes et théologiens, association œcuménique, pour l'étude de la morale. Nous étions également en compagnie de Joël Éluard, chargé de mission à la Conférence des évêques de France, chargé de mission sur les thèmes handicap et inclusion, qui a partagé avec nous ses riches expériences en matière de pastorale et en matière d'animation. Et puis le pasteur Christian Appel, qui était avec nous, qui est donc aumônier de la Fondation John Bost, aumônier pour la région parisienne et la Normandie, la Fondation John Bost qui accueille des personnes autistes et en situation de handicap. Je voudrais vous rappeler que les facultés Loyola proposent avec la maison Jeanne Garnier, la Catho de Paris, l'Institut catholique de Paris et les facultés Notre-Dame proposent un certificat universitaire intitulé « Soins et spiritualité ». Car vous le savez, vous l'entendez chaque semaine dans cette émission « Où va la vie ?», il y a une attente croissante d'un accompagnement aujourd'hui soucieux de prendre en compte toutes les dimensions de la personne, physique certes, mais aussi psychique, sociale et spirituelle. Le tout dans le respect de la laïcité. Ce certificat universitaire s'adresse à tous les acteurs du monde de la santé pour leur permettre de participer à l'amélioration de la prise en compte des attentes spirituelles et religieuses dans le domaine du soin. Si vous souhaitez aller plus loin, n'hésitez pas à visiter le site des facultés Loyola Paris, loyolaparis.fr, et vous verrez apparaître ce certificat universitaire soins et spiritualité, ainsi du reste qu'un diplôme universitaire d'éthique qui existe, qui est tout à fait passionnant et qui s'intitule « Soins et santé dans une société pluraliste, accompagner, discerner, décider ». Un grand merci à vous tous pour votre fidélité. J'espère qu'au fil de ces 3 épisodes, vous avez réussi à bien nourrir votre réflexion concernant la situation du handicap. Vous pouvez évidemment écouter et réécouter toutes ces éditions sur les sites et les plateformes de Radio Notre-Dame et de RCF. À la semaine prochaine pour une autre série de Où va la vie ? Merci à vous tous.

0: Rendez-vous dans quelques instants pour la prière monastique.
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0: 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Retrouvons à présent la prière du soir. Aujourd'hui, ce sont les bénédictins d'Ankalcat dans le Tarn qui nous accompagnent.

de la deuxième épître aux Corinthiens, au chapitre 5 et 6. Notre cœur s'est grand ouvert. Nous sommes donc en ambassade pour le Christ. C'est comme si Dieu exhortait par nous. Nous vous en supplions au nom du Christ, laissez-vous réconcilier avec Dieu. Celui qui n'avait pas connu le péché, il l'a fait péché pour nous, afin qu'en lui nous devenions justice de Dieu. Et puisque nous sommes ses coopérateurs, nous vous exhortons encore à ne pas recevoir en vain la grâce de Dieu. Il dit en effet, « Au moment favorable, je t'ai exaucé. Au jour du salut, je t'ai secouru. » Le voici maintenant, le moment favorable. Le voici maintenant, le jour du salut. Nous ne donnons à personne aucun sujet de scandale pour que le ministère ne soit pas décrié. Au contraire, nous nous recommandons en tout comme des ministres de Dieu, par une grande constance dans les tribulations, dans les détresses, les angoisses, sous les coups, dans les prisons, dans les désordres, dans les fatigues, dans les veilles, dans les jeûnes, par la pureté, par la science, par la patience, par la bonté, par un esprit saint, par une charité sans feinte, par la parole de vérité, par la puissance de Dieu. »

0: Seigneur, à qui pourrions-nous aller? Tu as les paroles de la vie éternelle, toi l'au-delà de tout. Souviens-toi de ta miséricorde et de ta puissance. Tes chemins mettent la joie dans les cœurs. Garde-nous confiants dans ton amour, par-delà nos doutes et nos faiblesses. Et que ta bénédiction, Dieu Tout-Puissant, Père, Fils et Saint-Esprit, descende sur nous ainsi que sur nos frères absents.
1: Amen.

C'était la prière du soir avec les bénédictins d'Encalcate. 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
1: Bonjour à tous. Dans le béaba du christianisme, on s'intéresse cette semaine à la tradition dans l'Église. Le Concile Vatican II en parle de manière approfondie. La Constitution Dei Verbum de 1965 est le principal document du Concile sur la révélation divine. Mais qu'est-ce qu'il faut comprendre par tradition ? D'où vient-elle ? Comment s'est-elle développée ? Comment a-t-elle évolué ? Est-ce que l'on met au même niveau les écritures et les pratiques liturgiques? Pourquoi est-elle souvent mal comprise? Eh bien, on en parle tout de suite avec frère Gonzague de Loncan, frère de Saint-Jean, enseignant-chercheur à la faculté de théologie de l'Université catholique de Lyon. Frère Gonzague, bonjour.
2: Bonjour Pauline, bonjour à tous.
1: Bon, alors, beaucoup de questions autour de cette tradition, mais voilà, déjà, peut-être, on va revenir sur l'origine de ce mot tradition. Qu'est-ce que ça veut dire?
2: Alors, tradition, ça veut dire transmission. En fait, ça vient d'un verbe grec, évidemment, et dont la racine est donnée. Et en fait, la tradition, c'est une question de transmission. Et pour comprendre l'origine de la tradition, eh bien, il faut comprendre que dans l'Évangile, Jésus se livre. Jésus livre sa vie. Et c'est étonnant, c'est dans l'Eucharistie, le fait de livrer sa vie dans l'Eucharistie, c'est le même mot que la tradition. Et c'est ce que dit saint Paul. Je vous ai transmis, je vous ai livré ce que j'ai moi-même reçu. La nuit qu'il fut livré, le Seigneur prit du pain. Et c'est la même chose, je vous ai transmis. Et le Seigneur, la nuit qu'il fut livré, c'est le même mot. Donc au point de départ de la tradition, c'est pas tellement une histoire de passé, présent, c'est une histoire de don.
1: Donc elle vient d'où cette tradition en fait ?
2: Elle vient du fait que le Christ n'a rien écrit. Il a donné son enseignement à ses disciples et que à la fin de son enseignement, le point culminant de son enseignement, c'est la cohérence de toute sa vie, c'est qu'il a livré sa vie pour nous sur la croix, et que à la croix, on le voit très clairement dans l'évangile de Jean, il nous a livré l'Esprit Saint, toujours avec cette idée de donner, livrer, c'est le même mot que tradition. Et donc au fond, à l'origine de toute tradition, à l'origine de tout don, à l'origine de l'Église, finalement, il y a le Christ qui donne sa vie, il y a le Christ qui donne son esprit et qui, du coup, envoie ses disciples en mission.
1: Alors, l'objectif, ça veut dire que c'est de quoi ? De perpétuer le dogme, le culte ?
2: Alors, évidemment, les mots dogme et culte, au point de départ, ça n'a pas de sens, ça vient beaucoup plus tard. C'est l'idée, d'abord, de transmettre une vie. Et la vie, ça se donne, ça se reçoit et ça se redonne. C'est la tradition, c'est un dynamisme vivant, c'est pas d'abord un dynamisme intellectuel, c'est pas d'abord un dynamisme sociologique. Figé, c'est pas du tout figé, c'est d'abord une vie, et c'est une vie parce que au point de départ de notre foi, il n'y a pas un livre, il y a une parole. Nous ne sommes pas une religion du livre, nous sommes une religion de la parole faite chair, de la parole incarnée, et que, au fond, dans la transmission de la foi, l'essentiel, c'est le témoignage de foi. C'est le témoignage que les chrétiens rendent au Christ. Et parmi ces chrétiens, il y a évidemment, en premier lieu, les apôtres et leurs successeurs à qui a été confiée cette mission de rendre témoignage au Christ vivant.
1: Alors, frère Gonzague, elle s'est développée comment, vous l'avez dit, c'est des témoignages. Comment elle s'est développée, cette tradition, finalement, au fil du temps?
2: Alors, évidemment, au point de départ, était donc la parole, une parole transmise. Et au fur et à mesure, pour que cette parole, pour que cette vie puisse être transmise, les évangélistes ont mis cette révélation par écrit. L'écriture, elle vient après la tradition. L'écriture, elle vient après la parole et elle devient finalement un vecteur pour la transmission et elle devient une norme parce que je ne transmets pas le message qui me tient à cœur à moi, mais je transmets le message que le Christ a confié à son Église. Et du coup, même si l'Écriture, elle suit la tradition et non pas elle le précède, elle devient normative pour la transmission. Encore que, regardez ce que Jésus a fait avec les disciples d'Emmaüs. Parce qu'il faut s'entendre sur ce qu'on dit Écriture. Avec les disciples d'Emmaüs, il commence à discuter avec eux et il leur explique dans l'Écriture tout ce qui le concernait. Et c'est pour ça qu'au cœur de l'annonce chrétienne, il y a le fait que Jésus accomplit l'Écriture. Tout ce qui était annoncé dans l'Écriture, ce qui est pour nous l'Ancien Testament, est accompli dans le Christ. La promesse de Dieu, elle est accomplie dans le Christ. L'alliance, elle est accomplie dans le Christ.
1: Donc tout est lié, hein, finalement, en quelque sorte. Mais est-ce qu'on met au même niveau les Écritures et les pratiques liturgiques, les rites? Voilà, est-ce que c'est au même niveau, finalement, dans la tradition? Comment est-ce qu'on doit jauger?
2: Alors, je pense qu'il faut... Et c'est très important, c'est ce qu'a fait beaucoup le cardinal Ratzinger quand il était enseignant en théologie, différencier la tradition, c'est-à-dire le cœur du message du Christ mort et ressuscité, et les traditions. C'est-à-dire que le message, il est toujours annoncé dans une culture. Et du coup, dans une culture, on va interpréter le message de telle ou telle manière. Il va y avoir des usages qui vont s'implanter au fur et à mesure de l'histoire, au fur et à mesure des crises, au fur et à mesure des difficultés. Mais ce qui compte, ce ne sont pas les traditions des hommes, mais la tradition qu'est le Christ, c'est-à-dire revenir au Christ qui livre sa vie pour nous.
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1: Dans le béaba du christianisme, cette semaine, on s'intéresse à la tradition dans l'Église avec frère Gonzague de Loncamp. Vous êtes frère de Saint-Jean, enseignant, chercheur à la faculté de théologie de l'Université catholique de Lyon. Alors évidemment, quand on dit tradition, on pense évidemment souvent à la lutte aux oppositions entre les tradis et les progressistes. Pourquoi est-elle si souvent mal comprise, cette tradition?
2: On confond souvent, à mon sens, un retour au passé et un retour à la source. La tradition, c'est pas un retour au passé, c'est pas un retour en arrière, c'est pas c'était mieux avant, mais c'est un vieux réflexe humain de se dire c'était mieux avant. Face à la nouveauté, on va toujours dire c'était mieux avant. Ou alors justement parce qu'on a peur de ce qui était avant, parce qu'on a envie de changement, on va courir, mais c'est très humain finalement la dispute entre le traditionnalisme et le progressisme. Le cœur, c'est la révélation. C'est comme ça d'ailleurs que le Concile Vatican II est sorti de la dispute, d'une dispute qu'on appelait la théorie des deux sources. L'Écriture, la tradition. Qu'est-ce qui est premier? La tradition, qu'est-ce qui est premier? L'Écriture. Et Luther qui a beaucoup critiqué l'Église catholique sur les traditions et en disant « mais vous avez enfermé l'Écriture dans toutes vos traditions humaines ». Mais d'ailleurs, Jésus lui-même avait parfois critiqué les pharisiens en disant « mais avec vos traditions humaines, vous méconnaissez la parole de Dieu ». Et donc, le Concile a dit « mais au cœur, il y a un acte ». C'est l'acte de révélation. C'est Jésus-Christ crucifié et ressuscité, qui nous révèle le Père. Et l'enjeu, c'est finalement de retrouver cette personne du Christ qui nous révèle le mystère de la Trinité. Et ça se fait évidemment dans la prédication, évidemment dans le mystère eucharistique. Ça, c'est sûr que c'est dans l'Eucharistie que le Christ livre sa vie et qu'il nous révèle l'amour de Dieu pour nous. Et donc, c'est pour ça que, au-delà des petites disputes humaines, au-delà des ressorts humains qui jouent, l'enjeu, c'est de retourner à la personne du Christ.
1: Et c'est ce que rappelle Vatican II quand vous dites voilà, que la tradition, finalement, c'est cette transmission vivante de la révélation divine, qui est donc inséparable de l'Écriture, en fait, des textes.
2: Alors, il faut toujours revenir au point de départ. Il y a cette révélation qui est une personne, le Christ incarné, qui nous a donné sa parole, et l'Écriture qui devient le vecteur de la transmission et qui devient effectivement normative pour la transmission, parce que je transmets pas ce que moi je crois comme personne individuelle, je transmets ce que l'Église croit. Et je pense que si on s'accroche à la personne du Christ vivant qui nous révèle la Trinité, alors on n'aura pas peur des adaptations. On n'aura pas peur de dire, oui, il faut vraiment trouver un nouveau vocabulaire pour le monde d'aujourd'hui, mais non pas parce que hier c'était mal, mais parce que pour transmettre un Christ vivant aujourd'hui, il faut qu'il puisse y avoir cette rencontre entre la culture et le Christ vivant.
1: Donc cette lutte tradie progressiste, finalement, elle n'a pas de raison d'être ?
2: À mon sens, elle n'a pas de raison d'être.
1: Mais c'est un peu humain quand même.
2: Voilà, ça fait partie de la part humaine et je crois que ça fait partie de la part humaine de l'Église. Et il me semble qu'il faut aussi qu'on puisse se dire que le mystère du Christ et le mystère de Dieu est tellement riche qu'il n'y a aucune sensibilité humaine, aucune expression humaine qui sera assez riche pour être à elle seule, sans les autres, le reflet de Dieu. Et ça, c'est la grâce de l'Église.
1: J'ai encore une question, frère Gonzague. Est-ce que le pape est garant de cette tradition ?
2: Alors, tout dépend ce qu'on appelle garant, mais effectivement, comme chef du collège des évêques, il a évidemment la mission de permettre cette transmission de la parole. Les premiers à être envoyés pour prêcher, les premiers à être envoyés pour garder le dépôt de la foi, c'est les évêques. Donc évidemment, le pape, comme gardien de la communion des évêques, il a une mission absolument essentielle et qui, pour nous, se traduit aussi dans sa mission d'enseignement. Il est finalement, effectivement, il incarne cette infaillibilité, nous dit Lumen Gentium au numéro 25, cette infaillibilité qui est celle de toute l'Église, elle est en quelque sorte personnifiée par le ministère du pape.
1: Frère Gonzague, merci beaucoup d'être venu nous éclairer sur la tradition dans l'Église. Je rappelle que vous êtes frère de Saint-Jean, enseignant-chercheur à la faculté de théologie de l'Université catholique de Lyon. À bientôt.
2: À bientôt.

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1: Dans un instant, double retrouvaille dans le Finistère avec Nathalie Dérouet qui nous fait entrer dans son atelier de porcelaine à Douarnenez. Nous retrouverons aussi Laurent Paubert, guide dans le Vieux Quimper. Des Guémermat et Braise, bienvenue en Bretagne sur RCF.

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1: Degemarfat et Braves. Bienvenue en Bretagne.
2: C'est un roc, c'est un pic, c'est un cap. Que dis-je, c'est un cap, c'est une péninsule. La péninsule bretonne est située entre la Manche au nord, la mer Celtique et la mer d'Iroise à l'ouest, le golfe de Gascogne au sud, elle forme ainsi le nord-ouest de l'hexagone français. Bretagne est issue du latin Britannia, utilisé dès le 1er siècle par les Romains pour désigner la Bretagne insulaire ou Grande-Bretagne. La Bretagne, ce sont 4 départements, 22 les Côtes d'Armor, 29 le Finistère, 35 Ille-et-Vilaine et 56 le Morbihan. Suivez le guide réalise presque un sans faute. Nous découvrons 3 départements sur 4 dans la série.
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2: Restons dans le Finistère pour ce nouveau rendez-vous à Quimper, qui, bien que n'étant pas en bord d'océan, est arrosé par 4 cours d'eau, dont un fleuve côtier de 62 km, l'Audet, et ses 3 principaux affluents, dont le Ster. Nous serons également pour la dernière fois à Douarnenez, à l'est de la mer d'Iroise, au nord-ouest de Quimper. De retrouvailles dans ce Suivez le guide, Nathalie Dérouet est céramiste. Après avoir traversé Douarnenez avec elle, Nathalie nous fait entrer dans son atelier de porcelaine. Nous retrouvons aussi Laurent Paubert, passionné par sa ville natale, Quimper.
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4: Bien bonjour, je m'appelle Laurent, je vais donc avoir le grand plaisir, l'honneur de vous présenter la ville de Quimper, ses jardins, ses quartiers, ses rues, sa cathédrale, son histoire et les grandes personnalités qui ont marqué les siècles à Quimper. Quimper est très agréable puisque la nature est présente au cœur de la ville. On va aller voir les jardins de Quimper, mais on a aussi cette grande allée qu'on appelle les allées de Locmaria qui mène au quartier de Locmaria. Flaubert déjà décrivait les allées de Locmaria en disant qu'il n'y a rien de plus beau que cette grande allée d'arbres qui s'en va presque indéfiniment au bord de l'eau et sur laquelle la pique d'une montagne toute proche déverse l'ombre foncée de sa verdure plantureuse. Voilà, donc ça vient de Par les champs et par les grèves, son ouvrage. Et donc cette montagne presque à pic, eh bien c'est ce que l'on voit à droite, enfin que l'on distingue entre les feuillages, puisque les allées, il y a tous ces arbres. C'est 70 mètres d'altitude, c'est le mont Fuji. Et c'est vraiment le poumon vert de Quimper.
5: Et pas Fuji, hein.
4: Voilà, non, c'est pas le Fujiyama, c'est le mont Fuji. C'est très agréable d'avoir cette masse végétale en plein cœur de la ville, puisque là, nous sommes à 2 pas de la cathédrale.
5: Ouais, la cathédrale, plus on avance, grandit devant nous, imposante cathédrale qu'on voit de loin, dont nous reparlerons, bien entendu, Laurent.
4: Alors, cette cathédrale que nous voyons là, donc en suivant l'axe de l'Audet, c'est une vue qui a très tôt subjugué les peintres et peut-être les auditeurs, sans doute, connaissent-ils Eugène Boudin.
5: Ah oui.
4: Eh bien, Eugène Boudin est venu...
5: Originaire du Calvados. Hein.
4: Voilà. Eh bien, il est venu à Quimper et il a représenté cette vue de la cathédrale en arrière-plan de l'Audet.
5: Voilà, comme quoi Eugène Boudin n'a pas peint que les vaches.
4: Tout à fait.
5: Laurent, je viens de Metz en Moselle, en Lorraine. Et si je tourne mes yeux vers la droite, que vois-je? Mais la croix de Lorraine.
4: Alors effectivement, c'est le monument aux morts de la dernière guerre mondiale. Quimper a une histoire particulière avec le général de Gaulle. Nous nous approchons de la place qui d'ailleurs porte le nom du général de Gaulle, la place de la Résistance et du général de Gaulle. Pourquoi ? Eh bien tout simplement parce que le général de Gaulle a prononcé là son dernier discours en tant que président de la République avant le référendum
5: fatal.
4: Exactement, vous m'ôtez le mot de la bouche. Quimper, en breton, ça veut dire confluent. Quimper, en breton.
5: Ah, Quimper. J'ai lu que le nom était arrivé dans les années 1100.
4: Alors, en fait, Quimper, le confluent donc, que nous voyons à présent, c'est le confluent entre deux rivières, le Ster et l'Audet. Le Ster, S-T-E-I-R, et l'Audet. En fait, 3-4 mêmes rivières, mais ce sont les deux principales. Quimper est la limite des eaux navigables sur l'Audet. Autrefois, tous les gens qui étaient au sud de Quimper, même sur la côte, s'ils voulaient passer de l'autre côté de l'Audet, devaient faire le détour par Quimper.

0: Et la voilà, enfin on est encore à quelques centaines de mètres de la cathédrale. Mais...
1: Alors nous nous approchons de la cathédrale, nous sommes là au niveau du confluent, juste derrière le pont. On a la rencontre des deux fleuves principaux, le Ster et l'Odé.
0: Il y a du courant, enfin c'est rapide. Hein.
1: Alors là, il y a du courant, tout à fait, il y a du courant.
0: On est en canoë, ça fait pas si on a le droit.
1: Ça se pratique, ça se pratique. On a un club de canoë à Quimper. Et on a
0: c'est sportif là.
1: Ah, complètement, complètement. Et même pour vous dire, l'Odé a un cours extrêmement agréable. On dit que l'Odé, c'est la plus belle rivière de France. Et donc on peut descendre en canoë, en petit bateau.
0: Presque du rafting.
1: Peut-être pas. Par contre, ça c'est important, au nord de Quimper, l'Odé circule entre des gorges. Mm-hmm. C'est le site du Stangala qui est un site absolument merveilleux avec des chaos de rochers, donc vraiment un site assez exceptionnel. Donc vous voyez, Quimper, la nature, la ville et ses avantages.
0: Au niveau de sa pierre, de la couleur enfin dominante, quand je regarde, il y a pas mal de gris. Hein.
1: Le gris, c'est un peu la couleur de la Bretagne et du granit, juste ici, bien sûr. Nous sommes devant la place de la Résistance. Ce monument, édifié en hommage au général de Gaulle, qui a prononcé là son dernier discours en tant que président de la République, je vais vous le raconter. Mais en face de nous, là-bas, on a un bâtiment très, très imposant. C'est la préfecture. Quimper a été choisi pour préfecture du Finistère, donc au moment de la départementalisation sous la Révolution française, contre toute attente.
0: Quelle aurait pu être l'autre ville enfin.
1: Ça aurait pu être Châteaulin, par exemple. Brest. Préfecture maritime.
0: Ah, ouais.
1: Donc on ne peut pas tout donner au même. Pourquoi Quimper ? Eh bien, nous avons eu la chance d'avoir un député, l'abbé Bérardier, qui était de Quimper et qui a... fait du lobbying, si j'ose dire, pour Quimper. Il a été professeur à Louis-le-Grand et a donc eu pour élèves Robespierre et Camille Desmoulins, ce qui ouvre des portes.
0: Il avait un réseau, et on n'utilisait pas le terme à l'époque.
1: Et de façon amusante, la place devant l'église de Log Maria porte le nom de place de l'abbé Bérardier, justement. Donc là, nous traversons l'Odé sur le pont Picette, petite passerelle.
0: Picette,
1: oui, qui doit son nom. Alors effectivement,
0: non, c'est pas un pape.
1: C'est pas un hommage au pape Picette.
0: Je sais pas qui était Picette, mais il y a dû en avoir un. Il y en a eu un, forcément.
1: Non, c'est tout simplement parce qu'il y avait des urinoirs juste en face autrefois. C'est vrai en plus.
0: Picette.

0: Avant Charles de Gaulle, avant le général, il y a eu une autre visite, c'était pas tout à fait un président, mais quand même de la même importance ici à Quimper.
1: Tout à fait, c'est Napoléon III. Napoléon III qui, avant d'être l'empereur, a été le premier président de la Deuxième République. Et bon là, c'est Napoléon III.
0: Ah, il avait été président, Napoléon III.
1: Qui est venu en 1858. Et il y a eu une grande réception sur la place de la Résistance, qui à l'époque ne s'appelait pas naturellement place de la Résistance. Mais ce pont Picette, à l'époque il était en bois, a été édifié pour permettre à la population de la ville d'aller plus facilement acclamer l'empereur et l'impératrice.
0: Mais il s'appelait Picette déjà au début, le pont ?
1: Non, pas du tout.
0: Napoléon III n'a pas emprunté le pont Picette.
1: Non.
0: Là, on arrive dans un quartier piétonnier.
1: Le centre de Quimper est totalement, à priorité, piétonne. Ça fait partie du charme de la ville. Nous avons derrière nous la montagne du Frugy, qui est couverte de végétation. En fait, il faut savoir qu'en 1987, Quimper a... La Bretagne a vécu une tempête, mais vraiment effroyable, 180 km/h. Enfin, je me souviens, j'étais jeune à l'époque, enfin, ça avait été une nuit infernale. Et donc, tous ces arbres avaient été déracinés. Les allées de Longmaria, très agréables, que nous venons de remonter à l'ombre, il n'y avait plus aucune végétation, donc tout a été replanté. Et Quimper a retrouvé justement la présence de cette nature au cœur de la ville. On est ici à côté du Ster, on vient de passer le confluent avec l'Audet. Cette rivière aujourd'hui découverte, c'est très agréable. Il faut savoir que jusqu'à l'an 2000, il y avait là un parking. Moi, quand j'étais enfant, je sais qu'on se garait là.
0: La rivière était souterraine.
1: Exactement, exactement.
0: Et on l'a remise au jour, finalement.
1: Exactement. Et pourquoi ? Eh bien, tout simplement parce qu'en l'an 2000, Quimper a vécu de très, très graves inondations.
0: Il y a quand même plein de personnes qui attendaient une espèce d'apocalypse en l'an 2000, mais vous l'avez eu. Hein.
1: En quelque sorte, oui, tout à fait. Mais on a survécu. Et donc, justement, lors de ces inondations, La dalle a été endommagée. On s'est rendu compte que la présence d'une dalle freinait l'évacuation des eaux.
0: Donc plus de parking là, et c'est beaucoup plus agréable. Hein.
1: Tout à fait, tout à fait. Alors Quimper n'est pas une petite Venise, mais néanmoins ça a beaucoup de charme.
0: Ah, surprise, là on change au niveau de... Je regarde la maison devant laquelle nous passons, et il y en a d'autres devant, des maisons à colombage.
1: Tout à fait. Alors Quimper, comme d'autres villes en Bretagne, mais Quimper a la particularité d'avoir de très nombreuses maisons à colombage.
0: Comme en Normandie, finalement.
1: Tout à fait, tout à fait.
0: Je ne parle pas de l'Alsace, ou etc., mais déjà côté ouest, comme en Normandie.
1: Mais c'était un mode de construction assez fréquent. Alors, à la Renaissance, surtout, on entre ici dans le quartier commerçant, le quartier piétonnier de la ville. Nous sommes ici dans la rue René Madec. René Madec, qui sous le règne de Louis XV, a fait une prodigieuse carrière militaire en Inde au service de l'Empire moghol. Et on est là devant sa maison natale.
0: Il y a une plaque en faïence d'ailleurs. Hein.
1: Exactement. Et revenant à Quimper, il s'est fait édifier une résidence somptueuse à l'ouest de Quimper, qu'on appelle toujours le manoir des Indes, en souvenir de son passage aux Indes françaises.
0: Sachant vous, Laurent, que vous avez passé aussi une partie de votre vie dans un manoir. Hein.
1: Moi, oui, effectivement, j'ai travaillé au manoir de Kerazan pendant fort longtemps, qui est une propriété de l'Institut de France.
0: Qui est à une vingtaine de kilomètres d'ici ?
1: Voilà, qui est à Loctudy, donc sur la côte, au sud de Quimper.

0: Nous sommes ici, imaginez une place pleine de voitures, car lorsque j'étais jeune, c'était un parking, là encore. Ça a été piétonnisé, donc cette place qui est la place Terre-au-Duc trouvait son apparence actuelle. Les maisons à colombages, très nombreuses hein, sur cette place. Et puis en face de nous, on a cette tour, ce donjon qui naturellement n'est pas médiéval, qui a été reconstruit, mais qui nous rappelle que le duc de Bretagne avait là un château. Il faut savoir que Quimper a été, jusqu'à la Révolution française, une ville double. La ville close, où nous allons pénétrer, appartenait à l'évêque, qui était le seigneur de la ville close, tandis que autour de la ville close, c'était le territoire du duc de Bretagne. Et donc ici, nous sommes sur la place Terre-au-Duc.
1: C'est la grande place de l'époque ?
0: Oui, absolument. Alors, on observe sous les flèches de la cathédrale, ici, un bâtiment, un toit...

0: à l'exception des fêtes folkloriques, naturellement. Puisqu'on parle des bigoudens, je voudrais juste dire un mot sur le festival de Cornouailles, qui est un des grands festivals bretons, élit tous les ans la reine de Cornouailles, qui est la plus belle, la plus jolie, la plus séduisante des reines, élue par chacun des cercles celtiques du territoire. Et donc c'est une sorte de consécration.
1: Et donc la reine va vivre sa vie de reine pendant un an.
0: Exactement, et représenter la Bretagne pendant un an. Vous avez sur cette place Terre au Duc une fontaine centrale avec de la faïence qui rappelle que Quimper est une des capitales de la faïence. Henriot Quimper est la dernière entreprise bretonne qui fabrique 100% artisanalement à la main ses faïences, ses bols à prénoms, ses assiettes. Et ça, c'est vraiment assez exceptionnel. Ce sont des pièces uniques à chaque fois.
1: Quand on voit tout ce patrimoine qui est toujours très bien conservé aujourd'hui à Quimper, je me dis que contrairement à Brest, Quimper a sans doute peu été détruit pendant la Seconde Guerre mondiale.
0: Effectivement, donc Brest a été totalement bombardé et totalement détruit par les Américains.
1: Bon, le port, bien sûr.
0: Les Allemands résistaient à Brest. Nous, on n'a pas accueilli, en dehors des autorités allemandes, de troupes particulièrement. Donc Quimper a été tout à fait préservé. C'est un peu comme Lorient. Lorient aussi a été détruite. Et ici, nous entrons maintenant dans le vieux centre. Et nous avons une des vues iconiques de Quimper sur cette petite échauguette. L'échauguette, vous voyez, c'est cette tour en saillie sur le mur. C'est une tour de guet, naturellement.
2: La définition précise d'une échauguette est une guérite en pierre aux angles des châteaux forts, des bastions, pour surveiller. À quelques pas du pont Médard, à Quimper, on peut apercevoir les restes des anciens remparts et la célèbre échauguette du XIVe siècle accolée à la muraille surplombant le Ster. Viens.

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1: Dans ce Suivez le guide breton et finistérien, Laurent Paubert, incollable sur Quimper, reviendra juste après que Nathalie Dérouet, dont nous avons fait la connaissance dans l'émission précédente, nous aura fait entrer dans son atelier de céramiste à Douarnenez.
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1: Nous arrivons vers ton atelier, Nathalie. Donc Nathalie Dérouet, céramiste. Et il faut bien le dire, nous sommes dans l'impasse et toi tu es dans l'impasse tous les jours.
3: Sympa.
4: Bah écoute, l'avantage des impasses, c'est que t'es tranquille, t'es au fond. Il faut venir te chercher. Il faut parcourir une impasse pour aller te chercher. C'est vrai que je me suis un peu cachée dans le fond de cette impasse.
1: Derrière l'église.
4: Derrière l'église. Bon, en plus, quand t'es devant, tu vois rien du tout. Tu te dis, mais qu'est-ce que c'est?
1: Non, parce que moi, GPS disait, vous êtes arrivé. Ah bon? Mais je suis arrivée.
4: Mais je suis arrivée où? Eh bien, je te montre. Allez, bienvenue. Il suffit de pousser le portail.
1: Qui est ouvert.
4: Il est ouvert et on arrive dans un petit havre de paix, dans un jardin enchanté, plein d'oiseaux, plein d'essences d'arbres différentes. Un jardin donc que j'ai construit, car j'adore les jardins. Et je voulais un beau jardin en face de mon atelier. Voilà, on arrive dans...
1: Donc c'est juste ton atelier ou c'est ta maison?
4: C'est ma maison.
1: Ah oui, aussi, parce qu'il n'y a pas que l'atelier, il y a une grande maison quand même.
4: Il y a une grande maison et je vis au-dessus.
1: Et cette maison existait bien sûr quand tu es arrivée. Et elle a vécu une vie différente avant, la maison.
4: Et d'ailleurs, c'était des marins-pêcheurs, figure-toi, qui l'ont fait construire.
1: Et elle est cachée, c'est une maison cachée parce qu'il y a une autre façade, il y a un autre mur très haut devant.
4: Qui cache
1: et l'église, et puis sinon l'église, donc c'est une maison très protégée finalement.
4: Oui, c'est ça. Mais souvent c'est des genres de maisons qu'on trouve au fond des impasses, comme ça tu vois.
1: Et dans l'impasse, et cachée, alors dans l'impasse c'est déjà un peu caché, mais cachée dans l'impasse en plus.
4: Oui, c'est ça, ouais. Oui, donc c'est ça. Les gens qui viennent me voir, ils ont entendu parler de moi. Ils ont vu mon travail, peut-être chez Olivier.
1: Olivier Belin, le chef deux étoiles, l'auberge des Glaziques. Parce qu'on ne passe pas spontanément devant.
4: Non, jamais. C'est très rare.
1: Sauf si on s'est perdu éventuellement.
4: Éventuellement, peut-être une ou deux fois par an, j'ai des gens qui par hasard arrivent là en disant « Oh tiens !» Mais sinon, voilà, les gens qui viennent ici sont des gens qui me cherchent ou qui sont déjà venus, qui connaissent l'endroit et qui ont regardé sur Internet pour avoir l'adresse et qui arrivent.

0: jusqu'à chez moi et qui veulent me rencontrer et rencontrer l'atelier.
1: Et il est écrit sur la porte, enfin on peut lire en grand, ouvert. Hein.
0: Tout à fait. Ouais. C'est toujours ouvert. On rentre Et je mets la lumière.
1: Ouais.
0: Alors voilà, là aussi on arrive dans un espace complètement improbable, hein, auquel on ne s'attend pas du tout quand on arrive dans cette impasse. Un immense espace de
1: C'est grand.
0: C'est grand, oui, c'est ce qui frappe tout de suite, c'est « Ah oui, c'est immense !» Un espace au sol de 100 mètres carrés, vu sur le jardin, magnifique, il y a des ouvertures de fenêtres sur le jardin, complètement dingue.
1: Le jardin que tu entretiens.
0: Que j'entretiens, que je crée, qui fait vraiment partie de mon univers. Tu vois, c'était vraiment important le rapport au jardin. Et puis un immense espace, hein, 100 mètres carrés, il y a une grande perspective, et puis tout au bout, on voit cette fenêtre ouverte encore sur le jardin. Et puis tout l'univers, un peu un showroom pour commencer la balade, avec le travail, les pièces présentées. Et puis on plonge dans l'atelier avec tous les outils, les matières, les couleurs.

0: Nous sommes habitants. Nous sommes habitants de Douarnenez.
1: Tu peux travailler face aux visiteurs. Alors, où il y a des moments différents.
2: Non, il peut faire définition.
1: C'est ici que tu travailles.
2: Oui, absolument. Oui. Tout est fait ici, entièrement. J'ai un four, comme tu peux voir.
1: Oui, et puis je vois des moules.
2: Il y a des moules que je fabrique, qui sont fabriqués ici à l'atelier, que je crée. Enfin, tout est créé ici. Tu vois, il y a un grand séchoir. Ça, c'est un espace magnifique dans un atelier. Le séchoir, c'est la plaque tournante des pièces. Et les pièces attendent la cuisson. Et il y a deux cuissons par rapport aux céramiques. Donc, elles sont cuites, elles sont ou crues ou émaillées et prêtes à recuire une deuxième fois. Donc, c'est très poétique, cet espace, parce que tu as toutes les pièces qui sont crues.
1: Que tu regardes... sécher.
2: Mmh, ouais, que je laisse sécher certaines plusieurs journées, d'autres plusieurs semaines, et puis quand il y en a suffisamment pour remplir un four, on remplit et puis on fait une cuisson. C'est très beau, on voit l'ensemble des pièces comme ça sur un espace qui fait, tu vois, en mètre, il y a 3,50 m jusqu'au plafond de ce séchoir avec toutes ces pièces d'un blanc immaculé qui sont magnifiques.
1: Et tu as, Nathalie, plus d'un tour dans ton atelier?
2: Absolument.
1: Combien?
2: Alors, des tours, j'en ai 4.
1: Qui ont chacun une vocation précise?
2: Oui, en fait.
1: Des plus anciens, des plus récents?
2: Oui, c'est ça. Puis ils ont des puissances différentes.
1: Des puissances.
2: Ils ont des plateaux de taille différentes.
1: Ils sont électriques.
2: Ils sont électriques, bien sûr. Enfin, bien sûr. Alors, oui, un tour à pied, ce qu'on appelle un tour à pied qui n'est pas électrique, c'est très, très intéressant. C'est difficile de trouver des très bons tours à pied, en fait. J'en ai pas pour deux raisons, parce que ça prend énormément de place et que pour en trouver des très bons, c'est très difficile, en fait. Et puis que...
1: C'est crevant. Même quand on est sportif, même quand on court.
2: Non, c'est une technique à avoir.
1: Ah ouais.
2: Pour ce qu'on appelle le tournassage, qui est un parti du travail quand on tourne, c'est très intéressant d'avoir un tour à pied. Au départ, j'en voulais absolument, et puis j'en ai pas trouvé, et puis au final, c'est quand même très pratique, tous ces tours électriques. Et puis j'ai besoin de tellement de place pour d'autres choses. Il y a, comme tu vois, l'atelier est rempli. Hein. Oui. Il n'y a pas 50 cm² qui ne sont pas utilisés à quelque chose. Tout est extrêmement bien rangé, prévu. C'est tout un... C'est tout un bal, hein, un atelier de céramique. Tu as l'espace du façonnage, tu as l'espace des moules, tu as l'espace des tours, tu as l'espace du travail à la plaque, tu as l'espace de l'émaillage. Et chaque poste de travail doit être extrêmement bien organisé avec un matériel précis.
1: Il faut être ordonné.
2: Très, très ordonné dans la matière, dans son espace et dans sa tête aussi, beaucoup. Ouais. Comme une cuisine de grand chef, tu sais.
1: Ah, oui.
2: Très souvent, et toi qui en viens là tout juste.
1: Chez Olivier Belin. Ouais.
2: Tu vois, c'est, en fait, un atelier de céramique, c'est comme l'orchestre d'une grande table, d'une cuisine de grande table. Tout est très bien rangé, tout est très propre. Tu sais où tu ranges tes affaires, tu as des outillages très particuliers pour faire les choses. Et tu dois travailler dans l'ordre et dans la propreté aussi. Pour être créatif. En tout cas, moi, c'est comme ça que je conçois mon atelier. Tous les ateliers ne sont pas comme ça. Aujourd'hui, j'avoue que c'est un jour où il y a beaucoup de choses partout. Il y a des moments où, tout d'un coup, ça fait un peu... c'est un peu l'heure de pointe. Tout d'un coup, il y a plein de pièces qui sortent et il y en a un peu dans tous les sens. Souvent, c'est beaucoup plus calme que ça.

0: Qu'est-ce qui caractérise ta céramique?
1: La finesse. Enfin, c'est vraiment le premier mot. La finesse. Je travaille la porcelaine. C'est une terre sublime, qui est blanche, qui est magnifique, qui est translucide. C'est la seule terre en céramique qui est translucide. Et la particularité déjà première du travail, c'est la finesse. On voit à travers...
0: Mais c'est vraiment la finesse de la matière, là. Elle est vraiment, si on mesure l'épaisseur, c'est très fin. Hein.
1: Oui, absolument. La porcelaine est propice à ça. Après, il y a des personnes qui travaillent la porcelaine beaucoup plus épais que je le fais. Moi, ce qui m'intéresse, c'est la finesse, c'est la légèreté, c'est l'envolée des pièces. En fait, si tu veux, les pièces, elles sont comme posées, elles s'envolent sur les tables. Tu vois, toutes les dynamiques de mes formes font songer à des pièces au vent, à l'eau, à la mer. En fait, sont imprégnées du paysage dans lequel je vis. Ouais. En fait, les collections d'ailleurs que je travaille, je les nomme de. J'appelle. Il y a la collection Rivage, il y a la collection Houle, il y a le Bleu Orage. Tout
0: si
1: est.
0: Si tu étais installé en montagne par exemple, imaginons, ce serait complètement différent.
1: Absolument. Ouais. Oui. Moi, je pars du principe qu'en fait, on est imprégné en permanence du paysage dans lequel on vit. Enfin, on ne peut pas faire autrement. Moi, j'ai choisi de vivre dans un paysage, si tu veux. Et donc, mon travail reflète cet environnement au quotidien.
0: Mais le bleu ne saute pas aux yeux. Il y en a.
1: Tu trouves ?
0: Non, mais il y en a, mais je vois davantage de blanc.
1: Alors, le blanc, bien sûr, parce qu'on est sur de la porcelaine.
0: Ouais. Blanc, bleu.
1: Mais après, on part beaucoup sur le bleu.
0: Différents tons de bleu.
1: Oui, puis il y a des aquarelles sur mes céramiques aussi, qui font vraiment penser à la mer. On est vraiment sur des tonalités de bleu.
0: Le bleu est parfois à l'intérieur, ce qui fait que si on n'a pas le nez dessus, on le voit moins.
1: Ouais. Oui, oui aussi. Il y a ce gris très profond, effectivement, qu'il faut aussi penser à la mer en Bretagne certains jours. Il y a un bleu ciel, il y a un vert d'eau, un vert de jade, comme un céladon. Le blanc, bien sûr, parce que tu vois, on est sur des pièces qui sont translucides. Tu vois, la lumière, la transparence de ces pièces.
0: Alors, on se dit, c'est fragile. C'est fragile.
1: Alors, c'est fragile. C'est comme le cristal, je dirais. Les verres, le cristal, c'est le verre le plus solide qui soit. Donc, on peut faire des pièces très fines. Si tu veux, la porcelaine, on peut la travailler très fin parce que c'est la matière céramique la plus résistante qui soit. Donc, en fait, c'est ambigu. C'est-à-dire que c'est fragile, bien sûr,
0: ça,
1: si tu l'as.
0: Ça semble fragile.
1: Mais c'est beaucoup plus résistant qu'il n'y paraît.
0: Ouais.
1: Et d'ailleurs, je vais te faire entendre un son. Tu vois ce son? Et regarde, il y en a d'autres.
0: On peut faire de la musique, là.
1: Et on peut faire de la musique. Et quand tu entends ce son-là... C'est magnifique. Et ça, c'est la magie.
0: Ça concurrence l'église hein, à côté.
1: C'est ça. Ce son-là, il n'y a que la porcelaine qui le donne. Et pourquoi? Parce qu'en fait, c'est un son cristallin qui nous montre
0: la solidité. Ça faisait penser au cristal un peu. C'est un son de cristal aussi.
1: Oui, ouais. Absolument.

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1: Nous terminerons ce Suivez le guide breton dans l'atelier de Nathalie Derouet à Douarnenez, après avoir continué à parcourir le cœur historique de Quimper avec notre guide Laurent Paubert.
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3: Nous sommes à présent...
1: Donc une rue montante un petit peu.
3: Dans la rue Quéréon, qui est la principale artère commerçante de la ville. Quéréon, c'est les cordonniers en breton. Donc c'est la rue des cordonniers autrefois. Nous nous dirigeons vers la cathédrale dont on aperçoit la masse imposante et les clochers. J'aurai l'occasion de vous repréciser que les clochers datent seulement du 19e siècle.
1: Ah oui, avec les flèches.
3: Exactement.
1: C'est une cathédrale gothique, assez en dentelle finalement, en dentelle bretonne.
3: Tout à fait, avec cet aspect ajouré, c'est peut-être...
1: Oui, c'est ça, voilà, c'est ça.
3: Ce qui vous frappe, alors le gothique, c'est bien sûr le mouvement d'élévation et qui est renforcé ici par les clochetons, par la flèche...
1: Très pointue.
3: ...centrale, c'est ce mouvement vers le ciel que le gothique signifie. C'est une vraie dentelle de pierre. Alors pour les auditeurs, nous sommes ici dans la rue Quéréon, qui a deux parties en fait. Il y a eu à la fin du XVIIIe siècle, comme à Rennes également d'ailleurs, un gigantesque incendie à Quimper. Et donc toute la partie que nous traversons ici a brûlé et a été reconstruite en pierre naturellement. Puisque dans la partie qui est maintenant juste devant nous, on a des maisons à pans de bois très inflammables.
1: Là, il n'y en a plus. Dans la partie où nous sommes, il n'y en a plus.
3: Dans la partie en sol, ça a été brûlé donc, au XVIIIe siècle. Donc on approche maintenant de la partie des maisons à pans de bois. C'est la vue classique de Quimper. On aperçoit entre deux rangées de maisons à pans de bois, à 3-4 étages, les flèches de la cathédrale. Et entre ces flèches, la statue du roi Gralon, le fondateur légendaire de la ville de Quimper. Si vous le voulez, je vous raconte l'histoire.
1: Ah oui, parlons du roi Gralon, alors, dont je n'avais jamais entendu parler.
3: Alors, le roi Gralon, en fait, avait sa capitale autrefois dans la ville d'Is, YS, qui se situait en baie de Douarnenez. Le roi Gralon avait une fille, la princesse Dahu, un amant différent tous les soirs.
1: Volage.
3: Voilà. Et un beau jour, elle a rencontré un chevalier d'une beauté époustouflante, tout de rouge vêtu, dont elle va tomber follement amoureuse. Qui est-il, bien sûr, ce chevalier tout de rouge vêtu? C'est le diable. La ville d'Is était protégée par un rempart dont le roi seul avait la clé des portes qu'il gardait autour de son cou. Le chevalier a convaincu Dahu d'aller dérober les clés de son père pendant son sommeil. Dès qu'il a eu les clés, il est allé ouvrir les portes de la ville qui a été submergée. Le roi Gralon a pris donc la fuite à ce moment-là, prenant en croupe sa fille. À ce moment-là, lui apparaît un de ses conseillers, l'abbé du monastère de Landévennec, donc en presqu'île de Crozon, Saint-Guénolé, qui lui dit que c'est sa fille, en fin de compte, la responsable de tout ça, qui convainc le roi d'abandonner sa fille. Donc elle tombe dans l'eau, elle devient une sirène. Si vous aimez faire de la voile, je vous déconseille d'aller faire de la voile en baie de Douarnenez par les nuits de pleine lune, car la princesse Dahu chante naturellement comme toutes les sirènes. Elle attire les marins imprudents au fond de la mer pour les tuer. Toujours est-il que le roi Gralon va se mettre au devoir de construire une nouvelle capitale. Et où va-t-il la construire? Eh bien, au confluent de l'Audé et du Ster. Confluent qui, en breton, je le rappelle, se dit Quimper.
1: Ah voilà, oui, c'est ça, Quimper.
3: Et voilà,
1: Quimper,
3: donc...
1: Quimper.

0: Et donc, ces maisons à pans de bois suivent actuellement une campagne de restauration. C'est en particulier le cas de cette maison ici, cette pâtisserie, où on a retrouvé d'ailleurs en restaurant les murs, dans le torchis, on a retrouvé un liard de l'époque du 17e.
1: Qu'est-ce donc ?
0: Un liard, c'est une monnaie, c'est une pièce de monnaie de l'époque de Louis XIV qui a permis de dater les constructions. Je vous le disais, on a l'image toujours de constructions du Moyen-Âge. En fait, c'est des constructions de la Renaissance, hein, les maisons à pans de bois qu'on a ici. Mais ça fait vraiment un ensemble qui a un charme fou à l'ombre des flèches de la cathédrale que d'avoir ces maisons à pans de bois dans cette rue Quéréon qui est vraiment un des endroits immanquables. De
2: avec des statues, un personnage.
0: Alors en fait, ce personnage que l'on voit, c'est Philomène, qui était l'employé du commerce qui se tenait là dans l'entre-deux-guerres. En fait, ce qui était très sympathique, qui est devenu le symbole du commerce, qui sert d'enseigne. Et donc, on a conservé cette petite statue. Ça fait la célébrité de l'endroit. On a d'ailleurs juste en face, qu'on ne voit pas, donc on va se décaler.
2: Ouais. Mais Philomène n'est pas pâtissière, alors ?
0: Non, pas à l'origine. Et on a son vis-à-vis masculin, juste ici. Donc il se compte fleurettes de part et d'autre de la rue Quéréon.
2: La rue des boucheries.
0: Habitude médiévale, bien sûr, d'appeler les rues par le nom de la corporation qui exerçait. La rue des boucheries, une des rues les plus célèbres de Quimper. La corporation des bouchers, qui a eu vraiment une importance majeure. C'est une des premières corporations à avoir reçu ces règlements dès le XIe siècle. Beaucoup de secteurs économiques dépendaient de la boucherie. Pensez qu'avec le cuir, on faisait bien les selles, les bottes. Pensez qu'avec le suif, on faisait les chandelles. Également, naturellement. Donc, beaucoup de secteurs économiques étaient directement en relation avec les boucheries. Avant d'aller voir la place au beurre que je tiens absolument à vous montrer.
2: Place au beurre.
0: Ouais. Place au beurre, dont je vous raconterai l'histoire. Juste un petit crochet par cette façade des Cariatides, la maison des Cariatides, qui est célèbre pour ses statues qu'on voit là, juste ici, statue. Donc ça a été toujours un estaminet, un cabaret. Ça date du 16e siècle. Et donc on a, j'ose dire, les serveuses qui apportent les verres d'alcool. Donc c'est vraiment une des maisons les plus renommées, les plus typiques de Quimper, la maison des Cariatides.

0: Quimper a aussi cette particularité d'avoir un commerce de centre-ville extrêmement dynamique, très très actif. Ça compte beaucoup dans l'attrait qu'on trouve à Quimper.
1: C'est toujours très triste quand la vie commerciale d'une ville s'est déplacée en périphérie, sans charme.
0: Ça, à Quimper, c'est vraiment un grand trésor qu'on a et donc on essaie de le préserver. Je vous parlais de maisons à pans de bois. Vous êtes ici devant une des maisons les plus célèbres de Quimper, la maison Mao de Minuelou. Donc, les pans de bois, on est devant une maison...
1: Imposante, hein ?
0: Imposante, tout à fait, avec
1: des... Trois étages
0: et quel niveau ? Cette façade avec des poutres peintes en bleu. Alors, les maisons à pans de bois, ça n'a pas toujours été... à la mode, hein. Donc aujourd'hui on les redécouvre et puis on peut dire que ça avait autrefois vraiment beaucoup d'avantages. Naturellement, ça protégeait de la pluie. Bon, c'est rare qu'il pleuve en Bretagne,
1: oui.
0: Mais ça arrive. Ça permettait aussi, je dirais presque surtout, d'augmenter la superficie au fur et à mesure où on montait. L'impôt étant basé sous l'Ancien Régime sur la surface au sol.
1: Donc c'est ce qui fait que bon, même s'il ne pleut que rarement en Bretagne, on peut peut-être s'abriter parfois.
0: Totalement, totalement. C'était des commerces. Les volets s'ouvraient d'avant en arrière et les gens choisissaient leurs achats sur le volet. Trier sur le volet, c'est une expression qui vient de cette habitude.
1: Trier sur le volet, ah oui, de l'extérieur en fait.
0: Voilà. Et nous sommes ici, donc sur la place la plus célèbre de Quimper, c'est la place au beurre qui c'est vivant, qui compte une dizaine de crêperies qui en font tout le pourtour.
1: Je regarde, je vois à ma gauche crêperie, sur le côté crêperie.
0: Crêperie, on est cerné par les crêperies. Donc cette place au beurre, on y vendait sous l'Ancien Régime le beurre d'hiver, du beurre salé, ça va sans dire.
1: Le beurre d'hiver, c'est-à-dire ?
0: Il y avait un beurre d'hiver et un beurre d'été. Donc c'était du beurre salé.
1: Mais alors, vous, Laurent qui êtes breton, vous mangez des crêpes pas tous les jours, mais...
0: Mon Dieu, non, pas tous les jours.
1: Mais régulièrement quand même. Si vous n'en mangez pas pendant un mois, vous êtes en manque de crêpes.
0: Ah, totalement, totalement, totalement. C'est inconcevable.
1: Et des crêpes, alors, comment, d'être plutôt sucrées ?
0: Alors, tous les goûts sont dans la nature. En fait, en Bretagne, on a des crêpes de blé noir, qui sont les crêpes salées, et des crêpes de froment, qui sont les crêpes sucrées. Donc, des crêpes de blé noir, la base, la classique, c'est la complète, c'est-à-dire jambon, fromage, œuf, ce qu'on appelle la complète en Bretagne. Et puis, on a des crêpes salées. Par goût personnel, je vous dirais, pourquoi pas une crêpe pomme avec du caramel.
1: Voilà, des sucrés, là, oui.
0: Voilà, on est
1: pomme-caramel.
0: Voilà, pomme-caramel, c'est délicieux. Mais après, chacun ses goûts. Hein. Tous les goûts sont dans la nature.
1: Une crêpe doit être très fine ?
0: Pas forcément, ça dépend. Certains, effectivement, font des crêpes très fines, d'autres plus épaisses. On a aussi ce qu'on appelle en Bretagne des galettes. Alors, je sais qu'en Haute-Bretagne, c'est-à-dire dans l'est de la Bretagne, la région de Rennes, les galettes, c'est le nom qu'on donne aux crêpes salées. Il faut savoir qu'en réalité, la galette, c'est une crêpe épaisse. Donc on peut très bien avoir des galettes de froment et des galettes de blé noir, des galettes sucrées et des galettes salées. C'est simplement donc une crêpe épaisse.
1: Mais ici, j'ai bien été prévenu qu'il ne faut pas utiliser le terme de galette ici dans le Finistère.
0: Ah non, sinon vous allez vous faire écharper.

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1: Nous retrouverons prochainement et pour la dernière fois Laurent Paubert à Quimper. Terminons ce Suivez le guide dans le Finistère à Douarnenez, dans l'atelier de Nathalie Derouet, impasse Théodore Doiret, du nom d'un chef de réseau de résistance breton, le réseau Menhir. Théodore Doiret est redevenu marin-pêcheur après la guerre, avant de périr noyé avec son équipage dans la tempête du 2 février 1961 au large de l'Irlande.
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4: Il y a des rencontres importantes. Et moi, j'ai lu que tu as suivi des stages chez un frère céramiste,
5: oui.
4: Daniel de Montmolin, qui est né en 1921. Et il fait partie de la communauté de Thésée.
5: Oui.
4: Et il est toujours de ce monde, Daniel de Montmolin.
5: Oui, c'est fou. Ouais, c'est vraiment un personnage dans la céramique.
4: Donc c'est ou la foi qui conserve ou la céramique.
5: Oui, les deux. Oui, c'est ça. Je pense que c'est les deux. Oui, tout à fait. Oui, c'est un personnage hors norme dans le milieu de la céramique. Quand j'étais étudiante, j'ai eu envie de le rencontrer parce que justement, c'est un personnage hors norme, rempli d'une foi et d'une bonté, pareil, tout aussi hors norme, et avec un rapport à la nature très profond. En fait, sa foi aussi liée à la nature, à l'admiration. Permanente de la nature qui, quand même, constitue la céramique. Je veux dire, la céramique, c'est utiliser les minéraux qui nous entourent pour faire de l'art, en fait. On reconstitue, on va chercher les minéraux dans le sol, on va chercher les oxydes colorants dans le sol. Et de ça, on en fait des pots. C'est un métier qui est hors du temps, la céramique et le tournage. Et cette personne sublime a été un immense poète, en fait, au niveau de la céramique et en même temps un scientifique hors pair, et il a créé toute une méthodologie de recherche des émaux qui n'avait jamais été créée auparavant, en fait. Il a structuré toute la méthodologie moderne de la recherche de l'émail, en fait. Voilà, c'est quelqu'un de tout à fait atypique, formidable.
4: Et un autre que tu as côtoyé aussi, qui est le chef de file de la Renaissance, vous ne connaissez pas, chef de file de la Renaissance du grès après la guerre. Robert de Blandeur.
5: Oui, Robert, ouais. Ça, c'était aussi une magnifique rencontre.
4: Qui est décédé, bien.
5: Qui est décédé, oui. Et oui, j'ai eu beaucoup de chance.
4: Ils sont vraiment des maîtres. Hein.
5: Absolument, oui, tout à fait. Qui m'ont vraiment ouvert l'esprit. C'était un immense cadeau de pouvoir les rencontrer sur mon chemin, en fait. Après, j'ai été les chercher aussi, vraiment. Parce que je voulais quelque chose d'atypique, je voulais quelque chose de profond. Je rentrais dans ce métier avec beaucoup de foi aussi.
4: C'est pour ça que tu vis à côté de l'église.
5: Bah écoute, c'est le hasard de la vie, finalement, tu vois.
4: Ouais. Alors, on va dire un mot aussi des oiseaux de porcelaine. Ils sont derrière moi. Voilà, on va s'approcher des oiseaux de porcelaine. Ouais. Tu parlais de cette porcelaine qui s'envole. Eh bien, les oiseaux de porcelaine, eux,
5: voilà.
4: Volent.
5: Ça y est, voilà. C'était le grand saut. Il fallait un jour que ça arrive. Après avoir travaillé sur les vagues, sur la houle, sur le rivage, sur les bleus, l'aquarelle et tous ces coquillages, en fait. Hein. Et ben après, voilà, un jour, il a fallu que ça s'envole. Hein. Je crois que les oiseaux, là, c'est la grande thématique des années à venir aussi. Et j'ai eu envie de faire, pour la première fois, voilà, des objets animaliers. Je n'aurais jamais imaginé que j'en serais arrivée là, mais c'est venu comme de soi. Moi, je suis entourée par les goélands, si tu veux. C'est pareil, dans notre paysage quotidien, les goélands, j'en ai sur mon toit, tous les ans. Enfin, il y en a partout. Et la blancheur de ces animaux, en fait, aussi.
4: Une blancheur de porcelaine.
5: Tout à fait. Donc, du coup, il n'y avait qu'un pas, en fait, pour passer aux oiseaux. Donc, voilà, ils sont posés ou suspendus. Il y a une collection de 5 oiseaux. J'ai travaillé sur...
4: Il a décomposé le mouvement.
5: Tout à fait.
4: Des ailes.
5: Ouais, c'est ça, en 5 poses différentes. Ça a été un très beau travail d'analyse, en fait, de structuration de la forme. J'ai fait une installation, en fait, de ces oiseaux à l'hôtel Sainte-Barbe au Conquet, récemment. Et dans ces magnifiques hôtels sur la mer... Jumère, et en fait, ils ont commandé une collection qui est dans cet hôtel. Donc, j'ai adapté la longueur des fils à la hauteur de leur plafond et à l'espace qu'on a consacré pour cette installation.

0: de chez Léo.
1: Tu exposes, tu réalises des pièces, par exemple pour l'Auberge des Glaziques, pour Olivier Belin. En dehors des clients, enfin des visiteurs clients qui passent, et qui ont entendu parler de toi et qui viennent ici, sinon tu as une clientèle professionnelle
2: En fait, c'est professionnel, oui. Je travaille pour quelques chefs, pour très peu de chefs, et notamment, donc principalement, bien sûr, pour Olivier Belin depuis longtemps.
1: Hein,
2: et
1: tu peux réaliser la vaisselle aussi.
2: Et hein. Donc, j'ai fait beaucoup, beaucoup de pièces pour Olivier, et ça continue. Et ça, ça dure depuis des années.
1: Tu as mangé souvent chez Olivier Belin.
2: Oui.
1: Il développe aussi des plats végétariens.
2: Pour le travail, bien sûr, ouais. Oui.
1: Oui. Pour savoir aussi. Si sa nourriture allait se plaire dans tes assiettes.
2: Oui, bien sûr. C'est extraordinaire. Et puis, ça fait des années que je suis la cuisine d'Olivier, qui chaque année...
1: S'envole aussi.
2: Qui s'envole aussi, c'est extraordinaire. C'est un maître d'exception, enfin vraiment, c'est un grand, grand chef. J'ai eu énormément de chance de travailler pour quelqu'un comme ça. J'ai beaucoup, beaucoup appris sur le milieu des grandes tables, qui est fascinant, vraiment. Et l'année dernière, j'ai travaillé pour Jean-François Piège, là, pour son grand restaurant à Paris. Ça, ça a été une autre découverte aussi. Et pour une autre collection, pour d'autres pièces, bien sûr, pour lui, que ce que je fais pour Olivier Belin. Et c'est, en fait, c'est aujourd'hui le milieu des grandes tables. C'est un lieu de recherche et d'expérimentation dingue sur la vaisselle. En fait, il s'ouvre complètement en fait à la vaisselle sculpturale. Ils cherchent des expériences, ils cherchent que les clients qui viennent à leur table vivent de vraies expériences. C'est presque comme
1: et la vaisselle contribue bien sûr
2: énormément et on brise les codes. Avant, c'était très classique. Les vaisselles, on tombait toujours sur les mêmes assiettes. Aujourd'hui, les grands chefs ont envie d'expérience, ont envie de nouveautés, osent des choses qu'ils n'auraient jamais osé avant, autant au niveau des textures, des matières, des couleurs, et cherchent des choses complètement atypiques. Donc, en tant que céramiste, c'est un lieu de recherche incroyable et infini. Et c'est que le début, en fait, d'une nouvelle vague, en fait, de vaisselle, en fait, dans les grandes tables. On rentre presque dans des musées quand on va chez eux aujourd'hui.
1: Et sachant que les grandes tables renouvellent plutôt assez régulièrement leur vaisselle.
2: Oui, tout à fait. Ouais.
1: Je sais pas quelle est la durée de vie d'une vaisselle, enfin, de la vaisselle, quelques années.
2: En fait, ça peut être variable parce qu'il peut y avoir une saison où ils vont utiliser une série d'assiettes. Ils les rangent et ils les ressortent.
1: Ils les ressortent quelques années plus
2: tard. C'est ça. Ouais. Ou alors, certains grands chefs vendent leur vaisselle. Ils font des marchés, enfin des portes ouvertes plutôt. Jean-François Piège fait ça quasiment tous les ans. Ça a un succès fou et ils vendent leurs anciennes vaisselles. Tout le monde arrive, bien sûr, parce que c'est des très belles vaisselles. Et comme ça, ils réassortissent et ils recommandent des nouvelles pièces à de nouveaux céramistes. Et donc, il y a un réassort qui est permanent. Et une créativité gigantesque dans les grandes tables au niveau de la vaisselle aujourd'hui.
1: Tu ne travailles pas seule dans cet atelier parce qu'on a vu entrer un chat.
2: Oui, j'en ai deux.
1: Ah, deux chats.
2: Très utiles.
1: Qui sont tes assistants.
2: Tout à fait. Ouais, des chats de porcelaine, bien sûr.
1: Ouais, que tu laisses courir au milieu de la porcelaine, d'ailleurs.
2: Tout à fait. Zéro casse. Hein. De toute façon, c'est ça ou c'est dehors, hein, si tu veux. Donc, ils ont tout de suite compris. Impeccable. Ah oui, ils naviguent partout. C'est formidable. Et puis, pour préparer les pâtes, c'est quand même très pratique d'avoir deux chats. Enfin, quand t'en as un qui est un peu fatigué, t'as l'autre.
1: Les pattes de chat.
2: Les pattes de chat, voilà.
1: J'ai rencontré une céramiste et parfois elle a les empreintes effectivement du chat.
2: Alors c'est encore jamais arrivé, mais j'envisagerais peut-être une collection pattes de chat. Un jour, peut-être que je vais y réfléchir. Griffes de chat, tu vois. Enfin, je pense qu'il y a beaucoup de choses à faire.
1: On parle quand même de la griffe de l'artiste.
2: C'est ça. De toute façon, j'espère bien qu'un jour, quand je prendrai ma retraite, les chats reprendront l'affaire.
1: Parce qu'une céramiste prend sa retraite.
2: Et non. En fait. Non, enfin dans mes rêves.

0: trouver des pièces aussi, il y a des pièces monumentales, enfin oui, monumentales par rapport à une assiette, c'est beaucoup plus grand. Hein.
1: Oui, non, et tu peux le dire, c'est vraiment monumental, parce qu'en fait, une pièce comme ça en porcelaine, bon, faut savoir que la porcelaine, elle réduit à peu près de 20%. C'est une anémone de mer, en fait. On est dans un corail, on est dans un bénitier. C'est des formes. On a l'impression qu'elle bouge, tu vois, qu'elle est dans l'eau. Ça, c'est un travail très particulier. Alors, en l'occurrence, c'est une lampe de table. C'est une sculpture percée et ondulée, très fine, dans laquelle j'ai commandé une ampoule en forme de globe qui est magnifique, posée sur un pied tourné en bois. Ça, c'est des pièces vraiment monumentales. Ce sont des sculptures posées en lumière, en fait. Ça, c'est les plus grosses pièces que je peux réaliser en porcelaine. Quand elles sont crues, elles ont un diamètre d'à peu près 65-70 cm. Très fines comme ça, c'est colossal. C'est des pièces extrêmement dures à réaliser.
0: Tu travailles plutôt en journée ou t'arrives-tu de descendre la nuit dans ton atelier ?
1: Alors, la nuit, non. J'essaie de dormir. Je travaille beaucoup, donc pas la nuit. Mais le soir, ça m'arrive très souvent de redescendre, oui, quand même. Parce que t'as toujours un truc à finir. T'as jamais fini, en fait. Ou quand tu veux sortir le soir à 7-8 heures, tu veux remonter, enfin, fermer l'atelier. T'as ça à faire. Faut surveiller ça, protéger ça, emballer ça, remettre ça bien rond. Enfin, à 9 heures, t'es encore là. Mais ceci dit, l'avantage de vivre au-dessus d'un atelier, ce qui est quand même très, très pratique, c'est que, vu que la surveillance d'une pièce au cours de son séchage est fondamentale, tu peux interrompre, allez, tu remontes, tu te mets à faire à manger, tu redescends, tu continues à faire ton travail et tu vérifies. Et avant de se coucher, tu redescends.
0: Et si tout va bien, bah, tu dors mieux en ayant vérifié.
1: C'est ça.
0: Il y a plusieurs céramistes à Douarnenez ?
1: Oui.
0: Il y a une communauté de céramistes ?
1: Mais presque, c'est incroyable. Il y en a un, deux, trois.
0: Syndicat de céramistes ?
1: Alors, pas encore. Enfin, comptez pas sur moi, mais quatre. Ce qui est énorme pour une petite ville.
0: Dans des styles très différents ?
1: Absolument. Ouais, c'est ça la particularité de la céramique. De toute façon, tu peux pas faire ce que fait le voisin. Je sais pas conseiller.
0: Dommage.
1: Ouais. Ce serait dommage. Et puis, chacun utilise des terres différentes. Tu vois, moi, j'ai choisi la porcelaine, mais l'autre utilise le grès, l'autre la faïence. Donc, ça oriente, tu vois, comme les faïences. Aussi. Après là, on est dans d'autres univers. Chaque terre va déjà donner le ton sur un type de teinte, de couleur. Et puis après, l'artiste va y mettre ce qu'il est, en fait. Hein. Chaque univers est différent. C'est ça qui est beau d'aller voir un céramiste. C'est que tu découvres un univers. Le charme d'un atelier de céramique, c'est inouï. Tous les ateliers de céramique ont du charme, de toute façon. Les matières sont belles. C'est très poétique comme espace de travail.
0: C'est une vie de bonheur.
1: Oui, oui, oui. Dans un espace de joie.
0: Comme mot de la fin, on ne fera pas mieux. Hein. Merci beaucoup, Nathalie.
1: Ouais, dans un paysage extraordinaire. C'est un rêve de vie, en fait, si tu veux. C'est le rêve d'une vie d'harmonie et de beauté, en fait. C'est vraiment ça, je crois qu'on en a besoin. Enfin, en tout cas, moi, j'en ai besoin, mais c'est ce que je vais essayer de cultiver et de rechercher. Et tout ça avec des humains, des rencontres et des belles rencontres. C'est magnifique.
2: Oh là là là. Mais c'est magnifique.
0: Et c'est la fin de ce Suivez le Guide dans le Finistère. Grand merci Nathalie Derouet pour son accueil à Douarnenez et Laurent Paubert qui n'a pas fini de nous en apprendre sur Quimper. 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
3: Kenavo Arvéchal. Au revoir et à bientôt.

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1: Oui, je vous emmène dans quelques instants à Saint-Donat-sur-l'Herbasse, en Drôme, pour un festival organisé par le Centre de musique internationale Jean-Sébastien Bach, qui invite la musique baroque à sortir des sentiers battus.
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2: Écoutons le psaume 101. Du ciel, le Seigneur regarde la terre.
3: Toi, Seigneur, tu es là pour toujours. D'âge en âge, on fera mémoire de toi. Toi, tu montreras ta tendresse pour Sion. Il est temps de la prendre en pitié. L'heure est venue. Tes serviteurs ont pitié de ces ruines. Ils aiment jusqu'à sa poussière. Les nations craindront le nom du Seigneur et tous les rois de la terre sa gloire. Quand le Seigneur rebâtira Sion, quand il apparaîtra dans sa gloire, il se tournera vers la prière du spolié. Il n'aura pas méprisé sa prière. Que cela soit écrit pour l'âge à venir. Et le peuple à nouveau créé chantera son Dieu. Des hauteurs, son sanctuaire, le Seigneur s'est penché. Du ciel, il regarde la terre pour entendre la plainte des captifs et libérer ceux qui devaient mourir. »

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0: Du 25 juillet au 2 août, le Centre de musique internationale Jean-Sébastien Bach organise son festival annuel autour de la musique de Bach, mais pas que. Un événement qui a lieu dans la commune de Saint-Donat-sur-l'Herbas, village d'un peu plus de 4000 habitants au cœur de la Drôme des Collines, dans le nord du département. Saint-Donat et sa collégiale, son palais Delphinal, une ville qui a notamment accueilli et caché pendant la résistance Louis Aragon et Elsa Triolet. Ça, c'est pour la partie carte postale. Mais revenons à ce qui nous occupe aujourd'hui, place à la musique avec vous, Franck Emmanuel Comte. Bonjour.
1: Bonjour Antoine.
0: Directeur artistique du Centre de musique internationale Jean-Sébastien Bach est également directeur artistique et chef d'orchestre du Concert de l'Hôtel Dieu à Lyon, un ensemble baroque basé donc dans la capitale de l'Auvergne-Rhône-Alpes. Alors Franck Emmanuel Comte, quel est l'esprit déjà de ce festival globalement? Qu'est-ce que vous voulez insuffler avec ce festival?
1: Alors c'est un vénérable festival, hein, puisqu'il a été créé il y a presque 70 ans, autour de la personnalité de Jean-Sébastien Bach, autour de l'orgue historique joué pendant de nombreuses années par Marie-Claire Alain, qui est dans la collégiale, autour du patrimoine, le palais Delphinal, la collégiale, cette très belle cité de Saint-Donat. Mais l'idée depuis quelques années, c'est effectivement de rajeunir ce festival et d'ouvrir le répertoire non seulement sur les contemporains de Jean-Sébastien Bach, mais aussi vers des croisements esthétiques plus inattendus, vers la danse, la danse hip-hop, la musique du 21e siècle, etc. C'est maintenant un festival qui est ouvert à tous, aux familles, aux mélomanes, ou non, qui découvrent juste la musique baroque à travers cette belle proposition.
0: Alors oui, il y a le festival tous les étés, mais c'est aussi une programmation annuelle où on retrouve un peu ce que vous venez de nous expliquer. Ce dialogue entre les époques, c'est important pour vous de faire résonner avec la musique d'aujourd'hui la musique baroque?
1: Oui, de manière à ce que cette musique ne soit pas une musique muséale. Alors certes, elle a une dimension patrimoniale, spirituelle forte, mais pour ma part, et je ne suis pas le seul à le penser, elle trouve dans l'époque contemporaine de multiples échos et matières à cousinage, à échange. Et moi, ce qui m'intéresse, c'est de faire entendre cette musique qui, moi, à titre personnel, me passionne, partager cette passion et la rendre le plus accessible, le plus moderne possible à un public que l'on souhaite très large.
0: Vous le disiez, ce festival, il a quasiment 70 ans. Comment on explique une telle longévité pour un festival dans un, on va dire, un petit village drômois, un village auquel on ne s'attendrait pas à trouver ce genre de festival? Comment on explique cette longévité?
1: Alors, d'abord, le festival s'inscrit dans une longue histoire. Vous parliez d'une époque très lointaine, la Seconde Guerre mondiale. En fait, voilà, c'est sans rentrer dans les détails, mais il y a eu de la part des créateurs du festival l'idée de reconstruire une amitié franco-allemande autour de la musique, en accueillant notamment après-guerre de nombreux jeunes musiciens allemands qui venaient en stage à Saint-Donat. Donc voilà, il y a quelque chose qui s'inscrit dans l'ADN de la vallée de Saint-Donat. Ensuite dans les pierres, puis dans l'orgue historique qui a été construit avec les premiers bénéfices du festival. Et maintenant, c'est évidemment les bénévoles, l'association qui font vivre ce festival à l'année. Les musiciens, bien sûr, invités, les musiciens de la région ou de toute l'Europe, qui viennent avec leurs talents partager leur passion. Et voilà, c'est comment dire, c'est la rencontre entre cette histoire, ce site extraordinaire, la volonté et la passion des bénévoles, et puis le talent des artistes. Il faut toute cette alchimie-là, c'est comme ça que je le ressens, qui fait que 70 ans après la création, le festival est toujours bien vivant.
0: Alors ce festival justement cette année du 25 juillet au 2 août, c'est 9 rendez-vous. On va les esquisser les uns après les autres avec vous, Franck Emmanuel Comte. Et avant de parler du premier concert, eh bien, je propose d'écouter justement un extrait de ce premier concert qui aura lieu le 25 juillet. C'est une œuvre de Rameau et l'air Vent furieux, interprétée par l'ensemble baroque de Nice et la soprano Heather Niehaus, qui sera justement à entendre à Saint-Donat-sur-l'Herbas à l'occasion de ce festival.

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1: L'ensemble baroque de Nice et la soprano Heather Van Nieuwhuis, et ce concert donc à entendre le 21 juillet à Saint-Donat-sur-l'Herbasse dans le cadre du festival. Un concert intitulé Tempête baroque, Franck-Emmanuel Comte. La tempête a inspiré les compositeurs baroques. Pourquoi ça ?
2: Alors, la tempête, oui, et tous les débordements de la nature, sujet donc d'actualité, puisque les compositeurs baroques, ou les artistes en général, les peintres également, hein, ou les écrivains étaient fascinés par cette nature débordante, fascinante, et qui quelquefois se rebelle. Et cette tension, en fait, cette inquiétude, cette angoisse qui peut naître de ces phénomènes climatiques génère une inspiration chez les compositeurs et quelquefois des musiques trithéâtrales, quelquefois très contemporaines, très vivantes. Et c'est cette tension-là entre la fascination de la nature, l'angoisse que peut faire naître un événement non prévisible, et puis l'inspiration musicale qui va donc être le fil rouge de ce concert où nous allons parcourir des musiques françaises, italiennes, allemandes, autour du thème des tempêtes, des tremblements de terre et autres débordements de la nature.
1: Alors c'est un concert qui sera donné par, l'ensemble baroque de Nice. Pouvez-vous nous le présenter, cet ensemble ?
2: Oui, alors l'ensemble baroque de Nice était aussi un ensemble très, très ancien qui est dirigé par son violoniste fondateur, qui est donc Gilbert Bezzina, qui est un violoniste très connu en France, avec essentiellement un répertoire de musique italienne. C'est vrai que Nice est proche de l'Italie, répertoire vocal et instrumental, et qui vient avec cette soprane qui est canadienne, mais en fait qui habite Lyon. Hein, donc le Saint-Donat et les habitants de la Drôme connaissent bien, parce qu'elle a chanté de nombreuses reprises à Saint-Donat.
1: Comment la musique arrive à rendre compte justement cet esprit de tempête qui sera au cœur de ce concert? Comment on peut faire passer comme ça des événements naturels dans la musique? Par quel aspect, par quel biais?
2: Alors là, on a entendu un air de Rameau avec des flots de double croche au violon qui simulent, font penser à des vagues, en fait, à des vagues de la mer en furie, déchaînée. Maintenant, quelquefois, on peut trouver, donc ça, on va dire dans le rythme, hein, et dans les mélismes mélodiques, mais on peut trouver quelquefois dans l'harmonie, avec des harmonies dissonantes, tout en tension également. Ça peut se retrouver aussi dans l'orchestration, avec l'utilisation d'instruments avant. Voilà, les compositeurs baroques ont toute une palette d'outils pour, selon leurs propres critères esthétiques de l'époque, pour évoquer le tableau qu'ils souhaitent évoquer. Là, en l'occurrence, c'était une tempête, donc il faut faire naître dans l'imaginaire de l'auditeur des vagues, des vents, et puis cette tension théâtrale que l'on sent également dans la voix, avec ces longues notes tenues, ces grands crescendo. Voilà, tout ça est censé emmener, stimuler l'imaginaire de l'auditeur et l'emmener dans une théâtralité inspirante.
1: Mais ces émotions qui passent aussi via, et qui donnent l'impression de tempête, ça passe par les émotions.
2: Tout à fait. Les émotions, l'exaltation, l'angoisse, l'espoir aussi, tout ça transparaît dans cette musique forte, une musique souvent qui est rattachée à l'opéra, qui est rattachée au théâtre, et à tous ces affects forts qui font toute la richesse de la musique baroque.
1: Tempête baroque, donc, premier rendez-vous de ce festival à Saint-Donat-sur-l'Herbasse, le 25 juillet à 21h. Le lendemain, Franck-Emmanuel Comte, c'est un voyage à Venise qui nous sera proposé. Alors cette fois-ci, pas à Saint-Donat, mais à Mantes, au prieuré de Mantes.
2: Oui, la musique de chambre maintenant, après l'opéra, c'est la musique de chambre autour du trio Concordance, qui est composé de musiciens norvégiens. qui ont une forte attache avec la région, puisqu'ils sont, ils développent une résidence en Auvergne, depuis Trondheim, en Norvège, qui est leur cité d'origine. Et donc là, ils nous emmèneront dans un voyage à Venise autour de la musique de chambre. Alors, des musiques de Vivaldi, bien sûr, mais aussi Marcello, Piccinini. On entendra notamment une des quatre saisons de Vivaldi dans un arrangement étonnant pour viol de gambe, violoncelle et guitare. Voilà, cette musique italienne qui, au début du XVIIIe siècle, envahit toute l'Europe pour supplanter bientôt la musique française que l'on a entendue dans l'exemple précédent avec Rameau. Voilà, c'est une musique, effectivement, là aussi, qui fait largement appel à l'imaginaire. Et donc, au moyen de cette musique, mais aussi de citations de Rousseau et de Casanova, ces grands voyageurs qui ont découvert, qui ont écrit beaucoup sur Venise, on emmènera les gens dans un voyage à la fois littéraire et musical dans la Venise du XVIIIe siècle.
1: Ce sera donc le 26 juillet. Je le disais, cette fois-ci, c'est pas à Saint-Donat, c'est à Mantes. C'est un peu plus au nord, c'est dans le département de la Drôme, toujours. Et c'est important aussi que le festival Franck-Emmanuel Comte rayonne dans les communes environnantes aussi.
2: Tout à fait, tout à fait. La ville de Saint-Donat est une ville intéressante et riche par son patrimoine, mais c'est important de pouvoir valoriser tout le patrimoine de la Drôme des Collines. Donc il y a régulièrement des concerts décentralisés dans le festival et hors du festival. Bon, par exemple, hier soir, le festival et moi-même étions en concert à Hauterive, au palais du facteur Cheval, donc autre patrimoine célèbre du département. C'est important pour nous de valoriser le patrimoine, comme je le disais, de la Drôme des Collines, mais aussi de tisser des partenariats avec les associations du territoire, les associations culturelles ou patrimoniales, d'aller vers le public et d'emmener nos musiciens dans cette itinérance sur le nord de la Drôme.
1: On poursuit, Franck-Emmanuel Comte, la programmation de ce festival, de ce beau festival autour de Bach, mais pas que, à Saint-Donat-sur-l'Herba. Ça va être le troisième rendez-vous intitulé 1643 héritage. De quel héritage parle-t-on ?
2: Alors, on revient à la musique italienne qui est florissante au XVIIIe siècle, je le disais juste avant. Mais auparavant, au XVIIe siècle, il y a un certain nombre de maîtres français, je pense à Marc-Antoine Charpentier, qui se sont inspirés déjà du style italien qui était en train de se développer en Italie, qui bientôt allait conquérir toute l'Europe. Donc là, nous irons aux sources de ce premier baroque, la musique de Monteverdi, puis celle de Carissimi. Et puis, dans celle de Charpentier, qui s'inspire très largement de cet héritage italien. Donc là, les musiciens, l'ensemble baroque de Montauban, a voulu montrer ce lien entre la France et l'Italie au XVIIe siècle, cette fascination mutuelle. Enfin, c'est surtout la France fascinée par l'Italie. Et de montrer comment toute cette musique du XVIIIe siècle, qui est celle de Bach, s'est nourrie aux racines italiennes du XVIIe siècle, de ce que l'on appelle du premier baroque.
1: Vous parliez de Marc-Antoine Charpentier. Bah justement, on va écouter un extrait des Litanies de la Vierge, joué, interprété par l'ensemble baroque de Montauban, et qui sera l'un des morceaux sans doute à entendre en occasion de ce concert donné le 29 juillet prochain.

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1: Les litanies de la Vierge de Marc-Antoine Charpentier, qui sera repris à l'occasion de ce concert 1643 Héritage donné le 29 juillet prochain. Franck-Emmanuel Comte, comment on explique que ces musiques sacrées résonnent encore aujourd'hui, sont encore une source assez importante de spiritualité?
2: Alors, elles sont l'œuvre de compositeurs brillants du XVIIe siècle, mais aussi profondément croyants, qui voyaient en Dieu, pas uniquement une source de croyance, mais une inspiration pour leur art, pour leur l'occasion de mettre leur technicité en mouvement, en couleur, en son, avec inspiration. Elles ont donc une force intrinsèque qui a traversé les âges et qui leur donne un côté complètement intemporel. Et on sent bien de nos jours, malgré avec la distance du temps, ou même si on n'est pas croyant, on sent bien toute cette force spirituelle, toute cette beauté à la fois spirituelle et plastique qui transparaît dans ces harmonies, dans ce texte latin magnifié, dans le jeu, le mélange des instruments et des voix. On sent bien qu'il y a là quelque chose de magique, une sorte d'alchimie rare qui émeut, qui élève l'âme, encore une fois, qu'on soit croyant ou non, et qui apporte une forme à la fois d'apaisement et de lumière. Et bon, là, j'essaye, moi, à ma façon de l'expliquer, mais les gens ne font pas tout ce chemin-là. Ils ressentent juste cette fascination, ce plaisir de découvrir ces sons, ces architectures sonores, et ce sentiment de plénitude qui émane de ces musiques qui sont en harmonie au sens large, hein, au sens musical comme au sens philosophique.
1: Mais c'est une chose assez naturelle, en fait, qui est provoquée par ces sonorités, par ces musiques.
2: Tout à fait, voilà. On peut entendre, si on est spécialiste, on peut aller un petit peu analyser, mais si on est juste mélomane ou si on aime les choses belles, on peut juste se laisser porter et puis apprécier.
1: Et puis le cadre aussi, j'imagine, de la collégiale de Saint-Donat donne un peu plus de profondeur à cette musique.
2: Oui, le cadre, l'acoustique, les lumières. Donc, pour réussir un concert, effectivement, il n'y a pas que les musiciens et la musique. Il y a un ensemble d'ingrédients. Il y a, comme on dit, il y a plusieurs planètes à aligner, on va dire.
1: Alors, l'ensemble baroque de Montauban ne sera pas tout seul pour ce concert du mercredi 29 juillet. Il est accompagné par le chœur Dulci Jubilo, dont on va justement écouter un extrait de Lutz Eterna d'Edouard Elgar.

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1: Le chœur Jussi Jubilo qui reprenait Lutz Eterna d'Edouard Elgar qui sera à entendre à l'occasion de ce concert du mercredi 29 juillet à Saint-Donat-sur-l'Herbasse, 1643 Héritage. Un mot à ajouter, Franck-Emmanuel Comte, sur ce qu'on vient d'entendre ou sur ce concert?
2: Oui, Jussi Jubilo, qui est un chœur qui nous vient du sud-ouest de la France, qui est un habitué déjà du festival que nous avions déjà accueilli pour le concert de Noël, et qui revient là avec l'ensemble baroque de Montauban, dans un programme baroque. Mais c'est un chœur qui est spécialisé sur les parallèles entre la musique baroque et la musique du XXe et du XXIe siècle. Et on sent bien, à travers notamment ce Lux Eterna que nous venons d'entendre, combien la spiritualité passe par-dessus les siècles, combien la musique baroque peut être spirituelle, mais celle du XXe siècle également. Et c'est une spécificité, un talent de ce chœur de pouvoir rendre la pureté des lignes vocales de ces deux époques.
1: Rendez-vous donc le 29 juillet pour ce concert. Franck-Emmanuel Comte, on change d'ambiance avec le rendez-vous du 31 juillet intitulé d'Eric Satie à Queen. Oui, Queen sera à entendre. Pourquoi ce choix? Quel est le concept de ce concert?
2: Alors, chaque année, pendant le festival, il y a une escale au prieuré de Charrières, à Châteauneuf-de-Galaure, qui est aussi un lieu partenaire, un lieu tout à fait charmant, très bucolique. Et en général, dans cet endroit, à ce moment-là, on donne un concert un petit peu atypique, qui nous sort quelquefois de la musique baroque, quelquefois pas, mais qui est un concert un peu, on va dire, d'ouverture et qui se permet quelques incursions dans d'autres esthétiques. Ça sera le cas là avec le duo Lyra, une harpe et une mandoline avec leurs arrangements audacieux. Effectivement, on entendra de la musique classique, mais on ira jusqu'au Rolling Stone, Queens, à Nino Rota, musique de film. C'est l'occasion, voilà, d'une petite escapade à la fois bucolique et musicale dans une autre ambiance qui sera moins spirituelle. On s'éloigne un peu de la spiritualité que nous venons d'évoquer dans un moment qui sera sans doute un peu plus ludique. J'imagine avec une complicité entre les artistes et le public, un moment plus détendu, un moment aussi peut-être de se faire plaisir sans suivre nécessairement le programme de salle, mais juste en découvrant le talent de ces deux artistes incroyables.
1: Ouais, se laisser surprendre, c'est aussi ça. Le rôle d'un festival de musique aussi, c'est d'ouvrir d'autres portes auxquelles on n'aurait pas pensé aller. Et justement, pour avoir un aperçu de ce concert de Eric Satie à Queen, qui sera à entendre le 31 juillet, eh bien, je vous propose d'écouter un morceau du compositeur Eric Satie, intitulé Gnossienne numéro 1.

0: Eric Satie sur RCF Notre-Dame, c'était Niocienne numéro 1.
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0: On arrive doucement au dernier week-end du festival. Franck-Emmanuel Comte, vous le directeur artistique, je rappelle, de ce centre de musique internationale Jean-Sébastien Bach à Saint-Donat-sur-l'Herbasse. Dernier week-end, les 1er et 2 août, avec pour commencer un rendez-vous intitulé « À table les musiciens ». Alors, il ne sera pas question de manger, quoique aussi, il sera question de manger de la musique.
2: Oui, alors... C'est l'occasion de rappeler qu'après chaque concert, le festival propose réellement à manger. Hein. C'est-à-dire qu'il y a toujours un petit cocktail offert, gratuit, au public, avec de la pogne locale. Mais en l'occurrence, pour ce qui est de la partie musicale, effectivement, c'est plus un concept d'un concert qui est pensé comme un repas, avec une entrée, des amuse-bouches, un plat principal, un dessert, etc. Et tout l'humour des musiciens qui vont dialoguer avec le public et présenter leur musique sous un autre aspect, un aspect plus ludique, plus dégustatif, sans rentrer dans la compréhension profonde des partitions, mais en s'efforçant de goûter chaque note, chaque proposition musicale de manière plus directe, instinctive. Et voilà, ça c'est le fond et la forme, effectivement, je le disais, le programme est structuré comme un menu de restaurant. Tout ça en plein air, dans le cloître du Palais Delphinal, donc c'est un endroit... à la fois propice au concert, mais en même temps, si la météo le permet, à passer un moment sous les étoiles, écouter de la belle musique sous les étoiles. C'est assez magique quand la météo est avec la musique, ce que nous espérons.
0: Et oui, pour le 1er août, on va demander le soleil, et pas trop chaud évidemment pour ce rendez-vous à 20h, à table les musiciens. Et enfin, la journée de clôture, le dimanche 2 août, journée de clôture de ce festival Androme à Saint-Donat-sur-l'Herbasse. Le premier de ces deux grands concerts, c'est du flamenco baroque, une aventure musicale hors format. Comment, Franck-Emmanuel Comte, flamenco et musique baroque peuvent se marier?
2: Alors ça, c'est tout le talent du duo composé de la mezzo-soprano grecque Daphné Souvadzi et de François Aria, qui joue de la guitare flamenca, qui ont cette double compétence sur le flamenco et la musique ancienne, qu'ils ont choisi de croiser dans cette proposition musicale très atypique, j'en conviens, puisqu'en fait... La plupart de la musique sera de la musique baroque, celle de Monteverdi, Caccini, Charpentier, Rameau, mais vous l'imaginez bien avec des arrangements flamenco. Voilà, donc j'avoue que je suis curieux de voir ce concert, ces artistes que je connais de par leurs disques et leurs vidéos, mais que je n'ai pas vu encore en concert, et j'ai hâte de découvrir ce combo, cette rencontre étonnante, mais ce sont des artistes de grand talent qui font un travail d'arrangement très très fin, très subtil, très cultivé, et qui vont forcément nous faire voyager hein, entre Madrid et Versailles, entre la musique de Rameau et puis le flamenco espagnol. Ça va être, je pense, assez atypique. Et comme vous le souligniez précédemment, il faut aussi des fois se laisser surprendre et accepter de tenter des propositions artistiques étonnantes.
0: Alors justement, pour se donner un avant-goût de ce rendez-vous flamenco baroque, on écoute justement un extrait de Caccini Aria Fonte al Prato, justement joué par Daphné Souvadzi, mezzo-soprano, et François Aria à la guitare.

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1: Fonte al Prato de Caccini, interprété par Daphné Souvazzi et François Arias. C'est vrai, Franck-Emmanuel Comte, à l'écoute, on dirait plus du flamenco que de la musique baroque.
2: Oui, il faut faire la part des choses. La mélodie, elle, est bien de Caccini. Maintenant, le jeu, la guitare nous emmène effectivement un petit peu loin. Mais les harmonies et la mélodie et le texte, c'est bien de Caccini.
1: Évidemment. Et enfin, pour terminer ce festival, Bach à Saint-Donat sur l'Herbasse, en Drôme des Collines, c'est vous, Franck-Emmanuel Comte, avec le concert de l'Hôtel Dieu, dont vous êtes le directeur artistique aussi, qu'allez-vous produire avec un programme autour de l'œuvre de Vivaldi. Alors, si vous voulez bien, avant d'en parler, je propose qu'on écoute un extrait, justement, le concerto en sol mineur de Vivaldi, interprété par le concert de l'Hôtel Dieu. Et puis, on évoque en détail ce concert juste après.

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1: Concerto en sol mineur de Vivaldi, interprété par le concert de l'Hôtel Dieu Franck-Emmanuel Comte. C'est ce que vous nous proposerez le 2 août prochain à Saint-Donat-sur-l'Herbasse, en Drôme, à l'occasion de ce festival. De quoi sera composé ce concert ?
2: Alors, 100% Vivaldi, alors des musiques instrumentales telles que le concerto que l'on vient d'entendre, mais aussi et surtout des musiques vocales composées pour la voix d'alto, et notamment une soprano, une mezzo-soprano très proche de Vivaldi, la mezzo-française Anna Giraud, qui était l'une de ses, on peut dire, égérie, on dirait, de nos jours, une star de l'époque, pour lequel il a composé des airs d'opéra, mais aussi ce que l'on appelle des motets. Ce sont des petits concerts spirituels qui durent environ 15 minutes chacun et que l'on donnera autour de ce concert Vivaldi, baptisé Vivaldi Divina Stella, l'étoile divine. Car ce sont des motets qui font à la fois la synthèse de leur époque, des angoisses, des difficultés, mais qui présentent toujours la musique comme une sorte d'étoile du berger, de guide qui vient apporter la lumière. Voilà, donc un concert à la fois brillant, lyrique et sacré, pour terminer le festival en beauté, avec notamment une chanteuse tout à fait extraordinaire, la mezzo-soprano Blandine de Sansal, qui fera revivre ses airs composés pour une de ses collègues du XVIIIe siècle, Anna Giraud. Mais c'est bien Blandine qui chantera ces musiques et pas Anna.
1: Évidemment, c'est des musiques de l'espérance qui ont été composées, Franck-Emmanuel Comte, à une époque pleine de crises au XVIIIe siècle.
2: Oui, oui, effectivement, Vivaldi compose ses musiques au couvent de la Pietà. À un moment où l'Europe traverse des difficultés, ce sont les dernières grandes épidémies, il y a des guerres aussi au sein de l'Europe. Et voilà, Vivaldi apporte avec son génie, son talent qui est le sien, ses musiques d'espoir et de lumière. C'est une musique, un concert qu'on pourra mettre en parallèle du film qui est sorti il y a quelques semaines, qui s'appelle Vivaldi et moi, qui nous emmène dans le couvent de la Pietà, et c'est ce 18e siècle où Vivaldi, en maître de chapelle, formait ces jeunes orphelines recueillies au couvent de la Pietà à l'art des instruments et de la voix, et donnait ces concerts absolument divins que tout Venise, même toute l'Europe, se pressait de venir découvrir. On ressuscitera le temps d'une soirée, la magie de ces concerts vénitiens du XVIIIe siècle.
1: On écoute un autre extrait avec un aria de Vivaldi, Nel profondo cieco mondo. Voilà, j'ai pas trop l'accent italien, j'espère que j'ai pas trop mal prononcé, avec le contre-ténor Xavier Sabata, et c'est toujours le concert de l'Hôtel Dieu qui interprète cet air.

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1: Vivaldi, l'aria Nel Profondo, Cieco Mondo, interprété par le concert de l'Hôtel Dieu et Xavier Sabata, qui ce morceau sera sans doute à entendre le 2 août prochain avec ce concert que vous donnerez Franck-Emmanuel Comte avec le concert de l'Hôtel Dieu à Saint-Donat sur l'air basse. Qu'est-ce que ça représente pour vous en tant que directeur artistique de diriger un orchestre qui reprend des tels morceaux, des telles œuvres de grands compositeurs baroques?
2: Alors c'est toujours intimidant parce que là on parle d'œuvres connues, de compositeurs connus sur lesquels il y a donc des références discographiques et que les gens, enfin tout au moins les mélomanes avertis ont bien en tête. Donc voilà, il faut toujours le faire avec une certaine humilité mais en même temps une certaine inventivité, essayer de trouver une approche nouvelle en accord avec son ressenti, avec ses émotions et celle de son équipe. Voilà, c'est un travail de à la fois de recherche, d'archéologie et ensuite de restitution plus dans l'instinct, dans l'envie, dans la passion. Et puis croiser les doigts pour que ce travail puisse rencontrer l'assentiment et le plaisir du public, car c'est quand même pour lui que nous travaillons. Et voilà, c'est toujours un pari, forcément, c'est un pari. Mais la musique, c'est pas une science exacte. Il y a ce travail de recherche lorsqu'on fait de la musique ancienne. Et puis ensuite, il y a ce travail de restitution, ce travail de redonner souffle, redonner vie à ce patrimoine, de faire en sorte qu'il soit vivant, qu'il résonne de manière évidente, spontanée. Que le côté baroque jaillissant, coloré, puisse apparaître avec force, que tout ça puisse faire naître des émotions, de la joie, de l'envie, de l'espoir. C'est quand même une grosse responsabilité, c'est quand même une charge. Et à chaque fois que je me lance dans un nouveau programme, une nouvelle aventure, ou même simplement un nouveau concert, j'ai tout ça en tête et ça me donne du courage et des ailes pour tenter des choses nouvelles, pour oser des émotions, pour prendre des risques artistiques, techniques, et puis toujours dépasser les limites, le territoire de ce qui est connu, de ce qui est déjà fait. Emmener les gens aux frontières, à la bordure de leurs émotions et de ce qu'ils connaissent déjà, quelquefois les bousculer un peu, et toujours avoir cette sensation d'avancer dans un territoire relativement inconnu, hein, ne pas refaire les choses, ne pas, quelquefois les gens viennent au concert pour reconnaître ou réentendre quelque chose qu'ils connaissent déjà. Alors ça, c'est pas trop ma démarche. Mon idée, c'est plutôt de stimuler leur curiosité et d'aller les bousculer un peu. Et on peut le faire avec des musiques inconnues, des métissages étonnants, mais on peut le faire aussi avec le répertoire. Ce répertoire ancien qu'on peut toujours redéfinir, appréhender de façon différente et nouvelle.
1: Ouais, on le sent bien, mais ce festival que vous allez piquer la curiosité des spectateurs qui s'arrêteront à Saint-Donat sur l'air basse du 25 juillet au 2 août pour ce festival organisé par le Centre de musique internationale Jean-Sébastien Bach. Franck-Emmanuel Comte, il y en a des auditeurs qui auraient peut-être un peu des craintes, qui se diraient c'est pas pour moi, c'est pas le style de musique que j'écoute, je ne connais pas, je vais pas comprendre. Qu'est-ce que vous leur direz pour leur permettre d'oser franchir le pas et de venir écouter ce style de musique?
2: Alors déjà, le menu est vaste, hein, donc chacun peut trouver chaussures à son pied. Il y a des concerts plus ou moins avec des affiches plus ou moins exigeantes, avec des programmations très ouvertes pour certains. Il y a des concerts gratuits, le concert d'ouverture est gratuit. On n'a pas parlé non plus des aubades qui se font au parc de Saint-Donat les samedis matins au moment du marché, qui elles aussi sont gratuites et sont en plein air. Voilà, donc il y a plusieurs façons de se positionner, de tenter les choses. Et puis ensuite, la dernière chose pour les concerts dans l'église, dans la collégiale, il faut faire confiance aux artistes, qui ne sont pas des artistes du 18e siècle, qui sont des artistes de nos jours, qui vivent, qui partagent la vie de nos concitoyens au quotidien et qui sont passionnés, qui donnent leur vie hein, pour ce répertoire, pour ce métier qui bien plus qu'un métier, et il faut leur faire confiance et pour se laisser entraîner dans cette passion, dans cette découverte. Et franchement, ça serait enfin, c'est rare que de constater des situations d'échec où les gens ne sont pas enthousiasmés. En général, notre enthousiasme, celui des artistes, est contagieux.
1: Voilà, il faut, on le disait, se laisser surprendre et se laisser contaminer par cet enthousiasme. Donc, avec ce festival, les concerts sont possibles. On peut déjà réserver nos places pour les différents concerts. Il y a différents tarifs selon les concerts. Vous parliez des obades gratuites, le premier rendez-vous Tempête Baroque, qu'on évoquait au début de cette émission, est lui en libre participation. On précise aussi que tous les concerts sont gratuits pour les moins de 18 ans. Franck-Emmanuel Comte, c'est important, ça aussi, de permettre l'accès à tous à la musique.
2: Oui, alors, je pense au public de demain. Il faut le construire. Et je pense aussi aux familles. Si vous avez 2 ou 3 enfants et vous venez en couple, bon, s'il y a 5 billets à payer, ça fait une charge. Effectivement, c'est important pour nous que les familles puissent se rendre au concert sur les différentes générations et puissent permettre aux enfants ou aux plus jeunes de découvrir sereinement cette musique qui est sans âge et qui est pour tous.
1: Et toutes les informations pratiques, évidemment, sur le site internet du CMI, du Centre de Musique Internationale Jean-Sébastien Bach de Saint-Donat-sur-l'Herbasse. Si nos auditeurs sont de passage dans le coin tout au long de l'été, plutôt entre le 25 juillet et le 2 août, arrêtez-vous à Saint-Donat pour ce beau festival. Merci beaucoup, Franck-Emmanuel Comte, vous, le directeur artistique de ce festival, d'avoir été avec nous pour nous en parler.
2: Merci à vous.
1: Et pour clore cette émission en musique, je vous propose d'écouter l'aria Perle Fauri en version instrumentale, extrait de l'Angelica de Fuchs.

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1: Nous allons nous transporter à Saint-Germain-de-Calberte, au cœur des Cévennes, au milieu des châtaigneraies. Et nous allons voir comment dans ce village a été vécue la révocation de l'édit de Nantes en 1685. Autrement dit, comment cette capitale du protestantisme français a été réduite au néant, comment la résistance s'est organisée, comment des conversions massives ont eu lieu. On va faire la connaissance de la marquise de Porte, de l'abbé du Chélat. Vous allez voir, c'est une histoire tout à fait passionnante.
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1: Bonjour à tous, bienvenue dans ce studio pour cette nouvelle édition des Racines du présent, comme chaque semaine, en partenariat avec le quotidien La Croix et en codiffusion, vous le savez, sur l'ensemble des radios chrétiennes en France. L'œcuménisme, les relations notamment entre catholiques et protestants, aujourd'hui tout cela nous semble bien naturel. Mais il faut se souvenir, lorsqu'on est passionné d'histoire, il faut se souvenir que cet œcuménisme est issu justement d'une histoire longue et douloureuse. Certains de nos terroirs portent encore la marque des violences religieuses entre chrétiens, entre français. Avec notre invité, nous allons scruter l'un d'entre eux, un village cévenol, et ce, à l'époque de la révocation de l'édit de Nantes en 1685. Patrick Cabanel, bonjour.
2: Bonjour.
1: Merci beaucoup d'avoir accepté notre invitation. Vous êtes directeur d'études à l'École pratique des hautes études, spécialiste de l'histoire du protestantisme. Vous avez publié de nombreux livres sur le sujet. Le dernier aux éditions Passé Composé s'intitule « Un village sous la révocation de l'édit de Nantes ». Et avec vous, nous allons nous interroger « Que savons-nous de l'histoire des protestants en France ?»
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1: Alors Patrick Cabanel, vous savez tout des protestants, de l'histoire des protestants. Vous allez éclairer notre lanterne. Alors, votre petit livre « Un village sous la révocation de l'édit de Nantes », publié aux éditions Passé Composé, est une initiative très très originale car vous postulez, au moins cette collection postule, que à partir d'un village, pour reprendre l'expression, le plus local se nimbe de national. Et donc ce village, c'est Saint-Germain-de-Calberte. Alors expliquez-nous, ça se trouve où, Saint-Germain-de-Calberte?
2: Ça se trouve au cœur des Cévennes et de la châtaigneraie cévenole, un paysage très caractéristique. Et c'est au sud de la Lozère. Mmh. Les Cévennes se confondent d'ailleurs quasiment avec le protestantisme et appartiennent en fait à deux départements, le nord du Gard et puis le sud de la Lozère. Voilà. Et Saint-Germain-de-Calberte a été chef-lieu de canton, a été surtout une petite capitale locale du protestantisme. Et puis ensuite, on a essayé d'en faire une capitale locale de la reconquête catholique des Cévennes.
1: Alors on va détailler tout ce processus. Saint-Germain-de-Calberte, si je vous ai bien lu, Patrick Cabanel, comptait une centaine de familles. Peut-on véritablement parler d'une capitale religieuse protestante avec une centaine de familles ?
2: Oui, parce qu'on est à l'échelle du rural profond, des Cévennes. Et par ailleurs, c'était ce qu'on appelait dans le jargon, les protestants ne parlent pas tout à fait à l'époque comme les autres Français.
1: Ah oui.
2: On appelait ça, oui, ça reste d'ailleurs un peu vrai.
1: D'accord.
2: On appelait ça un colloque, c'est-à-dire en fait l'équivalent, si vous voulez, d'un conseil général aujourd'hui. C'est-à-dire, Saint-Germain-de-Calberte était à la tête d'une série assez nombreuse d'églises réparties dans cette châtaigneraie. Donc il y avait une vraie effectivement une vraie capitale religieuse et non politique, puisqu'on est dans le protestantisme, qui est une confession très démocratique dans son comportement,
1: fondamentalement,
2: dans son fonctionnement, dans l'élection, les pasteurs sont élus par des anciens qui sont eux-mêmes les... c'est le mot d'ailleurs technique d'anciens qui sont les principaux paysans ou notables du village. Donc oui, ça, de Paris, ça peut paraître curieux, mais c'est bien, effectivement, ça a bien été une capitale.
1: C'était bien une capitale. Alors, on va plonger avec passion au cœur de cette histoire, comme vous le faites dans votre livre, Patrick Cabanel, mais d'abord un mot, Saint-Germain-de-Calberte existe toujours ?
2: Oui, bien sûr.
1: Oui,
2: oui, c'est aujourd'hui un bourg qui n'est plus chef de canton, mais qui a encore une gendarmerie, qui a des écoles assez importantes.
1: D'accord.
2: Et dans un pays qui est revitalisé depuis maintenant un demi-siècle quasiment, par toute une série d'immigrations. Alors des retraités, des intellectuels, des bobos, qu'on a appelé jadis les hippies, qu'on appelle aujourd'hui les néos. Ouais. Donc la société, alors je crois que le protestantisme est plus très présent, mais il y a une vraie société très, très multiple,
1: bien
2: très
1: vivante,
2: mêlée. Voilà, très vivante.
1: De gens venus d'ailleurs.
2: Voilà.
1: Bien, alors, faisons donc ce grand saut dans le temps. Votre livre, Un village sous la révocation de l'édit de Nantes, aux éditions Passé Composé, retrace tout ce qui s'est passé, et on va y venir, donc à Saint-Germain-de-Calberte pendant cette année 1685. Mais d'abord, il faut rappeler, il faut peindre le contexte, l'arrière-plan, la toile de fond, les guerres de religion en France. Alors, on a l'habitude de parler de guerre de religion, certains parlent de guerre civile. Quelles étaient les lignes de force de front ? Qui était contre qui, en quelque sorte, Patrick Cabanel ?
2: Alors, oui, on peut parler de guerre de religion, et ce sont des guerres évidemment très inégales, puisque les protestants ont toujours été une minorité. Au maximum, juste avant qu'éclate les guerres de religion en 1562, on est entre 10 et 12% de la population. C'est le maximum qui était atteint. Hein. Aujourd'hui, là, en 2025, on est à 3%. Au moment de l'édit de Nantes, on est à 4,5%. Et puis, on va être à 2% au moment de la révocation. Et ces guerres de religion, alors, donc c'est une majorité contre une minorité, mais en même temps c'est une minorité, les protestants, qui a séduit une grosse part de la noblesse française.
1: Voilà, c'est-à-dire
2: les Rouen, les Condés étaient des chefs de guerre, bon, les Navarre et le futur Henri IV. Donc le rapport de force n'était pas, je dirais, de 90 contre 10, parce qu'il y avait une vraie force militaire huguenote. Ils se sont battus pendant de très longues années. La France, c'est la principale caractéristique des guerres de religion, la France ne réussissait pas à s'en sortir.
1: Bon, ah oui.
2: Bien sûr,
1: ça a duré combien de temps ?
2: Ça a duré quasiment la seconde moitié du XVIe siècle. Mm-hmm. Voilà, on va dire de 1562 jusqu'à l'édit de Nantes de 1598.
1: D'accord.
2: Et le génie de l'édit de Nantes, c'est pas dans son texte lui-même, puisque ce texte de l'édit de Nantes reprenait mot pour mot, article pour article, des édits dits de pacification qui l'avaient précédé. Mais le génie de l'édit de Nantes, c'est que lui, il a réussi. Il a duré. Mm-hmm. Il a duré près d'un siècle.
1: Alors, voilà. Vous l'avez dit, Patrick Cabanel, des grandes familles aristocratiques, donc proches du pouvoir royal, se sont fracturées autour de ces lignes de fracture. C'était des lignes religieuses. Qu'est-ce qui fait que les cousins se sont battus entre eux, Patrick Cabanel ?
2: Alors, il peut y avoir des querelles de famille, des querelles de préséance entre grands, mais je crois aussi qu'il y a eu vraiment une vraie dimension religieuse. Lorsque le calvinisme, c'est le protestantisme à la française, apparaît en France, il a une vraie force de séduction. Il séduit peut-être plus les éléments modernes de la société que les éléments plus traditionnels. Il a eu du mal, par exemple, à mordre dans la paysannerie française, ce qui était d'ailleurs la racine de l'échec, puisqu'à l'époque, la paysannerie, c'est l'essentiel de la France. Les seules paysanneries où il a vraiment mordu, c'est précisément les Cévennes, entre autres. Un peu le Poitou aussi. Mais sinon, c'est une religion qui passait pour intellectuelle, urbaine, et qui séduisait la bourgeoisie négociante.
1: Alors, vous utilisez le verbe séduire, Patrick Cabanel. Qu'est-ce qui était séduisant dans l'approche protestante à l'époque ?
2: Une autre façon de croire en Dieu,
1: oui,
2: qui paraissait plus simple, plus proche de la source évangélique. C'est pas un hasard si, en Allemagne, par exemple, le mot pour dire les protestants, les luthériens, c'est évangélique.
1: Oui.
2: Donc voilà, il y avait cette simplification. Il y avait aussi cette... on cessait, dans le calvinisme, et Max Weber en a parlé beaucoup dans ses livres célèbres, on cessait de condamner le monde profane, le monde tout court, comme on dit dans le christianisme, le monde et le ciel. Il y avait une sorte de réconciliation de l'ici-bas. Et puis c'était une religion qui n'était plus une religion des œuvres, qui était une religion, je dirais, très simple, de confiance dans le ce que les protestants appellent la grâce seule.
1: Oui.
2: Donc c'est vrai que ça a beaucoup séduit, effectivement, plutôt les artisans, les techniciens, la grande bourgeoisie, l'aristocratie.
1: Oui, d'accord.
2: Voilà.
1: Et puis l'accès à l'écriture aussi, l'accès à la Bible.
2: Naturellement. Oui. Mm-hmm. C'est-à-dire que, alors là, on ne va pas tout expliquer le protestantisme, mais c'est vrai que le protestantisme, c'est la parole de Dieu, si possible de manière immédiate, c'est-à-dire sans qu'elle soit traduite ou expliquée par le truchement d'un clergé, même s'il y a des pasteurs, mais ce n'est pas du tout la même chose que le prêtre dans l'Église catholique. Donc l'idée, c'est qu'il faut que la Bible soit traduite en langue vulgaire, donc en français.
1: Ce qui était une révolution.
2: Ce qui était, et surtout, le plus révolutionnaire, ce n'est pas tellement qu'elle soit traduite dans les langues vivantes, on dirait aujourd'hui, mais que ça soit traduite non plus à partir de la Vulgate, la grande Bible latine de l'Église, mais à partir des originaux, c'est-à-dire l'hébreu, l'araméen, le grec. C'est ça la révolution.
1: Donc un véritable retour aux sources.
2: Voilà.
1: Alors merci pour toutes ces précisions, Patrick Cabanel. Encore un mot de contexte. On a beaucoup parlé de la Saint-Barthélemy, notamment lorsque Jean-Paul II, Jean-Paul II est venu en France en août 1994, si je ne me trompe pas, parce que les dates coïncidaient et il y a eu une série de tensions assez fortes. Que représente la Saint-Barthélemy dans ce paysage général des guerres de religion ?
2: Un traumatisme fondateur.
1: Oui.
2: Elle a vraiment insufflé un très gros refuge, un exil religieux, notamment à Genève. Et Genève a achevé à ce moment-là, alors qu'elle est aux portes de la France, elle a achevé de devenir la capitale religieuse, missionnaire, éditoriale, libraire du protestantisme français. Voilà. Et puis la Saint-Barthélemy, mais je crois que les jeux étaient déjà faits très nettement avant. Les protestants comprennent qu'ils n'auront jamais le pouvoir en France, et c'est une sorte de souffrance que d'autres massacres, soit qui ont d'ailleurs précédé Saint-Barthélemy, soit qui l'ont suivi, n'ont cessé d'alimenter.
1: Oui.
2: Il y a un culte, d'ailleurs on publie dans ces années-là un livre qui a été une sorte de livre de chevet des protestants, le livre des martyrs d'un exil à Genève, Jean Crespin. Il y a vraiment, c'est une minorité qui jusqu'à nos jours quasiment va se bâtir sur ce souvenir martyrologique et victimaire. Et c'est très fort comme fondation d'identité.
1: Très bien. Je rappelle le titre de votre livre, Patrick Cabanel, Un village sous la révocation de l'édit de Nantes, aux éditions Passé Composé. On va aborder précisément dans quelques instants ce qui s'est passé à l'époque de la révocation de l'édit de Nantes, dans ce fameux village Saint-Germain-de-Calberte. Mais avant ça, je voudrais que nous nous plongions un peu dans cette ambiance huguenote et nous allons écouter un extrait de La Cévenole. La Cévenole, c'est une chanson et c'est en quelque sorte la Marseillaise huguenote. On écoute.
3: Voici La Cévenole, appelée parfois Marseillaise huguenote. C'est le chant de ralliement des protestants du Midi de la France, écrite en 1885 par l'évangéliste Rubin Saïens et par Louis Pierdon. Elle fut mise en musique par Louis Roucotte. On l'a chanté pour la première fois le 23 août 1885 dans une châtaignerie à Saint-Romain-de-Tousque, au cœur du pays Cévenol, à l'occasion du bicentenaire de la révocation de l'édit de Nantes.

0: spécialiste de l'histoire du protestantisme.
1: Dit tout à l'heure Patrick Cabanel qu'il s'agissait d'une capitale religieuse protestante. Il y avait 1300 habitants. Quelle était la situation juste à la veille de cette révocation de l'édit de Nantes dans ce village de Saint-Germain-de-Calberte, Patrick Cabanel?
2: C'est un village qui, comme l'ensemble du protestantisme français, est sur le qui-vive. C'est-à-dire que la révocation, si j'ose dire, elle ne tombe pas du ciel. Elle a été préparée depuis quasiment un quart de siècle par Louis XIV, qui, dès son accession à la majorité en 1661, décide que l'un des grands gestes de son règne sera, dans son vocabulaire, la réduction des protestants.
1: Et pourquoi donc était-ce une insistance de la part de Louis XIV?
2: Il n'avait pas à se plaindre des protestants qui lui étaient restés fidèles, notamment pendant la Fronde, mais je crois que ça dépasse largement Louis XIV, c'est le rêve des princes et des sociétés du temps, le rêve de l'unité religieuse. Voilà, l'idée, le fameux slogan, un roi, une foi, en latin, le cuius regio, ius religio, et donc l'idée, la division est une souffrance.
1: Et en particulier la division religieuse.
2: La division religieuse, non pas qu'elle entraîne toujours aux yeux du prince la division politique, mais elle est vraiment une souffrance. Et Louis XIV, je crois, voulait offrir à Dieu, éventuellement au pape, avec lequel il était un peu en délicatesse sur des questions gallicanes.
1: Vieille histoire.
2: Voilà. Et il voulait au moins lui offrir cette chose merveilleuse, le retour du pays très chrétien, de la fille aînée de l'Église à l'unité religieuse. Donc ça a été vraiment son projet personnel qu'il a poursuivi avec une ténacité qu'on peut juger admirable ou détestable. Mmh. Et la révocation n'est que le couronnement d'un travail de sape qui fait que les protestants depuis quelques années, savait que les jeux étaient faits.
1: Il savait que ça allait mal se passer.
2: Oui, il se rattachait avec désespoir à l'idée d'un édit irrévocable. Mmh. Mais l'idée n'était pas irrévocable, il a été révoqué par le roi.
1: Alors, décrivez-nous, Patrick Cabanel, ce village de Saint-Germain-de-Calberte. Vous faites vivre plusieurs dizaines de personnages dans votre livre. Vous évoquez, je vous cite, un amphithéâtre de pierre. Vous évoquez le vertige des pentes, la surabondance du schiste. Ça ressemble à quoi, Saint-Germain-de-Calberte, en 1685, physiquement?
2: Physiquement, c'est très différent d'aujourd'hui. C'est-à-dire, il n'y a pas de forêt, au sens de forêt, de résineux. Il n'y a pas de friche, rien n'est abandonné, tout est cultivé, tout est nu, si on peut dire. Et en revanche, il y a une forêt très particulière, une forêt vergée, c'est la châtaigneraie. Il ne faut pas du tout imaginer un paysage de maquis, de forêt sauvage. C'est un verger totalement cultivé, habité, constellé de petits séchoirs à châtaignes, qu'on appelle des clèdes en occitan.
1: Parce qu'on se nourrit des châtaignes.
2: C'est la nourriture principale.
1: C'est la nourriture de base.
2: Qui fait la richesse du pays,
1: oui.
2: Qui fait que le pays, vu surtout du massif central,

0: Central trouvait cette châtaigneraie un peu inquiétante parce que on n'est pas habitué à avoir des forêts aussi immenses. Pour le reste, ce sont des prés, petite agriculture, et c'est un habitat très disséminé, ce qui sera d'ailleurs très bon pour les périodes de clandestinité sous la révocation, comme dans les années 40 avec les maquisards et l'accueil des juifs. Il y a partout dans des fonds de vallée, des sommets, des coins perdus, des hameaux minuscules, des fermes isolées. C'est très disséminé. Et de temps en temps, il y a un bourg plus important avec l'église et le temple, et c'est le cas de Saint-Germain.
1: Donc c'est disséminé, mais ça n'est pas sauvage, si vous entendez bien,
0: non,
1: Patrick
0: Cabanel. Non, c'est entièrement cultivé comme paysage.
1: C'est très, entre guillemets, civilisé.
0: C'est totalement anthropisé, comme disent
1: voilà,
0: les snobs.
1: C'est ça.
0: Il n'y a pas un brin de nature, si on peut dire.
1: D'accord.
0: Tous les sommets sont pâturés par les troupeaux transhumants. La forêt, telle que nous la connaissons aujourd'hui, elle viendra sous le Second Empire, avec les grands reboisements.
1: Et donc tout le monde est protestant.
0: Quasiment.
1: Quasiment.
0: On a vraiment une immense majorité protestante, ce qui fait que d'ailleurs localement, les protestants sont les maîtres, ils sont sur deux. Il y a une formule de mon collègue d'histoire Robert Sauzet qui est très juste. Il disait que les catholiques en Cévennes sont la minorité locale d'une minorité nationale. Voilà.
1: Et oui.
0: Donc les protestants au niveau national sont persécutés et savent que le pire va leur tomber dessus, et ça n'a pas manqué. Mais au niveau local, ils sont les maîtres, ils sont les plus grands propriétaires, les notaires, les passeurs sont des gens importants. Tous les maîtres d'une société rurale sont protestants.
1: Donc, d'une certaine façon, si je vous entends bien, Patrick Cabanel, les protestants à Saint-Germain-de-Calberte sont sûrs d'eux-mêmes à cette époque-là.
0: Ils sont localement,
1: localement.
0: C'est un peu schizophrène. Localement,
1: oui.
0: Ils sont sûrs d'eux,
1: oui.
0: Mais au plan national, ils sont totalement angoissés, y compris parce que autour de Saint-Germain, déjà, toute une série de temples ont été détruits avant la révocation, des églises ont été fermées, enfin des églises au sens de communauté humaine.
1: Oui.
0: Donc, c'est devenu quasiment un des derniers villages qui a encore un temple au moment de la révocation.
1: Alors, il y a des grands personnages. Et il y a un grand personnage que vous évoquez, la marquise de Porte. La marquise de Porte qui joue un rôle social éminent au sein de cette communauté. Vous la décrivez, je vous lis, Patrick Cabanel, comme laide, méchante, glorieuse et artificieuse, laïque, célibataire, pieuse, janséniste et riche.
0: Oui, alors tous les adjectifs ne sont pas de moi.
1: Ne sont pas tous de vous.
0: Ça
1: serait
0: un scandale s'ils étaient de moi.
1: Oui.
0: Ils sont de Saint-Simon,
1: oui.
0: Qu'il a détesté et dont on connaît la plume acerbe et géniale.
1: Alors qui était-elle et quel rôle jouait-elle?
0: Elle était, c'était tout simplement une grande propriétaire locale, une suzeraine. On n'est plus au Moyen-Âge, mais il y a encore des rapports de suzerain à vassal. Elle était donc la patronne de l'ensemble du territoire, avec des représentants de sa justice seigneuriale, qui étaient naturellement des militants ultra-catholiques. Et elle était également introduite en cour à Paris. D'ailleurs, Louis XIV lui a dit à vous de rentrer sur vos terres pour parachever et accélérer la reconquête.
1: Oui.
0: Donc, elle était quasiment envoyée en mission. Et alors, c'est vrai que sur le plan religieux, elle était plutôt janséniste, qui n'était pas être en dehors de sainteté dans l'église du temps, mais face aux protestants, elle était par excellence la championne du catholicisme.
1: Mmh.
0: Et on est, c'est important de comprendre, c'est un peu comme dans l'Andalousie de la Frontera. On est vraiment dans une des terres majeures de frontière, de front de confession entre un catholicisme de combat et un protestantisme de combat aussi. Le fait d'être voisin, d'être séparé, je dirais, comme au couteau entre deux groupes homogènes, fait que il y a une sorte de surenchère dans l'identité, et la marquise de Porte s'est donnée comme mission de reconquérir au catholicisme ceux qui sont, sur le plan politique et social, ses vassaux.
1: Ses vassaux, ses subordonnés.
0: Voilà.
1: Et donc elle a régné pendant 40 ans.
0: Oui, alors c'est vrai qu'elle est restée célibataire et qu'elle est venue à plusieurs reprises d'ailleurs, et surtout elle avait donc des représentants qui ont essayé avec une main de fer de faire céder le protestantisme bien avant la révocation. Elle fait partie de toutes ces forces liguées dans lesquelles, il faut bien le dire, il y avait l'église catholique, il y avait toute l'administration de l'État, la justice aussi, l'ensemble des forces de la société française de l'époque se liguaient pour user,
1: oui.
0: Le mot de réduire est très juste, pour usé jusqu'à la corde ce protestantisme.
1: Sauf qu'il a résisté. Oui.
0: Il a résisté. Dans les Cévennes, il s'est avéré presque inentamable, inentamé. Et donc, il a fallu, dans des régions comme les Cévennes, ou le Poitou, ou le Vivarais, ou le Béarn, il a fallu en venir à la solution de force, la révocation.
1: Alors, on va y venir, mais...

0: Vous utilisez les verbes user, réduire, et dans votre livre, vous évoquez cette fameuse patience de Huguenot. C'est-à-dire qu'il s'agit de, si je vous ai bien lu, subir sans se rebeller, supplier sans rien exiger. C'est une façon de faire le dos rond de...
1: Oui, c'est universel. Oui. Je pense, moi j'ai beaucoup enseigné l'histoire des Juifs dans l'Allemagne nazie, c'est ça. Mm-hmm. C'est-à-dire...
0: Ah oui, vous faites
1: accepter,
0: le parallèle.
1: Oui, je fais le parallèle. Uh-huh. Accepter jusqu'au bout. Les récriminations, les rancunes, les rancœurs, la violence de l'État tout-puissant.
0: Les mesures administratives, les recensements.
1: Voilà, ne pas protester, accepter, subir en essayant d'éviter l'irréparable. Sauf que dans les deux cas, l'irréparable est arrivé. Et la patience huguenot, c'est un proverbe de l'époque. Hein. C'est pas les huguenots qui l'ont inventé.
0: Oui.
1: C'est les gens qui voyaient cette minorité se faire décimer, user, se faire confisquer l'ensemble de ses droits, édit après édit. Un peu la même chose qu'ont fait d'ailleurs les antisémites dans l'Europe du XXe siècle. Mmh. Interdiction d'un certain nombre de métiers.
0: Par exemple.
1: Tous les métiers. Ben, la même chose que le statut des Juifs. C'est-à-dire, on ne pouvait plus être enseignant, notaire, sage-femme, huissier, etc. Parce que Louis XIV est persuadé que les protestants, au-delà de leurs différences religieuses, faisaient partie des élites et qu'il fallait au minimum asphyxier leur pouvoir supposé de nuisance sociale.
0: Donc, il fallait déraciner les élites.
1: Voilà. Asphyxier le pouvoir social reconnu, fantasmé et en partie d'ailleurs réel. Voilà ce qu'ils ont vécu et cette patience huguenot, ils n'en ont pas été récompensés puisque à l'arrivée, la catastrophe est quand même tombée sur eux.
0: Alors il y a eu ce qu'on appelle les conversions monnayées.
1: Oui.
0: Comment ça s'est passé?
1: C'est un avocat de Castres monté faire carrière à Paris qui s'est converti avec un certain génie d'opportunisme et il s'est proposé d'utiliser l'argent d'abbayes qui n'avaient plus d'abbaye à ce moment-là, qui étaient tombés dans l'escarcelle au moins provisoire du roi, d'utiliser ces sommes d'argent pour acheter, il n'y a pas d'autre mot, et j'en parle sans jugement de valeur, pour acheter les conversions. Après tout, c'est une forme de violence qui est moins raide que la révocation et que l'envoi des dragons dans les foyers.
0: Et combien s'y sont prêtés?
1: Alors, très peu, ça n'a pas beaucoup marché. Les sommes étaient dérisoires pour les très pauvres, pouvaient être assez importante pour les notables, parce qu'un notable qui se convertit, c'était un exemple magnifique. Mais alors, il y a eu quelques conquêtes. Moi, j'ai travaillé ça de très près pour le département de la Lozère, de ces demandes. On a mordu vraiment que c'est même très émouvant que sur des gens qui étaient déjà en marge de la communauté protestante, des orphelines qui cherchaient à se marier, et c'était une dot, cette petite somme qu'on donnait le roi, des garçons orphelins qui cherchaient à devenir apprentis, et ça fonctionnait comme une dot. Donc, le corps protestant n'a pas été entamé par cette dite caisse des conversions.
0: Mmh. Alors, nous arrivons à 1685. Comment s'est concrétisé ce fameux choc de la révocation de l'édit de Nantes à Saint-Germain-de-Calberte que vous avez étudié dans votre livre, Patrick Cabanel?
1: Alors, à Saint-Germain, comme partout, et moins gravement d'ailleurs à Saint-Germain, parce que l'essentiel avait été fait ailleurs, dans un premier temps, l'édit n'est pas révoqué. Dans un premier temps, un ou deux intendants futés, et très bons serviteurs, ont l'idée d'envoyer dans les familles protestantes, de loger, c'était une tradition d'ailleurs à l'époque, on punissait des populations rebelles par le logement des soldats. Voilà. C'est ce que la mémoire huguenote a gardé sous l'expression de dragonnade, l'envoi des dragons. Alors, ça peut paraître folklorique, il faut imaginer qu'on envoie aujourd'hui, je vais faire un parallèle qui vaut ce qui vaut, la brigade Wagner. Vous voyez, imaginez qu'on envoie les hommes de la brigade Wagner dans des familles où ils ont le droit de tout casser, de tout bouffer, de tout boire,
0: de violer
1: les femmes.
0: Oui.
1: Voilà. Et ça a marché avec une efficacité dont les intendants et le roi ont été les premiers surpris. C'est-à-dire que dès qu'on envoie les dragons, et ensuite, sans même les envoyer, il suffit de dire que les régiments sont en route et des églises toutes puissantes, prestigieuses, Montauban, Montpellier, Nîmes, des églises qui semblaient n'avoir peur de rien, s'effondrent avant même qu'arrivent les dragons, dans une forme de terreur panique, de fin du monde, et se convertissent en masse.
0: En masse.
1: En masse. C'est-à-dire, les gens se précipitent. À Nîmes, il y a une scène célèbre. L'évêque fait introduire tous les hommes protestants dans la cathédrale et il prête une sorte de serment d'abjuration, presque la main levée. Vous voyez, ce qui nous rappelle, nous, du XXe siècle, des scènes différentes. Et à partir de là, il suffit d'envoyer quasiment, je dirais, en promenade les dragons dans les Cévennes, et les communautés tombent les unes après les autres. Et Saint-Germain tombe parmi les dernières parce que les dragons reviennent d'une sorte d'excursion, de conversion.
0: Vous parlez de la promenade victorieuse des dragons.
1: Voilà.
0: Qui fait tomber les communautés des Cévennes comme un château de cartes.
1: Voilà, alors qu'on pensait qu'elles seraient les plus dures à convaincre, qu'elles allaient résister, en fait, elles se sont effondrées en quelques jours ou en quelques heures, mais on le dira peut-être après, c'était un effondrement en fait quasi fictif, puisque très vite un relèvement des dessins a eu lieu.
0: On va y revenir. Cet épisode a été une source d'inspiration pour le cinéma, notamment dans les années 70, plus précisément en 1970. Ce fameux film « Les Camisards » de René Alliot. Alors, dans quelques instants, vous nous direz précisément qui étaient ces Camisards, Patrick Camanel. On va écouter la bande-annonce de ce film « Les Camisards » de René Alliot. Nous sommes en 1970.
2: J'avais entendu parler de ceux qui venaient de prendre les armes pour défendre notre foi, et j'avais résolu d'aller joindre leurs troupes au désert, d'examiner par moi-même leur conduite, et de demeurer avec eux si j'en étais édifié, ou de m'en retourner s'il en était autrement.
3: Vous êtes envoyé pour venger ce qu'on a roué, vendu, envoyé aux galets. Vous n'avez plus rien. Les papistes vous ont tout pris. Allez-vous mourir comme des lâches?
4: Nous sommes résolus, on nous suivra. Nous sommes persécutés, on nous aimera.
5: Monsieur, j'attends de vous les mesures les plus décisives, les actions les plus efficaces, la volonté la plus ferme pour exécuter les ordres du roi.
6: Souviens-toi de l'interdit.
7: Bien, vous battrez pour moi.

0: C'était la bande-annonce du film de René Alliot en 1970, Les Camisards. C'est un bon film, Patrick Cabanel ?
1: Oui, je crois que c'est un très bon film qui raconte les tout débuts de la révolte. On entend d'ailleurs Rufus là, prendre la parole au départ. Et c'est un film qui montre bien ce qu'a été cette révolte de paysans sans armes contre une des armées les plus puissantes du monde à l'époque et qui a tenu en échec pendant 2 ans cette armée.
0: Alors, s'est-il agi d'une véritable épopée militaire ou au contraire, vous évoquiez tout à l'heure, Patrick Cabanel, des paroissiens qui sont massivement devenus en quelques heures ou en quelques jours des nouveaux convertis. Quelle était la part de l'action militaire dont on peut dire que ça préfigurait en quelque sorte une forme de chouannerie par rapport à l'État central ou est-ce que tout s'est écroulé tout seul, Patrick Cabanel ?
1: Alors, tout s'est écroulé en 85. Là, vraiment, ouais. Tout s'est écroulé. Pas mal de pasteurs se sont convertis. C'est le cas du pasteur Saint-Jacques Albert, qui est resté à la tête, en quelque sorte, de la communauté, mais en étant devenu catholique.
0: Ça devait être déchirant pour ces hommes-là.
1: Je pense que c'était déchirant, ouais. Oui. Certains sont ensuite ont pris la fuite pour Genève. Ça a été une période... l'effondrement, une sorte de catastrophe, une minorité littéralement mise à mort. Alors, c'est pas un génocide, hein. C'est pas du tout.
0: Voilà.
1: C'est simplement, on est dans la violence du temps. Mm-hmm. C'est la disparition qu'on a cru totale, définitive, d'une minorité qui, jusque-là, occupait une place importante dans l'économie, dans la culture française. Mm-hmm. Et puis, c'était presque trop beau pour être vrai. Louis XIV a pu croire pendant quelques jours, ou quelques semaines, ou quelques mois, qu'il avait vraiment remporté son pari, que la France était redevenue toute chrétienne, Bossuet l'a célébrée, etc. Des médailles ont été frappées au Vatican comme à Paris pour célébrer l'extinction de l'hérésie. Le problème, c'est que au bout de quelques mois, quelque chose a commencé à sourdre.
0: Oui, les braises étaient là, encore chaudes.
1: Les braises étaient là, et elles se sont enflammées plus tard, en 1702. Les Camisards, c'est donc 17 ans après la révocation, mais... auparavant, il y a eu ce qu'on a appelé dans l'histoire protestante le désert. Aujourd'hui, on pourrait dire le maquis. Hein. Alors, les protestants ont appelé cette période le désert, ce qui suit à quelques mois après la révocation, parce que c'est leur culture biblique, scripturaire. Le désert, c'est ce qu'ont traversé les Hébreux. Et de même, les nouveaux Hébreux, le nouveau peuple d'Israël, c'était les Huguenots. Ils n'ont pas été les premiers à le dire. Hein. Les puritains anglais l'ont dit, les hussites l'ont dit. Dès que vous avez une minorité très biblique, un jour ou l'autre, elle considère qu'elle est nouvelle Israël. Ouais. Ils ont appelé ça le désert, et ils sont rentrés dans la clandestinité, donc une résistance sans armes, non violente, dans laquelle les femmes ont joué un grand rôle, avec des phénomènes de prophétisme. Il y a eu une histoire très riche, qui a fini par exploser en rébellion en 1702.
0: Alors, on va revenir là-dessus dans un moment, sur cet épisode de désert, mais je voudrais revenir sur ces conversions massives à un moment. C'est probablement des conversions donc opportunistes, telles que vous les décrivez, Patrick Cabanel, mais vous décrivez un paradoxe qu'on imagine volontiers. Des prêtres voient l'assistance à leur messe multipliée par une foule de malgré eux, de surcroît réputés bons connaisseurs de la Bible. C'est-à-dire que les prêtres catholiques voient devant eux cette nouvelle foule de convertis massifs, mais qui connaissent probablement mieux la Bible et les Écritures que eux-mêmes.
1: Oui, je pense on n'a pas assez réfléchi au traumatisme professionnel peut-être de ces prêtres. Alors, parce qu'il faut imaginer, selon Saint-Jacques Albert, à la messe avant la révocation, il devait y avoir 10 à 20 personnes.
0: Voilà, et tout d'un coup
1: quelques immigrés pas encore convertis, quelques domestiques, Et du jour au lendemain, ils ont face à eux une église, j'imagine, pleine, avec les notaires du coin, les régents d'école qui étaient protestants, le pasteur en personne et son fils qui était aussi pasteur converti.
0: C'est fascinant, on imagine l'ambiance.
1: Voilà, on imagine l'ambiance. Je sais que j'avais vu à Uzès, par exemple, il a fallu agrandir, construire des... Uzès, c'est une petite ville dans le Gard, construire des tribunes supplémentaires. Donc, il faut imaginer un prêtre... Alors, les prêtres viennent de la Lozère rurale. Il a dû se trouver face à une clientèle peut-être très exigeante sur le plan intellectuel. Peut-être que son bonheur de voir une clientèle multipliée par 10 a été jointe à une difficulté. Voilà, parce qu'en plus, il y a de l'ironie... Ce sont des convertis, mais des convertis donc malgré eux, ils ont cédé à une violence d'État, pas simplement à la violence des dragons, mais à la violence de l'État.
0: C'est ça.
1: Et la plupart d'entre eux, l'immense majorité d'entre eux, en fait, n'étaient pas convertis. Ils ont faim.
0: Oui, c'est ça. Mais vous évoquez aussi ce que vous appelez une sorte de viol anthropologique, Patrick Cabanel, c'est la confession obligatoire dans le catholicisme.
1: Oui.
0: Or, la confession n'existe pas dans le protestantisme. Alors, comment ça s'est passé?
1: Ça, je pense que ça a été... On n'a pas beaucoup de témoignages sur ça. La question s'est posée, pas immédiatement, la question s'est posée, et c'est l'épreuve majeure de la révocation, aux Pâques qui ont suivi. Les Pâques 1686.
0: Et oui, il fallait faire ses Pâques.
1: Il faut faire ses Pâques, donc ça... Et il faut, pour faire ses Pâques, il faut s'être confessé avant de pouvoir communier dans l'Église catholique. Et donc, évidemment, ce sont des gens, des hommes et des femmes, c'est l'une effectivement des ruptures majeures de la réforme. Le refus de raconter ce qui se passe dans son âme à un être humain, un autre être humain.
0: Oui, oui.
1: Bien sûr, on s'accuse, on demande pardon, mais dans le silence et à Dieu. Voilà, et je pense que ça a été pour eux quelque chose qui a dû être une vraie souffrance.
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0: Nous sommes aujourd'hui en compagnie de l'historien Patrick Cabanel, directeur d'études à l'École pratique des hautes études, spécialiste de l'histoire du protestantisme, qui signe aux éditions Passé Composé un petit livre tout à fait passionnant intitulé « Un village sous la révocation de l'édit de Nantes ». Et donc nous nous transportons avec lui à Saint-Germain de Calberte dans les années autour de 1685. Nous venons d'entendre comment est-ce que c'est des conversions massives sous la pression d'une violence d'État ont pu avoir lieu. Et puis maintenant, c'est le moment est venu d'évoquer en quelques mots ceux qui prennent le maquis, ces nouveaux Hébreux que vous évoquez, Patrick Cabanel, avec ce surgissement du merveilleux. Vous évoquez à un moment le chant des psaumes dans les airs. Que s'est-il passé?
1: Oui, alors je l'évoque parce que c'est une réalité historique très, très dûment notée par les archives. Ça a commencé à Orthès, dans le Béarn, et puis ça s'est développé aussi dans les Cévennes. Les protestants se sont mis à entendre la nuit, dans l'air, le chant des psaumes. Ils ont reconnu toute une série de psaumes. Ils avaient une grosse culture du chant des psaumes. Ils ont été persuadés que c'était effectivement miraculeux, que Dieu leur venait en aide, que c'était un signal qui venait du ciel. Alors après, on peut faire une sorte d'analyse, je dirais, peut-être de psychologie, de psychanalyse. L'idée que le chant, c'est capital pour les protestants à l'époque. Les fameux psaumes de David, mis en poème par Clément Marot et Théodore de Bèze. Et donc, une sorte de retour du refoulé. On leur a interdit de lire le livre, interdit de chanter. Et donc, leur refoulé, je l'explique comme ça, à moins que ce soit vrai, leur refoulé fait que dans le ciel, on a entendu le chant des psaumes et ça leur a rendu, c'était capital, ça n'a pas duré longtemps. C'est pas une religion du merveilleux, le protestantisme, c'est une religion très, très raisonnable, très intellectuelle.
0: Oui.
1: C'est même peut-être son
0: austère,
1: défaut, dit, très austère. Oui. Voilà. Mais ce petit coup de merveilleux dans le ciel leur a rendu l'espoir. La nuit qui était tombée sur eux en 85, elle a été littéralement, c'est pas joué sur le mot, illuminée par ce petit surgissement du merveilleux, et à partir de là, ils ont commencé à remonter la pente.
0: Et peut-être s'agissait-il, pendant ces nuits un peu merveilleuses, des assemblées du désert qui psalmodiaient la nuit, peut-être, et dont l'écho se renvoyait.
1: Non, parce qu'ils se sont posé la question.
0: Oui.
1: Et il y avait des chants de psaumes dans des plaines où il n'y avait pas d'écho possible, comme dans les vallées profondes. Non, ils se sont vraiment posé la question.
0: C'était quelque chose de collectif, quoi.
1: Oui, absolument. Voilà. Une sorte d'hallucination collective.
0: Alors, vous décrivez une assemblée surprise qui a eu lieu sur le lieu dit le Clauselet, le 22 avril 1686. Vous êtes même rendu sur les lieux, vous décrivez le Clauselet tel qu'il est aujourd'hui. Que s'est-il passé et quelle était la signification de ce rassemblement, Patrick Cabanel?
1: C'est ce que les protestants ont appelé jusqu'à nos jours les assemblées au désert. C'est-à-dire en fait des cultes en plein air, interdits, strictement interdits, poursuivis avec beaucoup de persévérance par les autorités. Les punitions étaient très claires. Hein, pour le prédicant, il n'y a plus de pasteur, donc ce sont des spontanés. Hein, le prédicant, c'est le mot de l'époque.
0: Donc c'est un homme du peuple parmi d'autres.
1: Voilà, un peu plus instruit, oui. Souvent des anciens régents d'école, un instituteur, lui c'est la peine de mort. Pour les femmes qui sont surprises, c'est la prison à vie. Et pour les hommes, ce sont les galères à vie, hein, dans le bagne, on pourrait dire aujourd'hui. Donc c'est très sévère.
0: Donc on risque vraiment sa vie.
1: On risque sa vie. Et là, dans plusieurs cas, pour peu que les soldats aient eu le sentiment qu'en face d'eux, les paysans protestants étaient armés, il y avait autorisation de tirer. Donc il y a eu des morts sur place. Et ça a évidemment marqué la mémoire locale. Donc c'est vrai que j'y suis allé en sachant que c'est un lieu de mémoire. Mais il y en a comme ça, il y en a des dizaines.
0: Hein, des dizaines, oui.
1: Des dizaines. Il y a même des lieux qui sont connus pour avoir fonctionné de manière presque régulière pendant un siècle comme lieu d'assemblée du désert. Une carrière au port de Nîmes, par exemple.
0: Donc les gens se rassemblaient plutôt le jour, plutôt la nuit, le soir.
1: Alors au départ, au départ, on a tellement peur dans les premiers mois, les premières années. C'est toujours la nuit. C'est très loin des lieux habités. Donc ça peut être des grottes, il y en a dans les Cévennes. Ça peut être des fonds de ravins, c'est le cas du Closet dont vous parliez. Ça peut être des sommets de montagne. Il y a des sentinelles. Quelquefois, les sentinelles sont armées, c'est vrai. Quelquefois, elles portent des bâtons et elles essaient de faire croire que ce sont des fusils, parce que c'est vraiment une paysannerie. Hein. Et puis, ça sera au grand jour, mais beaucoup plus tard, c'est-à-dire dans les années 1760. Mais là, on aura changé de siècle et de régime.
0: Alors, face à cela, vous nous décrivez un personnage tout à fait saisissant, une sorte de je ne sais pas comment on pourrait dire, de général catholique, qui se nomme l'abbé du Chéla. L'abbé du Chéla est une figure centrale de la légende noire de la révocation de la ville de Nantes en Cévennes. C'est un homme qui a une vie tout à fait curieuse. Il a été en mission au Siam. On imagine ce que ça signifie, se rendre en mission au Siam au XVIIe siècle. Le Siam qui est l'actuelle Thaïlande, donc. On n'était pas sûr d'en revenir. Il en est revenu. Et quel rôle a-t-il joué dans les Cévennes, Patrick Cabanel ?
1: Une pression sur le Siam. Il a vraiment été au Siam avec l'abbé de Choisy, mais il n'a pas été en mission. C'est ensuite la légende dorée, parce qu'il y a deux légendes sur l'abbé de Chéla, comme toujours. Oui. La légende dorée a dit que c'est le premier grand missionnaire d'un diocèse de ces mondes qui a été particulièrement riche en figures missionnaires. J'avais fait ma thèse dessus. Mm-hmm. C'est une terre de prêtres admirable.
0: Un peu comme les Bretons.
1: C'est mieux que les Bretons. Ils évangélisaient la Polynésie, Tahiti, les Esquimaux, etc. Mm-hmm. En fait, il a été en ambassade que Louis XIV a envoyé auprès du roi de Siam. Il a vraiment joué le jeu. Il est revenu et par chance pour lui, en quelque sorte, c'est un prêtre sans paroisse, appartenant à une vraie petite noblesse de Haute-Lozère, catholique. Il est revenu au moment où la révocation venait d'être signifiée et on lui a offert un poste en or, si on peut dire, un très beau poste de carrière, mais un poste qui était ambigu parce qu'il était à la fois, il avait à la fois des responsabilités religieuses et politiques. Mmh. Il était à la fois le représentant de l'Église catholique dans les Cévennes et le représentant de l'intendant du Languedoc et du roi. Et cette
0: donc ambivalence... Donc il avait tous les pouvoirs.
1: Comment ?
0: Il avait tous les pouvoirs.
1: Et il en a beaucoup joué, il en a beaucoup abusé, et ça finit par le conduire à sa perte. La guerre des Camisards a commencé avec son exécution le 24 juillet 1702 en Haute-Cévennes. Voilà.
0: Mais avant cela, il a mis en œuvre une stratégie extrêmement réfléchie, avec une sorte de catholicisme de reconquête fondé... Oui. Écrivez-vous, Patrick Cabanel, sur l'instruction obligatoire et gratuite, sur l'institution de bureaux de charité, sur la création de nombreux petits séminaires, la création d'un couvent de femmes amandes. L'objectif était de, entre guillemets, sucer l'affection pour le roi, pour l'État et pour l'Église. C'était bien une vision totalisante, pour ne pas dire totalitaire ?
1: Oui, totalisante, oui. Je dirais qu'intellectuellement, elle est très séduisante. Hein. Il faut vraiment dire bravo. Il avait... absolument. C'est un homme qui... Il voulait vraiment reconquérir les Cévennes sur le temps long. Alors, bien sûr, il s'est appuyé sur les forces militaires pour essayer de briser la résistance du désert, dont on vient d'évoquer. Mais sur le temps long, il avait compris qu'il fallait évangéliser. Donc il a créé à Saint-Jean-Calbert, qui est vraiment devenu une capitale, il a créé un séminaire. Mmh. Et là, pour le coup, oui, un séminaire missionnaire. Il a compris qu'on n'évangélise pas des paysans de montagne très difficiles d'accès avec, je ne sais pas, des religieux habitués aux grandes villes, à la bourgeoisie. Il fallait des hommes de terrain dont la formation serait accélérée avec un côté pratique. il a vraiment tout préparé. Il a aussi, mais ça c'est classique, il a essayé de séparer les enfants des notables de leur père et mère, de les envoyer dans des couvents pour en faire des catholiques. Ça a d'ailleurs pas mal marché. Mm-hmm. Ce qui lui a manqué, c'est le temps. Donc voilà, ce qui a manqué à la révocation, c'est le temps. C'est-à-dire, et puis de toute façon, au bout de quelques mois, la révocation était déjà un échec.
0: C'est-à-dire
1: Les protestants l'ont refusé. Tous ceux qui ont pu partir, alors que c'était puni très sévèrement, l'ont fait. Alors, au XIXe siècle, on disait qu'il est parti 800 000 protestants. C'était la totalité de ce qu'il y avait. Il n'avait pas parti autant. Mmh. Il est parti sans doute entre 120 et 180 000 maximum, qui sont partis à Berlin, en Angleterre, en Hollande, à Genève, bien sûr, partout. Voilà. Oui. Et puis ceux qui ne sont pas partis, notamment les paysans, c'est difficile pour un paysan de partir, oui, d'abandonner son cheptel, la propriété. Ils ont très vite mis en place une résistance sourde, clandestine, à bas bruit, comme on dit, mm-hmm, au ras des pâquerettes, dont les assemblées du désert étaient, je dirais, la partie la plus visible. Et très vite, les principaux responsables, les prêtres de terrain, ils ont bien compris que c'est un échec.
0: Très vite, donc.
1: Très, très vite, oui.
0: Ouais. Ouais. Alors, il y a il y a un point qu'on n'a pas encore évoqué, c'est la question du prophétisme. Oui. Vous évoquez ce surgissement d'un ou de plusieurs, je ne sais pas, plusieurs prophétismes, mm-hmm, à l'occasion de cette lutte. Oui. Expliquez-nous, Patrick Cabanel.
1: C'est l'autre, après le petit surgissement de merveilleux des psaumes dans, oui, les airs, en 1687-88, ça a commencé dans la Drôme, c'est la même histoire, la Drôme protestante, mm-hmm, l'Ardèche, puis c'est venu dans le Gard, la Lozère, et ça a recommencé plus tard en 1701, et les camisards ne se comprennent pas sans le prophétisme. Et là, on est là aussi, les médecins, les sociologues, les anthropologues ne savent pas l'expliquer.
0: Ah oui.
1: Mais il y a d'autres exemples, c'est-à-dire, le prophétisme, c'est une sorte de... Alors c'est totalement irrationnel, c'est totalement étranger à la culture calviniste dont on a déjà dit combien elle était austère, rationnelle, oui, et cérébrale. Mm-hmm. Le prophétisme, c'est le désordre des corps, le désordre de la parole. Ce sont des gens, des dominés, des bergers, des femmes, des ouvriers agricoles, des enfants qui se mettent à parler un français très pur, entre guillemets. C'est le français de la traduction en français de la Bible, le français du culte. Mm-hmm. Des gens dont la langue naturelle était l'occitan, comme on dirait aujourd'hui, on annonce des choses, on dénonce des traites dans l'assemblée, on est persuadé que les balles vont éviter les corps. Enfin, il y a vraiment,
0: ah oui,
1: je crois que c'est la réponse des corps, la réponse des âmes protestantes à cette violence folle qu'a, mmh, été la révocation.
0: En tout cas, une réponse populaire.
1: Elle a été très populaire, oui, voilà. Et elle a d'ailleurs mis très mal à l'aise les notables protestants. Mmh.
0: Alors, vous évoquiez cet exil des élites protestantes, Patrick Cabanel. Jusqu'où peut-on dire qu'à cette occasion-là, la France a accepté de se vider d'une partie de ses élites ?
1: On peut vraiment accepter, ouais, de dire, c'est... Je fais encore le parallèle avec l'Allemagne nazie quand elle a plus voulu des Juifs.
0: Oui.
1: Les Juifs qui sont partis et qui faisaient partie des élites allemandes, qui avaient fait la grandeur extraordinaire de la culture allemande jusqu'en 1933, ceux-là sont allés faire servir leur intelligence à d'autres pays, y compris la France, l'Angleterre, mmh, les États-Unis. C'est vraiment la même chose pour la France de Louis XIV. Elle a perdu une grande partie d'intellectuels, de journalistes, de techniciens, de militaires, mm-hmm, des militaires du génie, etc., des techniciens, des artisans vraiment très très qualifiés qui sont partis avec leur savoir-faire. Pour ceux qui ont pu, les banquiers sont partis avec leur argent, ils sont partis, ça c'est positif pour la France, tout ce qui était intellectuel, oui, est parti avec la langue française, la culture française, qui sont allés faire rayonner, je sais pas, à Édimbourg, à Londres, à Berlin en particulier, dans toutes les villes allemandes. Donc la France, effectivement, la langue française y a gagné par un destin européen. En revanche, la France y a perdu une partie de ses élites. Et ce qui est cruel, et ça a été beaucoup dit par les protestants et beaucoup dit par les historiens républicains anticléricaux du 19e, Quinet, Michelet ont, mmh, beaucoup aimé le dire, ces gens que la France a perdus, ils n'ont pas été perdus pour tout le monde. Ils sont allés faire la grandeur de deux pays qui se sont trouvés être des adversaires privilégiés de la France au 19e, l'Angleterre et la Prusse. On ne peut pas expliquer l'essor, très sincèrement, l'essor de la Prusse, le Brandebourg d'abord, puis la Prusse, sans ce coup de hasard génial, l'arrivée d'émigrés surdiplômés, on le dirait aujourd'hui, qui ont donné à ce jeune État très ambitieux, mais un peu perdu dans le Nord, le Brandebourg, ses cadres administratifs et notamment ses cadres militaires.
0: Ces émigrés venus de France.
1: Voilà.
0: C'est absolument fascinant ce que vous nous racontez, Patrick Cabanel. Alors, il faut se dire que, en réaction à cette réforme, l'Église catholique en France a construit cette contre-réforme qui, elle-même, se manifeste dans l'art, dans l'architecture, dans l'apparence extérieure des églises, mais plus sérieusement dans le statut du prêtre qui devient ultra-sacralisé. Quel lien peut-on faire entre ce contre-coup de la réforme protestante en France qui a été donc mise à mal par Louis XIV et puis cette émergence d'un catholicisme peut-être triomphant, Patrick Cabanel?
1: Alors, moi, je vais botter en touche.
0: Allez-y.
1: Et je voudrais dire un mot, on a parlé tout à l'heure avec Marquis de Porte, des jansénistes.
0: Oui.
1: C'est-à-dire que c'est le jeu là, entre Louis XIV et protestants, ce n'est pas tout à fait un jeu à deux. Il y avait un troisième dans l'affaire, ce sont les jansénistes. Moi, ça m'a... Pour un autre livre, je vais passer composé sur les minorités en France, minorités religieuses, les calvinistes et les jansénistes avaient des points en commun.
0: C'est-à-dire
1: Notamment sur la question de la prédestination, sur la question de Saint Paul, il y avait vraiment des choses qui les rapprochaient, ils en étaient conscients, et surtout ils avaient un même adversaire qui était très conscient de liens éventuels théologiques, pour le coup, entre les jansénistes et calvinistes, c'était les jésuites.
0: Ah, voilà.
1: Et les protestants, ils ont dit aux jansénistes, arrêtez de nous combattre, nous avons les mêmes adversaires et nous sommes plus proches que...
0: C'est le jésuite.
1: C'est le jésuite, voilà. Oui. Et ceci dit...
0: Le jésuite qui est supposé l'agent de Rome.
1: Absolument. Et les jansénistes avaient tellement peur d'être compromis par cette proximité en partie fantasmée, en partie théologiquement fondée avec les calvinistes, qu'ils en ont rajouté dans la controverse antiprotestante. Oui. Et ils n'en ont pas été récompensés, puisque moi ça m'est fasciné, Louis XIV c'est quand même l'homme qui s'en est pris... deux fois dans son histoire à des cadavres. Il s'en est pris au moment de la révocation aux cadavres des protestants qui, s'ils étaient enterrés secrètement, pouvaient être déterrés et un procès leur était fait. Mm-hmm. Il s'en est pris aussi, vous le savez bien, aux cadavres des religieuses de Port-Royal-des-Champs. Donc là, il y a d'étranges parallèles dans le malheur de deux minorités, les jansénistes et les calvinistes, sans lesquels le grand siècle dont on parle à juste titre aurait sans doute été un peu moins le grand siècle qu'il ne l'a été en vérité.
0: Que de paradoxes, Patrick Cabanel, tout cela à partir du petit village de Saint-Germain-de-Calberte dont vous avez dressé le portrait dans votre livre « Un village sous la révocation de l'édit de Nantes ». C'est publié aux éditions Passé Composé. On voit qu'on part du microscopique pour arriver au macroscopique. Peut-être un dernier mot, parce que nous arrivons au terme de cette conversation, Patrick Cabanel. Quelles sont les traces aujourd'hui de ce passé difficile, sanglant, violent, très très dur?
1: Elles sont réelles.
0: Oui.
1: Et elles ne sont pas simplement objets de commémoration et de folklore. Il reste une vraie culture. Je dirais que chez un certain nombre de protestants, quand tout est parti, la pratique et la foi, ce qui dans une société sécularisée est assez banal, il reste précisément cette histoire huguenote, cette mémoire. Voilà. Chaque année un grand rassemblement dans le musée dit du désert. Au-delà de ce côté identitaire, il y a aussi une culture politique. Les Cévennes sont très fiers dans leur histoire d'avoir toujours été de gauche. Et pour elles, ça peut paraître curieux, c'est la traduction politique de leur passé de minorité protestante. De manière très précise, parce que ça a été très fort Saint-Germain-Calberte. Saint-Germain-Calberte est un village où on a accueilli pas mal de juifs. On les a cachés.
0: Vous faites souvent
1: sauvés.
0: Le parallèle. Hein,
1: oui, parce
0: entre
1: que je pense que c'est. Je pense que ce parallèle est très parlant entre les deux minorités. Voilà. Et dans les années 40, les descendants des Huguenots, se souvenant qu'ils avaient été persécutés, ont regardé les Juifs avec un autre regard que l'ensemble des Français.
0: Vous faites le lien très très précisément.
1: Oui, j'avais écrit des livres sur la question. Et les Cévennes, comme un village qui est très célèbre aussi, le Chambon-sur-Lignon, en Haute-Loire, ça a été vraiment une zone. On avait écrit un livre collectif sur les appelait ça une terre de refuge. C'est-à-dire que les Juifs y ont trouvé tout un tissu géographique, social, humain, spirituel, d'accueil. Et ça, c'est la, je dirais, la traduction qui n'est pas folklorique. On ne commémore pas pour commémorer. On n'inaugure pas des plaques. On le fait aussi.
0: Mais c'est vital.
1: Voilà, quand on sauve des Juifs, on n'inaugure pas une plaque. On sauve des Juifs parce qu'on se souvient, de la persécution qu'on a connue. Ouais. Voilà. Et ça, je pense que c'est l'un des... Et aujourd'hui encore, il y a une gauche sévenole ouverte à tous les immigrés du monde qui le fait aussi en mémoire de ce passé huguenot qui a tant marqué le pays.
0: Alors vous évoquez les traces politiques de cette lointaine révocation de l'édit de Nantes. Sur la question de la laïcité, quelle est la position aujourd'hui des protestants? Alors je parle bien au pluriel.
1: Oui.
0: Et quelle est... En quoi leur position sur la laïcité témoigne-t-elle de leur histoire?
1: Alors, il faut distinguer entre les protestants dits historiques, entre guillemets, et les évangéliques. Mm-hmm. Les protestants dits historiques, ceux de Saint-Jean Calvert, leurs descendants, ont toujours été profondément attachés à la laïcité. Pour eux, la laïcité, de la Révolution française jusqu'à nos jours, c'est la garantie d'une vie libre dans un pays dans lequel ils sont une extrême minorité. Voilà. Et d'ailleurs, sous la Troisième République, un certain nombre de grands acteurs de laïcité, Ferdinand Buisson, le père de l'école laïque, sont des protestants. Et je crois que l'Église catholique a été, à une époque de son histoire, anti-laïque, parce qu'elle a bien vu que la laïcité, c'était une perte de pouvoir social et politique pour elle, au profit de deux minorités qui en attendaient beaucoup et qui ont eu beaucoup, c'est-à-dire les protestants, une fois de plus, les protestants et les juifs. Donc vraiment, plus laïque qu'un protestant français n'a pas été possible. Aujourd'hui, c'est un peu moins vrai parce que les évangéliques, qui sont souvent des convertis, n'ont pas précisément la même histoire que les protestants dits historiques. Et donc, ils n'ont pas le même mode de réaction. Et par ailleurs, la laïcité est en pleine évolution aujourd'hui. Donc, c'est devenu beaucoup plus compliqué pour tout le monde.
0: On imagine. Mais encore un dernier mot, Patrick Cabanel. Vous avez sillonné donc les chemins autour de Saint-Germain de Calbert. Aujourd'hui, les catholiques et les protestants, ils se parlent sur place.
1: Tout à fait. Oui. Tout à fait. L'œcuménisme auquel vous avez fait allusion au début, l'œcuménisme fonctionne tout à fait. Il n'y a plus du tout de problème autour de ces questions-là.
0: Et pourtant, les traces sont toujours là.
1: Les traces sont là, mais pas l'hostilité a disparu depuis des décennies. Voilà. Et la meilleure preuve sont des mariages mixtes, comme on disait. Il y a donc des mariages mixtes de part et d'autre de cette frontière confessionnelle depuis très longtemps, depuis une à deux générations.
0: Ah oui, donc c'est tout à fait récent.
1: C'est encore assez récent.
0: Et peut-être peut-on dire que c'est le résultat d'une forme de sécularisation.
1: Également.
0: Également. Qui n'épargne ni les catholiques ni les protestants.
1: Absolument.
0: Un grand merci à vous, Patrick Cabanel. Je rappelle le titre de votre livre, Un village sous la révocation de l'édit de Nantes. C'est publié aux éditions Passé Composé. Et au fil de ces 230 pages, eh bien, nous voyageons à travers la montagne Sévenol autour de ces... de ce village de Saint-Germain de... Oh là là, voilà, Saint-Germain de Calbert. On ne le dira jamais assez. Un grand merci à vous pour nous avoir fait vivre ce qui s'est passé dans ces montagnes que vous avez sillonnées, pour nous avoir rappelé ces personnalités de la marquise de Portes, de l'abbé Duchella, des liens entre les questions religieuses et les questions politiques sous Louis XIV. C'était très vivant, vous êtes un excellent conteur et nous vous en remercions. Vous pouvez retrouver cette émission ainsi que les références des livres de Patrick Cabanel sur les sites de RCF et de Radio Notre-Dame. Et vous pouvez évidemment nous écouter, nous réécouter en balado-diffusion, en podcast, quelle que soit votre situation, en marchant, en courant, en conduisant, en prenant les transports en commun, et de façon à vous aider à réfléchir sur ces liens entre le passé et le présent, car tel est l'objectif de cette émission, les racines du présent. Un grand merci à vous tous pour votre fidélité. À la semaine prochaine.

0: À suivre, un nouveau portrait présenté par Simon Tatrou. 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
0: 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Tout de suite, portrait présenté par Simon Tatrou.
2: Bonjour à tous pour ce nouveau portrait sur Radio Notre-Dame et RCF. Mon invité a connu les épreuves avant d'être sauvé par l'écriture.
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2: Bonjour Carla de Cognac.
4: Bonjour.
2: Alors, et oui, les épreuves avant la lumière, c'est ce qui vous a constitué. Et c'est d'abord, si on refait un peu le fil de l'histoire, un immense chagrin qui vous a touché. Vous étiez toute jeune ?
4: Absolument, j'avais 12 ans.
2: Qu'est-ce qui s'est passé ?
4: Ma maman a été malade pendant 6 ans de sa vie et les 6 dernières années de sa vie. Et elle nous a quittés dans un acte assez héroïque dans les bras de mon père et nous a laissés avec des peurs, des doutes, des questionnements, mais aussi beaucoup de force, de confiance et d'optimisme. Et c'est ce qui a constitué à la fois mes névroses, mes peurs, mes angoisses, et en même temps ma force, qui est aussi une fragilité, ma fragilité qui est aussi une force.
2: Et on n'est jamais prêt à affronter le deuil, encore moins quand ça arrive si jeune.
4: Bien sûr, jamais. Et on ne le fait jamais vraiment en réalité.
2: Et c'est ensuite la dépression qui vous frappe. À quoi ressemble, vous avez 12 ans, hein, à quoi ressemble alors votre quotidien et votre vie, Carla ?
4: Alors c'est assez particulier parce qu'à mes 12 ans, donc, ma mère nous quitte. Pendant 4 ans, je rentre dans une phase assez naturelle de déni où je pense au fond de moi qu'elle reviendra. Il y a quelque chose, je sens que j'ai pas les épaules pour assumer ce qui se passe profondément. Alors au bout de 4 ans, je réalise ce qui arrive après une nuit très très particulière. Et tout à coup, à mes 16 ans, je tombe en dépression, une grosse pince, vous voyez comme dans les jeux pour enfants, une grosse pince me prend comme ça comme un jouet et me sort de mon monde de bisounours pour me rentrer dans la réalité. C'est souvent l'image que j'utilise parce que c'est exactement cette sensation que j'ai eue. Et donc je réalise ce qui se passe et tout s'écroule autour de moi, je perds le goût de chaque chose, le goût de la vie, le goût de l'amour, le goût